0: complètement.
1: Complètement, c'est bien.
0: Mais finalement, ça m'a peut-être servi, parce que aujourd'hui, je connais un ou deux jeunes que j'aime beaucoup, par exemple, et je sais que c'est un film qu'ils ont aimé, par exemple. Ouais. Et, non, puis c'est pas la jeunesse, et, je sais pas, moi je suis un gamin, mais je suis sûr, par rapport à ces jeunes gens, j'ai pas du tout le même âge qu'eux, puisque j'ai plus de 30 ans et qu'eux en ont 18, enfin, ou 19, mais moi j'en ai 12, eux ils n'en ont plus 12. Moi j'ai encore 12 ans, je suis capable de gaminerie, dont eux-mêmes sont plus capables, et j'en ai 40 ou 50. Alors la moyenne fait que j'ai à peu près le même âge.
1: Mais c'est ce que j'ai pensé, que vous étiez d'ailleurs parfois plus jeune.
0: Je suis capable de discuter avec eux comme je suis capable de discuter avec des autres, justement parce que, je pense qu'il y a beaucoup de gens, des gens que j'admire énormément, comme Cocteau par exemple, c'était ça, c'est un enfant de 6 ou 7 ans, et puis un vieux, un sage, c'est pour ça que il a pu s'entendre avec tout le monde.
2: Mais alors comment se fait-il aujourd'hui, on a l'impression qu'il y a des...
0: être réceptif. Ouais.
2: Aujourd'hui, plus que jamais, on a l'impression qu'il y a une série de ghettos en fonction des âges, non? Et alors, il y a quelques individus qui pourraient jouer une espèce de messager d'un univers à l'autre.
0: L'âge, ça fait forcément des différences. À 30 ans, on n'est pas pareil qu'à...
2: Mais on a l'impression qu'ils se tolèrent de moins en moins. Enfin, ils sont de non.
0: Moi, je crois pas, non. Je crois pas du tout.
1: Mais j'ai l'impression que ça a toujours été ça. Enfin, qu'il y a toujours eu la même distance entre les deux générations.
0: On lit Platon, Alcibiade, Socrate, tout ça. Enfin, ça a toujours...
2: Oui, c'est vrai. Et au point de vue des allusions enfin à l'époque, est-ce que ces allusions, est-ce que c'est venu tout naturellement dans la conversation par rapport à leurs préoccupations? Il y a le problème du birth control, il y a le problème de la contraception, est-ce que ça venait?
0: Ça j'en sais rien, je me suis pas posé la question, moi je voulais les mettre, les choses dont on parle, enfin c'est tout.
1: Oui, c'est ce qui fait que les films sont très actuels, parce qu'il y a toujours des références à l'actualité, et moi je trouve que c'est très très bien, enfin, ça vient accessoirement.
0: C'est des films qui datent, qui seront datés.
1: Oui.
2: Au fond, les peintres aussi, ils mettent la date en général sur leur toile, quand ils font une toile, c'est toujours daté, presque toujours, certaines peintures.
1: Oui, mais hein, je veux dire, là, on saura précisément que c'est un film qui a été tourné en 1966 et pas en 1960.
2: C'est ça, exactement. Sur Masculin Féminin, qu'est-ce qu'on pourrait dire pour conclure? Est-ce que c'est un film de transition?
0: Pour moi, maintenant, enfin, Un bout de souffle, pour moi, c'était mon dernier film d'amateur. Oui. Enfin, pas à l'époque où je l'ai tourné, puisqu'à l'époque où c'était au contraire mon premier film professionnel quand je l'ai tourné. Mais aujourd'hui, pour moi, ça, c'est mon dernier film d'amateur. Ensuite, j'ai fait une dizaine de films professionnels, dont le dernier est Pierre Roulefou, qui est mon dernier film professionnel. Et avec Masculin Féminin, je commençais une nouvelle série de films, je ne sais pas ce que c'est.
2: Et les suivants vont dans la même direction? Est-ce qu'il y a, par exemple, le principe de l'interview? Est-ce qu'il y a aussi des séquences du même genre? Par exemple, dans Made in USA que vous venez de faire.
0: C'est un film à histoire. C'est vrai. Je crois que c'est pour la première fois que j'essaye de raconter une histoire du reste.
2: Ah bon.
0: Je crois qu'on n'y comprendra rien à cause de ça.
1: Vous évitez délibérément de raconter des histoires, enfin, parce que quelque chose que je comprends très bien.
0: Mais non, mais ça me paraît ce qu'il y a de plus difficile.
1: Ça
0: durerait des années et des années. Enfin, Boris Vian disait à un moment, il le disait à propos de la critique du film, mais pour faire une vraie critique d'un film, il faudrait commencer par raconter sa vie jusqu'au moment où on entre dans le cinéma et où on voit le film.
1: C'est vrai.
0: Enfin, il y a un peu ça. J'arriverai jamais à raconter une histoire, il y aura tellement de choses à dire.
2: Oui, mais par exemple, hier, j'ai vu un film que je tenais à voir depuis longtemps, parce que c'est un film cinéma subjectif, soi-disant, c'est La Dame du Lac de Montgomery. Et c'est très intéressant, parce que cinéma subjectif, ça peut aller très loin. Mais là, il avait tellement d'histoires à raconter, il se passait tellement de meurtres et crimes et tout ça, qu'un cinéma subjectif ne se justifiait pas, étant donné que, déjà, un cinéma subjectif demande un beaucoup de temps pour nous présenter un personnage et ce qu'il voit, puisque c'est déjà une forme de narration très lente. Et tout d'un coup, on découvre le décalage entre un certain cinéma américain. Est-ce que vous nous avez apporté? Est-ce que maintenant on a besoin de voir au cinéma?
0: Non, les histoires intéressantes sont les histoires compliquées. Du reste, un des rares romanciers français qui est su raconter des histoires, c'est Balzac. Et il commence sur un roman de 300 pages, il fait 280 pages de description de choses, on se dit qu'est-ce que c'est? Puis à la fin, dernier chapitre, il met « Et maintenant, les faits parlent d'eux-mêmes. Okay. » Il n'a plus que la fin à écrire et tout. Mais ça lui a pris un sacré moment avant.
1: Je voulais peut-être demander à Jean-Luc, moi il me semble que son cinéma c'est un peu la transposition d'une écriture, mais alors d'une écriture qui serait comme ça, une écriture très vive, comme Mayakovsky, si Mayakovsky avait fait des cinémas, ou... Est-ce que c'est pas un peu ça?
0: Oui, c'est ça. Moi, j'hésite chaque fois à savoir si je suis un écrivain.

0: question.
1: D'ailleurs, la forme d'écriture que vous avez adoptée pour votre livre est une forme d'écriture qui correspond assez bien à une forme de tournage d'un film de Jean-Luc Godard.
0: Ah oui, j'ai essayé, mais alors ça, les éditeurs ont été déconcertés.
1: Oui, bah comme les premiers producteurs de cinéma aussi, et les distributeurs encore plus. Avant de nous séparer, Michel Vianney, il nous reste quelques minutes d'antenne, et je voudrais faire un petit portrait sonore de Jean-Luc Godard à travers la musique de ses films. Alors le premier film, c'est À bout de souffle, et la musique était de Martial Solal. Est-ce que vous considérez À bout de souffle comme un des films importants de Jean-Luc Godard? C'est un énorme succès. Pour moi, c'est, comme l'a dit Jean-Luc Godard, c'est le dernier de ses films d'amateur. Je ne le trouve pas très personnel.
0: Ah si, moi, enfin à l'époque, je trouvais que c'était très personnel et très neuf. Enfin...
1: Oui, moi j'ai pas. Je trouvais que c'était une forme de coup de poing, bien sûr, mais je n'ai pas été enthousiasmé par À bout de souffle.
0: Ah mais on retrouve, moi, je pense, la même liberté, la même indépendance à l'égard de ce qui l'entoure, de la technique, des conventions. On le retrouve déjà dans À bout de souffle.
1: Ah oui,
0: enfin, on a l'impression qu'il arrive comme ça dans un univers où il bouleverse tout.
1: Oui, il y a eu un bouleversement extraordinaire à la sortie d'À bout de souffle.
0: Oui, moi je
1: Mais ce qui est
0: crois.
1: très curieux, c'est que le film a été un grand succès public, et même un succès qu'aucun des films de Godard n'a retrouvé ensuite.
0: Oui, c'est possible.
1: Ça, je me demande pourquoi.
0: D'ailleurs, je crois qu'on peut aussi dire, à mon sens, Godard est un héros, parce que, je veux dire, c'est un personnage qui est seul, qui était seul, et qui l'est encore, parce que quand je parle de ses films avec les gens, je m'aperçois qu'il est toujours seul. Et il est, d'une certaine façon, comme ça, seul contre tous. C'est très émouvant, enfin.
1: C'est vrai.

0: Et après un bout de souffle, nous allons écouter la musique de Une femme est une femme. Dans Une femme est une femme, c'est la découverte d'Anna Karina, qui chante d'ailleurs. Elle tourne avec Jean-Claude Brialy et... Qu'est-ce qu'il y a?
1: Belmondo.
0: Ce film a été un échec considérable. C'était vraiment... Il y a eu Le Petit Soldat, mais ce Petit Soldat a été interdit par la censure pendant des années, donc on ne peut pas juger. Une femme est une femme est un film qui a eu une carrière commerciale désastreuse.
1: Oui, mais je crois que c'est la faute des producteurs, parce que les producteurs, partant du succès d'À bout de souffle, ont cru qu'ils pouvaient enfin, distribuer celui-ci de la même façon.
0: Oui, je crois que
1: C'était pas un
0: c'est...
1: film qui devait faire la même carrière, en
0: Bien
1: fait.
0: sûr, il y a eu un quiproquo sur le nom de
1: C'est
0: Godard,
1: ça.
0: car finalement le thème était beaucoup moins public.
1: Absolument.

0: Nous n'avons pas les musiques de Bande à part ou des Carabiniers. Je considère pourtant ces deux films comme peut-être les deux plus importants de Jean-Luc Godard. Non?
1: Oui, les Carabiniers, c'est probablement celui qui a eu le moins de succès, le moins de
0: Ah
1: spectateurs. Je
0: oui,
1: sais pas
0: ça
1: combien
0: donc.
1: il y en a eu, mais il y en a eu vraiment
0: Je
1: très
0: crois
1: très
0: même que dans
1: peu.
0: l'histoire du cinéma français, c'est peut-être le film qui a eu le plus grand insuccès.
1: J'ai l'impression, oui.
0: Il a duré 8 jours, mais avec des salles vides.
1: Oui.
0: Et je crois qu'on le redécouvrira dans 20 ans, comme on
1: Ah,
0: redécouvre
1: sûrement.
0: aujourd'hui les films de Jean
1: Oui,
0: Renoir. C'est un des
1: sûrement.
0: films les plus importants du cinéma
1: Absolument, oui.
0: d'après-guerre. Et c'est un film qui s'inspirait d'une pièce de Beniamino Leopolo qui avait été montée par Michel Deray, Les Carabiniers, adaptée très librement, et qui était dédiée à Jean Vigo. Et on retrouvait un peu le ton grinçant, l'éclairage noir et blanc de Jean Vigo, des personnages un peu caricaturaux.
1: Oui, puis je crois que c'était la seule façon de parler, de décrire l'absurdité de la guerre. Enfin, on ne pouvait pas le faire mieux.
0: Bernard Dort, qui n'aimait pas le film, disait que ce n'était pas un film contre la guerre, mais un film contre les films de guerre. Dans un sens, il n'a pas tort. Car au fond, c'était plutôt une satire des films de guerre que de la guerre elle-même. Mais je crois que cette satire était utile parce qu'il s'agissait de montrer que faire des films de guerre, beaux à l'image, héroïques, c'était encore une façon de
1: Tout à fait
0: mystifier
1: vrai.
0: les
1: C'est vrai
0: spectateurs.
1: aussi.
0: Et là, brusquement, on a les mêmes scènes que dans un film de guerre, c'est-à-dire que tout d'un coup, vous voyez une voiture d'officier allemand avec le petit drapeau qui arrive devant un château et qui vire, mais dans un film, c'est montré, c'est très beau, c'est une image, les roues grincent sur le gravier, la porte s'ouvre rapidement, l'officier descend, salue et monte l'escalier et rentre dans le château. On voit ça dans 100 films de guerre.
1: Oui.
0: Mais là, c'est fait d'une manière miteuse, minable,
1: Oui, c'est
0: la
1: vrai.
0: voiture rentre doucement, la porte ne s'ouvre pas, l'officier descend, il est vraiment très mal habillé, sa casquette de travers, on ne croit pas une seconde que c'est un officier allemand. Et alors là, brusquement, on se dit, mais oui, c'est vrai, quand on voit un film de guerre, on marche, on dit, c'est beau cette séquence. Et finalement, on dit, la guerre, c'est beau. Tandis que Godard nous dit, non, non, non, il ne faut pas montrer la guerre belle, il faut déjà commencer par faire des films de guerre
1: C'est
0: minables.
1: juste.
0: Après Les Carabiniers, nous pourrions citer un film à l'opposé, c'est Le Mépris, grand film en couleur avec Brigitte Bardot, d'après un roman de Alberto Moravia, tourné à Capri avec Michel Piccoli, Brigitte Bardot et Fritz Lang. Et vous avez assisté au tournage de ce film, Michel Vianney, vous en aviez même rapporté pour l'Express un reportage qui était très savoureux. C'est un film un peu à part dans l'œuvre de Godard. Il y a tout de même un peu le culte de la vedette dans ce film. On est un peu fasciné par le fait que Bardot est là.
1: Oui, mais ça, je veux dire, ce sont c'est les circonstances qui l'ont plus ou
0: Ouais.
1: moins amené à être dans le film. Je pense pas que ce soit lui qui l'ait choisi.
0: Cela dit, c'est un film qui évidemment a été encore une fois un quiproquo, car la présence de Bardot a permis des recettes à peu
1: C'est
0: près
1: ça.
0: honorables pour les
1: Oui,
0: producteurs,
1: oui.
0: mais ça a été tout de même sans doute le film de Bardot qui a le moins bien marché.
1: Oui, je crois.
0: Alors nous allons écouter un extrait de la musique du Mépris, qui en elle-même n'est pas une très bonne musique de film, non, plutôt n'est pas une très bonne musique tout court. Comme musique de film, elle est tout de même intéressante. Alors je crois qu'il vaut la peine d'en écouter un extrait, ne serait-ce que par le rapprochement que nous pouvons faire avec certaines images de ce film en écoutant de nouveau la musique.

0: Mais je crois qu'on n'a jamais si bien montré Bardot, enfin...
1: Ah ça, je crois. C'était le film où j'ai préféré Bardot.
0: Elle a eu du mal à se reconnaître au début, et je crois qu'elle s'y est fait après, qu'elle aime beaucoup le film.
1: Ah bon? Oui, parce qu'évidemment, elle aurait pu être choquée par l'utilisation qu'on avait fait d'elle. Oui. Et Piccoli était merveilleux.
0: Très
1: et
0: bien.
1: Fritz Lang, extraordinaire. Et Jacques Palance aussi, d'ailleurs, en producteur de films américains un peu dingue comme ça. La scène entre Jacques Palance et Fritz Lang était très extraordinaire.
0: Oui, il y avait d'ailleurs des difficultés entre Godard et Palance à l'époque, parce que Palance avait des idées très arrêtées sur la façon dont il devait jouer, et Godard n'avait pas les mêmes. C'est...
1: Alors qu'au contraire, avec Fritz Lang, il a dû s'entendre très bien.
0: Très bien, oui. Oui.
1: Pour Alphaville, nous n'avons pas de musique, mais pour La femme mariée, les illustrations musicales étaient extraites des quatuors de Beethoven, ce qui m'a touché personnellement beaucoup, car je trouve que c'est une des plus belles musiques du monde.
0: Oui.
1: Et La femme mariée, c'est déjà un petit peu masculin-féminin. Il y a déjà des interviews dans La femme mariée.
0: Oui, moi je peux pas en parler parce que c'est le seul film de Godard que je n'aime pas.
1: Ah bon? Ah, moi j'ai beaucoup aimé. J'ai beaucoup aimé. C'est un peu l'univers des magazines féminins. D'ailleurs, au départ, le film devait s'appeler Elle, je crois. Il a
0: Il me
1: été
0: semble,
1: tourné
0: oui.
1: dans les locaux du. Enfin, dans l'univers de Elle. Ça devait être un reportage sur ce magazine. Et puis, je crois que le magazine Elle n'a pas été ravi de ce style de reportage et on a supprimé les allusions. Moi j'aimais bien le film. Je trouve qu'il y avait des séquences qui étaient très belles. Et je trouve que Masha Merrill était très très touchante. Enfin, elle jouait très bien et Bernard Noël aussi. Enfin, les acteurs étaient très bons. Et alors il y avait cette chose tout à fait étonnante, c'était l'interview de l'improvisation de Roger Lénard, de cinéaste,
0: Ah oui.
1: que Jean-Luc Godard avait utilisé comme une sorte de diplodocus dans notre monde
0: C'est
1: contemporain.
0: ça.
1: Il considère Lénard comme un des derniers représentants d'une race en voie de disparition, c'est-à-dire les hommes qui savaient parler. Et je veux dire qu'il a tout à fait raison, nous appartenons à une génération qui par le cinéma, la radio et le mode de vie décontracté que nous avons adopté, ne savons plus parler sans faire des bafouillements, comme nous en donnons sans doute l'exemple pendant cette émission même. Et évidemment, nous sommes pleins d'admiration comme Godard pour un homme comme Lénard, qui a improvisé pour devant sa caméra, sans hésiter une seule fois, sans faire une faute de français très certainement, et en exprimant avec une clarté extraordinaire ses idées. Et il faut bien le dire, nous sentons, nous appartenons à une génération qui arrive après ces grands dinosaures d'une race splendide, car les diplodocus avaient des cerveaux trop petits, mais là c'est plutôt le contraire, c'est nous qui avons les cerveaux trop petits peut-être par rapport à une race d'hommes qui appartenaient à la race des grands humanistes.
0: Oui, mais je crois que c'est bien comme ça. Si Godard avait beaucoup plus de facilité pour s'exprimer, il ferait peut-être pas de film.
1: Oui, bien sûr, mais le cinéma est peut-être un danger, c'est-à-dire lorsqu'on écrit, on est bien obligé d'apprendre à s'exprimer correctement. Lorsqu'on fait un film, on peut très bien être incapable de mettre trois mots l'un derrière l'autre.
0: Oui, c'est vrai, mais enfin, on peut écrire et avoir aussi les mêmes difficultés de
1: Bien sûr, puis d'ailleurs, on
0: d'expression.
1: ne demande pas non plus, par exemple, à un peintre ou à un musicien de savoir s'exprimer clairement.

Bon, Michel Vianney, je crois que nous avons terminé ce petit tour d'horizon et je crois que nous avons essayé de présenter au mieux masculin-féminin, ce qui n'est évidemment pas très facile puisque un film de Jean-Luc Godard ne peut pas se présenter avec la même facilité qu'un film écrit comme le Cléo de 5 à 7 d'Agnès Varda ou Le Feu Follet, ou bien Hiroshima mon amour que nous présenterons dans 15 jours, ou encore la dernière émission de notre série, L'air pur de René Clair. Là, nous avons des textes écrits où il n'y a pas une seule minute d'improvisation, et donc il est simple de présenter un film. C'était plus difficile pour masculin-féminin, espérons que nous n'avons pas échoué.

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1: Il vantait les conquêtes de la science. Il avait pris parti contre les traditionnelles ténèbres de la philosophie et de la religion. Il dénonçait les contraintes où l'on enferme l'esprit humain au nom de l'esprit divin. Les conquêtes de la science. Ainsi, quitter la Terre, voyager dans la Lune et dans le Soleil. Après tout, Cyrano de Bergerac n'avait pas attendu Armstrong et la NASA pour atteindre la Lune. Autre conquête de la science, par Cyrano de Bergerac, ou pour ses personnages, la miraculeuse machine qui fait parler les livres, et ce, au XVIIe siècle. Cyrano de Bergerac. Un nez, certes, mais ce nez est assez célèbre pour que l'on n'en parle pas. Rostand, bien plus tard, saura le célébrer. Cyrano de Bergerac, gentleman gascon, ou gentilhomme gascon, grand écrivain, en tout cas. Et rien ne vaut la fable pour cacher ce que l'on a à dire de subversif. Anthologie française, première diffusion sur la chaîne nationale, le 23 mai 1958.

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1: Je suis prête à vous entendre, et puisque Cyrano vous est si cher, parlez-moi donc de lui.
2: Non. Laissons-le parler lui-même, voulez-vous ?
3: Voici un livre que je vous laisse. Je l'apportais jadis de mon pays natal. Il est intitulé « Les États et Empires du Soleil », avec une addition de l'histoire de l'étincelle. Je vous donne encore celui-ci, que j'estime beaucoup davantage. C'est le grand œuvre des philosophes qu'un des plus forts esprits du Soleil a composé. Il prouve là-dedans que toutes choses sont vraies et déclare la façon d'unir physiquement les vérités de chaque contradictoire, comme par exemple que le blanc est noir et que le noir est blanc, qu'on peut être et ne pas être en même temps, qu'il peut y avoir une montagne sans vallée, que le néant est quelque chose et que toutes les choses qui sont ne sont point. Mais...
1: Oh, je vous en prie, passez. Vous nous aviez promis une intelligente merveille et... Vous parlez.
2: Mais écoutez la suite.
3: Mais à peine fut-il sorti que je me mis à considérer attentivement mes livres et leurs boîtes, c'est-à-dire leurs couvertures, qui me semblaient admirables pour leur richesse. L'une était taillée d'un seul diamant, sans comparaison plus brillant que les nôtres. La seconde ne paraissait qu'une monstrueuse perle fendue en deux. Mon démon avait traduit ses livres en langage de ce monde-là, mais parce que je n'en ai point de leur imprimerie, je m'en vais expliquer la façon de ces deux volumes.
1: Y arrivons-nous enfin ?
3: À l'ouverture de la boîte, je trouvais dedans un je ne sais quoi de métal, presque semblable à nos horloges, plein de je ne sais quelques petits ressorts et de machines imperceptibles. C'est un livre à la vérité, mais c'est un livre où pour apprendre les yeux sont inutiles. On n'a besoin que des oreilles. Quand quelqu'un dont souhaite lire, il bande avec grande quantité de toutes sortes de petits nerfs cette machine, puis il tourne l'aiguille sur le chapitre qu'il désire écouter, et au même temps, il en sort, comme de la bouche d'un homme ou d'un instrument de musique, tous les sons distincts et différents qui servent, entre les grands lunaires, à l'expression du langage.
1: Nous y voici donc. En somme, à quoi voulait-il en venir, votre Cyrano de Bergerac ? À une machine parlante ? Mais il y a longtemps que cela existe.
2: L'ingénu ! Oui, la machine parlante existe. Et je ne crois pas exagérer en disant qu'on en connaît diverses sortes. Et que si vous entendez aujourd'hui des voix parler de Cyrano de Bergerac, cela aussi se doit à une machine parlante. Mais il faut bien se rendre compte que le texte par lequel notre auteur décrit la première de ces boîtes merveilleuses, dans son voyage aux États et empires de la Lune, a plus de 300 ans d'existence.
1: Vous admettrez que le phonographe ou l'électrophone et le poste de radio ne doivent rien au merveilleux. Ce sont fruits de la raison.
2: Rien n'est merveilleux et tout est merveilleux. La raison humaine aussi est quelque chose de merveilleux. Mais plus encore, l'intuition poétique comme celle de Cyrano, alors que vous-même, belle créature à cervelle, vous ne voyez plus que cendre, là où votre logique a fait passer son feu.
1: Mais croyez-vous donc aussi insensible ?
2: Mais songez à ce je ne sais quoi de métal, aux petits ressorts, aux machines imperceptibles et à toutes ces sortes de petits nerfs. N'était-ce pas insensé de songer à cela aux environs de l'an 1650, alors que l'autorité religieuse veillait jalousement, et parfois encore sauvagement, sur l'intégrité de la création divine en face de l'invention humaine ?
1: Glissez, glissez, n'appuyez pas.
2: Écoutez. Écoutez et dites-moi si la fantaisie de Cyrano ne vole pas sur les ailes du temps.
3: Lorsque j'ai depuis réfléchi sur cette miraculeuse invention de faire des livres, je ne m'étonne plus de voir que les jeunes hommes de ce pays-là possédaient plus de connaissances à 16 et 18 ans que les barbes grises du nôtre. Car sachant lire aussitôt que parler, ils ne sont jamais sans lecture. À la chambre, à la promenade, en ville, en voyage, ils peuvent avoir, dans la poche ou pendu à la ceinture, une trentaine de ces livres dont ils n'ont qu'à bander un ressort pour ouïr un chapitre seulement ou bien plusieurs s'ils sont en humeur d'écouter tout un livre. Ainsi, vous avez éternellement autour de vous tous les grands hommes, et morts et vivants, qui vous entretiennent de vive voix.
2: Mais laissons cela. Il n'est pas question de faire de Cyrano de Bergerac un homme de science, un inventeur d'instruments réels qui serviront à faire la fortune d'industriels en entrant dans le circuit économique, comme on dit, ou en bouleversant plus ou moins les mœurs. Ses inventions ont ceci de précieux qu'elles demeurent toujours l'image poétique prémonitoire de ses futurs arguments économiques. Les différentes formes de sa machine à voler susceptibles de l'emporter dans la Lune, puis dans le Soleil, n'ont certes pas fait faire un pas à l'aviation, mais elles ont illuminé la fantaisie humaine, toujours en quête d'une évasion hors du terrestre, où, ma foi, l'obscurantisme des puissances du jour rend l'existence sordide. De même, les exercices en apparence philosophique auxquels notre rêveur se livre lorsqu'il décrit les mœurs et les habitudes des gens de la Lune et du Soleil n'ont pas fait progresser les facultés du raisonnement humain, mais elles ont ouvert toutes grandes les perspectives de l'appétit de liberté, en même temps que

0: Elle ridiculisait certaines coutumes collectives ou individuelles de la créature terrestre.
1: Eh bien, soit, parlons de Cyrano. Cyrano de Bergerac, gentilhomme gascon, mousquetaire de la compagnie de Monsieur de Casteljaloux, duelliste enragé, brave combattant sous le feu de l'ennemi, amoureux des femmes, mais doué d'un nez, d'un nez tel que... Enfin, tout le monde sait qui est Cyrano de Bergerac.
0: Au contraire, il est peu de personnes qui sachent qui est Cyrano. À son sujet, il est difficile de séparer le vrai du légendaire. Et presque tout est affaire de rumeurs, de racontards, de déductions. Ce qu'il y a de certain, c'est qu'il n'était pas gascon.
1: Il n'avait pas l'accent du Périgord ? Oh, quel dommage.
0: Son père était Abel de Cyrano, écuyer, sieur de Mauvières, et sa mère se nommait Espérance de Bélanger. Lui-même, Savinien de Cyrano, est né en 1619 et a été baptisé en la paroisse de Saint-Sauveur à Paris.
1: Que vient faire Bergerac dans tout cela ?
0: Bergerac, c'est le nom d'une ferme, Bergerac ou Souforêt, qui appartenait à Abel de Cyrano, un petit fief situé sur les bords de l'Yvette en face de Chevreuse. Quant au château de Mauvières et à son moulin, il se trouve dans le voisinage, où on peut les voir encore.
1: Tout de même, ces Cyrano étaient gentils hommes.
0: Si vous voulez dire qu'ils étaient nobles, vous vous trompez. Dans la famille, on a essayé de le faire croire, mal en pris aux ambitieux, qui furent condamnés à une amende. Mais on peut être notable bourgeois sans être noble. Et puis qu'importe que ce grand et vivant esprit fût noble ou bourgeois, qu'il ne fût pas du Périgord comme l'a prétendu le bibliophile Jacob, et après lui Edmond Rostand. Qu'est-ce que tout cela apporte à sa gloire ? En est-elle diminuée ? La publicité en cours au XXe siècle est autre. Il est vrai que déjà au XVIIe, on ne manquait pas d'y recourir quand l'occasion s'en présentait. Savez-vous ce qu'écrit l'éditeur Charles de Cercy en 1662, 7 années après la mort de Savinien ?
2: Monsieur de Cyrano parut comme un Alexandre reproduit en ce siècle par un miracle surprenant.
1: Publicité de grand siècle. Mais on croirait que vous voulez par là décrier ce que vous avez mission de louer. Parlez-moi donc de Cyrano, cet Alexandre au long nez d'amoureux transi.
0: Il me faut pourtant bien avouer que Savinien de Cyrano n'apparaît sous les traits de l'amoureux que vous dites que dans la pièce d'Edmond Rostand.
1: Quoi ? Il n'aimait pas les femmes ?
0: L'ai-je dit ? Il en parle peu. Et de l'amour chez lui, il n'est guère question que vers la fin de son voyage dans le soleil. Et il en parle sans beaucoup de romantisme, mais avec une précision dont il n'y a d'ailleurs aucune raison de rougir. Avouons-le, le marivaudage n'est pas son fort, bien qu'il ait écrit des lettres amoureuses. Elles n'étaient adressées à personne. Passe-temps d'homme qui écrit pour le plaisir d'écrire.
1: Ainsi, on ne lui connaît aucune passion qui aurait servi à Edmond Rostand de prétexte à écrire.
0: Il fréquentait particulièrement les tavernes durant tout un temps et les mauvais lieux. Et là, si vous voulez le savoir, Vénus le blessa assez cruellement pour qu'il lui tînt rigueur de façon durable.
1: Oh, passons, voulez-vous ? Parlez-moi plutôt de son nez.
0: Vous tenez à son portrait. Le voici tel que le trace son ancien ami d'Assoucy, avec lequel il s'était brouillé.
2: Bergerac n'était ni de la nature des lapons, ni de celle des géants. Sa tête paraissait presque veuve de cheveux, on les eût comptés de 10 pas. Ses yeux se perdaient sous ses sourcils. Ses jambes, brouillées avec la chair, figuraient des fuseaux. Son œsophage pagotait un peu, son estomac était une copie de la bedaine ésopique. Il n'est pas vrai qu'il fût malpropre, mais il est vrai que ses souliers aimaient fort Madame Laboux. Il ne se quittait presque jamais.
0: Le voilà bien mal arrangé. Mais auparavant, il avait traité Soucidas, pseudonyme de Dassoucy, de Gall aux fesses de la nature. De bougre qu'on doute en le voyant si sa mère n'a point accouché de lui par le...
1: Je vous prie de me parler de son nez.
0: Mais ma chère, ce nez est assez célèbre pour qu'on n'en parle plus. Vous savez bien que Briochet, le montreur de marionnettes, avait dressé son singe fagotin à imiter Cyrano sous ses dehors de bretteur émérite. Et les spectateurs interpellaient l'animal.
2: Est-ce là votre nez de tous les jours ? Quel diable de nez ! Prenez la peine de reculer, il m'empêche de voir.
0: Et ce pauvre nez ne tenait pas seulement sa disgrâce de la nature trop généreuse. Au cours de rencontres sur le pré, main coup d'épée cherchait à l'atteindre d'une estafilade dont la cicatrice demeurait visible, si peu que ce fût. Ce n'est pas là une chirurgie esthétique qui de nos jours serait prisée.
1: Le pauvre homme.
0: Non, assez de ces railleries. La mémoire de Cyrano est d'ailleurs au-dessus de leur mauvais goût. Elle a ses défenseurs, surtout en la personne de son ami, son ancien condisciple, entré dans les ordres par la suite. C'est Lebray, l'excellent, le fidèle, le cher... L'inviolable ami Lebray. Écoutez comme il parle de ce débauché, de ce buveur, de ce joueur, de ce libertin, de cet athée.
2: Il ne buvait du vin que rarement, à cause, disait-il, que son excès abrutit, et qu'il fallait être autant sur la précaution à cet égard que de l'arsenic. Il n'était pas moins modéré dans son manger, dont il bannissait les ragoûts tant qu'il pouvait, dans la croyance que le plus simple vivre et le moins mixtionné était le meilleur. Il accompagnait ces deux qualités d'une si grande retenue envers le beau sexe qu'on peut dire qu'il n'est jamais sorti du respect que le nôtre lui doit.
1: Arrêtez ! Comment peut-on ainsi dire une chose et puis une autre qui lui est contraire ? Qu'est-ce donc ce Cyrano qui est à la fois coureur, joueur, coureur de taverne, sobre, abstinent, réservé, respectueux et tout ?
0: Je vous l'ai dit, de lui on ne sait que ce qu'en ont dit ses ennemis et ses amis, et ce qui, ayant été les uns, sont devenus les autres. Mais ce qui est certain, c'est qu'il a aussi longtemps qu'il l'a pu vécu en amant de la liberté, de la libre raison, de la libre poésie. Bien sûr, son inviolable ami Lebray, comme il faut l'appeler, a tenu à le présenter à la postérité comme un modèle des vertus, il l'a fait mourir repentant et muni des sacrements de l'Église. La vérité, laissons dans l'ombre ces détails faits de trop belles et néfastes compromissions. Lebray voulait sauver l'âme de son ami par n'importe quel moyen. Eh bien, oublions ce salut problématique et ne songeons qu'à rendre la vie à la poésie, à la fantaisie, au génie de Savinien de Cyrano, auteur de L'Autre Monde, c'est-à-dire de ce récit plus connu sous le titre de Voyage dans la Lune et dans le Soleil. En voici le début.
3: La lune était dans son plein, le ciel était découvert, et 9 heures du soir étaient sonnées lorsque, revenant de Clamart, près Paris, où Monsieur de Cuigy, le fils qui est seigneur, nous avait régalé, plusieurs de mes amis et moi, les diverses pensées que nous donna cette boule de safran nous défrayèrent sur le chemin, de sorte que les yeux noyés dans ce grand astre, tantôt l'un le prenait pour une lucarne du ciel, par où l'on entrevoyait la gloire des bienheureux, tantôt un autre, persuadé des fables anciennes, s'imaginait que possible Bacchus tenait taverne là-haut au ciel et qu'il y avait pendu pour enseigne la pleine lune, tantôt un autre assurait que c'était la platine où Diane dresse les rabats d'Apollon, un autre que ce pouvait bien être le soleil lui-même, qui s'étant au soir dépouillé de ses rayons, regardait par un trou ce qu'on faisait au monde quand il n'y était pas. Et moi, leur dis-je, qui souhaite mêler mes enthousiasmes aux vôtres, je crois, sans m'amuser aux imaginations pointues dont vous chatouillez le temps pour le faire marcher plus vite, que la lune est un monde comme celui-ci, à qui le nôtre sert de lune. Quelques-uns de la compagnie me régalèrent d'un grand éclat de rire. Ainsi, peut-être, leur dis-je, se moque-t-on maintenant dans la lune de quelque autre qui soutient que ce globe-ci est un monde. Mais j'eus beau alléguer que Pythagore, Épicure, Démocrite et, de notre âge, Copernic et Kepler avaient été de cette opinion, je ne les obligeais qu'à rire de plus belle.
0: Tel est le point de départ. La lune est un monde, et pour la lune, la Terre n'est qu'une lune.
1: Encore faut-il aller dans la lune pour voir ce qui s'y passe.
0: C'est ce que fait Cyrano grâce à sa machine, qu'il fabrique en secret, dans une maison de campagne écartée.
3: J'avais attaché autour de moi quantité de fioles, pleines de rosée, sur lesquelles le soleil dardait ses rayons si violemment que la chaleur, les attirant comme elle fait des plus grosses nuées, m'éleva si haut qu'enfin je me trouvais au-dessus de la moyenne région. Mais, comme cette attraction me faisait monter avec trop de rapidité, et qu'au lieu de m'approcher de la lune comme je prétendais, elle me paraissait plus éloignée qu'à mon partement, je cassai plusieurs de mes fioles, jusqu'à ce que je sentis que ma pesanteur surmontait l'attraction et que je redescendais vers la terre. Mon opinion ne fut point fausse, car j'y retombais quelque temps après.
0: L'affaire semblait manquer. Cependant, elle rebondit quand des soldats, ayant découvert la machine et son grand ressort, ont l'idée de la transformer en dragon de feu, en la munissant de fusées volantes, chargées de poudre, et d'y mettre la flamme. Et Cyrano, craignant la catastrophe, se jette sur sa machine. Trop tard, elle s'embrase.
3: À peine y eus-je les pieds, que me voilà enlevé dans la nue. L'horreur dont je fus consterné ne renversa point tellement les facultés de mon âme que je ne me sois souvenu depuis de tout ce qui m'arriva en cet instant. Car, dès que la flamme eut dévoré un rang de fusées qu'on avait disposé 6 à 6 par le moyen d'une amorce qui bordait chaque demi-douzaine, un autre étage s'embrasait, puis un autre, en sorte que le salpêtre prenant feu éloignait le péril en le croissant.
0: Cependant, la poudre cessant de brûler par épuisement, la machine retomba sur la terre. Au contraire, son passager continua sa trajectoire dans l'espace, comme cela se passerait aujourd'hui, en ce milieu du XXe siècle, lorsqu'une fusée projette, comme on dit, un satellite artificiel.
3: j'aperçus ma chair boursouflée, et grâce encore de la moelle dont je m'étais enduit pour les meurtrissures de mon truchement. Je connus qu'étant alors en décour, et la lune pendant ce quartier ayant accoutumé de sucer la moelle des animaux, elle buvait celle dont je m'étais enduit, avec d'autant plus de force que son globe était plus proche de moi et que l'interposition des nuées n'en affaiblissait la vigueur.
0: Et notre voyageur tombe sur la lune en un lieu si merveilleux qu'il lui apparaît comme un paradis terrestre.
3: Là, de tous côtés, les fleurs, sans avoir eu d'autres jardiniers que la nature, respirent une haleine si douce, quoique sauvage, qu'elle réveille et satisfait l'odorat. Là, l'incarnat d'une rose sur les glantiers et l'azur éclatant d'une violette sous les ronces ne laissent point de liberté pour le choix, font juger qu'elles sont toutes plus belles l'une que l'autre. Là, le printemps compose toutes les saisons. Là, ne germe point de plantes vénéneuses que sa naissance ne trahisse sa conversation. Là, les ruisseaux, par un agréable murmure, racontent leur voyage aux cailloux. Là, mille petits gosiers emplumés font retentir la forêt au bruit de leurs mélodieuses chansons. Et la trémoussante assemblée de ces divins musiciens est si générale qu'il semble que chaque feuille dans le bois ait pris la langue et la figure d'un rossignol. Et même l'écho prend tant de plaisir à leurs airs qu'on dirait aller lui entendre répéter qu'il ait envie de les apprendre.
1: Que tout cela est beau et doux et sans amertume. Qui pourrait supposer que ce client des tavernes avait une telle connaissance de la nature?
0: Alors il n'était pas question de l'absurdité du monde, ni de l'angoisse du néant. Cyrano a aimé ce qu'il faisait. Il a été un brave militaire, ma chère, blessé deux fois en des circonstances mémorables et si cruellement qu'il en souffrit toute sa vie. Il s'est battu en duel maintes et maintes fois, servant de témoin pour assister ses amis et ne reculant pas devant le nombre. Enfin, il était ce qu'on appelle un brave homme. À la vérité, il aimait se battre. C'était sa passion. Et en même temps, il était féru de connaissances nouvelles et de discussions philosophiques. Mais que peut-on en conclure? Qui peut dire ce qu'était exactement Cyrano? Qui peut dire ce qu'est un homme? Est-ce qu'on sait ce qu'est la vie?
1: Vous avez raison. Et puis, il n'était peut-être pas si laid qu'on le dit.
0: Il suffit qu'on l'aime pour le trouver beau.
1: Bien sûr, l'amour.
0: Lui, il aimait la vie. Il avait ses démêlés avec elle, mais il la trouvait belle. Et c'est à cause de cet amour qu'il pourfendait les imbéciles, les hypocrites, les exploiteurs. De là aussi vient la diversité de sa verve, pour ce qui est beau et contre ce qui est laid. Il écrivait des lettres fictives, adressées à tous et à personne. Et toutes fournissent la preuve de son exaltation sensible ou satirique. Écoutez cette lettre sur l'ombre des arbres dans l'eau.
3: Monsieur, le ventre couché sur le gazon d'une rivière et le dos étendu sous les branches d'un saule qui se mire dedans, je vois renouveler aux arbres l'histoire de Narcisse. Cent peupliers précipitent dans l'onde cent autres peupliers, et ces aquatiques ont été tellement épouvantés de leur chute qu'ils tremblent encore tous les jours du vent qui ne les touche pas. Je m'imagine que la nuit ayant noirci toutes choses, le soleil les plonge dans l'eau pour les laver. Mais que dirais-je de ce miroir fluide, de ce petit monde renversé qui place les chênes au-dessous de la mousse et le ciel plus bas que les chênes? Ne sont-ce point de ces vierges de jadis, métamorphosées en arbres, qui, désespérées de sentir encore violer leur pudeur par les baisers d'Apollon, se précipitent dans le fleuve la tête en bas?
0: Cyrano a pris parti dans la vie, dans cette vie qu'il aime. Il a pris parti contre les traditionnelles ténèbres de la philosophie et de la religion, contre les contraintes où l'on enferme l'esprit humain au nom de l'esprit divin. Il vante les découvertes de la science, les conquêtes de la raison. Revenu de la guerre, dégoûté des combats, il est devenu le disciple de Gassendi, le célèbre homme de science que François L'Huillier a fait venir à Paris comme maître S-savoir de son fils naturel, connu depuis sous le nom de Chapelle. Or, Gassendi est un de ces libertins, de ces athées, de ces réprouvés dont beaucoup, il n'y avait pas si longtemps, avaient été conduits au bûcher ou y avaient échappé en s'expatriant. Cyrano tenait à la liberté de sa parole, et rien ne vaut la fable pour cacher ce que l'on a à dire de subversif. La lune et le soleil sont des endroits favorables à la libre expression, à la discussion philosophique. Leurs habitants peuvent à la fois singer et critiquer les hommes. De la confrontation des idées entre le visiteur terrien et les autochtones séléniens ou solaires, surgissent 1000 débats qui permettent à Cyrano, ou à son pseudonyme d'Hyrcana, de donner libre cours à sa fantaisie ou à l'intuition qu'il a des progrès futurs de la connaissance. Écoutez-le, alors que réduit à l'état de singe qu'on montre en public sur la Lune, par des gens qui sont eux-mêmes des sortes de singes, il décrit le langage dont use le peuple. Certains voudront bien y reconnaître cette extraordinaire communion qu'on se donne dans les caves où le rock'n'roll est roi.
3: Le second, qui est en usage chez le peuple, s'exécute par le trémoussement des membres. Mais non pas peut-être, comme on se le figure, car certaines parties du corps signifient un discours tout entier. L'agitation, par exemple, d'un doigt, d'une main, d'une oreille, d'une lèvre, d'un bras, d'un œil, d'une joue, feront chacun en particulier une oraison ou une période avec tous ses membres. D'autres ne servent qu'à désigner des mots, comme un pli sur le front, les divers frissonnements des muscles, les renversements des mains, les battements des pieds, les contorsions de bras, de sorte que, quand ils parlent, avec la coutume qu'ils ont prise d'aller tout nus, leurs membres, accoutumés à gesticuler leur conception, se remuent si dru qu'ils ne semblent pas d'un homme qui parle, mais d'un corps qui tremble.
0: Comment Cyrano n'aurait-il pas fini par s'entendre avec ces mi-singes, mi-démons, aux coutumes singulières? Il souffre de la faim, on lui offre des odeurs.
3: Je ne sais comment mon guide, qui me demanda comment et par où je voulais commencer, put tirer de moi ces deux mots, un potage. Mais je les eus à peine proférés que je sentis l'odeur du plus succulent mitonné qui frappe à jamais le nez du mauvais riche. Je voulus me lever de ma place pour chercher à la piste la source de cette agréable fumée, mais mon porteur m'en empêcha. « Où voulez-vous aller ?» me dit-il. « Nous irons tantôt à la promenade, mais maintenant, il est saison de manger. » Achevez votre potage et puis nous ferons venir autre chose. Et où diable est ce potage? Lui répondis-je presque en colère. Avez-vous fait gageure de vous moquer de moi tout aujourd'hui? Je pensais, me répliqua-t-il, que vous eussiez vu à la ville d'où nous venons, votre maître ou quelque autre, prendre ses repas. C'est pourquoi je ne vous avais point dit de quelle façon on se nourrit ici. Puis donc que vous l'ignorez encore, sachez que l'on n'y vit que de fumée. L'art de cuisinerie est de renfermer dans de grands vaisseaux moulés exprès l'exhalaison qui sort des viandes en les cuisinant. Et quand on en a ramassé de plusieurs sortes et de différents goûts, selon l'appétit de ceux que l'on traite, on débouche le vaisseau où cette odeur est assemblée, on en découvre après cela un autre, et ainsi de suite, jusqu'à ce que la compagnie soit repue. À moins que vous n'ayez déjà vécu de cette sorte, vous ne croiriez jamais que le nez, sans dents et sans gosier, fasse pour nourrir l'homme l'office de la bouche. Mais je vous le veux faire voir par expérience.
1: Cela prouve que les lunatiques ont la gourmandise distinguée.
0: Plus que vous ne le croyez. Savez-vous, lorsqu'on a pris un repas d'odeur de fumée, comment on paie son écho?
1: Je vous écoute.
0: On acquitte sa dette en offrant des verres.
1: Heureuse lune où l'on se paye de rimes.
0: Sans doute. Mais écoutez, Cyrano.
3: Plût à Dieu, lui dis-je, que cela fût de même en notre monde. J'y conçois beaucoup d'honnêtes poètes qui meurent de faim, et qui feraient bonne chère si on payait les traiteurs en cette monnaie.
0: Ce n'est qu'une boutade, sans doute, mais il en est d'autres plus dures et plus précises. Car après une discussion sur la nature des éléments, cité en justice devant un tribunal de la Lune, à cause de ses opinions humaines et terrestres, et sommet de récuser et de condamner la terre, publiquement.
3: Peuple, je vous déclare publiquement que cette lune-ci n'est pas une lune, mais un monde, et que ce monde là-bas n'est pas un monde, mais une lune. Tel est ce que les prêtres trouvent bon que vous croyez.
0: La captivité de Cyrano aux mains des autorités de la lune s'est adoucie, et il lui est permis de philosopher avec ses hôtes dans ce monde renversé. Les voilà discourant sur l'éternité.
3: Je dis donc que le premier obstacle qui nous arrête, c'est l'éternité du monde. Et l'esprit des hommes n'étant pas assez fort pour la concevoir, et ne pouvant non plus imaginer que ce grand univers, si beau, si bien réglé, puisse être fait soi-même, ils ont eu recours à la création. Mais semblable à celui qui s'enfoncerait dans la rivière de peur d'être mouillé par la pluie, il se sauve des bras d'un nain à la miséricorde d'un géant. Encore ne s'en sauve-t-il pas, car cette éternité qu'ils ôtent au monde pour ne l'avoir pu comprendre Ils la donnent à Dieu, comme s'il avait besoin de ce présent, et comme s'il était plus aisé de l'imaginer dans l'un que dans l'autre. Cette absurdité, donc, ou ce géant duquel j'ai parlé, est la création. Car dites-moi, en vérité, a-t-on jamais conçu comment, de rien, il se peut faire quelque chose ? Hélas, entre rien et un atome seulement, il y a des proportions tellement infinies que la cervelle la plus aiguë n'y saurait pénétrer. Il faudra, pour échapper à ce labyrinthe inexplicable, que vous admettiez une matière éternelle avec Dieu. Et alors, il ne sera plus besoin d'admettre un Dieu, puisque le monde aurait pu être sans lui. Mais, me direz-vous, quand je vous accorderai la matière éternelle, comment ce chaos s'est-il arrangé de soi-même ? Ah ! Je vous le vais expliquer.
0: Et Cyrano expose, dans la bouche de son hôte, une conception atomiste de l'univers qui, pour magnifiquement fantaisiste et pleine d'humour qu'elle soit, n'en est pas moins étonnamment présente dans son union imagée de la réalité courante et de la construction physique de la matière. Et par-dessus le marché intervient une théorie des cinq sens, lesquels servent à la connaissance de l'univers. La vue.
3: Elle se fait don à ce que j'imagine. Quand les tuniques de l'œil, dont les pertuis sont semblables à ceux du verre, transmettent cette poussière de feu qu'on appelle rayon visuel, et qu'elle est arrêtée par quelque matière opaquée qui la fait rejaillir chez soi, car alors, rencontrant en chemin l'image de l'objet qui l'a repoussé, et cette image n'étant qu'un nombre infini de petits corps qui s'exhalent continuellement en égale superficie du sujet regardé, elle la pousse jusqu'à notre œil.
0: Louis ?
3: L'opération n'est pas plus malaisée à concevoir. Et pour être plus succinct, considérons-la seulement dans l'harmonie d'un luth touché par les mains d'un maître de l'art. Vous me demanderez comment il se peut faire que j'aperçoive si loin de moi une chose que je ne vois point. Est-ce qu'il sort de mes oreilles une éponge qui boit cette musique pour me la rapporter ? Ou ce joueur engendre-t-il dans ma tête un autre petit joueur avec un petit luth qui ait l'ordre de me chanter comme un écho les mêmes airs ? Non. Mais ce miracle procède de ce que la corde tirée, venant à frapper des petits corps dont l'air est composé, elle le chasse dans mon cerveau, le perçant doucement de ses petits riens corporels, et, selon que la corde est bandée, le son est haut à cause qu'elle pousse les atomes plus vigoureusement, et l'organe ainsi pénétré en fournit à la fantaisie de quoi faire son tableau.
0: Après ces diverses interprétations de la théorie atomique déjà chère à Épicure, Démocrite et quelques autres, voulez-vous un intermède à présent ? Savez-vous comment on connaît l'heure, là-haut ?
3: J'ai demandé plusieurs fois parmi les rues quelle heure il était. Mais on ne m'a répondu qu'en ouvrant la bouche, serrant les dents et tournant le visage de travers.
4: Quoi ?
3: S'écria toute la compagnie.
4: Vous ne savez pas que par là, ils vous montraient l'heure ?
3: Par ma foi, répartis-je ? Ils avaient beau exposer leur grand nez au soleil avant que je la prisse. C'est une commodité, me dirent-ils, qui leur sert à se passer d'horloge. Car, de leurs dents, ils font un cadran si juste qu'alors qu'ils veulent instruire quelqu'un de l'heure, ils ouvrent leurs lèvres. Et l'ombre de ce nez qui vient tomber dessus leurs dents marque comme un cadran celle dont le curieux est en peine.
1: Voilà qui n'est pas fort sérieux, il me semble.
0: Et pourquoi le sérieux serait-il préférable au plaisant et au risible ? Jamais Cyrano n'est sérieux au sens où vous l'entendez. Mais croyez-moi, ma chère, en ces choses plaisantes, il a plus de profondeur que vous n'en pouvez mettre dans vos moments de réflexion et d'intelligence, comme on dit. Écoutez ceci.
3: Il me reste à prouver qu'il y a des mondes infinis dans un monde infini. Représentez-vous dans l'univers comme un grand animal. Que les étoiles, qui sont des mondes, sont dans ce grand animal comme d'autres grands animaux qui servent réciproquement de monde à d'autres peuples, tels que nous, nos chevaux, etc. Et que nous, à notre tour, sommes aussi des mondes à l'égard de certains animaux encore plus petits, sans comparaison que nous, comme sont certains vers, des poux, des cirons. Que ceux-ci sont la terre d'autres plus imperceptibles. Qu'ainsi, de même que nous paraissons en particulier un grand monde à ce petit peuple, peut-être que notre chair, notre sang, nos esprits ne sont autre chose qu'une tissure de petits animaux qui s'entretiennent, nous prêtent mouvement, parlent leur et se laissent aveuglément conduire à notre volonté qui leur sert de cocher, nous conduisent nous-mêmes et produisent tous ensemble cette action que nous appelons la vie.
1: je ne vous demande plus rien sur ce sujet. Dites-moi plutôt si sur le Soleil, on est aussi préoccupé de cette philosophie atomique qui a cours sur la Lune.
0: Tout administré par les oiseaux, comme elle l'est, la République du Soleil a bien des côtés qui ressemblent à la Terre.

0: où l'eau aboutissait justement et s'enchâssait dans le pertuis que j'avais pratiqué au chapiteau. Le vase était construit exprès à plusieurs angles et en forme d'icosaèdre, afin que chaque facette étant convexe et concave, ma boîte produisit l'effet d'un miroir ardent.
1: Voyons un peu plus loin.
0: Quand le soleil débarrassé de nuages commença d'éclairer ma machine, cet icosaèdre transparent qui recevait à travers ses facettes les trésors du soleil en répandait par le bocal la lumière dans ma cellule. Et comme cette splendeur s'affaiblissait à cause des rayons qui ne pouvaient se replier jusqu'à moi sans se rompre beaucoup de fois, cette vigueur de clarté tempérée convertissait ma châsse en un petit ciel de pourpre émaillé d'or.
1: Voyons au fait comment cela marche.
0: J'avais bien prévu que le vide qui surviendrait dans l'icosaèdre à cause des rayons unis du soleil par les verres concaves attirerait pour le remplir une furieuse abondance d'air dont ma boîte serait enlevée et qu'à mesure que je montrais l'horrible vent qui s'engouffrait par le trou ne pourrait s'élever jusqu'à la voûte qu'en pénétrant cette machine avec furie, il ne la poussa qu'en haut.
1: Malgré une telle simplicité, le voyage ne s'effectua pas sans difficulté, d'ailleurs merveilleuse. Et la réalité à laquelle Cyrano eut à faire face ne l'était pas moins. À nous de vous en donner quelques exemples.
2: À mon réveil, je me trouvais sous un arbre, en comparaison de qui les plus hauts cèdres ne paraîtraient que de l'herbe. Son tronc était d'or massif, ses rameaux d'argent et ses feuilles d'émeraude, qui, dessus l'éclatante verdeur de leur précieuse superficie, se représentaient comme un miroir les images du fruit qui pendait alentour. Mais jugez si le fruit devait rien aux feuilles. L'écarlate enflammée d'un gros escarboucle composait la moitié de chacun, et l'autre mettait en suspens si elle tenait sa matière d'une chrysolite ou d'un morceau d'ambre doré. Les fleurs épanouies étaient des roses de diamants fort larges, et les boutons de grosses perles en poire. Un rossignol que son plumage uni rendait beau par excellence, perché tout au coupeau, semblait, avec sa mélodie, vouloir contraindre les yeux de confesser aux oreilles qu'il n'était pas indigne du trône où il était assis.
1: Hélas, sur le soleil comme sur la terre, la beauté et les champs cohabitent avec des pouvoirs et des contraintes. Les oiseaux y sont maîtres, mais il en est de toutes les sortes, et en tout cas l'homme est jugé par eux comme l'ennemi héréditaire. Pauvre Dyrkana, quel serait son sort s'il ne se découvrait tout à coup des alliés parmi la gent ailée, notamment sous la forme d'un rossignol, d'une pie et plus tard d'un perroquet auquel jadis sur terre il a rendu service. Il est traduit devant le parlement des oiseaux et manque de peu la mort. Heureusement apparaît le perroquet.
2: On me montra un perroquet qui se mit à rouer et à battre des ailes comme il aperçut que je le considérais. Et il me semble, criai-je au roi, que je l'ai vu quelque part. Mais la peur et la joie ont chez moi tellement brouillé les espèces que je ne puis encore marquer bien clairement où ça a été. Le perroquet, à ces mots, me vint de ses deux ailes à coller le visage et me dit
3: « Quoi ? Vous ne connaissez plus César ? Le perroquet de votre cousine, à l'occasion de qui vous avez tant de fois soutenu que les oiseaux résonnent. C'est moi qui, tantôt pendant votre procès, ai voulu, après l'audience, déclarer les obligations que je vous ai. Mais la douleur de vous voir en si grand péril m'a fait tomber en pamoison. »
2: Son discours acheva de me dessiller la vue. L'ayant donc reconnu, je l'embrassai et le baisai. Il m'embrassa et me baisa. « Donc, dis-je, est-ce toi, mon pauvre César, à qui j'ouvris la cage pour te rendre la liberté que la tyrannique coutume de notre monde t'avait ôtée ?»
1: Gracié par le roi des oiseaux, Cyrano d'Yrkona converse sur des sujets philosophiques avec des oiseaux et des arbres, particulièrement avec un vieux chêne, issu de l'antique forêt de Dodone, et il apprend beaucoup de choses, converse avec d'étranges sages. L'interlocuteur auquel Dyrkona doit de contempler le furieux combat entre le feu et la glace n'est autre qu'un humain, égaré comme lui sur le soleil. C'est Campanella, un philosophe, un libertin, calabrais de naissance, qui se promenait dans la province des arbres et retournait dans celle des philosophes, ces philosophes qui servent à former le sang et les esprits vitaux du soleil. Et les voilà tous deux qui s'entretiennent de main sujet à la gloire de l'esprit, tout en se promenant dans une extraordinaire contrée.
2: Depuis une heure environ que je vous ai quitté pour ne point troubler votre repos.

0: peau, je me suis toujours promené le long des cinq fontaines qui sortent de l'étang du sommeil. Vous pouvez croire avec combien d'attention je les ai toutes considérées. Elles portent le nom des cinq sens et coulent fort près l'une de l'autre. Celle de la vue semble un tuyau fourchu plein de diamants en poudre et de petits miroirs qui dérobent et restituent les images de tout ce qui se présente. Elle environne de son cours le royaume des lynx. Celle de l'ouïe est pareillement double. Elle tourne en s'insinuant comme un dédale, et l'on voit retentir, au plus creux des concavités de sa couche, un écho de tout le bruit qui résonne alentour. Je suis fort trompé si ce ne sont pas des renards que j'ai vus s'y curer les oreilles. Celle de l'odorat paraît comme les précédentes, qui se divise en deux petits canaux cachés sous une grande voûte. Elle extrait de tout ce qu'elle rencontre je ne sais qui d'invisible dont elle compose mille sortes d'odeurs qui lui tiennent lieu d'eau. On trouve au bord de cette source force chiens qui s'affinent le nez. Celle du goût coule par saillie, lesquelles n'arrivent ordinairement que trois ou quatre fois par jour. Encore faut-il qu'une grande vanne de corail soit levée, et par-dessous celle-là, quantité d'autres fort petites qui sont d'ivoire. Sa liqueur ressemble à de la salive.
1: Les fontaines se réunissent dans un lac d'où sortent trois fleuves, celui de la mémoire, celui de l'imagination, celui du jugement. Dans cette campagne symbolique, nous voyons cheminer les deux compagnons, non loin des trois fleuves, et la route est agréable, quoique solitaire. On y respire un air libre et subtil qui nourrit l'âme et lui assure de régner sur les passions. C'est alors que Dircona et Campanella assistent aux souffrances d'un vieillard en proie à une grande crise. Campanella tire son compagnon par le bras.
0: L'assistance que nous croirions donner à ce moribond serait inutile. L'enflure de sa tête provient d'avoir trop exercé son esprit, car, encore que les espèces dont il a rempli les trois organes ou les trois ventricules de son cerveau soient des images fort petites, elles sont corporelles et capables par conséquent de remplir un grand lieu quand elles sont fort nombreuses. Or, vous saurez que ce philosophe a tellement grossi sa cervelle à force d'entasser image sur image que, ne les pouvant plus contenir, elle s'est éclatée. Cette façon de mourir est celle des grands génies, et cela s'appelle crever d'esprit.
2: Voilà qui est bien dit en ce qui concerne les philosophes à grosse tête, et Cyrano les traite avec humour. Il sait lui-même s'arrêter à temps, car en somme, il aime assez discourir.
1: Sans doute, mais il mêle à ses discours assez de sel pour que toujours pétille la flamme. Cyrano de Bergerac est un de ces hommes que l'on voit apparaître à certains moments en France, et qui empêche l'esprit de succomber sous la tyrannie des doctrines préétablies. Il s'en prend à tout ce qui opprime et oppresse, à toutes les fausses certitudes, à toutes les fausses vertus. Et son arme est le bon sens de la simple raison, toujours prête à rire d'elle-même. Cela se rencontre tout au long de ses états et empires de la lune et du soleil, mais aussi dans la plupart de ses lettres, qu'il n'a jamais écrites que pour mettre en valeur la pointe de quelque idée. Dans sa lettre contre les sorciers, il écrit, entre autres,
0: « Ni le nom d'Aristote, plus savant que moi, ni celui de Platon, ni celui de Socrate, ne me persuadent point si mon jugement n'est convaincu par raison de ce qu'ils disent. La raison seule est ma reine, à qui je donne volontairement les mains. Et puis, je sais par expérience que les esprits les plus sublimes ont chopé le plus lourdement. Comme ils tombent de plus haut, ils font de plus grandes chutes. Enfin, nos pères se sont trompés jadis, leurs neveux se trompent maintenant, les nôtres se tromperont quelques jours. N'embrassons donc point une opinion à cause que beaucoup la tiennent ou parce que c'est la pensée d'un grand philosophe, mais seulement à cause que nous voyons plus d'apparence qu'il soit ainsi que d'être autrement. Pour moi, je me moque des pédants, qui n'ont point de plus forts arguments pour prouver ce qu'ils disent, sinon d'alléguer que c'est une maxime, comme si leur maxime était bien plus certaine que leurs autres propositions.
2: Voilà qui est ferme et net.
1: Il est très nécessaire que de temps à autre une voix prononce de telles paroles. Écoutez encore.
0: Il est aisé de prouver tout ce que l'on veut quand on ajuste les principes aux opinions et non plus les opinions aux principes. Outre cela, quand il serait juste de déférer à l'autorité de ces grands hommes, et quand je serais contraint d'avouer que les premiers philosophes ont établi ces principes. Je les forcerai bien d'avouer à leur tour que ces anciens-là, non plus que nous, n'ont pas toujours écrit ce qu'ils ont cru. Souvent, les lois et la religion de leur pays les ont contraints d'accommoder leurs préceptes à l'intérêt et aux besoins de la politique. C'est pourquoi on ne doit croire d'un homme que ce qui est humain, c'est-à-dire possible et ordinaire.
2: Je comprends après cela qu'il ne faille pas s'étonner si en ce siècle où tout venait de la cour, des grands et de l'église, les lauriers de la gloire de Cyrano aient eu du mal à pousser.
1: D'autant plus que, désertant les plus belles fleurs de la philosophie et du langage, il s'en est pris nommément à Mazarin et à ses gens.
2: Ce n'est pas la première fois qu'on a vu un poète faire de la politique.
1: C'est beaucoup dire. Il a joué avec des marionnettes qui étaient les puissants du jour. Il a écrit des pamphlets et il n'est pas certain qu'il ne les ait pas écrits simplement pour le plaisir d'écrire, d'attaquer, de faire des mots, de pousser des pointes, suivant la mode de l'époque qu'il a bien contribué à lancer. Voulez-vous quelques strophes d'une de ces mazarinades ? Le ministre d'État flambé, écrit en vers burlesque, comme il dit lui-même.
2: Certes, si nous devons en sourire.
1: Ça comporte 56 strophes, plus une épitaphe. Une vraie œuvre de Gastier des environs du Pont-Neuf, fréquentée par les gens de plumes et de paroles, ce que nous appellerions aujourd'hui des reporters, des journalistes. Et voici quelques couplets de la diatribe.
0: Il faut bien qu'un chien de lutin me mette la puce à l'oreille de prôner dessus le destin d'un homme qui fait le mutin, qui se saoule d'une bouteille, qui ne sait ni grec ni latin et qui n'est propre qu'à Marseille.
3: Page, vite, ôte-moi mon pot, il me servira d'écritoire. Mais pour bien barbouiller ce sceau, non pas en style de Marot, mais en style bouffi de gloire, et pour le peindre en Astaro, cherche de l'encre la plus noire.
0: Ah ah, je vous tiens, Mazarin, esprit malin de notre France, qui pour obséder son destin, faites le soir et le matin main basse, dessus sa pitance. À ce coup, vous serez très fin si vous évitez la potence.
3: Levez les yeux, regardez-moi, et n'usez d'aucun artifice. Vous avez faussé votre foi, vous avez enlevé le roi, vous avez trahi la justice, et vous avez fait, sans la loi, enchérir jusqu'au pain d'épices.
2: Je vois qu'il n'y a rien de nouveau sous le soleil.
0: C'est où vous êtes trop savant, cardinal à courte prière. Pria, pêchez-vous à tout vent. Vous tranchez des deux biens souvent comme un franc couteau de tripière. Et ne laissez point le devant sans escamoter le derrière. Des clergeons, par vous caressés, vous ont tenu lieu de coquettes. À 100 pages intéressées que vos confidents ont dressées, vous avez compté des sornettes. Et vous ne les avez laissées ni main pure, ni grègue nette. Vous vous êtes servi d'un sort pour chiffonner fesses et mottes, pour en chasser dedans un fort le généreux duc de Beaufort, pour faire des sots et des sottes, et pour vous asservir d'abord et les caleçons et les cottes.
2: Si ce sont là des allusions, elles sont claires.
3: Jamais siècle n'a découvert de plus grands abatteurs de quilles. Par eux, tout passage est ouvert. Priape, comme Jean de Verre, prend sans quartier garçons et filles. Et le grand diable de Vauvert aurait moins honni de famille. Voilà le fruit de vos leçons que pratiquent vos bons apôtres, par qui l'on voit en sans façon danser harnois et caleçons avec nos dames et les vôtres, et par qui filles et garçons s'enfilent comme dattes nôtres.
1: Voilà pour la morale et les mœurs. Passons maintenant à l'économie.
0: Par vous, pernicieux agents, nos chevaux jeûnent à la crèche. Vous avez volé notre argent. Il n'est endroit où le sergent n'ait fait quelque mortelle brèche. Et par vous, le peuple indigent ne sait de quel bois faire flèche. Les impôts ont flux et reflux sur nos précieuses tavernes. Et par vos injustes refus, vous avez rendu si confus tous les officiers subalternes que ces pauvres gens ne vont plus que la nuit, comme des lanternes. Un prince en vain vous demanda du secours pour la Catalogne. Et le siège de Lérida, qui nous fit chanter des ouïdas d'une folle et piteuse trogne, fit voir que l'argent n'aborde qu'au port de l'hôtel de Bourgogne.
2: Affaire de partout et de toujours. Rien ne change sous aucun ciel, en aucun temps.
1: Cependant, Cyrano cessa brusquement d'intervenir dans la vie publique de son temps. Il avait du mal à assurer son existence, il souffrait dans son corps, il était las de mener une vie médiocre, sans aide, sans protection. Que restait-il de l'ancienne force de sa vie ? À quoi avait abouti son goût de l'action physique ? Écrivain, qu'avait-il retiré de ses œuvres ? Alors que tous autour de lui recevaient des subsides de quelques nobles mécènes, il restait là et tirant le diable par la queue.
2: La liberté et l'indépendance se payent cher. Ne le savait-il pas ?
1: Sans doute, mais un jour vient où les blessures que vous a faites la société sont trop cruelles, ou bien on a vieilli, on souffre dans sa chair, alors que tant d'autres qui vous entourent sont riches et heureux. Ce jour-là, point à rien. On accepterait d'adorer ce qu'on a brûlé.
2: On aliénerait volontiers son indépendance. C'est bien cela que vous nous préparez. Vous voulez dire que Cyrano s'est donné un maître ?
1: Un maître, c'est beaucoup dire pour un homme comme lui. Il avait écrit une comédie, Le Pédant joué, et il y bafouait de belles manières le directeur du collège où il avait fait ses études. La pièce n'avait jamais été représentée. Puis ses lettres, diverses, amoureuses, satiriques, dont nous avons parlé. Puis une tragédie, la mort d'Agrippine, et il venait d'achever, depuis un certain temps, son autre monde, ce voyage dans la lune et dans le soleil, et tout cela lui restait pour compte. Il commença par offrir les lettres, puis la tragédie, en hommage à un homme valeureux, un honnête homme de l'époque, un peu borné, il est vrai, le duc d'Arpajon. Celui-ci fut flatté de l'hommage et accepta de compter notre Cyrano parmi ses gens. La mort d'Agrippine fut jouée à l'hôtel de Bourgogne. C'était un modèle d'art baroque et chaque vers avait sa pointe et son retentissement. Hélas, la renommée de Cyrano incitait à trouver en le moindre de ses propos d'une attaque contre les puissances les plus respectables et aussitôt on découvrit dans la tragédie des causes de scandale. Une phrase, surtout, le fit accuser de sacrilège. « Frappons, voilà l'hostie et le temps presse ». Le bon public oublia que le vrai sens du mot « hostie » est celui de « victime », ainsi que cela se peut entendre dans Corneille. En tout cas, les choses se passèrent mal, et le duc d'Arpajon fit comprendre que la présence de cet impie chez lui ne pouvait que lui être désagréable. Mais c'est le destin qui intervint à son tour de façon décisive. En rentrant chez lui, ou plutôt chez le duc, le pauvre Cyrano reçut une poutre sur la tête, et il manqua d'en mourir. Ou plutôt, il en mourut réellement, mais quelque temps après, alors que sa famille, il avait une sœur qui était prieure des filles de la Croix, et ses amis s'arrangeaient pour que désormais il restât dans ce qu'ils appelaient le droit chemin. Des manuscrits disparurent. Lebray s'occupa de ceux qui restaient après que certains passages anti-religieux eurent été supprimés. Enfin, on sauvait l'âme du libertin alors que son pauvre corps, épuisé par 36 années de vie bien occupée, perdait ses dernières forces et son dernier souffle.
2: Tout ceci est fort triste et j'en suis ému. En vérité, oui, qu'est-ce donc un homme ?
4: Oui, que reste-t-il de ses idées, de son œuvre, de sa vie ?
2: Cependant, le souvenir en demeure. Nous sommes là à parler de cet esprit brillant et perdu de vie, d'action, de savoir et de rêve.
4: Vous avez raison. Et écoutez donc encore ce passage du voyage dans les états et empires du soleil. Il y est question de ce que devient l'être qui a été un vivant. Campanella et d'Ircona devisent en marchant du côté des trois rivières.
0: Or ? Selon que les atomes ont plus ou moins trempé dedans l'humeur de ces trois fleuves, ils apportent aux animaux plus ou moins de mémoire, d'imagination ou de jugement, et selon que dans les trois fleuves, ils ont plus ou moins contracté de la liqueur des Saint-Fontaines et de celle du Petit Lac, ils leur élaborent des sens plus ou moins parfaits et produisent des âmes plus ou moins endormies.
4: Ainsi, la pensée de Cyrano peut errer dans ces contrées poétiques, mais jamais métaphysiques où l'esprit est la proie des vertiges du néant. En lui, c'est toujours un homme qui parle, qui pose des questions, qui trouve des réponses étincelantes ou fantaisistes. À sa suite, nous pouvons nous demander, sans tous ces êtres vivants devenus morts, qui ont nourri le cours du savoir à travers les générations, que serait la vie de ce temps, si fière d'elle-même ?
2: Il est vrai. Que serait la vie ? Mais ne pouvons-nous pas dire, aujourd'hui comme hier, comme demain, simplement, qu'est-ce que la vie ?
4: Cyrano de Bergerac questionne qu'est la lune ou le soleil pour la terre, qu'est la terre pour la lune ou le soleil, mais cela revient à dire qu'est dans le monde pour le monde ? Telle est la question. Il n'y a que les poètes pour y répondre.

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1: Quelle fut l'attitude de la poésie française moderne à l'égard du progrès technique, ou plus exactement à l'égard du monde mécanisé, du monde industrialisé? Tel est l'objet de cette émission datant de 1951. Quand les poètes chantent la science, ils changent de répertoire, portés qu'ils sont habituellement à chanter l'amour et la mort, leur peine et leur joie, remarque justement Michel Toyer. C'est l'intérêt de cette passionnante série dont nous entendrons ici la troisième partie.

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0: Nous avons, il y a 8 jours, rendu hommage à 3 poètes représentant la réaction originale de la moderne sensibilité poétique à l'égard du monde moderne. Max Jacob le fantaisiste, le discret Larbaud et l'éclatant Sandrart. Mais nous avons aussi prononcé le nom de Guillaume Apollinaire, et c'est à Guillaume Apollinaire que nous reviendrons au seuil de cette 3e et dernière émission vouée aux poètes du progrès. Nous avons de bonnes raisons pour cela. La première est que Guillaume représente lui aussi très valablement la sensibilité qui s'est épanouie dans les 2 premières décades du siècle. Si la fantaisie de Max Jacob se plaît au chemin de fer, celle de Guillaume s'exerce sur un thème qui réapparaîtra sans cesse dans son œuvre et il fera figure de symbole de plus en plus important, l'avion. L'avion, le mot même proposé par Clément Ader, l'enchante, il l'avoue dès 1910 dans un petit divertissement cocasse et éminemment patriotique.
1: Français, qu'avez-vous fait d'Ader l'aérien ? Il lui restait un mot, il n'en reste plus rien. Quand il eut assemblé les membres de la Cèze, comme ils étaient sans nom dans la langue française, Ader devint poète et nomma l'avion. Ô peuple de Paris, vous, Marseille et Lyon, vous tous, fleuves français, vous, françaises montagnes, habitants des cités et vous, gens des campagnes, l'instrument à voler se nomme l'avion. Cette douce parole eut enchanté Villon. Les poètes prochains la mettront dans leurs rimes. Non, tes ailes, Ader, n'étaient pas anonymes. Lorsque pour les nommer vint le grammairien, forger un mot savant sans rien d'aérien, où le lourd hiatus, l'âne qui l'accompagne, font ensemble un mot long comme un mot d'Allemagne. Il fallait un murmure et la voix d'Ariel pour nommer l'instrument qui nous emporte au ciel. La plainte de la brise, un oiseau dans l'espace, et c'est un mot français qui dans nos bouches passe. L'avion. L'avion, qu'il monte dans les airs, qu'il plane sur les monts, qu'il traverse les mers, qu'il aille regarder le ciel comme Icare, et que plus loin encore un avion s'égare et trace dans les terres un éternel sillon. Mais gardons-lui le nom suave d'avion. Car du magique mot, les saints lettres habiles eurent cette vertu d'ouvrir les ciels mobiles. Français, qu'avez-vous fait d'Ader l'aérien ? Il lui restait un mot, il n'en reste plus rien.
0: Mais le monde moderne inspire à Guillaume autre chose que d'agréables jeux de mots. Des sensations dont son ami Sandrart s'enivre lui-même, Guillaume le magicien extrait la quintessence. Il fabrique, à base de nouvelles réalités, des alcools capable de communiquer l'ivresse aux amateurs de poésie les plus rebelles à des charmes nouveaux. Rappelez-vous le début de Zone.
1: À la fin, tu es là de ce monde ancien, bergère, retour Eiffel, le troupeau des ponts, belle ce matin.
0: Rappelez-vous telle strophe de la chanson du mal-aimé.
1: Soir de Paris, ivre du gin, flambant de l'électricité. Les tramways, feux verts sur les chines, musiquent au long des portées de rails leur folie de machine.
0: Rappelez-vous aussi le poème intitulé 1909.
1: J'aimais les femmes atroces dans les quartiers énormes, où naissaient chaque jour quelques êtres nouveaux. Le fer était leur sang, la flamme leur cerveau. J'aimais le peuple habile des machines.
0: Et ainsi de suite. Dans sa conférence manifeste, L'Esprit Nouveau et les Poètes, dont il confia le texte au Mercure de France peu de temps avant de mourir, dans ce texte de 1918 qui devait être, hélas, un testament, Guillaume a pour ainsi dire légué à toute la poésie contemporaine son enthousiasme pour la féerie mécanique.
1: Il n'y a rien de nouveau sous le soleil, objectera-t-on au poète. On a radiographié ma tête, j'ai vu, moi vivant, mon crâne. Et cela ne serait en rien de la nouveauté à d'autres. On peut prévoir le jour où le phonographe et le cinéma étant devenus les seules formes d'expression en usage, les poètes auront une liberté inconnue jusqu'à présent. Qu'on ne s'étonne point si, avec les seuls moyens dont ils disposent encore, ils s'efforcent de se préparer à cet art nouveau, plus vaste que l'art simple des paroles, où, chef d'un orchestre d'une étendue inouïe, ils auront à leur disposition le monde entier, ses rumeurs et ses apparences, la pensée et le langage humain, le chant, la danse, tous les arts et tous les artifices. Plus de mirages que ceux que pouvait faire surgir Morgane sur le mont Gibel pour composer le livre vu et entendu de l'avenir.
0: Et Guillaume demande pourquoi il n'y aurait pas autant de liberté en poésie que dans le journalisme. Pourquoi, à l'époque du téléphone, de la télégraphie sans fil et de l'aviation, le poète n'aurait pas le droit de se jouer lui aussi de l'espace. Et il définit l'esprit nouveau de la poésie par la recherche d'un effet qui est précisément celui que le progrès accéléré nous prodigue sans cesse, la surprise. L'émerveillement d'Apollinaire devant le monde en progrès et sa confiance dans le futur vont d'ailleurs au-delà de la simple attente de nouvelles prouesses mécaniques, matérielles et d'une poésie qui ne se laisserait pas distancer. C'est aussi aux ressources encore méconnues et inexploitées du cœur humain que va la confiance du cœur de Guillaume, aux forces cachées dans le subconscient. Finalement, l'optimisme d'Apollinaire concerne non seulement la machine, mais encore l'homme, l'homme intérieur. Bien sûr, il est difficile de prendre tout à fait au sérieux les strophes prophétiques des collines qui vont vous être lues, mais il faut en retenir l'inspiration.
2: Ordre des temps, si les machines se prenaient enfin à penser, sur les plages de pierreries, des vagues d'or se briseraient, l'écume serait mer encore. Moins haut que l'homme vont les aigles, c'est lui qui fait la joie des mers, comme il dissipe dans les airs l'ombre et les spleens vertigineux par où l'esprit rejoint le songe. Voici le temps de la magie, il s'en revient. Attendez-vous à des milliards de prodiges qui n'ont fait naître aucune fable, nul les ayant imaginés. Profondeur de la conscience, on vous explorera demain. Et qui sait quels êtres vivants seront tirés de ces abîmes avec des univers entiers. Voici s'élever des prophètes. Comme au loin des collines bleues, ils sauront des choses précises, comme croient savoir les savants, et nous transporterons partout. On cherchera dans l'homme même beaucoup plus qu'on n'y a cherché. On scrutera sa volonté, et quelle force naîtra d'elle sans machine et sans instrument.

0: Après avoir évoqué Guillaume Apollinaire, il me semble que la grande question qui doit dominer l'examen de la poésie des 25 dernières années, de la fin d'une guerre mondiale armée par le progrès à la fin d'une autre guerre mondiale encore mieux armée par le progrès, est la question de savoir si cette poésie a maintenu l'optimisme de sensations et de sentiments qui s'affirmait chez Guillaume Apollinaire. On peut dire qu'en 1918, à la mort de Guillaume, le style de la poésie nouvelle est fixé. En est-il de même de son esprit, de l'esprit nouveau? Dans son livre remarquable de Baudelaire au surréalisme, Marcel Raymond a souligné l'importance de certaines réactions poétiques pessimistes après la Première Guerre mondiale. La plainte d'André Salmon, par exemple.
1: Tu as avec ton couteau de tranchée une nuit molle d'ombre, quand le ciel n'était que le vomissement fuligineux de la terre se consumant. Couper jusqu'au moignon les ailes pathétiques du temps. Ton heure, c'est l'heure hache.
0: Marcel Raymond a noté l'amère constatation d'Andrieux La Rochelle. Par la faute du machinisme, nous vivons les derniers jours où la terre est grande. L'homme moderne a atteint le bord du ciel, sa limite, et il ne lui reste plus qu'un rêve, un rêve qui malheureusement ne peut être exaucé, le rêve d'un bonheur autre que celui que peut apporter la conquête, la possession du monde réel.
1: Ta destinée est envoûtée par le trait fermé d'un dessin. Tu es inscrit dans une figure close.
0: Mais d'une manière générale, dans la poésie d'entre-deux-guerres, l'optimisme demeure substantiellement et solidement représenté. Fidèle à sa tendance sentimentale et intellectuelle propre, l'unanimisme, Jules Romain persévère dans la bonne volonté vis-à-vis du nouveau décor de la vie.
2: Comme il serait bon de croire au monde qui est le tien, d'avouer en souriant « mais non, tout n'est pas manqué, tout cela c'est justement ce qu'il nous faut à nous autres » et de pouvoir écouter avec une sourde joie, avec des oui naissants gonflant dans toute la poitrine, chanter les roues des autos, chanter les pneus et les trompes sur les boulevards fleuris par les fontaines d'essence.
0: Et dans le recueil intitulé « L'homme blanc », Jules Romain chante la beauté héroïque de New York, la ville d'aujourd'hui.
2: New York, bouquet de bourgeons et furie de floraison, notre cime, notre ombelle, New York, par où sort la sève, le bouillon d'en haut, l'écume, la jeune bave sucrée, les murs poussent blancs, rapides comme moelle de sureau, aux substances encore humides. Les buildings de 30 étages, de 50, 100 étages dressent par-dessus notre âge des pylônes de bureaux. Un flot de verre étincelle, une nuée de mica. Les vitres volent, pollen de ce printemps implacable. Leurs tourbillons qui s'élèvent collent après les parois neuves des durs palais verticaux. Là-bas, la fin de grandir est enfin rassasiée. Là-bas s'arrache et s'entend un râle, un essoufflement de la pierre harassée, tant l'homme l'a vivement mené, vivement hissé. Là-bas, ton fils, homme blanc, s'avance en serrant les dents sur un pont tremblant jusqu'au bout de ta pensée.

0: Une tendance nouvelle apporte d'autre part sa massive contribution à ce qu'on me permettra d'appeler le progressisme poétique au sens le plus large possible de l'expression. Il s'agit de poètes qui ont pris fait et cause pour la révolution russe et se passionnent pour les réalisations industrielles du régime soviétique. Dans Oural, Oural, Louis Aragon célèbre Magnitogorsk 1932.
1: Le petit cheval n'y comprend rien. Qu'est-ce que c'est que ces caissons, ces arbres de fer, ces chars, ces chansons qui sortent de sortes de fleurs suspendues et rien ne sert de trotter? Les mots de métal volent le long de la route au vent malicieux des poteaux télégraphiques. Le petit cheval n'y comprend rien. Le petit cheval n'y comprend rien. Le paysage est un géant enchaîné avec des clous d'usine. Le paysage s'est pris les collines dans un filet de baraquement. Le paysage a mis des colliers de fumée. Le paysage a plus d'échafaudage qu'un jour d'été n'a de mouche. Le paysage est à genoux dans le socialisme. Et l'électricité étire ses doigts fins du ciel à la poussière. Le petit cheval n'y comprend rien. Personne ne dort dans ces maisons d'hommes. Ça siffle comme après un chien et des léopards de feu se détachent au passage des wagonnets le long du combiné des sous-produits chimiques. Tonnerre du minerai tombant aux concasseurs, tonnerre du rire des hauts fourneaux, tonnerre d'applaudissements des eaux de barrage au numéro d'un clown inconnu qui crache du fer. Le petit cheval n'y comprend rien. Il y a des mouchoirs rouges avec des mots blancs tendus au travers du ciel des routes ou noués à des machines ou comme des beefsteaks à la gueule des bâtiments. Il y a des conseils d'hygiène jusqu'au fond de la nuit du charbon. Il y a de l'idéologie en pagaille au débat des mois à des monts. Le petit cheval n'y comprend rien. De grands types circulent entre les épaules de la terre. Et sous leurs mains calleuses, familièrement, claquent le flanc de l'avenir. De grands types qui lisent aux voyants des édifices publics les chiffres mystérieux de la fonte et du coq produit chaque jour. De grands types pour qui le ciel et la montagne se résument le soir dans un accordéon. Oh, mon amour. Oh, mon amour, allons au cirque où fait de la voltige un Italien qui s'est sauvé de chez Mussolini dans les soutes d'un vapeur rouge dont le Vésuve a salué longtemps le départ. Et puis nous remonterons vers la ville socialiste à laquelle il manque encore ses balcons, entendre ce qu'ont à dire de la poésie les membres de la brigade Maxime Gorki, quand on pense que le Blooming n'a pas encore son poète. Le petit cheval n'y comprend rien. Sur un sein de la ville, un monde fou s'agite. Les femmes de Paris-ci ont les yeux si noirs qu'on s'y noirait, les échoppes ont l'air de femmes bien-aimées, un photographe rose a seul des larmes dans la voix. Au fait, que disait-elle au début de ce poème, la voix aérienne qui saute à mesure qu'on s'en va d'un pavillon vers l'autre et qui reprend l'antienne sans laquelle un quelque chose assurément manque au panorama. Et les mots s'égrenaient, s'engrenaient à la fresque immense où dans un coin détail, un mammouth forgeron regarde avec tendresse un tout petit Lénine en plâtre. Le petit cheval n'y comprend rien. Tu n'y comprends rien, petit cheval. Est-ce que tu ne détestes pas à tes heures le fouet et le goût qu'il donne à ton foin? Est-ce que tu n'as pas vu dans les villages des hommes avoir faim près des vierges en or? Petit cheval, ne presse pas ta course. Écoute, petit cheval, les mots radiophoniques qui sont la clé de ce rébus d'Oural. Écoute, petit cheval, écoute bien. La technique, dans la période de reconstruction, décide de tout. Petit cheval, comprends-moi bien.

0: Notons d'ailleurs l'importance que cette poésie politiquement révolutionnaire attache au thème de l'effort humain, du travail, que mobilise le progrès technique, mais que, selon eux, le seul progrès technique ne suffira pas à adoucir et à récompenser. Voici un poème récent que nous trouvons dans les coordonnées de Gil Vic, publiées en 1948.
1: Les mineurs sont au fond à creuser dans la roche qui a mémoire encore du feu. Ils ne voient pas souvent les clartés ni les sources. Ils voient longtemps le noir et la paroi est à leur front. Ils n'ont pas l'horizon pour leur chanter plaisir, mais un soleil est un soleil. À travers le charbon, ils voient sur l'avenir et savent clair qu'en arracher encore, encore dans le magma, c'est à tirer le jour où les yeux de leurs frères seront profonds de joie, comme de bleu la gentiane.

0: Cependant, en marge d'un enthousiasme strictement discipliné, les vieux songes anarchistes continuent à flotter au-dessus des paysages d'usines et des faubourgs lépreux. À Jacques Prévert, par exemple, à mi-chemin entre le monologue et la chanson, cultive précieusement une vision enfantine d'un avenir miraculeux, d'un miracle purement humain, mais total.
1: Une terre fertile, une lune bon enfant, une mer hospitalière, un soleil souriant, au fil de l'eau les filles de l'air du temps, et tous les garçons de la terre nagent dans le plus profond ravissement. Jamais d'été, jamais d'hiver, jamais d'automne ni de printemps, simplement du beau temps, tout le temps. Et Dieu chassé du paradis terrestre par ses adorables enfants qui ne leur connaissent ni d'Ève ni d'Adam. Dieu s'en va chercher du travail en usine, du travail pour lui et pour son serpent. Mais il n'y a plus d'usine. Il y a seulement une terre fertile, une lune bon enfant, une mer hospitalière, un soleil souriant. Et Dieu, avec son reptile, reste là, gros Saint-Jean comme devant, dépassé par les événements.

0: Devons-nous admettre que la rançon du progrès technique, les grandes crises industrielles et du même coup social, le visage apocalyptique de la guerre moderne, ont laissé indifférents les poètes, avocats naturels du cœur humain? Non. L'âge atomique aura ses grands poètes pessimistes, dont la voix s'élèvera peut-être bientôt au-dessus des débats qui pour le moment se concentrent sur l'actualité menaçante. Il aura ses protestataires lyriques, mais pour finir, et pour ne pas laisser l'optimisme sans interlocuteur, prêtons l'oreille à une voix déjà entendue, une voix toujours au bord de l'angoisse, une voix grinçante qui ne cesse de dire le monde difficilement habitable, le monde difficile à vivre, la voix d'Henri Michaud. Dès 1927, dans « Qui je fus », Henri Michaud prophétise en ricanant « On ne sait encore quelle barbarie, fille d'on ne sait encore quelle catastrophe ».
1: Quand le crayon qui est un faux frère ne sera plus un faux frère, quand le plus pauvre en aura plein la bouche d'éclats et de vérités, quand les autos seront enterrés pour toujours sur les bords de la route, quand ce qui est incroyable sera regardé comme une vérité de l'ordre de 2 et 2 font 4, quand les animaux feront taire les hommes par leur jacasserie mieux comprise et inégalable, quand l'imprimerie et ses succédanées ne seront plus qu'une drôlerie comme la quenouille ou la monnaie d'Auguste l'Empereur, quand aura passé la grande éponge, eh bien, sans doute que je n'y serai plus. C'est pourquoi j'y prends plaisir maintenant, et si j'arrête cette énumération, vous pouvez la continuer.
0: Mais c'est en pleine catastrophe réelle que Michaud a écrit le chant dans le labyrinthe, publié en 1944.
1: L'année était comme un mur devant la race des hommes. La terre jusqu'au plus haut était la seule laitance d'où l'on n'arrivait pas à sortir la tête. Pourtant travaillaient les hommes, et travaillaient comme jamais encore n'avaient travaillé, sans regarder le soleil, sans regarder leur temps qui s'écoulait inexorable. Et plus ils travaillaient, plus ils étaient poussés à travailler, pelletant sans cesse sous la gigantesque hémorragie. Et la mort, avec simplicité, venait au bout, comme une étoffe fatiguée qu'on découd, ou comme une addition oubliée qu'on vous présente au moment d'ouvrir la porte. La civilisation boutiquière s'obstinait. On disait qu'elle craquait, mais tout en craquant, elle s'obstinait. Cependant, comptait ce siècle la statistique, comptait éperdument, comptait les grains, les trains, les tonnes, les bébés, les veaux, les roues, les épaules à portée armes. Voici qu'est venue l'époque dure, plus dure que la dure condition de l'homme. Elle est venue, l'époque. Je ferai de leur maison des lieux de décombre, dit une voix. Je ferai de leur vaisseau qui vogue sur l'eau des pierres qui coulent rapidement. Je ferai de leur famille des hordes terrifiées. Je ferai de leur richesse ce que d'une fourrure font les mythes, n'en laissant que le spectre lequel tombe en poussière au moindre geste. Je ferai de leur bonheur une sale éponge qu'il faut jeter. Et leurs projets d'autrefois, plus comprimés que le corps de la punaise, persécuteront leurs jours et leurs nuits. Je ferai planer la mort en vérité et en réalité, et malheur à qui se trouvera sous ses ailes. Je culbuterai leurs dieux d'une monstrueuse culbute, et dans ces débris éparpillés, ils trouveront des dieux qu'ils ne savaient pas, et dont la perte les fera souffrir encore davantage. Lugubre moi, lugubre comme cantonnement inondé par surprise. Lugubre comme le blocos aperçu tout à coup et trop tard son embrasure mince semblable à un mauvais œil plissé, mais ce qui en sort est autrement pénétrant. Lugubre comme un croiseur sans escorte aérienne le soir près des unités ennemies, tandis qu'on entend des bruits dans le ciel que l'on n'identifie que trop bien, quoique encore faibles, mais ils grossissent si épouvantablement vite. Et le croiseur s'en va, zigzagant comme une phrase maladroite qui ne rencontre pas le lit de l'histoire. Lugubre. Et pas fini.

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7: Aujourd'hui, nous avons la chance de rencontrer un grand physicien qui a consacré sa vie à débusquer le boson de Higgs et qui a fini par le découvrir. Guido Tonelli est notre invité. Le 4 juillet 2012, Guido Tonelli montre un graphique. Il vient d'annoncer l'une des découvertes les plus importantes de notre siècle. Depuis le CMS, l'un des quatre détecteurs du LHC du CERN, le grand collisionneur de Hadron à Genève, ses équipes et celles de l'expérience Atlas viennent enfin de mettre la main sur cette pièce manquante du puzzle. Théorisée des décennies plus tôt, cette particule est celle qui explique pourquoi la matière a une masse. Sans elle, pas de masse et donc pas d'atomes, pas d'étoiles, pas de vie. Comment se mène un travail de recherche de si longue haleine? Boson de Higgs, en attendant, Guido Tonelli. Guido Tonelli, bonjour.
8: Bonjour.
7: Merci d'être là avec nous. Vous êtes physicien des particules, chercheur invité au CERN et professeur à l'université de Pise en Italie. Et aujourd'hui, vous publiez aux éditions d'Uno, Vide, l'élégance cachée de l'univers. Grand merci d'être là avec nous, en direct, dans nos studios.
8: C'est un plaisir.
7: Plaisir partagé. Et merci également à ceux qui nous écoutent en direct ou à toute heure en podcast. Vous pouvez également nous rejoindre sur Blue Sky. On poste pour vous inlassablement, quotidiennement, de nombreuses ressources complémentaires pour nourrir votre écoute. Et c'est à retrouver sur Science CQFD. Alors, en quoi la découverte du boson de Higgs a-t-elle transformé la physique des particules? Quel a été votre parcours et comment avez-vous participé aux innovations technologiques qui nous ont permis de faire cette découverte majeure? Nous sommes ensemble une heure pour répondre à ces questions. Mais d'abord, Guido Tonelli, vous entrez au CERN en 1976. Il aura fallu 48 ans pour que le CERN réalise la toute première détection, presque un demi-siècle. Comment vous avez fait? Comment vous avez maintenu votre motivation et votre engagement au fil de toutes ces années?
8: Pour nous, les physiciennes, on n'est pas de personnes normales, disons. On a des rêves, on a des rêves de recherche, et on est sélectionné à être prêt aux faillites. Et alors, on a l'ambition de faire une nouvelle découverte, mais on est prêt à avoir des années d'efforts, des crises, des difficultés. Alors, si je me souviens la vie, la cinquantaine d'années de vie professionnelle, c'est pas une marche triomphale, comme l'Aïd avec les éléphants, les trompettes, non? C'est plutôt un effort continu, avec un objectif très clair, produire une grande expérience, une énorme machine qui sera capable de réussir là où les autres physiciens avant nous n'ont pas réussi. Non? Ça, c'était les rêves. Mais pour avoir les rêves dans la réalité, il faut travailler dur, très dur, et être prêt à toutes les crises, à toutes les faillites, les difficultés qui notre travail emporte.
7: On imagine, hein, il y a le fameux jour de l'annonce officielle, mais il y a eu les mois précédents. Quelles étaient vos émotions et vos doutes? J'imagine que c'est des expériences inoubliables.
8: Oui, il y a une date qui est la date officielle. Non, le 4 juillet 2012, c'est l'annonce officielle. Mais pour nous, qui ont travaillé des années, les mois qui précèdent cette date ont été les plus fantastiques. Et je me souviens en particulier une date qui est Lazare. J'étais porte-parole de CMS, une des deux expériences. Et on est à la fin de 2011. Et on avait déjà enregistré des données, une quantité intéressante de données qui peuvent contenir les bosons de Higgs. On savait déjà ça. Et il était l'8 novembre 2011. C'est mon anniversaire. Ça, c'est la raison que je me souviens très bien.
7: Ça, c'est un beau cadeau.
8: Oui. Et j'avais le privilège de faire chaque matin la discussion avec les jeunes chercheurs qui travaillent à la recherche. Et il y avait deux canaux de recherche avec une sensibilité particulière qui s'était vraiment à tenir sous contrôle. Et je participe à la première réunion et ils me disent « il y a quelque chose ici, il y a quelque chose ici ». Peut-être rien, mais il y a un excès d'événements. Alors il y a une petite fluctuation positive. Non, ça ne veut dire rien, bien sûr, ça vient. Mais après 2 heures, j'ai un autre meeting avec l'autre groupe qui travaille d'une façon indépendante, première.
7: L'expérience
8: comme
7: Atlas
8: faut. Non,
7: voilà.
8: Non,
7: autre, deuxième.
8: À l'intérieur,
7: d'accord.
8: À l'intérieur de CMS. Parce qu'on maintient l'indépendance de groupe pour être sûr qu'il n'y a pas des influences, non? Et l'autre groupe indépendant qui travaille sur un autre canal du boson, ils disent la même chose. Non? À la même région de masse, 125 GeV, on a quelque chose. Et dans ces moments-là, je me souviens encore, l'émotion était incroyable. Parce qu'on a dit rien. Non? J'ai dit à les garçons et les jeunes filles qui étaient au travail, très bien. Très bien. Et maintenant, vous devez faire tout possible pour tuer cet excès, cet signal. Non? Parce qu'on a peur. On a peur d'avoir un faux signal. Non? Mais on était déjà sur la côté de dire « on est là ». On est là. Et bien sûr, on va découvrir le boson de Higgs dans quelques mois. Et ça, c'était le moment plus fort, plus merveilleux de ma carrière.
7: Voilà, tout faire pour être bien sûr qu'il ne s'agit pas d'un faux positif. Et on revient au jour J avec notre archive du jour.
9: Ce matin à Genève, le physicien Peter Higgs est accueilli en héros. Le boson qui porte son nom a sans doute été identifié et l'air de rien, il serait la clé de voûte de la structure fondamentale de toute la matière de l'univers.
10: Je suis plutôt surpris. Je suis même très surpris qu'on ait trouvé ça de mon vivant. Parce que quand j'ai fait mon modèle, il y a plus de 40 ans, on ne savait pas du tout où chercher.
9: Et le boson de Higgs, c'est donc d'abord l'histoire d'une longue traque, à 100 mètres sous terre, dans ses 27 km de tubes circulaires. Les scientifiques y ont fait se percuter des millions de fois des particules élémentaires, des protons, à des vitesses hallucinantes, avec un espoir dans les débris de la collision, apercevoir le fameux boson de Higgs. Ce serait enfin chose faite. Les scientifiques ont identifié une nouvelle particule. Le risque que ce ne soit pas lui est infime.
11: Et s'il s'agit du boson de Higgs, pour nous, ça va totalement modifier le paysage de ce qu'on connaît aujourd'hui sur la matière. C'est quelque chose qu'on attend depuis des années, qui est prédit par les théoriciens. Si on le voit aujourd'hui, on va enfin être capable de débroussailler toute la théorie qui décrit la matière, tout simplement. Rien que ça.
9: Car le boson de Higgs, c'est le chaînon manquant de l'histoire de la matière. Prenons cette pomme. Vu au microscope, on aperçoit les milliards de molécules qui la composent. Et si on poursuit le voyage vers l'infiniment petit, on découvre les atomes et bientôt leurs noyaux, jusqu'aux particules élémentaires. Elles sont 12, la base de tout, composées d'énergie pure, impalpable, s'il n'y avait le boson de Higgs. Car à son contact, les particules d'énergie acquièrent une masse, elles deviennent de la matière consistante, cette matière qui constitue l'ensemble de l'univers. La boucle est bouclée.
7: Voilà le 4 juillet 2012, un extrait du journal de France Info avec la voix de Peter Higgs qui commençait cette archive. Guido Tonelli, pourquoi la découverte du boson de Higgs a-t-elle été si importante?
8: Parce qu'il y a un changement de paradigme. Non? Parce qu'on peut dire comme ça, on a considéré dans les dernières 2500 ans, ça veut dire plutôt longue période. Plutôt
7: des longue, millénaires et des millénaires.
8: Oui, la matière, la masse, comme quelque chose qui est là. Non? Il y a la matière a la masse. Non? Et c'était un préjugé qui a été partagé par les plus grands scientifiques, Galileo Galilei. Galilée disait la masse, on a découvert les lois de la chute, de la gravité, mais la masse, c'est là. Non? Et Newton va découvrir que la masse est l'origine de l'attraction gravitationnelle. Alors, une découverte incroyable. Mais la masse, c'est quoi? La masse, c'est quelque chose

0: de siècles arrière, quand on a unifié les interactions électromagnétiques et faibles, et on a construit le modèle standard des interactions élémentaires. Ce modèle standard qui décrivait très bien toutes les données scientifiques, il avait quelque chose qui est central. Non, il faut donner une explication au fait que l'interaction électromagnétique, la force électromagnétique qui est portée par les photons. Les photons, c'est le quantum de l'interaction électromagnétique. Et une interaction qui est portée par un porteur qui n'a pas de masse. Non, et alors, la force électromagnétique, l'attraction électromagnétique peuvent parcourir l'univers entier. Non, la force faible, c'est une force qui est confinée dans les noyaux atomiques. Et sont, disons, la même force, doit être la même force. Les équations sont très similaires. Non? Alors, comment est-il possible qu'il y a une interaction qui a un porteur, un quantum, qui est le photon, qui n'a pas la masse, et l'autre qui est porté par des particules très lourdes, qui s'appellent W, qui s'appellent Z, qui sont très lourdes. Les deux choses doivent être expliquées. Et l'explication vient de Robert Braut, François Engler et Peter Higgs. Ils disent il y a quelque chose dans l'univers entier, non, qui, si se propage en photons, un photon sans rien et reste sans masse. Mais quand il se propage un W ou un Z, les porteuses de l'interaction faible, alors ils deviennent massifs, ils deviennent lourds. La masse a une origine dynamique. Et ça, c'était la nouveauté.
1: Ça, c'est en effet complètement révolutionnel. Aucune particule ne naît avec une masse. Elle devient massive ou reste légère selon son interaction avec un champ. C'est le champ de Higgs qui, contrairement au champ électromagnétique, est toujours actif. Guido Cotonelli.
0: Oui, et la question, c'est une question vraiment épocale, non? Parce que si nous voyons la matière, cette table ici, le microphone, nous, la Terre, l'étoile, les galaxies, tout est fait des noyaux atomiques. Dans les noyaux, il y a protons et neutrons qui sont faits de quarks et gluons. Les gluons sont des particules qui collent ensemble très fortes, les quarks qui composent les neutrons et les protons.
1: Une sorte de glue atomique.
0: Et après, on a les électrons qui tournent autour et qui sont liés par la force électromagnétique, les photons, au noyau qui est positif. Électrons négatifs, noyau positif. Tout marche comme ça. Mais si on perturbe un petit peu la masse de l'électron, et on fait l'électron plus lourd ou plus légère, et l'électron ne peut pas rester lié aux atomes. Les atomes vont disparaître, tous les atomes de l'univers. Et si on change un petit peu la masse des quarks, up and down, qui sont les quarks qui sont à l'intérieur de protons et neutrons, tous les protons de l'univers vont être désintégrés. Alors, la matière, c'est la matière, comme on l'appelle, nous aussi, le parfum d'une rose, les ailes d'un papillon, une étoile à neutrons, toutes les formes de matière que nous connaissons sont débiteurs de ce mécanisme qui est le boson de Higgs.
1: Et on reviendra plutôt en fin d'émission sur justement ce que vous êtes en train de décrire, cette qualité intrinsèque, la fragilité intrinsèque de la matière. Mais d'abord, vous êtes l'un des pères du détecteur CMS, cet instrument titanesque au cœur du grand collisionneur de Hadron. On vous le présente dans quelques instants et on vous raconte également comment débusquer un boson de Higgs.
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1: En direct sur France Culture, nous avons la chance de nous entretenir avec Guido Tonelli, physicien mondialement reconnu qui a reçu de nombreuses distinctions. Le prix de physique fondamentale en 2012, le prix Enrico Fermi, le Breakthrough Prize en 2013 et la médaille d'honneur du président de la République en 2014. Guido Tonelli, vous avez donc travaillé au CERN, au LHC, le plus grand accélérateur de particules au monde, à Genève. Pour en savoir plus d'ailleurs sur ce laboratoire exceptionnel, je vous invite à podcaster notre épisode la 500e émission de CQFD, le CERN, visite d'un monde à

0: particules, mais on peut peut-être revenir très rapidement, globalement, hein, sur comment ça fonctionne le LHC, Guido Tonelli.
1: Oui, c'est une énorme infrastructure qui contient un tuyau ovide extrême, dans lequel on est capable d'injecter des protons, les protons qui sont les éléments de noyaux atomiques. Et les protons sont positifs, alors on a des champs électriques négatifs qu'on utilise pour produire l'accélération. Ce sont des champs très forts. Mais après, il faut donner aux protons accélérés des impulsions transversales pour faire, faire la trajectoire circulaire. Non? Alors, on a des aimants qui produisent la trajectoire circulaire et des champs électriques qui produisent l'accélération. Et après, on a deux faceux. Une façon des protons, un sens, l'autre sens, une autre façon. Et dans quelques points bien déterminés, on a les collisions. Et la collision entre protons produit de l'énergie. D'une quelque façon, il va percuter les vides. Et les vides réagissent avec la production des particules. Alors, on produit toutes particules qu'on a découvertes dans le dernier siècle. Mais il y a une chance très faible de produire particules très massives. Non, plus la particule est massive, plus est difficile de produire à une certaine énergie. Et il y a des limites physiques. Non? Alors, la raison pour laquelle la génération de physiciennes qui nous a précédés n'était pas capable de découvrir le boson de Higgs, c'est une raison technique. Il était trop lourd. Les machines qui étaient en fonction dans les années 70, 80, 90, jusqu'à de l'année 2000, n'étaient pas capables de produire une masse aussi lourde, non? Alors on a rêvé de construire une nouvelle machine, c'est LHC, et des détecteurs fantastiques, très modernes, très sophistiqués, pour produire une énergie telle qui nous aura permis de produire le boson de Higgs, même s'il avait si la masse était, disons, 500, 600 GeV, 4 ou 5 fois plus lourde des bosons de Higgs que nous avons découvert.
0: Voilà, et en effet, le LHC a spécifiquement été créé au CERN pour débusquer ce fameux boson. Et vous, Guido Tonelli, vous travaillez sur système de suivi central en 1993 pour le CMS, pour Compact Muon Solénoïde. Ça, c'est un des quatre détecteurs du LHC. Et on vous fait les présentations.
2: Nous sommes maintenant dans le tunnel qui abrite le LHC, où 9000 aimants sont utilisés pour courber et focaliser deux faisceaux de particules. Les voici, tournant en sens opposé. Et voici CMS, un des quatre détecteurs de particules qui sont construits autour des points de collision. Plus d'un milliard de collisions de particules surviennent à chaque seconde dans le cœur de CMS, qui fonctionne comme un gigantesque appareil photo qui prend des images en trois dimensions des collisions. CMS est une machine immense qui pèse presque deux fois la tour Eiffel. Comme un oignon cylindrique, CMS est composé de plusieurs sous-détecteurs qui déterminent la trajectoire, l'énergie et le type des particules issues de la collision. Les données ainsi collectées peuvent mettre en évidence de nouveaux phénomènes et sont utiles pour répondre aux questions les plus intéressantes sur notre univers. En 2012, il a permis de prouver l'existence du boson de Higgs, une particule jusqu'alors jamais observée, qui nous explique pourquoi la matière a une masse.
0: Un extrait de la vidéo YouTube du CERN, le CMS, cette machine immense, Guido Tonelli, c'est un peu votre bébé.
1: Oui, nous l'appelons notre bébé, parce que vraiment, on l'a élevé comme, avec l'attention qu'on peut dédier à un petit enfant. Mais ce n'est pas compact. Il s'appelle compact, mais c'est énorme, c'est 15 mètres et milliers de tonnes de poids. C'est les modernes expériences de physique des particules sont comme un édifice, comme un bâtiment de 4 ou 5 étages, qui est une moderne cathédrale de technologie. Il contient toute la technologie plus avancée, les fibres optiques plus performantes, l'électronique plus moderne. Et il n'y a rien qu'on peut acheter au supermarché ou même dans les meilleures compagnies du monde. Non, il faut se mettre ensemble et développer des nouvelles technologies. Et ça, c'est une des choses qui est importante même pour l'agenda général, parce que sont des machines spécialisées pour donner des réponses à questions qui sont vraiment à côté de la philosophie. Non? Qu'est-ce qui est la masse, l'origine de l'univers, choses comme ça. Mais pour donner une réponse à cette question, disons philosophique ou de science pure, on a besoin de technologies. Et cette technologie qu'on va utiliser sont après utilisées dans plusieurs applications dans la vie quotidienne, dans les entreprises et dans les mondes entiers.
0: Et là, en effet, vous avez participé à mettre au point ce détecteur, à imaginer les technologies de pointe, la fiabilité, la résistance qui vont avec. Guido Tonelli, un des défis du boson de Higgs et de sa détection, c'est qu'il a fallu l'envisager de le détecter indirectement.
1: Oui, parce que la question, c'est que la théorie n'était pas capable de prévoir avec précision la masse. Non? Alors, c'est comme aller à la chasse et chercher, disons, un microbe ou un dinosaure. Non? Et bien sûr, c'est complètement divers, non? La chasse à un petit virus, non? Ou la chasse à un éléphant ou un dinosaure. Et on a réussi à produire, disons, la machine photographique, l'expérience, capable de faire des photos très précises au niveau microscopique ou d'être capable d'identifier des objets massifs, très massifs. Non? Ça, c'était vraiment difficile. Non? Mais, disons, à la fin de la journée, on était capable, disons, de trouver le boson de Higgs, même s'il y avait une masse plus petite que prévu, disons 50 GeV, GeV c'est la mesure qu'on va utiliser, jusqu'à 1000. Non? Et après, il est arrivé dans une région qui était déjà plutôt prévue, non? C'est 125, la masse de boson de X, mais on était prêt même à découvrir boson de X à 600, 700, 800 GeV. Parce que, disons, on a dit, OK, après LHC, on va découvrir le boson de X, ou à dire, on doit faire recours à une autre théorie. Non? Parce que s'il n'est pas là, ça veut dire que la théorie, ce n'est pas correct. Non? Mais heureusement, pour François Engler et pour Peter X, leur théorie a été vérifiée et ils ont pris le prix Nobel. Et nous étions très contents avec eux de faire la fête avec ça.
0: Dans cette traque et cette chasse à l'aveugle que vous décrivez, finalement, ce que vous cherchiez à traquer, c'est le résultat que produit justement la collision, la désintégration d'un boson de Higgs. C'est les particules que crée cette désintégration, qui est très rapide d'ailleurs.
1: Oui,
0: c'est ces traces-là indirectes qui ont été traquées par le CMS.
1: Oui, la chasse et la traque est difficile parce qu'il y a beaucoup d'événements normaux, de physique normale, qui est superimposé à la physique intéressante. Alors, pour nous, c'est comme, disons, imaginons être à un concert rock, heavy metal, non? Très lourd. Et on doit entendre les petits mots d'amour d'un couple. non, qui est dans les concerts, non, entre 100 000 personnes. C'est très difficile d'être capable de nettoyer de toutes les données pour avoir la sensibilité pour écouter les petits mots. Non. Pour nous, la bataille est contre le bruit qui est un bruit physique, qui est un bruit de d'autres... particules qui sont très bien connues, mais qui sauvrastent, non, la petite quantité des bosons de X qui est produit. Et alors ça, vraiment, c'était nécessaire de faire un travail systématique de plusieurs centaines de physiciens qui ont travaillé pour des années pour être capable de nettoyer les données et être capable d'écouter les nouvelles venues.
0: Le nouveau venu, cette 17e pièce manquante du puzzle, justement de la physique des particules et de ce tableau. Vous évoquez une cathédrale technologique, on peut aussi parler d'une sorte d'oignon avec le CMS et différents instruments qui ont permis justement de débusquer ce boson de Higgs.
1: Oui, ça c'est la structure habituelle d'une expérience de physique des particules. C'est une structure à oignon de spécialisée. Donc chaque partie a un but particulier. La partie plus centrale, on l'appelle le tracking, le trajectoire. On doit reconstruire les trajectoires des particules qui sont émises dans la désintégration. Non, prenez chaque particule qui est produite dans les collisions. Non, c'est une particule qui était libre dans l'univers primordial. Non, dans l'univers primordial, le boson de X, même le W, les Z, les particules massives, les quark top qu'on est capable de produire, il était libre, non, parce que l'énergie, la température de l'univers primordial était capable de faire une vie heureuse. Non. Mais notre température à nous, c'est très froide. Non, c'est après la collision, il y a toujours une désintégration. Il ne peut pas vivre, cette particule massive ne peut pas vivre longtemps. Non, il se désintègre tout de suite. Et se désintègre dans d'autres particules qu'on connaît très bien et on est capable d'identifier. Alors les couches spécialisées sont dédiées à faire cette identification.
0: Voilà, et on est en effet dans des technologies qui nous éloignent très largement de la chambre à brouillard qui avait permis la découverte des muons, mais ça, nous étions en 1930. Aujourd'hui, on a affiné les résultats. Bien plus de collisions ont été enregistrées, évidemment, depuis 2012. Mais alors, quelle est la suite et quel est l'avenir pour la physique des particules ? On poursuit.

0: Les particules élémentaires de Micro-Cheval en direct sur France Culture, puisque nous avons la grande chance de nous entretenir avec un physicien des particules, Guido Tonelli, chercheur invité au CERN et professeur à l'université de Pise en Italie. On vient de parler de comment vous avez dirigé l'expérience CMS qui a permis en 2012 de découvrir le boson de Higgs, comment vous avez travaillé sur cette expérience depuis à peu près 20 ans, hein, c'est une grande partie de votre carrière. On a parlé des enjeux de cette découverte, alors maintenant que l'on a mis le doigt sur un boson de Higgs, et pas qu'un seul, on cherche maintenant aussi à créer des usines à bosons, plus de collisions, donc plus d'événements, plus de statistiques. La suite, qu'est-ce que c'est ?
1: C'est très intéressant. On est dans une phase de LHC qui n'est pas sur la lumière. Il n'y a pas beaucoup d'attention médiatique, non ? Mais pour nous, les scientifiques, sont une période fantastique. Parce que pour la découverte, on a produit quelques milliers de bosons de Higgs et on était capable de reconstruire quelques centaines ou dizaines de bosons de Higgs. Et ça, c'était suffisant pour dire on est là. Mais la chose vraiment intéressante, au point de vue scientifique, c'est de comprendre en détail les caractéristiques de cette particule. Parce qu'il joue un rôle décisif dans l'univers entier. Il contient des secrets. On pense qu'il va nous dire des autres secrets. Et la question, c'est ça. C'est une particule qui interagit avec toutes les particules connues, bien sûr, les particules du modèle standard. Et on est capable de mesurer toutes on l'appelle l'intensité de l'interaction avec toutes les autres particules, qui est le mécanisme qui donne la masse à les particules. Pour chaque particule avec une certaine masse, on va contrôler que l'interaction est exactement l'interaction qui est prévue par la théorie. Mais le boson de Higgs est capable d'interagir même avec particules qui n'ont pas encore découvertes. Et ça, c'est la chose intéressante. Alors, on cherche quoi ? On cherche des anomalies. Parce que si le boson de Higgs, pour une partie de temps, interagit avec des autres particules, particules de matière noire, ou particules très massives, qui n'étaient pas capables encore de produire avec l'accélérateur de CERN, parce que l'énergie n'est pas suffisante, alors on peut trouver cette particule d'une façon indirecte, avec la mesure de l'anomalie qu'on peut détecter sur le boson de Higgs, mais il faut produire des milliers, des centaines de milliers, des millions de bosons de Higgs. Et ça, c'est le bout de cette phase de LHC.
0: C'est ça, on cherche donc de nouvelles particules. Certains modèles prédisent même qu'on pourrait avoir plusieurs types de bosons de Higgs. Par exemple, avec la supersymétrie, on en distingue 5. Et là, on voit aussi que le grand collisionneur de Hadron va devenir le LHC, qui d'ailleurs devrait bientôt être opérationnel. Les travaux ont commencé en juin 2018. On attend sa mise en lumière.
1: Oui, c'est le high luminosity, ça veut dire l'haute intensité, si vous voulez. On passe à produire. Il devient une sorte de fabrique de Higgs, non? Une fabrique industrielle des bosons de Higgs, avec le bout de comprendre. Parce qu'il y a une chose qui est vraiment étonnant pour nous, est que cette particule est à côté par respect à les autres. Non, c'est la première particule scalaire, importante, fondamentale. Non, toutes les autres particules, non. Scalaire, ça veut dire qu'il n'y a, disons, d'une façon un petit peu incorrecte et vulgaire, il n'y a rien qui tourne autour. Non, c'est le spin. Le spin n'est pas vraiment quelque chose qui tourne, mais disons, pour comprendre. Toutes les autres particules, ils ont quelques spins qui est entier ou fractionnaire. Et le boson de Higgs, le spin est zéro, ça veut dire particule scalaire. Non? Et une particule scalaire n'est pas protégée avec des moyennes qu'on connaît très bien, de la mécanique quantique, du fait que la masse est là. Non? En principe, le boson de Higgs devrait avoir une masse énorme, non? Parce qu'il n'y a rien qui protège le boson de Higgs d'avoir cette masse à 125 GeV. Non? Alors, il y a quelque chose. Il y a quelque chose autour du boson de Higgs qui vole autour du boson de Higgs. Ce sont des particules pas encore découvertes, qui protègent le boson d'X, qui est une particule scalaire, de la divergence. Non, et pour nous, ça, c'est une chose incroyable, parce que ou la mécanique quantique, c'est pas correct, ou on doit découvrir ce mécanisme nouveau qui va protéger le boson d'X dans la divergence de la masse.
2: Mais vous parlez justement de cette recherche d'anomalies. Il y en a une qui vient de faire grand bruit avec un article à paraître prochainement dans Physical Review Letters. Et des derniers résultats du détecteur LHCb, on a des anomalies qu'on voit qu'on fait peut-être face à un processus qui n'est pas conforme aux prédictions du modèle standard de la physique.
1: Oui, ça c'est une histoire qui continue. Parce que on cherche, dans les cas de LHCb, ça veut dire que c'est une expérience spécialisée pour la mesure avec précision énorme de rare decays, de disintégration rare de quark B, beauty, non? Et dans les cas, et en particulier, il y a une mesure qui n'est pas

0: disons, compatible avec les prévisions. Non? Alors, ça vient quelquefois, et ça dépend peut-être, il doit être confirmé par une autre expérience, peut-être qu'ils n'ont pas considéré quelques formes de bruit, qu'ils ont des erreurs systématiques. Peut-être que les calculs n'étaient pas tout à fait corrects, non, qu'on n'a pas estimé correctement toutes les composantes de la calcul. Peut-être qu'ils ont raison et qu'il est la première évidence d'une nouvelle physique. Alors, on doit avoir de la patience, on doit attendre de nouvelles données, une autre expérience qui vont la confirmer ou à dire, bon, il y a un autre résultat. Mais quelquefois, peut-être cette mesure particulière va disparaître comme anomalie, il est déjà capité plusieurs fois, mais on ne sait jamais, peut-être la semaine prochaine, peut-être dans une année, peut-être dans 10 années, on va avoir une de ces anomalies qui est confirmée, et ça c'est une nouvelle découverte, des nouvelles physiques.
1: Voilà, mais en attendant, pour être autorisé à annoncer une telle découverte, une nouvelle physique, il faut évidemment des niveaux de preuve encore plus élevés et encore plus de vigilance. Après avoir parlé de ces caractéristiques, de la matière, on peut parler maintenant du rien, et plus spécifiquement du vide. Vous êtes un grand scientifique, Guido Tonelli, et vous avez aussi écrit plusieurs ouvrages de vulgarisation scientifique. Le dernier, Le vide, élégance cachée de l'univers, est écrit avec une très belle plume et je vous propose une lecture. Aujourd'hui, nous pouvons répondre à la question la plus célèbre que nous ait laissée Gottfried Leibniz lorsqu'il écrivait, au début du XVIIIe siècle, « Pourquoi y a-t-il quelque chose plutôt que rien ?» Car le rien est plus simple et plus facile que quelque chose. Cette question, qui a suscité débats et polémiques pendant des siècles, reçoit désormais une réponse simple et stupéfiante. Le quelque chose et le rien, au fond, coïncident. Ce sont les deux faces d'une même médaille, les deux aspects d'un même état de vide. Le rien peut se présenter sous des habits éclatants, si voyants qu'il en masque sa propre nature. En se déguisant en tout, le vide peut devenir un univers. Par une longue chaîne de métamorphoses, il produit une série d'incroyables transformations de ses propres composants matériels, déclenche des dynamiques qui vont jusqu'à engendrer des fragments de vide capables de dialoguer avec eux-mêmes et de s'interroger sur l'origine du tout. Guido Tonelli, ça encore, le vide, c'est une découverte étonnante ces dernières années.
0: Oui, c'est une chose qui est vraiment magnifique. Pour moi, la raison, j'ai écrit ce livre pour partager, pas vraiment pour expliquer, mais pour partager la beauté de cette conception, de ce concept. Non? Parce qu'on a découvert, il y a une trentaine d'années, avec le travail des astrophysiciennes et les physiciens des particules qui ont produit un dessin cohérent, disons, de l'origine de notre univers. Et la chose qui a été découverte est vraiment étonnante. Notre univers est composé de deux composantes, disons, la masse énergie, qui est normale, les étoiles, les galaxies, la poudre, l'hydrogène, toutes les choses qui composent la matière, et après, y compris la matière sombre, même forme de matière avec une composition qu'on sait déjà vraiment qu'est-ce que c'est, non, mais c'est une forme de matière. Mais après, il y a une autre composante matérielle qui est l'espace vide, non? Qui est le vide, qui est l'espace-temps. On ne considère jamais le fait, si j'ai dit le soleil, non? Le soleil, on pense à l'étoile. Non? Mais le soleil est une étoile qui est enveloppée dans une énorme infrastructure qui est l'espace-temps, qui est déformée par le soleil. Non? Déformée. Et ça veut dire gravitation, ça veut dire qu'il y a une déformation de l'espace-temps. La Terre suit la déformation et on orbite autour du Soleil. Et ça veut dire que l'espace-temps contient de l'énergie négative, parce que tout est en attraction gravitationnelle avec tout le reste. Non? Alors, quand les astrophysiciens ont été capables de mesurer l'énergie totale de l'univers, Non. Et le préjugé était, c'était une valeur énorme, non? Parce que pour produire un kilogramme d'eau, pour transformer un kilogramme d'eau en énergie, c'est une bombe énorme, non? Imaginons toutes les galaxies, toutes les étoiles, toutes les planètes, incroyable. Mais il y a bien sûr une quantité énorme d'énergie positive due à la masse énergie, mais il y a une quantité énorme d'énergie négative due à la déformation de l'espace-temps. Et la chose étonnante, c'est qu'on va faire l'addition entre les deux numéros, une positive, l'autre négative, le résultat est zéro. Zéro, ça veut dire que l'énergie totale de l'univers est zéro. Et l'univers devient un système physique qui a le même numéro quantique de l'état de vide. Parce que l'énergie est zéro, le moment cinétique est zéro, il n'y a aucune direction préférentielle de rotation des galaxies. Chacun galaxie qui tourne autour d'un certain axis doit être compensé des autres. La charge est zéro, alors vide et l'univers sont le même système physique.
2: Vous dites aussi, vous écrivez aussi, à l'origine de notre univers, il y a eu une simple transformation d'un état de vide à un autre état de vide. Ça m'évoque le fait que vous avez publié une série d'ouvrages de vulgarisation, genèse, temps, matière, là, le vide. Vous vous intéressez finalement à des concepts qui sont importants pour tout le monde ?
0: La raison, c'est exactement ça. Parce que ça, ce ne sont pas des questions qui sont d'intérêt pour les physiciens ou pour les scientifiques. Non? Je pense qu'il sont des questions qui doivent être adressées à tout le monde. Non? Parce qu'il change notre vision, notre conception de la vie, notre vision de notre rôle dans l'univers. Non? Et chaque fois que la science fait changer notre propre vision de notre rôle dans l'univers, et tout va changer. Non? Et j'ai l'impression qu'on est dans cette phase, même aujourd'hui. La science a produit une vision de l'univers qui est complètement divers, par respect même à la conception qu'avait Einstein, ou qu'il avait, disons, les majeurs physiciens du siècle arrière. Non? Aujourd'hui, on sait des choses qu'il ne savait pas. Et alors, tout ça doit être connu. Parce que tout ça, c'est pas seulement la science, c'est la philosophie, c'est l'art, c'est l'humain, c'est quelque chose qui nous intéresse tous comme être humain.
2: C'est des éléments de réponse pour tout simplement mieux vivre peut-être dans notre monde contemporain. Alors quelle est votre vision de votre parcours de chercheur et cet acte de tenter des exploits impossibles, d'où ça vous vient ? On y vient.
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2: Toujours en direct sur France Culture, on poursuit notre entretien avec Guido Tonelli, grand physicien des particules, qui a consacré sa vie à la découverte du boson de Higgs. Guido Tonelli, vous êtes né en 1950 en Toscane, vous avez grandi dans un hameau de 300 habitants. Enfant, les sciences, c'est quelque chose qui vous faisait rêver ?
0: Non, l'histoire, c'est un petit peu, disons, paradoxal, peut-être comique, non ? Mmh. Parce que jamais étudié, j'étais un jeune lycéen et je faisais études classiques. Alors jamais le grec, le latin, la philosophie, l'histoire, l'art. Et jamais pas la physique, parce que l'enseignante, il n'était pas vraiment passionné. Et il n'y avait personne dans la classe qui aimait la physique. Non? Et quand je dois décider l'université, j'avais déjà décidé l'architecture, non? Parce qu'il était une composante technique et à l'art, la beauté. Non? Mais après, une semaine après la fin de l'inscription, j'ai rencontré un ami qui était déjà étudiant en architecture à Florence. Il m'a dit « Non, c'est terrible. Non, ça, architecture, ça veut dire 5 années et 30 examens. Non, les examens sont terribles. Tu dois oublier d'avoir des temps libres. Non. Alors c'était la première fois que j'étais sorti de la maison, de ma ville, changé de ville. Et j'ai dit, ça c'est l'occasion de la vie. Je peux pas rester toute la journée à étudier. Et alors j'ai décidé de faire physique parce que physique elle était 4 ans et 19 examens.
2: Ça vous semble moins de travail.
0: J'ai pensé d'avoir plus de temps libre pour m'amuser, pour faire... Mais j'ai découvert deux choses. Une chose qui a été terrible, parce que la physique, les 19 examens de physique étaient beaucoup plus compliqués que les 30 d'architecture. Ça a été pour moi un choc. Mais j'ai trouvé dans les chocs des maîtres qui m'ont fait découvrir dans moi-même la passion pour la physique que je n'étais pas consciente d'avoir. Non, j'ai rencontré ces gens-là qui m'ont donné une autre vision et j'ai découvert dans moi-même la passion pour la physique qui m'a porté ici dans toute la vie.
2: Qui sont vos maîtres?
0: Et ils sont décédés, Lorenzo Foà. Et l'autre est encore vivante, mais disons un peu d'un état de santé un petit peu. C'est Adriano De Giacomo. Pisa est une capitale de la science, toujours, pas seulement pour Fermi, Rubbia, Galileo, mais même aujourd'hui, c'est une université qui est à l'avant-garde.
2: Cette université d'avant-garde, vous avez été diplômé en physique en 1975 dans cette université. Vous avez été professeur titulaire de physique générale de 1999 à 2021. Aujourd'hui, vous vous retrouvez dans le rôle du maître. Comment vous regardez ça vis-à-vis des jeunes chercheurs, des jeunes idées, de l'importance de l'intuition et des idées neuves en sciences,
0: oui,
2: de votre point de vue?
0: Oui, je cherche toujours à donner à jeunes étudiants qui sont magnifiques, je dois dire. Ils sont beaucoup mieux que nous à leur âge. Non, je ne suis pas d'accord avec des collègues qui sont toujours critiques avec les jeunes générations. Ce n'est pas vrai. Mais je donne lui... Le mandat, c'est comme la consigne d'un bâton, de dire on a fait notre mieux pour faire les découvertes, les mesures qu'on a fait, et c'est à vous. C'est à vous. Et c'est à vous. Et vous n'écoutez pas nous. Non. Si vous avez un rêve, suivez les rêves. Non. Et si vous pouvez, désintégrer le modèle standard de la physique, on va célébrer ensemble. Non. Ça, c'est là.
2: Allons-y.
0: Oui, parce que ça, c'est vraiment la beauté de la recherche. Non. On cherche un coin caché dans lequel les lois de la physique qu'on connaît juste à cette pointe-là doit être changé. Non? Et ça, c'est le rôle des jeunes mentes brillantes qui sont là.
2: C'est-à-dire qu'en fait, de votre point de vue de maître, si je peux me permettre, vous cherchez, Guido Tonelli, que justement ces jeunes chercheurs soient porteurs de projets, mais qu'ils soient obligés de les peaufiner, de les rendre les plus convaincants. Enfin, je pense au défi qu'a été la détection du boson de Higgs, mais également on peut penser aux ondes gravitationnelles, où en fait,
0: oui,
2: ces découvertes se sont imposées d'elles-mêmes parce que la théorie était solide, alors qu'on a mis des décennies avant de mettre la main dessus.
0: Oui, mais c'est incroyable, parce que c'est mes souvenirs. Au début des CMS, non, quand j'étais en quarantaine d'années et j'allais au comité pour avoir l'argent, non, ils me disaient non, c'est la folie, c'est pas possible, ça va jamais marcher. Et alors on a besoin d'une folie, la folie des jeunes chercheurs qui disent ok, on va vous démontrer qu'on a raison. Non, on était un petit peu folle, non, d'imaginer de construire une machine sophistiquée, énorme. Et aujourd'hui, on va continuer. On est en discussion de la possibilité de construire FCC, qui est un accélérateur de 80 km de circonférence. C'est un autre rêve que j'espère va marcher, disons, dans les prochaines décennies.
2: Pour conclure cet entretien, Guido Tonelli, vous avez donc passé votre vie à faire de la physique des particules, de la physique expérimentale, et vous êtes mis à écrire il y a environ une dizaine d'années seulement. Est-ce que vous direz que c'est le même carburant, le même fuel qui nourrit votre passion dans la recherche scientifique que dans votre passion à partager votre goût des sciences?
0: Oui. Vous avez utilisé le mot correct, passion pour partager les choses qui nous connaissons comme scientifique, qu'il y a un côté, bien sûr, technique, qui est difficile à surmonter. Mais si on va utiliser des mots et des images, des analogies, on est capable de transmettre les émotions et la beauté de ces concepts au public en général. Et pour moi, c'est une chose importante.
2: En tout cas, cette beauté, ces analogies, on les retrouve dans votre ouvrage qui paraît aujourd'hui. Je rappelle à nos auditeurs que « Vide, l'élégance cachée de l'univers » vient donc de paraître aux éditions du Nook. Il est disponible en librairie ou en médiathèque. Dans quelques secondes, on retrouve la chronique d'Alexandra Delbaume. Et un grand merci, Guido Tonelli. Merci beaucoup d'avoir été avec nous. Tout de suite, on change de registre. On parle de cancérologie. C'est la chronique avec science. Merci.
4: Peut-on prédire le devenir de patients atteints de cancer du poumon en regardant leur cerveau ? Prédire la survie des patients en oncologie est essentiel pour personnaliser au mieux les traitements, pour adapter l'intensité et la nature même de la stratégie thérapeutique. Afin d'orienter ces choix, les tumeurs sont caractérisées de façon de plus en plus précise, au niveau génétique, cellulaire et moléculaire. Mais depuis quelques années, on ne regarde plus uniquement l'organe touché. On commence à s'intéresser à l'organisme dans son intégralité, un concept nommé « Whole Person Research » qu'on pourrait traduire par « médecine des système. Irène Buva est directrice de recherche au CNRS et directrice du laboratoire Imagerie, Radiothérapie Innovante et Médecine des Systèmes à l'Institut Curie.
5: Le point important, c'est qu'il faut comprendre que jusqu'à présent, pour étudier le cancer ou pour le traiter, on s'est focalisé essentiellement sur la tumeur et les métastases en cas de patient métastatique, en essayant d'analyser de façon toujours plus précise les caractéristiques de la tumeur, les anomalies moléculaires, génétiques, qui peuvent expliquer le développement d'une tumeur. Et donc, le nouveau concept sur lequel on s'investit actuellement, c'est de ne plus se focaliser exclusivement sur la tumeur, mais d'examiner aussi les caractéristiques de ce qu'on appelle l'hôte, c'est-à-dire le patient qui héberge la tumeur, pour tenter de comprendre à quel point les caractéristiques de l'hôte vont influencer l'apparition des tumeurs, l'évolution des tumeurs, la réponse au traitement.
4: Connaître parfaitement la tumeur ne suffit pas toujours à enrayer la progression du cancer et guérir les patients. Tout simplement parce que le reste du corps joue forcément un rôle. Mais lequel ? Peut-on prédire l'évolution d'un cancer, en l'occurrence un cancer du poumon, en regardant un autre organe que celui qui est touché, un organe parfaitement sain, qu'est le cerveau ? C'est ce qu'a voulu étudier cette nouvelle étude parue dans The Journal of Nuclear Medicine. Mais pourquoi le cerveau plutôt qu'un autre organe ? Eh bien c'est parce que le cerveau est un immense consommateur de sucre, tout comme les cellules cancéreuses. Quand on fait un PET scan, un examen assez classique pour suivre justement l'évolution tumorale, les cellules cancéreuses s'allument, tout comme d'autres organes qui ont besoin de beaucoup de sucre, tels que le cœur ou le cerveau. Ces organes ne brillent pas forcément de mille feux chez tout le monde, ils ne fonctionnent pas au même régime chez tous les patients. L'objectif de l'étude est de déterminer s'il y a un lien, une corrélation entre l'activité métabolique du cerveau et la survie de 380 patients atteints d'un cancer du poumon.
5: Quand le cerveau apparaît plus clair sur les images, c'est comme ça que ça se voit visuellement, mais après on le mesure précisément. Quand le métabolisme est diminué, on a observé que les patients tendaient à avoir une survie moins longue. Donc c'est un hypométabolisme cérébral qui semble être de mauvais pronostic. Alors on a testé tout un ensemble de potentiels facteurs confondants, c'est-à-dire par exemple l'âge. Voilà, on sait que le métabolisme cérébral varie avec l'âge. On voulait être sûr que ce n'était pas juste une mesure de l'âge qui aurait impacté le pronostic, mais on a écarté cette hypothèse. De la même façon, on a testé d'autres hypothèses comme l'inflammation systémique. On pensait que c'était peut-être finalement un marqueur de l'inflammation systémique des patients. Bon, on a aussi écarté cette hypothèse. Donc en fait, on a testé beaucoup, beaucoup d'hypothèses auxquelles on a pensé ou que des collaborateurs nous ont suggéré. Mais pour l'instant, l'hypothèse qui prévaut, c'est peut-être plutôt un marqueur d'un état fonctionnel général du patient.
4: Si je retourne les résultats dans l'autre sens, les patients dont le cerveau consomme le plus de sucre, donc le plus actif métaboliquement, survivent plus longtemps. Comme si un cerveau qui tourne à plein régime était le signe d'un organisme encore solide, capable de se battre contre la maladie. Le métabolisme cérébral serait donc un indicateur de la vitalité globale du patient, mais on n'en sait pas plus pour le moment sur le mécanisme biologique précis derrière cela. Vous entendez qu'Irène Buva a listé une à une des hypothèses possibles et en rejette déjà beaucoup. D'autres autant qu'il faut le souligner, ce n'est pas une causalité, mais une corrélation. Rien ne dit qu'il y ait un lien direct entre métabolisme cérébral diminué et progression tumorale. Les enjeux ici sont doubles. D'un côté, mieux prédire l'évolution d'un cancer pour adapter la prise en charge des patients. De l'autre, comprendre quels sont les mécanismes qui influencent cette évolution, avec l'espoir d'un jour pouvoir faire basculer les pronostics.
2: Merci Alexandra pour votre chronique. Comme chaque mercredi, il est l'heure de retrouver Evelyne Heyer, professeure d'anthropologie génétique en partenariat avec le Muséum National d'Histoire Naturelle. C'est le Fil Science.
6: Pourquoi deux personnes de deux villages proches sont-elles parfois plus différentes génétiquement que deux personnes séparées par des milliers de kilomètres ? Parce qu'elles ne parlent pas la même langue. La réponse peut sembler étrange. Et pourtant, c'est ce que l'ADN démontre. Certaines de vos habitudes culturelles finissent par avoir des conséquences génétiques. En Asie centrale, j'ai démontré qu'on préfère se marier avec quelqu'un qui est loin mais qui parle une langue proche plutôt qu'avec quelqu'un du village d'à côté qui parle une langue différente. En conséquence, les populations de langues différentes vont être plus différentes génétiquement que les populations qui parlent des langues proches. Autre trait marquant dans cette même région du monde, l'ADN nous révèle que ce sont les femmes qui bougent. Ces sociétés sont dites patrilocales. Lorsque deux époux viennent de villages différents, ils s'installent dans le village de l'époux et c'est la femme qui se déplace. Et ces sociétés sont patrilinéaires. On appartient au lignage, au clan de l'homme et cette affiliation se transmet de père en fils. Conséquence génétique, une perte de diversité du chromosome Y dans les populations. La manière dont on fait famille, avec qui on échange des conjoints, qui migrent, impacte donc notre évolution. Pour démontrer cela, j'ai sillonné l'Asie centrale et la Sibérie. J'ai pu récolter avec le raccord de l'ADN de plus de 2000 individus et aussi des éléments de la culture avec mes collègues. Je suis en quelque sorte devenue une s'aventurière. Je voulais comprendre cette question fondamentale. En quoi la transmission d'une génération à la suivante d'éléments culturels impacte l'évolution des populations humaines et la diversité génétique des individus? Et pour ça, en plus des modèles théoriques, on a un outil très accessible, l'ADN. Je suis donc partie à la rencontre de populations à différents endroits de la planète où coexistent des populations humaines qui ont des modes de vie et des traits culturels bien différents. C'est ainsi que j'ai choisi l'Asie centrale et la Sibérie, car dans cette région, on trouve des éleveurs nomades et des agriculteurs. Ils ont des systèmes de parenté contrastés et parlent des langues différentes. Je suis aussi allée en Afrique centrale rencontrer les peuples des forêts que l'on nomme les pygmées, ainsi que leurs voisins. J'ai pu démontrer que des traits culturels et leur transmission structurent bien la diversité génétique. Sur le temps long, cela signifie que les populations n'auront pas exactement le même pool génétique. Et donc, par exemple, si une épidémie arrive, il est fort possible qu'elles y résistent différemment. Tous ces exemples bien documentés et analysés démontrent l'importance dans notre espèce de la transmission culturelle. Et c'est peut-être même la meilleure explication au succès de notre espèce sur la planète.
2: Merci Evelyne Heyer pour ce Fil Science et merci à vous pour votre écoute. Et un grand merci à toute l'équipe de la science CQFD, à Vétienne, Noémie Naguet de Saint-Vulfranc, Céline Lausanne, Antoine Beauchamp, Natacha Demoule, Louise Ormond-Ségy à la réalisation. C'était Olivier Bétard à la technique aujourd'hui, Grégory Wallon, et c'était ce qu'il fallait démontrer à ce jour.
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13: Pensées grecques et pensées juives autour de l'an 1, c'est notre série de cette semaine. Ce matin, nous réfléchissons à la trace qu'a laissée dans le christianisme ce grand moment d'échange culturel juif et grec qui s'était déployé dans la ville antique d'Alexandrie. De fait, l'an 1, placé au centre de cette série, comme l'indique son titre, c'est aussi l'aube de la naissance d'un nouveau monothéisme. Autour de l'an 50, Paul a écrit ses épîtres. Autour de l'an 80, les évangiles ont été rédigés. Et à son tour, à l'instar des communautés et territoires juifs, le christianisme naissant va connaître des difficultés au sein de l'Empire romain. Au moins jusqu'à la conversion de l'empereur Constantin à cette nouvelle religion au début du IVe siècle de notre ère. Demandons-nous, sur un plan plus philosophique, comment les chrétiens en Orient, notamment, là où ils parlaient le grec et non le latin, ont regardé derrière leurs épaules cette Alexandrie unique en son genre où depuis le IVe siècle avant notre ère, les héritages grecs et juifs communiquaient, voire se mêlaient les uns aux autres. Les chrétiens se sont-ils désintéressés de tout cela ? Pas du tout, nous allons le voir. D'abord, les chrétiens savent bien que c'est à ce contact judéo-grec à Alexandrie qu'ils doivent de pouvoir lire la Bible hébraïque en grec, c'est-à-dire dans la même langue que celle du Nouveau Testament. Et puis, plus étonnant peut-être, les penseurs chrétiens ont fait grand cas de l'œuvre du philosophe Philon d'Alexandrie, dont nous avons beaucoup parlé dans cette série, qui reliait dans son œuvre texte grec et texte juif. Philon, vu par les chrétiens, c'est notre sujet de ce matin. Bonjour Olivier Munich.
14: Bonjour.
13: Vous êtes professeur émérite de langue et de littérature grecque à Sorbonne Université. Vos travaux sont nombreux, tout est précisé sur notre site. Je crois que vous êtes en train de préparer une réédition de la présentation de toute l'œuvre de Philon d'Alexandrie. Ce sera à l'automne la publication aux éditions du Cerf. Et bonjour Mathieu Cassin.
15: Bonjour.
13: Vous êtes directeur de recherche au CNRS. Vous aussi, vous avez des travaux impressionnants qui portent sur la littérature chrétienne de langue grecque. Alors je voudrais commencer cette réflexion sur les traces d'Alexandrie et notamment de ce personnage philosophe Philon d'Alexandrie dans le christianisme en vous demandant où ça s'est passé. Est-ce que la réception, comme on dit dans l'université de cette œuvre, elle s'est faite à Alexandrie même, puisqu'il y a eu une école de théologie à Alexandrie. S'est-elle faite ailleurs ? Comment pouvez-vous présenter la chose, je dirais, de la manière, au départ, la moins technique possible, s'il vous plaît, Mathieu Cassin ?
15: Eh bien, Alexandrie est bien évidemment le point de départ, puisque c'est le lieu où Philon rédige pour l'essentiel son œuvre, et c'est l'un des points premiers d'entrée de l'œuvre de Philon chez les auteurs chrétiens, avec Clément d'Alexandrie, avec Origène dans ses premières années, les premiers auteurs au deuxième, au troisième siècle, surtout, qui lisent Philon d'Alexandrie, se trouvent au lieu même où il a écrit. Mais l'œuvre ne reste pas à Alexandrie et elle se diffuse tout autour du bassin méditerranéen. Puisque, un peu plus tard, par le biais entre autres d'Origène, mais sans doute pas seulement, on la retrouve en Palestine, Césarée de Palestine, avec Eusèbe, un peu plus tard en Cappadoce, donc en Asie mineure, avec Grégoire de Nice, Basile de Césarée, Grégoire de Nazianze, mais on la retrouve aussi, toujours dans le dernier tiers du IVe siècle, traduite en latin, en Italie, avec Ambroise de Milan, en Afrique du Nord, avec Augustin. Donc c'est une œuvre qui voyage en grec, mais qui voyage aussi entre les langues.
13: Elle voyage aussi en latin.
15: Elle voyage aussi en latin et elle voyage en arménien ensuite, puisqu'elle est traduite dès le VIe siècle en arménien.
13: Et vous voyez une différence entre la réception de l'œuvre de Philon d'Alexandrie et de tout cet héritage alexandrin, une différence entre la lecture de ceux qui parlent latin et la lecture de ceux qui parlent grec?
15: Alors, il y en a une

0: Je dirais en quantité, c'est-à-dire que toute l'œuvre de Philon n'a probablement pas été traduite en latin. Donc il y a des textes auxquels les latins, ne parlant que latin, n'ont pas accès. En revanche, dans la manière d'utiliser le texte de Philon, de se l'approprier, de s'approprier ses idées, ses méthodes d'explication du texte biblique, etc., il n'y en a pas, ou plutôt il y en a... comme il y en a entre la pensée des différents auteurs, mais pas plus que cela.
1: Alors à vous, Olivier Munich, peut-être de compléter ce tableau très riche des lieux où, dans les quelques siècles qui ouvrent notre ère, on a lu Philon d'Alexandrie.
2: Alors, on va surtout parler du bassin qui est à Alexandrie. Alexandrie à côté de l'Égypte, pas dans l'Égypte. Attention, ça n'est pas, c'est le nom d'Alexandrie, c'est à côté de l'Égypte, dans l'Antiquité, dans une sorte d'extériorité. Il n'y a pas de réprobation de son œuvre dans le judaïsme. Ce qui me semble intéressant, il n'y a pas de conspiration du silence.
1: Attendez, vous parlez des juifs ou des chrétiens ?
2: Dans le judaïsme.
1: Oui.
2: Parce que par exemple, j'ai été frappé de voir que vers la fin du 1er siècle de notre ère, l'historien judéen Flavius Joseph l'a lu. Donc cette œuvre s'est un peu diffusée. Mais la trace du côté du judaïsme est pratiquement nulle, à part Philon. En revanche, Philon meurt, disons, vers les années 40, après Jésus-Christ, on sait très peu de choses. Et après, il réapparaît un siècle plus tard, sur les tables des écoles catéchétiques, des écoles d'exégèse, des écoles des érudits chrétiens, en 150. Qu'est-ce qui s'est passé entre les deux? On ne sait pas. La communauté juive a été perdue corps et bien au début du IIe siècle, mais ça c'est un élément historique. En tout cas, il y a des papyrus de Philon d'Alexandrie qu'on a trouvés en Haute et en Basse-Égypte, et surtout des érudits chrétiens comme Clément d'Alexandrie, 150-215 à peu près, ou 20 ans après Origène, ont Philon dans leur bibliothèque. Donc on a ce paradoxe d'un auteur juif de pleine allégeance. En préparant la réédition, j'ai cherché en 2000 pages de son œuvre, c'est beaucoup, la moindre réserve à l'égard du judaïsme, la moindre moue à l'égard de ses pratiques, il n'y en a pas. Et pourtant, il est reçu parmi les chrétiens, il est reçu et approuvé, puisqu'on va même progressivement bâtir la légende du Philon chrétien. On va, quand on le cite, le mentionner souvent comme l'évêque d'Alexandrie. Et ensuite, on va le représenter dans l'iconographie, dans la cathédrale du Puy-en-Velay en France.
1: Oui.
2: Vous avez Philon avec une auréole au pied de la croix.
1: Oui. Hein.
2: Donc c'est assez extraordinaire de voir cette réception. Eusèbe de Césarée va nous dire, un peu plus tard, 2-3 siècles plus tard, que Philon a rencontré l'apôtre Pierre à Rome.
1: Ce qui est une légende.
2: J'y étais pas, mais en tout cas...
1: De toute façon, Pierre, oui, il a fallu... Il est mort à un moment donné, Philon, donc il faudrait...
2: Vous savez, dans les actes des apôtres, c'est un détail pour l'arménien, dans les actes des apôtres, au chapitre 6, il est question d'une ambassade des Alexandrins auprès de l'apôtre Étienne. Et alors, le traducteur arménien au VIe siècle dit, Philon faisait partie de cette ambassade qui est allée voir Étienne à Jérusalem. Donc, on relie le passé à partir du présent. C'est l'énorme problème de notre compréhension de Philon.
1: Oui.
2: Nous le comprenons à partir de la réception.
1: Alors, comment, d'après vous, s'explique cet engouement des chrétiens pour Philon jusqu'à le christianiser de manière troublante, hein, alors que, comme vous venez de le dire, il n'avait aucune réserve à l'égard du judaïsme. Est-ce que c'est une stratégie de la part des chrétiens? Est-ce qu'ils se débrouillent pour trouver dans l'œuvre de Philon des motifs chrétiens qui auraient en quelque sorte, je lance un verbe qui compte là, qui auraient préfiguré le Nouveau Testament. La notion de préfiguration du Nouveau Testament par l'Ancien, c'est un thème important, souvent attribué à Paul. Oui. Est-ce que c'est ça que font les chrétiens, chercher dans l'œuvre de Philon

0: qu'on a déjà mentionné, ont trouvé chez Philon un manuel pour lire la Bible, un manuel clé en main. Ils ont retrouvé des méthodes de philologie alexandrine, de sorte que ça me semble très intéressant que Origène, à la fin du IIIe siècle...
1: Il y a deux Origènes, donc si vous pouviez préciser, parce que moi je me suis perdue là,
0: en préparant. Alors ça n'est pas l'Origène philosophique, c'est l'Origène chrétien.
1: D'accord, antérieur alors, théologien.
0: Et qui naît en 185 et qui meurt en 250, 253. Mais quand Origène le mentionne, il dit « un de mes prédécesseurs ». C'est extraordinaire.
1: Oui, c'est extraordinaire.
0: Un de mes prédécesseurs. C'est-à-dire que la communauté intellectuelle, la référence à la païdéia, au savoir, au monde lettré, alexandrin, grec, est plus important pour lui que la différence juif-chrétien. Donc, ils vont et il va dire aux philosophes chrétiens contre qui il polémique, vous devriez lire Philon, il écrit très bien, et on va retrouver tous les critères de la rhétorique grecque pour le soutenir. Donc, premier point, c'est une manière de lire la Bible.
1: Oui. Alors, qu'est-ce que vous en pensez, vous, Mathieu Cassin? Vous êtes spécialiste de littérature chrétienne de ces siècles-là. Y a-t-il une stratégie de leur part, si j'ose dire, mais ne le prenez pas mal, récupérant Philon?
2: Alors, je voudrais revenir un peu en arrière sur la légende du Philon chrétien, pour répondre. Parce que cette christianisation de Philon, elle circule en parallèle, à la même époque, mais pas forcément chez les mêmes auteurs, avec une réception de Philon qui le reçoit comme un auteur juif ou plutôt comme un hébreu, puisque souvent la distinction est faite dans l'appellation, hébreu étant souvent utilisé à la suite de la distinction introduite par Eusèbe d'une manière un peu plus positive que la désignation de juif. Mais cette réception de Philon, chez Grégoire de Nice par exemple, mais même encore dans un grand recueil d'extraits biblique, chrétien et juif, sur lequel je reviendrai dans un instant, les auteurs ont bien conscience que Philon n'est pas chrétien.
1: Ah bah, ils ne pouvaient pas vraiment l'être, parce qu'en plus, Jésus va naître apparemment entre l'année 3 et 6 de notre ère, ce n'est pas tout à fait l'an 1 ou l'an 0. Les apôtres, comment Philon aurait-il pu connaître, lui qui écrit dans ses premières décennies, mais qui va bientôt mourir, aurait-il pu connaître vraiment le christianisme, quoi?
2: Oui,
1: c'est trop tôt.
2: Il ne faut pas oublier qu'à quelques siècles de distance, sans Wikipédia sous la main, les précisions chronologiques, les moments et les contemporanéités entre les personnes ne sont pas forcément vues aussi nettement. Et donc, le fait que Philon ait pu croiser Pierre, qu'il ait pu se convertir à Rome, etc., qu'on trouve dans certains textes, cohabite chez d'autres auteurs, et chez d'autres auteurs qui utilisent peut-être plus Philon que ceux qui diffusent la légende du Philon chrétien, avec une claire conscience que Philon est juif.
1: Et il meurt quand, Philon? Vous avez l'un et l'autre la date de mort?
0: On ne sait rien.
2: Vers le milieu des années 40, on suppose.
1: Milieu des années 40, oui.
0: On sait très peu de choses.
1: Donc, à peu près au moment, c'est vrai, de la mort de Jésus.
2: Oui, un peu après même, probablement, hein, au moment de la diffusion de la... peut-être première circulation des apôtres. Mais peut-être un exemple un peu plus tardif qui montre que cette conscience de la judéité de Philon, qui n'empêche pas de le lire, mais qui le fait lire d'une manière particulière, dans le premier quart du 7e siècle, quelque part en Palestine, probablement du côté du monastère de Saint-Sabas, un moine extrêmement savant, doué d'une riche bibliothèque, compose un immense florilège, c'est-à-dire un recueil d'extraits, qu'on appelle les sacras, les hieras en grec, les choses saintes, dans lequel il va mettre de manière thématique des citations de l'Ancien Testament, du Nouveau Testament, des auteurs, des premiers auteurs chrétiens, des pères de l'Église, mais aussi de Philon et de Flavius Josèphe.
1: Donc là, comment dit-il? Qu'ils sont juifs, hébreux? Comment s'exprime-t-on?
2: Justement, dans sa préface, il dit, tout à la fin de la préface, qu'il ajoute en plus Philon et Flavius Josèphe, qui ne sont pas chrétiens, mais qui rendent, malgré eux, témoignage à la vérité. Et donc,

0: Il ne dit pas que ce sont des prédécesseurs du christianisme. Il ne dit pas qu'ils ont tout faux, mais il dit qu'on trouve, même chez eux qui sont juifs, des éléments qui peuvent éclairer le lecteur chrétien, puisque la vérité divine transparaît dans ce qu'ils peuvent dire. Donc vous voyez, même au 7e siècle encore, on a cette conscience de leur différence, et pourtant elle n'empêche pas la lecture.
1: Alors j'ai une autre question avant qu'on aborde un texte de Philon, dont on verra qu'il est très utile pour les chrétiens, si vous me permettez ce préliminaire. Donc, la question pourrait se poser... Bon, en philosophie, souvent on dit que le second mariage entre... le prélude à un mariage entre grecs et chrétiens, c'est un peu ce qu'on a appelé le néo-platonisme. Le néo-platonisme, bon, c'est une expression qui a été inventée par un traducteur anglais de Plotin à la fin du XVIIIe siècle pour précisément qualifier l'entreprise de Plotin, qui est un philosophe qui a vécu au IIIe siècle et qui a, dans sa lecture de Platon, enfin, a poussé à bout l'idée du Dieu un. Et bon, là, il y a un carrefour très net avec cette fois-ci le christianisme. Est-ce que le néo-platonisme s'est intéressé à Philon? Olivier Munich. Ou pas du tout, ou bien c'est une toute autre branche. Vous voyez, c'est juste pour comprendre.
2: Il est très anti-chrétien, le néoplatonisme. Il polémique sévèrement. Porphyre polémique avec le christianisme. Et je pense que pour lui, Philon rentre dans l'univers chrétien. Mais.
1: Ah bon?
2: Oui.
1: Parce que vous voyez,
2: mais je crois que bien avant le néoplatonisme, 1er siècle, 2e siècle, on a cette idée qu'il faut se tourner vers les sagesses barbares. C'est-à-dire, pour découvrir des révélations, eh bien, il faut aller lire sur les traces d'Alexandre ce qu'on dit, écrit les brahmanes, les mages, les gaulois, les juifs. Donc, les sagesses barbares vont beaucoup influencer les chrétiens, la philosophie païenne, qui va y chercher des bribes de vérité, parce que n'oublions pas qu'il y a dès cette époque-là, depuis très haut, une différence entre la religion populaire en Grèce et la religion des philosophes. La religion des philosophes, même avant Platon, ça n'est pas les contes et légendes des dieux de l'Olympe. Nous avons un monothéisme qui est extrêmement ancien.
1: C'est-à-dire au moins des poussées de monothéisme dans le monde grec.
2: D'accord. Donc, et en tout cas, même à l'époque de Philon, ou un peu après, au IIe siècle, vous avez une hiérarchie à l'intérieur du dieu. Vous aviez un intellect absolu, premier, l'un. Vous avez ensuite un intellect second, qui est le démiurge, et vous avez un troisième élément de la divinité qui s'occupe, qui dirige le cosmos. Donc vous voyez cette idée trinitaire, qu'on voit comme une idée typiquement chrétienne. Elle a des racines profondément philosophiques. Donc ce qui est difficile, c'est de ne pas juger Philon à partir du platonisme de Platon.
1: Oui.
2: Il faut le faire à partir de ce qu'on a appelé le médio-platonisme. Ce médio-platonisme, il est hanté par une idée, une question. Comment franchir ce que j'appelle le plafond de verre? S'il y a d'un côté le monde de l'être, du divin, et le monde du devenir, la génésis, comment assurer un lien entre les deux? Alors, on le cherche dans les sagesses des lointaines, ou alors on le cherche avec des intermédiaires. On parlera peut-être tout à l'heure du logos, qui va être cet intermédiaire entre ces deux univers qui sont hermétiques l'un à l'autre.
1: Hermétique, mais en même temps, tout ce que vous venez de dire, enfin, j'avoue que je suis assez heureuse que dans cette série, nous en finissions avec des poncifs vraiment inexacts, quoi. C'est très intéressant. Hier, Carlos Lévy nous expliquait que beaucoup de juifs de l'Antiquité Philon lui-même avait tendance à dire que les prophètes dans la Bible étaient au fond comme des dieux, donc une espèce de polythéisme au moins métaphorique. On a dit aussi que, à l'instant, Olivier Munich, que chez les Grecs, il y avait une forte tendance monothéiste, alors que normalement on imagine que c'est vraiment le polythéisme qui règne. Et maintenant, vous venez de me dire que la Trinité chrétienne, Olivier Munich, est elle-même quelque chose qui fait écho à un certain polythéisme. Donc, en réalité, la fracture monothéisme-polythéisme, Mathieu Cassin, n'est pas claire, n'est pas aussi nette qu'on l'imagine parfois.
0: Oui, elle n'est pas aussi nette, ou plutôt, ce sont deux pôles d'un continuum. Deux pôles, un monothéisme absolu et un polythéisme absolu, qui sont sans cesse revisités. Et le point que soulignait Olivier Munich est très juste. La question est comment faire le lien entre le niveau divin et le niveau de ce qui se passe dans le monde sublunaire, pour reprendre le vocabulaire aristotélicien, ou sur Terre, dans le devenir des êtres vivants mortels. Et donc, c'est cette question du lien qui va sans cesse être revisitée. C'est par exemple cette question du lien qui, dans les controverses internes au christianisme cette fois-ci, qui se développe durant tout le IVe siècle, pour savoir comment concevoir les relations entre le Père et le Fils au sein de la Trinité. Et on va avoir, si on schématise, deux solutions extrêmes. Une solution qui met le Père seul au niveau divin,
1: oui,
0: et le Fils dans une position un peu intermédiaire qui permet de faire le lien avec le monde créé, et une autre position qui va devenir petit à petit, qui va se dégager comme la position chrétienne majoritaire ensuite, où les trois de la Trinité, Père, Fils et Saint-Esprit, sont tous ensemble au niveau divin, et il y a d'autre part le niveau créé. Mais bien évidemment, pour penser cela, les penseurs chrétiens du IVe siècle vont avoir recours aux outils conceptuels et aux textes dont ils disposent, qui vont être aussi bien le texte biblique, des interprétations juives du texte biblique comme Philon, quasiment l'un des seuls auxquels ils aient accès au IVe siècle parce qu'il écrit en grec, mais aussi tous les textes philosophiques et toutes les démarches philosophiques auxquelles ils vont avoir accès, médio- et néoplatoniciennes entre autres, mais aussi stoïciennes, etc., pour tenter de penser ce qu'ils reçoivent au sein de la Révélation et des textes du Nouveau Testament, pour tenter de le penser, de l'introduire dans la structure conceptuelle qui est la leur, et de faire bouger cette structure conceptuelle.
1: Je vous propose de lire Philon. J'ai encore un tout petit préalable pour mieux comprendre le texte qu'on va lire. Il y a un motif chez Philon intéressant pour les chrétiens qui tourne autour du personnage de Sarah dans la Bible. Sarah, donc, c'est la Genèse, là je fais référence au chapitre 14, et ne peut pas avoir d'enfant. Et donc elle dit à Abraham qu'il doit faire un enfant pour sa descendance avec Agar, sa servante, ce qu'après tout, tous les prophètes de la Bible hébraïque font, feront. Est-ce que là, bon, Philon en parle, vous pourriez nous expliquer déjà ce point, s'il vous plaît, Olivier Munich. Philon semble dire que c'est intéressant, il y a d'abord un préalable, quelque chose avant l'enfant que finalement Sarah va avoir, et c'est de cela que nous parlerons avec le texte de Philon. C'est-à-dire, ai-je bien compris, c'est un peu comme, il semblerait que ce soit Philon qui le dise, mais je ne suis pas sûre de comprendre tous les enjeux, il y a un avant et ensuite un après l'enfant de Sarah, et finalement, évidemment, les chrétiens vont dire c'est formidable, c'est comme l'Ancien Testament avant le Nouveau. Expliquez-nous ça.
2: Il y a un détail du texte biblique. Philon est un interprète du texte biblique, ça s'appelle un exégète. Donc il voit dans la Bible qu'il y a cette infécondité de Sarah et donc le recours à Agar pour que Abraham ait un enfant. Alors sur ce fait, ce détail du texte biblique, de la Genèse, il plaque une idée qui est grec. Sur le plan de l'allégorie, un terme qu'on a très peu employé oui. jusqu'à présent. Sur le plan de l'allégorie, Sarah, c'est la sagesse. Mm-hmm. Et avant d'avoir accès à la sagesse, il faut le cycle des connaissances préparatoires. Donc Agar va être l'allégorie de la sagesse.
1: La et préparation la, avant la sagesse.
2: Avant la sagesse. Et dans le texte biblique, parce que tous les détails vont s'éclairer les uns les autres réciproquement, Sarah malmène Agar, de sorte que Agar s'en va avec son ouais. enfant Ismaël, avant de revenir. Allégoriquement, la sagesse critique certains aspects de l'hellénisme, la sophistique, l'usage de la poésie et des mythes pour l'éduquer. Donc vous voyez, il y a...
1: Ça c'est Philon qui le dit, on n'est pas du tout dans un moment chrétien, c'est
2: non,
1: avant.
2: Non, c'est Philon qui le dit, c'est-à-dire que sur ce fait, ce détail du texte,
1: oui.
2: il projette cette idée, cette distinction entre la propédeutique à la sagesse et la sagesse. Mais ce qui est remarquable, c'est que dans son texte, quand il fait cela, il y a plein d'allusions à Homère. Alors on se dit, comme souvent, tout est dans l'allusion. Pourquoi parle-t-il d'Homère? Pourquoi parle-t-il de Pénélope et des prétendants en l'absence d'Ulysse qui veulent oui. coucher et qui, faute de pouvoir aller vers la maîtresse, vont vers les servantes? Eh bien, c'est parce que c'est une idée philosophique tout à fait attestée. Dès le IIIe siècle, chez un cynique, et reprise par Plutarque dans l'éducation des enfants, donc un lieu commun, mmh. qu'il faut, avant de pouvoir aller vers la maîtresse, la philosophie, eh bien, avoir recours, avoir...
1: Aux
2: servantes, mais ne pas passer trop de temps, parce que le but, c'est la sagesse. Donc, vous voyez, vous avez des idées philosophiques, des lieux communs. Que va faire Philon? Il va faire un contact entre ces idées, ces thèmes qui sont tout à fait traditionnels, et un texte qu'il est le premier à commenter dans cet univers-là, le texte de la Bible. Et ça, ça dit tout sur la place de Philon comme moment contact entre...
1: Et vous êtes d'accord que les chrétiens vont dire « Ah ben ça c'est formidable, ils nous expliquent pourquoi il y a eu d'abord un Ancien Testament, et maintenant il y a le Nouveau, on est passé de Agar à Sarah ». Je veux dire, en termes c'est une maternité.
2: Autre, oui, vous avez raison. Ça sera l'attestation, ça sera la seule allégorie dans le Nouveau Testament, hein, puisqu'il va y avoir dans Galates les deux alliances. Agar, ce sera l'ancienne alliance, mm-hmm. et Sarah, ce sera la nouvelle alliance, une des rares allégories du Nouveau Testament. Mais ici, c'est un autre motif, c'est un motif plus intellectuel sur les deux disciplines, les disciplines préparatoires, oui. l'érudition, avant la sagesse, la philosophie.
1: Alors, le commentaire de Philon d'Alexandrie à propos de Sarah va continuer, puisque après, Dieu va dire à Abraham qu'en fait, Sarah va tomber enceinte alors qu'elle a 100 ans. Non, c'est Abraham qui a 100 ans, elle a 90 ans. Donc, tout le monde rit, Abraham rit, Sarah rit. Il faut savoir que l'enfant qu'elle aura, Isaac, Yitzhak, ça veut dire « elle a ri ». Donc, ce rire est très, très important. Mais ce n'est pas exactement cela qui est au cœur du texte de Philon d'Alexandrie à propos de la maternité de cette Sarah très âgée. C'est un autre point, semble-t-il. Écoutez Philon d'Alexandrie.
3: Quand nous parlons des douleurs d'enfantement, comme les vertus, les superstitieux doivent se boucher les oreilles. Un humain mâle et un humain femelle s'unissent conformément à la nature et ont des relations qui permettent la naissance d'enfants. En revanche, il n'est pas permis à des vertus d'être le lot d'un mâle mortel. Pourtant, sans la semence d'un autre, jamais à elles seules elles ne concevront. Qui met donc en elles les semences du bien, sinon le Père de tout ce qui est, le Dieu inengendré qui engendre tout? Témoin de mes paroles, le très saint Moïse, il fait intervenir la conception de Sarah au moment où Dieu lui rend visite dans sa solitude. Moïse nous instruit plus nettement encore à propos de Léa, puisqu'il dit que Dieu lui ouvrit la matrice. Ainsi, c'est avec une nature exempte de souillure, intacte et pure, avec la nature qui est véritablement vierge, qu'il sied à Dieu de s'entretenir. »

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1: Nous parlons des pensées juives et grecques qui se sont rencontrées autour de l'an 1, notamment à Alexandrie, notamment à travers ce philosophe Philon d'Alexandrie, qui est très important. Et aujourd'hui, nous parlons de la réception par les chrétiens de toute cette affaire, peut-être de leur stratégie, pour aller chercher là des motifs pré-chrétiens qui les intéressent beaucoup. Olivier Munich, pourquoi le texte de Philon sur l'enfantement de Sarah est-il intéressant? Et évidemment, qu'est-ce que les chrétiens vont y lire? Marie?
2: Bien sûr.
1: Alors expliquez, s'il vous plaît.
2: On pourrait prendre ce premier exemple de l'allégorie, qui est une des méthodes spécifiques à Philon. Que fait Philon? Il lit dans le texte de la Bible, il part toujours de là, que Adam connut sa femme Ève et eut un enfant, qu'il l'a connu à nouveau, qu'il eut un second enfant, Caïn et Abel. Bon. Au chapitre 4, il remarque qu'on ne dit jamais que les patriarches connaissent leurs femmes. Dans le texte biblique, on ne dit pas, on ne mentionne pas ça. On ne mentionne pas que Moïse connaît sa femme.
1: Alors, non, parce que pour ça, pardon, je vais tout de suite quand même poser les choses. Ce qui est suggéré là, c'est que c'est Dieu qui a envoyé un enfant à Sarah, qui n'a pas eu d'acte sexuel entre Abraham et Sarah. Ce qui, évidemment, pourrait suggérer que c'est comme ce qui se passera avec Marie, mère de Jésus. J'aurais quand même rappelé que dans Genèse 18, quand Sarah rit, parce qu'elle n'arrive pas à y croire qu'à 90 ans, elle va enfanter, elle dit certes, pourrais-je vraiment enfanter, je cite, moi qui suis si vieille, mais juste au-dessus, elle dit, tout usé comme je suis, pourrais-je encore jouir? La chair n'est pas exclue du texte biblique. Rien ne laisse penser qu'il n'y ait pas de connaissance au sens biblique, c'est-à-dire de sexualité dans la Bible.
2: Oui, vous avez raison. Mais le même verset pourra être utilisé de deux manières par Philon. Ici, ce qui l'intéresse, c'est qu'il n'est pas question de conception comme pour Adam et Ève. Ici. En contexte. C'est pour ça qu'il passe, il s'intéresse à ce que le texte ne dit pas, pas seulement à ce qu'il dit. Si le texte n'en parle pas, ça veut dire qu'il faut passer au niveau allégorique. On change tout, on passe au sens allégorique. La vertu, allégorie de Sarah, ne peut pas recevoir une semence d'un être mortel, donc c'est Dieu qui féconde la vertu. Il la visite, une visitation de Sarah, comme il y a une visitation de Marie, c'est extraordinaire, dans la solitude. Et le résultat, le fruit, c'est la joie, allégorie d'Isaac, que Sarah offre au philosophe, allégorie d'Abraham. Donc vous voyez, on a sur le plan allégorique une transposition complète. Ça ne veut pas dire qu'il n'y a pas de relation charnelle. C'est-à-dire qu'on passe à un niveau différent.
1: L'allégorie, si je comprends bien, elle est claire chez Philon. Il y a une grande liberté. D'ailleurs, je veux bien que vous précisiez un petit peu, peut-être Mathieu Cassin, cette manière de réfléchir de Philon. Mais évidemment, après, elle laisse des textes qui sont, oserais-je dire, du pain béni pour les chrétiens, pour réinterpréter beaucoup de choses. Et là, en l'occurrence, utiliser l'épisode de Sarah dans la Genèse pour lire déjà l'enfantement de Marie.
3: Alors, la lecture allégorique, elle n'est pas propre à Philon. C'est une manière de lire des textes fondamentaux qui est déjà présente du côté grec, par exemple, chez les stoïciens, qui vont tenter de rendre compte des textes homériques, par exemple, en proposant une lecture qui soit digne des dieux. Parce que bon, les histoires de coucherie de Zeus avec toutes les femmes qu'il peut trouver, etc., c'est pas très digne pour un dieu si l'on a une conception un peu élevée du divin. Et donc, comment rendre compte d'un texte comme celui-ci ? En ne l'écartant pas, puisque c'est un texte fondamental.
1: Lequel, le texte de Genèse,
3: la Genèse. Non, de l'Iliade ou de l'Odyssée, du côté des stoïciens.
1: Voilà. Oui, d'accord.
3: Donc, on cherche à en rendre compte en trouvant dans le texte qu'il ne parle pas simplement de ce qu'a fait Zeus avec Europe, avec Danaé, etc., mais de ce que le texte dit, en fait, de la relation entre le divin et le monde créé, de ce qu'il dit, de ce que sont véritablement les dieux, etc. Donc, cette lecture qui va chercher, au-delà du sens obvi du texte, un sens plus élevé, adapté à des réalités plus élevées que la simple petite histoire, si vous me passez l'expression, est déjà en place dans le monde grec. Et Philon l'adapte à la lecture du texte biblique. Et chez les auteurs chrétiens, on va retrouver ce même processus qui va être adapté prioritairement à l'Ancien Testament, mais même à certains passages du Nouveau Testament. Et le déclencheur va toujours être le même, c'est quand il y a quelque chose qui semble être en contradiction avec les conceptions que l'on peut avoir de ce dont cela parle. Si on parle de Dieu d'une manière qui n'est pas digne de Dieu, c'est qu'il ne faut pas lire le texte dans ce qu'il dit immédiatement, il faut lui chercher un sens plus élevé.
1: C'est magnifique l'exégète. Hein.
3: Qui l'exégète, se rapporte à d'autres réalités.
1: On peut tout dire. Hein.
3: On peut tout dire.
1: Un peu tout dire.
3: On peut tout dire, mais quand c'est bien fait, on vérifie que cela s'enchaîne, que cela est cohérent du moins. Alors, cela peut donner au lecteur contemporain une sensation d'étrangeté assez phénoménale. On peut se dire, mais quel est le rapport avec le texte immédiat ? Si l'on prend le temps de rentrer dans la démarche de l'exégète, qu'il soit philosophe, qu'il soit juif, qu'il soit chrétien antique, et si cette exégèse a été bien faite, il y a une logique interne qui, alors on peut se dire, bon, c'est sûrement pas ce que voulait dire l'auteur. Probablement pas. Bon, mais au moins, cela éclaire et cela aide à penser à partir de ce texte-là.
1: Alors, ce qui est vrai, c'est que les Juifs font des choses assez proches, notamment avec le Talmud, des exégèses parfois étonnantes, riches, que ce soit celui du Talmud de Jérusalem entre la fin du 3e et le début du 5e siècle, ou celui de Babylone, 6e et début du 7e siècle. Mais chez les chrétiens, Philon est un enjeu alors qu'il ne l'est nullement pour les Juifs des premiers siècles de notre ère. C'est ça, Olivier Munich ?
2: C'est tout à fait vrai, mais n'oublions pas qu'il n'y a aucun auteur dans le Talmud qui n'écrive en hébreu ou en araméen. L'absence de Philon dans le Talmud n'est pas un argument, parce qu'on ne cite pas des auteurs.
1: Oui, bon.
2: Mais ici, j'avais choisi ce texte, vous voyez, parce que entre la visitation, la conception divine, cette vierge, cette Sarah qui était femme et qui devient vierge, il y a des ressemblances. On connaît l'air, on connaît les paroles presque. Donc il y a une belle formule de Saint Jérôme qui dit ou bien Philon platonise, ou bien Platon philonise, pour montrer le lien intime avec la philosophie grecque. Je voudrais aller plus loin.
1: Je vous en prie.
2: Je dirais ou bien Philon christianisme, ou bien le christianisme philonise. On y a de très nombreux effets de sens quand on lit Philon, où on a cette même impression.
1: Alors, revenons au thème qui, effectivement, est une allégorie de Philon, selon lequel, avant la sagesse, il y a un moment de préfiguration. C'est-à-dire une première alliance, diront les chrétiens, avant la nouvelle, etc. C'est un thème dont les travaux nous disent qu'il était très fort chez Paul. Paul, auteur des Épîtres, notamment de l'Épître aux Romains. Est-ce que Paul connaissait Philon, d'après vous ? On va voir qu'il y a peut-être des thèmes communs, mais qu'il y a aussi une énorme différence entre Paul et Philon, et qu'on ne peut absolument pas faire endosser à Philon tout ce que Paul va raconter. Mais est-ce qu'il y a eu un contact, d'après vous, Olivier Munich ? Est-ce que Paul a lu Philon ? Il est grec, il est juif et il parle le grec, il écrit en grec.
2: Oui, très probablement non. Puisque même quand Clément d'Alexandrie, vers la fin de sa vie, quitte Alexandrie, il n'a plus son Philon. Le Philon, il ne le trouve qu'à Alexandrie même. Très probablement non. Mais il y a des idées qui se diffusent dans des milieux différents. Parce que ce qu'on dit du christianisme et de la philosophie, on pourrait le dire aussi du judaïsme, les puissances intermédiaires entre Dieu et l'homme, il y a la théorie des attributs divins qui est tout à fait parallèle à la théorie des puissances divines dont on parlait hier. Donc il y a une sorte de...

0: de référentiel commun sans qu'on puisse parler d'influence.
1: Restons un peu sur Paul. Bon, peut-être que vous avez un avis là-dessus, Mathieu Cassin, sur ce motif qui est très important chez Paul. Il y a eu d'abord quelque chose, puis en quelque sorte, la vraie révélation a été précédée de quelque chose qui préfigurait, qui a été dépassé. Philon utilise allégoriquement ce thème. Est-ce qu'il a été lu par Paul ?
2: Alors, on n'a pas de traces directes et irréfutables d'un contact textuel entre les textes de Paul et les textes de Philon. Je rejoindrai largement Olivier Munich sur le fait qu'il y ait des idées qui circulent, mais comme vous le savez, des textes de cette période-là de l'Antiquité, nous n'avons conservé qu'une toute petite portion. Donc pour nous, Philon émerge comme... l'auteur par excellence du judaïsme alexandrin est celui auquel nous avons encore accès parce que nous avons les textes.
1: Oui.
2: Mais des choses que dit et qu'écrit Philon devaient se trouver dans d'autres textes que nous n'avons plus. Donc est-ce que Paul a lu Philon, oui, ou est-ce qu'il a connaissance de thèses qui sont proches de celles de Philon mais qui circulent ailleurs, y compris en Palestine et pas seulement à Alexandrie, cela semblerait beaucoup plus probable qu'un accès direct à Philon.
1: Ce qui est sûr, semble-t-il, c'est que Philon s'est beaucoup intéressé à Abraham, il a écrit un volume entier. Et c'est vrai qu'il y a dans le texte de l'Épître aux Romains de Paul, cette idée qu'en quelque sorte, par-dessus le moment Moïse, il faut retrouver la source première qui est Abraham. Et Abraham, en quelque sorte, annonce les chrétiens, même s'il y a eu d'abord un moment mosaïque proprement juif. Je vous propose juste d'écouter ce texte très célèbre de Paul dans l'Épître aux Romains, c'est le chapitre 4.
3: « Ce n'est pas en vertu de la loi, mais en vertu de la justice de la foi, que la promesse de recevoir le monde en héritage fut faite à Abraham. Aussi est-ce par la foi qu'on devient héritier, afin que ce soit par grâce et que la promesse demeure valable pour toute la descendance d'Abraham, non seulement pour ceux qui se réclament de la loi, mais aussi pour ceux qui se réclament de la foi d'Abraham, notre père à tous. En effet, il est écrit « J'ai fait de toi le père d'un grand nombre de peuples ». Il est notre père devant celui en qui il a cru, le Dieu qui fait vivre les morts et appelle à l'existence ce qui n'existe pas. Espérant contre toute espérance, il crut et devint ainsi le père d'un grand nombre de peuples. Selon la parole, telle sera ta descendance.
1: Donc Paul semble dire assez clairement que... avec le christianisme, on va revenir enfin à la source Abraham, dont nous sommes le peuple, nous tous, dit-il, pas seulement les juifs. Et donc le moment Moïse a été une préfiguration, une première alliance avant...
0: Le moment Abraham.
1: Le moment ensuite qui a suivi Moïse, c'est une préfiguration, en quelque sorte imparfaite, avant une nouvelle foi qui va enfin comprendre la source Abraham. Un peu comme il a fallu aller voir Agar... pour ensuite faire un enfant à Sarah. Il y a ce même geste allégorique, direz-vous. Bon, cela dit, sur Abraham, Philon ne dit pas du tout les mêmes choses que Paul. Hein. Et il ne dit pas que c'est la source de la foi, au sens où on pourrait un jour la retrouver telle qu'elle, sans la loi, sans la lettre de la loi. Il est juif, Philon, il aime la lettre de la loi, lui.
0: Il aime les deux. Et on peut se passer ni de l'un ni de l'autre. Je crois que Paul... réfléchit un peu comme Philon. Que fait Paul ? Il remarque qu'il y a deux annonces divines à Abraham. Une, en Genèse 15, tu auras un enfant de tes entrailles, et Abraham croit tout de suite. Une deuxième annonce au chapitre 17, deux chapitres plus loin, où Abraham rit, avant que sa femme aussi rit. Et c'est dans cette seconde annonce qu'il est question de la circoncision. Ce qui intéresse Paul, c'est qu'il y a une alliance avant la circoncision, au chapitre 15, avant le chapitre 17. Ce sont juste les versets qui précédaient le texte que vous avez lu. Donc, pour lui, l'alliance, elle est sanctionnée...
1: Pour Paul.
0: L'alliance, elle est sanctionnée par la foi qu'eut Abraham la première fois.
1: Oui. Et la toute première alliance.
0: La première,
1: sans loi donnée, sans rien.
0: Sans circoncision. Ouais. Et la pratique de la circoncision, ça n'est qu'un, il dit, une marque, un sceau pour sceller cette alliance. Mais c'est vrai qu'il y a cette idée, cette lecture historique, n'est-ce pas, qu'il va y avoir chez les chrétiens. Mmh. Et donc, en général, les patriarches sont chers à Dieu et ils vivent avant la loi de Moïse. Alors, qui sont ces hommes chéris de Dieu qui vivent avant la loi de Moïse? Autre réponse, chez Eusèbe de Césarée au IVe siècle, il va dire la loi de Moïse. Et ça, il utilise Philon. Eusèbe remarque que pendant 20 traités, Philon ne mentionne pas le mot juif. 20 traités.
1: Vous m'avez expliqué tellement bien comment c'était péjoratif que peut-être qu'on peut le comprendre. Il se dit peut-être hébreu, lui aussi, comme diront les chrétiens.
0: Voilà. Alors, c'est seulement dans la seconde partie où il défend le judaïsme, parce qu'il y a une vraie inquiétude de Philon, la seconde partie, qu'il dit Moïse, le législateur des Juifs. Première ligne, on le lisait hier. Abraham est le père des Juifs. N'est-ce pas?
1: Donc il n'est vraiment pas compatible avec Paul.
0: Non.
1: On peut le dire, ça.
0: Absolument. Et Eusèbe va dire, mais si la loi de Moïse, si la loi commence avant Moïse, c'est la loi des Juifs, c'est une loi dégradée parce que les Hébreux d'autrefois se sont dégénérés au contact des Égyptiens. Avant, il y avait des ancêtres des Juifs. Ces ancêtres des Juifs, il va les appeler, comme le texte de la Genèse, les Hébreux, et il va faire le rapprochement. Oui. C'était les ancêtres, c'était des chrétiens avant les chrétiens, c'était des paléo-chrétiens.
1: En tout cas, Philon, quand il parle d'Abraham, est loin de chercher une foi qui pourrait se passer de toute loi mosaïque, puisqu'il écrit, vous m'avez vous-même transmis ce texte, Olivier Munich, certains hommes comprennent que les lois, dans leur énoncé, sont des symboles de réalité intelligible. Ils se montrent plutôt minutieux dans l'analyse du symbole et ils prennent leur aise avec la lettre de la loi qu'ils mépriseraient. Et il dit, ce n'est pas ce qu'il faut faire, ils agissent comme s'ils vivaient tout seuls au désert. Non, il faut respecter la lettre de la loi. Il est juif et il dit que même si on peut dire des choses sur le septième jour, il faut quand même respecter cet interdit, de même qu'il faut se soucier de toutes les autres lois, à commencer par la circoncision. Donc, Philon est utilisé par beaucoup de gens dans le christianisme, mais on lui fait peut-être dire des choses qu'il n'a pas dites.
2: Oui, et pourtant, Abraham est certes une figure fondamentale, mais chez d'autres auteurs, y compris en s'appuyant sur Philon, c'est Moïse qui va jouer un rôle central. Je pense par exemple à un texte extrêmement célèbre de Grégoire de Nyssa, La vie de Moïse, c'était le premier volume de la collection Sources chrétiennes, où en deux temps, d'abord en reprenant pas à pas, à la lettre, l'histoire de Moïse, puis en la relisant d'une manière plus allégorique, Grégoire de Nyssa va faire de Moïse une figure parfaite de l'itinéraire de l'âme vers Dieu. Donc, sans écarter son rôle de législateur, sans dire que le fil du récit de l'Exode est fautif ou dépassé, la figure même du législateur mosaïque devient, dans la vie de Moïse de Grégoire de Nyssa, la figure de l'itinéraire le plus parfait de l'homme vers Dieu. Et il le fait en utilisant Philon. Et il le fait en utilisant Philon d'une manière un peu surprenante à premier abord pour nous, c'est-à-dire que dans la partie la plus historique, il utilise la vie de Moïse de Philon, parce que Philon aussi a écrit une vie de Moïse. Mais dans la deuxième partie, plus allégorique, il va aller chercher dans les traités de l'allégorie de la loi de Philon des manières de lire de manière allégorique, en transposant à un autre niveau que le sens littéral, cette histoire de Moïse. Donc, certes, il peut y avoir une valorisation dans le christianisme de l'étape abrahamique avant la loi, mais par d'autres aspects, la lecture, y compris de la figure de Moïse, y compris de son rôle de législateur, est très loin d'être écartée. Autrement dit, c'est ce que l'on trouve dans certains passages des évangiles et des épîtres pauliniennes, la loi ne suffit pas au salut, mais elle n'est pas abandonnée pour autant. Elle n'est pas écartée pour autant. Il ne faut pas en changer un iota.

0: qu'il dit dans un passage des évangiles. Donc, attention à ne pas partir trop du côté d'une relecture. Alors certes, ce n'est pas le cas de tous les auteurs ni de tous les textes, mais
1: en tout cas, ceux qui ont vraiment lu Philon ne sauraient écarter Moïse.
2: Évidemment. Vous savez, on lui fait dire ce qu'il ne dit pas. Plotin dit qu'il ne fait que lire Platon, qu'il n'est qu'un exégète de Platon. Au moment où il dit ça, il crée une nouvelle philosophie, le néoplatonisme. Donc c'est toujours avec du vieux qu'on fait du neuf. Hein, il y a en archéologie des pierres de remploi. Dans les histoires des idées, il y a aussi des textes de remploi.

0: Jean-Sébastien Bach, Passion selon Saint Jean, composé à Leipzig et joué la première fois là-bas le vendredi saint du 14 avril 1724. Merci Mathieu Cassin, merci Olivier Munich pour ces analyses extrêmement précises. Je voudrais aussi citer un documentaire en quatre parties disponible sur la plateforme de la chaîne Arte qui nous a été très utile dans la préparation de cette série sur pensée grecque et pensée juive autour de l'an 1 qui n'est pas fini, il y aura encore un épisode demain. Ce documentaire s'intitule « Histoire de l'antisémitisme ». Il a été réalisé en 2022 par Jonathan Ayoun, Laurent Jaoui et Judith Cohen-Solal et le premier épisode s'ouvre sur l'Alexandrie antique. Voici maintenant la chronique de Frédéric Worms, dont la série cette semaine a pour thème « Faisons attention à l'attention, c'est le pourquoi du comment ».
1: Comment préserver nos capacités d'attention ? Il y a aujourd'hui une inquiétude légitime, qui traverse d'abord les milieux, disons, du savoir, les milieux de la connaissance, les milieux de l'enseignement aussi. Les enseignants disent souvent, peut-être en se pliant à un air du temps un peu trop rapide, mais malgré tout, on entend souvent cette idée que les élèves, aujourd'hui, n'ont plus la capacité d'attention, la capacité de concentration, cette capacité à faire surgir, en effet, une capacité un peu mystérieuse, la capacité de l'esprit humain à approfondir le rapport à un objet qui est devant lui. Je vois un objet, un texte, un tableau, une situation, je passe très vite ou bien je le creuse et d'autres choses surgissent. Mais pour ça, il faut du temps, il faut une capacité à s'arrêter, il ne faut pas être distrait par d'autres informations, il faut passer de l'accumulation d'informations toutes différentes à l'approfondissement d'un objet singulier devant soi qui nous fait exister comme sujet. Ainsi, l'attention a des conditions et il est possible

0: possible, en effet, que cette inquiétude des milieux de l'enseignement, des milieux de la communication aussi, cette inquiétude devant la fragilité des capacités d'attention contemporaine soit justifiée. Car peut-être le monde entier est-il aujourd'hui soumis à une puissance majeure de distraction, de divertissement, presque au sens moral aussi pascalien du terme. On est entraîné d'une chose à une autre et on est retenu dans l'idée de pouvoir creuser ceci ou cela. Or, évidemment, cela n'est pas neutre socialement et politiquement. On ne veut peut-être pas, certains ou certaines ne tiennent peut-être pas à ce que nous approfondissions certains sujets d'inquiétude sociale, politique et économique. Il faut nous distraire. Peut-être que le sujet de la capacité d'attention aujourd'hui est-il un sujet non seulement cognitif, non seulement subjectif et théorique, mais collectif, social et politique. Il y a aujourd'hui beaucoup de livres de sociologie, par exemple, de sociologie de l'attention, qui disent qu'il y a une économie de l'attention, une économie politique. Politique de l'attention, une course aussi à capter notre attention qui est un bien marchandisable au fond. L'attention, c'est aussi ce qui nous fait acheter des produits, prêter attention à des discours, adhérer à des idéologies. L'attention est un bien et un pouvoir. Il faut donc aujourd'hui préserver des capacités en quelque sorte libres, d'attention théorique aussi, d'apprendre à être attentif aux uns et aux autres, non seulement aux objets mais aux personnes, à entendre derrière l'apparence de quelqu'un, sa voix, ses besoins, et donc à susciter en nous cette capacité à nous arrêter, à percevoir mieux telle ou telle situation, à en percevoir toutes les dimensions. L'attention comporte alors cette dimension aussi, en effet, un peu mystérieuse de contemplation. Comment se fait-il que le même objet, la même personne, si j'y prête une attention distraite d'une seconde, eh bien je la méprise, parfois je vais la détruire. Si j'approfondis, au contraire, je vais y découvrir plus de beauté qu'elle n'en a l'air. La perte de l'attention, c'est aussi la perte de la profondeur du rapport au monde et pas seulement à moi-même. C'est la perte de cette capacité de contemplation et au fond de perception améliorée du monde qui fait que quand nous écoutons une œuvre de musique, eh bien, il faut en effet ne faire rien d'autre parfois, y prêter attention et peut-être que dans cette attention un peu libre surgiront toutes les pensées du monde. Préserver nos capacités d'attention, c'est donc un enjeu, on pourrait dire politique, social, un enjeu cognitif, mais aussi un enjeu existentiel, artistique. L'attention est la condition de tout le reste.
1: Merci Frédéric Worms. 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
8: C'est une histoire qui se passe quelque part au-dessus de Saint-Étienne, dans un village des monts du Lyonnais. Ici, tout le monde, ou presque, élève des vaches laitières. Certains, les jeunes surtout, ont choisi le bio, pleine nature, et d'autres, plus tradis, continuent comme avant. Edith appartient au premier. Et sa

0: se passait à peu près bien avec ses voisins jusqu'au jour où elle découvre devant chez elle un petit papier anonyme avec des mots griffonnés sur une page de carnet. L'écriture est tremblée, irrégulière, difficile à déchiffrer. Parfois les mots sont écrits sur une page de carnet avec des rayures, parfois sur des pages de magazine qui donnent l'impression de gribouillage. Hélas, ce qu'elle découvre en regardant de plus près est assez glaçant. À ce stade, je vous préviens, le reste de l'émission parle de harcèlement sexuel et contient des propos qui peuvent choquer, donc vous pouvez choisir d'écouter plus tard ou pas. Les petits papiers vont ensuite s'accumuler, une trentaine en tout, parfois 8 dans le même massif de fleurs. Dessus, les mots sont toujours à peu près les mêmes, avec de rares variantes. Ça commence avec « Edith, écarte les cuisses, je vais te sauter ». Puis, je cite, « Tu feras un bébé et aussi je mettrai ma queue dedans et tu vas jouir ». Je vous les cite pour bien comprendre. Étrangement, les papiers finissent presque toujours par « Je t'aime ». Et parfois, il y a « Ma chérie » et même « Des bises ». Des agressions particulièrement angoissantes en elles-mêmes, mais aussi parce qu'elles contiennent de menaces de passage à l'acte, pour ne pas dire de viol. Sauf qu'Edith a décidé de ne pas se laisser faire, et c'est sa bataille contre le corbeau qu'Inès Bouffartigue-Sébastien vous raconte tout de suite.
1: Je m'appelle Edith, j'ai 54 ans, je suis paysanne bio dans les monts du Lyonnais et je suis installée avec mon mari sur une ferme avec des vaches laitières et une transformation en yaourt bio. Je suis fille d'agriculteur, mais je voulais surtout pas faire ce métier parce que j'ai vu mon père galérer en fait physiquement, bosser comme un dingue. Et puis parce que c'était pas un métier qui me faisait rêver plus que ça en fait. Et puis il se trouve que j'ai rencontré au lycée Philippe, le seul gars du lycée en banlieue stéphanoise qui voulait être agriculteur. Il m'a bien présenté les choses parce qu'il s'est d'abord installé tout seul. Et puis au bout de quelques temps, tu veux pas t'installer avec moi, ce serait chouette si on bossait ensemble. Et puis en fait, je regrette pas du tout. Nous habitons dans un petit village de 650 habitants. On est arrivé ici à 20 ans avec la volonté de vraiment s'intégrer dans le village. On a été bien accueillis. Après, on se savait qu'on était observés parce qu'on était nouveaux, parce qu'on n'avait pas de famille dans le village. Donc les gens, voilà, ils voulaient un peu voir à qui ils avaient affaire. On a notre voisin avec qui on s'entend très bien, qui nous a dit « Ah, mais de toute façon, on ne serait jamais d'ici ». Au début de 2023, je trouve devant chez moi une boîte de glace avec un papier dedans. Et comme devant chez nous, très souvent, on est en bord de route, il y a beaucoup de déchets, on trouve pas mal des canettes de bière, on trouve pas mal de choses. Donc je ramasse ce truc avec l'intention de le mettre à la poubelle. Je vois ce papier à l'intérieur. Une écriture à la main sur un petit bout de papier avec des propos absolument dégueulasses dessus, un caractère sexuel très, très, très vulgaire. Ma première réaction, ça a été de me dire, bah dis donc, la nana qui reçoit ça, elle vit avec un type qui est complètement débile, je s'en reste là. Je mets tout à la poubelle, je continue ma journée, je passe à autre chose, j'oublie. Deux jours après, je revois le même petit mot, sur le même style de papier, avec plus ou moins le même texte. Et ma première réaction, ça a été de me dire « Mais tu l'as pas mis à la poubelle, ce mot, il traîne encore, c'est bizarre. » Ça me titille un peu, mais bon, je me dis « Je le mets à la poubelle, j'oublie, je passe. » Et puis, le 21 mars 2023, je me souviens très bien, c'était une très belle journée. J'étais allée aider Philippe à lâcher les vaches. On rentrait tous les deux, tranquilles. On n'avait pas trop de boulot ce jour-là, de mémoire, parce qu'on flânait un peu en rentrant. Et au même endroit, je vois un petit tas de détritus. Et au milieu, il y avait le mot. Il était écrit, comme à peu près dans tous les mots, « Écarte les cuisses, je vais te la mettre bien profond, tu feras un bébé. » Sauf que cette fois, il y avait mon prénom dessus. À partir du moment où je vois mon prénom, je me pétrifie. Et Philippe me dit, mais je peux te le dire maintenant, j'en ai déjà trouvé au moins deux des mots comme ça. J'ai pas voulu t'en parler parce que j'avais

0: peur de t'inquiéter, voilà. Là, c'est le cinquième mot. Qu'est-ce qui se passe? Bon, je descends au labo, je fais les yaourts toute la matinée. C'est un travail assez répétitif. J'ai le temps de beaucoup ruminer. Je me dis, si ça se trouve, ça dure depuis longtemps, cette histoire. Je retourne voir dans mon massif de fleurs. Je fouille et j'en trouve, je crois, 8 autres. Certains sont sur des petits papiers avec des rayures. D'autres, c'est découpé dans des magazines où on voit des femmes en petite tenue. Fin. Et là, mon monde s'écroule. Je me dis, mais qu'est-ce qui m'arrive? Donc, je vais voir Philippe. Je lui dis, en fait, il y en a de partout, là-haut. Et donc, je dis, je vais porter plainte, en fait. Là, je ne peux pas laisser les choses comme ça. Donc, dans l'après-midi, je descends à la gendarmerie. Et là, on me propose de déposer une main courante. Donc, je suis plutôt bien écoutée. Je suis gentiment les conseils des gendarmes. Je pose une main courante, je rentre chez moi. Et ça continue, ça continue, ça continue. Il y a un taré dans le coin qui connaît mon prénom et qui sait où j'habite. C'était quand même ça qui me trottait dans la tête, quoi.
1: Moi, je suis Philippe, je suis le mari d'Edith. Quand j'ai trouvé 3 papiers, j'avoue avoir été un peu sidéré, c'est-à-dire ne pas avoir compris ce que je lisais tout de suite, à part le fait qu'il y avait le prénom d'Edith dedans. Et ma réaction, vraisemblablement pas très maligne, mais ça a été ma réaction, je les ai détruits. J'ai pensé juste à Edith, quoi. Et à me dire, si c'est elle qui pose les yeux là-dessus, comment elle va pouvoir réagir? Il y avait de quoi s'écrouler en lisant des infamies pareilles, quoi. J'ai pensé aussi que ces papiers, ça aurait pu être une de mes filles qui les trouve, et il valait mieux que ça soit moi, quoi. Jusqu'au jour où c'est Edith qui en trouve un, et puis après, on essaye d'analyser et d'avancer. Parce que le problème de ce genre de truc... c'est la victime qui a honte. Et on n'est pas passé à travers ça, quoi. Donc au début, tu te tais parce que tu veux... Déjà, tu n'arrives pas à imaginer que ça soit vrai, tu n'arrives pas à imaginer que ça existe, tu n'arrives pas... Comment on pourrait se mettre dans la tête de quelqu'un qui écrit des conneries pareilles? Tu te dis, mais c'est quoi ce bolos, quoi? Donc forcément, hein, dans nos cambrousses, on fait vite le tour. On n'est pas au bord d'une route nationale, on est au bord d'une petite route. Donc tu regardes les passages les plus répétés, et puis tu commences à dire que ça pourrait être lui, que ça pourrait être lui. 4, 5 personnes, mais dans nos bleds, c'est toujours ceux qui sont concernés, qui sont les derniers au courant ou à qui on n'en parle pas. Donc, et c'est là où Edith a décidé de réagir par elle-même et... Je crois que c'est... Enfin, elle m'impressionnera toujours. Ça fait 38 ans qu'elle m'impressionne, mais je crois qu'elle m'impressionnera toujours. Et puis c'était à elle d'agir, non pas parce que je voulais pas m'en occuper, mais ça devait être ses choix. La réaction qu'on devait avoir, ça devait être ses choix. Parce que c'était son prénom qui était dessus, c'était pas le mien. Et Edith, et c'est son tempérament, si elle se met sur quelque chose, elle fait rarement les choses à moitié. Et là, elle est allée jusqu'au bout du truc, quoi.
0: J'en ai parlé très très vite au maire du village et il a pris ça très très à la légère. Non, mais les gendarmes ne se déplaceront jamais pour un problème comme ça. Ben oui, c'est des choses qui arrivent. Vraiment, pas du tout à la hauteur du sujet, d'après moi. Donc j'étais un peu furax. Donc j'ai dit, bon, ben, c'est pas de ce côté-là que j'obtiendrai de l'aide. Je crois que j'ai dû attendre peut-être 15 jours ou 3 semaines. Les papiers, je les mets comme ça dans une enveloppe. Je retourne à la gendarmerie et là, je dis, je veux déposer une plainte. Le gendarme me dit, on va essayer de faire des patrouilles, mais ça va être compliqué de trouver de qui peut s'agir. Ils me font comprendre qu'en gros, c'est à moi de trouver la personne. Donc, je mène mon enquête. Donc, dès que j'ai un moment libre, je vais au bord de la route, je regarde, je cherche, je trouve les mots. Je repère qu'ils passent en général le mardi et surtout, le plus régulier, c'est le dimanche en fin de matinée. Les gendarmes m'ont dit il faut beaucoup en parler pour que, éventuellement, ça lui revienne aux oreilles à lui. pour que la peur change de camp. Là, c'était vraiment mon credo. Donc, j'en ai beaucoup, beaucoup parlé à tout mon entourage. Les clients de la vente à la ferme sont plutôt compatissants. Après, il y a des gens qui

0: pose dans le coin quand même.
1: Je vois pas trop de solutions pour le choper parce que moi je travaille, je suis pas toujours au bord de la route. Donc je demande à ma copine Fabienne qui a acheté une caméra de chasse parce qu'elle adore filmer les oiseaux, les renards, les blaireaux qui sont autour de chez elle. Et elle me parle de sa caméra, elle m'avait fait voir ses vidéos, donc ça me fait un peu tilt. Je lui ai dit en fait, faut que je emprunte sa caméra. Donc j'installe ma caméra et puis je m'aperçois que les voitures qui passent trop vite, enfin ça capte pas. Donc je change d'endroit, je me mets sur un piquet en face, ça ne marche pas. Et pendant ce temps, des mots. Quelquefois, il écrit « Ma chérie, je t'aime ». Alors ça, je crois que ça me terrifie presque encore plus que les propos dégueulasses. Il m'a écrit aussi une fois ou deux « Tu te rappelles, avant que tu sois mariée, on tirait des coups ». Donc je me suis dit là, est-ce que il veut foutre la merde dans mon couple? Est-ce que, enfin, je... Je suis comme une dingue, je veux le trouver, ce type. Je me prends la tête jusqu'à un moment où j'arrive à trouver un angle où on peut capter les voitures. Mais par contre, la caméra est loin et on ne voit pas les plaques d'immatriculation. Mais au moins, je vois que c'est un Kangoo gris-bleu avec un petit truc blanc. Mais c'est très flou, on ne voit pas. Moi, je le devine. Ça me donne une piste, mais ce n'est pas très, très clair. Donc, un dimanche matin, je me suis mis derrière mon portail. Et dès qu'une voiture passait, j'entrouvrais le portail pour voir ce qui se passait, en fait. Et un deuxième dimanche, je vois une voiture qui ralentit, qui bifurque un peu sur la gauche, qui regarde par la vitre et qui repart. Et c'était un Kangoo gris-bleu. Et j'ai très bien vu qui c'était. C'est mon voisin, c'est un agriculteur retraité. Donc je dis, pourquoi il a fait ça? Ce voisin, je le connais pour le croiser. Et je crois que je ne lui ai jamais adressé la parole plus que ça. J'avais jamais eu de soucis jusque-là. Pourquoi, au bout de 20 ans, les choses se déclenchent? En fait, il se trouve que depuis 4 ou 5 ans, je me suis mis à la course à pied. Donc, je cours toute seule sur les routes du village, là, des hameaux. Il est passé plusieurs fois en voiture pendant que je courais, en ralentissant beaucoup. Alors, je me disais, il est sympa, il fait attention aux coureurs. Donc, gros doute quand même, entre la vidéo plus son attitude, voilà. J'en parle à mon mari qui me dit oh, « il a 80 ans, c'est quand même super bizarre, humain, gros doute ». Et puis, je me dis « je vais aller voir Jean-Luc, mon collègue paysan et voisin, qui est natif du village, qui connaît l'historique de toutes les familles, qui connaît tout ». Je lui dis « si je te dis que c'est un tel qui me harcèle, ça t'inspire quoi ?» Et à ma grande surprise, il me dit « Ah, mais ça ne m'étonne pas du tout. » Ça a été vraiment le cri du cœur. « Ah, mais oui, son problème, ça pourrait être lui. Oh » Il m'explique 2-3 choses. Il me dit « Ah, tu peux en parler au plombier du village, il a des histoires à te raconter. » Donc, je suis allée voir le plombier qui me parle que ce type-là a été surpris en train de mater les gamines à la piscine du coin ou à la sortie de l'école. Donc, j'ai dit « Bon, alors, je vais focaliser sur ce gars-là. » Et donc, le dimanche suivant, depuis mon canapé, je vois la route. Et quand j'ai repéré sa voiture, j'ai couru derrière mon portail, j'ai ouvert, entrouvert quand il est passé, et il a jeté un mot. Je ne suis pas intervenue, j'ai refermé le portail, il ne m'a pas vue, il est reparti, j'ai pris le mot. Donc là, j'étais sûre que c'était lui, en fait. Et pour la troisième fois, je retourne à la gendarmerie pour porter plainte contre cette personne nommément. Le maire, le jour même, m'appelle. Comme je sais qu'il est officier de police judiciaire dans son village, je savais qu'il était au courant de ma plainte. Et donc, on commence la conversation. Et puis, je le vois arriver avec ses gros sabots. Oui, j'ai su que tu avais porté plainte contre monsieur machin. Tu sais, si c'est ce monsieur-là, tu risques rien. Parce qu'effectivement, c'est un monsieur qui a 80 ans et qui est obèse, donc il ne me courra jamais après pour me violer dans un coin, ça c'est clair. Oui, je voulais quand même savoir si tu étais bien sûre, parce que je ne voudrais pas que ça fasse des histoires.

Mais je lui ai dit, mais tu te rends pas compte de ce que j'ai vécu pendant 3 mois. Pendant 3 mois, j'ai vécu dans la terreur d'une personne qui me harcèle. C'est ça le problème, en fait. Et là, il... Ouais, mais oui, bien sûr, je comprends. Si tu as besoin d'une aide psychologique, fais-toi aider. Enfin, vraiment complètement à côté de la plaque, en fait. Et puis, il se trouve que c'est juste à ce moment-là que mon mari est parti en déplacement. Donc là, je me suis retrouvée toute seule à la maison. Là, j'ai eu peur. Je me suis vraiment... J'ai tout fermé. Tout ce qui était possible de fermer, les volets, les rideaux. J'ai eu peur de sa réaction et de la réaction de sa famille. Et puis, rien ne se passe. Le fils de ce gars continue de me faire signe quand on se croise en voiture. Donc je me dis, mais c'est pas possible, il me nargue. Et puis un jour, j'ai retrouvé un mot et je me suis dit, c'est pas normal qu'il continue. Donc j'appelle la gendarmerie, ils me disent, ah mais non, mais on n'a toujours pas donné suite à votre plainte. Donc là, je suis allée à la gendarmerie. Ils étaient tous là parce qu'ils devaient sortir des réunions, tous les gendarmes, il y avait le commandant. Donc je lui dis, vous pouvez pas me laisser comme ça, c'est mon voisin, je le croise tous les jours. J'ai porté plainte contre lui, vous avez rien fait. Et le commandant me dit, ah oui, vous avez raison, c'est malsain, on va intervenir. Et l'après-midi même, ils sont allés le voir. Ils avaient pris les empreintes sur les papiers, l'ont confronté à son écriture. Le magazine sur lequel il découpait les petits mots, il était posé sur la table de la cuisine. Donc, il a été obligé de reconnaître les faits. Il a été convoqué au tribunal en octobre 2023 pour simple rappel à la loi. Voilà.

sur le village. Quand je leur ai dit de qui il s'agissait, là, le tabou était levé et il y a plein de gens qui m'ont dit « Ah, d'accord, ok ». Et il y a quelques personnes qui ont dit « Ah, mais ça ne m'étonne pas du tout ». Avant que tu me dises que c'était lui, je pensais que ça pouvait être lui. Plus ou moins tout le monde, les gens qui habitent depuis longtemps dans le village, savent qu'il a des comportements pas très corrects avec sa femme, ses filles. Donc les gens savent qu'il a quand même un problème depuis très très très longtemps avec les femmes. Mais bon, on dit « Oh, bah oui, mais c'est machin. » Oui, il picole. Et puis, comme il est du coin, que tout le monde connaît, sa famille, tout ça, bah voilà, ouais, qu'est-ce que tu veux, c'est comme ça, quoi. Enfin, donc là, on est en octobre 2023. Tout s'arrête, donc pour moi, l'affaire est terminée. Je reste un peu sur ma faim parce qu'un simple rappel à la loi, je me dis, bon, le gars, il s'en tire bien quand même parce qu'on lui a juste dit, c'est pas bien ce que vous faites, ne recommencez pas. Et puis, le 14 septembre 2025, on part en balade avec des copains en moto, on se fait un repas au resto. Je leur raconte l'histoire, je ne leur avais jamais raconté à eux. Je ne sais pas pourquoi, ce jour-là, je reparle de l'histoire. Donc, ils sont choqués, ils me disent « pas possible, incroyable ». Et puis donc, on finit notre tour de moto, on arrive tous ensemble à la maison et ils se garent devant chez nous. Et le copain me dit « Ah, bah regarde, il y a un petit bout de papier par terre. Si ça se trouve, c'est ton gars là qui te réécrit. » Je lui dis « Bah alors là, je voudrais bien voir ça. » On regarde, c'était sur une étiquette de vêtements cette fois. Quasiment le même mot avec les mêmes propos et la même écriture. Je dis « Non, c'est pas possible. 2 ans après, il recommence ?»

0: je rentre chez moi, je suis furieuse. Si rien ne se passe, c'est reparti, il va redéposer ses saloperies et moi, je refuse. C'est inconcevable, je peux plus. Entre-temps, j'ai intégré la Meute Rurale, qui est un collectif féministe. Et là, je suis plus du tout dans le mode de la petite nana terrifiée qui s'enferme chez elle. Je suis dans un mode, là, cette fois, c'est toi qui vas morfler, quoi. Le lundi, je fais mes yaourts dans mon labo et je me dis, qu'est-ce que je pourrais faire? Il me laisse des messages devant chez moi. Je vais lui laisser un message, moi aussi, devant chez moi. Donc, je rentre à midi, remontée comme une pendule. Je dis à Philippe, file-moi ta bombe de chantier. Il me dit, tu crois, non, c'est pas une bonne idée. Laisse faire les gendarmes et tout. Je dis, non, cette fois, j'entre en action. Je suis là, je suis dans l'instinct de combat et j'y vais. Donc, je trouve ma bombe de chantier. Je trouve mon drap, je trouve des piquets. Je fabrique un truc vite fait, de la ficelle, un truc. Je me dis, je m'en fous si ça tient pas. Je veux que ça se fasse tout de suite, là, dans l'instantané. Et donc, j'écris sur un grand drap, en rose fluo. Message à mon harceleur sexuel récidiviste. Je sais qui tu es, je sais ce que tu as fait. Désormais, tout le monde saura. Et en très gros, à la fin, en conclusion, je mets honte à toi. J'accroche mon panneau. Je le prends en photo, je l'envoie à mes copines. Il y en a plein qui me disent « Ah, c'est super courageux, bravo !» Enfin, j'ai plein de trucs positifs. Et moi, mais ça me libère. Enfin, vraiment, j'ai l'impression de m'être fait justice moi-même et ça me fait trop du bien. Et puis, donc je laisse plusieurs jours. J'entends que les voitures ralentissent pour lire le panneau. J'en ai vu qui prenaient le panneau en photo. Je me fous un peu des conséquences. Là, pour le coup, ça me... Maintenant, j'ouvre ma gueule, je dénonce, je me laisse plus faire. Et j'en ai plus rien à faire de ce que les gens vont penser.
1: Jean-Luc Fayol, donc je suis pratiquement le plus proche voisin au niveau paysan. Je ne l'ai pas vu le panneau, je l'ai appris même bizarrement, parce qu'on était partis peut-être, je l'ai appris presque une semaine après. Edith m'a expliqué ce truc-là, donc j'étais assez abasourdi, enfin voilà. J'ai dit, mais ce con, il a recommencé. Je dis, mais c'est pas possible. J'ai dit, mais c'est pas le même. Je dis, mais... Enfin bon, si tu vois le gars, tu te demandes si son cerveau fonctionne des fois tout le temps. Mais bon... Il faisait partie de la société. Donc, bon travailleur, bosseur, enfin, ça, c'est tué un cochon qui sait faire du boulot, quoi. Voilà. Et puis après, ben, une fois marié, voilà, ben, le mauvais alcool, peut-être, on voit que c'est peut-être pas vraiment ça, mais bon, de pas hésiter à recommencer, mais c'est hallucinant. Ça paraît tellement impensable. Je pense que même, je dirais même presque l'opinion générale, ouais, n'y croit pas vraiment, voilà. Voilà, bon, c'est un truc qui est un peu tabou, voilà. Ça... Au sein du village, tout ce qui est sexualité, enfin bon, ou autrement, hein, peut-être relation entre personnes, c'est compliqué à expliquer tout ça. Ma mère était originaire du village à côté. Eh ben, j'aimais mieux aller dans le village à côté, enfin, au bistrot, voilà. Les discussions sont plus libres que dans notre village. Dirions-nous moins constipés, quoi. Et donc, sur notre village, s'il y a des problèmes, trucs comme ça, c'est à la famille à les occuper. Le reste, c'est pas mon problème, c'est chaque famille qui s'occupe de sa merde, quoi. En gros. Il ne faut pas que ça se passe chez nous, point final. Et ça n'a pas de raison de se produire. Donc ceux qui le disent, ben, c'est des menteurs. Je pense que c'est plutôt ça. Ouais, je pense que d'opinion sur le village, ouais, je pense que... Je ne sais pas, s'il fallait faire un sondage, il ne serait pas plutôt anti-Edith. Je suis presque sûr que c'est cela, ouais. Parce que... C'est une question d'origine, du patelin ou pas. Je l'attribue un peu à ça.
0: Le maire de l'époque me recontacte et me dit « Ouais, fais attention, ton panneau, la personne pourrait porter plainte pour diffamation. » Et là, je suis encore rentrée en furie en lui disant « Non, mais... » Je ne l'insulte pas, je ne le nomme pas et c'est sur ma propriété privée. Donc je fais ce que je veux. Je crois que je lui ai un peu claqué le beignet. Et puis, le fils de mon fameux voisin rentre en contact avec mon mari pour lui dire « Ah, mon père a recommencé alors ». Philippe m'explique leur conversation et je lui dis « Il faut qu'il vienne me voir en fait. C'est à moi qui doit parler ». Donc, il passe à la maison et là, une discussion s'enclenche sur le fait que, il a honte de son père, que c'est lourd à porter. Et puis, il me dit « Mais un jour, il faudra qu'il paye mon père ». Je lui dis « Ben, si tu veux qu'il paye, si tu connais d'autres personnes qui ont subi des choses de la part de ton père, il faut que tu leur demandes d'aller déposer plainte. » Et là, je sens un peu, du coup, fuyant. Donc, je sais qu'il n'y aura rien qui sortira de ça. Mais bon, je me dis au moins que ça a au moins déclenché une discussion. Lui s'interroge beaucoup par rapport à ses enfants. Qu'est-ce que je vais dire aux enfants ? Je dis « Ben, t'en parles à tes enfants, en fait. » T'en parles à tes filles, t'en parles aussi à tes garçons. Si tu veux casser le schéma familial, faut en parler, quoi. Dès que j'ai posé mon panneau, tout s'est arrêté. Heureusement. Je continue de croiser ce monsieur très régulièrement. Aujourd'hui, je l'ai croisé deux fois. Il passe en voiture, il me regarde. J'évite son regard parce que je ne veux absolument pas rentrer en contact quel que soit. Mais tout va bien, il continue son petit train-train. Tout va bien pour lui. Si ce gars a pu faire ça pendant toute sa vie, c'est qu'il y a un silence, il y a une gêne, il y a des choses qu'on ne dit pas, on laisse faire, et tout ça, ça devient juste insupportable. Et puis la vague MeToo aussi a permis de parler, enfin, de tout ça. Moi, j'ai dit aux gendarmes, j'ai dit au commandant, là, quand il est venu me voir, je lui ai dit, mais en fait, il y a 10 ans, je ne sais pas si je serais venue porter plainte, en fait. Donc les temps ont quand même changé.

C'était Edith et le Corbeau, un reportage d'Inès Bouffartig-Sébastien réalisé par Sylvain Richard avec un coup de main d'Emmanuel Geoffroy. Merci bien sûr à Edith, à l'association La Meute Rurale, à Philippe, à Léonie, à Jean-Luc et à Fabienne. L'attachée de production des Pieds sur Terre, c'est Valentin Rémy. Et notre stagiaire, c'est Adèle Toquet.

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3: Voilà, réveillez-vous, c'est bientôt le bac et même si vous ne le passez pas, je ne sais pas si par exemple vous l'avez eu ou si vous l'avez raté, parce que ça arrive aux meilleurs d'entre nous d'avoir raté son bac, eh bien il faut malgré tout se lever parce que nous sommes un 21 mai 2026. On va évoquer avec vous les violences périscolaires à 7h40. En attendant, il est 6h30 sur France Culture. Et voici le journal de Margot Delpierre. Bonjour Margot.
4: Bonjour Guillaume, bonjour à toutes et à tous. Les images du ministre de l'Intérieur israélien devant des membres de la flottille pour Gaza à genoux provoquent un tollé international. Même la coalition au pouvoir en Israël se déchire, nous irons à Jérusalem. Aldo Naouri est mort à 88 ans. Le célèbre pédiatre opposition conservatrice était doté d'une parole très libre, vous l'entendrez.
3: Comment le Louvre conserve-t-il ses tablettes antiques en terre crue? Eh bien, les détails dans les chantiers de la recherche. Ça sera dans un quart d'heure.
4: La dernière provocation d'Itamar Ben-Gvir scandalise plusieurs pays de l'Union européenne. Le ministre de l'Intérieur israélien d'extrême droite apparaît dans une vidéo avec des membres de la flottille pour Gaza. Eux sont agenouillés, les mains liées après leur arrestation en mer. Et Itamar Ben-Gvir lance triomphant « Bienvenue en Israël, nous sommes chez nous » avec l'hymne national en fond. La France s'indigne, le Royaume-Uni se dit consterné, Rome veut des excuses. Plus surprenant, le Premier ministre israélien Benjamin Netanyahou a affirmé que ces actes ne correspondaient pas aux valeurs de l'État hébreu. À Jérusalem, Thibault Lefèvre.
5: Ce n'est pas la première fois qu'Itamar Ben-Gvir humilie des activistes arrêtés en pleine mer, que ses équipes filment ses provocations, puis les publient à dessein sur ses réseaux de communication. La critique de Netanyahou est en revanche inédite, comme celle de son ministre des Affaires étrangères, Gideon Saar, qui précise que Ben-Gvir ne représente pas Israël. Alors, pourquoi maintenant ? Tout simplement parce que la coalition du Premier ministre ne tient plus qu'à un fil avec cette motion de censure validée hier par la Knesset en vote préliminaire et qu'à quelques mois d'élections qui pourraient être avancées en cas de chute du gouvernement, il n'y a plus de solidarité à la tête de l'État. Itamar Ben-Gvir parle à son électorat qu'il essaie de rassembler autour d'actions et de prises de position radicales et Benjamin Netanyahou, qui doit absolument rester au pouvoir pour échapper à la justice, regarde désormais vers le centre pour tenter de convaincre des électeurs de droite modérée, qu'il a pourtant abandonné depuis près de 4 ans.
4: Raúl Castro, frère de Fidel Castro, ennemi juré de Washington, a été inculpé hier par la justice américaine dans une affaire datant d'il y a 30 ans. L'ancien dirigeant cubain est accusé avec d'autres de complot en vue d'assassiner des Américains. Deux avions civils pilotés par des opposants aux dirigeants cubains ont été abattus, faisant 4 morts selon l'acte d'accusation. Après plusieurs semaines de manifestations en Bolivie pour dénoncer la grave crise économique que traverse le pays, le président de centre droit, Rodrigo Paz, au pouvoir depuis à peine 6 mois, a annoncé hier un remaniement ministériel pour mettre au gouvernement des personnes selon lui capables d'écouter, mais il refuse tout dialogue avec ceux qu'il appelle des vandales.
3: 6h32 sur France Culture, la suite du journal de Margot Delpierre. Alors que de nouvelles plaintes pour viol sont attendues contre Patrick Bruel d'après une avocate, la polémique enfle sur la tournée annoncée du chanteur.
4: Et plusieurs maires l'ont invité hier à annuler ses concerts. C'est le cas de Stéphane Roudeau, élu divers droite à la tête de la ville de Brest, où Patrick Bruel doit se produire le 11 novembre prochain. Le maire appelle le chanteur visé par 4 enquêtes pour viol en France, par une en Belgique pour agression sexuelle, à la décence.
6: La présomption d'innocence est un principe cardinal du droit français. Elle protège donc Patrick Bruel comme tout citoyen. Et mon idée n'est pas du tout de m'en affranchir. Par contre, la gravité des faits, le nombre, leur convergence appelle, je pense, une réponse à la hauteur, celle du retrait. Et je crois que ce que la loi n'impose pas, la dignité l'exige. Et j'ai une pensée d'ailleurs à l'égard de toutes les femmes victimes et toutes personnes victimes de violences sexuelles et sexistes dans notre pays. Certaines ont parlé au prix de leur tranquillité, ont pris sur elles pour dénoncer des faits qu'elles avaient vécus. Et d'autres sont aujourd'hui dans le silence. Et j'invite vraiment toutes celles et ceux qui vivent des situations de violence comme celle-là à porter plainte systématiquement. C'est pas parce que la personne est connue, artiste, chef d'entreprise, politique, qu'elle paraît puissante à l'égard des victimes qu'on doit se taire.
4: Stéphane Roudot, maire de Brest, des propos recueillis par Ici Brézizel. Patrick Bruel, 67 ans, affirme lui n'avoir jamais forcé une femme pour obtenir des relations sexuelles. Trois ONG attaquent l'État français en justice pour carence fautive, pour faire reconnaître sa responsabilité dans le scandale des PFAS. Génération Future, notre affaire à tous, et Bloom, elle soupçonne l'État d'avoir eu connaissance des risques associés à ces polluants éternels, ainsi que de la contamination du territoire français depuis plus de 15 ans. Il était sans doute le pédiatre le plus connu en France. Aldo Nauri est mort à 88 ans et ses obsèques sont prévues aujourd'hui. Auteur d'une vingtaine d'ouvrages grand public, Aldo Nauri a marqué le débat sur l'éducation, les relations familiales par des prises de position tranchées, positions souvent conservatrices sur la parentalité et l'enfance. Il s'était opposé à l'interdiction de la fessée, y voyant une atteinte à la vie privée, tout en se disant fermement opposé aussi à ce geste en tant que pédiatre. Il a beaucoup médiatiser également et dénoncer le concept d'enfant roi. Aldo Nauri défendait une autorité parentale assumée à contre-courant de certaines évolutions. Illustration sur France Culture dans l'émission Le sens des choses, c'était en 2014 au micro de Jacques Attali.
1: On ne les éduque pas. On cherche à les satisfaire. On cherche à faire en sorte qu'ils ne soient pas frustrés. Il faudrait que les parents comprennent que la frustration fait partie, si vous voulez, des modalités pour pouvoir atteindre l'objectif. Et combien de fois des parents viennent désespérés en disant « et pourtant il a tout ». Et qui vous décrivent la chambre de cet enfant. Dans la chambre de cet enfant de 8 ans ou 9 ans, il y a l'ordinateur, l'iPad, le poste de télévision, la chaîne Hi-Fi, etc., etc. Il a tout. Il a tout. Et ils ne comprennent pas. C'est extrêmement difficile à leur faire comprendre qu'ayant tout, il n'a pas besoin de faire d'efforts. Et que précisément, ce dont souffrent les enfants aujourd'hui, c'est cette difficulté à produire de l'effort. On n'a pas pensé combien la frustration est l'instrument majeur de l'éducation.

0: C'est-à-dire, c'est le fait de ne pas satisfaire immédiatement l'enfant de manière à pouvoir éventuellement d'abord lui faire faire l'expérience du temps.
1: Aldo Nauré sur France Culture en 2014. Le Parlement a définitivement approuvé hier soir l'élargissement du corps électoral en Nouvelle-Calédonie pour les élections provinciales. Plus de 10 000 natifs aujourd'hui privés de bulletin pourront voter le 28 juin. Nous y reviendrons dans le journal de 7 heures. Le soleil s'installe dans l'Hexagone. Météo France attend 23 degrés à Lille cet après-midi, 24 à Paris, 25 à Ajaccio, 27 degrés à La Rochelle et même 30 attendus à Bordeaux et Toulouse. Presque 6h37, c'est à vous Guillaume Erner.
2: Bah écoutez, bonne installation pour le soleil. Merci Margot Delpierre.
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2: La série Grand Reportage s'intéresse cette semaine à la gastronomie française. Bonjour Aurélie Kiefer.
4: Bonjour Guillaume.
2: Les chefs étoilés sont les premiers ambassadeurs de la gastronomie française. On va entendre deux d'entre eux ce matin.
4: Depuis Antonin Carême, le tout premier chef à toque qui servit les intérêts de la France au début du 19e siècle, notre influence gastronomique s'appuie sur des grands chefs étoilés, reconnus par divers concours comme celui des meilleurs ouvriers de France ou le Bocuse d'Or. Les chefs français jouent le rôle d'ambassadeurs culinaires en dispensant leur savoir, en ouvrant des restaurants à l'étranger, mais aussi, tout simplement, en accueillant une clientèle internationale. Philippe Mille, meilleur ouvrier de France 2011, fait voyager sa cuisine et son savoir-faire, notamment au Japon, et reçoit dans son restaurant 2 étoiles, l'Arbane, à Reims, une clientèle à 60% étrangère. Il est l'expression parfaite du chef à la française, mais a su se moderniser pour rester au goût de l'époque. Cécile de Kervas-Doué et la journaliste gastronomique Claire Pichon ont pu le rencontrer.
5: Bonjour Philippe, ça va bien ? Comment allez-vous ?
6: Il y a toujours eu cette base pendant plusieurs années. Il y a eu certains chefs qui ont été les pionniers à les découvrir justement ou s'imposer dans des pays. Je pense qu'après, il y a eu un petit creux. C'est plus les étrangers qui venaient s'imposer un peu en France. Et on a eu un rebond. Un rebond, et c'est pas si vieux que ça pour moi. Je dirais même que c'est presque l'après-Covid, où là on s'est rendu compte que, bah oui, on a une culture, par contre, il faut la faire évoluer, il faut la faire grandir, en gardant nos bases de cuisine française, mais en les faisant évoluer avec le temps. J'ai un menu végétal, c'est pas pour ça que c'est pas une cuisine française, bien au contraire, c'est avoir une proposition différente et de pouvoir justement faire découvrir notre terroir différemment. Bon voilà, on a eu beaucoup les sauces fermentées, lacto-fermentées par exemple, qui sont arrivées de différents pays d'Asie. À un moment donné, on disait le pourquoi, du comment, voilà, très bien. Puis aujourd'hui, on voit que la cuisine française, c'est intégré dedans parce qu'il y a un vrai plus, ce côté très lactique qui vient arrondir certaines sauces et qui nous ont peut-être aussi effacé cette farine, ce beurre, voilà, et faire évoluer dans le bon sens. Mais par contre, on va rapporter notre touche française en y rajoutant peut-être, pour ma part, du champagne, pourquoi pas une petite huile de pépin de raisin grillée. Enfin voilà, c'est une concurrence quelque part, mais une bonne concurrence.
7: Pour les cuisiniers français, le Covid a été une déflagration, pour des raisons économiques d'abord, mais aussi parce que lorsque tout s'est arrêté, plusieurs chefs étoilés ont pris conscience de la nécessité de réinventer l'alimentation et la gastronomie, avec un maître mot, le local. C'est le cas dans le Finistère, à la butte de Plouidère, où le chef Nicolas Conro, autodidacte, étoilé depuis 2014, a radicalement changé sa manière de nourrir ses clients.
8: C'est un chef qui a énormément de modernité dans sa proposition. Il fait vraiment des choses qu'on ne voit nulle part ailleurs. On vient pour le petit déjeuner qui est particulièrement connu et remarquable. En fait, les petits déjeuners, c'est toujours un peu pareil. Même vous allez dans les plus grands palaces, vous allez trouver toujours un petit peu la même chose. Des œufs, du pain, des viennoiseries, du jambon, un peu de charcuterie, du fromage, du saumon fumé, quelques crudités. Globalement, la messe est dite. Quoi. Lui, il fait des choses complètement différentes. Je pense que ce qu'il fait, c'est unique au monde.
9: Ça, c'est graines de courge et potimarron. Ça, c'est de la mazaké.
10: C'est un bon moyen, en fait, le petit déjeuner, pour proposer une ouverture au client et se dire, au lieu de manger juste un pain beurre confiture, voilà ce qu'on vous propose, voilà ce qui est bon pour votre organisme, pour bien démarrer la journée.
9: Au niveau de la fermentation, on vous dirait qu'il faudrait commencer par ça, pour mettre en éveil le corps.
10: On va proposer par exemple des produits qui vont être lacto-fermentés, donc plein de légumes lacto-fermentés. On va proposer au lieu de confiture des miels de nos ruches qui sont juste devant nous là, qui vont être activés avec des fruits de saison. On va proposer ce qu'on appelle des amazake. En fait, ce sont des préparations fermentaires qui génèrent du sucre, mais grâce à la fermentation. Donc il y a zéro sucre blanc dans ce que l'on mange au petit déjeuner. On passe même par des granolas que l'on va fabriquer nous-mêmes en fait, avec les baies du jardin,
8: pain.
10: Donc c'est tous ces propositions, mais aussi de pain avec beaucoup moins de gluten, avec des farines plutôt paysannes, avec, bien entendu, on ne va pas annuler, il y a quand même cette histoire de charcuterie qui peut être présente, de fromage breton, parce qu'on a un vrai territoire de fromage maintenant aussi en Bretagne. Donc c'est s'alimenter de manière différente, à se dire, bon, comment elle va être ma matinée, qu'est-ce que je vais avoir comme dépense physique, qu'est-ce que je dois manger pour être en forme jusqu'à midi en faisant du bien à mon organisme et surtout pas en le chargeant d'aliments non nécessaires, de graisse ou de sucre non nécessaire en fait. Il y a quelque chose que je n'oublie jamais, c'est qu'en 1952, quand la grand-mère a décidé de créer ce restaurant à Pluie-d'Air, elle a servi pardon, une cuisine très, très classique, très paysanne, avec les produits du terroir. C'était une cuisine de bon sens, en fait, qui s'est perdue un tout petit peu après, du fait de l'industrialisation massive et de l'agroalimentaire en Bretagne. Mais parce qu'aujourd'hui, la base de l'alimentation est quand même très industrialisée, je crois qu'il faut revenir à une justesse, un bon sens, comment aujourd'hui on doit se nourrir pour faire du bien à notre organisme en tant qu'être humain, en l'adaptant à nos vies professionnelles actuelles et en faisant en sorte de respecter l'écosystème dans lequel on vit de manière ultra locale. Aujourd'hui, pourquoi ne pas faire rayonner le pays par cette prise de conscience en fait ? Si chaque chef de cuisine commence à travailler exactement dans son territoire avec du bon sens, avec des saisons, avec beaucoup moins de plastique, avec d'autres méthodes de conservation que du surgelé. C'est ça que je veux proposer. Et je crois qu'aujourd'hui, le gouvernement devrait se tourner en fait sur cet éclairage-là, sur ces solutions que l'on propose, qui sont différentes. Qu'est-ce qu'on veut demain ? C'est se balader dans tous les pays du monde avec les mêmes enseignes ? Ou est-ce qu'on veut venir en Bretagne et rencontrer une famille, un établissement qui est peut-être atypique et différent et qui montre un autre chemin.
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2: Merci Aurélie Kiefer. Les titres de la presse avec un visage, celui d'Emmanuel Moulin. Les Échos lui offrent son portrait en Majesté Banque de France. Feu vert pour Moulin. Nomination validée mercredi par les commissions des finances des deux chambres. L'Opinion en fait sa manchette avec un soupir éditorial signé Nicolas Bétou. Ouf, trois fois ouf. Ouf pour le parcours, pour la légitimité. Ouf, surtout parce que voir la Banque centrale devenir le terrain d'un affrontement politique aurait été, écrit-il, catastrophique dans une France qui ignore encore qui occupera l'Élysée. À côté de cette une, l'Opinion déploie un dossier explosif signé Marc Vigneault, Opération Vérité sur les retraites des fonctionnaires. Libération consacre sa une au cinéma et choisit Cannes plutôt que Pékin pour ouvrir le journal. Notre salut, chef-d'œuvre à Cannes, le film d'Emmanuel Marr, inspiré par l'histoire de son arrière-grand-père, éclaire d'un jour nouveau le régime de Vichy. La Croix ouvre sur la Cisjordanie, l'école confisquée, reportage où la destruction de l'éducation palestinienne par les colons et l'armée israélienne n'a jamais été aussi massive. Le rapport du Haut Commissariat aux droits de l'homme de l'ONU rendu public le 18 mai qui parle de stratégies assimilables à un nettoyage ethnique, et le quotidien chrétien rappelle aussi la dissolution de la Knesset votée le 20 mai dans la perspective d'élections anticipées à la fin de l'été veut croire qu'une nouvelle configuration politique permettrait éventuellement de renouer le dialogue. Voilà les différentes hypothèses. Le Parisien déroule, lui, un éventail plus large à l'image d'un quotidien généraliste. Une enquête en fait du jour sur les biohackers prêts à tout pour vivre 120 ans. Au total, une presse qui regarde Paris, Jérusalem, Cannes et l'horizon des 120 ans.
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2: Les chantiers de la recherche, tout le mois de mai. Les chantiers de la recherche s'associent avec le concours Ma thèse en 180 secondes organisé par France Université et le CNRS. Aujourd'hui, nous recevons l'une des lauréates de la finale de la région Nouvelle-Aquitaine. Bonjour Jeanne Maucourt.
11: Bonjour Guillaume.
2: Vous êtes doctorante à l'Institut de chimie des milieux et matériaux de Poitiers, au Centre de recherche et de restauration des musées de France. Vous étudiez la conservation des collections patrimoniales en terre cuite. Alors quand on parle justement de collections patrimoniales en terre crue, de quel type d'objet s'agit-il ?
11: Alors, le patrimoine en terre crue, déjà, c'est un gros patrimoine architectural. On a beaucoup de bâtiments en terre crue. Et aussi, dans les musées, on peut retrouver des sculptures en terre crue et surtout des tablettes cunéiformes.

0: Ça appartient, c'est cela justement, ça appartient à une époque particulière, la terre crue ?
1: Pas forcément, non, ça...
0: Pourquoi ces objets sont-ils particulièrement précieux pour les archéologues ?
1: Ces objets, notamment les tablettes cunéiformes, c'est quand même la première forme d'écriture inscrite sur une tablette, un support, et ça retrace l'histoire de la Mésopotamie, notamment, donc en Irak. Et c'est les premiers écrits qu'on retrouve, même pas que sur les supports en tablettes en terre crue, mais aussi sur les bâtiments de cette époque en Mésopotamie.
0: Bon, j'imagine que c'est un vrai problème, puisque sans rien y connaître, j'imagine à cet égard que la terre crue se conserve moins bien que la terre cuite.
1: Eh bien, oui, effectivement, elle se conserve moins bien que la terre cuite, mais finalement, c'est grâce à ça qu'elle a persisté durant autant d'années dans les sols et qu'elle a été retrouvée ensuite en fouilles archéologiques au XIXe siècle, parce qu'il y avait d'autres supports de tablettes, comme par exemple du bois ou du métal, etc. Bon, moins utilisés parce que moins accessibles, mais au final, ce qu'on retrouve le plus, c'est les tablettes en terre crue.
0: Mais alors, justement, est-ce qu'il y avait une méthode de cuisson immédiate ?
1: Oui, c'est ça. Donc déjà, ils se sont rendus compte qu'il y avait certaines tablettes qui avaient été cuites durant des incendies involontaires à l'époque. Et ensuite, lors des fouilles archéologiques, en fait, quand on retrouve la tablette, elle est très fragile parce qu'en terre crue, et avec les sols qui sont très humides, ça paraît compliqué de les manipuler. Donc ils ont directement pensé à les cuire, comme de la céramique, on pourrait penser. Et donc ils ont créé des fours directement sur les chantiers de fouilles. Et à ce moment-là, il est cuisé en direct pour stabiliser la tablette et notamment la manipuler pour les conservateurs. Et cette méthode, elle est aussi utilisée maintenant, enfin plus maintenant, mais à l'époque, dans des musées, notamment le British Museum, pour conserver au mieux les tablettes.
0: Vous étudiez donc une méthode alternative.
1: Oui, c'est ça. Donc en fait, la cuisson, elle pose des problèmes, notamment de préservation du matériau originel, parce qu'en fait, la cuisson, ça va changer la couleur, ça change la composition, et ça peut même craquer durant la cuisson, parce qu'elles ne sont pas faites pour être cuites. Donc, la méthode alternative du musée du Louvre, c'est de faire un dessalement par bain, en fait. Et le dessalement par bain, ça pose un problème, parce qu'on va mettre la terre crue dans l'eau.
0: Attendez, parce que là, il va falloir que vous m'expliquiez comment ça fonctionne.
1: Bah, en gros, pour la placer dans l'eau, cette tablette, ça pose un problème parce qu'on est de la terre crue, donc on ne veut pas non plus avoir de la gadoue. Donc,
0: j'imagine que si vous la mettez dans l'eau...
1: Oui, il ne reste plus rien.
0: Elle se dissout tout de suite.
1: Exactement. Du coup, le but, c'est de appliquer un théos dessus, donc c'est un composé chimique qui va polymériser pour créer un réseau de liaisons qui va donc stabiliser la tablette et comme créer un film, entre guillemets.
0: C'est ça, c'est-à-dire vous l'enduisez de plastique ?
1: Non, c'est pas vraiment du plastique, c'est vraiment un liquide à la base. Et ce liquide, pendant un mois, il va durcir et créer des liaisons tout seul dans la matrice. Et ça, on suppose que ça bouge pas les pores et qu'ensuite, quand on le met dans un bain de dessalement, les sels qui sont dans les pores vont se dissoudre dans l'eau.
0: Bon, quelle a été votre méthode de recherche et quelles difficultés avez-vous rencontrées ?
1: La méthode, moi aujourd'hui je travaille, c'est surtout caractériser des petits fragments de tablettes que le Louvre me donne. Et dans ce cas-là, j'arrive à avoir la composition précise en minéralogie, en chimie et en texture de ces tablettes anciennes. Et à la suite, je vais pouvoir recréer des modèles de tablettes avec des sols irakiens et ensuite tester les méthodes de conservation, donc le théos et puis le dessalement, et tester aussi des méthodes de vieillissement accéléré pour voir la durabilité du traitement.
0: Et quelles sont les autres recherches que vous allez poursuivre, Jeanne Maucourt ?
1: Les autres recherches ?
0: Oui, à l'avenir.
1: Ah oui. Eh bien, moi, je vise à faire de la recherche, notamment dans le patrimoine et dans la conservation des objets d'art, et potentiellement faire des post-docs à l'étranger pour tenter d'avoir
0: une meilleure connaissance de l'objet sur lequel vous cherchez. Je rappelle que vous êtes lauréate du deuxième prix du jury de la région Nouvelle-Aquitaine au concours Ma thèse en 180 secondes, organisé en France par France Université et le CNRS. Dans quelques secondes, Alexandra Delbo, est-ce qu'il est utile de modifier sa routine beauté ? Je sais pas, elle va nous le dire et moi je suis particulièrement intéressé par sa réponse. 6h51 sur France Culture.
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4: Avec science, avec Alexandra Delbo. Bonjour Alexandra.
5: Bonjour Guillaume, bonjour. Bonjour.
4: Ce matin, changer simplement sa routine beauté permet-il de se débarrasser de substances chimiques?
5: Oui, par substances chimiques, on entend donc toutes les molécules de produits cosmétiques et d'hygiène dont la dangerosité est avérée ou suspectée. Cette frontière est assez difficile à franchir. Cela prend du temps de prouver sans nul doute qu'un composé est toxique et de déterminer ce sur quoi précisément il est toxique, donc quel est son effet. Et puis, ça prend encore plus de temps pour qu'une substance dangereuse soit finalement interdite. S'ajoute à cela que le Parlement européen vient de voter un allongement des délais accordés aux industriels pour reformuler leurs produits et retirer des substances dites CMR, cancérigènes, mutagènes ou reprotoxiques, dont font partie les perturbateurs endocriniens. Elle était de 18 mois et vient de passer à 2 ans avec des dérogations possibles. Et dernier enjeu, et pas des moindres, ce n'est pas parce qu'elle est interdite et toxique qu'une substance a totalement disparu de nos corps. C'est le cas par exemple du bisphénol A. Claire Philippa est chargée de recherche à l'INSERM.
6: Effectivement, le bisphénol A, c'est un composé chimique qui est utilisé depuis les années 50 dans différents produits de consommation courante, qui est utilisé notamment comme plastifiant, qu'on a beaucoup utilisé dans les contenants alimentaires et qui a été interdit dans les contenants alimentaires en 2015. Et c'est un composé qui intéresse les chercheurs et la réglementation parce qu'il a des propriétés de perturbateur endocrinien, c'est-à-dire qu'il va être capable d'affecter le bon fonctionnement du système hormonal et par ce biais avoir des effets sur la santé, comme sur le métabolisme par exemple, la reproduction, ou pour des expositions précoces sur le neurodéveloppement.
5: Le bisphénol A est un perturbateur endocrinien avéré, un reprotoxique, donc toxique pour la reproduction. Il est donc interdit partout en tant qu'ingrédient dans les cosmétiques, mais l'exposition à cette molécule n'a pas disparu. On pense d'ailleurs qu'il s'agit d'une contamination. Et à côté de cette molécule maintenant très connue, il y a toute une série d'autres substances dont les effets de perturbateurs endocriniens, donc de perturbation des hormones, sont suspectés ou avérés, comme les phénols, les phtalates ou le méthylparabène. Cette nouvelle étude parue dans Environmental International a voulu voir si un simple changement de routine beauté pouvait réduire l'exposition à ces molécules.
4: Des volontaires ont donc été invités à utiliser moins de produits.
5: Exactement. La petite centaine d'étudiantes grenobloises a dû faire des prélèvements d'urine avant et après l'expérience. En moyenne, le nombre de produits qu'elles ont utilisés est passé de 12 à 7. Les scientifiques ont mis à leur disposition évidemment des produits de substitution, du savon, du dentifrice, du shampoing et des déodorants sans aucun polluant dont ils cherchaient à détecter la présence. Et résultat, 5 jours suffisent pour diminuer l'exposition à toutes ces substances.
6: Ce qu'on a pu mettre en évidence, c'est que limiter son utilisation de produits de soins et cosmétiques pendant 5 jours permettait de diminuer les doses internes au bisphénol A, un éther de glycol, différents parabènes et phtalates. Et ces diminutions, elles sont de l'ordre de 20 à 60%. Donc c'est un effet assez important. Ça montre que les produits de soins et cosmétiques sont une source d'exposition non négligeable à ces polluants chimiques et qu'en limitant son utilisation de produits de soins et cosmétiques, on arrive à faire baisser rapidement les doses internes de ces substances avec potentiellement des effets bénéfiques sur la santé. La rapidité des effets observés, ça c'est dû aux caractéristiques chimiques des composés qu'on a étudiés, donc qui sont non persistants, qui ne sont pas stockés dans les graisses, donc rapidement éliminés. Donc ça, c'était pas une surprise, c'était attendu. Et il y a des études précédentes d'intervention qui s'étaient intéressées, qui avaient un protocole assez similaire, mais réalisé aux États-Unis, et qui suggéraient aussi une diminution des concentrations urinaires de certains composés avec la limitation de l'utilisation des produits de soins et cosmétiques. C'était néanmoins important de réaliser aussi une étude en France parce que le contexte à la fois réglementaire et les habitudes de consommation sont différentes aux États-Unis par rapport à la France.
5: Utiliser moins de produits cosmétiques permet de limiter l'exposition à ces substances chimiques, même quand elles ne font pas partie de la liste d'ingrédients. Ici, les volontaires sont passés simplement de 12 produits à 7 produits. Guillaume, combien vous utilisez de produits cosmétiques?
4: Bon, vous savez bien, je vous les pique. Je vous pique votre crème de jour.

0: Par contre, votre « au micellaire », je ne l'aime pas.
1: D'accord. Je le note, je la changerai. L'exposition est donc réversible et très rapidement réversible, ce qui est une excellente nouvelle. Ça veut dire qu'il existe un levier au niveau individuel simple à mettre en place. L'autre résultat de l'étude est plutôt prospectif. Les auteurs et autrices, dont font partie Claire Philippa, ont tenté d'estimer les bénéfices économiques et de santé. Si on ne parle que du bisphénol A ici, cette simple réduction pourrait prévenir environ 4% des cas d'asthme chez les enfants exposés in utero. Et qui dit moins d'asthme dit moins de frais de santé, jusqu'à 9,7 millions d'euros.
0: D'économie.
1: Je reprends pour qu'on comprenne bien.
0: Moins 9,7 millions d'euros.
1: Exactement, par an d'économie pour l'État en coût de traitement et d'hospitalisation. Ce sont évidemment des modélisations et des projections avec leurs limites habituelles, mais ces résultats montrent qu'un simple changement d'habitude peut avoir des effets rapides et mesurables. Reste qu'en matière de santé publique, les gestes individuels ne suffisent pas, et donc la question des réglementations plus strictes reste entière.
0: Merci beaucoup Alexandra Delbo.
1: 6h57 sur France Culture, l'heure de votre humeur du jour, Guillaume. Et ce matin, une vidéo extrêmement choquante.
0: Ouais, des militants de la flottille pour Gaza, humiliés, exhibés comme des trophées. La scène a été relayée par Itamar Ben-Gvir, suprémaciste juif, dont la surenchère permanente tient lieu de stratégie politique. Dans les sondages, il stagne, alors il provoque une condamnation général de la classe politique israélienne, y compris par Benjamin Netanyahou, qui a expliqué que ces faits étaient contraires aux valeurs d'Israël, contraires également aux valeurs juives, car dans la tradition juive, il y a une interdiction absolue, celle d'humilier autrui. Le Talmud affirme, je cite, que celui qui blanchit le visage de son prochain en public est comme s'il versait son sang. Et dans le Lévitique, il lit, tu ne maltraiteras point ton prochain, non seulement parce qu'il faut protéger les faibles, mais parce qu'une civilisation commence précisément au moment où elle renonce à l'humiliation. Et c'est cela, au fond, qui rend ces images particulièrement insupportables pour tant d'Israéliens eux-mêmes. Elles réveillent une mémoire. Je me suis souvent demandé à quoi servait la politique. Et la réponse, un jour, m'a été fournie par Marek Edelman, un survivant du ghetto de Varsovie. Edelman racontait une scène vue en Pologne après l'invasion allemande. Un vieux juif hassidique vêtu de noir, barbe longue, chapeau traditionnel, avait été installé par des nazis sur un tonneau. Autour de lui, des jeunes hommes riaient pendant qu'on lui coupait la barbe. Et Marek Edelman disait « C'est là que j'ai compris que le plus important était de ne jamais se laisser asseoir sur un tonneau. » Cette phrase m'a toujours poursuivi. Ne jamais se laisser asseoir sur un tonneau, mais aussi ne jamais asseoir quiconque sur un tonneau. Voilà peut-être le véritable sens de la politique, non pas seulement protéger les siens, toutes les nations savent faire cela, mais empêcher l'humiliation de devenir un mode de gouvernement, un langage collectif, une jouissance publique. C'est toute la difficulté d'être un État, parce que les États sont les plus froids, des monstres froids, comme le disait Nietzsche. Aucune mémoire, aussi tragique soit-elle, n'immunise définitivement contre cette tentation.
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0: Les violences dans le périscolaire, on en parle aux environs de 7h40, les faillites d'un système, avec des invités, Marie Grimaud, avocate, et Victoire Affringue-Moulard, journaliste au Parisien. En attendant, il est 7h sur France Culture. Et c'est le journal d'Anne-Laure Chouin. Bonjour Anne-Laure.
3: Bonjour Guillaume, bonjour à toutes et à tous. C'est une avancée notable dans le dossier calédonien. Les parlementaires ont approuvé hier le dégel du corps électoral, une décision qui avait mis le feu aux poudres. C'était il y a 2 ans dans l'archipel. Désormais, les personnes nées en Nouvelle-Calédonie après 1998 pourront voter aux élections locales.
0: Le Conseil économique, social et environnemental a élu une nouvelle présidente, Claire Toury. Elle devra défendre l'institution très critiquée par une partie des politiques.
3: À l'étranger, Donald Trump annonce que les États-Unis ont inculpé Raúl Castro, l'ancien président cubain, pour assassinat d'opposants. Et puis dans le reportage de la rédaction à la fin de ce journal, nous serons avec la police de l'art, celle qui traque les voleurs de biens culturels comme les joyaux du Louvre. C'était le sujet qui avait enflammé la Nouvelle-Calédonie il y a 2 ans. Le dégel du corps électoral, c'est-à-dire la possibilité pour les natifs de l'archipel nés après 1998 de pouvoir voter pour les élections locales. Ces personnes sont en grande partie des enfants de métropolitains et leur impossibilité de voter avait été inscrite dans les accords de Nouméa en 1998.

0: 1998, on rappelle que l'ONU considère la Nouvelle-Calédonie comme un territoire non décolonisé. Ce dégel du corps électoral calédonien souhaité par Emmanuel Macron avait été perçu à l'époque comme une façon pour Paris de mettre en minorité le peuple kanak et par extension les indépendantistes. Deux ans plus tard et après des émeutes meurtrières qui ont fait 14 morts et plongé l'archipel dans une situation économique encore plus fragile qu'elle ne l'était déjà, l'Assemblée a définitivement voté hier en faveur donc d'une ouverture partielle du corps électoral calédonien. Or, les prochaines élections sont prévues le 28 juin prochain. Plus de 10 500 natifs non kanak pourront donc voter. La loi organique a été adoptée par 386 voix contre 127. Mélanie Kuzelevich.
1: Après avoir pris part au débat au Sénat et à l'Assemblée pour défendre l'élargissement du corps électoral, le Premier ministre Sébastien Lecornu salue la décision des parlementaires.
2: Ce petit pas est absolument décisif dans la suite de ce qui va se passer en Nouvelle-Calédonie et que ça oblige les différentes parties effectivement à poursuivre sur ce chemin.
1: Mais comme au Sénat, l'Assemblée a rejeté l'amendement du gouvernement sur l'élargissement du corps électoral aux conjoints, un revers pour les députés calédoniens Ensemble pour la République, Nicolas Metzdorf.
3: Le sentiment est mitigé, je suis très heureux pour les natifs de Nouvelle-Calédonie. Je note d'ailleurs que la gauche, dans M. Tshibaou, a voté contre leur vote. J'espère qu'ils s'en souviendront du coup pour ces prochaines élections. Je suis très heureux pour les natifs, c'est une vraie satisfaction. Mais pour nous, c'est, comme vous l'avez compris, loin d'être suffisant.
1: Le groupe communiste a en effet voté contre le texte, expliquant qu'il aurait préféré l'intégrer à un accord plus large. En attendant, son adoption aura inévitablement des conséquences sur la campagne des provinciales qu'il faut prendre en compte, explique Emmanuel Tshibaou, député communiste, membre du FLNKS, mouvement indépendantiste kanak.
4: Certainement, ça a un impact sur les majorités à aller chercher, parce que c'est des scrutins, un tour, un seul tour. Donc, ça a un impact dans le débat, ça a aussi un impact sur les engagements que nous, on a pris pour les indépendantistes.
1: Le scrutin, une étape importante avant de réunir tous les partis autour de la table, pointe le député socialiste Arthur Delaporte.
5: Après les élections, pour avancer, on ne part pas de rien. On ne peut pas dire qu'il n'y ait pas de base solide. Et donc c'est à partir de cette base, à partir des dissensus, à partir aussi des résultats et des rapports de force qui sortiront des urnes le 28 juin, qu'on pourra se remettre autour de la table et chercher les points d'équilibre.
1: Les discussions sur l'avenir de l'archipel doivent reprendre en juillet.
0: Mélanie Kuzelevich. Et puis les députés examinent aussi en ce moment la loi d'urgence agricole. Ils ont fortement durci hier l'un de ses articles en votant l'interdiction d'importer en France toute denrée produite avec des pesticides interdits. Autre pollution liée à l'industrie, cette fois les PFAS qui imprègnent nombre de sols et de cours d'eau. Trois associations de défense de l'environnement déposent un recours devant le tribunal administratif de Paris, un recours contre l'État qu'elles accusent d'avoir eu connaissance des risques associés à ces PFAS depuis 15 ans et de n'avoir pas agi. C'est une institution purement française qui émet régulièrement des avis sur les lois en cours de discussion, notamment sur leur volet environnemental. Le CESE, le Conseil économique, social et environnemental, a choisi hier sa nouvelle présidente. C'est Claire Toury, 37 ans, actuellement à la tête du mouvement associatif, élue face à Dominique Carlac, chef d'entreprise et ancienne porte-parole du MEDEF. Ce sera la première fois que le CESE sera dirigé par une femme, Claire Toury, en poste pendant 5 ans, dans un contexte où le CESE est très contesté, principalement par des politiques qui estiment que l'institution coûte trop cher et n'a pas prouvé son utilité, ce que va s'attacher à démentir Claire Toury, Catherine Pétillon.
6: Face aux tensions actuelles, la France dispose d'une ressource institutionnelle insuffisamment mobilisée. L'Assemblée de la société civile, a insisté Claire Toury, devant les membres qui l'ont élue hier. Le CESE est pourtant, avec l'Assemblée nationale et le Sénat, la troisième chambre constitutionnelle. Mais la toute nouvelle présidente le sait, il reste peu visible. Alors, cette sociologue de formation, dont la thèse portait sur l'engagement des jeunes, met en avant le rôle du CESE pour lutter contre le sentiment d'impuissance qui s'exprime dans la société. Rappelons que ses 175 membres sont désignés par 82 organisations de la société civile, autant d'acteurs et de témoins d'une société qui ne se résigne pas, insiste Claire Toury. De quoi faire du Conseil économique, social et environnemental une caisse de résonance du réel. Pour autant, ces avis restent mal connus, autant du grand public que parfois des décideurs. Le CESE est même au cœur de vives critiques et de rapports qui contestent son utilité. Du côté de la droite et de l'extrême droite, les appels à sa suppression sont réguliers. Et c'est dans ce contexte et à l'aube d'une campagne présidentielle que Claire Toury prend la tête du CESE. Elle souhaite aussi que l'institution chargée de conseiller le gouvernement et le Parlement le fasse davantage en temps réel, en s'inscrivant pleinement dans le temps politique. Parmi ces autres chantiers, il y a aussi

0: La poursuite de la réforme du CESE en 2021, il avait commencé à inclure la participation des citoyens et organisé depuis 3 conventions citoyennes sur le climat, la fin de vie et les temps de l'enfant.
1: Catherine Pétillon.
2: 7h06 sur France Culture, la suite du journal d'Anne-Laure Chouin. On passe à l'actualité internationale. Les États-Unis musclent encore leur jeu face à Cuba.
1: Après avoir appelé les habitants de l'île par la voix de Marco Rubio, le secrétaire d'État d'origine cubaine, à choisir une nouvelle voie, la justice américaine a annoncé hier soir, avoir inculpé l'ex-président cubain, Raúl Castro, 94 ans, pour l'assassinat de 4 opposants au régime castriste en 1996, dont 3 avaient la nationalité américaine. Et c'est un tournant dans le bras de fer qui oppose les États-Unis à Cuba. Donald Trump s'en est publiquement félicité hier. Il a salué un grand jour. Cette inculpation, pourtant, date de plusieurs jours. Depuis les États-Unis, la correspondance de Sarah Mansoura.
3: Si l'acte d'accusation a été signé fin avril et conservé sous scellé, il a été dévoilé hier, jour de l'indépendance de Cuba, depuis la Freedom Tower de Miami, un lieu historique par où sont passés des centaines de milliers de réfugiés cubains. C'est un signal fort à la communauté anti-castriste importante en Floride. L'affaire remonte à plus de 30 ans, lorsque l'armée cubaine a abattu 2 avions civils pilotés par des opposants au régime. À cette époque, Raúl Castro était ministre de la Défense et donc directement responsable de la chaîne de commandement militaire. Aujourd'hui, le message des États-Unis, dit le ministre de la Justice, Todd Blanch, est clair. Les États-Unis et le président Trump n'oublient pas et n'oublieront pas leurs citoyens. Même si Todd Blanch se garde bien de lier cette mise en accusation avec la politique actuelle de la Maison-Blanche envers Cuba, elle s'inscrit bien dans une stratégie de rupture et de pression. Exit la diplomatie et le rapprochement, initié en 2015 sous Obama. L'administration Trump mobilise l'appareil judiciaire comme outil politique pour asphyxier le régime cubain en ciblant ses figures historiques. Et même si là encore le ministre américain se refuse à la comparaison, le parallèle avec le président vénézuélien Nicolas Maduro, lui aussi inculpé avant sa capture, est saisissant. Todd Blanch assure s'attendre à ce que Raúl Castro finisse ses jours en prison aux États-Unis, qu'il se présente de son plein gré ou d'une autre manière, dit-il. Ces accusations, en tout cas, viennent alimenter les spéculations selon lesquelles Washington cherche à renverser le gouvernement cubain.
1: Et le président cubain actuel, Miguel Díaz-Canel, dénonce une manœuvre politique sans aucun fondement juridique qui ne cherche qu'à justifier l'insensé projet d'une agression militaire contre Cuba. Fin de citation. C'est la provocation de trop. La vidéo du ministre israélien de l'Intérieur humiliant les membres de la flottille pour Gaza, menottés et agenouillés face contre terre. Elle a fait réagir les chancelleries du monde entier. Itamar Ben-Gvir, suprémaciste, raciste et homophobe, n'en est pourtant pas à son coup d'essai, mais cette fois, la France parle d'actes inadmissibles, Dublin se dit consterné, Rome exige des excuses, et même Benjamin Netanyahou a estimé que ces actes ne correspondaient pas aux valeurs d'Israël. On y reviendra dans le journal de 8h. En Pologne, une grosse manifestation se tenait hier à Varsovie contre la politique environnementale européenne accusée de faire grimper les prix. Et de fait, le président polonais, Karol Nawrocki, a demandé au Sénat d'organiser un référendum pour faire sortir la Pologne du pacte vert européen. Pour soutenir sa demande, des milliers de Polonais sont venus manifester dans les rues de la capitale. Une manifestation anti-européenne, anti-environnementale, anti-inflation, mais aussi anti-Donald Tusk, l'actuel Premier ministre polonais, qui soutient la politique européenne en la matière. Le reportage à Varsovie de notre correspondant Adrien Sarla.
4: Nous ne les laisserons pas fermer notre mine. La rangée de mineurs qui soutient cette bannière au cœur du cortège a traversé le pays depuis la région minière de Silésie pour protester contre le pacte vert. Comme beaucoup d'autres en Pologne, leur mine est aujourd'hui menacée de liquidation, explique leur représentant Piotr Ryba.
5: L'industrie en Europe est écrasée par des politiques absurdes et complètement inutiles qui sont émises depuis Bruxelles. La compagnie minière qui nous emploie doit payer des taxes sur l'électricité, sur le charbon extrait, sur le méthane, sur tout. On est systématiquement asphyxié par les taxes.
4: Comme tous ici, il est persuadé que le référendum proposé par le président Karol Nawrocki permettra de soustraire la Pologne au pacte vert européen.
5: Si le Sénat accepte un référendum et laisse le peuple s'exprimer, on gagnera, car tout le monde en Pologne est conscient qu'il y a quelques années seulement, les factures d'électricité ne coûtaient rien.
4: Une hausse du coût de la vie qu'il met sur le compte des régulations agricoles et des taxes imposées par l'Europe pour pousser la transition énergétique. Un constat repris par Grajina, la professeure de français a fait 3 heures de route pour venir manifester aujourd'hui.
6: Avant, je sortais faire mes courses avec 20 zloty et je pouvais acheter plein de choses. Mais maintenant, il m'en faut au moins 100 à chaque fois. Nous avons du charbon en Pologne, donc nous devrions utiliser nos ressources. Je comprends que la diversification est nécessaire parce qu'elle augmente nos capacités

0: portée. Les travaux de la tour Montparnasse doivent débuter enfin en septembre prochain, mais ils pourraient bien être reportés de nouveau. En cause, Xavier Niel, l'homme d'affaires, a assigné en justice aux côtés de trois sociétés la copropriété de la tour. Le fondateur de Free s'estime lésé. Le projet de rénovation supprimerait, pour créer un escalier central, 28 mètres carrés des 1700 mètres carrés du 55e étage qu'il possède. D'autres reconfigurations feraient subir, elles, aux co-plaignants des préjudices similaires. Il demande donc l'annulation de plusieurs résolutions votées par l'Assemblée générale des copropriétaires en mars dernier. Une demande qui n'est pas du goût des autres copropriétaires de la tour. Interrogé par Le Figaro, il dénonce une stratégie pour faire monter la pression afin de pouvoir acquérir d'autres lots au sein de la tour. Mais la manœuvre pourrait être risquée car le permis de construire de la tour Montparnasse expire le 26 novembre prochain. Pour qu'il reste valable, les travaux doivent avoir commencé avant cette date. Or, la première audience au tribunal de Paris est prévue début septembre, soit au moment même où devaient débuter les travaux de rénovation. Dans le pire des scénarios, la tour Montparnasse, déjà vidée de ses occupants, deviendrait donc une tour fantôme. En plus de revoir le projet, il faudrait 3 ans de procédure pour obtenir un nouveau permis. Dans ce cas, l'addition de 727 millions d'euros gonflerait un peu plus encore. Une assemblée générale est prévue en juin pour tenter de débloquer la situation.
1: 7h13 sur France Culture, la suite du journal d'Anne Lorchouin. Avec le reportage de la rédaction, il s'intéresse ce matin au vol de biens culturels.
2: Et à la lutte contre ces vols qui se jouent au sein de l'OCBC, l'Office central de lutte contre le trafic des biens culturels. Au total, plus de 1000 enquêtes sont ouvertes par an en France pour ce type de vol. Les plus spectaculaires, comme le vol du Louvre, sont confiées en particulier à ce service de police judiciaire qui utilise désormais un filtre d'intelligence artificielle pour faciliter la détection des objets volés. Reportage à Nanterre sur le site de cette police de l'art avec Anne Fauquemberg.
3: Vincent, je t'ai fait un dossier, c'est le 800. Il y a le tableau du tréma, le tableau que Artefact a sorti et le marchand sur lequel il faudrait vérifier.
4: Vincent, adjudant-chef de gendarmerie, et Marion, adjointe administrative, sont les vigies de l'OCBC. Ils ont l'obligation de rester anonymes car ils surveillent au quotidien une quinzaine de sites de vente en ligne d'objets d'art afin d'y rechercher des tableaux ou des objets volés. Une veille facilitée par la mise en place d'un logiciel d'intelligence artificielle spécifiquement développé pour les besoins de ce service d'enquête. L'IA effectue des rapprochements entre la base Tréma, le fichier qui recense les plus de 118 000 œuvres volées en France et les sites surveillés, explique Marion.
3: Ça permet d'avoir tous les objets en surveillance, parce que humainement on ne peut pas regarder la quantité d'objets qui sont volés et qu'on a dans notre base. Et ça permet de pouvoir avoir une vision globale du marché également.
4: Concrètement, c'est un peu le jeu des 7 différences entre la photo de l'œuvre détectée par le logiciel et celle de la base Tréma, poursuit Vincent, son collègue gendarme. Exemple avec ce tableau du peintre normand André Hardy, volé en 1995 et détecté sur un site de vente.
5: On va s'attacher aux petits détails qui sont sur les tableaux. Déjà voir si c'est pas une copie, s'il n'a pas été fait à plusieurs exemplaires. Si c'est une copie d'une inspiration de l'auteur, on va s'attacher à compter, par exemple, là ce sont des maisons à colombage, on va compter le nombre de poutres qui détermine la maison. On va regarder la position du personnage que l'on voit, les nuages, parce que quand on fait une copie, généralement la personne qui fait la copie met toujours une petite différence qui est un peu sa marque. Et à ce moment-là, on peut le voir. Et là, effectivement, il est bon, tout concorde.
4: L'adjudant-chef déclenche ensuite les premières procédures.
5: On va contacter la maison de vente pour savoir qui a déposé l'objet, quand est-ce qu'il a été déposé et si les personnes ont donné une provenance pour le tableau. Une fois qu'on aura tous ces éléments, la personne sera criblée pour vérifier si nous, on la connaît. À l'issue, une fiche de renseignement va être faite et transmise à l'unité de terrain qui se saisira du dossier, qui pourra bloquer la vente, saisir l'objet et prendre contact avec le déposant pour savoir d'où il l'a détenu.
4: Depuis son entrée en fonction il y a 2 ans et demi, cet outil baptisé Artefact n'a cessé de se perfectionner grâce aux remarques et commentaires des enquêteurs. À ce jour, il a permis de détecter 100 d'objets volés, explique Thomas. Il est commandant de police et il dirige le pôle stratégie et renseignement de l'OCBC.
6: L'IA, c'est Artefact, fonctionne mieux avec certains médiums que d'autres. Alors, par exemple, l'œuvre picturale, ça fonctionne bien, ça se comprend, c'est plus à plat. Ça fonctionne pas si mal avec des sculptures, donc du 3D, parce qu'elle a cette intelligence d'interpréter les reliefs, les dimensions. Mais il y a des objets avec lesquels ça fonctionne

0: beaucoup moins bien. Alors, pour des bijoux, en soi, moi, je vois pas de problème. Simplement, les bijoux du Louvre, pour le coup, ils seront jamais sur un site marchand, hein, puisque ils vont pas sortir tout de suite sur le marché licite. Mais pour nous, c'est, pour l'instant, c'est plus du bonus. Ça remplacera pas l'humain. En tout cas, pour apprécier une œuvre d'art, pour voir ce qu'elle est et la comparer, là, aujourd'hui, moi, je ne pense pas que ça soit possible.
1: Artefact a été développé par l'entreprise française Parcs grâce à un programme européen pour la recherche et l'innovation. L'OCBC, qui est un des modèles dans le monde pour la lutte contre le trafic de biens culturels, fait office de pionnier dans son utilisation. L'entreprise travaille actuellement avec d'autres polices européennes pour des versions adaptées à chaque pays.
2: Anne Fauquemberg, le retour presque uniforme du soleil en ce jeudi 21 mai. La douceur est également de retour, 7 à 13 degrés ce matin, 20 à 25 cet après-midi. Et tout de suite, la suite des Matins de Culture avec vous, Guillaume Erner.
3: Merci Anne-Laure Chouin. À 7h30, vous serez de retour pour votre journal de l'écho. À 7h40, on va parler des faillites d'un système, le périscolaire, avec des violences sexuelles, un certain nombre d'exactions. On en parlera avec une journaliste au Parisien, Victoire Affringue-Moulard, et une avocate, Marie Grimaud. En attendant, à 7h18, voici les enjeux internationaux.
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3: L'incroyable devient le croyable et même ce qui relève de l'actualité, des révélations dans le Wall Street Journal, le New York Times. On dévoile deux affaires qui illustrent les coulisses de la confrontation israélienne avec l'Iran, l'existence de bases secrètes en Irak, pourtant pays officiellement hostile à Israël, et les discussions autour d'un possible retour de Mahmoud Ahmadinejad, vous avez bien entendu, Mahmoud Ahmadinejad, dans le cadre d'un changement de régime à Téhéran. Bonjour Yves-Nic de Noël.
5: Bonjour.
3: Vous êtes historien, éditeur, spécialiste du renseignement. On vous doit notamment les guerres secrètes du Mossad aux éditions Nouveau Monde. Alors on va d'abord commencer par ces deux bases secrètes installées par Israël, j'ai bien dit par Israël, en Irak.
5: Oui, alors ces deux bases ont été installées fin 2024. C'est une opération des forces spéciales. Alors, on n'a pas toutes les infos, mais probablement l'unité d'élite Sayeret Metcal, qui a été créée en 57, un peu sur le modèle des SAS. À quoi ça sert? Eh bien, ces bases installées dans le désert permettent des opérations d'infiltration en Iran, permettent d'envoyer des drones, permettent aussi des opérations d'exfiltration, permettent de guider les tirs de missiles. Bref, elle présente tout un tas d'avantages. La question qu'on peut se poser, mais fin 24, aujourd'hui on est en mai 26, comment ça se fait que les Irakiens n'ont rien vu? Alors, il y a plusieurs hypothèses. La première,
3: c'est qu'il y avait un berger qui avait vu.
5: Alors, en fait, cette
3: qui
5: base...
3: Qui avait vu un hélicoptère israélien dans le désert.
5: Ces bases auraient pu rester encore secrètes un certain temps. Et il se trouve qu'effectivement, elles ont été découvertes par hasard, par un berger dans son pick-up, qui s'est ensuite fait poursuivre par un hélicoptère qui essayait de le réduire au silence. Bon. Alors, première hypothèse, les Irakiens n'ont rien vu. Les Israéliens sont très forts. Bon. J'y crois moyennement. Deuxième hypothèse, on a acheté le silence d'un certain nombre de responsables sécuritaires qui ont vu remonter des signalements mais qui n'ont rien dit. C'est possible. Ou troisième hypothèse, on a fait croire aux Irakiens que c'était une base américaine. Et donc là, il faut la complicité des Américains pour dire, bon, on a mis des bases là, vous en occupez pas, c'est à nous, c'est rien, c'est dans le désert, c'est quelques hommes, voilà.
3: Bon, mais attendez, Yves-Nic de Noël, certes, Israël, ce ne sont pas les États-Unis, jusque-là, je pense qu'on va être d'accord tous les deux, mais le fait que l'Irak laisse s'installer une base américaine ou israélienne, je veux dire, dans le registre de la détestation pour la partie des Irakiens qui détestent cette partie-là du monde, c'est à peu près équivalent, non ?
5: Non, c'est pas tout à fait la même chose. Pour les Irakiens, l'important, enfin pour les responsables irakiens, l'important, c'est le déni plausible. Dans le monde arabe, on peut difficilement assumer des collaborations avec Israël, même si en réalité, un certain nombre de pays en ont. Notamment, les Émirats arabes unis ont une collaboration sécuritaire et militaire très étroite.
3: L'Égypte.
5: L'Égypte aussi. Donc là, dire c'est les Américains, quelque part, ça revient à dire, bon, oui, c'est pas très glorieux, mais enfin, on est un peu obligé. Bon, ça passe. Dire c'est les Israéliens, ça passe pas du tout auprès de la population.
3: Comment la découverte aujourd'hui de cette base est-elle perçue en Irak? Qu'est-ce qui va se passer maintenant pour ces deux bases d'ailleurs?
5: Ah ben elles vont être fermées, ça suscite l'indignation, ça suscite un certain nombre de jeux de communication, oui c'est scandaleux, mais enfin dans le meilleur des cas on passe pour incompétent dans ce genre de situation.
3: Bah, disons que c'est quand même assez étonnant puisque une base a priori ça passe pas inaperçu.
5: Alors c'est quand même là justement les forces spéciales israéliennes ont un certain savoir-faire, c'est-à-dire que on est d'abord au milieu du désert où il passe pas grand monde, on est largement enterré.
3: Je sais pas, on n'a pas des moyens de détection, satellites, des choses comme ça.
5: Alors, même pour les satellites, il y a de bons camouflages possibles. C'est presque rassurant, la technologie ne peut pas tout. Et on ne parle pas d'une énorme base à l'américaine, justement. On parle d'une toute petite base. On parle au maximum d'une vingtaine de personnes. Donc, c'est plus facile à dissimuler.
3: Est-ce qu'il y avait déjà des précédents ?
5: Oui, alors la seule chose, c'est que je ne peux pas vous en dire beaucoup, puisque jusqu'à présent, ils ne se sont pas fait prendre. Mais dans la plupart des conflits de ce type, les forces israéliennes se sont fait justement une spécialité d'infiltrer le territoire ennemi. Et même
3: par exemple,
5: en Iran...
3: Par exemple, qu'est-ce que l'on peut imaginer ?
5: Je pense qu'en Iran, il y a des tout petits postes avancés de 2, 3, 5 hommes. Simplement, tout ça est fait avec beaucoup de discrétion et forcément, on ne le rend pas public, même longtemps après, parce que les modes opératoires restent les mêmes sur plusieurs décennies.
3: Les États-Unis étaient-ils au courant ? Probablement oui.
5: Nécessairement. Nécessairement. D'abord, dans l'hypothèse, on les utilise comme alibi. Mais même si on ne les utilise pas comme alibi, il y a une coopération militaire extrêmement étroite entre les Israéliens et les Américains. Ce n'est pas un scoop que de dire que c'est Netanyahou, son état-major et le patron du Mossad, David Barnea, qui ont convaincu Trump de lancer le conflit actuel avec l'Iran. Et pour ça, ils ont dû mettre sur la table toutes les cartes dont ils disposaient pour l'impressionner, justement.
3: Bon, et d'après vous, ça ne témoigne pas tout simplement d'une duplicité d'un certain nombre de pays. Alors l'Égypte, c'est même plus une duplicité. La Jordanie, ça n'est pas une duplicité. Je veux dire, tant leurs relations avec Israël sont en réalité proches sur le plan sécuritaire.
5: Oui, il y a 50 nuances de proximité, mais c'est le jeu moyen-oriental. Je veux dire, il n'y a rien de très nouveau là-dedans.
3: Bon, il y a quand même quelque chose de nouveau, c'est que l'ennemi de mon ennemi est, etc., mon ami.
5: Exactement. Là, on est dans le... De toute façon, on est en train, dans le conflit avec l'Iran, de franchir quelques paliers.
3: Et alors, l'autre nouvelle qui, moi, m'a absolument stupéfié, ça c'est dans le New York Times, Israël et les États-Unis ont envisagé à un moment que Mahmoud Ahmadinejad, il faut rappeler ses faits d'armes, pourrait être le nouveau dirigeant iranien.
5: Oui, alors effectivement, c'est à première vue stupéfiant et même à deuxième vue. Ahmadinejad a été président de 2005 à 2013 et c'est un monsieur qui parlait de rayer Israël de la carte. Bon, il avait d'autres propos tout aussi modérés sur tout un tas de sujets.
3: Oui, on avait vraiment un apocalyptique à la tête de l'Iran.
5: Il expliquait qu'il n'y avait pas d'homosexualité en Iran. Enfin bref, il tenait tout un tas de propos d'une modération stupéfiante. Et il se retrouve là comme une carte possible des Israéliens. Alors, il faut expliquer un petit peu. En fait, on a toujours l'impression qu'un régime comme le régime iranien est homogène. Or, pas du tout. Ce sont des régimes qui sont traversés par des affrontements internes et des rivalités extrêmement violentes. Ahmadinejad est quelqu'un qui a essayé de revenir dans le jeu politique iranien, de se présenter aux élections présidentielles plusieurs fois et qui, à chaque fois, a été barré. Qui était considéré par l'Ayatollah Khamenei comme à la limite de la traîtrise, qui lui-même accusait l'entourage de Khamenei d'être profondément corrompu, et donc il était en résidence surveillée. À partir de là, dès 2019, il fait des appels du pied. En 2019, une interview assez stupéfiante où il explique que le président Trump, donc premier mandat, finalement, c'est un homme d'affaires extrêmement rationnel, avec qui on peut avoir des discussions, trouver des deals, des rapports coûts-bénéfices, etc. Il apparaît aujourd'hui qu'il a effectivement accepté d'avoir des contacts avec le Mossad juste avant l'attaque, juste avant le début de la guerre actuelle. Il était en Hongrie. donc époque Viktor Orban, lui-même proche de Netanyahou, et pendant quelques jours, il a eu visiblement des contacts avancés avec les Israéliens. Donc effectivement, c'est quelqu'un qui, après avoir voulu effacer Israël de la carte, discutait tranquillement avec les Israéliens de la possibilité de l'aider à se remettre en selle à la tête de l'Iran, où il aurait certainement tenu à nouveau des propos extrêmement agressifs, tout en faisant ce qui était dans l'intérêt des Israéliens.
3: Bon, mais alors ça n'est pas du tout une hypothèse qui est allée jusqu'au bout, Yvonique de Noël.
5: Alors non, d'abord parce qu'il y a eu un léger problème qui est que le jour où on a fait ce fameux bombardement contre Ali Khamenei et la réunion de leaders iraniens qui les a éliminés, une bombe a été lancée sur son domicile, non pas pour l'atteindre lui, mais pour éliminer les gardiens qui le tenaient en résidence surveillée, lui permettre de se libérer, sauf que le calcul a été mal fait, il a été lui-même blessé. Donc il en aurait conçu une certaine amertume, dit-on. Et si aujourd'hui on le balance, puisque c'est exactement ce qui est en train de se passer, on le balance à la presse, c'est qu'on considère que l'option n'était pas viable. Je pense que ce contact Netanyahou était simplement une carte dans un très vaste jeu de possibles. C'était pas, sans doute pas l'option numéro un, c'était une carte possible parmi d'autres.
3: Le Mossad traverse une crise, Yvonique de Noël.
5: Oui, alors une crise assez sérieuse, puisque le patron du Mossad doit changer dans quelques mois. Le choix de Benjamin Netanyahou s'est porté sur un très proche, le général Goffman, qui est son secrétaire particulier pour les affaires militaires. Ce général n'a aucune expérience du renseignement. La tradition veut qu'à la tête du Mossad, on mette quelqu'un qui est issu du Sérail. Ça provoque pas mal de remous en interne. David Barnea lui-même s'est opposé à ce choix. Il aurait préféré que l'on nomme son adjoint. Et des recours sont en cours auprès de la Cour suprême pour essayer de barrer cette nomination, dont tout laisse à penser qu'elle est très politique. Et les responsables du Mossad pensent que ça risque de handicaper l'agence et de nuire à son efficacité.
3: Bon, est-ce que ça témoigne aussi des ratés du Mossad ? Alors, il y a des ratés du Mossad et puis des ratés plus que cela, sur le plan stratégique, puisque cette opération iranienne, pour l'instant, je vais utiliser un terme neutre, n'a pas abouti.
5: Oui, c'est-à-dire que Netanyahou a réussi à vendre à Trump ce qui était le rêve de sa vie, c'est-à-dire en finir enfin avec la menace iranienne. Le problème est que ce n'était pas si simple qu'annoncé. Alors, raté du Mossad, moi je pense que le Mossad est un outil qui fait ce qu'on lui demande et qui aligne un certain nombre de succès tactiques. Le problème, c'est de penser un débouché stratégique cohérent.
3: Merci Yvonique de Noël. Je rappelle que vous êtes historien et on vous doit Les guerres secrètes du Mossad aux éditions Nouveau Monde. Dans quelques instants, on va parler des faillites d'un autre système, le périscolaire, avec des violences sexuelles notamment. On en parle avec Victoire Afringue-Moulard, qui est journaliste au Parisien, et l'avocate Marie Grimaud. En attendant, il est 7h30 sur France Culture. Et voici le journal de l'écho d'Anne-Laure Chouin. Bonjour Anne-Laure.
2: Bonjour Guillaume, bonjour à toutes et à tous. Ce matin, notre décryptage écho s'intéresse à l'une des conséquences du retard européen dans le secteur de la voiture électrique. Le nouveau directeur général du groupe Stellantis, Antonio Filosa, doit présenter aujourd'hui son nouveau plan stratégique pour les 14 marques du groupe. On rappelle que Stellantis, c'est Peugeot et Citroën, mais aussi Fiat, Opel, Chrysler et Jeep. Ce plan est attendu avec inquiétude par les salariés qui craignent des fermetures d'usines. Et pour cause, les ventes de Stellantis sont en baisse depuis 2 ans. Surtout, la part de marché du groupe est passée en peu de temps de 22 à 16% sur le marché européen, marché où les voitures électriques chinoises, en revanche, sont très présentes. Bonjour Hakim Kasmi.
6: Bonjour Anne-Laure Chouin.
2: Pour faire face au manque d'activité sur ces sites européens, Hakim, Stellantis envisage de produire des voitures chinoises.
6: Oui, comme ses concurrents, le groupe Stellantis est confronté ces dernières années à une forte baisse de ses ventes. En effet, entre la crise sanitaire, il y a 6 ans, et désormais l'inflation du coût des matières premières, le constructeur n'arrive toujours pas à retrouver son niveau de production d'avant-crise. Résultat, en moyenne, sur le vieux continent, ces usines sont en surcapacité d'au moins 50%. Alors, pour faire face au manque d'activité et sauvegarder les emplois, le groupe envisage de vendre une partie de ses usines, notamment en Espagne, à Madrid et à Saragosse, à son partenaire Leap Motor, afin qu'il puisse y produire prochainement un modèle électrique qui pourrait être par exemple un SUV comme le B10. Car la fabrication du Citroën C4 doit s'arrêter en 2028. En France, Stellantis vient également d'annoncer la signature d'un protocole d'accord avec le constructeur chinois Dongfeng pour produire des voitures électriques ou hybrides sur son site de Lajanet, à côté de Rennes, qui lui aussi tourne au ralenti.

0: garantie, avec 70 000 C5 Aircross par an, quand la direction souhaiterait au moins 100 000 véhicules par an. Enfin, Stella Lee, la patronne de BYD, le numéro 1 mondial de la voiture électrique, annonce également être en discussion avec la direction de Stellantis.
1: Alors, ce rachat des usines déficitaires de Stellantis par les constructeurs chinois peut sembler une bonne nouvelle pour l'emploi, notamment, mais ce sont les Chinois qui ont eu le plus à y gagner, Hakim. Ils évitent de cette façon les surtaxes imposées par la Commission européenne sur les ventes de voitures électriques chinoises neuves.
0: Effectivement, c'est tout l'objet des négociations entre les constructeurs et la Commission européenne sur le « Made in Europe ». En effet, pour lutter contre les coûts de production des constructeurs chinois, qui sont inférieurs de 30% par rapport aux marques européennes, Bruxelles souhaite que pour les voitures électriques, 75% des pièces soient réalisées sur le vieux continent. Raison pour laquelle les marques chinoises font actuellement l'objet de surtaxes. Pour les contourner, BYD prévoit par exemple d'ouvrir une usine en Hongrie, ce qui va prendre au moins 2 ans. Alors qu'en rachetant directement des sites de production européens déjà existants, ils pourront ainsi vendre plus rapidement des véhicules tout en évitant les droits de douane. D'autant que le marché chinois est saturé, comme nous l'explique Flavien Neuvy, économiste et directeur de l'Observatoire CTLM.
2: Le marché intérieur chinois n'offre plus les mêmes perspectives de développement. C'est devenu le premier marché mondial, mais les perspectives de croissance ne sont plus les mêmes. Ils peuvent produire 40 millions de voitures par an, alors que leur marché intérieur, c'est 27-28 millions. Donc, ils ont besoin de trouver des relais de croissance. Et pour eux, l'Europe, évidemment, c'est le marché idéal, parce que d'abord, ça reste un grand marché, même si aujourd'hui, on est loin des niveaux d'avant-crise, c'est le troisième marché mondial. Et puis, l'autre point, c'est que le marché nord-américain est complètement fermé aux constructeurs chinois. Donc, évidemment, ils font de l'Europe une priorité.
0: Enfin, en s'alliant avec les constructeurs chinois, les groupes comme Stellantis espèrent aussi réduire leurs investissements en recherche et développement en profitant de leur savoir-faire, particulièrement pour la voiture électrique où les marques européennes ont pris beaucoup de retard, ce qui inquiète les syndicats qui craignent les suppressions de postes d'ingénieurs, à l'image de Renault qui a conçu sa toute nouvelle Twingo électrique en grande partie dans son centre de recherche de Shanghai.
1: Hakim Kasmi, merci. On passe à l'actualité économique. En bref, la France reste le pays d'Europe qui a attiré le plus de projets d'investissement étrangers en 2025 pour la 7e année consécutive. C'est ce que dévoile le traditionnel rapport sur le sujet du cabinet EY, publié hier à une dizaine de jours du sommet Choose France à Versailles. Mais même si la France attire toujours plus de projets que ses voisins, le nombre de ces projets est en baisse, moins 17% par rapport à 2024. On y reviendra dans le journal de 8h45. Les pratiques des supermarchés français menacent l'agriculture et l'industrie française. C'est en substance la teneur du rapport de la commission d'enquête du Sénat sur les marges des industriels et de la grande distribution. Rapport publié aujourd'hui en plein examen de la loi d'urgence agricole. Les sénateurs ont mis en lumière notamment le déséquilibre patent des relations entre les 3 grandes centrales d'achat des principaux distributeurs et les pourtant 400 000 producteurs et agriculteurs et 23 000 entreprises de transformation. Un Far West du commerce où une minorité fait la loi, selon la rapporteure. Enfin, la société d'Elon Musk SpaceX entame sa dernière ligne droite pour l'une des entrées en bourse les plus spectaculaires de ces dernières années, si ce n'est de l'histoire de la bourse américaine. Son dossier a été rendu public hier. Selon plusieurs médias, sa capitalisation pourrait s'élever à 1750 milliards de dollars, près de 100 fois son chiffre d'affaires annuel.
3: Un mot, Anne-Laure, des titres qui vont être développés dans le journal de 8h de Margot Delpierre.
1: Des immigrés et descendants d'immigrés pleinement intégrés dans la société française, mais toujours victimes de discrimination. C'est ce que constatent les chercheurs de l'INED. Après 78 jours de combat, les coiffeuses sans papier du boulevard de Strasbourg vont obtenir des titres de séjour en tant que victimes potentielles de traite d'êtres humains. Et puis nous reviendrons sur les faits en Israël de la vidéo montrant le ministre de l'Intérieur humiliant des membres de la flottille pour Gaza.
3: Merci Anne-Laure Chouin.
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3: 7h36, voici la revue de presse internationale de Catherine Dutu. Bonjour Catherine.
5: Bonjour Guillaume, bonjour à toutes et à tous.
3: Aux États-Unis, la polémique enfle au Congrès et dans les médias sur la portée de l'accord trouvé lundi entre Donald Trump et le fisc américain.
5: avec un fonds d'indemnisation et une immunité fiscale. Interdiction à jamais de poursuivre Donald Trump, sa famille et leurs entreprises. Cette mention au détour d'une page a été discrètement ajoutée par le procureur général par intérim, Todd Blanche, ancien avocat personnel de Donald Trump. Et cela représente potentiellement un arrangement lucratif qui protège le président de toute responsabilité financière, alerte le New York Magazine et le New York Times après cet accord trouvé donc entre l'IRS, le fisc américain, et le locataire de la Maison Blanche qui demandait 10 milliards de dommages et intérêts aux services fiscaux en raison d'une fuite de ses déclarations de revenus en 2019. L'accord conclu en début de semaine prévoit également un fonds d'indemnisation $1,8 milliard financé par les contribuables américains, relève NBC News, mais pouvant bénéficier aux alliés de Donald Trump, qui affirment avoir été injustement ciblés par les administrations précédentes, en clair, par les démocrates, explique Fox News, comme les 1600 émeutiers du 6 janvier, graciés par Donald Trump, rappelle NBC, alors qu'ils avaient pris d'assaut le Capitole en 2021, estimant que la victoire de Joe Biden à la présidentielle était usurpée. Pour Patty Murray, sénatrice démocrate citée par le Financial Times, Donald Trump a mis en place une caisse noire pour enrichir ses fidèles. Le New York Magazine ne mâche pas non plus ses mots contre le procureur général par intérim, Todd Blanche, qui a offert au président ce dont tous les escrocs, mafieux et hommes d'affaires américains douteux n'ont pu que rêver, une immunité fiscale, une caisse noire pour les amis. C'est une menace pour l'ordre constitutionnel aux États-Unis, résume un édito du New York Times, une forme flagrante de corruption émanant d'un président qui a utilisé sa fonction pour s'enrichir, ainsi que sa famille et ses alliés, accuse encore le New York Times dans cet édito. Donald Trump détruit les piliers de la démocratie américaine pour asseoir son pouvoir politique et financier. On peut se demander ce que le président a bien à cacher dans ses déclarations de revenus, affirme un ancien commissaire du fisc américain, interrogé par Politico, car Donald Trump semble avoir activement investi en bourse. Et étant donné qu'il est bien mieux informé que l'investisseur moyen, il a probablement généré des revenus considérables, rapporte Politico.
3: La presse tente d'ailleurs de calculer les sommes, et c'est pas facile, les sommes gagnées par Donald Trump.
5: Depuis son retour à la Maison-Blanche, il a mené au moins 3500 transactions boursières en son nom au premier trimestre, avec plus $1 million dépensés pour chacune d'entre elles, explique Axios. Des actions de Nvidia, Oracle, Microsoft, Boeing, des transactions également autour de Meta, Amazon et Disney. Elles se chiffrent au total en centaines de millions de dollars. Selon le Financial Times, aucun président n'a eu un portefeuille d'investissement aussi actif. Et les soupçons de délit initié plane sur la présidence Trump, alerte la BBC, qui a relevé des pics de transactions sur les marchés financiers quelques heures, voire quelques minutes seulement avant des déclarations importantes de Donald Trump concernant la guerre en Iran, par exemple, précédée de mouvements importants de transactions pétrolières. Et avant cela, en janvier dernier, une enquête du New York Times avait révélé que Donald Trump avait utilisé sa fonction présidentielle pour amasser près $1,5 milliard de dollars grâce aux crypto-monnaies, à des projets immobiliers dans le Golfe ou en Asie, nécessitant souvent la coopération de gouvernements étrangers. Risque de conflit d'intérêts, souligne le New York Times, pour des profits du clan Trump qui continuent de croître et qui sont largement sous-estimés, cachés du public. Alors, avec la création cette semaine d'un fonds d'indemnisation à près de 2 milliards, potentiellement utilisé par les émeutiers du 6 janvier, cela tombe mal, selon le Washington Post. À 6 mois des élections de mi-mandat, de plus en plus d'Américains se plaignent du coût de la vie et des promesses économiques non tenu par Donald Trump.
3: Une polémique également commentée par les late shows à la télévision, Catherine.
5: Accord douteux avec le fisc. Donald Trump s'octroie l'immunité fiscale, raille Jimmy Fallon sur NBC. Les insurrectionnistes décrochent le jackpot, ironise Stephen Colbert, dont le late show s'arrête ce soir sur CBS.
6: People who stormed the Capitol rubbed their poop on the walls, assaulted police officers and tried to hang Vice President Mike Pence.
5: Des gens qui ont pris d'assaut le Capitole, qui ont souillé les murs de leurs excréments, agressé des policiers et tenté de pendre le vice-président Mike Pence pourraient donc toucher cet argent. Mais c'est peut-être Donald Trump qui pourrait le voler, explique Stephen Colbert dans son Late Show, car le comité qui va gérer ce fonds d'indemnisation comptera 5 membres qui pourront être révoqués selon le bon vouloir du président des États-Unis. C'est donc open bar pour les escrocs. micro, explique Stephen Colbert. Après 11 ans de bons et loyaux services pour son late show, Stephen Colbert lâche tout, y compris des meubles, du haut, du toit, de l'immeuble, où il enregistre son émission, une manière de dire qu'il n'a plus rien à perdre, pourquoi pas ne pas mettre le feu à la maison. Burning Down the House, c'est ce que Stephen Colbert a chanté avec David Byrne des Talking Heads cette semaine. Reste à savoir si c'est une image qui s'applique au late show ou bien à l'administration Trump.
3: Merci beaucoup Catherine Dutu. On va parler d'un autre scandale dans un registre tout à fait différent. D'abord, ça se passe en France, mais c'est un scandale tout aussi choquant, celui des violences sexuelles dans le périscolaire, avec ce qu'il convient d'appeler les faillites d'un système. C'est dans quelques secondes.
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3: Ce matin, j'ai décidé de revenir sur un dossier particulièrement difficile, particulièrement choquant aussi, les violences sexuelles dans le milieu périscolaire. Alors, il y a eu un certain nombre de scandales à Paris, mais je précise que c'est une affaire qui concerne la France entière, les mêmes causes créant probablement les mêmes conséquences. Et ces scandales nécessitant une prise de conscience générale. Pour en parler, je reçois une avocate spécialisée dans les violences faites aux enfants, Marie Grimaud, bonjour maître, et une journaliste qui a enquêté et qui publie un livre tout à fait accablant, un livre intitulé « Les rois du silence », bonjour Victoire Affringue-Moulard, périscolaire, l'enquête choc. Alors il faut tout d'abord que vous nous expliquiez comment vous, journaliste au Parisien, avez été conduite à enquêter sur ces affaires.
11: En fait, ça a démarré à l'été dernier. On était à quelques semaines après l'affaire Alphonse Baudin, du nom de cette école du 11e arrondissement, où un animateur avait été accusé de plusieurs agressions sexuelles. Et à l'été, donc, on avant à la rédaction de d'autres accusations dans d'autres arrondissements, des faits de violence aussi qui concernaient cette fois le reste de la région. Et voilà, je me souviens être allée voir ma chef et lui dire voilà, il y a quelque chose là, il faut qu'on creuse.
3: Ouais, vous dites des violences répétées, des hurlements, des enfants obligés de manger dans un silence total, parfois forcés jusqu'à vomir, enfermés, on leur interdit d'aller aux toilettes, quotidiennement punis, humiliés, pincés, frappés, menacés, intimidés, insultés, enfin voilà, je pourrais continuer. C'est quelque chose de tout à fait choquant. J'ai envie de vous demander tout d'abord où est-ce que ça se passe.
11: Alors, pour les parents, ils n'ont pas forcément conscience de la manière dont est organisé en fait le temps de l'école, puisque quand on dépose son enfant à la maîtresse à 8h30, on n'a pas forcément conscience qu'en fait sur les temps de cantine, il va être géré par une équipe qui est différente et cette fois qui dépend de la municipalité, puis il va retourner avec son enseignante et pour finir le soir voilà, retrouver cette équipe d'animateurs de la municipalité, ou ça peut même être une autre équipe qui dépend d'une association à qui la collectivité aurait voilà, délégué ce service public. Donc voilà, c'est un milieu assez obscur, je pense, pour les parents, et ça fait partie aussi du problème, puisqu'il n'y a absolument aucune communication entre ces deux mondes.
3: Ça veut dire que ça ne concerne pas, ça concerne le milieu scolaire, puisque ça se passe en milieu scolaire, mais ça ne concerne pas du personnel de l'éducation nationale.
11: Non, En fait, voilà, c'est ça la subtilité. C'est, en règle générale, les collectivités donc, qui sont, à qui on a donné l'autorisation d'organiser ces temps, qui vont recruter ces animateurs et qui vont organiser ces temps périscolaires.
3: Mais alors, ça se passe où ? Ça se passe dans les établissements donc, d'éducation ? Dans quel lieu ? D'après vos enquêtes, Victoire Affringue-Moulard, qu'est-ce que vous avez découvert ?
11: Bah, ça se passe donc dans les écoles, justement dans ces écoles où cohabitent éducation nationale et collectivité. Il y a aussi bien du temps périscolaire dans le public que dans le privé, hein, ça il faut le dire. C'est pas géré de la même manière, mais voilà, en tout cas ces temps existent et ils ont lieu au sein de l'école. Il y a aussi l'accueil de loisirs le mercredi et pendant les vacances. Donc c'est des temps qui sont très vastes. Aujourd'hui, une semaine de temps scolaire, c'est 24 heures. Il faut savoir qu'à Paris, par exemple, il y a des enfants qui passent plus de temps avec des animateurs qu'avec des enseignants.
3: Bon, mais on pourrait se dire, Victoire Affringue-Moulard, ce sont des cas isolés, il y a des brebis galeuses, etc., dans tous les milieux.
11: Oui, alors, bon, on a beaucoup parlé des violences sexuelles. Faut aussi rassurer les parents en disant que, voilà, évidemment, ça...
3: Les parents ne sont pas très rassurés.
11: Hein. Non, mais voilà, c'est moins commun que évidemment, ce qu'on va appeler les violences éducatives. J'ai perdu le fil de votre question.
3: Je demandais si ce n'était pas des brebis galeuses.
11: Alors, moi, je considère qu'il faut continuer à faire confiance aux animateurs. Ils sont très nombreux à être passionnés, à avoir choisi ce métier. Mais effectivement, aujourd'hui, les conditions de recrutement font qu'on va avoir des animateurs qui seront sans expérience, sans formation, et à qui on ne va pas expliquer, en fait, tout simplement, comment on prend en charge ces enfants. Et du coup, ça va mener à ces violences éducatives dont on parlait. Et les facilités de recrutement font que, aussi, voilà, il y a des gens qui vont être attirés par les enfants et qui vont pouvoir effectivement se faire embaucher de manière assez facile.
3: Maître Grimaud, et c'est quand même à la fois choquant et puis étonnant, parce que aujourd'hui on a la sensation que la société s'est saisie de cela, et puis si la société ne s'était pas saisie de cela, à défaut, les parents évidemment, et beaucoup d'entre nous sont des parents et n'ont pas du tout l'intention d'abandonner leurs enfants à des systèmes violents.
12: On a l'impression de découvrir une réalité. Cette réalité, elle a toujours existé. Moi, ça va faire plus de 15 ans que je suis avocate et ça fait plus de 15 ans que chaque année, j'ouvre des dossiers de violences sexuelles et éducatives au sein des écoles, tant sur le temps périscolaire que sur le temps éducatif. Hein, ça touche aussi des enseignants de l'éducation nationale. Je crois que nous sommes dans un nouveau moment de société qui est celui d'une forme de regard et d'écoute plus attentive des parents à la parole de leur enfant, qui est issu d'un mouvement de prise de conscience qui a infusé et qui a aussi été initié par le mouvement de la Civis, qui, je rappelle, a travaillé sur les incestes, mais était à la base aussi dirigé sur l'ensemble des violences sexuelles faites aux enfants. Et il y a une meilleure écoute, un meilleur regard, mais surtout une légitimité nouvelle. C'est-à-dire que des parents aujourd'hui se sentent légitimes à venir regarder, contrôler et critiquer ce qui se passe à l'intérieur des écoles. Des écoles qui étaient des sanctuaires sont aujourd'hui plus regardées, plus attaquées. Je crois que c'est aussi tout un mouvement de société, de judiciarisation des écoles privées, des violences sexuelles faites à l'intérieur de ces écoles-là, avec le mouvement de dénonciation à l'intérieur de l'Église, avec les écoles qui étaient sous le registre des diocèses. Donc, on a un mouvement là qui continue et je dirais le prisme médiatique est venu amplifier ce regard-là. Mais on a une légitimité nouvelle qui fait que on se retrouve aujourd'hui avec une verbalisation de cas plus grande.
3: Bon, mais alors, vous êtes avocate, donc il est normal que vous ne voyez que les cas qui sont les cas évidemment porteurs de violences ou d'exactions en tout genre, mais les sanctions, elles sont assez lourdes pour les auteurs de ces faits. On a l'impression que maintenant la justice prend tout cela très au sérieux.
12: Elle feint de prendre tout cela au sérieux. J'ai bien pris connaissance des prises de parole de notre procureur de la République de Paris. Il est fait état de situations que Paris a entre les mains depuis déjà près d'une dizaine d'années. J'ai des dossiers qui sont ouverts à l'instruction depuis près de 10 ans à Paris et qui ne sont toujours pas clôturés. Non, les sanctions sur le papier prévues par le code pénal sont lourdes. Dans les faits, elles sont rarement appliquées. Nous sommes sur une matière où le taux de classement sans suite est le plus important. Parce que nous sommes dans un milieu où ce sont les plus petits qui sont touchés, c'est-à-dire les 3-6 ans, sur un niveau de verbalisation qui est compliqué, qui demande une intervention policière, des méthodes d'investigation qui ne sont pas appliquées ou par manque de moyens ou par manque de volonté. Donc aujourd'hui, par l'effet médiatique, je pense qu'il y a un véritable bénéfice secondaire de notre procureur à prendre la parole et à donner le sentiment que tout cela est pris en charge, mais ce n'est pas une réalité totalement acquise. Aujourd'hui, dans nos cabinets, nous sommes très en difficulté pour faire aboutir ces dossiers-là.
3: Bon, j'ajoute que la ville de Paris a décidé de créer une mission d'information et d'évaluation sur les violences dans le périscolaire. Le maire de la capitale, Emmanuel Grégoire, a cédé mercredi à la demande de la droite de créer cette instance, similaire à une commission d'enquête de l'Assemblée nationale. Donc on en saura probablement plus. Je le répète, ça ne concerne pas que Paris. Victoire à Fringues-Moulins, votre livre y s'ouvre sur l'affaire du petit Nassim, 6 ans, qui a subi un traumatisme crânien gravissime. Je pense qu'il serait intéressant que vous nous exposiez cette affaire qui est assez représentative.
11: Oui, exactement. En fait, là, on n'est pas dans un cas forcément de malveillance, mais simplement de négligence, et qui montre à quel point, en fait, l'absence de formation peut être délétère pour les enfants. Donc, c'est Nassim, qui a 6 ans, qui a l'habitude d'être en centre de loisirs, et un jour, sa maman, Priscilla, reçoit un appel, l'appel que voilà, tout le monde, tous les parents ont déjà reçu, qui dit, voilà, il faudrait venir chercher Nassim, puisque Nassim est malade, il a vomi, ce serait bien que vous veniez avant l'heure. Donc, voilà, recevant ce message, Priscilla ne s'inquiète pas forcément, elle prend le temps de venir, elle arrive 45 minutes plus tard, et en fait, elle se rend compte quand elle arrive que Nassim va pas bien, il a vomi effectivement plusieurs fois, il est très fébrile, enfin, il y a des signes évidents de traumatisme crânien, et personne ne l'a vu, ils ont mis un certain temps avant de l'appeler, surtout. Il s'est même fait gronder par des animatrices qui lui ont dit oh, « il faut que tu arrêtes ton cinéma ». Voilà, et en fait, donc, Priscilla l'emmène aux urgences, effectivement, il a un traumatisme crânien, il va tomber dans le coma, et aujourd'hui, voilà, il aura probablement des séquelles à vie.
3: Qu'est-ce qui s'est passé ?
11: En fait, il y avait un quart de son cerveau qui était comprimé. Et aujourd'hui, les conséquences, c'est que Nassim est très fatigué. Il a des grosses pertes de mémoire à tel point qu'il est capable de ne pas reconnaître sa maman. Donc voilà, c'est des choses qui sont très dures. Et les médecins le disent, en fait, si ces animateurs avaient eu le bon réflexe, les conséquences ne seraient pas les mêmes.
3: Donc ça, c'est un cas de négligence qui révèle... Le manque quand même d'à-propos, mais aussi le manque de formation.
11: Bah oui, parce qu'en fait, voilà, c'est des signes évidents et que tous les animateurs devraient connaître. Voilà, les signes de traumatisme crânien, les premiers secours à apporter, ça paraît être le béaba. Et en fait, on se rend compte qu'il n'y a aucune formation et que du coup, les risques sont énormes.
3: Maître Grimaud, qu'en pensez-vous ?
12: Je voudrais réagir, permettez-moi, sur la mission d'information qui vient d'être ouverte par la ville, le maire de Paris. Monsieur Emmanuel Grégoire avait déjà fait un communiqué de presse en 2015, le 23 septembre 2015, dans lequel il faisait déjà un état des lieux de ce qui se passait et faisait des annonces extrêmement similaires à celles qui sont en train d'être délivrées par voie de presse. Je n'ai aucune velléité à attaquer telle ou telle personne, mais nous souffrons quand même d'un syndrome que moi je dirais du palimpseste. C'est-à-dire que nous avons une capacité à oublier les affaires qui ont pu exister, les prises de position qui ont pu exister, les missions de prévention et d'information qui ont pu exister, puisque la ville de Paris Paris a mené en 2015, sous l'égide de l'inspection générale, une mission d'évaluation et qui est venue déjà révéler l'ensemble des défaillances du système du périscolaire, le manque de formation, le manque de transparence des enquêtes administratives 2015 sur lesquelles M. Emmanuel Grégoire s'est déjà positionné. Donc cette amnésie collective est extrêmement préjudiciable aux enfants, à l'exercice de leurs droits et à l'exercice de leur protection. Il va falloir que notre société arrête avec cette problématique mémorielle et vienne pour une fois reprendre un regard, je dirais, un peu plus transversal sur les 10 dernières années et en tirer les conséquences adéquates.
3: Vous, vous êtes actuellement en charge de 8 dossiers, dont 5 à Paris pour l'année 2025-2026.
12: Oui.
3: Et alors, ces dossiers, donc
12: Ces dossiers, j'en ai à Paris, mais j'en ai aussi sur le reste du territoire. Je dirais que sur le reste du territoire, nous avons moins de difficultés à les faire aboutir à un procès.
3: Pour quelles raisons ? Qu'est-ce qui se passe particulièrement ?
12: Qu'est-ce qui se passe ? À Paris, on a aussi des règles de compétence.

0: que la Brigade des mineurs de Paris est la seule sur le territoire qui a une compétence exclusive sur cette matière-là, mais qui mène aussi des enquêtes sur les mineurs délinquants. Donc on a une problématique humaine et matérielle dans la prise en charge de ces affaires-là. Après, Paris, c'est la capitale. Il y a un enjeu politique, il y a un enjeu sociétal. Si les écoles parisiennes sont touchées, alors évidemment tout le reste du territoire l'est. Il y a un enjeu d'image. Et donc, il y avait une résistance aussi, à mon sens, plus importante du parquet de Paris à venir révéler une réalité qui pourrait faire l'objet derrière d'une politique pénale. Sur le reste du territoire, nous avons aussi des brigades, tantôt de gendarmerie, tantôt de police judiciaire, qui ont une meilleure appréhension et en tout cas des techniques d'enquête qui viennent davantage considérer le caractère assez sériel de ces faits-là. Qu'on soit en violence physique ou en violence sexuelle, nous n'avons jamais qu'une seule victime. Nous en avons à minima 10, 15, 20, voire 30 dans certaines affaires, telle l'affaire de Rezé. Et il y a une forme de déni moins important en province autour de ces sujets-là.
1: Ouais, ce que vous voulez dire, c'est que lorsqu'on a affaire à des prédateurs, ils ne se limitent pas à une victime.
0: Ah bah, le problème de la pédocriminalité, si on parle de cela, c'est que c'est une criminalité sérielle. Et ça, c'est le problème de la pédocriminalité. Après, nous sommes dans un temps périscolaire qui concentre de telles défaillances qu'elle autorise les transgressions multiples, que ça soit de la violence verbale, psychologique ou physique. Je n'ai pas des individus qui sont en soi des prédateurs. Nous en avons quelques-uns dans les dossiers des vrais prédateurs, tels que nous pouvons les imaginer sur le plan criminologique. Mais nous avons essentiellement de très jeunes animateurs, sans cadre structurant, ni repères éducatifs étayants, qui sont lâchés dans un système dysfonctionnel et donc avec des
1: Pourquoi
0: possibilités...
1: Dysfonctionnel
0: parce que pas de supervision, parce que un taux d'encadrement qui est extrêmement faible. Je crois que vous en avez fait l'expérience, un taux de recrutement avec un turnover important et quasiment pas de regard porté sur cela. Donc tout ça, ça se cumule et ça autorise tout.
1: On se retrouve dans une vingtaine de minutes. Maître Grimaud, vous êtes avocate spécialiste des violences faites aux enfants. Victoire Affringue-Moulard, votre livre d'enquête, Les Rois du silence, enquête donc sur les violences dans le périscolaire, est publié aux éditions Robert Laffont, 8h sur France Culture. Et voici le journal de Margot Delpierre. Bonjour Margot.
2: Bonjour Guillaume, bonjour à toutes et à tous. Plus de 20% des Français ont au moins un parent ou grand-parent immigré. Notre société est de plus en plus mélangée, mais les inégalités ethno-raciales persistent. Nous reviendrons en détail sur cette grande étude de l'INED.
1: Les coiffeuses du boulevard de Strasbourg à Paris qui se disent exploitées par leur employeur se sont vues délivrer des titres de séjour. Elles étaient en grève depuis le 3 mars.
2: Nous ferons le point sur les images qui suscitent l'indignation de la France, celle des membres de la flottille pour Gaza après leur arrestation. On les voit à genoux, les mains liées, image publiée par un ministre israélien d'extrême droite.
1: Rencontre avec deux cinéastes iraniens à la fin de ce journal dont les documentaires sont présentés au Festival de Cannes cette année.
2: À quoi ressemble la société française aujourd'hui? Pour la première fois en plus de 10 ans, l'INED, Institut National d'Études Démographiques, a publié une nouvelle version de son ouvrage « Trajectoire et origine », une référence dans le milieu académique. Résultat, 600 pages et une multitude de thématiques, le logement, les diplômes, la langue, la religion. Édouard Baruet, bonjour.
3: Bonjour.
2: Le premier enseignement de cette étude, c'est que la France est de plus en plus mélangée.
3: Il suffit d'un coup d'œil aux arbres généalogiques pour se rendre compte que plus de 20% des Français ont au moins un parent ou un grand-parent qui était immigré. Aujourd'hui, la mixité est réelle. En tout cas, du point de vue socioculturel, ces personnes s'intègrent en France. La moitié des enfants d'immigrés sont le fruit d'un couple mixte. Et parmi cette deuxième génération, plus de 70% s'identifient à la France. Dernier marqueur d'intégration, la langue. Ici, le résultat est flagrant. 86% des enfants qui ont deux parents immigrés parlent le français en famille.
2: Donc il n'y a aucun problème d'intégration en France.
3: Si, et c'est là tout le paradoxe mis en lumière par cette étude. Pour les chercheurs, il y a une vraie problématique d'inégalité et de racisme quand on se penche sur l'aspect socio-économique de l'intégration. Mathieu Ichoux, chercheur à l'INED, a co-dirigé l'écriture de cette enquête.
4: Le fait d'être né en France, de parler français, de se sentir français, ne suffit pas pour certains groupes à être traité de manière égale et à accéder aux mêmes ressources, notamment l'emploi.
3: Le taux de chômage des immigrés originaires du Maghreb, par exemple, dépasse de 6 points celui de la population majoritaire, un chiffre qui varie selon les origines.
4: On constate que même à diplôme égal, il y a un sur-risque de chômage pour les immigrés d'origine d'Afrique subsaharienne et du Maghreb. Et ce qui est plus inquiétant, c'est que ce sur-risque de chômage persiste à la deuxième génération. Étant né en France, ayant été scolarisé en France, on s'attend a priori à être traité de manière égale, et quand on constate que c'est pas le cas, et ben on a plus de chances d'interpréter ces différences de traitement comme des discriminations.
3: Ces discriminations ne se limitent pas à l'emploi, l'enquête s'intéresse aussi au logement, et là les chercheurs parlent de ségrégation résidentielle. Les personnes immigrées originaires du Maghreb et d'Afrique subsaharienne sont surreprésentées dans les quartiers à fort taux de chômage. Un cercle vicieux, car cette ségrégation n'aide pas à trouver un emploi.
2: Les précisions d'Edouard Baruet. La préfecture de police de Paris régularise des coiffeuses parisiennes du boulevard de Strasbourg. En grève depuis le 3 mars, elles ont obtenu cette semaine des titres de séjour temporaire en tant que victimes potentielles de traite d'êtres humains. Jusqu'ici sans papier, elles étaient exploitées, parfois depuis des années, par un patron qui ne respectait pas le code du travail. Wafia Kenich les a rencontrées au siège de la CGT à Paris.
5: Après 78 jours de combat et d'occupation du salon, Fadimatou, 38 ans, est émue. Depuis des années, la jeune femme et chacune de ses collègues devaient payer à cet employeur 350 euros pour obtenir leurs fiches de paye, qui se sont avérées fausses, tout comme leur contrat de travail. Mayerima, 51 ans, raconte.
6: On travaillait comme des machines. On n'avait pas de l'heure de pause. Peut-être quelque chose sur la table, manger et puis coiffer en même temps. Congé payé, on n'avait pas. Et on travaillait dans des conditions pas possibles. À 9h30, 10h, ils nous disaient que à tout prix, tout le monde doit être au salon. Et on commençait à travailler jusqu'à 23h, 22h. Souvent même minuit, même on est au salon.
5: Les salariés sans papier soumis à des conditions de travail déplorables et à un climat de terreur.
7: Il avait le pouvoir chez nous. Vous avez aussi subi pour certaines d'entre vous du harcèlement sexuel.
8: Exactement. Ça n'a pas été facile parce qu'il y avait la peur. Parce qu'il y avait d'autres qui étaient en situation irrégulière. Le fait qu'on était solidaires, il y avait l'amour entre nous, on s'est mobilisés pour lutter contre ce monsieur qui nous a fait du mal.
5: La société qui les employait a été déclarée en faillite et désormais les salariés du salon vont pouvoir travailler avec des contrats en bonne et due forme. Mais ce n'est pas un cas isolé. Dans le même quartier de Paris, la CGT a déjà occupé 4 salons où les salariés souvent sans papier étaient aussi exploités.
2: 3 ONG soupçonnent l'État d'avoir eu connaissance des risques associés aux polluants éternels et de la contamination du territoire français depuis plus de 15 ans. Génération Future, Notre Affaire à Tous et Bloom attaquent l'État en justice pour carence fautive pour faire reconnaître sa responsabilité dans le scandale des PFAS. Le Parlement a définitivement approuvé hier l'élargissement du corps électoral en Nouvelle-Calédonie pour les élections provinciales. Plus de 10 000 natifs aujourd'hui privés de bulletin pourront voter le 28 juin. Juin prochain. 3 candidats LFI aux dernières municipales, Sébastien Delogu à Marseille, François Piquemal à Toulouse et David Guiraud à Roubaix ont été victimes d'une opération de déstabilisation pendant leur campagne, dont on sait, grâce à des enquêtes de Libération, du Monde et du quotidien israélien Haaretz, qu'elles viennent d'entreprises installées en Israël. Une action judiciaire est engagée, a annoncé hier le gouvernement, interpellé par les élus de la France insoumise, inquiet des risques d'ingérence. Avant la présidentielle de 2027, il réclame des moyens supplémentaires, Adrien Toffolet.
9: Une fausse publicité malveillante envers le député insoumis candidat à Toulouse, François Piquemal, apparu sur des plateformes comme Vinted et même sur le site du journal La Dépêche du Midi, la veille du second tour des municipales. Ou encore un faux site, des pages Facebook et X sur lesquelles une certaine Sophie accuse son collègue candidat à Marseille, Sébastien Delogu, de viol et de violence. Depuis, on sait que ces campagnes ont été réalisées précisément contre ces candidats LFI par d'obscures sociétés basées en Israël, des ingérences confirmé par Viginum, le service de vigilance et de protection contre les ingérences numériques étrangères, qui n'a en revanche pas pu identifier les commanditaires de la campagne et précise, sans atténuer la gravité des faits, que l'opération n'a eu que, je cite, très peu de visibilité. Des informations toutefois confinées dans un rapport du réseau de coordination et de protection des élections, nouvel organisme créé en début d'année pour muscler la lutte contre les ingérences numériques étrangères, un rapport qui n'a volontairement pas été rendu public, selon le Canard enchaîné. Interpellé sur le sujet hier à l'Assemblée nationale, le ministre de l'Intérieur, Laurent Nunez, s'est défendu de tout manque de transparence.
10: Nous ne cachons rien, évidemment que le rapport sera publié. Il y a par ailleurs une action judiciaire qui est engagée. Je n'ai pas à me prononcer là-dessus et le juge judiciaire fera son office. On parle d'ingérence numérique étrangère. C'est assez grave quand même, vous en conviendrez.
9: Les Insoumis demandent également que des moyens supplémentaires soient donnés aux organismes de protection contre ces ingérences. Car tous les partis et par extension la démocratie sont menacés, plaide François Piquemal.
11: Tout le monde a des craintes sur le fait qu'à la présidentielle, on ait le même type d'ingérence si on n'est pas capable d'y répondre fermement. Que ce soit par la loi et une affirmation de notre souveraineté. Demain, ça peut être d'autres que nous, dans d'une autre puissance, pourquoi pas. Donc on a tous intérêt à trouver des dispositifs législatifs et à avoir une diplomatie qui soit ferme sur le sujet.
9: En parallèle, le tribunal administratif devra se prononcer sur le recours en annulation de l'élection municipale déposée en mars par le candidat à Toulouse et déterminer si la campagne de dénigrement dont il a été la cible a altéré ou non le scrutin.
1: 8h07 sur France Culture, c'est la suite de votre journal Margot Delpierre. Des images diffusées par le ministre israélien de la Sécurité nationale provoquent un tollé international.
2: On y voit des membres de la flottille pour Gaza, des dizaines de personnes à genoux, les mains liées. Elles voulaient briser le blocus avant d'être arrêtées en mer. Et le ministre d'extrême droite, Itamar Ben-Gvir, suprémaciste, raciste, homophobe, déclare « Bienvenue en Israël, nous sommes chez nous » avec en fond l'hymne national. La France s'indigne, le Royaume-Uni se dit consterné, Rome veut des excuses. Même le Premier ministre israélien Benjamin Netanyahou désapprouve. Thibault Lefèvre, bonjour.
12: Bonjour Margot.
2: Vous êtes notre correspondant à Jérusalem. Thibault, que s'est-il passé exactement ?
12: Alors d'abord vous dire que c'est Itamar Ben-Gvir qui a lui-même publié sur ses réseaux de communication les vidéos. Les activistes sont à genoux, visage contre le sol, les mains attachées dans le dos. Ça se passe sur deux lieux de détention, sur le port d'Ashdod, c'est au sud d'Israël. Et au milieu des militants de la flottille, habillés tout en noir et brandissant un drapeau israélien, le ministre de la Sécurité nationale, Itamar Ben-Gvir.
13: Ils sont arrivés avec beaucoup de fierté, comme des héros. Regardez-les, ce ne sont pas des héros, ce sont des soutiens du terrorisme. Je dis au Premier ministre Netanyahou, confiez-les-moi pendant un bon moment. Montrez-leur à quoi ressemblent les prisons des terroristes.
12: Netanyahou, interpellé, qui a donc réagi, affirmant que ces actes ne correspondaient pas, je cite, aux valeurs d'Israël. Une timide mais rare condamnation du Premier ministre qui, pour la première fois depuis qu'il a nommé Itamar Ben-Gvir à la tête du ministère de la Sécurité nationale, critique ouvertement son sulfureux allié. Les élections se rapprochent en Israël et l'indignation sélective du Premier ministre est un message clair à ses électeurs les plus modérés pour élargir sa base.
2: Thibault Lefèvre à Jérusalem. Le risque épidémique d'Ebola est élevé en Afrique centrale, mais faible au niveau mondial, estime l'OMS. Cette épidémie est suspectée d'avoir déjà tué 139 personnes en République démocratique du Congo, d'après l'Organisation mondiale de la santé. Les cas suspects se multiplient dans le nord-est du pays. La province d'Ituri est notamment touchée. Élie Duco a pu joindre une médecin sur place.
14: La République démocratique du Congo est bientôt prête pour la lutte contre Ebola, mais a besoin d'aide. Voilà ce qu'affirme cette médecin généraliste d'un centre de santé de Bunia. C'est là qu'un premier patient a été testé positif fin avril. Et depuis quelques jours, les habitants de cette agglomération de près d'un million d'habitants prennent conscience de l'urgence de la situation.
15: De plus en plus, je pense qu'il y a une psychose qui s'est installée.
14: Elle a déjà vu passer une dizaine de malades, mais c'est sans doute peu par rapport à la réalité, estime-t-elle.
15: Ça m'inquiète. Moi, je pense que nos attitudes à nous, dans la communauté, nous exposent. Quand il y a un membre de la famille qui est hospitalisé, c'est pratiquement toute la famille qui est autour. Du malade, au funérailles, c'est toute la communauté. Donc il y a beaucoup de cas de contact.
14: La RDC a de l'expérience dans la lutte contre Ebola. Elle entre dans sa 17e épidémie, mais la population reste peu sensibilisée aux gestes barrières. Pour l'instant, la flambée des cas met surtout en lumière un manque de moyens chroniques.
15: On se rend compte que le personnel soignant est démuni. Nos hôpitaux n'ont pas suffisamment de moyens. On fait avec le moyen des bords. C'est une situation préexistante. Et l'épidémie vient mettre à jour ce qu'on a déjà comme difficulté, comme problème.
14: Pour lutter contre l'épidémie, les moyens urgents urgences sont primaires. Il faut des équipements de protection pour les soignants et notamment des masques.
2: Élie Ducot de la rédaction internationale de Radio France. Après plusieurs semaines de manifestations en Bolivie pour dénoncer la grave crise économique que traverse le pays, le président Rodrigo Paz, de centre droit au pouvoir depuis à peine 6 mois, a annoncé hier un remaniement ministériel pour mettre au gouvernement des personnes, selon lui, capables d'écouter. Il refuse cependant tout dialogue avec ceux qu'il appelle des vandales. Le soulèvement populaire, la répression massive qui a suivi, et puis la guerre avec ses attaques israélo-américaines. L'Iran est depuis plusieurs mois déjà au cœur de l'actualité, mais au Festival de Cannes, le sujet fait peu parler. Le cinéma iranien est certes représenté, mais la croisette reste plutôt silencieuse sur le sort des civils. Fiona Mogadam a rencontré 2 cinéastes dont les films ont été présentés cette année, 2 documentaires en lien avec l'Iran.
16: C'est à travers des images d'archives personnelles et publiques que Pegah Angarani, cinéaste

0: Elle même en a fait les frais puisqu'elle s'est installée en Angleterre il y a 4 ans après avoir souvent été inquiétée par le régime. Également à Cannes pour présenter son documentaire Dans la gueule de l'ogre, Massa Karampour y raconte l'exil, l'éloignement et ses retrouvailles avec son frère Siavash. Elle a quitté l'Iran au début des années 2000 pour ses études. Son frère, lui, vit aux États-Unis depuis plus de 15 ans. Il ne peut plus retourner en Iran. Elle y allait régulièrement avant le Covid. Alors difficile de vivre à distance ce qui s'y passe actuellement.
1: Pour moi, ça a été une sorte de déchirure ces derniers mois. Je dirais même heureusement qu'il y avait ce film qui faisait qu'il fallait que je me lève le matin. Et je pense aussi qu'il faut un peu de temps pour nous, pour digérer, pour un peu comprendre l'incompréhensible.
0: Pegah Angarani, comme Massa Karampour, estime toutes les deux que les cinéastes doivent porter ces sujets à l'écran.
2: Pour faire connaître les souffrances de notre peuple, c'est à nous de mener ce combat-là. Je me sens, moi, le devoir de partager cette peine que ressent le peuple iranien aujourd'hui.
1: Nous, qui sommes dans les domaines de la culture, de la création, avons la responsabilité de prendre la parole. Il est vrai que je ne peux pas tout dire, mais je peux quand même essayer de faire passer le message en faisant ce film, le fait qu'il soit montré à Cannes.
0: Et tant pis si le festival ne s'est pas mobilisé pour l'Iran, la présence de 6 de ces cinéastes cette année aura au moins permis d'en parler.
3: Fiona Mogadam. Et puis aux États-Unis, c'est la fin ce soir d'une émission incontournable de la télévision. Le Late Show de CBS à l'antenne depuis 1994, le plus suivi du genre, présenté depuis 11 ans par Stephen Colbert. Rendez-vous savant mélange de cinéma, de littérature, de musique et de politique aussi. CBS explique cet arrêt par des raisons économiques. Pour beaucoup, ce sont en revanche les critiques contre l'administration de Donald Trump qui ont fait une nouvelle victime. Le temps aujourd'hui dans l'Hexagone, le soleil s'installe. Météo France attend cet après-midi 23 degrés à Lille, 24 à Paris, 25 à Ajaccio, 27 degrés à La Rochelle, 30 à Bordeaux et Toulouse. Presque 8h15, les matins avec vous, Guillaume Erner.
4: Merci Margot Delpierre. Dans quelques instants, nous retrouvons nos invités pour évoquer les violences dans le périscolaire et les faillites d'un système. Nos invités, l'avocate Marie Grimaud, spécialiste des violences faites aux enfants, et la journaliste au Parisien Victoire Affringue-Moulard, qui publie « Les rois du silence », une enquête sur ces violences dans le périscolaire. Et puis un billet politique avec vous, Jean-Lémarie, bonjour.
5: Bonjour à toutes et à tous.
4: Vers l'abrogation du Code noir.
5: Oui, ce texte qui régissait l'esclavage, le Code noir, hante-t-il notre histoire?
4: Vous allez nous expliquer ça dans quelques instants.
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4: Le billet politique, Jean-Lémarie. Le code noir hante-t-il notre histoire?
5: Les députés n'ont pas hésité. Hier, en commission des lois, ils ont voté à l'unanimité. Ils veulent abroger le fameux code noir. À partir de 1685, pendant plus d'un siècle, le code noir a organisé l'esclavage. Il l'a réglementé. La vie quotidienne dans les plantations, dans les colonies françaises, quelques centaines de pages pour asservir des centaines de milliers d'hommes, de femmes, d'enfants. Le Code noir prévoyait tout, des rations alimentaires versées aux esclaves jusqu'au châtiment s'ils se rebellaient, s'ils essayaient de fuir, de l'oreille coupée à la peine de mort. Qui porte cette abrogation? Un député de Guadeloupe, Max Mathiassin, du petit groupe Liot. Car pour lui, si l'esclavage a bien été aboli, deux fois, en 1794, puis en 1848, puisque vous savez que Napoléon l'avait rétabli, le code

0: code noir, lui, est resté implicitement en vigueur, comme une tache dans notre histoire. Cette abrogation, le député la défendra encore la semaine prochaine, cette fois dans l'hémicycle, mais Emmanuel Macron l'évoquera dès ce soir en célébrant les 25 ans de la loi Taubira, la loi qui pour la première fois a défini ainsi la traite et l'esclavage, des crimes contre l'humanité, c'était en 2001.
1: C'était en 2001 que cette abrogation a eu lieu. Et cette abrogation, c'est vraiment la suite.
0: En 2001, c'était la loi Taubira. L'abrogation peut être dans quelques jours, comme une nouvelle étape, un nouveau symbole pour que la loi nomme ce qui a été et qu'elle dénonce le plus officiellement possible ce pan de notre histoire, un geste solennel. En 2001, quand Christiane Taubira défendait sa proposition à l'Assemblée, elle ne disait pas autre chose.
2: Nous sommes là pour dire que la traite et l'esclavage furent et sont un crime contre l'humanité. Et que les textes juridiques ou ecclésiastiques qui les ont autorisés, organisés, percutent la morale universelle. Qu'il est juste d'énoncer que c'est dans nos idéaux de justice, de fraternité, de solidarité, que nous puisons la raison de dire que le crime doit être qualifié et inscrit dans la loi, parce que la loi seule dira la parole solennelle au nom du peuple français.
0: Christiane Taubira, alors députée de Guyane, en pleine bataille parlementaire, à découvrir ou à redécouvrir dans un bon documentaire signé Mathilde Damoisel. Il est disponible sur la plateforme de France Télévisions. Je mettrai un lien sur le site de France Culture. Je parle de bataille parce qu'en 2001, ça a vraiment été une bataille. Alors, pas sur la réprobation de l'esclavage, heureusement, là-dessus tout le monde était d'accord, mais sur le sens de cette loi et sur la place à accorder à cette partie de notre histoire. Un exemple concret: les programmes scolaires. Longtemps, la traite et l'esclavage ont été mal enseignés. Avant la loi, l'école insistait sur un autre aspect, plus flatteur pour notre histoire, l'abolition de l'esclavage, avec la naissance de la République, avec la Révolution d'abord, puis plus tard, bien sûr, avec la figure de Victor Schœlcher en 1848. Mais la France n'a pas seulement été abolitionniste, elle a aussi été esclavagiste. Et en 1849, quand la jeune République a soldé les comptes, qui a-t-elle indemnisé? Pas les esclaves, non, les propriétaires d'esclaves. Une manière de perpétuer l'ordre colonial.
1: Et cette question hante encore le débat au Parlement, Jean.
0: Oui, vraiment. Le député Mathiassin, qui défend l'abrogation du Code noir, est lui-même descendant d'esclaves. Ce lien entre le passé et le présent, comme beaucoup de Français antillais, il l'incarne. Voilà comment il l'exprime en quelques mots. Être né de la matrice d'un crime, c'est vertigineux. Quelles traces l'esclavage a-t-il laissé dans les mémoires, mais aussi dans la société? Quelles inégalités, quelles discriminations? Poser ces questions, c'est déjà en aborder une autre, très sensible, très importante et très compliquée aussi, il faut bien le dire. C'est la question des réparations. À l'Élysée, cette question, François Hollande avait commencé à l'aborder timidement à propos d'Haïti. Tout à l'heure, Emmanuel Macron ira-t-il plus loin? Le Parlement veut-il aller plus loin? Le passé, ici, percute le présent.
1: Merci beaucoup, Jean Lemarie, pour ce billet politique, 8h21.
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1: Retour avec cette question sur les violences sexuelles dans le périscolaire, les faillites d'un système. Nous sommes en compagnie de Marie Grimaud, qui est avocate spécialisée dans les violences faites aux enfants, et une journaliste, Victoire Affringue-Moulard, journaliste au Parisien. Vous publiez un ouvrage qui est une enquête sur ce scandale, Les Rois du Silence, aux éditions Robert Laffont. Vous racontez l'histoire du périscolaire et j'aimerais que l'on s'attarde là-dessus. Puisqu'on a affaire à des faits qui sont trop nombreux pour qu'il s'agisse uniquement de cas isolés. Donc on a bien une mécanique. Et cette mécanique, elle s'inscrit en partie dans cette histoire. Parce que effectivement, jadis, il n'y avait pas de périscolaire. Ça n'existait pas. C'est un temps qui a été créé. C'est un système qui a été créé. Expliquez-nous comment, Victoire Affringue-Moulard.
4: En fait, les besoins des parents ont évolué ces dernières décennies. Il y a plusieurs années en arrière, toutes les femmes ne travaillaient pas, donc il n'y avait pas forcément ce besoin de trouver des solutions de garde pour les parents. Et donc, il y a plusieurs moments forts dans l'histoire du périscolaire. Il y a une loi de 1983 qui permet aux municipalités d'organiser ces temps périscolaires. Et puis, il y a un autre moment fort qui est la réforme des rythmes scolaires de 2013, où là, en fait, ça va être l'avènement du périscolaire. On va voir les places d'accueil qui vont se multiplier. Donc, voilà, c'est vraiment le moment où, le périscolaire explose, en fait.
1: Ah oui, alors les chiffres sont tout à fait étonnants. On est passé donc de 840 000 enfants en 2012 à 2,6 millions en 2014.
4: Oui, et puis ça a continué. Donc évidemment, ces cas de violence qu'on signale aujourd'hui sont plus nombreux parce que mathématiquement, les enfants passent plus de temps au périscolaire qu'ils n'en passaient auparavant.
1: Beaucoup plus d'enfants, un besoin de recrutement en peu de temps, d'un personnel qui n'est ni formé, ni même d'ailleurs sélectionné à ce sujet, puisqu'il semble qu'il y ait des procédures de recrutement très rapides.
4: C'est une autre conséquence en fait de cette réforme. En 2013, quand est annoncée la réforme des rythmes scolaires, les premières communes à devoir mettre en place ces temps, qui décident même de mettre en place ces temps dès la rentrée de septembre 2013, elles sont obligées de recruter en masse à Paris ces 1500 animateurs qui ont dû être recrutés en l'espace de quelques mois. Donc voilà, on est venu siphonner le vivier de d'animateurs, et alors qu'il n'y en avait pas suffisamment pour répondre aux besoins de toutes les communes et de toutes les collectivités.
1: Ouais, alors par exemple, pour le fait de rester après les cours, on est passé de 13% des enfants à 53%. Donc là aussi, 63%, pardon. Donc là, c'est là aussi une explosion significative. C'est un moment de bascule sociologique.
4: Oui, ça interroge aussi notre modèle. Effectivement, en 20 ans, il y a 20 ans, moi, quand j'étais encore à l'école, j'allais rarement dans ces temps périscolaires. En fait, on venait me chercher à 16h30. Aujourd'hui, il y a peu de parents qui sont en capacité d'aller chercher leurs enfants à 16h30. Et donc, voilà, faut trouver les solutions. Et aujourd'hui, le périscolaire, ça fait partie des béquilles, comme ça, pour nous aider à nous organiser, nous, adultes, dans notre quotidien et pouvoir en fait tout simplement travailler, alors que c'est pas le cas, donc c'est pas partout pareil, et il y a beaucoup de pays dans lesquels ça se passe différemment.
1: Bon, alors vous avez décidé donc, Victoire Moulard, de vous faire embaucher. Je vous appelle Victoire Moulard parce que c'est sous ce nom-là que vous êtes fait embaucher comme animatrice périscolaire. Ça a été dur comme embauche?
4: Non, pas vraiment. Je m'étais fait un CV dans lequel l'idée, c'était pas du tout de se présenter comme la candidate idéale, mais voilà, de correspondre aux candidatures un peu lambda que les communes peuvent aujourd'hui recevoir. Donc, sans expérience dans le secteur, sans formation. Et donc, j'ai déposé cette candidature et j'ai été rappelée, j'ai passé un entretien.
1: Rapidement ?
4: Rapidement, oui, assez rapidement. Je passe un entretien qui dure 20 minutes, où je suis pas franchement bonne. Voilà, on me demande, par exemple, de proposer une activité à des enfants de 3 ans. Je propose une balle aux prisonniers, qui c'est pas du tout adapté pour des enfants de 3 ans. Enfin voilà, ça se passe pas forcément hyper bien, mais n'empêche que c'est ma candidature qui va être retenue, et puis je vais être... voilà, lâcher sur le terrain comme ça, sans autre formation.
1: Bon, avec un salaire relativement modeste, il faut le dire, puisque vous êtes rémunéré 11 euros net de l'heure, avec un maximum de 18 heures par semaine, donc ce qui fait 796 euros. Donc ça aussi, c'est à prendre en compte, c'est-à-dire que c'est un salaire qui ne permet pas de vivre, qui oblige à avoir un autre travail.
4: Oui, c'est ça. En fait, le métier d'animateur, c'est pas un vrai
1: métier. C'est pas un métier.
4: Voilà. Et c'est sûr, on critique le fait que les animateurs soient pas diplômés, mais on peut pas leur demander de faire 2 ans d'études pour leur proposer en fait ces postes-là qui ont des horaires morcelés avec des salaires qui sont pas mirobolants, alors que la responsabilité est énorme. Donc voilà, il y a un vrai décalage entre le besoin de formation qu'il faut pour encadrer ses enfants et le métier qui est aujourd'hui pas du tout attractif, et ça fait partie des éléments essentiels et qui expliquent les failles de ce système.
1: Et alors, qu'est-ce que vous avez découvert lorsque vous êtes devenue animatrice périscolaire ?
4: Bah, il y a plusieurs choses, comme je le disais. En fait, moi, quand j'arrive à l'école, on me demande, avant ma prise de poste, de venir 5 minutes avant. On fait faire le tour de l'école, on m'explique un peu où sont les classes, comment ça va se passer, etc. Mais c'est tout, en fait. Après, vous faites un peu comme vous pouvez, un peu au feeling. On me confie 8 enfants et la première chose que je dois faire, c'est les emmener aux toilettes. Et là, on ne m'a pas expliqué si je devais les essuyer, comment ça se passait, si il y avait un accident. Enfin, voilà, des éléments qui devraient être expliqués aux animateurs.
1: Et donc, de toute façon, on ne vous a pas du tout formé, si j'ai bien compris.
4: Non, c'est ça, en fait, on a considéré, j'avais beaucoup misé sur le fait que voilà, j'avais déjà un enfant, et voilà, ils ont considéré que sans doute c'était suffisant.
1: Et qu'est-ce que vous avez découvert, outre donc cette absence de formation et de transmission des connaissances, des règles ?
4: Alors, plusieurs choses. Déjà, je me suis rendu compte à quel point l'éducation nationale et les équipes d'animateurs travaillaient côte à côte, mais sans jamais communiquer, sans voilà, il y a vraiment deux mondes dans les écoles qui cohabitent sans jamais se parler. Et l'autre chose aussi que j'ai découvert, c'est que régulièrement, quasiment quotidiennement, en fait, il y a des animateurs qui se retrouvent tout seuls avec les enfants, parce que de fait, quand on est à la cantine, quand tous les enfants sont attablés et qu'il y en a un qui demande, qui lève la main pour dire moi je veux aller aux toilettes, voilà, il y a un animateur qui part tout seul avec lui, et évidemment les collègues ils vont pas regarder combien de temps il va passer de temps aux toilettes avec lui. Et je me souviens, on a parlé du procès de Rosé tout à l'heure, cet animateur qui disait, mais j'avais pas le temps, matériellement, j'avais pas le temps de me retrouver seule avec les enfants. Et en fait, je me suis rendu compte que c'est pas vrai. Il y a le système fait que, voilà, les taux d'encadrement font qu'un animateur peut se retrouver assez facilement seul avec des enfants.
1: Maître Grimaud.
5: C'est important cette précision et cette expérience-là, parce que c'est le premier argument de la défense et qui conduit les dossiers au classement sans suite. Sur le fait que jamais, jamais un animateur est seul, il y a toujours un binôme. C'est-à-dire que quand une enquête s'ouvre, les mairies, l'ensemble des équipes d'animation vont fournir des explications, des plannings. Et comme par enchantement, nous arrivons avec des plannings totalement remplis, correspondant au taux d'encadrement. Et donc, la justice est confrontée à cela. C'est-à-dire que l'animateur dira « je ne peux pas être seul ». Alors, je le rappelle quand même qu'une violence faite à l'enfant, elle ne demande pas 2 heures, en quelques secondes. Dans les toilettes, dans les coins d'un couloir, derrière une porte, dans le recoin d'un préau. Et que cette rapidité-là, cette possibilité matérielle d'infraction est le premier argument opposé par la défense et le premier empêchement à poursuivre ces dossiers-là. Donc c'est extrêmement important que la justice, notamment, puisse comprendre que la matérialité est extrêmement facile en cette matière.
1: Il y a donc cette situation que vous décrivez, maître. Il y a cette structure d'emploi, Victoire Affringue-Moulard. Alors, ça n'excuse évidemment rien, mais quand vous êtes vacataire, oui, puisque dans le périscolaire, vous êtes vacataire, votre emploi du temps est un enfer, puisqu'en fait, non seulement donc, vous touchez peu d'argent, moins de 800 euros par mois, mais en fait, votre emploi du temps est ainsi fait que pour avoir un autre emploi... c'est quasiment impossible, puisque vous commencez à travailler à 7h30 jusqu'à 8h30, puis ensuite, de 8h30 à 11h30, vous êtes libre, vous reprenez le boulot pour la cantine, à 13h30, vous êtes à nouveau libre, enfin bref.
4: Oui, c'est intenable. Et en fait, effectivement, ça ne permet pas donc d'avoir un complément et de trouver un travail complémentaire pour avoir un vrai salaire. Donc, oui, ça fait partie des chantiers auxquels il faut s'attaquer.
1: Mais alors, qui fait ce travail ?
4: Alors, il y a deux profils qui sont assez différents selon qu'on se trouve en milieu urbain ou milieu rural. En milieu urbain, ce sera plutôt des jeunes, toujours des femmes, hein, parce qu'il faut le dire, la plupart sont des femmes, et qui vont faire ça comme un job étudiant. Donc voilà, on se retrouve aussi avec des jeunes, la vingtaine, qui vont se retrouver avec des grosses responsabilités. La plupart sont des étudiants, donc ils n'ont pas d'enfants, donc voilà, ils n'ont pas d'expérience et ils n'ont pas même pas l'expérience d'être parents. Donc voilà, il y a ce profil-là. Et dans les milieux ruraux, En revanche, ce sera plutôt toujours des femmes, mais qui vont être plutôt des mères de famille qui avaient été éloignées du marché du travail pendant plusieurs années, qui veulent retrouver un emploi.
1: Alors, elles au moins connaissent...
4: Oui, elles connaissent...

0: La manière, enfin, elles savent comment s'occuper d'un enfant, mais parfois elles peuvent arriver aussi avec leur propre code d'éducation, donc voilà, avec ce qu'elles ont vécu et ou ce qu'elles ont inculqué à leurs enfants. Et en fait, on se rend compte aussi qu'en termes de violence éducative, notamment, beaucoup aujourd'hui de Français n'ont pas conscience de ce que peuvent être les violences éducatives et ce qu'il faut absolument éviter avec les enfants. Donc que ce soit voilà, les cris, les humiliations, obliger par exemple un enfant à finir son assiette, ça c'est des choses qu'on ne devrait pas voir et qu'on voit aujourd'hui dans le périscolaire, justement parce que les animateurs ne sont pas formés à ces violences éducatives. Et je pense que ça évoluerait évidemment si on venait leur dire « bah non, en fait, on va vous montrer à quel point c'est délétère dans le développement d'un enfant de faire ça ». Donc ça, c'est... voilà, c'est aussi un chantier.
1: Maître Grimaud.
2: Je crois qu'il y a, une montée en compétences à faire, et notamment tant au niveau des équipes d'animation, mais aussi au niveau des parents. Aujourd'hui, il y a un manque de connaissances des parents du développement que doit avoir, que pourrait avoir leur enfant, et notamment dès lors qu'il rentre en scolarisation. Toute la difficulté de ces affaires-là, c'est le repérage des enfants qui sont en souffrance et en situation de vivre des maltraitances dans l'enceinte de l'école. Nous sommes sur des âges infraverbaux. Donc il faut monter aussi en compétence les parents, comme le gouvernement avait pu aussi faire les 100 jours du nouveau-né pour aussi lutter contre les bébés secoués, etc. Aujourd'hui, il faut que les parents comprennent quels sont les symptômes possibles que peuvent développer un enfant face à un vécu traumatique. Et cette montée en compétence, elle est plutôt urgente, elle pourrait faire l'objet, je dirais, de recommandations de la Haute Autorité de Santé. Il est grand temps que les parents soient des acteurs pleins et entiers de cette prévention-là et de ce repérage-là.
1: Un message me parvient, une professeure des écoles à Paris qui m'explique par exemple qu'elle a des soucis avec deux animateurs, on fait des rapports et rien ne se passe. C'est possible, maître ?
2: C'est totalement possible, puisque le milieu de l'éducation nationale n'a pas forcément de pont avec les collectivités, notamment la mairie de Paris, sur Paris. On a un process de signalement qui est extrêmement opaque. Ça fait des années en fait qu'il doit être repensé. Aujourd'hui sur Paris, c'est la DASCO, la direction des affaires scolaires, qui s'occupe en fait de faire l'identification de l'ensemble de ces signalements-là. Je ne peux qu'inviter ces enseignantes à adresser leur signalement à la DASCO, mais surtout, je le rappelle, que lorsque nous suspectons une violence, que nous soyons enseignants, cantinières, animateurs, le premier interlocuteur d'un signalement, ça reste le procureur de la République. Que l'autorité hiérarchique...
1: Alors qu'est-ce qui fait le procureur de la République ? Parce que vous nous avez expliqué
2: reçoit,
1: que
2: alors,
1: beaucoup de...
2: Beaucoup de signalements, on est sur une problématique humaine, hein, on est quand même sur une justice qui n'est pas très loin du naufrage, mais peu importe, il y a une notion de traçabilité. Un enseignant, n'importe quel adulte qui a conscience ou qui suspecte une violence faite à un enfant, il signale à l'autorité judiciaire. Il y a une obligation de révéler ce qui se passe sous nos yeux. On peut se tromper. Mieux vaut s'en tromper que ne pas signaler. Il y a également la possibilité d'en informer le chef d'établissement. Je crois qu'on a trop fonctionné en petit vase clos là, entre chacune de ces professions. Des ponts existent, il va falloir un petit peu les forcer.
1: Mais c'est quand même très étonnant, maître, parce que... bon. Je vais dire une évidence, tous les parents, nous sommes parents et on est très attentifs à la manière dont nos enfants sont traités. Et pour discuter avec beaucoup d'enseignants, beaucoup de professeurs des écoles notamment, eh bien beaucoup d'entre eux me disent par exemple qu'ils sont harcelés parfois judiciairement pour des peccadilles, voire des sujets qui n'en sont vraiment pas. J'ai des exemples en tête où on est vraiment sur des situations donc d'abus de droit. Donc comment concilier à la fois que des cas graves ne donnent pas lieu à des procédures, tandis que des choses où les professeurs sont dans leur bon droit, eh bien, ne donnent lieu en revanche à des procédures judiciaires ?
2: On est effectivement dans une hyper-judiciarisation de la relation, et notamment de la relation éducative. Ça, c'est un fait. Pourquoi ces violences-là ont du mal à remonter ? Parce qu'elles sont compliquées à appréhender, à voir, mais surtout, on est très en difficulté pour les penser. On ne peut judiciariser que ce qui est admissible, ce qui est pensé par nous-mêmes. penser un viol d'un petit garçon, d'une petite fille dans une école maternelle, c'est extrêmement compliqué. C'est non seulement compliqué par le corps des professionnels dans l'école, mais par le parent. Nous avons des affaires actuelles, nous avons également eu Cache Investigation qui est passé par là, qui a révélé des images de violence que les parents ne soupçonnaient pas, mais parce que un parent a l'obligation de scolariser son enfant. Comment voulez-vous scolariser votre enfant, le déposer chaque matin à l'école, en imaginant qu'il puisse subir des violences assez protéiformes allant jusqu'au viol. On est dans l'obligation d'une forme de confiance et donc d'une anesthésie aussi, d'une capacité à voir, à entendre et à repérer. Donc l'hyperjudiciarisation vient se faire là où, je dirais, des attentes peut-être mal placées viennent se mettre de la part des parents. Mais ce qu'il faut regarder, c'est ce qui ne se judiciarise pas ou ce qui se judiciarise mal. Et c'est là où, je dirais, les violences sont les plus graves, sont les plus délétères pour le développement de l'enfant. Sachant, et je crois qu'il faut toujours mettre un petit mot d'espoir aussi en fin d'intervention, des violences de toutes sortes, et notamment sexuelles, repérées et prises en charge par les parents, quelle que soit, je dirais, quelque part, l'issue judiciaire, sont des violences qui n'amèneront pas l'enfant à se dégrader dans le futur. Je tiens à rappeler que des enfants tout petits, dès lors qu'ils sont pris en charge de manière précoce sur un vécu traumatique, sont des enfants qui peuvent bien grandir, quelle que soit l'issue judiciaire.
1: Bon, il y a eu un collectif, le collectif SOS Périscolaire, avec des lanceurs d'alerte, et ce depuis 2021, Victoire Affringue-Moulin.
0: Oui, effectivement, donc il y a ces parents-là qui ont alerté, mais ils n'ont pas été les seuls. C'est-à-dire qu'il y a des rapports aussi qui ont été faits par l'Inspection Générale de l'Éducation Nationale et qui pointent du doigt les failles dont on parle depuis tout à l'heure, le recrutement, la formation, l'absence de communication entre Éducation Nationale et collectivités. En fait, les alertes, elles sont là depuis très longtemps. Le problème, c'est que personne s'est penché sur le sujet. L'État ne s'est pas saisi du dossier et a laissé faire.
1: Mais alors, là aussi, c'est quand même très étonnant parce que ce sont des secteurs extrêmement surveillés. J'ai une citation, par exemple, d'Emmanuel Grégoire, donc l'actuel maire de Paris, qui dit « S'il y a eu une erreur collective, celle-ci a été de prendre ces affaires comme des cas isolés, là où ils traduisent un risque systémique et peut-être même une omerta systémique. Il y a eu du silence avec parfois des équipes managériales de proximité un peu isolées. » Isolé en plein Paris,
2: non,
1: maître...
2: Attendez, monsieur Emmanuel Grégoire était en poste, était maire adjoint à la mairie de Paris sur une période pour laquelle moi, au cabinet, j'avais plus de 10 dossiers qui s'ouvraient par an dans les écoles parisiennes. Monsieur Emmanuel Grégoire est celui qui a eu entre les mains un rapport de l'Inspection Générale sur l'état du périscolaire et des violences faites à l'école. Monsieur Emmanuel Grégoire est celui qui, dans ce rapport, a lu que la DASCO était, le centre sanctuaire des signalements, rien n'en sortait, aucune traçabilité des enquêtes administratives, elles n'étaient pas menées. Et M. Emmanuel Grégoire est celui qui, en septembre 2015, va faire des promesses en tant que maire adjoint. Donc moi, les paroles politiques de circonstances et opportunistes n'ont jamais fait avancer la cause des enfants, n'ont jamais protégé des enfants. Et qu'aujourd'hui, il faut arrêter de prendre les parents pour des imbéciles. Le périscolaire à Paris, depuis la réforme de 2013, est catastrophique. Nous parlons de quelques affaires, le procureur de Paris parle de 84 affaires connues. Combien de parents d'arrondissement en situation de précarité ne dénoncent pas, ne viennent pas déposer plainte, parce qu'il faut quand même une certaine assise culturelle, professionnelle, une légitimité. Vous avez eu plein de sujets aussi sur des parents aussi sans papier. Ces parents-là ne vont pas franchir la porte judiciaire, et je dirais même pire. Lorsqu'ils viennent dénoncer dans certaines écoles, la mairie de Paris saisit la CRIP. Et ce sont des enquêtes sociales qui sont menées sur ces familles et qui sont silenciées. Et les dossiers n'arrivent pas jusqu'au procureur de la République de Paris.
1: Victoire Affringue-Moulin, on s'en vient donc évidemment à avoir les pires craintes. Sur les crèches, est-ce qu'on a également connaissance de ce même type de malveillance ou d'inattention, je ne sais comment les nommer ?
0: La procureure l'a dit ce week-end, il y a une dizaine d'enquêtes en cours concernant des affaires dans les crèches. Alors l'idée, ce n'est pas de rendre parano, on va dire, les parents. Mais
1: jeter
0: oui.
1: la suspicion sur...
0: Voilà. Mais effectivement, ce sont pas, les faits de violence ne concernent pas que l'école. Évidemment, la crèche, malheureusement, est touchée. Il y a eu des affaires et des procès récemment qui l'ont montré. Donc oui, ce n'est pas propre à l'école, malheureusement, les violences sur les enfants touche tous les secteurs.
1: Un dernier mot, maître.
2: Les dossiers en crèche ont le prochain scandale, ils sont déjà dans le cabinet.
1: Vous avez combien de dossiers de crèche ?
2: 4.
1: Et c'est quelque chose de nouveau ?
2: Et toute la... Non, ce n'est pas nouveau. Toute la difficulté, ce sont sur des enfants qui ne verbalisent pas, ou peu. Et là, on rentre dans un tabou du tabou sur l'hypervulnérabilité de l'enfant, voire du nourrisson. Voilà, il faut côtoyer cette matière pour savoir à quel point l'être humain peut être particulièrement sombre. C'est malheureusement mon quotidien.
1: Merci Maître Grimaud, merci Victoire Affringue-Moulard. Les rois du silence périscolaire, l'enquête choc, c'est aux éditions Robert Laffont. Dans quelques instants, mes camarades François Saltiel et Lucille Comeau et le 8h45 d'Anne-Laure Chouin.
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1: François Saltiel, Lucille Comeau. Lucille, j'ai compris maintenant, tout le monde le sait, vous êtes au Festival de Cannes.
6: Bonjour Guillaume, aujourd'hui je vais vous parler de films sur la guerre. Vous savez, il y a beaucoup de films sur la guerre. On entend beaucoup le mot fascisme ici à Cannes, je vais vous parler de Lâcheté.
1: Et vous, François Saltiel ?
7: Moi, je vais tester votre courage, Guillaume, pour connaître un peu votre culture musicale, puisqu'on va s'intéresser à la librairie du Congrès américain, qui, comme chaque année, vient de faire entrer 25 nouveaux morceaux pour l'histoire.
1: 8h45 sur France Culture. Et voici le journal d'Anne-Laure Chouin. Bonjour Anne-Laure.
8: Bonjour Guillaume, bonjour à toutes et à tous. La France reste attractive pour les investissements étrangers en Europe. Elle est toujours le premier pays à les attirer, mais perd un peu de terrain tout de même, nous le verrons. Et puis la question d'engagement de ce 8h45 sera dédiée à l'engagement via l'aide alimentaire. Trois associations et six particuliers exposés aux polluants éternels saisissent la justice pour contraindre l'État à agir contre la contamination de l'environnement et du corps humain au PFAS. Ils accusent l'État de carence, une saisine qui leur permettra de contraindre l'État à faire cesser les rejets de PFAS dans l'environnement, de permettre la dépollution, notamment de l'eau destinée à la consommation humaine, et de réparer le préjudice d'anxiété qui résulte de l'exposition au PFAS des particuliers. Plus d'un an après la promulgation d'une loi sur le sujet, la redevance visant les industriels dont les usines rejettent des PFAS dans l'eau n'a toujours pas été mise en place. La France, toujours première en Europe en termes d'investissement étranger, et ce depuis 7 ans. Selon le dernier baromètre du cabinet spécialisé EY, l'Hexagone a enregistré 852 projets en 2025 devant le Royaume-Uni et l'Allemagne. Mais si la France reste en tête du classement, son écart avec les concurrents diminue, en cause notamment un climat des affaires en berne. Annabelle Grelier.
9: Le nombre de projets en France a chuté de 17% en un an, une baisse plus marquée que chez nos voisins britanniques ou allemands. Côté emploi, la France en revanche résiste mieux, avec 28 000 postes créés, la baisse n'est que de 4%, alors que l'Europe dans son ensemble subit un plongeon de 25%. Cette résilience s'explique par quelques projets massifs, notamment dans la logistique, qui portent à eux seuls la moitié des créations d'emplois. Alors quels sont les moteurs de cette attractivité ? La France peut compter sur ses fondamentaux, la taille de son marché, sa capacité capacités d'innovation et ses infrastructures de qualité. Elle s'impose d'ailleurs pour attirer les acteurs de l'intelligence artificielle, fait remarquer Marc Lhermitte. Il est associé chez Wye et auteur de ce baromètre.
10: La bataille est intense entre tous les pays européens qui essaient d'être les premiers à attirer des grands opérateurs de l'intelligence artificielle et pas uniquement des data centers. Et quand on regarde l'Europe, France numéro 1. On est champion d'Europe sur les projets 100% IA avec 53 implantations en 2025. C'est seulement un tiers de data centers.
9: Les secteurs de l'énergie renouvelable et nucléaire ainsi que l'armement sont également dynamiques. À l'inverse, l'industrie traditionnelle comme l'automobile ou la chimie marque le pas.
10: On a quand même une chute importante dans l'industrie parce que certains secteurs sont en difficulté structurelle. On trouve que la France ne répond pas à leurs impératifs de rentabilité. Je pense à la pharma. On est un pays aussi jugé cher lorsque ces secteurs, ces industriels cherchent un peu de rentabilité. Et donc, ce n'est pas en France que se font ces opérations dans des secteurs qui cherchent à optimiser. On va plutôt en Espagne, en Pologne.
9: Pour les experts d'EY, l'instabilité politique arrive en tête des préoccupations des investisseurs étrangers, suivies de près par la fiscalité.
8: Il a été convoqué par le ministre des Affaires étrangères français, mais l'ambassadeur d'Israël en France y enverra son adjoint pour qu'il explique à Jean-Noël Barrot ce qui s'est passé. On parle de la diffusion de cette vidéo montrant le ministre israélien des Affaires étrangères, Itamar Ben-Gvir, humiliant des membres de la flottille pour Gaza, menottés et agenouillés. Les chancelleries du monde entier ont fait part de leur mécontentement. Ce matin sur France Info, Joshua Zarka a estimé que l'attitude du ministre suprémaciste et raciste allait, je cite, « complètement à l'encontre de nos valeurs ».
1: Le dossier du 8.45 à présent, Anne-Laure, consacré comme tous les jeudis à une question d'engagement.
8: Engagement auprès des plus démunis ce matin. Il passe, par exemple, par le travail au sein des restaurants émeraudes, ces restaurants où l'on peut manger gratuitement ou à un tarif minimal selon le niveau de revenu à Paris. Ils sont gérés par le Centre d'Action Sociale de la ville, le CSVP. Il en existe 45 avec le même objectif, passer un moment convivial autour d'une table et d'un repas chaud. Un reportage d'Estelle Caméraire.
11: Fin de service dans l'un des restaurants émeraudes du 18e arrondissement. On retrouve le chef Noël, la Charlotte qui protège encore ses cheveux. Son restaurant a deux fonctions, émeraude le midi, solidaire le soir, et peut servir entre 60 et 180 couverts pour les usagers qui payent en fonction de leurs revenus.
12: Les trois quarts, je pense qu'ils sont à la retraite. Il y a des personnes un peu plus jeunes qui viennent, donc qui doivent être en situation de difficulté. Donc eux, ils payent un petit quelque chose avec une carte. C'est-à-dire qu'il y a des gens qui vont payer 1 euro 50 centimes et il y a des gens qui sont un peu plus à l'aise mais qui vont payer 3, 5 et ça monte jusqu'à 11 euros. Donc on a aussi bien des familles, des gens seuls ou des gens aussi qui travaillent, qui vont bosser la nuit par exemple. Et par contre du coup c'est gratuit le soir.
11: 99% d'entre eux viennent tous les soirs et plusieurs midis par semaine s'ils peuvent se le permettre. Une situation que Noël connaît.
12: J'ai eu un petit moment de creux où justement moi j'ai fait appel à certaines structures. Et je pense que c'est aussi une façon de rendre ce qu'on m'a donné.
11: Et de permettre à tous de bien manger, mais pas que.
12: On a la tradition française, justement, de prendre le temps à table, que ça reste un moment convivial, où les gens discutent, échangent. Au centre d'action sociale, c'est quand même quelque chose qui est important.
11: À quelques centaines de mètres plus loin, le deuxième restaurant émeraude de l'arrondissement accueille aussi des personnes âgées logées dans la structure adjacente.
13: Et y a une mamie qui vient manger tous les jours, ça fait 19 ans que je la connais. Donc.
11: Christian est cuisinier dans le social depuis près de 40 ans.
13: Je me permets de l'embêter, de la taquiner, une petite complicité qui s'installe, que ce soit les sans-domicile ou les personnes âgées. Donc ils ont besoin de gens comme nous, moi je les fais rigoler, je leur dis des petites blagues, enfin... Et même bien quand je suis pas là et que je reviens, ah, vous nous avez manqué, bon, ça fait plaisir. Et puis voilà, au moins on sait pourquoi on se lève.
11: Dans les cuisines, les tartes tatin viennent de sortir du four. L'équipe s'affaire déjà pour le repas de la fête des mères ou la fête des gens qu'on aime, service jeudi midi.
13: Tous les mois, on a un repas festif, amélioré. Donc c'est sûr que c'est beaucoup de boulot, mais voilà, on est là pour ça. Et ils sont très contents, et nous aussi, quand ils ressortent avec le sourire, c'est qu'ils ont bien mangé.
11: Le défi aussi est de gérer le budget qui augmente avec l'inflation. Les restaurants émeraudes ne font aucun bénéfice. Les salariés redoutent aujourd'hui la multiplication des cuisines centrales qui envoient des milliers de repas à chauffer vers toutes les structures qui n'auraient plus besoin d'équipes derrière les fourneaux.
8: Estelle Caméraire, le temps de ce jour, il revient au bleu partout, avec à peine quelques nuages dans le nord-est. Encore un peu de fraîcheur ce matin, comptez 7 à 13 degrés. La douceur revient partout cette après-midi 20 à 25. Pour l'heure, c'est la suite des Matins de Culture et c'est avec vous, Guillaume Erner.
1: Eh bien, écoutez, merci beaucoup, Anne-Laure Chouin.
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1: Et voici François Saltiel, nous parler des musiques qui entrent pour l'éternité dans la bibliothèque du Congrès américain.
7: Oui, Guillaume, après avoir tenté en vain de vous forger une culture foot, je me lance ce matin dans l'analyse de votre culture musique.

0: musicale et je m'appuie sur le Congrès américain dont la bibliothèque accueille chaque année une vingtaine d'œuvres jugées culturellement, historiquement ou esthétiquement les plus importantes. L'idée est de conserver ces originaux en qualité optimale pour offrir aux générations futures une bande-son de l'époque. Les propositions viennent du public et c'est ensuite un collège d'experts spécialistes du patrimoine sonore qui décide. Précision, ces musiques doivent au moins avoir 10 ans. Si après une décennie, le son reste dans la mémoire collective, cela dit quelque chose de son importance. Cette année, le Congrès fait entrer l'album 1989, tout l'album, dont figure cette chanson. Et je ne doute pas, Guillaume, que vous allez la trouver instantanément.
1: Ah, vous me prenez pour
2: non, mais je sais pas, je commence par un truc facile.
1: Vraiment, alors, vous voulez... Allez, Taylor Swift.
0: Ouais, voilà, album sorti en 2014, vendu à plus d'un million d'exemplaires aux États-Unis en seulement une semaine. Intéressant de voir la chanteuse de 36 ans, née justement en 1989, entrer dans le Congrès tant les observateurs étaient nombreux à spéculer sur l'impact politique que pouvait avoir la star auprès de l'opinion, et notamment les Swifties. Vous en êtes, hein, Guillaume, sa fidèle communauté qui la suit dans le monde entier.
1: Dans le monde entier.
0: Et lui permet d'engrocher des millions de dollars. Donald Trump avait essayé de la faire passer
1: vous
0: pour l'une.
1: Vous êtes un Dionyse.
0: Comment vous savez, pour l'une de ses soutiens avant qu'elle se déclare démocrate, avec le résultat que nous connaissons. Allez, la plus ancienne bibliothèque fédérale du pays a également salué cet artiste. Alors
1: ah, je donne ma langue à Norchouin.
0: Ah, c'est une jeune artiste,
3: oui,
0: très peu connue.
3: Oui, toute jeune, ouais, elle monte, c'est Beyoncé.
0: Et oui, autre star féminine qui s'est également déclarée en faveur de Kamala Harris aux dernières élections pour ce titre Single Ladies. Alors là, c'est que le titre qui entre.
1: Il faut voter démocrate, en fait.
0: Exactement. Et des votes colossales dont le clip a été tourné. En plan séquence, pour mettre en scène une chorégraphie devenue virale et légendaire, Anne Norchouin est en train de la faire dans le studio. Rendez-vous donc sur la vidéo de France Culture. Alors, je ne vais pas vous faire toute la liste, mais m'arrêter sur cette musique, la dernière, que vous ne pouvez peut-être pas connaître, Guillaume, enfin, qui sait ? Ah, je sais que vous êtes surprenant parfois, non ? 1993, c'est la musique originale et angoissante
1: Doom.
0: D'un jeu vidéo. Oui, exactement. Doom, vous l'avez vu
1: un
0: sur
1: jeu
0: la...
1: vidéo.
0: Vous regardez ça de loin sur ma fiche ou pas ? Ce titre est devenu si célèbre que le nom a un genre. On parle de Doom-like pour évoquer les jeux de tir à la première personne. Vous interprétez ici un marine exilé sur une autre planète, là où une porte de l'enfer s'est ouverte pour vous confronter à une armée de démons que vous devez décimer pour sauver votre peau. Un jeu en 3D qui a ouvert les éternels débats, qui a réouvert même sur la violence des jeux vidéo et leur impact sur la jeunesse. De nombreux parlementaires se sont à l'époque offusqués de cet univers graphique où le sang gicle entre les balles. La controverse suscitée par Doom et d'autres jeux vidéo violents sera à l'origine de la mise en place aux États-Unis d'une classification pour alerter sur la nature des titres. Alors entendre en 2026 cette bande-son haletante composée par Bobby Prince depuis la bibliothèque du Congrès est une reconnaissance politique de l'importance prise par les jeux vidéo dans la culture populaire. Mais pour atteindre véritablement le graal de la légitimité culturelle, il va falloir maintenant, Guillaume, qu'elle reste dans votre mémoire et sans antisèche. On verra ça donc dans 10 ans.
1: Mais quoi ? J'ai rien dans les mains, rien dans les poches.
0: Bon, bravo.
3: Vous avez
0: alors,
3: des trucs écrits sur votre bras.
0: Vous êtes un doomer, alors je ne sais pas moi.
1: Lucille Como, ce matin depuis Cannes, vous nous parlez de lâcheté.
4: Oui, hier j'ai eu mon premier choc cannois que je vais vous révéler dans un instant. Alors j'ai bien conscience que quand on parle de film coup de poing, c'est un cliché. Mais il se trouve que beaucoup de clichés se sont relittéralisés dans ma tête hier, ont repris vie, et notamment celui si fourre-tout, si banalisé dans la langue de « le fascisme est à nos portes avec des tirés partout ». Ce que j'ai eu comme sentiment très fort, c'est celui de ce que c'est que la lâcheté, à quel point c'est à la fois un concept politique, mais aussi un enjeu esthétique. Alors tout est parti d'un en dehors des films. Vous avez sans doute entendu parler, Guillaume, d'une certaine conférence de presse donnée ici au Palais, celle de l'équipe du film Moulin de Laszlo Nemes, pendant laquelle un journaliste a posé une question à Gilles Lelouch sur la politique française actuelle, en tant qu'acteur qui interprète un des héros de la Résistance. Comment il voit la montée du RN et le programme de la France Insoumise ? Bon, la question aurait sans doute, pour aboutir, eu besoin d'être formulée autrement, mais le fait est que la réponse de Lelouch fut un ricanement plein de mépris, suivi d'un propos assez confus du réalisateur sur la liberté individuelle et d'une remarque accablante du producteur français, selon laquelle Jean Moulin et la Résistance, c'est au-dessus des partis. Quelques heures plus tard, l'acteur d'un autre film, celui du film de Moon Joo, et qui jouait Trump dans The Apprentice, s'assied dans la même pièce. On lui demande comment il voit l'évolution du président américain. Cette fois-ci, c'est la salle qui ricane, et Sebastian Stan de répondre avec sérieux, ce n'est pas drôle. Et oui, en effet, peut-être que ce n'est pas drôle, et peut-être aussi que beauté en touche ne suffit pas. On voit beaucoup ces jours-ci de films sur la guerre, le fascisme, les fascismes. Gilles Lelouch a bien le droit d'esquiver la question. Après tout, les acteurs ne sont pas redevables des personnages qu'ils interprètent. Ils ne les interprètent pas au-delà de l'écran. Mais je me demande tout de même si les formes, elles, comme des instances, ne sont pas redevables de leur sujet. Moulin, par exemple, pour y revenir, est un objet plastiquement impeccable, très beau, très formaliste, qui noie le poisson politique dans des dialogues elliptiques et de grandes scènes de torture sans lieu ni temps. Dans le fond, la résistance comme mouvement politique n'est pas son affaire. Il y a là une certaine maestria, mais aussi de l'entourloupe. Et cette entourloupe, on pourrait la nommer lâcheté, au sens où un tissu est lâche, où il ne tombe pas bien.
1: Alors, quel est le film qui tombe bien ?
4: Alors j'ai vu hier un autre film qui a non seulement enfoncé Moulin mais aussi enfoncé tous les films que j'ai vus jusque-là, c'est Notre Salut du français Emmanuel Maher, un film sur la collaboration inspirée de la vie de son arrière-grand-père, fonctionnaire vichiste pendant la guerre. Il faudrait bien trois chroniques pour rendre justice à ce qui est vraiment un monument, alors je vais en rester à mon sujet. Voici un film sur un personnage de lâche dans une forme qui est l'inverse de lâche, tenue, cousu et surtout cousu à notre temps avec une intelligence que je n'avais jamais vue. Un film qui nous parle d'une mondanité, d'un milieu, d'une administration qui parle comme les nôtres, qui parle de management, de salles de réunion, du français moyen, de politiques qui sont au travail, mais au milieu de ces mots si usités, voilà qu'on entend ramassage, baraquement, travailleurs israélites. C'est un film qui est l'inverse d'un film d'époque, qui donne à comprendre un continuum historique, qui donne à entendre combien l'idéologie se situe aussi dans cette langue dont on nous vend sans cesse la neutralité et le pragmatique, celle qui rend possible la lâcheté. Voici un film d'un courage inouï, un courage qui est une manière de faire du cinéma. J'en ai pleuré, oui, je sais, je suis très fatiguée, mais quand même. Et si Notre Salut pouvait avoir la palme, vraiment, ça me donnerait de l'espoir.
1: Merci Lucile Comeau et merci à Hélène Langlois, la technicienne qui a rendu possible cette liaison, puisque, je le rappelle,
5: ah
1: vous
5: bon
1: êtes à Cannes.
5: Ah, c'est pas assez pour ça.
1: Un mot pour vous dire que le podcast Retour vers la préhistoire a reçu ce mercredi le prix stratégie dans la catégorie meilleure utilisation de l'IA. Qu'est-ce que ça veut dire, IA ?
6: Ça veut dire Intelligence Artificial.
1: Ah ben voilà, au Grand Prix Média 2026. Xavier Mauduit, bonjour.
7: Bonjour Guillaume Herner.
1: Alors, toujours de l'histoire ?
7: Ah ben toujours de l'histoire, c'est pas retour vers la préhistoire, c'est retour vers l'histoire, en l'occurrence celle du Front Populaire, Guillaume, parce qu'il y a 90 ans, et oui, c'était le Front Populaire.
1: Voilà, on en parle à 9h sur France Culture.
7: Et aujourd'hui, dans le cours de l'histoire, les Fronts Populaires dans le monde, histoire d'expérience politique. Bonjour à toutes, bonjour à tous et bienvenue dans le cours de l'histoire.
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7: Les Fronts Populaires dans le monde, histoire d'expérience politique, car il y a le Front Populaire en France, bien sûr, en 1936. Mais il y a aussi l'espagnol, El Frente Popular, que l'on retrouve également au Chili, ou encore en Algérie ou au Sénégal, alors colonie française. Les effets sinistres de la Grande Dépression et la lutte antifasciste sont le mortier qui unissent ces différents mouvements politiques, socialistes, communistes, pourquoi pas radicaux. Mais en quoi une approche globale des fronts populaires offre-t-elle de nouveaux regards sur le Front Populaire ?
9: Parce que le Front Populaire existe. Vous avez à le proposer à nouveau à nos camarades communistes.

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1: Parce que le Front populaire existe.
2: Alors, je ne sais pas si vous avez reconnu la voix de Léon Blum, sans doute. Quant à l'international, dans différentes langues, c'est en français, ça va, l'italien, le portugais, le chinois, le vietnamien, l'hawaïen et le breton aussi. Parce qu'il fallait un petit peu de breton dans le cours de l'histoire. Jean Vigreux, bonjour.
3: Bonjour.
2: Vous êtes professeur en histoire contemporaine à l'Université Bourgogne-Europe. Vous avez co-dirigé avec Serge Volikov, bonjour.
4: Bonjour.
2: Cet ouvrage, Les Fronts Populaires, une perspective mondiale 1934-1938, c'est publié par Libertalia. Et avec nous également dans le cours de l'histoire, Héloïse Dreur, bonjour.
5: Bonjour.
2: Vous êtes docteur en histoire contemporaine. Vous avez réalisé votre thèse sur le Parti communiste en situation coloniale, l'intitulé c'est Moscou, Paris, Alger, naissance et affirmation du Parti communiste algérien 1920-1939. Mais dites-nous, Héloïse Dreur, qui a dirigé votre thèse ?
5: Jean Vigreux, un certain Jean Vigreux.
2: Voilà, qui est là aujourd'hui dans le cours de l'histoire. Dites-nous, Jean Vigreux, qu'est-ce qui vous a pris de regarder les fronts populaires pour mieux comprendre le Front populaire, entre autres, parce que ça va encore plus loin l'analyse.
3: Bien sûr, on est parti d'un constat, c'est-à-dire que souvent on a une histoire du Front populaire, et c'est important, qui est prise dans un roman, on va dire national, ou enchâssée dans le national, et il fallait se retrouver avec d'autres collègues, c'était un peu l'idée de faire un collectif, en pensant ce moment Front populaire à l'échelle internationale. Non seulement parce qu'il y a eu un mot d'ordre du 7e congrès de l'international communiste, et on y reviendra, et je pense que Serge Volikov y reviendra, de riposte antifasciste par rapport à l'onde de choc de l'arrivée d'Hitler au pouvoir. Et puis comment, en fin de compte, eh bien, cette idée, ce laboratoire qu'a été d'abord la France, a pu s'étendre et devenir un mouvement international. Et le penser aussi au regard des autres. Comment les fascistes réagissent, comment les nazis réagissent, comment les droites réagissent. Et c'était un peu le thème de l'émission hier. Et tous les auteurs que vous avez invités durant la semaine sont présents dans l'ouvrage.
2: Oui, parce que cet ouvrage, Les Fronts Populaires, réunit les spécialistes de la question avec ces épisodes du cours de l'histoire que vous évoquez, Jean Vigreux. Objectif urne, le Front Populaire, une histoire de grève et de joie, ou encore adversité et désaccord. Le Front Populaire désenchanté sont des épisodes à retrouver, à podcaster sur franceculture.fr et l'appli Radio France. Serge Volikov, alors dites-nous là aussi l'évocation qui a été faite, parce que nous parlons d'histoire, de la chronologie, c'est de savoir si le Front populaire français sert d'expérience à ce qui se passe ailleurs, ou bien est-ce un mouvement beaucoup plus large qui se construit ici et là au même moment ?
6: Eh ben, à votre question double, j'ai une réponse double. C'est à la fois un événement, un épisode, un moment historique dont l'origine est assez bien centrée sur le cas français, qui est en quelque sorte, qui expérimente le mot d'ordre et le début d'un mouvement social. Et puis ensuite, il y a un phénomène de diffusion de cette expérience qui correspond en fait à un état du monde. Si l'on se reporte à ces années-là, ces années qui sont à la fois des années de crise économique internationale, mondiale, mais c'est aussi une crise politique marquée par l'arrivée du nazisme au pouvoir en Allemagne. Et là, le choc est un choc proche pour la France. C'est la gauche allemande qui semblait la plus puissante, la plus moderne, qui s'effondre. Et le choc est un choc émotionnel et politique. Mais le choc va bien au-delà, puisque ce sont les relations internationales qui sont également impactées. Et le Front populaire, son développement s'inscrit dans ce contexte. Il reste que ce qu'on pourrait appeler, pas la préhistoire, mais les débuts du Front populaire, l'apparition du mot d'ordre, les premières tentatives d'alliance élargie, puisque le Front populaire, c'est une alliance plus large que ne l'étaient habituellement les alliances dites de Front unique, eh bien c'est en France, avec sa tradition politique propre, le bloc des gauches, le cartel des gauches, qui fait en quelque sorte, comme Jean Vigreux l'évoquait, fonction d'un peu de laboratoire. Et au début, il faut bien dire qu'il y a beaucoup de scepticisme, ici ou là, c'est-à-dire ici en France et aussi à l'étranger. Les soviétiques qui considèrent que le Parti communiste français est un petit parti par rapport à ce qu'était le Parti communiste allemand, ces prétentions semblent un peu indues, un peu exagérées. Mais finalement, la situation française, la mobilisation en fait en bas dans la société, dans le monde ouvrier, le monde paysan, va faire que le mot d'ordre prend, et il prend au-delà de ce que les spécialistes et les politiques, d'une certaine manière, avaient imaginé.
2: Héloïse Dreur, d'ailleurs, dire « la France » dans les années 1930 est une chose complexe, puisque dire « la France », c'est aussi évoquer l'Empire colonial.
5: Oui, bien sûr. Et puis, et le Front populaire va exister également dans les colonies. Et en particulier, comme vous l'avez dit, moi, j'ai travaillé sur, en particulier, l'Algérie, qui est une colonie de peuplement. Et le Front populaire va exister en Algérie, évidemment, en s'adaptant au territoire colonial et ce qui va donner lieu à un certain nombre de paradoxes, puisque finalement, alors je vais révéler la fin de l'histoire dès maintenant, il y aura finalement le Front populaire provoque un grand élan d'espoir en Algérie, ce qui sera finalement largement déçu, mais qui préparera finalement les luttes nationalistes à venir.
2: C'est important d'évoquer ce moment d'espoir aussi, parce que c'est le quotidien des gens qui suivent ce Front populaire, de se dire il est possible de faire bouger les choses, surtout qu'il faut rappeler ce contexte. Il a déjà été évoqué, ce contexte économique terrible, c'est la Grande Dépression, après ce qui s'est passé à Wall Street en 1929, et 10 ans plus tard, en 1939, John Steinbeck écrit Les raisins de la colère, son roman qui est mis l'année suivante, 1940, au cinéma, par John Ford.
0: Pour dire vrai, Mulet, après ce que la tornade a fait comme ravage, le système de fermage ne peut plus marcher. Ça ne paie même pas les frais, encore moins donne-t-il de profit. Mais un seul homme sur un tracteur peut s'occuper d'une douzaine de ses lotissements. On ne lui paie qu'un salaire et on prend toute la récolte.
4: Mais les enfants n'ont même pas assez à manger comme ça. Et ils sont si loqueteux qu'on aurait honte si les gosses des autres n'étaient pas logés à la même enseigne.
0: J'y suis pour rien, tout ce que je sais, c'est que j'ai reçu des ordres. On m'a dit de vous dire de partir et c'est pour ça que je vous le dis.
4: Que je parte de ma propre terre?
0: Pas la peine de m'en vouloir, c'est pas de ma faute.
7: C'est la faute à qui?
0: À qui appartient la terre, la société Shawnee des terres arables.
4: Et qui est la société Shawnee des terres arables?
0: Pas une personne, c'est une société.
7: Ils ont un directeur, n'est-ce pas? Ils ont quelqu'un qui sait à quoi sert un fusil, n'est-ce pas?
0: Oh, petit, c'est pas sa faute, c'est la banque qui lui dit ce qu'il doit faire.
7: Très bien. Où est la banque?
0: À Toulza. Mais à quoi bon se retourner contre lui? Il n'est rien que le directeur. Et il a assez d'ennuis déjà à exécuter les ordres venus de l'Est.
4: Alors sur qui il faut tirer?
0: Mon vieux, j'en sais rien. Si je le savais, je vous le dirais. Mais je sais pas à qui est la faute.
4: Eh ben moi, c'est une chose, monsieur, c'est que personne n'arrivera à me chasser de ma terre. Mon grand-père a pris cette terre il y a 70 ans. Mon père y est né. Nous y sommes tous nés. Et plusieurs d'entre nous y ont été tués. Et plusieurs d'entre nous y sont morts.
2: Dans une union antifasciste, l'ennemi est identifié, c'est le fasciste. Par contre, pour répondre aux problèmes économiques, Jean Vigreux, l'ennemi est beaucoup plus difficile à identifier. Cette globalisation qui est déjà présente fait que ce regard porté sur les fronts populaires rend pertinent la compréhension de ce qui se passe en France.
3: Ça rend pertinent. Et là, l'exemple qu'on vient d'avoir aux États-Unis montre bien que même le monde rural est touché. Faut jamais perdre de vue que la grande crise économique des années 30 fait une baisse des cours importante, plus de 50% sur le blé, le vin, tous les produits sont touchés et qu'on assiste partout à des saisies. À des ventes saisies. C'est-à-dire qu'en France, au début des années 30, on va avoir tout un mouvement qui va s'en prendre aux fermiers qui ne peuvent plus payer leur loyer, aux métayers, même aussi aux petits propriétaires. La scène est connue dans La vie est à nous, puisqu'il y a la volonté de la folle enchère qui est lancée par les syndicats, hein, la Confédération nationale paysanne proche de la SFIO et la Confédération générale des paysans travailleurs proche du Parti communiste qui vont lancer ça. Mais ce mouvement est aussi aux États-Unis. Et ça, c'est intéressant parce qu'on peut voir des relations, des circulations de mouvements, de modalités d'action, de rituels ou de registres d'action. Et ça, c'est ce qu'on essaye de montrer, de décloisonner, en fin de compte, par nos frontières et de regarder ce qui se passe ici ou là. N'oublions pas que de ce mouvement va naître des espoirs aux États-Unis, que le Parti communiste des États-Unis, qui est tout petit, devient un peu plus important et surtout va appeler à voter Roosevelt en 1936. Et c'est dans ce contexte-là qu'il faut voir cette défense de la démocratie, cette défense d'un modèle démocratique face aux dangers fascistes. Alors oui, il y a des dimensions économiques, oui, il y a des adaptations locales, mais il y a des choses qui circulent.
2: Oui, parce que l'on peut dire que les gens vivent les mêmes situations économiques, quels que soient les pays, avec la globalisation, des échelles différentes, bien sûr. Mais il y a le même ressenti.
6: Oui, oui, pour prendre cet exemple américain, le suivre, dans le domaine industriel, 1937, c'est le moment des très grandes grèves, et notamment des grèves de l'automobile, et qu'on appelait les grèves avec sit-in. Les ouvriers s'asseyaient, faisaient sit-in dans les usines, et occupent les usines, et on crée les nouveaux syndicats de l'industrie automobile, qui ont perduré d'ailleurs jusqu'à notre époque. Et c'est un moment où... On peut pas dire qu'il y ait un front populaire constitué comme en France, mais par contre, et l'expérience et le registre d'action des ouvriers qui prennent possession de leur usine pour se faire entendre, c'est quelque chose qui vient, ou qui n'a pas été inventé en France, mais qui en 36 a marqué l'opinion internationale, et y compris évidemment aux États-Unis.
2: Quelles sont les spécificités dans le monde colonial? Parce que comparer ce qui se passe aux États-Unis, en France métropolitaine, dans différents pays, c'est pas du tout la même chose que de comparer à ce qui se passe dans les colonies.
5: Non, bien sûr, puisque quand on arrive par exemple en Algérie, on est dans une société qui est inégalitaire, mais qui est...

0: est très différent, effectivement, de ce qu'on peut trouver en métropole. Ensuite, effectivement, entre le Parti communiste et le Parti socialiste, et évidemment les radicaux à l'époque, se pose aussi la question coloniale, puisqu'on l'ignore souvent, mais le Parti communiste, à partir particulièrement de 1925, est la première grande organisation française à réclamer l'indépendance de l'Algérie. Et dit comme ça, bon voilà, ça paraît assez évident, mais à l'époque, c'est une idée qui est absolument nouvelle et qui est assez inconcevable. La SFIO revendiquait jusque-là de l'amélioration des conditions de vie pour les colonisés. C'est tout, en fait. Jamais l'indépendance de l'Algérie n'avait été pensée. Et évidemment, ça crée des tensions entre les trois partis. Le Parti communiste subit une répression énorme dans les années 20. Et effectivement, il est plus difficile de faire alliance dans ces conditions-là. C'est pour ça aussi qu'en Algérie, le Front populaire mettra un petit peu plus de temps. Voilà, ce sera à l'automne vraiment que les accords seront faits entre les communistes et les socialistes et les radicaux, après que les communistes aient abandonné cette revendication de l'indépendance de l'Algérie pour laisser place à l'antifascisme.
1: Les colonisés eux-mêmes, ouais, déjà portent des mouvements d'indépendance, parce que faut vraiment contextualiser les choses. Hein. Au sortir des années 1920, il y a déjà des mouvements constitués dans le cas de l'Algérie, par exemple.
0: Oui, bien sûr, il y a l'étoile nord-africaine de Mess Alliage. Alors, l'étoile nord-africaine qui est née elle-même au sein du Parti communiste français en 1926. Elle est née, cette organisation est née en métropole au sein de la section anticoloniale du Parti communiste, dirigée par Mess Alliage, donc relativement proche des communistes. Voilà, et qui il y aura une rupture nette au moment du Front populaire entre les communistes et l'étoile nord-africaine à ce moment-là, du fait aussi de l'abandon de la revendication de l'indépendance et des espoirs déçus face à tout ce que le Front populaire n'a pas fait pour les colonisés.
2: Oui, justement, pour rebondir sur ce que vient de dire Héloïse, ce qu'il faut bien comprendre, c'est que la dimension internationale du Front populaire a à la fois des effets porteurs et en même temps des effets qui limitent, à un moment donné, ce qu'on pourra appeler la capacité à innover dans certains endroits la politique, notamment d'émancipation. Puisque la priorité donnée à l'antifascisme, on met une sourdine à la question de l'indépendance nationale. Et dans les colonies, ça va être évidemment très mal reçu et mal compris d'une partie de des populations. D'une certaine façon, le Front populaire sème des graines qui vont prendre leur essor ensuite. Mais le Front populaire, alors en Indochine, on a le cas de l'Indochine où le mouvement national va profiter d'une sorte de parenthèse heureuse de pendant un an de moindre répression pour se développer avec Ho Chi Minh. Mais là aussi, la parenthèse se referme assez vite au nom, là, de la lutte anti-japonaise et de la nécessité de faire front contre le fascisme. Et ça, évidemment, ça a un effet sur les mouvements nationaux d'émancipation nationale qui trouvent que la gauche française, et notamment y compris les communistes, abandonnent, quoi. Et c'est une des contradictions du Front populaire dans sa dimension internationale.
1: Il n'y a pas de mode d'emploi du Front populaire. Les contextes nationaux sont très différents, nationaux et coloniaux. Jean Vigreux, les échanges sont particulièrement importants aussi. Ça, il faut vraiment le souligner. Ce sont des gens qui se connaissent au moins par les écrits.
3: Oui, ils se connaissent par les écrits, il y a des traductions, il y a des circulations. N'oublions pas les mobilisations des intellectuels, les congrès des intellectuels antifascistes en 1935 en France. Un an plus tard en Espagne, on oublie souvent le deuxième congrès
2: à Valence.
3: À Valence, donc, et qui permet aussi à l'Amérique latine de rentrer dans le jeu avec Pablo Neruda. Donc chacun a sa place, les choses circulent, il y a une presse importante. Donc faut pas vraiment avoir une vision simplement cloisonnée et seulement nationale, et de penser en fin de compte ces circulations.
1: Avec ici une vision universelle.
4: Représentant des millions d'hommes et de femmes de toutes les nations, de toutes les races, des formations politiques, philosophiques ou religieuses les plus diverses, nous adhérons au Rassemblement universel pour la paix. Et nous jurons de tout faire en vue de sauvegarder la paix par la Société des Nations, en propageant nos idées à travers le monde, dans les villes et dans les campagnes, en répondant à l'appel de notre intelligence réaliste et aux élans de notre cœur qui nous commande un même devoir. Nous le jurons.
1: Si Denis Lebeau

0: dans le cours de l'histoire qui nous lisait ici le serment auquel devaient souscrire les membres du Rassemblement universel de la paix. Nous étions en 1936. Jean Vigreux, dans ce serment est évoquée la Société des Nations, la SDN. Nous sommes dans un monde où l'idée d'international existe au-delà de l'international communiste.
1: Oui, les enjeux des relations internationales, il a fallu reconstruire après le choc de la Première Guerre mondiale un équilibre, et c'est la SDN qui a ce rôle. Et d'ailleurs, ce qu'on a essayé de faire aussi dans l'ouvrage, c'est que la SDN soit présente, et Jean-Michel Gueux a fait un chapitre sur le sujet, et de présenter en même temps toutes les réussites, parce que souvent on la présente comme quelque chose qui échoue, qui a échoué. C'est vraiment une lecture théologique de cette histoire, alors qu'il y a eu plein de choses. Pensons au passeport Nansen en particulier pour tous les apatrides. Donc de repartir du droit international, de repartir des enjeux universalistes, universels. Et d'ailleurs, il y a un petit passage qui va susciter des travaux. C'est Frédéric Monnier qui a fait quelque chose sur les francs-maçons et la logique d'une république universelle, de penser la république universelle dans le cadre des fronts populaires, parce que ce qui se joue en France, mais aussi au Mexique, au Chili, nous renvoie à cette histoire universelle et universaliste. Donc, essayer de tirer les fils. Alors, ce qui montre, bien sûr, des contradictions. Serge Volikov le rappelait, les contradictions entre une vision lutte des classes, une vision instauration du socialisme. Mais là, c'est pas la question. La question, c'est la défense de la démocratie. La démocratie est en danger face au fascisme. Donc, que faire ?
0: Oui, pour un front populaire, il faut qu'il y ait quelque chose de commun qui unisse les gens. Serge Volikov, vous êtes professeur émérite d'histoire contemporaine à l'Université de Bourgogne et donc ce co-directeur des fronts populaires, une perspective mondiale, publiée chez Libertalia.
2: Oui, justement, pour reprendre cette idée développée par Jean Vigreux, c'est le moment aussi où la lutte qui était classiquement dans la gauche française et internationale, la lutte contre une nouvelle guerre, devient aussi une lutte pour la paix, et en même temps une lutte pour la paix qui ne se veut pas seulement pacifiste, mais qui se veut effective. Et si vous voulez, il y a deux exemples qui vont être des sortes de tentatives de mise en œuvre d'une nouvelle manière de mener la lutte pour la paix contre la guerre voulue par les puissances fascistes. C'est l'Abyssinie, l'Éthiopie, la guerre d'Éthiopie en 1935, et on revient sur la SDN, puisque à cette époque, et ça a une sorte de résonance contemporaine assez exceptionnelle, sans déclaration de guerre, l'Italie déclenche l'invasion de l'Éthiopie, le seul pays africain à la Société des Nations. Et donc, avec une sorte de, sinon d'immobilisme, mais de compréhension relative des puissances occidentales qui essayent de faire que, dans un jeu diplomatique compliqué, de laisser les mains libre un peu à l'Italie pour pas qu'elle tombe dans le giron de l'Allemagne nazie. Et la SDN, évidemment, est paralysée par cette situation. Et l'année suivante, c'est la rébellion fasciste en Espagne qui va de nouveau poser la question: comment lutter contre des interventions militaires en étant épris de paix? La France, le Front populaire, va se diviser. Léon Blum, traversé par des sentiments qu'on a souvent mis en valeur, des sentiments à la fois personnels et politiques contradictoires, va se résoudre ou va proposer la non-intervention pour faire en quelque sorte qu'il n'y ait pas d'internationalisation de la guerre d'Espagne. Vous savez qu'il en fut tout à fait différemment, et dans le Front populaire, une partie du Parti socialiste, la CGT et le Parti communiste vont au contraire plaider pour aller soutenir les Espagnols. On voit bien que la question de la guerre et de la paix prend une importance progressivement centrale dans les mobilisations du Front populaire, surtout en Europe. Et de ce point de vue, si vous voulez, quand on étudie le Front populaire à 90 ans de distance, on a comme des échos, des résonances assez contemporaines devant les questions qui sont posé au Front populaire.
0: Jean Vigreux. Oui, ces échos contemporains, c'est vrai qu'on les entend dans ce contexte guerrier.
1: Ouais, ces échos contemporains, c'est tous les enjeux de que faire face à des déclarations de guerre impromptues, à des logiques impérialistes. Comment ça bouleverse, en fin de compte, l'ordre, on va dire, international, mondial, fondé, alors aujourd'hui sur l'ONU et la démocratie, comment, en fin de compte, la démocratie est remise en danger. Et c'est vrai que ces questions qui, à 90 ans d'écart, percute le présent. Même si, attention, hein, on est aussi historien et on n'est pas en dehors de la cité, on n'est pas en dehors de notre présent, mais l'idée, c'était de vouloir montrer dans cet ouvrage et dans d'autres, hein, parce qu'il y a plein d'autres choses qu'on a menées cette année sur les 90 ans, c'était de comprendre, en fin de compte, comment ça a circulé, comment, en fin de compte, on avait des connexions dans le monde et des ripostes, des réactions, même des refus, parce qu'il ne faut pas voir dans une vision mythique, tout le monde était pour. Non, vous avez bien montré hier qu'il y avait deux France, un face-à-face, entre droite et gauche, 50-50 en France, mais c'est partout dans le monde que ça se joue. L'Europe du Nord est réfractaire, du côté de l'Europe du Sud, c'est un peu différent, mais on a aussi des fronts populaires en Amérique latine, mais dans des champs décalés. Regardez, le Chili, c'est 1938 que Cerda arrive, fin 38, octobre 38. Il n'y a plus de Front populaire en France. En Espagne, c'est la guerre civile et il est en train de s'effondrer. Donc comment aussi penser l'histoire avec des chronologies décalées, de regarder que ce n'est pas toujours 36, hein, parce qu'on sacralise les dates, on aime bien ces choses-là, mais des fois on peut avoir des temporalités différentes.
0: Héloïse Dreur, sur ces fronts populaires, d'ailleurs, nous parlons des autres pays, mais dans les colonies françaises, est-ce que les fronts populaires qui existent sont à l'image du front populaire qui est là, à Paris, en train de se développer, de gagner les élections et de gouverner? Et
3: ils sont très liés, puisque, en fait, c'est vrai que l'Algérie, par exemple, je reviens sur l'Algérie, à l'époque, est constitué de trois départements français. Donc en fait, le Parti communiste français ne pense pas à ces trois départements autrement que n'importe quel autre département de métropole. Donc en fait, ce qu'on a en Algérie, ce sont des sections du Parti communiste français qui sont gérées comme des sections du Parti communiste français, comme elles le seraient en métropole. C'est la même chose pour la SFIO, la même chose pour les radicaux. Et ce sont du coup des sections constituées majoritairement, très majoritairement d'Européens. Alors pour les radicaux, uniquement des Européens. Pour les socialistes, on commence à voir dans les années 30 quelques Algériens qui commencent à rentrer au Parti Socialiste. Mais les socialistes, jusque-là, ce n'était pas du tout leur préoccupation. Au Parti communiste, c'est différent. En même temps que la revendication de l'indépendance a été adoptée sous vraiment la pression de l'international communiste en 1925, il y a eu aussi une volonté vraiment, on appelait ça d'algérianiser le parti, c'est-à-dire de faire rentrer des militants algériens dans le parti, et alors avec plus ou moins de succès. Au moment du Front populaire, le Parti communiste, qui au début des années 30 était tombé dans une quasi-clandestinité du fait de la répression et n'existait presque plus, il connaît un rebond assez important durant la période du Front populaire. On trouve à peu près 5000 adhérents au Parti communiste. Alors attention, ça reste un mouvement, c'est pas un mouvement de masse, hein. Il y a 6 millions de personnes en Algérie, mais sur ces 5000 adhérents, on a 40% quand même d'Algériens, ce qui n'est pas rien. Donc effectivement, ils sont très liés. Et effectivement, c'est toute là la difficulté aussi d'appliquer en Algérie, d'importer un front populaire dans une société qui est une société coloniale. Et ça va créer vraiment un moment de panique chez les colons aussi, puisque en fait on va avoir des tentatives de réforme de la situation coloniale. Et puis on va avoir des images, par exemple en 1935, une image qu'on voit, il y a une photo qui existe de femmes voilées qui défilent en levant le poing dans les rues d'Alger. Et alors là, ça provoque un vent de panique chez les colons qui ont très très peur pour leur position.
0: C'est un défi d'étudier de manière mondiale, les perspectives mondiales, c'est le sous-titre de votre ouvrage, les fronts populaires par la chronologie et puis par les différences de contexte. Serge Volikov.
2: Je voulais rebondir sur cette question de l'impact du Front populaire dans les zones extra-européennes. Il y a les pays qui sont pays dominés, pays sous influence européenne, mais qui ont une dimension mondiale. C'est la Chine. La Chine a une expérience du Front populaire qui est très originale et aujourd'hui qu'on doit en quelque sorte, sans doute aussi parce que la Chine étant ce qu'elle est du point de vue de l'histoire politique mondiale, qu'on doit apprécier et réévaluer. C'est ce qu'on a essayé de faire dans l'ouvrage. Si, la Chine est un pays sous zone d'influence étrangère qui ont la France, l'Angleterre, l'Amérique ont des concessions, dominent d'une certaine façon une Chine qui a déjà connu une révolution, mais qui est en même temps marquée par la guerre civile entre les nationalistes et les communistes. Elle est ravagée par cette guerre civile au début des années 30. Et là-dessus, évidemment, ce qui est fondamental et qui rapproche le cas chinois d'un cas mondial, c'est l'invasion japonaise. L'impérium japonais rêve d'un empire japonais à la fois continental et maritime qui ferait de la Chine une pièce essentielle. 1931, c'est la Mandchourie, et 1937, c'est l'invasion de la Chine avec des massacres à Nankin, des massacres qui visent à occuper toute la Chine. Et à ce moment-là, la guerre civile étant en même temps entre communistes et nationalistes va se transformer à l'initiative à la fois des forces communistes et aussi à l'intérieur du parti nationaliste chinois qui s'appelle le Kuomintang, eh bien, d'un mouvement qui va se constituer comme un front unique patriotique anti-japonais et qui est inspiré, poussé par l'international communiste. Mao Tse-tung, dont le rôle apparaît à ce moment-là, en quelque sorte, a à la fois un rôle éminent et en même temps, il a des réticences. Et il faut que les négociations sont longues, on les restitue dans le livre, avec des épisodes où Chiang Kai-shek ne veut pas d'alliance avec les communistes, il les a brûlés, la guerre civile en Chine, ça a été des centaines de milliers de morts, c'est pas un petit moment. Et pourtant, au printemps 37 et puis après l'attaque japonaise, se constitue pendant quelques années un front unique anti-japonais qui est vraiment inspiré par l'exemple des fronts populaires et qui va mettre à l'ordre du jour ce qu'on pourrait appeler une sorte de compromis concernant à la fois les réformes agraires, concernant les petits paysans, mais aussi le patronat chinois pour l'associer à cette lutte qui va prendre des années. Et le front populaire, le front unique anti-japonais, il se poursuit jusqu'en 1944. Avec même des soutiens qui vont venir des États-Unis. À partir de là, c'est la rupture, une nouvelle guerre civile, et on sait qu'elle se développera en faveur des communistes chinois avec la prise du pouvoir en 49. Mais d'une certaine manière, 37, ça a été un moment extrêmement fort de cette histoire chinoise, et ça a à voir avec le Front populaire.
0: C'est Guido Samarani qui a livré ici le texte, l'étude sur le Front populaire patriotique en Chine, dans l'ouvrage Les Front populaire avec Jean Vigreux. Cette difficulté de faire des études de cas, et on vient de l'entendre dans un contexte très particulier, mais dans le même temps de réussir à unir l'ensemble.
1: C'est ce paradoxe permanent, des contradictions permanentes, effectivement, mais ça nous permet de penser aussi le Front populaire, pas simplement comme un mouvement politique, mais aussi comme un mouvement social. Et donc, on a évoqué tout à l'heure les grèves, et il y a d'autres comparaisons. Je pense à Théo Bernard qui compare les grèves en France et les grèves aux États-Unis, etc. Donc on a plusieurs champs. Et puis la culture. N'oublions jamais l'élan culturel que constitue le Front populaire. On évoquait l'Algérie il y a peu avec Héloïse, la Maison de la Culture à Alger en 1937, inaugurée par Albert Camus, est ouverte à tout le monde. Elle permet à tout le monde d'avoir un accès à la culture, cette démocratisation. Pascal Horry avait inventé cette idée de politique culturelle il y a quelques années, et on est au cœur de ce processus. L'idée, c'est d'un mouvement qui est aussi d'une logique de démocratisation, d'accès à tous, au loisir. Alors, il y a le sport aussi, il y a tous les enjeux sportifs qu'on a voulu aborder. Alors, bien sûr, à vouloir tout étreindre, des fois, on peut tout réduire, etc. Mais je pense qu'il faut penser ces dynamiques à la fois dans des jeux d'échelle, ce que vous avez évoqué entre l'international, le national et le local, et en dehors du jeu d'échelle, de penser aussi ces circulations.
0: Direction l'Algérie.
4: À ceux qui nient l'existence dans le passé d'une nation algérienne, Abdelhamid Ben Badis répond que la nation algérienne existe bel et bien. C'est pourquoi il écrit dans le numéro d'Al-Shirab d'avril 1936 « Cette nation algérienne musulmane, ce n'est pas la France. Il est impossible qu'elle soit la France. Elle ne veut pas devenir la France. Et même si elle le voulait, elle ne le pourrait pas. » Tout au contraire, c'est une nation totalement distincte de la France par sa langue, par ses mœurs, par ses origines ethniques et sa religion. Elle ne veut point d'assimilation. L'arrivée au pouvoir en France du Front populaire détend l'atmosphère politique en donnant aux musulmans une plus grande liberté d'expression. À Paris, Léon Blum, le nouveau président du Conseil depuis le 4 juin 1936, est sensible à la question algérienne. Il charge le sénateur Maurice Violette, ancien gouverneur de l'Algérie, d'élaborer un projet de loi en vue de débloquer la situation.
0: Ce sont les camarades d'RFI en 1992 qui s'intéressaient au Front populaire en Algérie. Héloïse Dreur, cet aspect culturel et cet aspect même d'identification, de se sentir algérien, c'est aussi cela le moment Front populaire.
3: Oui, alors il y a quand même beaucoup de paradoxes parce que, comme je le disais tout à l'heure, c'est quand même aussi le moment où on laisse de côté la question de l'indépendance, en tout cas pour le Parti communiste et donc pour le Front populaire. Il n'est jamais question, effectivement, de la nation algérienne. Au contraire, on revient vraiment sur une idée d'assimilation à la France avec finalement... Il ne faut pas oublier aussi que le Front populaire, c'est quand même un moment d'effervescence symbolique où on ressort des symboles tels que le drapeau bleu-blanc-rouge, telles que des références à 1789, des références à la nation française. Et ça existe aussi en Algérie. Donc c'est très paradoxal parce qu'effectivement, il va y avoir le projet Blum-Violette qui a été évoqué dans l'extrait sonore. Ce projet, finalement, il vise à élargir la citoyenneté à une minorité de colonisés. On parle de 25 000 colonisés concernés, ce qui est assez peu. Ça ne provoquera aucun trouble dans l'ordre colonial. Néanmoins, ça suscite une crise politique majeure. Vraiment, il y a une réticence énorme de la part des colons en Algérie. Donc, c'est vrai que les communistes aussi doivent essayer de faire oublier cette question de nation algérienne qui était pourtant la ligne pendant 10 ans. Et c'est pas évident parce que, et c'est pour ça aussi que, alors on avance un petit peu dans le temps, mais en 1939, il y a Maurice Thorez qui viendra faire, alors accompagné de camarades, qui viendra faire une tournée en Algérie et qui parlera qui utilisera une formule qui est devenue assez connue, qui est la nation en formation, c'est-à-dire qui vraiment sous-entend qu'il n'y avait pas de nation algérienne qui existait avant la présence de la France en Algérie et que cette nation est à construire avec les Français, entre Français et Algériens. Donc, et là, on a des références au passé, mais qui ne sont pas des références aux luttes algériennes passées. On va plutôt avoir des images de Maurice Thorez, par exemple, se promenant parmi les ruines antiques en Algérie pour rappeler ce passé commun.
0: Et voilà, ce passé commun, avec ici la position des communistes. C'est vrai qu'au moment de réfléchir à l'international, on n'a peut-être pas envie de créer des nations dans ce monde communiste. Serge Volikov, vous êtes intéressé au Comintern, particulièrement dans cet ouvrage que vous codez diriger les fronts populaires. D'ailleurs, vous pouvez nous rappeler ce qu'est le Comintern ?
2: Alors, Comintern, oui, je m'y suis intéressé parce qu'on ne peut pas faire l'impasse sur cette dimension internationale. Le Comintern, c'est le mot d'origine allemande, qui couvre la réalité de l'internationale communiste qui a été créée en 1919 et qui avait comme objectif la révolution mondiale, pour aller vite, et qui a été une structure après la deuxième internationale qui avait été créée en France en 1889. Et bien la troisième internationale se donnait comme objectif, l'internationale communiste, de créer des partis communistes qui aurait comme objectif la révolution dans chacun des pays. Cet objectif de la révolution mondiale est apparu comme un horizon inatteignable dès le milieu des années 20. Et la montée en puissance de la Russie soviétique a fait de cette révolution mondiale et du Comintern ce qu'on pourrait appeler une organisation centrée sur l'Union soviétique, mais en même temps elle restait cette internationale communiste très originale et puissante par rapport à la tradition socialiste, parce que ce qu'évoquait Jean Vigreux, il y avait la création de partis ouvriers, socialistes, communistes en Asie, en Amérique latine, au Moyen-Orient, ce qui n'avait jamais été le cas. Prenons l'exemple du Parti communiste chinois créé dans la foulée des mouvements nationaux en Chine entre 1919 et 1921. En 1933, pour revenir à notre affaire, le principal parti communiste était celui d'Allemagne, qui est englouti par la défaite et la catastrophe allemande. L'internationale communiste, sous l'autorité indirecte, mais quand même effective de Staline et des soviétiques va être en quelque sorte perturbée par l'événement. Dans un premier temps, elle met toute la responsabilité sur le dos des socialistes en Allemagne et à l'échelle mondiale, qui ont laissé faire, qui ont été partisans de ce qu'on appelait le moindre mal. En soutenant la droite classique pour faire barrage à Hitler, ce qui n'a pas réussi. En substance, en 1934, vu les événements d'Autriche, les événements de France, dans différents pays, on assiste à la montée de mouvements fascistes. L'Internationale communiste, et notamment sur la base de l'exemple français, va prendre un vrai tournant. Ce tournant, c'est d'accepter que, notamment en France, il y ait rapprochement et action entre socialistes et communistes. Puis le Parti communiste propose à l'automne 34 un mot d'ordre nouveau. C'est Marcel Cachin, le directeur de l'Humanité, ancien dirigeant socialiste venu communiste, une personnalité qui à l'époque est extrêmement populaire, qui lance l'idée, à la veille du congrès du Parti radical, d'étendre l'alliance à tous les républicains contre le fascisme, et donc y compris les radicaux. Et là, le Comintern est un peu pris à contre-pied à son propre jeu. Pendant quelques mois, il y a des hésitations, et finalement, celui qui va dénouer ces tensions, c'est le héros du procès de Leipzig. Dimitrov, vous savez, ce personnage bulgare qui avait été accusé par les nazis, par Goebbels et Göring, d'avoir mis le feu au Reichstag. Ce procès international tourne en défaveur des nazis qui sont obligés d'acquitter Dimitrov. Et Dimitrov arrive en URSS et prend la direction de l'Internationale communiste. Et lui pousse à l'alliance antifasciste. Et en 1935, le dernier congrès de l'Internationale communiste va faire du mot d'ordre de Front populaire un mot d'ordre international. Et on peut dire que l'Internationale communiste, on a fait une sorte de focus dans le livre là-dessus, devient en quelque sorte un mot d'ordre partagé, sinon de façon évidente dans tous les pays, mais en tout cas partagé par les différents partis communistes. À partir de là, la mondialisation du mot d'ordre est un événement inattendu et qui va dépasser d'une certaine façon l'Internationale communiste elle-même, qui se trouve devant quelque chose qu'elle n'avait pas non plus prévu.
0: Oui, parce que c'est bien cela qui nous intéresse, c'est comment des socialistes et des communistes réussissent à s'associer, sachant que depuis le début des années 1920, ils se tapent dessus, et pourquoi pas rallier des radicaux pour faire un front populaire. Ça, c'est pas du tout évident. D'ailleurs, Jean Vigreux, vous êtes l'auteur de Découvrir le front populaire aux éditions Sociales. Parce que déjà, saisir ce qu'est le front populaire en France, c'est difficile, mais alors, essayer de regarder ce qui se passe dans d'autres pays pour d'autres fronts populaires, c'est bien complexe. Peut-on dire qu'il y a quelque chose de commun à tous ces fronts populaires, au-delà de l'antifascisme et puis de la volonté de donner une réponse à la crise économique?
1: Déjà, dans votre question, il y a deux réponses. Il y a la défense, effectivement, de la démocratie face au fascisme. Ça, c'est, on va dire, le minimum commun, la démocratie libérale ou la République universelle, peu importe comment on l'appelle. Mais c'est ça qui est mis en jeu. Quand j'évoquais tout à l'heure le Chili seulement en 1938, sont des gouvernements tenus par des radicaux. C'est pas des partis de centre-gauche. C'est pas l'extrême-gauche qui est au pouvoir. Mais ils sont soutenus par les communistes. Ils sont soutenus par l'ensemble, on va dire, des forces du mouvement ouvrier. C'est-à-dire que le mot d'ordre, il a quand même réussi. Il a participé. Au Mexique, bien sûr, et j'allais y venir. Hein. Au Mexique, il y a Cárdenas qui est soutenu par l'ensemble des forces de gauche. Et même avec un parti de masse, hein, qui atteint 5 millions d'adhérents. Donc on voit bien qu'il y a une réponse aussi national. Donc c'est pour ça qu'il faut penser les cultures politiques nationales et les enjeux nationaux. Mais quel type de réformes on met en œuvre? Eh bien, quand on voit les réformes qui sont mises en œuvre, c'est par exemple au Chili l'électrification, c'est tous les enjeux de réforme agraire, ce sont tous les enjeux de modernisation agricole, ce sont les enjeux de la démocratisation du savoir. Donc toutes les mesures qui ont été prises ou qui ont peut-être aussi échoué à certains moments donnés en France ou en Espagne, eh bien, on en tire les leçons au Chili. Il y a toujours ce décalage, en quelque sorte, de temps. Mais quand on regarde le New Deal aussi, il peut participer quelque part de cette histoire. C'est-à-dire, en fin de compte, de penser la réforme ou le réformisme face à la grande crise économique et la grande dépression. C'est peut-être ça qu'on a comme trend commun, parce que, en fin de compte, c'est le même contexte. Et je crois que il faut effectivement penser ces contextes emboîtés. Alors parfois décalés, ça c'est certain. On peut avoir des temporalités différentes. Mais c'est peut-être ça qui résume rapidement ce qu'étaient les fronts populaires mondiaux.
0: Direction le Chili.
5: De 1924-25, c'est la naissance du Parti communiste. Et de 1933, la naissance du Parti socialiste. Cette pensée marxiste s'est développée ici dès la même révolution russe. Et même la révolution de 1905 a eu une grande répercussion ici au Chili, dans la presse ouvrière. La presse ouvrière, c'est-à-dire des petits papiers qui ont été publiés, circulés dans le syndicat et particulièrement dans le nord du pays. Et on a enregistré les événements, on a commencé à regarder au-dessus des montagnes et des frontières à cet autre monde qui s'est développé dans la lutte ouvrière et politique dans l'Europe. Alors la présence des partis marxistes ont influé aussi sur les partis traditionnels, particulièrement sur les partis radicaux. Et ont conduit en 1938 à la formation d'un front commun, une sorte de front populaire, comme en Europe, comme en France, qui a eu un grand succès en rassemblant toutes les forces de gauche pour élire un président qui a donné une sorte de point de départ pour une nouvelle étape de notre développement, 1938, c'est-à-dire la présidence de Pedro Aguirre Cerda.
0: L'historienne Olga Poblete, ici en 1971, à propos du Front populaire au Chili en 1938. Donc, sur la chronologie, c'est vrai qu'on est 2 ans après le Front populaire espagnol ou le Front populaire français.
2: Oui, et donc cet exemple du Chili, on peut le rapprocher de ce que Jean Vigreux évoquait tout à l'heure, c'est-à-dire la dimension internationale aussi de la communication à travers le rôle des écrivains, des poètes. Alors évidemment, il y a une personnalité emblématique chilienne, c'est Pablo Neruda. Et si on suit un peu le parcours et l'activité de Pablo Neruda, on sait que malheureusement, ce parcours est un parcours qui se termine de façon tragique avec le coup d'État de Pinochet, après, en 73, mais si on revient à cette période, Pablo Neruda fait partie de ces intellectuels qui ont un rôle à la fois continental en Amérique du Sud, mais aussi qui participent aux congrès internationaux des intellectuels. Jean évoquait le congrès international de 1935, il y a celui de Valence en 1936, il y en a encore un en 1937 en France, et ces congrès rassemblent des forces qui sont celles tout à l'heure, vous avez cité Steinbeck, on a entendu un extrait du film Les raisins de la colère tiré du roman de Steinbeck. Steinbeck fait partie, comme Howard Fast, comme bien d'autres écrivains américains, de ces mouvements. Et on a une sorte de solidarité internationale des intellectuels autour de la défense de la culture écrasée par le nazisme et contre l'antisémitisme. Ce qui est intéressant, c'est que la dénonciation du racisme, la dénonciation à la fois de la guerre et du fascisme est portée de façon prémonitoire et primordiale par les intellectuels, par des écrivains, par des cinéastes. Tout à l'heure, on parlait des cinéastes à propos de l'engagement et des photographes dans la guerre d'Espagne. Ces intellectuels ne sont pas des intellectuels qui sont... Alors, ils ne sont pas seuls, parce qu'en face d'autres, ils ont d'autres intellectuels qui sont du côté du fascisme, évidemment. Mais je pense que dans la mobilisation du Front populaire, il y a un engagement qui va au-delà de l'engagement qu'en France on a connu au moment de l'affaire Dreyfus, mais qui reprend un peu cette dynamique de la notion d'universalité des droits de l'homme, du fait que la défense de la démocratie est sans frontières. Cette idée qu'il y a un idéal républicain, un idéal progressiste partagé à l'échelle mondiale. Et ça, les fronts populaires sont porteurs de cela. C'est juste un mot pour évoquer l'exposition universelle de 1937 à Paris. Elle a été décidée avant le Front populaire, mais elle va être imprégnée de l'esprit du Front populaire, et notamment avec la construction du Palais de Chaillot et de toute une série d'événements qui vont marquer cette exposition universelle.
0: Léon Blum.
6: Nos destins ont été unis dans le passé sur les champs de bataille. Mais, je le disais l'autre jour, à l'occasion de l'anniversaire de la naissance de George Washington, ces souvenirs sacrés, quel qu'en soit le prix, nous ne désirons pas les voir revivre. C'est dans la paix que la France désire cultiver l'amitié américaine. Les uns et les autres, nous estimons que la meilleure voie à suivre pour affermir la paix est d'améliorer les relations économiques entre les nations. Nous avons donné l'exemple en signant récemment un accord monétaire et un traité de commerce avec les États-Unis. Notre désir est de persévérer dans cette voie où notre tâche est si efficacement facilitée par la politique hardie et généreuse du président Roosevelt. Soyez donc les bienvenus. Comptez sur l'hospitalité cordiale de la France et de Paris.
0: Léon Blum, lors de l'exposition universelle en 1937, le rapprochement des peuples, Héloïse Dreur, mais il y a déjà de la déception en 1937, nous sommes un an après le Front populaire et en Algérie, ou en tout cas en situation coloniale, le Front populaire déçoit déjà ou commence à décevoir.
3: Oui, parce que le projet Blum-Violette n'aboutira pas. Il y a aussi les revendications qui sont celles du Congrès musulman, qui est un regroupement d'organisations qui a été créé en miroir du Front populaire, qui est lié au Front populaire, qui regroupe des organisations réformistes de colonisés, qui avaient un certain nombre de revendications qui, elles non plus, n'aboutiront pas. Donc, effectivement, il y a, oui, une grande déception du point de vue des réformes. Après, il ne faut pas oublier aussi que malgré tout, le Front populaire est un grand moment de politisation décolonisée, grâce en grande partie aussi au Parti communiste, qui prend, comme je le disais tout à l'heure, une ampleur nouvelle à ce moment-là, et qui travaille depuis 10 ans vraiment à intégrer des Algériens dans le parti. Donc c'est aussi un moment où vraiment les Algériens émergent sur la scène politique, et ça va préparer les nationalismes futurs. Mais effectivement, c'est... Parce qu'il y a l'antifascisme, parce que la situation est urgente, effectivement, il y a des choses qu'on va laisser, alors pardon d'être un petit peu rabat-joie, mais il y a des choses qu'on va laisser un petit peu sur le côté de la, sur le bord de la route. Et il y a la question des femmes, je pense au droit de vote des femmes. Il y a la question des colonies, qu'on va également un petit peu oublier. Et je pense que c'est des choses qu'il faut garder en tête, parce que c'est des choses qui font aussi écho à ce qu'on peut vivre aujourd'hui, même si la France n'a plus de colonies, ou du moins ne les appelle plus ainsi.
0: Avec dans cette démarche-là, la volonté de regarder dans l'ouvrage Les Fronts Populaires, nous l'avons bien saisi, tous ces fronts populaires avec les crises, l'international, avec les territoires, avec la culture. Jean Vigreux, on sent combien c'est important. Et puis aussi, il y a cette démarche de se dire, et là où il n'y a pas de Front populaire.
1: Là où il n'y a pas de Front populaire, bah oui, il y a des zones réfractaires, il y a un refus. L'Europe du Nord, que Jean-Numa Ducange étudie aussi bien du côté britannique avec le Parti travailliste, et puis du côté de la Suède, Norvège, etc., et l'ensemble de l'Europe du Nord, où la social-démocratie est très forte, et où elle n'a pas besoin des communistes, et même, elle les met sur le même plan que les fascistes, on reste vraiment aux mêmes lectures que dans les années 20. Donc ça, c'était penser aussi ces enjeux de non-circulation ou de côté réfractaire. Et puis, l'idée aussi était de regarder, que pensent les nazis des fronts populaires, parce que c'était construit contre eux, et comment ils vont construire aussi une propagande contre les fronts populaires, les fascistes. N'oublions pas qu'en 1934, à Montreux, le Duce rassemble tous les partis fascistes d'Europe, et en particulier en France, les francistes de Bucard. Donc on est au cœur d'affrontements futurs qui, bien sûr, débouchent sur des cultures politiques particulières. Et l'importance de la culture, et vous aviez raison de le dire, on doit vous quitter bientôt parce qu'on va à Chaillot, parce qu'on va évoquer la politique culturelle du Front populaire lors d'un colloque, mais il y a tous ces enjeux, en fin de compte, de la démocratisation de la culture, de ces bâtiments, de tout ce qui reste, etc., mais aussi de penser, d'utiliser les loisirs, le temps libre, de penser avec Léo Lagrange, de penser tout cet héritage du Front populaire, en particulier avec le sport. Et il y a aussi un chapitre sur les Jeux Olympiques et les contre-Olympiades de Barcelone. Donc voilà, c'était un peu tout ça qu'on voulait faire.
0: Donner un début pour un Front populaire, 1936, alors l'Espagne, la France, 1938, on l'a dit pour le Chili, ça peut aller. La fin, c'est toujours plus délicat. Allez, on va dire 1938 pour la France. Mais Serge Oulikov, à vous écouter, en fait, il n'y a pas de fin au sens où l'héritage est là encore et profond.
2: Alors, cette question de l'héritage, puisqu'on parle de la culture, il est vraiment, et tout à l'heure vous avez évoqué la question du décalage, et le temps entre le moment où le Front populaire se constitue, émerge, et les effets de la politique culturelle du Front populaire, il y a évidemment un décalage. 1937, 1939, mais dans l'ouvrage, on montre bien comment le projet d'un grand festival international du cinéma à Cannes, préparé par le Front populaire et par Jean Zay, et face aux entreprises fascistes et du Festival de Venise, est quelque chose d'actualité. Et vous savez que c'est seulement le déclenchement de la guerre en 1939 qui brise ce projet, qui sera repris à la Libération, et dont aujourd'hui, en mai 2026, nous sommes en plein dans le 79e anniversaire, mais qui prend sa racine dans l'histoire du Front populaire. Et tout à l'heure, le Palais de Chaillot, on l'évoquait tout à l'heure, avec la Fondation Gabriel Péri, on organise cette journée, et tout le monde y est invité d'ailleurs, une journée sur l'élan culturel du Front populaire, parce que c'est dans le domaine du cinéma, dans le domaine de la littérature, mais aussi de la musique et de la littérature, que le Front populaire a été une sorte de points d'appui, de déclencheurs, dont les résultats vont largement excéder 1938-39. Hier, dans votre émission, Gilles Richard et Dimitri Manessis évoquaient la rupture du Front populaire 38-39, mais en même temps, les effets et la mémoire, mais aussi les produits du Front populaire excèdent cette période.
0: 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Jean Vigreux.
1: Oui, et puis vous avez raison de dire l'héritage, parce que même si la période de la guerre change la donne, l'effondrement de la République, l'arrivée de l'État français et de Pétain et la revanche sur le Front populaire, on refait pas tout ça, etc. Mais la résistance, avec le programme du CNR, reprend en fin de compte tout ce qui n'avait pas été réalisé sous le Front populaire, qui était prévu mais qui n'avait pas été fait. Pensons aux assurances sociales, à la sécurité sociale, aux retraites, au statut du fermage et du métayage. Je reviens au monde rural, puisque ce sera pris qu'en 1946. Mais on a, en fin de compte, une parenthèse qui a été fermée brutalement. Il est clair, hein, avec une répression très forte. Et ce qui nous permet d'ailleurs d'avoir des archives nouvelles, parce que c'est une question qu'on n'a pas abordée. N'oublions pas que Vichy met en place la lutte contre les activités anarchistes et communistes terroristes, 1941.
2: Entre guillemets.
1: Oui, je mets des guillemets, bien sûr. C'est la fameuse série Z4. Et dans cette série Z4, on prenait chez les militants des archives et ça nous a permis de retrouver des albums photos du Front populaire, des premières colonies de vacances, des auberges de jeunesse, des choses qui pendant longtemps avaient été oubliées parce qu'elles étaient à charge sur la période de Vichy. Et maintenant, elles sont consultables, elles sont ouvertes aux archives nationales.
0: Avec Héloïse Dreur, un héritage en situation coloniale différent de tout cet héritage-là. Parce que vous nous l'avez expliqué clairement, le ressenti du Front populaire tel qu'il se développe dans des colonies françaises, donc en France à ce moment-là, ben, c'est pas le même.
3: Non, mais c'est vraiment l'héritage, ce sera l'héritage, la formation de tous ces militants nationalistes et puis surtout le raidissement. Alors Messa Liadj, son parti, l'Étoile nord-africaine, est interdite par le Front populaire en 1937. Il va reconstituer une organisation qui s'appelle le Parti du peuple algérien, qui prend un autre nom pour pouvoir être à nouveau autorisé. Ce sera les premiers mouvements nationalistes qui déboucheront évidemment sur la guerre d'Algérie et puis la libération de la colonie.
0: Avec ici ces positionnements tellement complexes, et on le sait bien, selon les contextes, alors les contextes nationaux bien sûr, puis le contexte international, et l'on peut dire que quand la guerre éclate, la guerre mondiale, ça y est, c'en est fini des expériences communistes où on en trouve encore des traces.
1: C'en est pas totalement fini, puisqu'on a évoqué ce qui se passe en Chine. Là, ça va permettre effectivement d'avoir d'autres champs ouverts ou des possibles, mais ailleurs, effectivement, c'en est fini.
0: Voilà, avec tous les avenirs aussi également possibles. Ça fait partie de ces réflexions-là, Jean Vigreux. Serge Volikov, merci vivement à vous deux. Vous avez co-dirigé l'ouvrage « Les Fronts Populaires, une perspective mondiale, 1934-1938 ». C'est publié chez Libertalia. Et merci vivement à vous, Héloïse Dreur. Des communistes en situation coloniale, 1920-1939, l'Algérie lutte et espère, aux presses universitaires de Dijon. Merci beaucoup, hein, vraiment à vous
1: merci
0: trois.
1: À vous.
0: Les
1: merci
0: épisodes beaucoup. 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
1: Réventura et ses collégiens, tout va très bien, Madame la Marquise, chanson de 1935 et chantée durant tout le Front Populaire avec un sous-texte qui commente l'actualité sans cesse. 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
1: Demain dans le cours de l'histoire sur France Culture, Emmanuel Ruben, écrivain, géographe à bicyclette, oui, et s'il est sur la route de la Loire. Mais pour le moment, puisqu'il est 10h, nous retrouvons Géraldine Mühlmann avec Philosophie. Bonjour Géraldine.
4: Bonjour Xavier Mauduit, bonjour vous qui nous écoutez.
1: Alors la radio monophonique ou stéréophonique, ça je vois bien, mais alors monothéisme, il n'y a pas de stéréothéisme. Hein.
4: Mais il y a du polythéisme, la question est de savoir si, avec l'installation du christianisme, la philosophie n'est pas passée d'un monde grec polythéiste à un monde essentiellement monothéiste, et qu'est-ce que ça change pour elle ?
1: Eh bien on va le savoir en vous écoutant, bonne émission Géraldine.
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4: Quatrième épisode de notre série intitulée « Pensées grecques et pensées juives autour de l'an 1 », nous évoquons la bascule liée au développement du christianisme, d'un environnement polythéiste à un climat monothéiste. Qu'est-ce que cela a changé pour la philosophie ? On dira bien sûr, et cette série l'a déjà évoqué dans ses premiers épisodes, que la philosophie grecque signalait déjà des poussées vers un certain monothéisme. Chez Platon notamment, une certaine unité première divine était formulée. Et cela, sans doute, a favorisé les échanges entre penseurs grecs et juifs, dont la ville antique d'Alexandrie a montré la fécondité. Cependant, c'est avec le christianisme que peu à peu et non sans tumulte, un climat monothéiste s'est établi dans les premiers siècles de notre ère, et durablement. Cette situation a-t-elle changé la donne pour la philosophie ? Et si oui, de quelle façon ? L'islam a aussi joué plus tard sa partition en Orient, face au christianisme byzantin, mais aussi en Occident, sur la péninsule ibérique du 8e au 15e siècle, moment et lieu important pour la pratique de la philosophie. Cette fois, ce sont les penseurs musulmans et les philosophes juifs qui ont créé des circulations entre eux. Nous avions évoqué cela dans notre série sur Averroès il y a peu de temps. Mais ce matin, nous parlerons surtout du climat chrétien dans lequel la philosophie occidentale s'est trouvée immergée. De la Grèce polythéiste à l'Occident chrétien, qu'est-il arrivé à la philosophie ? Bonjour Catherine Chalier.
6: Bonjour Géraldine.
4: Vous êtes professeure émérite de philosophie de l'Université Paris-Nanterre. Votre œuvre est ample. Vous êtes notamment spécialiste du philosophe Emmanuel Lévinas. Vous avez étudié les liens entre la pensée juive et la philosophie. Votre dernier ouvrage s'intitule « L'exception du bien ». Il est publié aux éditions Salvator. Et bonjour Carlos Lévy.
7: Bonjour.
4: On ne vous présente plus, vous. Vous êtes là dans cette série, c'est la deuxième fois.
7: Je suis donc un présentable.
4: Voilà. Vous nous avez d'ailleurs aidé à la penser, cette série « Pensée juive et pensée grecque autour de l'an 1 ». Vous êtes professeur émérite de littérature et philosophie romaine de l'Université Paris-Sorbonne et membre de l'Académie des inscriptions et belles-lettres. Je vous propose de commencer notre conversation par un texte que nous a suggéré Catherine Chalier. Il est écrit par le l'historien franco-polonais né à Lublin, qui a étudié le droit et l'antiquité classique, Grèce et Rome. Il s'appelle, c'est un peu difficile à prononcer, Joseph Mélez Modjeski. Dites-le-moi, Carlos Lévin.
7: Modjeski,
4: excusez-moi. C'est un livre qui s'appelle Un peuple de philosophes aux origines de la pensée juive. C'est du XXe siècle.
7: De la condition juive.
6: Pour Théophraste, les Juifs sont un peuple de philosophes nés. À longueur de journée, ils s'entretiennent de la divinité et passent la nuit à contempler les étoiles. Information sans doute fausse, mais qui a pu être interprétée comme une marque d'estime ou de bienveillance, et qui, du point de vue grec, est parfaitement logique. Théophraste connaît visiblement le trait fondamental du judaïsme, le principe monothéiste. Or, pour les Grecs, le monothéisme ne relève pas de la pratique religieuse, polythéiste par définition, mais de la philosophie. Du moment où l'on découvre un peuple qui tout entier pratique le monothéisme, ce peuple est logiquement un peuple de philosophes nés, ou de naissance génos, qu'évidemment on ne doit pas traduire par race. La contemplation des étoiles, les yeux levés vers le ciel, procède sans doute de la même équation. En parlant de Xénophane de Colophon, qui le premier a enseigné l'unité de la divinité, Aristote dit que c'est en regardant le ciel qu'il pensa que Dieu est un.
4: Modjeski, cet historien, écrivait cela en 2011. Il citait Théophraste, qui est un philosophe à la charnière du 4e et du 3e siècle avant notre ère, disciple et successeur d'Aristote à la tête du lycée. Pour quelles raisons, Catherine Chalier, avez-vous suggéré cet extrait?
8: D'une part, pour dire que les Juifs, pendant un moment, étaient tout à fait bien accueillis dans ce contexte, mais sur un malentendu foncier. Parce que, évidemment, quand Théophraste dit « c'est un peuple de philosophes », c'est tout à fait faux. Mais pourquoi dit-il ça? C'est parce qu'il a compris que les Juifs étaient monothéistes. Et le monothéisme, c'était pour la philosophie. Dans le contexte de l'époque, c'était les philosophes qui étaient monothéistes. La religion, c'était le polythéisme. Et donc, il y avait cette vision d'un peuple de philosophes, encore une fois tout à fait fausse, qui passe sa vie à regarder le ciel, comme dit Aristote. Mais c'était une façon de dire, voilà, ils ne vont pas mettre en question notre religion, puisqu'ils sont des philosophes ils ne s'occupent pas du tout de notre polythéisme. Ça changera très rapidement, bien sûr, ça ne va pas demeurer, cette vision d'un peuple de philosophes. Mais ce qui me semble intéressant pour le propos de l'émission, c'est que monothéisme, c'était déjà connu dans ce contexte, mais ça voulait dire philosophie. Et religion, ça voulait dire polythéisme. Donc, si un peuple arrive et dit « nous sommes monothéistes », c'est forcément des philosophes.
4: Est-ce que vous êtes d'accord, Carlos Lévy, pour aller jusque-là? C'est-à-dire qu'il y a des poussées monothéistes dans la philosophie grecque, mais là, c'est encore plus radical. La philosophie grecque, nous dit Catherine Chalier dans la suite de cet historien, était franchement monothéiste.
7: Alors, tout d'abord, il faut se garder d'imaginer la philosophie de cette époque sur le modèle actuel de la philosophie, c'est-à-dire des séminaires d'inspiration habermasienne où chacun écoute l'autre ou feint d'écouter l'autre. Ce sont des engagements extrêmement forts, existentiels, autant qu'intellectuels. Deuxièmement, il y a quelque chose dont nous n'avons pas parlé et qui a une grande importance pour cette question, c'est le fait que les Grecs étaient disposés à accueillir des sagesses barbares. Mais dans le cas des Juifs, ils ont été stupéfaits de voir que le judaïsme hellénistique a proclamé que Platon avait plagié Moïse.
9: Ah bon ?
7: Et que donc, eh oui.
9: À ce point.
7: À ce point. Et que donc la philosophie, c'était un plagiat du monothéisme juif.
9: Il disait cela avec hostilité ? Je veux dire, il trouvait que ce n'était pas bien que Platon ait plagié Moïse.
7: Ah non,
9: c'est... Ou il l'admirait pour ça ?
7: Ça prouve que Platon disait des choses sensées puisqu'il avait imité Moïse.
9: Ah, c'est ça que ça voulait dire.
7: Oui.
9: Et donc ça veut dire que l'accès à l'hébreu de la Bible hébraïque, puisqu'il n'y a pas encore eu la Septante, la traduction grecque au moment où Platon écrit, où ses disciples parlent de lui, cet accès existait. Tout le monde, les Grecs connaissaient la Bible.
7: Ah non, non, non, ce sont les Juifs qui disent que les Grecs ont imité Moïse. Comment l'ont-ils imité? Bon, le diable est dans les détails, mais les détails n'en donnent pas beaucoup. Alors, le dernier point, c'est que ce texte est très contestable, celui qui vient d'être lu, parce qu'on met en évidence un élément, à savoir monothéisme, philosophie, mais on ne tient pas compte de ce qui entoure, à la fois... le fait que, pour Théophraste, les Juifs sont des sauvages qui pratiquent des sacrifices abominables en enduisant les bêtes de miel et en les jetant telles quelles dans le feu. Et puis, tout à la fin, il parle quand même des sacrifices humains que les Juifs auraient pratiqués. Donc, un élément enrobé d'une barbarie pour le cas où on imaginerait que ces Juifs étaient des philosophes comme les philosophes grecs.
9: Donc le monothéisme juif, Catherine Chalier, est quand même regardé par les Grecs d'une manière pour le moins ambivalente. L'histoire de l'antisémitisme, qui est un documentaire sur Arte que j'ai cité hier et dont le premier épisode évoque Alexandrie, parle de ce premier topos à propos des Juifs, les sacrifices humains, qui est tout à fait faux évidemment, et suggère que c'est parce qu'ils étaient notamment troublés de voir que dans les temples, les synagogues juives, il n'y avait pas de figure, il n'y avait pas de visage. Donc il devait bien y avoir des personnes, on devait faire quelque chose avec des personnes. Il y a cette espèce d'idée que dans tous les temples grecs, au contraire, il y a énormément de statues, etc. Donc c'est peut-être un peu rapide de dire qu'il y a une rencontre, vous ne pensez pas, Catherine Chalier, entre le monothéisme, même comme idée juive par les Grecs.
8: Alors d'une part, je voudrais dire que en ce qui concerne les sacrifices, il y avait aussi des sacrifices en Grèce, que je sache, et c'est des sacrifices animaux. Et que par ailleurs, dans le temple de Jérusalem, il n'y avait évidemment aucun sacrifice humain. Dans la Bible, le sacrifice...
9: Jamais.
8: Le sacrifice humain, justement, c'est... Bon, ça serait une autre émission, la question du sacrifice, mais c'est des sacrifices animaux, et pour avoir lu des textes sur les sacrifices animaux en Grèce et sacrifices animaux, justement, dans la Bible, on voit qu'il y a beaucoup de parallèles entre les deux et dans la façon de procéder. Donc ça, c'est tout à fait faux de dire qu'il y avait des sacrifices humains. Mmh. Et ensuite, ces sacrifices, ils étaient uniquement dans le temple de Jérusalem. Ils n'étaient pas ailleurs. Mmh. C'était donc un seul endroit. Bon. Alors, le monothéisme, je ne suis pas sûre que ça soit bien compris ce que ça voulait dire, mais il y a un texte tout à fait important qui est dans le Deutéronome, lorsque Moïse dit, et c'est la première

0: de l'être humain, comme ça peut être chez Platon, par exemple, ou ensuite chez d'autres philosophes, chez Aristote, qui chercherait justement le principe de l'univers, l'unité ultime de l'univers. C'est une parole, et une parole qui vient dire quelque chose aux êtres humains.
1: Oui.
0: Et peut-être que cette façon-là de penser le monothéisme était assez incompréhensible dans le contexte de la philosophie grecque. Je pense que ça pouvait aussi sembler tout à fait dérangeant.
1: On retrouve là le problème de la représentation. Pas de statues dans les, oui, les synagogues, et évidemment pas de représentation de Dieu. Donc, d'une certaine façon, le monothéisme juif n'était précisément pas l'objet d'une description ou d'une connaissance. Or, pourrait-on dire que chez Platon, ou les philosophes qui avaient cette idée d'un Dieu un, c'était précisément, il se le représentait à l'origine du monde. Il y avait un aspect descriptif et un aspect de connaissance que les Juifs refusent.
2: Alors, tout d'abord, celui des penseurs anciens qui a le mieux parlé, de cette époque en tout cas, qui a le mieux parlé du judaïsme et du monothéisme juif, pour une fois, c'est un Romain, c'est Varron. Le grand encyclopédiste Varron, peut-être parce qu'il avait été disciple d'Antiochus d'Ascalon, on ne sait pas, mais qui parle du monothéisme en des termes acceptables, sans penser devoir l'enrober de considérations de ce genre. Alors, pour répondre à votre question, ce qui est très frappant, c'est que chez les grands penseurs grecs de cette époque hellénistique, il n'y a aucun rapprochement entre le Timée
1: de Platon, il y a un dieu un,
2: voilà,
1: semble-t-il,
2: le Timée, et la Genèse. Ça paraissait pouvoir s'imposer, mais rien, il n'y a rien, et le vide a été comblé par toute une série d'âneries sans jeu de mots sur le culte juif, notamment la fameuse accusation d'onolâtrie. Alors, les efforts...
1: Vous pouvez préciser ce que ça veut dire, ce mot ?
2: Onolâtrie, c'est l'adoration d'un âne, qui est accusation totalement absurde, très répandue à l'époque hellénistique. Pourquoi les Juifs adoreraient-ils l'âne ? Eh bien, tout simplement, si l'on peut dire, parce que dans la religion égyptienne, l'âne, c'est le dieu Seth, c'est-à-dire le mauvais dieu, le dieu qui est à l'opposé d'Osiris.
1: Entendu, oui.
2: Et donc, on retrouve à la base de toute, ou presque toute, la pensée hellénistique sur le judaïsme, la reprise des accusations de Manéthon, qui avait inversé la Bible en faisant de l'Exode l'expulsion d'un peuple de lépreux et de malades de toutes sortes.
1: C'est intéressant, cette difficulté des Grecs avec un monothéisme dont l'idée peut intéresser certains philosophes, mais comme il n'y a pas de représentation, aucune statue, aucune peinture dans les synagogues, ils ne savent pas ce qu'on y fait, donc ils fantasment plein de choses, ils substituent à ce dieu, en quelque sorte absent du point de vue de l'iconographie, un âne, des sacrifices humains, etc. C'est une réaction très importante dans l'histoire de l'hostilité aux Juifs.
0: Oui, mais je pense qu'il faut aussi le lier à une chose que je n'ai pas dit tout à l'heure, justement parce que vous rappeliez le texte de la Genèse, aussi bien le texte de la Genèse que « Écoute Israël », on est dans le registre de la parole.
1: Oui.
0: On n'est pas dans le registre de la représentation.
1: Oui, oui.
0: Le texte de la Genèse, c'est « Vous ne voyez rien ». C'est une parole qui met en ordre un tohu-bohu initial, qui nomme, qui dit, qui s'adresse à. Donc cette unité, ce n'est pas un principe statique

0: ou une unité absolument pure vers lequel l'âme essaierait de se diriger et de se en s'allégeant justement du poids de la multiplicité et des apparences. Et puis c'est une unité donc qui parle, qui crée, qui demande des choses, qui aime. Tu aimeras cette unité. Écoute, Israël, l'Éternel notre Dieu, l'Éternel est un. Et tu aimeras. Tu l'aimeras. Qu'est-ce que ça veut dire? Sans doute, est-ce très difficile, dans un contexte polythéiste, de comprendre cela. Et l'absence de représentation est sans doute quelque chose de difficile.
1: C'est un Dieu qui prononce des injonctions morales pour les Juifs,
0: tout à fait,
1: et d'ailleurs encore pour les chrétiens, on va y venir dans un instant. C'est donc profondément différent. Cela dit, les dieux grecs, ils donnent des ordres toute la journée aussi. Le problème, c'est qu'ils sont tellement eux-mêmes variables sur le plan moral, ils se contredisent, etc. Ça crée, vous êtes d'accord, Carlos Sevi, une différence majeure. Le dieu du monothéisme d'origine est un dieu qui apporte une parole morale, a priori sans contradiction, puisqu'on ne le connaît pas, on ne sait pas comment lui se comporte, ce n'est pas le sujet, quoi. Alors que dans le polythéisme, on les voit tous agir, les dieux.
2: Je me demande quand même si le principal obstacle n'était pas dans certaines pratiques, et notamment dans la pratique de la circoncision. Mmh. Il y a eu une focalisation sur la circoncision, considérée comme tout simplement une castration, ce qui fait qu'on avait beaucoup de gens qui étaient attirés par le judaïsme, des judaïsants, mais qui ne voulaient pas se soumettre à cette pratique originelle. Mmh. Et pour...
1: On dit que les Égyptiens était circoncis,
2: oui,
1: c'est vrai.
2: Mais la logique ne régnait pas dans tout cela, n'est-ce pas? C'est... Bon, alors, une chose qui peut être amusante, vous avez parlé d'éthique. On peut dire que l'occasion ratée dans la survie de Philon, dont nous avons parlé.
1: Philon d'Alexandrie,
2: oui.
1: Grec et juif, dont nous avons beaucoup parlé dans cette série.
2: Grec et juif. L'occasion ratée, ça a été Ambroise de Milan.
1: Alors, racontez-nous ça, je sais que ça vous tient à cœur.
2: Ah oui, ça me tient beaucoup
1: Alors,
2: à cœur.
1: Alors, allez-y.
2: Maître d'Augustin, dont nous aurons peut-être l'occasion de parler, Ambroise de Milan connaît admirablement l'œuvre de Philon. Il a écrit plusieurs traité d'inspiration philonienne, le De Isaac, De Jacob, etc.
1: On est à quel siècle, là, que je ne me trompe pas? Au troisième?
2: Quatrième,
1: donc,
2: oui.
1: Enfin, Augustin sera plein quatrième siècle.
2: Voilà,
1: oui.
2: Voilà. Et donc, Ambroise pille allègrement Philon. On pourrait penser qu'il lui rend un hommage, notamment par la pratique de l'allégorie, mais pas du tout. Il a décidé que Philon, en tant que juif, n'avait pas accès à la spiritualité.
1: Et qu'est-ce que c'est la spiritualité?
2: Vous pourrez lui demander.
1: Est-ce que c'est moral, justement? Est-ce que c'est la dimension morale qu'on évoque?
2: Les juifs ne peuvent pas comprendre les réalités spirituelles. Et qu'est-ce que Ambroise leur laisse? L'éthique.
1: Ah, donc il savait bien que la question éthique, Catherine Chalier, était au centre du monothéisme juif, alors qu'elle n'est qu'un des aspects du rapport au Dieu dans le polythéisme et même dans les poussées monothéistes au sein de la philosophie grecque. Ils le savaient, les Grecs, ensuite les Romains et les chrétiens le savent parfaitement.
0: Oui, mais ce qu'ils ne savaient sans doute pas, c'est que cette éthique, justement, tu aimeras ton prochain comme toi-même, est le corollaire aussi de l'écoute de cet éternel qui leur parle. C'est-à-dire que l'éthique est la voie de la spiritualité. Mm-hmm. Et c'est précisément En effet, je pense que ça, c'est un point très important, et c'est ce que Lévinas montre dans le texte qu'on va lire tout à l'heure, que c'est précisément là où on peut se demander, non pas tant ce qui est arrivé à la philosophie, mais qu'est-ce qui est arrivé aussi à la religion quand elle a cherché à se penser avec les catégories de la philosophie. Et justement, c'est ce que vous disiez, c'est-à-dire essayer de penser une spiritualité dans laquelle finalement l'éthique soit en second, ce qui n'est pas le message biblique.
1: Je vous en prie, Carlos.
2: Si je peux ajouter un mot, la tentation a existé dans le christianisme de se débarrasser de la philosophie. C'est le célèbre mot de Lactance, n'est-ce pas ? Extincta est tota philosophia. Toute la philosophie est morte parce que la révélation chrétienne la rend inutile. Et le mérite, si l'on peut dire, d'Augustin aura été de comprendre que cette position était intenable,
1: oui,
2: et d'avoir essayé de penser de manière moins sommaire la relation entre philosophie et religion.
1: Nous allons y revenir parce qu'il faut quand même qu'on analyse de près la rupture chrétienne, c'est-à-dire c'est un autre monothéisme. Comment, avec les problèmes que vous évoquez, un monothéisme juif où les données éthiques sont premières versus un polythéisme avec tendance monothéiste chez les Grecs, où l'éthique est noyée dans d'autres enjeux, comment le christianisme, lui, va recevoir tout cela? Mais puisque vous avez évoqué Lévinas, qui, dans un texte dont je préfère dire qu'il est un peu difficile, mais je promets aux auditeurs qu'avec Catherine Chalier, ce sera parfaitement clair dans quelques instants, dans ce texte, Lévinas évoque justement cette différence entre le monothéisme juif et sans doute peut-être chrétien après, on y viendra, et les Grecs, y compris ce qu'on appelle le néoplatonisme à tendance monothéiste. C'est un texte de 1983 d'Emmanuel Lévinas.
3: Le néoplatonisme, exaltant cette unité consommée au-delà de l'être et du savoir, meilleure que l'être et le savoir, offrait au monothéisme qui faisait la conquête de l'Europe dans les premiers siècles de notre ère un itinéraire et des stations susceptibles de correspondre à des goûts mystiques et à des besoins du salut. La piété était désormais entendue comme se modelant sur l'activité de l'intelligence, sur sa vision en acte d'une multiplicité d'idées, à la fois échec et dans l'échec aboutissement relatif. Précisément aboutissement comme relation, et ainsi piété seulement. On peut certes se demander avec raison si la dévotion qui animait cette religion originellement, inséparable de l'amour du prochain et du souci de justice, ne devait pas trouver dans cette éthique même le lieu de sa naissance sémantique et la signification de sa non-indifférence pour la différence infinie de l'un, au lieu de la devoir à la non-satisfaction du connaître. Distinction radicale qui s'imposerait entre religion et relation. Mais la religion, en s'interprétant à partir du néoplatonisme, entendait sa piété comme nostalgie, comme aventure d'un retour et d'une coïncidence avec l'origine, dont l'intelligence restait l'étape pénultième. Elle recueillait dès lors, en fait, le rationalisme grec, et se trouvait ainsi obligée de répondre aux exigences des modèles de sens, dans lesquels elle s'exposait et qui étaient ceux du théorétique, ceux du connaître, nostalgie de l'unité de l'un. L'hellénisme se trouvait ainsi transmis à l'histoire de la philosophie européenne, laquelle finit par se séparer de la religion pour se suffire comme pensée autonome.
1: Catherine Chalier, on a besoin de vous, là. Nostalgie de l'unité de l'un, voilà comment Lévinas caractérise les tendances monothéistes de la philosophie grecque. Ce n'est pas cela chez les Juifs ? nostalgie de l'unité de l'un, c'est autre chose. C'est ce point qui fait la différence entre juifs et grecs.
0: Selon Lévinas, en tous les cas, oui. Ce qu'il veut dire ici, c'est que, en effet, la religion, qu'elle soit juive, qu'elle soit chrétienne, mais aussi musulmane, on trouve dans ces trois religions, chez des penseurs tout à fait importants, le désir de penser leur religion par le prisme de cette philosophie grecque, puisque cette philosophie grecque a pensé l'un, et en particulier le courant néoplatonisme, à partir de Plotin, qui oui. a eu une grande importance dans ses pensées, c'est en effet, si on lit Plotin, le désir d'un retour vers l'un. C'est-à-dire le sentiment que la vie ici-bas, pour parler ainsi, c'est une vie qui a quelque chose, une certaine déchéance. Et donc, quand Pascal, beaucoup plus tard, dira « S'il n'y a qu'un Dieu, il faut n'aimer que lui
1: oui. »,
0: vous voyez, on a ce même mouvement. C'est-à-dire l'amour, cet amour, il doit être vers cet un vers lequel nous devons retourner. Ça, c'est la réflexion sur la nostalgie. Ce que dit Lévinas dans ce texte, c'est que cet infléchissement dans cette façon de penser la religion par le prisme de cette philosophie subordonne l'amour du prochain, pour dire les choses de façon très concrète, la responsabilité pour lui, pour employer un mot central dans sa philosophie, à cette nostalgie. Il en devient comme quelque chose de tout à fait secondaire. Et c'est vrai que si on lit Plotin, bien sûr, il y a des pages sur la morale, mais c'est secondaire par rapport à ce désir fondamental de la nostalgie.
1: De connaître.
0: De connaître l'un, de s'unir à lui, de le contempler, etc. Et donc, alors le début, justement, lorsque Lévinas parle, le néoplatonisme, exaltant cette unité consommée au-delà de l'être et du savoir, meilleur que l'être et le savoir, il nous montre bien, et ça, c'est déjà chez Platon, le bien au-delà de l'être, la montée vers le bien dans la philosophie de Platon, l'allégorie de la caverne, c'est aussi, il y a cette expression au-delà de l'être. Voilà. Alors, ce que dit Lévinas, cette façon de penser le message biblique, pour dire les choses ainsi, à travers ce prisme-là, conduit à la subordination de l'éthique, de la morale, de l'attention à autrui. Et c'est vrai que quand on lit le texte biblique, les préceptes moraux sont tout à fait centraux. Et
1: même si je ne connais rien de Dieu, si je ne comprends rien au monde, il reste la loi morale. C'est ça que vous voulez dire, non ?
0: Plus que ça, c'est seulement ainsi que je m'approche oui. de Dieu. Ou pour le dire dans des termes de Lévinas, c'est seulement ainsi que Dieu vient à l'idée. Quand Lévinas dit « Dieu vient à l'idée », pas au concept. Dieu vient à l'idée dans cette attitude éthique, dans le « me voici » dit au prochain.
1: Alors oui. on a quand même l'impression que c'est resté ça, y compris dans le christianisme. Et je suis très surprise que vous citiez Pascal, comme vous venez de le faire, parce que, et Carlos Lévy, je crois savoir que vous êtes de cet avis aussi, s'il y a bien un courant dans le christianisme qui a remis Dieu tout à fait dans l'inconnaissable, que je peux peut-être atteindre par le cœur, par la charité, mais certainement pas par la raison. Et le concept, c'est Pascal. Donc, il est resté quand même cette idée juive, au départ, réélaborée dans le christianisme, dans la pensée de beaucoup de penseurs chrétiens.
2: Oui. Disons que le christianisme a dû se débrouiller avec un double héritage, celui du judaïsme et celui de la philosophie, et que cela formait un triangle d'une extraordinaire complexité, d'où toutes sortes de tentatives pour sortir de ces apories. Vous citez Pascal, Dieu d'Abraham, d'Isaac et de Jacob, qui n'est pas le Dieu des philosophes. Donc une espèce de dualisme entre le dieu des philosophes, qui est le dieu de la raison, et le dieu de la Bible. Il dit Abraham, Isaac et Jacob, et c'est seulement un peu plus tard qu'il évoque Jésus-Christ. Et donc, tout cela fait que la position de Pascal sur le judaïsme est extrêmement complexe et intéressante à la fois, beaucoup moins sommaire que beaucoup d'autres penseurs, notamment Ambroise, n'est-ce pas ?
1: Et peut-être néanmoins dans un héritage d'Augustin.
2: Oui, alors là, on arrive à...
1: Augustin d'Hippone, bon, qu'est-ce qu'Augustin, reprenons cette source qui est si importante au IVe siècle de notre ère, qu'est-ce qu'il a fait ? D'abord, il n'a pas toujours été chrétien, il s'est converti, il connaît parfaitement la philosophie grecque et romaine. Je ne sais pas ce qu'il connaît exactement de la Bible hébraïque et des Juifs, mais qu'est-ce qu'il fait avec tous ces héritages, Augustin, au moment où il devient chrétien ?
2: Il y en a un dont il se débarrasse complètement, qui est l'héritage philonien qui lui a été transmis par Ambroise,
1: ça l'intéresse son maître. Pas, ça.
2: Alors, pourquoi ne dit-il pas un mot de
1: Philon,
2: alors que l'œuvre d'Ambroise est imprégnée, voire imbibée de Philon? Je ne sais pas. Il y a plusieurs explications possibles, mais avec Augustin, Philon disparaît. C'est pour cela que j'ai parlé d'occasion ratée avec Ambroise, puisque si Augustin avait pris le relais d'Ambroise, eh bien, la position de Philon dans la pensée occidentale aurait certainement été différente.
1: Oui, vous allez jusque-là.
2: Oui, oh, oui, oui, je n'hésite pas.
1: Et vous, Catherine Chalier, comment voyez-vous l'installation en Occident du christianisme et la manière dont il a dû réélaborer, d'un côté, le legs grec, de l'autre, le legs juif?
0: Alors, juste avant de répondre à votre question, je veux dire que Dieu d'Abraham, d'Isaac et de Jacob, cette expression est déjà chez un penseur juif qui précède Pascal longtemps avant, Yehuda Lévi, qui est aussi un poète. Il dit exactement ça et il oppose ce Dieu d'Abraham, d'Isaac et de Jacob, c'est-à-dire un Dieu qui entre en relation avec les personnes, au Dieu des philosophes, qui est un principe des... un principe philosophique auquel donc il s'oppose. Alors, sur le christianisme, je pense que le christianisme a une difficulté avec le judaïsme, et vous parliez d'Augustin. Quand il parle du judaïsme, même s'il n'a pas dit parler explicitement de Philon, je remarque en tous les cas qu'il emploie une méthode allégorique dont nous avons parlé dans vos émissions, enfin nous, je dis nous, c'est pas nous, vos interlocuteurs plutôt ont parlé dans les émissions précédentes, qui est tout à fait intéressante et qui est que, au fond, toutes les figures, les belles figures de la Torah juive annonce le christianisme.
1: Oui.
0: Et toutes les figures négatives, eh bien, c'est le judaïsme. Donc, et alors, il y a des choses absolument extraordinaires, comme dire que le peuple juif, c'est le descendant d'Agar. Ah, ça, c'est très étrange pour un juif qu'on lui dise ça, je peux vous dire. Bon, voilà. Et ensuite, qu'est-ce que dit Augustin, puisque vous parlez d'Augustin? Les juifs sont nos secrétaires. Ils portent nos livres, et quand on arrive à la salle d'audience, ils restent à la porte, et nous les lisons. Donc, ça, c'est tout le thème des Juifs incapables de lire leurs écritures, incapables de comprendre ce qu'ils lisent, et que nous substituons à eux pour les lire correctement. Alors ça, c'est un grand thème qui va courir dans tout le christianisme.
1: Et chez les philosophes chrétiens ?
0: Chez les philosophes chrétiens, je ne sais pas auquel vous pensez.
1: Bah, par exemple, Pascal, vous voyez.
0: Par exemple, Pascal, bah, Pascal aussi. Pour Pascal, les Juifs parlent en figure, et le christianisme a la clé de ces figures. Il a la clé de ces figures. C'est-à-dire ce que le geste chrétien n'est pas du tout de nier la valeur de ce qu'ils appellent l'Ancien Testament. Pas du tout, puisque dans une Bible chrétienne, il y a en effet la Torah juive, et puis ensuite il y a la Bible chrétienne. Mais c'est le nouveau qui donne la clé de l'ancien. Et donc, dans la mesure où les Juifs n'acceptent pas cette clé, ils sont considérés comme, c'est sur la cathédrale de Strasbourg, aveugles à leurs propres écritures.
1: Vous faites référence à la statue de la synagogue qui a les yeux bandés à côté de l'église,
0: qui est représentée par une femme qui est rayonnante.
1: Alors, Carlos Lévy.
2: La relation d'Augustin à la philosophie n'est pas beaucoup plus simple. Lorsqu'il s'est converti, on aurait pensé qu'il allait dans un couvent prier. Bon, pas du tout. Il se retire avec ses amis, avec sa mère, à Cassis Iacum. Pourquoi faire ? Pour réfuter le scepticisme philosophique. Et là, il va y avoir un coup de force d'une grande importance pour l'histoire de la philosophie. Les deux premiers livres du Contra Academicos sont, je dirais, purement philosophiques. C'est une réfutation du scepticisme. Et puis, Augustin se rend compte que, comme il dit, même vaincu, le sceptique sera vainqueur.
1: C'est-à-dire que la philosophie est impuissante par la seule raison pour réfuter le relativisme généralisé, le scepticisme.
2: Absolument. Et alors, dans une lettre, sa première lettre, il emploie un terme d'une grande importance, il fallait outicuer, vaincre le scepticisme, c'est-à-dire vaincre le scepticisme par tous les moyens, par tous les moyens. Et alors, que fait-il ? Eh bien, il récupère une histoire totalement invraisemblable dont il dit lui-même qu'il n'y croit pas trop, dans laquelle les sceptiques sont des dogmatiques heureux, honteux, j'ai l'absus, dogmatiques honteux qui se déguisent en sceptiques et qui, en réalité, ont un platonisme dogmatique. Et donc, à partir de là, il se sent plus serein. Le scepticisme a été vaincu par des moyens quand même assez discutables et tout cela aboutira à la fin de sa vie avec les rétractations dans lesquelles il dit qu'il a vraiment perdu beaucoup trop de temps à essayer de réfuter les sceptiques.
1: Merci beaucoup pour ces précisions. Alors, pour ce qui concerne Augustin, on peut rappeler que d'un point de vue politique, dans la Cité de Dieu, il dit que les Juifs, il ne faut pas les tuer, mais ils sont des fossiles vivants, un peuple témoin. Donc, il ne sait pas lire ses propres livres, comme vous l'avez dit, Catherine Chalier. Donc, mais quand même avec un statut soumis. Donc, je voulais juste préciser cela, parce que la question politique était quand même aussi là dans votre réflexion,
0: Catherine. Je voudrais ajouter quelque chose, puisque vous avez parlé cette semaine aussi de la Septante. Une chose très importante qu'on n'a pas dite, c'est que donc, la Septante est devenue la Bible des chrétiens.
1: Traduite en grec, donc.
0: Et quasiment un livre révélé pour les chrétiens. Or, les Juifs ont continué de lire leur Bible en hébreu, et avec souvent une traduction en araméen à un moment donné. Mais bon, c'est en hébreu. Et le point que je voudrais souligner, qui est cette question de l'interprétation. Les interprétations juives se font à partir de l'hébreu. Elles ne se font pas à partir du grec. Et donc là, il y a quelque chose qui est très important à dire, c'est-à-dire les interprétations qui sont faites il y a des montagnes de livres qui donnent des interprétations dans la langue hébraïque ont été totalement inconnue. Interrogez les philosophes dans les siècles. Ils ne connaissent absolument pas les interprétations juives de la Torah.
1: Le Talmud, notamment.
0: Le Talmud, et puis des commentaires, les Midrashim, etc., etc. C'est un continent inconnu. Oui. Continent inconnu. Alors ça, je pense très important. Donc, c'est pas seulement qu'ils sont rejetés, etc., mais c'est qu'ils n'ont plus le même texte devant les yeux. Les Hébreux lisent et étudient la Bible en hébreu. Et les interprétations qu'on peut faire à partir de la lettre hébraïque ne sont pas les mêmes que... Par exemple, l'exemple par excellence, quand Moïse demande à Dieu « Quel est ton nom ?» et Dieu lui répond « Iyé Asher Iyé, je serai qui je serai. » Qu'est-ce qui est traduit ?« Je suis celui qui suis » ou « Je suis l'être invariable ». Ce n'est pas du tout ça qui est écrit. « Iyé Asher Iyé », c'est un futur. « Je serai qui je serai. » Donc, et à partir de là, nous avons... Donc, on voit bien que la traduction grecque, elle est beaucoup plus proche de la philosophie que le texte hébraïque lui-même. Et d'autres exemples pour être donnés. Et donc, voilà, ça me semble aussi un point que dans la modernité, il y a beaucoup de chrétiens qui maintenant apprennent l'hébreu et sont tout à fait savants dans ce domaine. Mais pendant très longtemps, c'est inconnu. Et les philosophes, rien du tout, oui.
1: Oui. Carlos Lévy.
2: Oui. L'histoire du judaïsme est parsemée de mondes intellectuels disparus, pour toutes sortes de raisons. Parmi eux, il y a Alexandrie même, l'interprétation rationaliste, stoïcisante de la Bible, c'est-à-dire des Juifs qui ont pensé que, probablement de bonne foi, que la traduction, l'interprétation exégétique de la Bible, de la Septante, les rapprocherait des milieux intellectuels grecs et romains,
1: oui.
2: Extrêmement favorables au stoïcisme. Alors, il y a un livre qui a fait beaucoup de bruit il y a quelque temps, avec lequel je ne suis pas d'accord, qui prétend que Philon se serait lui-même converti au stoïcisme. Pas du tout. Philon ne cesse de critiquer ces interprétations stoïcisantes qui ont dû être nombreuses, qui ont dû avoir une audience, mais la limite, c'est que les textes grecs et romains ne parlent pas du tout de cet effort pour aller vers eux.
1: Alors, si vous me le permettez, je voudrais, pour les derniers moments de l'émission, évoquer quelque chose qui m'apparaît, mais peut-être vous ne serez pas d'accord, assez commun, ensuite, aux chrétiens, aux juifs, et même, on pourrait le dire, aux musulmans, dans leur rapport à la philosophie. C'est que les trois monothéismes, dès lors qu'on a des penseurs et des connaisseurs de la philosophie attachés à la raison, la grande obsession, le grand problème, c'est la conciliation raison et foi. Et là, je dirais qu'on trouve ça dans les trois cultures. C'est au cœur de la péninsule ibérique, des problèmes d'Averroès, de Maïmonide, est-ce qu'on utilise les Grecs et leur rationalité au sein même de la foi, jusqu'à quel point, etc. Thomas d'Aquin est dans le même problème, il veut redécouvrir les Grecs. Et puis, c'est au cœur, ensuite, de la querelle contre Spinoza, dont nous avons parlé, je renvoie les auditeurs, dans une édition, à la fin du XVIIIe siècle, Mendelssohn, Jacobi, qu'il y a un saut dans la foi. Non, la raison peut aller jusqu'au bout du problème de la révélation. C'est le problème que nous évoquions le 6 mars 2024 avec Dominique Bourrel, spécialiste notamment de Moses Mendelssohn et Luc Ferry, et ces débats. On voit que c'est structurant pour tout le monde. Vous n'êtes pas d'accord, vous l'êtes, Catherine Chalier.
0: Alors oui, par exemple, vous avez cité Maïmonide. Alors, Maïmonide, dans son guide des égarés, donc l'égaré ou le perplexe, comme on traduit parfois, c'est la personne qui a lu d'une part la Torah, puis d'autre part étudié la philosophie, en l'occurrence d'Aristote surtout, et puis qui est un peu égaré entre les deux. Alors, il y a à un moment donné, il reprend les preuves de l'existence du premier moteur dans la philosophie d'Aristote. Je ne vais pas du tout rentrer dans les détails. Et alors, il dit, voilà, il donne une preuve et il ajoute, et c'est Dieu, béni soit son nom. Alors là, il y a quelque chose qui ne va pas. Parce que si on est purement philosophe, et c'est Dieu, ok, mais béni soit son nom, bah, le philosophe, il ne dit pas tellement ça à propos d'un principe philosophique. Donc, il y a quand même... Ce n'est pas tout à fait possible de dire ça. Et donc, cette conciliation, peut-être elle est cherchée sur le plan de la connaissance, elle est cherchée sur le plan, comme dit Lévinas, sur le plan donc, du désir de connaître. Bon.
1: Mais je vois que vous défendez, et ça ne m'étonne pas, la position de gens qui sont aussi dans ce débat, qui est de dire... entre la raison et un certain nombre de vérités, notamment éthiques, il y a un saut. La raison ne peut pas aller jusque-là contre d'autres qui disent « si, si, elle peut travailler sur le domaine de la foi ». C'est vraiment ça le débat. Jacobi contre Mendelssohn, Kant qui est dans l'histoire en Allemagne à la fin du XVIIIe siècle. Au fond, c'est toujours ce problème. Jusqu'où la raison peut-elle aller, et c'est la raison des philosophes, dans le domaine des vérités de foi? Partout, ou au contraire, faut-il un saut dans la foi qui laisse de côté la raison?
0: Mais moi, je ne sais pas exactement ce que c'est que des vérités de foi. Je ne sais pas vraiment ce que c'est. Quand on étudie les textes juifs, on ne se dit pas « je suis dans la foi ».
1: Il y a une injonction éthique, vous le disiez, vous. Voilà, c'est je me suis mal exprimée.
0: On ne dit pas « je suis dans la foi ». On essaie de voir comment ces textes sont porteurs de significations qui peuvent éclairer nos vies. Il n'y a pas d'un côté comme ça, la philosophie. Non, je ne suis pas sûre de penser ça, les choses
1: cas,
0: de cette façon.
1: Il y a beaucoup de débats de cette sorte, qu'ils soient bien ou mal posés, ils existent. Vous êtes d'accord, Carlos Lévy?
2: Oui, je voudrais ajouter quelque chose. C'est qu'à l'époque où nous parlons... la raison et la philosophie, je dirais presque, doivent être distinguées.
1: Là, vous parlez de l'Antiquité, oui, des premiers siècles de notre ère.
2: Voilà. Pourquoi? Parce que la philosophie, ce sont des institutions. Oui. Et que les institutions impliquent des enjeux de pouvoir. Et qu'on ne peut pas dire raison, foi, sans tenir compte de cela. Précisément, ces écoles, ce sont des puissances intellectuelles qui se combattent selon des logiques qui sont des logiques de pouvoir. Donc, raison, foi, oui et non. Parce que la philosophie a un statut à part dans la mesure où la raison, elle est incarnée dans une sorte de politique.
1: Oui. Est-ce que vous voulez ajouter quelque chose? Nous avons quelques minutes à peine, mais peut-être avons-nous oublié quelque chose d'important. C'est vrai que je pensais que sur la question de la raison philosophique, il me semble qu'il y a dans toute la modernité, on va dire philosophique, d'accord, pas l'Antiquité, une obsession de savoir, et même, même au Moyen-Âge, enfin, c'est encore une question que Montaigne pose dans l'Apologie de Raymond-Sebon. Et c'est la Renaissance, pour le coup, c'est le XVIe siècle. Il y a vraiment cette angoisse de savoir si la raison peut fonctionner totalement sans la foi, et s'il existe un domaine à côté d'elle.
0: Ça, je ne sais pas, mais je voudrais peut-être dire quelque chose en rapport, c'est... l'interprétation justement allégorique qui domine dans la pensée de Philon et dans la pensée d'autres penseurs, elle n'est pas du tout privilégiée dans l'interprétation des textes dans le judaïsme. C'est une interprétation qui se situe à des niveaux différents, sens littéral, sens allusif, sens plus philosophique, mais dans un sens très large, puis sens mystique. Mais justement, quand on privilégie l'allégorie, me semble-t-il, en tous les cas, ça veut dire qu'au fond, on n'a plus besoin du texte, puisqu'on a la vérité par l'allégorie. Oui, ce que
1: là,
0: je veux
1: c'est
0: dire.
1: Une critique forte que vous formulez, mais que j'ai un tout petit peu évoqué hier, mais vous ne pensez pas que dans le Talmud, c'est pareil, il y a un fonctionnement terriblement libre.
0: Pas du tout,
1: libre
0: le texte, et... il est tout le temps là.
2: Chez Pilon aussi.
0: Le texte, il est tout le temps là.
1: Mais Pilon, père de l'allégorie, il connaît bien les textes.
2: Pilon se défend toujours

0: de privilégier l'allégorie aux dépens du texte. C'est-à-dire la dichotomie paulinienne n'a pas de sens pour lui.
1: Alors ça renvoie directement à notre émission d'hier. C'était une semaine extrêmement riche. Je vous suis vraiment reconnaissante, Carlos Lévy, de m'avoir incité à prendre ce sujet qui soulève plein de questions. Merci Catherine Chalier, merci Carlos Lévy pour la discussion de ce matin qui soulève des enjeux très très lourds, mais vous avez quand même réussi à poser des jalons pour y réfléchir, merci. Voici à présent la chronique du jeudi qui s'appelle Le Fil Philo, elle est proposée en ce moment par Laurence de Villers qui aujourd'hui traite ce sujet, Simone Veil, le geste le plus simple pour rendre le monde plus juste.
2: 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Vous ne souhaitez pas vous contenter de vous lamenter. Oui, les choses vont mal, vous voulez agir. Quelles mesures simples et concrètes pourraient rendre le monde plus vivable? La philosophe Simone Veil a la réponse. Elle qui a rejoint en 1942 la résistance et les forces françaises libres à Londres soutient que la condition requise est l'attention, la capacité à se rendre attentif à ce qui vous entoure et à ceux qui vous entourent. Si l'injustice et l'indifférence peuvent facilement s'installer, c'est parce que nous n'accordons pas d'attention aux autres, c'est-à-dire à la fois de l'importance et de la considération. Il y a en effet une forme de lâcheté ordinaire, de passivité, qui consiste à gentiment laisser faire en se disant que ce n'est pas si grave et que ce n'est finalement pas votre problème. Dans une lettre écrite en 1942, Simone Veil défend que la bonté repose sur la générosité, une générosité morale qui requiert non pas des actions spectaculaires, mais de l'attention. Je la laisse défendre sa thèse. L'attention est la forme la plus rare et la plus pure de la générosité. Agir, s'engager, défendre, respecter, tout cela n'est possible que s'il y a d'abord attention à l'autre, dans une largesse de vue et de sensibilité qui conduit à ne pas se soucier de sa seule personne. Simone Veil ajoute toutefois qu'il est donné à très peu d'esprit de découvrir que les choses et les êtres existent. C'est une qualité rare, une vertu, d'être attentif à l'existence d'autres que soi. Cette générosité est bien plus qu'une bonne disposition ou de la bienveillance. Elle est un engagement actif, le courage de ne pas détourner le regard, de ne pas tout se permettre. Cette capacité à accorder à l'autre une pleine existence, vous ne la possédez pas par nature. Elle ne survient que si vous cultivez en vous une certaine inquiétude pour ce qui est bien, pour ce qui est juste. Le mal commence en effet avec le simple fait de ne pas le voir ou de le minimiser en se demandant « Où est le problème ? Cela ne me concerne pas ?» Être attentif, c'est au contraire se sentir concerné. Simone Veil insiste. Les mauvaises actions sont celles qui voient la réalité des choses et des êtres. Ce sont tous ces manquements ou ces compromissions qu'il serait, dit-elle, impossible de faire si on savait vraiment que les choses et les êtres existent, si on s'en préoccupait un peu. L'injustice naît de la bonne conscience, de l'imperturbable assurance de qui n'a rien vu, rien dit, rien entendu et par conséquent rien fait. Et ce n'est pas seulement l'existence des autres qui laisse alors indifférent, c'est aussi la beauté du monde, qu'on ne peut voir que si on la cherche avec la même intention. Simone Veil ne mâche pas ses mots. Ne pas accorder d'attention à la beauté du monde est un crime d'ingratitude. L'attention aux êtres et aux choses fait vivre plus intensément. Être attentif change la vie. Être attentif change le monde.
1: Merci Laurence de Villers. 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Cette émission a été réalisée par Nicolas Berger avec à la technique Sofiane Aktib. Elle a été préparée en particulier par Carla Michel et toute l'équipe d'Avec Philosophie, Axel Dubois, Corinne Amar, Luna Hadjla et Nassim El-Kabli. 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
1: Demain, dans Le Souffle de la Pensée, Géraldine Mosna-Savoie recevra Christine Barr, historienne, qui évoquera les mémoires d'une féministe intégrale de Madeleine Pelletier. La semaine prochaine, avec Philosophie, vous proposera une série consacrée au discours sur la servitude volontaire écrit par Étienne de la Boétie vers 1548. Nous réfléchirons à la singularité extraordinaire de ce texte, complètement décalé par rapport à la pensée politique de son temps, et puis aussi à ses usages plus tard dans divers courants de pensée. 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Bonjour Julie Gacon.
6: Bonjour Géraldine Mulman.
1: Votre sujet d'aujourd'hui.
6: Aujourd'hui nous recevons Ronnie Broman, on va parler des hôpitaux et des soignants cibles de guerre.
1: Très bonne émission.
6: Merci.

Bonjour et bienvenue dans Culture Monde, une émission préparée avec Mélanie Chalandon, Inès Bouffartig, Sébastien, Barthélémy Gaillard, Louise Cognard, Fanny Richer et Pénélope Lemoguen. Réalisée par Margot Page et à la technique ce matin, c'est Olivier Arnay.

0: C'est le dernier volet de notre série sur la santé mondiale, la tentation du chacun pour soi. Nous avons parlé de l'incapacité à trouver une réponse mondiale et équitable aux prochaines pandémies, des pénuries de médicaments provoquées par l'éparpillement des chaînes de production et la stratégie commerciale des laboratoires. Hier, des pays du Sud, face à l'exode des soignants, les déserts médicaux qui se forment pour aller repeupler ceux des pays du Nord. Aujourd'hui, et c'était impensable il y a encore 20 ans, les hôpitaux ne sont plus seulement vulnérables face aux guerres, ils sont devenus des cibles.
1: Ce centre de santé avait pris en charge plus de 17 000 patients et il avait fourni d'énormes efforts dans des circonstances difficiles. Mais l'ennemi israélien a frappé le bâtiment de telle façon que personne ne puisse y survivre.
2: On a vu un enfant sans jambes, une femme sans bras, un autre enfant mort à côté de ses frères, plein de choses comme ça. C'était très difficile de rester à l'écart de tout ça, parce que lorsqu'on sait qu'on est une personne dotée de certaines compétences qui peuvent aider ces gens, on ne peut pas rester à l'écart et dire que ça ne nous regarde pas.
3: Au Conseil de sécurité de l'ONU, notre délégation a exposé les faits. La maternité de Mariupol était devenue un refuge pour les membres du bataillon Azov et d'autres radicaux. Ils avaient expulsé les infirmières et tout le personnel médical.
0: Longtemps, au cours d'une guerre, quand un hôpital était détruit, l'attaquant parlait, à tort ou à raison, d'une erreur. Aujourd'hui, c'est un acte de guerre revendiqué comme tel, justifié par des impératifs militaires. Que ce soit l'armée israélienne à Gaza, mais aussi dans le sud du Liban, que ce soit l'armée russe à la maternité de Mariupol en Ukraine, ou le régime syrien à l'époque de Bachar al-Assad, que ce soit le régime birman ou les belligérants soudanais, ceux qui attaquent les hôpitaux affirment systématiquement désormais que des hommes en armes se cachaient à l'intérieur, voire qu'ils s'en servaient de base arrière. Sur la seule année 2025, l'Organisation mondiale de la santé recensait 1348 attaques contre des établissements de santé, causant la mort de près de 2000 patients et personnel médical, des tas de gravats où se mêlent des seringues, des cathéters, des bandages, des registres médicaux calcinés, des corps déjà malades ou blessés qui cèdent de toutes parts à une vitesse terrible, et des infirmières, infirmiers qui jusqu'au bout les accompagnent jusqu'à ce que la mort advienne, car jusqu'à la dernière seconde, il existe toujours cette possibilité infime qu'elle n'advint pas. Mais même comme si le dit l'OMS elle-même, ces attaques systématiques contre les hôpitaux sont des attaques contre la possibilité même de survivre. Il y a tout juste 10 ans, l'ONU adoptait une résolution pour protéger les services de santé en temps de guerre, mais ce texte, tout comme les conventions de Genève, reste aujourd'hui bafoué et totalement impuni. Comme le dénonçait il y a 3 semaines dans une tribune, l'OMS, le comité international de la Croix-Rouge et Médecins sans frontières, dont nous recevons aujourd'hui l'ancien président, toujours actif notamment au sein de MSF Crash, le centre de réflexion sur l'action et les savoirs humanitaires. Bonjour Ronnie Broman.
4: Bonjour Julie Yacon.
0: Merci d'être avec nous. Vous connaissez, Ronnie Broman, les réalités derrière les chiffres. 18 hôpitaux à Gaza hors service, 40% des cliniques au Soudan hors service, au Liban une dizaine d'hôpitaux hors service, en Birmanie dans les zones de conflit, tous les centres de santé hors service. À quoi ça ressemble, Ronnie Broman, un hôpital hors service? Est-ce que dans tout établissement enregistré comme tel, il y a encore des vies qui prennent fin en silence?
4: Mais je trouve que vous avez très bien décrit la réalité de ces hôpitaux attaqués. Un hôpital qui a subi les assauts d'une armée, ça ressemble à un autre hôpital dans les mêmes conditions. Ce sont des murs calcinés, des salles vides, des armoires délabrées, des lits rouillés. Bref, un paysage de ruines, de ruines physiques, de ruines morales. C'est un endroit absolument déprimant. Mais ce que je voulais relever quand même un petit point qui me semble important à prendre en considération d'un point de vue, disons, moral, politique, qui est cette notion d'erreur. Cette notion d'erreur, elle me frappe parce que c'est ce qui a été invoqué, en effet, par le président Obama, qui s'est excusé auprès de Médecins Sans Frontières lors du bombardement de l'hôpital de Kunduz.
0: En Afghanistan.
4: En octobre 2015, en Afghanistan. Bombardement qui a donné lieu, ensuite, à cette protestation porté par Médecins Sans Frontières, évidemment, parce que c'était un de nos hôpitaux qui avait été attaqué, mais également l'OMS et le Comité international de la Croix-Rouge, et qui a donné lieu ensuite au vote de cette résolution 2286. Peut-on vraiment appeler erreur un bombardement qui dure pendant une heure et demie, pendant laquelle des avions tournent autour d'un hôpital, pendant lequel une heure et demie pendant laquelle des responsables de Médecins Sans Frontières appellent l'état-major, appellent le ministre de la guerre, enfin le ministre des armées afghan, bref, averti qu'il s'agit bien d'un hôpital, qu'il y a du personnel, des patients, qu'il y a un hôpital en activité, et malgré tout, le bombardement se poursuit pendant 1h30. Ça n'est pas une erreur. C'est un bombardement délibéré. Cet hôpital était en zone taliban. Le ministre, le gouvernement, disons en tout cas la faction gouvernementale qui contrôlait l'armée afghane, voulait absolument se débarrasser de cet hôpital qui était en quelque sorte une assurance pour les talibans, et l'erreur est en fait un maquillage. Et d'une manière générale, est-ce qu'on peut appeler erreur le fait qu'un chauffard qui roule à 180 à l'heure, à moitié sous, dans des rues, bouscule des gens, en tue? Il ne le voulait pas, il roulait simplement bourré à 180 à l'heure, et il a tué. C'est la guerre qui tue, d'abord. Alors, il y a ensuite des stratégies à l'intérieur de la guerre. Mais lorsque les Soviétiques bombardaient l'Afghanistan pendant leur invasion dans les années 80... nous étions sur place et nous avons déjà eu des hôpitaux bombardés. Nous avions fait campagne à l'époque sur le thème « Ils bombardent nos hôpitaux » pour stigmatiser cela. Et d'une façon, ça marchait. Mais c'était des bombardements de haute altitude. Donc allez savoir si l'hôpital est un dégât collatéral dû à ce bombardement de haute altitude, qui est de toute façon un crime, ou bien s'il a été visé.
0: En tout cas, ce qui change, c'est que même si, pendant très longtemps, les belligérants et ceux qui attaquaient les hôpitaux parlaient d'erreurs, bien sûr, il y avait beaucoup d'hypocrisie derrière, que ce soit ces exemples-là. On peut en citer d'autres, les États-Unis qui bombardent une usine de fabrication de médicaments au Soudan. Il y a tant de cas dans lesquels des belligérants ont attaqué des hôpitaux, des usines, en disant qu'ils n'avaient pas fait exprès, pour le dire très vite. Aujourd'hui, ce qui a vraiment changé, c'est que ces attaques sont revendiquées. L'armée israélienne a revendiqué son attaque contre l'hôpital Al-Shifa au centre de Gaza en novembre 2023.
5: Tout le monde suffoque ici. Il y a de la fumée à cause de l'explosion des bombes et des incendies qui ont suivi. Il s'agit clairement d'une attaque visant directement ce bâtiment. Les patients qui avaient déjà été évacués des soins intensifs sont maintenant transférés vers les couloirs. Mais il y a encore beaucoup de fumée dans tout le service. Les patients suffoquent ou respirent avec difficulté.
0: Extrait d'une vidéo publiée, je le précise, par le ministère de la Santé du Hamas à Gaza, qui est le seul aujourd'hui à pouvoir nous faire parvenir ces témoignages-là. Donc au cœur de l'hôpital Al-Shifa, juste après les bombardements israéliens et le siège qui s'en est suivi, siège de 14 jours. À l'époque, Ronnie Bourman, vous étiez en lien avec les équipes soignantes de l'hôpital Al-Shifa, qui donc se trouve au cœur de la ville de Gaza.
4: Oui, bien sûr. Et l'hôpital Al-Shifa, il faut se le représenter, ce n'est pas un petit hôpital de brousse avec quelques dizaines de lits. C'est un énorme complexe, extrêmement important, récupéré, qui était auparavant d'ailleurs, je crois, une caserne à l'époque coloniale. Mais enfin, en tout cas, qui est un énorme bâtiment qui a été littéralement massacré. Les murs sont encore debout, mais c'est à peu près tout ce qu'il y a. Tout à l'heure, je parlais de ruines, on peut parler de décombres pour caractériser la manière dont Shifa se présente, des murs calcinés, des salles vides, un hôpital complètement détruit. C'était le plus grand hôpital de Gaza. C'est un hôpital
0: 750 lits.
4: Voilà, 750 lits, un hôpital de niveau universitaire où se pratiquaient des interventions de chirurgie cardiovasculaire, des pontages, des opérations sophistiquées, et qui a été effectivement attaqué au motif que des hommes armés y auraient été repérés. Je précise que, à ma connaissance, jamais les Israéliens n'ont fourni de preuves. Peut-être qu'ils n'estimaient pas judicieux de s'embarrasser, de collecter des preuves pour se justifier de quelque chose qui leur semble évident. En tout cas, la seule preuve de la présence de, entre guillemets, terroristes dans l'hôpital, c'est le fait qu'il a été attaqué par les Israéliens. Ce qui vaut preuve, puisque s'il n'était pas occupé par des terroristes, selon le vocabulaire israélien, il ne l'attaquerait pas.
0: C'est une inversion de la charge de la preuve,
4: exactement, et ça fonctionne comme ça. Et d'ailleurs, c'était exactement la position des Syriens pendant la guerre civile, entre 2012, 2013 et 2018, 2020, qui affirmait ne jamais bombarder d'hôpitaux, sauf lorsqu'il y avait des terroristes, auquel cas, naturellement, ils bombardaient non pas un hôpital, mais une base terroriste, CQFD. Donc il y a une espèce de petit retournement rhétorique extrêmement sommaire, extrêmement rudimentaire, qui permet de sauver plus ou moins la face, qui est un petit peu comme la question de l'erreur tout à l'heure, mais en plus cynique, d'une certaine manière, comme disait Raymond Aron, l'hommage que le vice rend à la vertu. Il s'agit de, quand même de montrer qu'on est préoccupé du sort des patients, qu'on est conscient du fait que à la fois le droit et la morale prescrivent de ne pas tuer une personne qui est déjà à terre, mais au contraire de la ménager, de lui apporter des soins. Donc on prend bien soin de se situer dans ce camp-là, mais invoquer la légitime défense, la lutte contre la terreur, qui sont les deux grands arguments qui permettent de tuer n'importe qui.
0: C'est ce que dit le porte-parole anglophone de l'armée israélienne, Daniel Hagari, au sujet de cet hôpital Al-Shifa.
6: Sur la base de renseignements, d'informations et d'une nécessité opérationnelle, les forces de l'armée israélienne mènent une opération précise et ciblée contre le Hamas dans une zone spécifique de l'hôpital Al-Shifa. L'armée israélienne mène une opération terrestre à Gaza afin de vaincre le Hamas et de secourir nos otages. Israël est en guerre contre le Hamas et non contre les civils de Gaza. Les forces de l'armée israélienne comprennent des équipes médicales et des personnes parlant arabe, dans le but de ne causer aucun préjudice aux civils utilisés par le Hamas comme bouclier humain.
0: L'armée israélienne et sa rhétorique de frappe chirurgicale, l'armée qui a de son côté mené sa propre communication après cette attaque contre l'hôpital et le siège qui a duré des jours, elle a montré des images de ravitaillement de l'hôpital, des équipes qui préparent des lits soigneusement pour les malades, mais aussi des images d'un tunnel, d'armes saisies et aussi documents qui consignent des réunions du Hamas au sein d'Al-Shifa. Vous, Ronnie Broman, MSF en tout cas, quand

0: violente, il peut y avoir des incursions, par exemple, de voyous, de bandits, des profiteurs de guerre. Il y en a en Palestine, comme il y en a dans toute situation de conflit.
1: Mais aussi des armes pour les soignants, pour se défendre, parce que ça, le droit humanitaire international l'autorise.
0: Alors, en plus, vous avez raison de citer cela, les équipes de secouristes qui agissent au nom du droit humanitaire ont le droit de porter des armes de poing pour se défendre. De la même façon, des policiers, donc des policiers armés, la présence de policiers armés peut être pleinement justifiée dans un hôpital. Donc nous devons faire attention. Mais à Nasser, il y avait autre chose, il y avait effectivement des transferts d'armes, une salle d'interrogatoire, dans un contexte qu'il faut le rappeler, était celui d'une démolition, un anéantissement total de Gaza, donc qui poussait aussi les belligérants, les combattants, à prendre position là où il restait un peu de bâti, là où il y a possibilité de se protéger. Je ne dis pas du tout ça pour excuser, car en faisant ça, ils savent bien qu'ils mettent en danger le reste de l'hôpital, mais pour expliquer la relative rationalité, qui n'est pas simplement du cynisme, mais simplement le besoin de continuer à œuvrer pour la poursuite de ses buts, qui est défendre l'intégrité de Gaza, si on peut dire, aujourd'hui. Donc oui, nous protestons, et nous l'avons fait à Nasser, nous avons suspendu une partie des opérations, des hommes ont été retirés, le directeur de l'hôpital nous a donné, non pas des garanties, il n'y a pas de garantie possible, mais des assurances que cela ne se reproduirait pas, ou qu'on prendrait garde à ce que cela ne se reproduise pas. Et du coup, Médecins Sans Frontières a repris ses activités à Nasser, qui sont absolument critiques. Nasser est aujourd'hui le seul hôpital convenable, disons, enfin, qui garde une partie de ses structures opérationnelles pour soigner des gens qui vivent dans des conditions abominables. Parce que on pense hôpitaux, soins critiques, comme mesure de protection, mais il faut penser aussi à la situation concrète dans laquelle vivent les 2 100 000 Gazaouis, regroupés dans 40% du territoire de Gaza, vivant dans les décombres, les ordures, le grouillement des rongeurs, des rats qui mordent les enfants la nuit.
1: Les eaux usées.
0: C'est l'enfer, c'est littéralement l'enfer. Il y a une profusion d'épidémies, de pathologies cutanées, pathologies respiratoires, pathologies digestives. C'est absolument abominable. D'ailleurs, maintenant, une grande majorité des Palestiniens veulent émigrer, veulent partir, veulent quitter Gaza. Parce que on ne peut... C'est l'humiliation de tous les instants. C'est les duretés de la vie, c'est l'impossibilité de se soigner, l'impossibilité de se protéger contre le risque sanitaire. Et c'est l'absence d'avenir qui domine tout cela. Donc les hôpitaux ne sont qu'une partie d'une espèce d'offensive, visant à vulnérabiliser l'intégralité de la population.
1: Et dans ces circonstances-là, quand un hôpital est détruit partiellement ou totalement, est-ce qu'on s'affaire sur place à le remettre en service ou c'est peine perdue ? Alors Gaza est sans doute un cas particulier puisqu'on voit bien les projets aujourd'hui de vider totalement la bande de Gaza, de même plus parler de reconstruction à part des décideurs qui ne sont pas du tout à Gaza et qui ont mis les Palestiniens totalement à l'écart de ces discussions-là, mais néanmoins partout quand un hôpital est détruit en temps de guerre, est-ce qu'on essaye de le remettre en service ? Ou
0: non,
1: est-ce qu'on se transfère quelque part ?
0: Tout dépend de la situation, mais à Gaza, ça n'est pas possible. Les Israéliens interdisent l'entrée de tout matériel de construction au nom d'un possible usage duel. D'un point de vue strictement objectif, ça n'est pas stupide. En effet, bien des matériaux, bien des outils peuvent servir à la fois à un but de guerre ou un but pacifique de reconstruction. Donc, de fait, dans la situation belligène où se trouve Gaza, de toute façon, il y a toujours un bon prétexte pour empêcher, un prétexte même justifiable, rationnel, pour empêcher que les choses soient améliorées, par exemple, par la reconstruction, enfin la réhabilitation d'un hôpital. Mais en parlant de ça, je voulais aussi souligner une pratique qui a lieu, alors qui concerne plus le secourisme, l'aide d'urgence, que les hôpitaux eux-mêmes, parce que ça n'est pas que dans les hôpitaux que ça se produit. Mais à Nasser, on l'a vu, ça a été filmé, il y a eu l'emploi de la technique dite de la double frappe. C'est-à-dire une première frappe qui vient détruire un étage de l'hôpital, et puis arrivent les secouristes pour déblayer les blessés, et là, une seconde frappe qui est le comble de l'abjection, qui est le comble de l'ignominie. Parce que là, on sait qu'on ne va frapper que des secouristes et des blessés, c'est-à-dire explicitement les gens les plus protégés, à la fois par le sens moral commun, si j'ose dire, et par le droit. Donc pour bien montrer

0: qu'on s'en moque, que ça n'a absolument aucune importance, qu'on est prêt à tout, on frappe une deuxième fois, ce que faisaient également les Syriens, pas seulement dans les hôpitaux, mais également dans les décombres d'immeubles qui avaient été bombardés, ce que font également les Israéliens.
1: Appuyé aussi par l'armée russe en ce qui concerne la Syrie, ces frappes en deux temps donnent l'occasion à Israël. Ensuite, on sait combien les équipes dans l'armée israélienne sont très au fait du droit international et essayent non pas de le contourner, de dire qu'il est absurde et que de toute façon il est caduque, mais vraiment de se réclamer du droit international, que ce soit en menant ces doubles frappes, ou en pratiquant des sommations. Alors pour Al-Shifa, donc, lors de la deuxième attaque, le 18 mars 2024, on est en pleine nuit. Il y a d'abord eu cette voix sans visage qui vocifère depuis des haut-parleurs pour annoncer le siège de l'établissement et inviter tout le monde à se rendre. Interdiction en revanche de sortir. Les militaires israéliens sont ensuite entrés. Ils ont évacué des femmes, des soignants, en ont arrêté d'autres, exécuté aussi certains d'entre eux d'une balle dans le dos d'après des documents dont on dispose. Puis le siège a commencé, un siège de 14 jours pendant lequel les forces israéliennes et combattants palestiniens se sont affrontés dans et autour l'hôpital. Que cette sommation, cette façon d'alerter dans des haut-parleurs les soignants de l'hôpital et les patients, Israël aujourd'hui dit que ça le prémunit contre toute attaque en justice, en fait, où on ne pourra pas lui demander de s'en expliquer un jour parce qu'elle a respecté le droit international humanitaire.
0: Oui, ça c'est ce que disent les Israéliens. On peut imaginer un bon nombre de spécialistes de droit humanitaire qui contesteraient ce propos. Mais reste que la guerre juridique que mènent les Israéliens, elle passe en effet par ce genre d'affirmation, le fameux lawfare, qui se traduit par guerre juridique, on parlait de la warfare, qui est la guerre tout court, fait partie de l'arsenal, en effet, de l'arsenal de communication, le front médiatique, le front de l'opinion publique, est très important, en effet, pour les Israéliens, plus qu'il ne l'était, par exemple, pour les Syriens, qui ne s'embarrassaient pas de ce genre. Vous avez à juste titre rappelé que les Russes étaient impliqués également, mais dans cette guerre en Syrie, là, on ne s'embarrassait pas de ce genre de précautions. Les Israéliens entretiennent une armée d'avocats. Je pense que le terme armée d'avocats est justifié, en l'occurrence, pour mener cette guerre juridique avec les moyens de la saturation. C'est-à-dire, on avance avec toute une série d'arguments, nous prévenons, nous évitons de nous en prendre aux civils, nous prenons toutes sortes de précautions pour cela, mais ce sont les civils qui sont des boucliers humains employés par le Hamas et les groupes terroristes que nous combattons. Et par exemple, cette notion de bouclier humain, l'usage qui est fait des boucliers humains qui s'applique également aux hôpitaux, naturellement, il est intéressant parce qu'au fond, il y a trois catégories de populations qui sont désignées par l'armée israélienne à Gaza, et peut-être demain en Cisjordanie, déjà d'une certaine manière, aujourd'hui aussi en Cisjordanie. Mais c'est quand même surtout vrai à Gaza. Il y a les terroristes, qui sont des cibles légitimes, les complices de terroristes, qui ne sont pas moins légitimes, et les boucliers humains, qui eux sont des cibles légitimes, que l'on regrette de viser, mais dont la responsabilité de la mort et du sort tragique incombe au Hamas. Donc on tue des civils, mais on impute la responsabilité de ces crimes à l'ennemi que l'on combat. Donc on peut tuer à peu près n'importe quoi. Et c'est comme ça d'ailleurs que Gaza devient une zone de tir libre et que les hôpitaux deviennent des cibles légitimes parce qu'ils sont autant d'abris pour un ennemi terroriste.
1: Que ce soit le Hamas à Gaza, le Hezbollah au Liban, puisque ce sont les mêmes arguments dont se réclame l'armée israélienne pour tirer des roquettes sur le centre médical de Borj Kalakouye, des frappes contre des ambulanciers également à Sahouané ou à Kfassir. En effet, d'après le droit international, un hôpital, une ambulance peut perdre sa protection sa protection selon le droit international humanitaire s'il est utilisé en dehors de sa mission humanitaire. Comment expliquer d'abord que le droit international humanitaire ne fasse pas de la protection des hôpitaux un devoir absolu, Rony Broman? Et vous êtes de ceux chez MSF qui plaidaient pour que ce soit le cas.
0: Oui, je plaide en effet derrière des juristes britanniques, israéliens également d'ailleurs, qui en tiennent pour une position radicale, qui est qu'un hôpital, ça ne doit pas être attaqué. c'est un sanctuaire. Et si il abrite quelques combattants, ça ne change pas le cours lui-même de la guerre. Donc c'est de toute façon un acte disproportionné. Et la question de la proportion est centrale dans le droit humanitaire. C'est-à-dire ce principe de retenue qui implique qu'une attaque doit être menée avec des moyens qui sont en rapport avec l'avantage militaire attendu. Lorsqu'il s'agit d'un hôpital, l'avantage militaire attendu est largement débordé par les conséquences de l'attaque de l'hôpital.
1: Quand bien même il y a des hommes en armes à l'intérieur.
0: Il y aurait des hommes en armes, puisque les dommages immédiats, ce sont les patients, les blessés, le personnel qui sont là, mais les dommages immédiats ne sont pas les seuls. Il y a des dommages futurs qui sont liés à la disparition d'un lieu de soins, donc d'une ressource de sauvetage pour nombre de personnes qui ne pourront pas en bénéficier. Donc par nature, l'attaque d'un hôpital, c'est un acte de disproportion, d'où la base juridique relativement solide sur laquelle repose l'attente de vouloir sanctuariser totalement les hôpitaux. Je suis conscient que ça demande tout de même une certaine confiance qui n'est pas toujours justifiée dans la sagesse des belligérants qui, du fait qu'un hôpital soit un sanctuaire, serait respecté à la fois par ceux qui attaquent et ceux qui se défendent, qui éviteraient d'investir l'hôpital pour en faire un lieu, par exemple, de tir contre des positions ennemies. Je reconnais qu'il y a là un problème sérieux. Mais vous demandiez comment il se fait qu'un hôpital ne soit pas entièrement un sanctuaire. Eh bien, il faut avoir conscience que le droit humanitaire, ça n'est pas un corpus juridique négocié par des philanthropes. Ce sont des États, ce sont des généraux, des stratèges, des juristes militaires et également des humanitaires, notamment les juristes de la Croix-Rouge, éventuellement d'autres experts juridiques, plus indépendants. Mais en tout cas, la logique militaire est préservée, car d'une certaine manière, tout cela est contredit par le fait que la première obligation relevant de la guerre, c'est de ne pas faire la guerre. Puisque la guerre est considérée comme illégale en dehors de certaines circonstances extrêmement précises, il y a un ordre du Conseil de sécurité, au nom de la responsabilité de protéger ou du chapitre 7 de la Charte des Nations Unies, ou bien en cas de légitime défense. Mais tout le reste, c'est illégal. Donc on est dans un paradoxe permanent dans le droit humanitaire. C'est-à-dire on prescrit des comportements dans un cadre qui lui-même est proscrit. Il y a là une contradiction frontale. Mais bon, c'est avec la réalité qu'il faut composer. Mais je tenais à souligner cela parce que c'est important pour comprendre le droit humanitaire.
1: Mais Ronnie Broman, quand un hôpital est attaqué, que ce soit à Gaza, dans le sud du Liban, mais aussi, je ne voudrais pas qu'on oublie, le Soudan notamment, et c'est cet hôpital universitaire El Daïn au Soudan qui a été attaqué, qui a tué sur le coup des dizaines de soignants et de patients. Un centre de désintoxication à Kaboul touché par une frappe aérienne au mois de mars qui a fait au moins 400 morts, qui se charge de reconstituer les faits, d'établir la responsabilité. Le dilemme de Médecins Sans Frontières, notamment, c'est comment prouver l'implication, l'identité de l'agresseur. Vous travaillez avec qui pour ça ?
0: Il y a théoriquement une institution prévue par le droit international humanitaire, qui est la commission d'établissement des faits, qui doit être déclenchée notamment par le comité international de la Croix-Rouge, qui a un mandat diplomatique. Le comité international de la Croix-Rouge, ça n'est pas une ONG. C'est une institution privée qui est dépositaire d'un mandat public. C'est une catégorie à lui seul. Et donc, la commission d'établissement des faits existe pour ça. Elle n'a jamais été activée. Médecins Sans Frontières avait tenté de le faire au moment du bombardement de Kunduz pour tirer au clair cette affaire. Moi, personnellement, et nous étions un certain nombre dans ce cas, j'étais extrêmement sceptique sur l'intérêt d'une telle commission d'établissement des faits. Les faits sont massifs, ils sont énormes. Alors certes, devant un tribunal, il s'agit de savoir qui, à quel moment, peut-être... Enfin, moi, je ne sais pas, je ne suis pas juriste, mais de notre point de vue d'acteur de secours en situation de guerre... Cet hôpital était un hôpital qui fonctionnait, il y avait des dizaines de patients, des blessés, des malades qui étaient suivis, il y avait un personnel médical qui faisait son travail, un excellent travail, et il y a eu un bombardement d'une heure et demie au motif qu'il y avait des talibans qui étaient cachés dans cet hôpital. Donc les faits étaient totalement limpides, alors que l'armée américaine enquête sur les circonstances qui ont prévu à cet acte, qui ont conduit à cet acte regrettable. On peut le comprendre, mais ce n'est pas notre rôle.
1: Médecins sans frontières, néanmoins, diligente certaines enquêtes. Alors, le mot enquête, peut-être qu'il faudrait le mettre entre guillemets, mais il y a des rapports, notamment de MSF Espagne, qui racontent l'organisation de la malnutrition et de la famine par Israël. C'est un autre sujet, mais c'est lié, en tout cas, MSF enquête établit des faits.
0: Ils ont des enquêtes de mortalité, des enquêtes d'usage, de, par exemple, de l'arme alimentaire, dans ce cas-là, etc.
1: En Syrie, précisément, MSF a travaillé avec le projet Forensic Architecture, donc architecture légale créée à Londres en 2011 au début de la guerre en Syrie, qui a analysé les images amateurs filmées lors de frappes aériennes, en l'occurrence contre un hôpital de MSF à Marat al-Nouman en Syrie, mais aussi les sons, les bruits des avions, en l'occurrence le bruit d'un chasseur volant à basse altitude et qui, ces sons ont pu préciser qu'il s'agissait d'une attaque aérienne par missile et non pas par baril d'explosifs. Alors le mode opératoire ne permet pas d'identifier l'agresseur à chaque fois, mais en tout cas vous travaillez à ces enquêtes-là et vous aviez conclu que les bombardements étaient effectués par l'armée syrienne et la Russie en Syrie. Des hôpitaux clandestins avaient dû se former à ce moment-là.
2: La pénurie est très très très grave. Si vous voulez qu'on parle de cet hôpital, la salle d'opération toute petite, très mal équipée, très mal soignée. C'est vrai, il y a des pierres, il y a des murs, mais il n'y a pas de radio. Il n'y a pas de radio, il n'y a pas de scanner, il n'y a pas d'écho. Le laboratoire ne fonctionne pas, on n'a pas tous les médicaments. Tout est vétuste, avec toutes les germes qui peuvent... Je peux dire, les chaises que vous êtes assises sont les meilleurs meubles que nous avons. Tout le reste, tout est éclaté, tout est... Bon, les opérations, des fractures ouvertes ou fermées, on a du mal à faire. Mais ça, tout court, il n'y en a pas non plus.
1: Un chirurgien syrien rencontré par Claude Guibal pour un choix de la rédaction pour France Culture en septembre 2012. C'était dans un hôpital clandestin dont une explosion avait littéralement soufflé les vitres, troué le toit et les médecins ne pouvaient plus rien faire pour soigner les malades. Comment comprendre, Ronnie Broman, que même les hôpitaux clandestins cachés, dont par définition les coordonnées GPS ne sont pas censées être connues, soient aussi visés, en l'occurrence pendant la guerre en Syrie?
0: Mais d'abord, un mot sur les coordonnées GPS. Médecins sans frontières en Syrie, au début, fournissait au gouvernement syrien les coordonnées GPS de ces différents hôpitaux. Ce qui a permis au gouvernement syrien de les attaquer, de les bombarder. Donc nous
1: vous avons étiez censé le faire au nom du droit international humanitaire.
0: Oui.
1: Et en fait, ça a plutôt servi de cible.
0: Et au nom de la démonstration de notre bonne foi humanitaire. En tant qu'acteur humanitaire, on ne prend pas parti, on n'est pas là pour soutenir un camp ou un autre, on est là pour aider les blessés qui sont le résultat de cette guerre, et donc on comptait sur la même bonne foi de la part du gouvernement syrien, sans grande illusion, mais disons avec l'obligation d'une certaine manière de mettre ça à l'épreuve, quoi. Et ben, l'épreuve a été concluante, il ne fallait pas se montrer parce qu'on était immédiatement abattu, en tout cas visé. Mais je reviens à votre question, comment se fait-il ? Mais la réponse est extrêmement simple. Attaquer des hôpitaux, c'est s'en prendre au moral de la population. C'est comme, d'une certaine manière, ils attaquaient les hôpitaux, ils attaquaient également les boulangeries et les marchés. Les hôpitaux n'étaient pas plus visés, mais pas moins, que des boulangeries et des marchés, qui ne sont pas non plus des lieux menaçants pour les belligérants, mais qui sont des lieux à la fois extrêmement importants pour la survie collective, et qui sont aussi les lieux d'une certaine relation sociale, d'une certaine solidarité, d'un certain groupe qui est détruit par ces bombardements. Donc il s'agit d'atteindre au moral même, à l'existence même de la société qui est attaquée. Donc il y a des raisons, j'allais dire de bonnes raisons, certainement pas de bonnes raisons, des raisons abominables pour le faire, mais des raisons rationnelles. On comprend quel est l'objectif. Il est ignoble, mais il est dissible, il est énonçable.
1: Le bombardement, la destruction d'un hôpital ou d'un centre de santé, comment les conséquences irradient bien au-delà du site en lui-même, c'est-à-dire comment c'est tout un système de soins qui déraille, voire qui s'éteint après qu'un hôpital ou qu'un centre de santé a été ciblé.
0: Bien sûr, parce qu'un hôpital ne s'occupe pas seulement des gens qui sont à l'intérieur des murs de l'hôpital. Il s'occupe également des gens qui sont à l'extérieur, des patients chroniques qui sont suivis, qui ne pourront plus bénéficier de soins et dont le sort peut s'aggraver brutalement, un hypertendu, une personne avec un cancer, une maladie cardiovasculaire dont le traitement est interrompu. peut voir son sort s'aggraver, voire déboucher sur la mort. Et puis il y a le futur, comme je le disais tout à l'heure, c'est-à-dire les patients à venir. Donc en attaquant un hôpital, on hypothèque le sort non seulement d'une partie de la population avoisinant l'hôpital, mais également de la population à venir, les futures maternités, les futurs blessés d'un accident de la route ou d'un événement quelconque, et les futurs malades chroniques qui n'auront pas cette ressource. D'où le caractère fondamentalement disproportionné d'une attaque d'hôpital, quels que soient les dégâts qu'il cause dans l'hôpital.
1: C'est le cas aussi en Ukraine. Depuis le début de la guerre, l'OMS, qui a son propre système de surveillance des attaques contre les soins de santé, a déjà recensé et vérifié depuis février 2022 plus de 3000 attaques russes contre des centres de santé, des maternités, des ambulances jusqu'aux entrepôts pharmaceutiques. Aujourd'hui en Ukraine, l'ONU estime à 9 200 000 personnes, ceux et celles qui ont besoin d'une aide médicale. On peut aussi chiffrer les besoins liés à la reconstruction déjà du secteur de la santé. Est-ce qu'il y a une forme de concurrence en temps de guerre entre les hôpitaux et ceux qui soignent vraiment les blessés de guerre et ceux qui sont davantage chargés de suivre des patients malades, des maladies chroniques, des femmes enceintes? Est-ce qu'en temps de guerre, en temps de crise, ces équipes médicales, d'une certaine façon, se font face et tentent chacune de sauver ce qu'elles peuvent sauver?
0: Non, je ne dirais pas qu'il y a concurrence ou compétition. Il y a simplement des choix de priorité qui doivent être faits en fonction des ressources disponibles et des besoins que l'on constate. Donc, tel chirurgien va être affecté à opérer une femme enceinte qui a besoin d'une césarienne avant d'aller au bloc pour soigner un abdomen déchiré par un éclat d'obus. Et parfois, il est seul, il y a les deux à faire en fonction des chances, du temps qui va être nécessaire. C'est la fonction du triage, si vous voulez, qui est aligné. Le triage est indexé à la fois sur la gravité des blessures, donc la nécessité d'opérer plus ou moins rapidement, et les chances de survie et le temps consacré à soutenir ses chances de survie. Donc si un patient est trop lourd, qu'il prendrait, disons, 5 heures d'intervention prévisible, eh bien, il sera mis de côté au profit de plusieurs patients qui prendraient chacun une demi-heure ou une heure et permettraient de soigner plus de gens. Donc il y a un côté utilitariste, si l'on veut, le plus grand bien pour le plus grand nombre, pour le dire vite, qui est à la base de la logique du triage. Donc c'est ça qui est en rôle. Mais là, on parle de médecine et de chirurgie de guerre, y compris dans des conditions normales de la guerre, c'est-à-dire avec un hôpital indemne, mais qui est forcément, du fait de la guerre, obligé de mesurer les ressources qu'il injecte dans chaque patient, parce qu'il y a un surcroît de besoins et généralement une insuffisance de ressources.
1: Et une insuffisance de ressources, que ce soit des médicaments, du matériel, mais aussi du carburant dont on a besoin pour les ambulances, mais aussi pour certaines machines, et de l'eau potable dont on manque également.
3: Patients et soignants sont devenus des cibles légitimes. Women, les femmes, children, les enfants, the sick, les malades, the wounded, les blessés et leurs accompagnants sont candidats à la mort.
4: I went to Kunduz.
3: Je suis allée à Kunduz en Afghanistan, après l'attaque menée par les États-Unis le 3 octobre 2015 contre notre hôpital. Un des survivants m'a dit quelque chose qui depuis me hante chaque jour. Lorsque les combats ont éclaté à Kunduz, il m'a dit que MSF avait certifié à son personnel que le centre de traumatologie était un endroit sûr. Il m'a demandé si nous savions qu'ils étaient en danger. Je lui ai répondu que jusqu'au 3 octobre, je croyais vraiment que l'hôpital était un endroit sûr. Mais je ne peux plus l'affirmer aujourd'hui.
1: Vous connaissez bien cette voix, Roni Broman, puisque c'est celle de la présidente internationale de MSF, le docteur Johanna Liu. Ici, après le vote de la résolution sur les soins de santé dans les conflits armés en 2016, pour l'instant, cette résolution n'a rien changé. Le droit international humanitaire non plus n'a pas changé, lui, en tant que tel, mais la nature de la guerre, si, c'est ça qui a changé.
0: Disons, les moyens de la guerre, on l'a bien vu avec la guerre d'Ukraine et la guerre de Gaza, les drones et les logiciels de ciblage, respectivement en Ukraine et à Gaza, les drones étant également très utilisés dans la guerre de Gaza. En effet, les moyens de ces guerres ont évolué. Je ne serais pas en mesure de dire dans quel jusqu'à quel point la conduite de la guerre est bouleversée par ces nouvelles technologies. D'abord, on manque un peu de recul, et puis ça n'est pas exactement ma spécialité.
1: Mais bouleversée par des hommes aussi qui prennent la tête d'État et qui ont, eux, des méthodes, des discours radicaux.
0: Oui, en effet, il y a, pour revenir à Gaza, Gaza et la Syrie qui ont été les principaux théâtres d'opérations dans lesquels les hôpitaux ont été délibérément, activement ciblés. Que des guerres de terreur, qu'on se qualifiait des guerres de contre-terrorisme, de contre-insurrection, de contre-terrorisme, qui amenaient à cela. Là, on a vu que il y a une espèce de contraste entre la précision des logiciels de ciblage qui sont donc par IA susceptibles de vous indiquer quelle est la bonne cible, à quel moment il faut la frapper, etc. Et le caractère énorme des pertes civiles. À Gaza, il n'y a jamais eu autant de pertes de femmes et d'enfants, et j'insiste sur le thème femmes et enfants, pas d'un point de vue sexiste, mais femmes, parce que à Gaza, les femmes ne combattent pas. Ça, c'est absolument clair. Quand vous tuez une femme, vous savez que vous tuez un civil. Et un enfant également. Par ailleurs, les hommes, dans une petite proportion, sont membres du Hamas, mais dans une assez large proportion, sont simplement des gens qui vivent là. Eh bien, le taux d'assassinat de civils se monte à environ 90%. C'est inédit. Ça n'a pas d'équivalent. Même en Syrie, on était à des taux de 60-40, 60% de civils, 40% de combattants. Là, on est à peu près à 90% de civils. Donc, il y a un contraste entre cette affirmation d'une guerre high-tech, hyper technologisée, avec ses logiciels, ses drones qui ciblent, et le résultat qui est le massacre des civils.
1: D'autant que, alors là, on est dans un cas particulier, le cas d'État et d'armées qui ont les moyens, entre guillemets, de cibler. Au Soudan, c'est peut-être un petit peu différent, les forces de soutien rapide, les FSR, détruisent un peu tout ce qu'ils peuvent détruire. C'est un cas particulier pour vous, le Soudan.
0: La politique de la terre brûlée, ah oui, absolument. Les FSR mènent la politique de la terre brûlée en se battant, au demeurant, contre leurs anciens alliés. C'est-à-dire, ça n'est pas, a priori, la haine contre l'ennemi qui les anime, mais la volonté de détruire pour jouer sur leur propre capacité de nuisance. Et donc se donner une importance politique fondamentale, stratégique, par leur capacité de destruction. Et la ville d'El-Fasher, et donc la grande ville du Darfour Nord, a été pratiquement vidé de sa population et l'hôpital méthodiquement attaqué. Il y avait d'ailleurs non seulement une stratégie d'épuisement et d'asphyxie par la destruction de l'hôpital, mais aussi par le blocus, par l'arme de la faim, c'est-à-dire par un blocus alimentaire qui a fait que la quasi-totalité des habitants d'El-Fasher a dû fuir l'hôpital comme le reste.
1: Restez avec nous, Ronnie Broman, vous écoutez Culture Monde, c'est le dernier épisode de notre série sur la santé mondiale. Aujourd'hui, les hôpitaux et les soignants cibles de guerre, c'est aussi le cas, on en a moins parlé, mais on va le faire tout de suite, en Birmanie, où le personnel médical est haï par la junte parce qu'il s'est opposé dès le 1er février 2021 à son coup d'État.
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1: Cet engagement massif des soignants a donné lieu à une répression tout aussi massive de la junte. Et aujourd'hui, des deux côtés de la ligne de front, les soignants se cachent. Bonjour Marion Tertre.
5: Bonjour.
1: Merci beaucoup d'être avec nous. Vous êtes chargée de mission partenariat Birmanie au CCFD Terre Solidaire, le Comité catholique contre la faim et pour le développement. D'abord, pourquoi le personnel médical en Birmanie a-t-il été, dès le coup d'État du 1er février 2021, en première ligne pour s'opposer au général Min Aung Hlaing et à l'armée birmane? En tout cas, on dit qu'il l'était, qu'une très grande majorité du personnel soignant était impliquée dans ce mouvement de désobéissance civile.
5: Effectivement, c'est le personnel soignant des hôpitaux de Mandalay qui a initié le mouvement de désobéissance civile dès le 2 février 2000, exactement la deuxième ville du pays, qui a initié ce mouvement dès le lendemain du coup d'État. C'est un mouvement où les chirurgiens, notamment de Mandalay, appelaient à résister contre l'accaparement du pouvoir par une nouvelle junte militaire. Alors, ce n'est pas la première fois que le personnel soignant se mobilise contre la junte militaire. Dès 2015, il y avait eu un mouvement à l'époque pour s'opposer à la nomination d'officiers qui étaient jusque-là rattachés au ministère de la Défense dans le ministère de la Santé à des postes décisionnaires. Mais là, en tout cas,

0: la mobilisation qui a commencé le 2 février 2021 était d'une toute autre ampleur, et elle a rapidement été déployée sur les réseaux sociaux, puis été suivie par d'autres fonctionnaires, d'autres ministères, je pense notamment au personnel de l'éducation, mais aussi aux cheminots qui ont joué un rôle très important pour abonder ce mouvement de désobéissance civile contre la junte birmane.
1: Et suivre notamment ce mouvement emmené au départ, entre autres par le Yangon Medical Network, un réseau qui regroupe plus de 10 000 professionnels de la santé engagés dans la résistance non armée. Tous, dès le début, ont subi une très violente répression, des tirs dans la tête ou le thorax selon l'ordre qui était donné, des ambulances visées qui venaient secourir les blessés. En ce qui concerne aujourd'hui Rangoon, la capitale, et plus généralement toutes les villes et régions qui, à ce jour, Marion Tertre, sont toujours sous le contrôle de la junte militaire, qu'est-ce qu'il reste des médecins et du personnel soignant qui assurent aujourd'hui les soins médicaux, notamment dans les hôpitaux, encore une fois, d'abord dans les zones contrôlées par la junte?
0: Alors, dans les zones contrôlées par l'armée, qui représentent à peu près 50% du territoire du pays, donc on voit que c'est quand même un contrôle relativement limité. Les soins sont aujourd'hui une sorte de mixte entre des hôpitaux publics qui sont très affectés du fait de ressources humaines manquantes, un certain nombre des médecins et du personnel soignant qui a rejoint le mouvement de désobéissance civile a fui ces zones tenues par la junte par crainte d'être réprimées, d'être tuées. Pour rappel, il y a 160 soignants qui ont été tués depuis le coup d'État en Birmanie et 900 autres qui ont été arrêtés. Et donc, c'est surtout principalement les structures de soins privées qui ont pris la relève dans les zones tenues par l'armée. Il faut dire que la santé publique n'est pas la priorité de l'armée en ce moment. En termes réels, donc si on met de côté l'inflation, le budget accordé à la santé a diminué de 46% entre la période pré-coup et celle post-coup. Et déjà à l'époque, les structures de santé publique étaient quand même affaiblies et peu efficientes.
1: Et cette fois, dans les zones contrôlées par les armées ethniques, les armées rebelles aussi, faites de jeunes Birmans, de jeunes Birmanes, qui sont partis se battre de leur propre initiative dès le début de la guerre, là, comment travaillent les équipes soignantes? On est dans un autre contexte, la junte est moins présente, mais elle reste une menace. Comment sont soignés les blessés et les malades?
0: Alors, dans les zones qui sont contrôlées par la résistance, que certains appellent des zones libérées, on est vraiment dans une mosaïque de situations. Il y a des zones avec des systèmes d'administration qui ont été mis en place. Certaines sont contrôlées par le gouvernement d'unité nationale, le NUG, où là, on peut voir une sorte d'effort à tendre vers l'organisation d'un système de santé local décentralisé. Donc, par exemple, je pense à l'État Kaya, aussi appelé l'État Karenni, ou bien l'État Shan du Nord, où il peut y avoir des structures de santé qui sont mises en place. Néanmoins, ces structures de santé sont extrêmement vulnérables aux bombardements aériens que vous avez largement mentionné dans la première partie de l'émission. Les hôpitaux sont bombardés régulièrement en Birmanie. Une des attaques les plus récentes est celle de décembre 2025, où l'hôpital de Myo-U, dans l'état Rakhine, a été bombardé délibérément par la junte, qui d'ailleurs s'en est assez peu caché, puisque le journal officiel de la junte, qui se fait le porteur de la propagande militaire, annonçait qu'il s'agissait d'une attaque contre des terroristes, alors qu'on sait principalement que c'était des civils qui étaient dans cet hôpital. On dénombre 34 morts dans l'hôpital, dans l'attaque de l'hôpital de Myo-U. Et donc les structures de santé ont tendance à plutôt évoluer vers des cliniques mobiles ou bien des hôpitaux de fortune. Si les soins qu'elles peuvent dispenser sont de moindre qualité que dans des hôpitaux en dur, elles ont en tout cas le mérite ou l'opportunité de moins se faire bombarder, de moins être visées par les avions militaires et les drones, avec des attaques qui sont de plus en plus fréquentes par l'armée birmane.
1: Alors une dernière question, Marion Tertre, en le plus court possible, parce qu'on arrive à la fin de cette émission, mais comment sont formés les soignants sur place, de la même manière que les jeunes birmans ont appris à fabriquer des drones sur des tutos trouvés sur les réseaux sociaux? Est-ce que les médecins, infirmières, infirmiers se sont formés avec les moyens du bord? Et en deux mots, comment le CCFD Terre Solidaire intervient sur cette question?
0: Alors, il y a un système d'université complètement alternatif qui s'est mis en place sous l'égide du gouvernement d'unité nationale, mais les cours même de pratique médicale sont dispensés en ligne, donc on imagine bien toutes les limites qu'il peut y avoir. Ce qui est sans doute un peu plus porteur d'espoir, c'est tous les cours de transmission de savoir entre pairs ou entre professionnels et jeunes qui souhaiteraient se former aux soins. Le CCFD Terre Solidaire a par exemple appuyé la formation d'un groupe d'une cinquantaine de jeunes sages-femmes pour qu'elles puissent ensuite aller dans différents villages en zone dite libérée et accompagner les femmes enceintes.
1: Et vous êtes aussi au courant de petites formations de 3 ou 4 mois pour devenir counselor, comme on dit. Ce n'est pas l'équivalent de psychologue. Exactement. Mais c'est ce qui s'en rapproche le plus pour soutenir aussi le moral de ces Birmans. Merci beaucoup Marion Tertre d'avoir été avec nous, chargée de mission partenariat Birmanie au CCFD Terre Solidaire. René Broman, vous avez entendu, en Birmanie aussi, la junte militaire dit qu'elle a attaqué des terroristes desquels vise un hôpital. Alors on demande parfois à des juristes ce qu'ils pensent de la pertinence du droit international humanitaire totalement bafoué aujourd'hui. Qu'en pensent les humanitaires, l'humanitaire que vous êtes? Est-ce qu'il y a encore aujourd'hui des situations où des belligérants vous disent qu'ils essayent de le respecter, se justifient peut-être d'avoir fait tel ou tel... Enfin, en tout cas sur le terrain, est-ce qu'il vous arrive encore de vous dire que c'est important de défendre ce DIH?
2: Oui, ça arrive. Je sais pas, par exemple, l'an dernier, l'été dernier, j'étais en visite de terrain en RDC, en République démocratique du Congo. Une guerre terrible qui dure depuis des dizaines d'années, qui a été contemporaine du génocide Tutsi du Rwanda et qui s'est poursuivie. Donc cette guerre, elle ne fait pas de quartier. C'est un lieu de viol massif, de destruction massive. Et pourtant, nous négocions, nous discutons avec les chefs de guerre respectifs, qu'il s'agisse des FRDC, c'est-à-dire la force armée gouvernementale, ou des forces du M23, c'est-à-dire la milice conduite par le Rwanda et qui occupe, enfin qui contrôle une bonne partie de l'est du Congo. Nous arrivons à discuter lorsque, par exemple, une ambulance, une de nos ambulances, un de nos véhicules est prise à partie. Nous pouvons protester. Généralement, il y a des sanctions. Il y avait l'exemple, pendant que j'y étais, d'une ambulance dans laquelle une équipe de Médecins Sans Frontières évacuait un blessé, mais cette ambulance était marquée ministère de la Santé. Elle a été attaquée, et lorsque nous avons protesté contre cette attaque, c'était le ministère de la Santé, c'était pas MSF qui possédait le véhicule, mais le responsable militaire a dit à notre chef de mission qu'il fallait signaler tout de suite que c'était Médecins Sans Frontières, auquel cas on s'en serait tout à fait abstenu. Si c'était le ministère de la Santé, ça devenait légitime parce que c'était la partie adverse, ce que je n'endosse pas comme raison, hein, mais qui était dans l'esprit de la personne. Ça veut quand même bien dire qu'il y a quelque chose qui subsiste de l'esprit du droit humanitaire, c'est-à-dire de retenue dans l'usage de la force, de discrimination entre civils et combattants, ça n'a pas totalement disparu.
1: Même si pour l'instant, aucune poursuite n'a jamais été engagée sur la base d'attaque contre des hôpitaux et des centres de santé, dans une tribune rédigée en mars avec le CICR et l'OMS, vous demandiez à ce que cesse cette impunité. Merci.
2: C'est la première des mesures à prendre, oui.
1: Merci beaucoup d'avoir été avec nous dans Culture Monde.
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1: Aux États-Unis, Catherine, la presse parle beaucoup de cet accord trouvé lundi entre Donald Trump et le fisc américain.
4: Fonds d'indemnisation et immunité fiscale à vie. Cela dépasse les rêves les plus fous de tous les escrocs, mafieux, hommes d'affaires véreux, écrit le New York Magazine. Dans le détail, alors que le locataire de la Maison Blanche demandait 10 milliards de dommages et intérêts aux services fiscaux en raison d'une fuite d'une de ses déclarations de revenus en 2019, l'accord trouvé cette semaine avec le fisc américain interdit à jamais de poursuivre Donald Trump, sa famille et leurs entreprises, explique le Washington Post. Cette mention, au détour d'une page, a été discrètement ajoutée par le procureur général par intérim, Todd Blanche, ancien avocat personnel de Donald Trump, et cela représente potentiellement un arrangement lucratif qui protège le président de toute responsabilité financière, alerte le New York Magazine et le New York Times. Cet accord prévoit également un fonds d'indemnisation d'$1,8 milliard financé par les contribuables américains, souligne NBC News, mais pouvant bénéficier aux alliés de Donald Trump qui affirment avoir été injustement ciblés par les administrations précédentes, en clair par les démocrates, explique Fox News. Et cela concerne donc les 1600 émeutiers du 6 janvier, graciés par Donald Trump, rappelle NBC, alors qu'ils avaient pris d'assaut le Capitole en 2021, estimant que la victoire de Joe Biden à la présidentielle était usurpée. C'est une triple menace pour l'ordre constitutionnel aux États-Unis, renchérit le New York Times dans un édito. Ce fonds d'indemnisation s'inscrit dans la stratégie d'instrumentalisation du ministère de la Justice par Donald Trump pour punir ses opposants et protéger ses amis. C'est une énième tentative pour réécrire la présidentielle de 2020 et l'attaque du 6 janvier contre le Congrès. Et c'est une forme flagrante de corruption émanant, selon le New York Times, d'un président qui a utilisé sa fonction pour s'enrichir ainsi que sa famille et ses alliés. Donald Trump détruit les piliers de la démocratie américaine pour asseoir son pouvoir politique et financier, explique cet édito du New York Times. On peut se demander ce que le président a bien à cacher dans ses déclarations de revenus, affirme un ancien commissaire du fisc américain interrogé par Politico, car Donald Trump semble avoir activement investi en bourse depuis son retour à la Maison Blanche. Et comme il est bien mieux informé que l'investisseur moyen, il a généré des revenus considérables.
1: La presse tente d'ailleurs de calculer les sommes engrangées par Donald Trump depuis son retour à la Maison Blanche.
4: Il a mené au moins 3500 transactions boursières en son nom rien que sur le premier trimestre, avec plus $1 million dépensés pour chacune d'entre elles, explique Axios. Des transactions autour de Meta, Amazon, Nvidia, Oracle, Boeing, elles se chiffrent au total en centaines de millions de dollars, selon le Financial Times. Aucun président n'a eu un portefeuille d'investissement aussi actif et les soupçons de délits d'initié planent sur la présidence Trump, alerte la BBC, qui a relevé des pics de transactions sur les marchés financiers quelques heures, voire quelques minutes seulement avant des déclarations importantes de Donald Trump concernant la guerre en Iran par exemple, précédées de mouvements importants de transactions pétrolières. Et avant cela, en janvier dernier, une enquête du New York Times avait révélé que Donald Trump avait utilisé sa fonction présidentielle pour amasser près $1,5 milliard de dollars, notamment grâce aux crypto-monnaies, à des projets immobiliers dans le Golfe ou en Asie, promus par ses fils, nécessitant souvent la coopération de gouvernements étrangers. Risque donc de conflit d'intérêts, souligne Reuters, pour des profits du clan Trump largement sous-estimés, cachés du public et qui continuent de croître, prévient le New York Times dans un reportage interactif où les liasses de billets verts s'accumulent. À 6 mois des élections de mi-mandat, les petits arrangements de cette semaine avec le fisc américain pour de gros montants tombent d'autant plus mal, selon le Washington Post, que de plus en plus d'Américains se plaignent du coût de la vie et des promesses économiques non tenues par Donald Trump.
1: Et la polémique est aussi commentée par les late shows à la télévision.
4: Accord douteux avec le fisc, raille Jimmy Fallon sur NBC. Les insurrectionnistes décrochent le jackpot, ironise de son côté Stephen Colbert, dont le late show s'arrête ce soir sur CBS. Alors, officiellement pour raisons économiques, mais beaucoup de médias comme CBC estiment que c'est une manière de faire taire une voix dissidente pendant le second mandat de Donald Trump. Alors, avant sa dernière émission ce soir, Stephen Colbert ne retient plus ses coups contre la Maison Blanche.
5: People who stormed the Capitol
4: Des gens qui ont pris d'assaut le Capitole, souillé les murs de leurs excréments, agressé des policiers et tenté de pendre le vice-président Mike Pence pour y toucher de l'argent, s'indigne Stephen Colbert. À moins que Donald Trump ne rafle la mise, car ce fonds d'indemnisation sera géré par une commission de 5 personnes que le président pourra révoquer à sa guise. C'est donc open bar pour les escrocs sans passer par le Congrès ni par un tribunal, lance l'humoriste. Cet accord autorise Trump à faire ce qu'il veut de votre argent. Après 11 ans de bons et loyaux services pour son late show, Stephen Colbert lâche tout, y compris des fauteuils du toit de son immeuble où il enregistre, une manière de dire qu'il n'a plus rien à perdre. Pourquoi ne pas mettre le feu à la maison ? Burning down the house, c'est ce que Stephen Colbert a chanté avec David Byrne des Talking Heads cette semaine. Reste à savoir si c'est une image qui s'applique à la fin de son late show ce soir ou bien à l'administration Trump.
1: Merci beaucoup Catherine. Ça m'a surprise. Merci.
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1: 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Est-ce Thomas Cluzel qui est au bout du fil ?
9: Absolument.
1: Bonjour Thomas, c'est les titres du journal alors avant d'entendre le programme des Midis de Culture.
9: Exactement. Alors les titres pour le journal de la mi-journée. Comment trouver tout d'abord le juste équilibre entre le soutien au pouvoir d'achat des Français d'un côté et puis le respect des finances publiques de l'autre ? L'exercice reste décidément toujours le même pour le chef du gouvernement Sébastien Lecornu, censé faire de nouvelles annonces cet après-midi. Une femme a été élue pour la première fois ce matin à la tête du Conseil économique, social et environnemental. Claire Toury sera notre invitée. Puis l'actualité à l'étranger, on se rendra tout d'abord en Israël pour prendre des nouvelles des militants de la flottille pour Gaza, arrêtés et humiliés hier par un ministre d'extrême droite. Une séquence pour le moins embarrassante, on le verra, pour le gouvernement. Enfin, des accusations graves de violences sexuelles ont émergé au Royaume-Uni, forçant la chaîne Channel 4 à suspendre une célèbre émission de télé-réalité et à ouvrir une enquête.
10: Merci Thomas Cluzel, on vous retrouve à midi et demi pour les titres de le journal de la rédaction.
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10: Que se passe-t-il à la radio si on remplace les critiques professionnelles par des amateurs ? Le metteur en scène Igor Menjitsky soulève joyeusement cette question, et bien d'autres d'ailleurs. Il sera mon invité à partir de 13h, mais d'abord direction le Festival de Cannes, où nous attendent Lucille Como et les critiques des midis. Bonjour Lucille Como.
11: Bonjour Marie, avec des critiques professionnelles, désolée.
10: Des vrais. Non mais il en faut aussi. Alors donc c'est la guerre à Cannes.
11: Oui, c'est la guerre. Il y a beaucoup la Deuxième Guerre mondiale dans les films, on en a déjà parlé. On va parler de De Gaulle, de Jean Moulin et aussi d'un film qui a fait grand effet hier sur la croisade, c'est Notre Salut d'Emmanuel Mar.
10: Eh bien bonne émission.
11: Merci beaucoup Marie et à tout à l'heure pour l'entretien des midis. Je suis en compagnie de Josué Morel de la revue Criticat et de Théo Rébeton des Inroc. Bienvenue à vous deux. Aujourd'hui donc, dans ce débat critique plein feu sur un cinéma qui réinvestit la mémoire et l'histoire de la Deuxième Guerre mondiale, on va parler de la Bataille de Gaulle dont le premier volet a été montré hier, de Notre Salut d'Emmanuel Mar qui est un film franco-belge sur la collaboration, de Moulin de Laszlo Nemes qui retrace les derniers jours du résistant et de Fatherland de Pavel Pavlikovski qui raconte le retour en Allemagne juste après-guerre de l'écrivain Thomas Mann. Tendance lourde, je crois que lourde, on peut le dire, Josué Morel. Comment on pourrait expliquer ça, ces réalisateurs parfois assez jeunes qui se réemparent de cette histoire-là ?
12: Oui, alors là, j'ai l'impression qu'il y a quand même dans notre programme un pôle français qui est un peu plus important, et forcément on y pense vu le contexte politique, d'autant que le film d'Emmanuel Mar est peut-être celui qui le plus directement va dresser un parallèle entre la situation sous l'occupation et la France aujourd'hui. Bon, voilà. Ce qui est intéressant aussi, j'ai l'impression qu'on a un peu 50 nuances d'occupation ou de nazisme, et on va avoir trois films qui sont complètement différents. Vraiment un film qui est un peu un film à grand spectacle, à géographique, un portrait un peu sinueux d'un personnage, et un film en tout cas qui va tenter vraiment de faire une proposition plastique et formelle assez audacieuse à partir de la figure de Jean Moulin. Donc c'est vraiment un peu trois, quatre complètement différents, trois horizons possibles de ce que serait voilà l'occupation comme terrain pour le cinéma français contemporain.
11: Moi, en regardant notamment les personnages de nazis, et peut-être en particulier celui de Klaus Barbie dans le film Moulin, je me suis dit, est-ce que c'est possible de représenter aujourd'hui un nazi au premier degré ? Est-ce que quand on représente un nazi, ou d'ailleurs plus généralement la Seconde Guerre mondiale, on ne fait pas aussi un film sur les films sur les nazis ? Théorie Boton.
13: Ouais, bah en plus je pense que c'est une figure qui a été tellement rattrapée par la fiction, par la série B, que du coup c'est un
11: et
13: peu...
11: Et la satire, moi j'ai beaucoup satire, pensé à Tarantino par exemple, évidemment. C'est très difficile de ne pas avoir les nazis de Inglourious Basterds en tête.
13: Donc je pense que la figure centrale des films dont on va parler aujourd'hui, c'est plutôt le collabo, et on l'a aussi vu il y a quelques mois avec le film de Xavier Giannoli, Les Rayons et les Ombres, donc je crois que c'est ça qui travaille beaucoup actuellement la France, parce que tout le monde dit que les années 30 sont de retour, et puis beaucoup disent qu'en fait pas totalement, et enfin c'est ça qu'on a envie d'explorer et d'analyser, donc je pense que c'est pour ça qu'il y a cette recrudescence, mais autour de la question de la complicité avec le mal, plutôt que du mal absolu en fait, qui est un peu plus difficile à saisir.
11: Alors on entre dans la carrière avec La Bataille de Gaulle, L'Âge de Fer, première partie d'un diptyque signé Antonin Baudry, montré hier à Cannes hors compétition et qui sortira dans deux semaines.
14: Partout, des réseaux sont en train de se former. Ils ont la rage au cœur. Ils veulent se battre.
15: La France n'a pas capitulé.
16: Vous n'êtes pas la France !
17: Nous sommes la France.
18: Vous ?
17: Nous.
11: On a compris que le sujet était la France. Trois heures pour raconter la défaite de la France, l'occupation, l'organisation de la résistance et ce jusqu'au tournant qu'a constitué l'entrée en guerre des États-Unis. Dans le rôle titre, c'est Simon Apkarian, entouré de tout un tas de visages connus, Neil Schneider, Benoît Magimel, Mathieu Kassovitz, entre autres. Un film qui, si j'ai bien compris, n'est pas si académique que ça finalement. Théo Ribeton.
13: Pas si académique, mais disons que ça démarre quand même. La première réplique du film, c'est « Est-ce que j'ai l'air de débander ?» donc et qui est prononcée par Charles de Gaulle.
11: C'est pas forcément très académique.
13: Et donc justement, c'est ce que je dis. Donc voilà, oui. J'ai l'impression ça démarre quand même. Il y a un élément grand guignolesque dans le film, un élément grotesque qui parfois de certaines parodies de Gaulle, quoi. Mais c'est quand même la forme générale est celle d'une grande fresque. Et de ce point de vue-là, c'est quand même un gros pétard mouillé. Ce qui est étonnant parce que le précédent film d'Antonin Baudry, Le Chant du Loup, était quand même un film très ambitieux et tenu.
11: Qui
13: et
11: là, se passait dans un sous-marin.
13: Exactement.
11: Avec
13: on est sur un film ambitieux et un peu assez relâché et qui va quand même au-devant de certaines difficultés parce que je pense que les gens s'attendent à voir un film de guerre alors que c'est plutôt un film de bureau, d'ambassade, qui tient un sujet par moments intéressant qui est en fait la virtualité du pouvoir parce que la difficulté de De Gaulle au début de la résistance, c'est de faire valoir sa légitimité et donc c'est presque une farce théâtrale sur comment on fait pour expliquer qu'on est la France. Et comment on fait, comment on obtient le soutien de colonies éloignées et on fait basculer le sort là-dessus. Et donc cet élément comme ça de virtualité du pouvoir peut être assez intéressant, mais sauf que le film ne peut pas échapper à sa promesse. C'est quand même un film qui a coûté, je crois, 60 millions, voire qui a été budgété à 60 millions et qui a coûté 80 millions. Enfin, et tout ça pour faire en fait des scènes de guerre qui sont presque des scènes d'habillage, à une exception peut-être qui est la bataille de Bir Hakeim, qui est le moment où le film se réveille un petit peu. Mais sinon, on a comme ça beaucoup de scènes de guerre qui viennent un peu enguirlander le film, qui sont presque plus faites pour la bande-annonce que pour le film, et ça fait quand même cher la bande-annonce. Et on a l'impression que voilà, le film n'advient pas vraiment, quoi. Et on avance comme ça sans voir le grand destin se former. Alors c'est presque une comédie, mais une comédie piégée dans un film pompiériste. Voilà.
11: Simon Apkarian, c'est d'ailleurs un acteur qui vient du théâtre, qui a été lancé par Ariane Mouchkine, qui a beaucoup joué des personnages justement assez burlesques dans ces pièces de théâtre. Comment il s'en sort, Josué Morel ?
12: En fait, c'est un peu compliqué parce que je suis assez d'accord avec Théo Ribeton. C'est un peu la rencontre. Alors, je m'apprête à utiliser une référence assez surannée, mais entre les spectacles de Robert Hossein et le cinéma d'Abel Gance.
11: Oui,
12: et voilà. Et d'ailleurs, il y a une figure qui est un peu une figure qui ne rencontre pas d'ailleurs De Gaulle et qui va constituer l'incarnation de la France, exactement comme le Napoléon d'Abel Gance. Et là, il y a quelque chose d'un peu bizarre, c'est que c'est un film hagiographique avec des vertus pédagogiques. Et d'ailleurs, le film déplie assez bien, voilà, les luttes de pouvoir intestines dans la France libre, etc. Aussi, les craintes de Churchill et de Roosevelt sur les velléités dictatoriales dictatoriale de De Gaulle, et il faut dire que le film leur donne un peu raison, puisque De Gaulle n'est pas forcément sacralisé, mais filmé, c'est vrai, un peu d'une manière bouffonne, hein, c'est-à-dire comme quelqu'un qui se penserait comme l'incarnation de la France. Ceci étant, il me semble quand même que le film tombe dans une idée un peu compassée, qui serait celle de la France éternelle, et là où c'est un petit peu gênant tout de même, même si le film essaie de le commenter, c'est l'idée quand même que ça passe par l'Empire. Ça passe par l'Empire français, et ça va partir de l'Afrique. Et donc voilà, par exemple, De Gaulle aborde un avion, on lui dit qu'on est dans le Cameroun, et là il trouve tout, qu'il y a de la verdure, que c'est merveilleux, parce que ça y est, on est dans la France. Et donc ça c'est un petit peu comique, de la même manière qu'il parle de lui à la troisième personne, comme Alain Delon, en disant « les moustiques ne piquent pas le général De Gaulle ». Bon, évidemment, il tombe malade dans le plan suivant. Mais il y a quand même un plan qui, à mon avis, révèle le côté un petit peu bon problématique de la chose. C'est que juste après cette séquence un peu coloniale, De Gaulle est ramené à Londres, il voit les bombes au loin, et il fait « les barbares ». Voilà. Et donc, on est quand même cette idée que De Gaulle incarne la France éternelle, la civilisation. Et à cet endroit, le film est quand même un petit peu, je pense, emberlificoté, embêté par cet héritage colonial.
11: C'est très long, c'est divertissant quand même, Théorie Beton, vous direz
13: ça? Je trouve quand même que, alors déjà, il y a quand même des petits problèmes d'acteurs, c'est-à-dire que j'ai l'impression que le film n'échappe pas, encore une fois, à une certaine part de parodie. Je trouve que l'acteur qui joue Churchill, par exemple, on est vraiment dans des, c'est un personnage historique qu'on a vu beaucoup jouer par beaucoup d'acteurs anglais avec des bajoux qui tremblotent, voilà. Et donc là, on est vraiment là-dedans. Et donc on est quand même un peu dans un déjà-vu satirique rehaussé d'un petit esprit de sérieux. Mais on est aussi un peu en surplace dans une question politique qui a du mal à avancer. Donc, à partir du moment où la résistance commence... Enfin, pas la résistance, plutôt la reconquête, quoi, commence un petit peu à devenir... Ouais, pardon, on est encore sur des références d'extrême droite. Josué a souri, justement. À partir du moment où ça se déclenche, on a l'impression que l'événement historique commence à avancer, mais pendant longtemps, c'est un film. Encore une fois, c'est étonnant parce que c'est un blockbuster historique à 60 millions, alors que pendant longtemps, c'est presque un film d'Albert Serra, quoi, sur des espèces d'hommes de pouvoir, des ubus totalement. Mmh. Et pendant longtemps, c'est juste ça, quoi.
11: La bataille de Gaulle, ça sort le 3 juin au cinéma, en tout cas, le premier volet. Le film, là, dont on va parler, se passe également beaucoup dans des bureaux. Il est sorti hier, très bien accueilli, en tout cas par la presse française. C'est Notre Salut d'Emmanuel Mar.

0: Emmanuel Mar, on le connaissait assez peu. Enfin, c'était mon cas. Il est l'auteur d'un film sorti il y a quelques années intitulé « Rien à foutre », avec lequel notre salut apparemment n'a pas grand-chose à voir. C'est l'histoire, reconstituée en partie grâce à une correspondance de ses arrière-grands-parents pendant la guerre. En 1942, Henri Mar, ingénieur de 49 ans, traîne dans les dîners et les couloirs de la nouvelle administration à Vichy pour essayer de trouver un emploi. On lui octroie vite un poste au ministère du Travail, il fait venir sa famille et applique les directives venues d'en haut, qui consistent notamment à réquisitionner et répartir des travailleurs pour, je cite, « reconstruire la France ». Un film sur la collaboration qui fait suite à un autre dont on a beaucoup parlé ces derniers mois, j'ai nommé « Des rayons et des ombres », on en a parlé un tout petit peu, de Gianoli. Josué Morel, est-ce que ce film-là repasse par-dessus le précédent ?
1: Alors oui, on est forcément obligé d'y penser, d'autant que là, le film fait aussi des liens avec l'actualité de manière peut-être encore plus directe, puisque ce que va nous raconter de certaine façon le film aussi, c'est que l'extrême droite n'est pas la seule porte d'entrée pour le fascisme et que quelque part, la bonne volonté des fonctionnaires et une forme de politique d'extrême centre, pour dire les choses ainsi, permettrait, voilà, notamment, il y a tout un truc sur le chômage, etc., et des références directes, à mon avis, à l'actualité. Alors c'est un petit peu compliqué parce que le film est estimable, mais je me retrouve de facto dans une position un peu en résistance.
0: Vous l'accueil... êtes assez seul, je voilà, crois. C'est pour ça que je vous donne la parole de manière perverse.
1: Oui, j'ai bien compris la stratégie. Alors bon, c'est un scénario extrêmement bien construit. Il y a une forme d'orfèvrerie narrative que je concède très facilement, notamment dans la manière vraiment de dépeindre un personnage médiocre qui n'aura jamais un destin exceptionnel. Hein. D'ailleurs, même le film se décentre du pôle de l'occupation qui est Vichy pour aller à Limoges. Enfin, désolé, hein, c'est pas du tout, j'ai rien contre Limoges. Mais voilà, il y a une forme de décentrement.
0: Très vite, ouais.
1: Et c'est vraiment un personnage qui est en fait assez secondaire dans les rouages de la machine de l'occupation. Et ce qui est intéressant, je trouve, dans le film, c'est le temps, parce que le film dure assez longtemps, il y a plus de 2h30, je crois, dans la façon dont il articule des situations pour mesurer un écart et pour aller dans la complexité du personnage. Ça va passer notamment aussi par la voix off, puisqu'on entend beaucoup de lettres qui sont lues, et le personnage de sa femme arrive tardivement dans l'échelle du récit. Voilà, je vais donner un exemple assez simple, assez évident sur le genre de stratégie que mobilise le film. Mais par exemple, à la fin, il reçoit une lettre de sa femme qui est un peu paniquée, qui lui explique qu'elle n'a pas de ticket de rationnement et qu'il manque de tout. Et dans le plan suivant, on le voit en train de se préparer pour finaliser un costume sur mesure. Donc on voit bien l'inconséquence du personnage. Moi, ma limite, même si je trouve Swan Harlow très bien et si je trouve que ce film comme ça...
0: Swan Harlow qui joue le personnage principal.
1: Exactement, qui est donc le personnage inspiré de l'aïeul d'Emmanuel Mar. J'ai l'impression quand même que la mise en scène va beaucoup passer par quand même des dispositifs textuels, notamment dans la première partie. Il y a des plans où je sens quand même que c'est la voix off de son épouse, des lettres en plus qui vont alterner entre quelque chose, une forme de tendresse et au contraire un mépris. Et donc on a un peu du mal, et c'est intéressant à de voir exactement comment se situe, quelle est la dynamique de ce couple. Ça va quelque part combler un petit peu les images qu'on est en train de voir. Et puis, il y a tout un jeu que je trouve pour le coup... Alors, j'ai l'impression que ça se veut subtil. Moi, je le trouve un peu appuyé sur les affiches. Par exemple, il y a une scène où là, vraiment, c'est le summum de l'ignominie du personnage de Mar, puisqu'il s'appelle Mar aussi, et qui, voilà, organise, participe en tout cas à un ramassage d'Israélites. Voilà, on voit très bien de quoi il est question. Et en arrière-plan, on voit une affiche sur l'obéissance. De la même manière, à un moment, il revient sur Paris. D'ailleurs, on va avoir une grande affiche qui est marquée « En marche ». Contre le bolchevisme en petit, mais on voit bien la référence qui est faite. Là, à cet endroit, j'ai l'impression quand même que le film passe un petit peu par des effets qui sont parfois un peu soulignés. Et puis à l'arrivée, bon, c'est une très bonne description de personnage, c'est une très bonne étude narrative, mais je dois dire quand même, je trouve que le film est plus fort dans son scénario que dans la subtilité de sa mise en scène.
0: Il y a une qualité qui est littéraire, en fait, de ce film. Moi, j'ai beaucoup pensé au dernier livre de Mauvigné qui raconte un peu cette période-là, y compris des gens de la France un peu... j'allais dire modeste, mais aussi assez médiocre, en fait. En effet, c'est un personnage de médiocre. Et la correspondance, je ne sais pas si elle est lue, si ce qu'on entend

0: fait Marre très spécifiquement par rapport à Janolis, et la manière dont il nous fait entrer dans cette période, c'est qu'il essaye de débarrasser le film d'époque de toutes les postures langagières dans lesquelles on ne peut pas s'empêcher de le faire. J'ai l'impression que, étrangement, c'est difficile plus difficile de ne pas le faire que de le faire. C'est-à-dire que quand les gens sont déguisés dans des vêtements des années 30 ou 40, et bien ils se mettent à parler d'une certaine manière qui est une manière qui a été formatée par des années de fiction qu'on a vu à la télévision ou au cinéma.
1: En fait. C'est la différence entre un film d'époque et
0: lui arrive
1: et un
0: à déparer
1: film
0: le film de tout ça, et donc du coup à nous montrer une quotidienneté de la guerre qui est une quotidienneté qui ressemble à notre quotidienneté, mais ça passe par la façon dont les gens parlent, ça passe par la façon dont les gens sont assis dans des canapés, dont ils marchent dans la rue, et de cette manière-là il nous tend un miroir extrêmement fort, parce que vraiment le petit fonctionnaire qui est, et je souscris totalement à l'idée de Josué que la vraie cible dans le rapport à notre époque contemporaine, c'est l'extrême centre, et effectivement il a le film porte le titre d'un livre que Henri Marre, donc l'aïeul d'Emmanuel Marre, a écrit à cette époque-là, et qui était un traité politique qu'il a un peu auto-publié et qu'il donne à ses collaborateurs à partir du moment où il commence à avoir un tout petit peu de pouvoir et des administrés. Et c'est vraiment, on ne peut pas ne pas penser à, je sais pas, un Bruno Le Maire ou un Édouard Philippe.
1: C'est un traité sur le management, sur la rationalisation des rôles dans le travail.
0: En promo de son livre que personne ne lira, et qui contient une espèce de novel langue, voilà, il y a une réplique que j'adore dans la première scène de prononcée par Laurent Poitrenaud, qui dit alors que devient notre patriote du management. Voilà, et on a vraiment l'impression que ce sont des scènes d'aujourd'hui, et comme la translation avec l'époque est d'autant plus forte. Voilà.
1: Josué Morel.
2: Oui, ce que je pense qu'intéressant aussi, et c'est tout l'intérêt du film, c'est tout de même, moi je suis pas si sûr que ça soit si loin que ça du Giannoli. Sur le fond, ça serait un peu la version réussie.
1: Alors il faudrait peut-être dire deux mots de ce Giannoli, parce que moi je l'ai pas vu par exemple, on en parle beaucoup.
2: Oui, donc c'est donc un film centré sur l'histoire de Jean Luchaire, qui est donc a été un collaborationniste, qui est venu des milieux plutôt pacifistes et qui est devenu un des rouages, en tout cas médiatique, de la collaboration. Et là, il y a une idée qui est intéressante, c'est savoir à quel degré c'est un salaud, quoi. C'est-à-dire, est-ce que c'est un personnage qui se ment à lui-même? Est-ce que c'est un personnage opportuniste. Là, il y a quelque chose d'assez sinueux, et le film est plutôt habile, même si parfois je vois un peu des ficelles de scénario pour tenir cette ambiguïté. C'est, est-ce qu'il croit vraiment à la France, ou est-ce que simplement c'est une question de tempo, de timing, c'est-à-dire
1: et de sous, parce que il cherche de l'argent quand même. C'est un personnage qui est un peu un voyou. On comprend, c'est un roublard, il essaye de faire des affaires.
2: Oui. Mais disons qu'il y aurait un peu, voilà, le syndrome Lacombe-Lucien, c'est-à-dire est-ce que selon le moment où il se réveille, il aurait été dans la résistance ou à Vichy. Et ça, le film essaye quand même de travailler jusqu'au bout une forme d'ambivalence, d'ambiguïté, mais avec beaucoup moins de complaisance et beaucoup moins de symbolisme et d'allégorie que le film de Xavier Giannoli, qui, je pense, voilà, le rend beaucoup plus complexe. Et voilà, le film n'essaye pas, en tout cas à cet endroit, de viser une forme qui serait tragique. C'est justement, il va montrer le caractère presque ordinaire et médiocre de la trajectoire de ce personnage.
1: Notre salut d'Emmanuel Marre sortira le 30 septembre.
3: Monsieur Barbier. Barbier ?
4: Oui, Mathilde, c'est exactement ce que je vous disais. Ma famille était française, mais maintenant c'est Obersturmführer Nicolas Barbie.
3: Très bien. Alors, Oberführer Barbie.
4: Obersturmführer. Vous savez ce que vous dit der Sturm en allemand ?
3: La tempête.
1: C'est Jean Moulin qui parle à Klaus Barbie, interprété respectivement par Gilles Lellouche et Lars Eidinger, dans un film simplement intitulé Moulin, également en compétition, signé du réalisateur hongrois Laszlo Nemes. Il retrace les derniers jours du héros de la résistance lorsque, parti à Lyon pour organiser la grande réunion finale des forces, il se fait arrêter, jeter en prison et torturer. Un film très formaliste, presque un film de genre, avec des tas de trucs de mise en scène qui impressionnent ou qui choquent, ou les deux à la fois. Théo Ribeton.
0: Alors moi, pendant longtemps, depuis ça fait longtemps qu'on connaît l'existence de ce projet, et que c'est vraiment pour moi le projet le plus camoulox du paysage du cinéma mondial. Voilà, je me le répétais parfois comme ça dans ma tête. Tiens, bientôt il y aura un biopic de Jean Moulin avec Gilles Lellouche par le réalisateur du Fils de Sol, et j'arrivais pas à le réaliser. Mmh. Et donc maintenant nous le voyons. Et je n'ai pas réussi totalement à surmonter l'effet d'absurdité que le projet m'a toujours fait, même si le film m'a quand même un petit peu surpris et un peu cueilli par endroits, mais pas totalement. Déjà, ce qui est étonnant, comme il porte un titre qui s'appelle juste Moulin, on pouvait s'attendre à quelque chose de très académique et qui traverse
1: comme De Gaulle, exactement, un biopic. Voilà.
0: Alors qu'en fait, il s'intéresse à Moulin pour quelque chose de très spécifique, et il s'intéresse à un épisode très spécifique de la vie de Moulin, qui est en fait les derniers jours de sa vie et sa torture et sa mort, parce que le film est quand même assez long, il doit durer peut-être 2h20, un truc comme ça, mais ça, ça, son arrestation.

0: arrive au bout de quelque chose comme trois quarts d'heure de film. Je pense qu'il y a vraiment le moins possible qu'il pouvait faire avant l'arrestation. On voit, en fait, ça commence par le parachutage de Moulin. On s'imagine que c'est son premier parachutage. On s'imagine qu'il vient de rencontrer De Gaulle et qu'il va commencer son travail d'unification des forces de résistance. Et en fait, on comprend rapidement parce qu'il dit peu, quelques minutes après qu'il ne s'y fera jamais. Donc, il sous-entend qu'il a quand même pas mal fait. Mmh. Et qu'on, voilà, que c'est son énième parachutage et en réalité son dernier. Et il va derrière y avoir une ou deux réunions. Et ensuite, bah, la fameuse réunion de Lyon où il se fait cueillir. Et à partir de là commence le film que Némès veut vraiment faire, qui est un film sur un homme à l'épreuve de la torture, un homme à l'épreuve d'un interrogatoire, et donc là, comment la volonté d'un homme peut basculer et comment son identité aussi va basculer. Et il s'intéresse à ça et c'est assez intéressant, mais moi je pense qu'il y a quand même un problème d'acteur que le film ne peut pas totalement surmonter. Gilles Lellouche n'est pas une ombre, ce n'est pas un homme chétif, ce n'est pas Jean Moulin pour moi, c'est Gilles Lellouche. Et en fait, je n'arrive pas à ne pas voir Gilles Lellouche, même si j'ai beaucoup de sympathie pour certains de ses rôles. J'ai l'impression de voir son Tchao Pantin et je ne me sors pas de ça et ça me sort du film.
1: Il est outré, Josué Morel.
0: Oui.
2: Oui, non, mais c'est intéressant parce que je suis le même point de départ que Théo Ripton, c'est-à-dire j'avais très peur, j'ai les mêmes un peu avec le coude entre les dents, et je vais même dire quelque chose qui me rend pas vraiment honneur ou qui me rend pas vraiment service. Je pense que j'ai pas été très bienveillant dans le film, c'est-à-dire je n'arrêtais pas d'attendre le moment où il trébuchait, et je dois dire qu'il n'est jamais arrivé, et qu'il y a quelques moments où j'ai l'impression que le film va dans une direction qui m'effraie, et à chaque fois je trouve qu'il s'en sort. Et je dois dire même, alors moi, Jean Moulin, c'est pas que je m'en fiche, mais bon, voilà, je m'attendais à une espèce de grande fresque un peu hagiographique dégoulinante, et je dois dire que je trouve le film assez magnifique. Et même j'ai eu du mal à reconnaître Lachlan Némès puisqu'il s'est un peu débarrassé de ses tics, notamment cette idée d'un filmage en immersion. Alors le film par ailleurs est le seul montré en 35 mm, je précise cette coquetterie parce que je trouve le film absolument sublime, mais vraiment plastiquement et dès le début avec un plan de nuit. Et alors pourquoi Jean Moulin, parce que quand même la question peut se poser, pourquoi il s'est intéressé à Jean Moulin? Je pense qu'il y a cette idée que ce qui l'intéresse dans Jean Moulin, c'est que c'est un corps en résistance et que ça devient tout d'un coup un enjeu de mise en scène. Alors dans un film, je suis pas tout à fait d'accord avec la partition qui vient d'être évoquée. Pour moi, il y a trois temps. Il y a un premier temps magnifique à Lyon, où en gros c'est presque un film de souricière, mais alors pas d'un point de vue non plus d'un cinéaste démiurgique qui s'ingénue en tout cas à emprisonner son personnage, puisque ce qu'on voit en fait c'est une intelligence en action. C'est-à-dire c'est comment Moulin, notamment la scène de capture est magnifique là-dessus, c'est-à-dire qu'en fait le découpage c'est l'acuité de son regard, la manière dont il saisit l'espace, et comment dans l'espace il va trouver notamment des surcadrages, des caches qui vont lui permettre aussi de constituer un masque, de sa double identité. Et donc tout le début du film c'est vraiment pour moi un espèce de film d'espionnage mais absolument somptueux, qui joue sur des effets plastiques, l'apparition de l'ombre de Lellouche dans la vapeur d'une locomotive par exemple. Et puis en fait il y a deux temps après, il y a le temps de l'arrestation, mais un temps en fait où on, potentiellement Jean Moulin pourrait s'en sortir,
1: assez
2: ou en
1: long.
2: Tout cas voilà, il n'est pas encore torturé, il est interrogé,
1: il est en
2: prison, etc.
1: Mmh.
2: Et puis il y a le dernier temps en effet qui est le cheminement vers la mort. Mais ce que je trouve très très beau là-dessus, et je répondrai sur Lellouche avant de repasser la parole, c'est qu'en fait j'ai l'impression qu'il file vraiment Lellouche pour un visage en relief, c'est-à-dire vraiment sa mâchoire carrée, son nez qui sort de la pénombre, et le film travaille quelque chose. Alors, je le concède, de totalement crépusculaire, c'est un film caveau, mais vraiment un travail de sculpter les ondes, de sculpter la lumière, que moi je trouve absolument magnifique, et qui participe voilà d'une espèce de mais jusqu'au bout, hein, je trouve le film d'une invention par rapport à ça, notamment les premières apparitions de Klaus Barbie, c'est un jeu de cache par une rambarde, par la manière dont il débarque en blanc, presque descendu du ciel pour arrêter Moulin, enfin il y a vraiment une espèce d'invention en permanence, et il y a un duel de mise en scène qui s'opère entre les deux, c'est-à-dire Moulin, Klaus Barbie, qui dirige la mise en scène, qui dirige le mouvement, comment ça s'articule, et là je trouve mais vraiment le film est passionnant sur ça de bout en bout.
1: Je pense que c'est plus intéressant ce que vous dites que le film. Théo Ripton.
2: Je pense que c'est le film.
1: Oui, c'est ça.
0: Non, mais moi je vais dire, je vais sembler totalement confusionniste, mais je trouve paradoxalement que Gilles Lellouche est très bon et pas le bon acteur. Et alors, ce qui est très intéressant, c'est qu'en fait, il doit jouer qu'il ne joue pas. En fait, il doit ne pas être Jean Moulin. Et on le voit petit à petit glisser. D'abord, il est Jacques Martel, donc sa couverture, qui était donc un galeriste, et donc, ben, il est presque sociable avec
1: un homme sophistiqué,
0: presque
1: on va dire.
0: Sociable avec Klaus Barbie, voilà. Et ensuite, il doit s'éteindre un petit peu, parce qu'il comprend que Klaus Barbie ne le croit pas, mais il ne peut pas se résoudre à devenir Jean Moulin non plus, et donc petit à petit, il se rigidifie, et il fait quelque chose de très intéressant, mais il y a un problème d'incarnation, que je suis désolé, on ne peut pas tous jouer n'importe qui, quand bien même on aurait énormément de talent, et donc, paradoxalement, je trouve que ça ne marche pas, et qu'en même temps, ce serait un beau prix d'interprétation, mais c'est, voilà, on va penser vraiment que
1: bon,
0: les critiques
1: ça.
0: Pensent n'importe quoi.
1: Voilà,
0: mais.
1: C'est ça. Moulin, en lice, pour la Palme d'Or aussi, sortira en salle, en octobre prochain. Autre film en lice montré la semaine dernière en début de compétition, c'est Fatherland, traduction La Patrie, du polonais Paweł Pawlikowski. Alors c'est un road trip en noir et blanc, durant lequel on suit le retour en Allemagne après la guerre de l'écrivain Thomas Mann et de sa fille Erika, interprétée par Hans Zischler et Sandra Hüller, la comédienne d'Anatomie d'une chute. Mann vient recevoir dans son pays en ruine le prix Goethe, alors qu'à Cannes, son fils Klaus se noie dans l'alcool et la fête. Josué Morel, quid de ce film, si j'ai bien compris, format carré, noir et blanc tout du long, 4/4.
2: Ouais, je suis un peu entre les deux, c'est-à-dire je suis pas un très grand fan de Palikowski, mais en même temps j'aime bien l'idée qu'il refasse toujours un peu le même film et en le faisant un peu plus court. Et en gros, il y a encore l'idée d'un écart, mais alors cette fois à l'échelle du film, c'est-à-dire qu'on va partir vraiment d'un grand sujet, c'est-à-dire l'Allemagne détruite en reconstruction, en plus avec la figure de Thomas Mann qui revient. Et en fin de compte, l'horizon, ça va vraiment que la cathédrale accouche une petite émotion dans une église décrépite, quoi.
1: C'est-à-dire le truc familial.
2: C'est ça, c'est-à-dire c'est l'histoire d'un deuil et c'est l'histoire d'un homme qui va vraiment laisser perler les larmes. Là où il y a à mon avis une forme de contradiction, même si je trouve que le film a des envolées un peu élégantes, et je pense que l'élégance, je le dis de manière positive et en même temps avec une pointe de distance, c'est-à-dire que c'est un objet assez beau de loin, mais parfois justement, c'est ça qui est curieux, c'est que d'une certaine façon, le cœur battant du film, c'est le personnage de la fille, qui pose un regard assez critique sur son père, et en même temps, la mise en scène est un peu du côté de Thomas Mann, c'est-à-dire que le côté très... sanctuarisé, des cérémonies, voilà, pour le célébrer, en fin de compte, va permettre une symétrie de la mise en scène, etc. Et c'est bizarre aussi à cet endroit, c'est que le film, malgré sa rigidité, en fin de compte, j'ai l'impression qu'il orne plutôt vers Rossellini, c'est-à-dire qu'il essaye de faire un croisement entre Allemagne et Zéro et Voyage en Italie, on y pense dans les scènes en voiture, et notamment, il y a une scène assez belle dans un jardin où on voit des statues qui font penser aux statues de Pompéi, voilà, je pense que c'est un peu l'horizon que creuse le film, mais en même temps, il y a quelque chose d'assez beau de se dire c'est juste un film pour que deux personnages pleurent à la fin. Et c'est juste, le film est construit sur ça, quoi.
1: C'est un peu la même chose que dans Moulin. Est-ce que ça sert à quelque chose que ce soit Thomas Mann, ce personnage principal, Théo Ribeton?
0: Est-ce que ça sert à quelque chose? Ça aurait peut-être été le même film avec d'autres figures intellectuelles de la même époque. Je précise quand même, vous avez parlé de road movie. Ne promettons pas trop de choses aux gens. Ce n'est pas Thelma et Louise ni Easy Rider. Hein. Moi, j'avoue que, au risque de passer pour quelqu'un d'un petit peu infantile, mais vraiment, je suis outré par la correspondance parfaite qu'a le film avec l'image que je me faisais quand j'avais 8 ans d'un cinéma sérieux. Et d'un cinéma sérieux qui se regarde être sérieux, et qui est en noir et blanc, et qui est en 4 tiers. Et j'ai vraiment l'impression que c'est un film qui est là pour être, pour produire l'impression d'un cinéma bien rangé. On a des films sérieux qui font leur travail, et des films divertissants qui font leur travail pour d'autres publics. Et donc, j'ai vraiment l'impression que c'est, souvent l'effet que me font les films de Pavel Pavlikovski, peut-être parce que je trouve qu'ils n'accouchent pas de grand chose, notamment politiquement. C'est-à-dire que là, qu'est-ce qu'on vient constater? Que l'Amérique est l'Amérique et que le communisme. Mais le communisme, enfin vraiment, j'ai vraiment l'impression qu'il ne se passe pas grand-chose de très profond dans la lecture politique des deux blocs, ni même dans la question du deuil, parce que c'est aussi une question qui peut être traitée assez banalement, et c'est le cas ici. Voilà, j'ai vraiment l'impression que c'est un cinéaste de validation d'un ordre établi du cinéma d'auteur.
1: C'est précisément pour toutes les raisons que vous venez de dire qu'il est très possible qu'il ait la Palme d'Or, ce film-là, non?
2: Oui, alors il y a quand même une différence, je suis presque à 100% d'accord avec ce que vient de dire Théo Ripton, à un détail près, c'est la durée du film. Et oui, aussi, il y a autre chose que j'aime plutôt, je dois dire, c'est la façon dont il va jouer sur une présence fantomatique, notamment, alors un acteur, on revient à Xavier Giannoli, qui est Auguste Dilt, qui, je dois dire, est un peu la chose que je préfère dans le film de Xavier Giannoli, et je trouve qu'il est un acteur qui s'améliore.
1: Ah oui, il joue dans l'autre film de Giannoli.
2: Il joue le fils, dans le film de Giannoli, et là, il joue le fils, et il a une scène, et ensuite, c'est juste un fantôme, c'est une apparition. Et notamment, il y a une scène un peu attendue où on le voit au loin, mais que je trouvais pas mal. Et à cet endroit, quand même, le film est un petit peu différent de ce qu'on imagine un film à Cannes, quoi. C'est-à-dire, c'est quand même, le film fait 1h13 ou 15, quoi. C'est quand même radio maximum.
0: Oui, ça, c'est merci. Ça.
1: Pas de date de sortie, si, bien sûr. Fatherland encore à guetter. Merci beaucoup à vous, Josué Morel et Théo Ribeton. On vous lit respectivement dans Criticat et Les Inrocks. Merci à Boris Pinault pour la préparation de cette émission, à Anne-Laure Chanel à la réalisation et Hélène Langlois à la technique. Aujourd'hui, je vous retrouve demain à Cannes pour un genre de bilan et aussi pour parler, entre autres, de L'Inconnu d'Arthur Harari et de Minotaure d'André Itzviag. Dans quelques instants, le journal de la rédaction et la suite des midis.
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7: Vous écoutez France Culture, il est bientôt midi et demi à 12h50. On retrouvera Marie Sorbier pour le Point Culture. Et puis à partir de 13h, je recevrai le metteur en scène Igor Menjinski. Et tout de suite, c'est le point sur l'info, le journal de la rédaction avec vous Thomas Cluzel. Rebonjour.
8: Rebonjour Marie, bonjour à toutes et à tous. Comment trouver le juste équilibre entre le soutien au pouvoir d'achat des Français d'un côté et le respect des finances publiques de l'autre? L'exercice reste décidément toujours le même pour le chef du gouvernement Sébastien Lecornu, censé faire de nouvelles annonces cet après-midi. Une femme a été élue hier et pour la première fois à la tête du Conseil économique, social et environnemental. Claire Toury sera notre invitée. Puis l'actualité à l'étranger, on se rendra tout d'abord en Israël pour prendre des nouvelles des militants de la flottille pour Gaza, arrêtés, humiliés hier par un ministre d'extrême droite. Une séquence pour le moins embarrassante, on le verra, pour le gouvernement. Enfin, des accusations graves de violences sexuelles ont émergé au Royaume-Uni, forçant la chaîne Channel 4 à suspendre une célèbre émission de télé-réalité et à ouvrir une enquête. Comment soutenir l'activité et aider davantage les métiers touchés par la guerre au Moyen-Orient sans pour autant plomber le budget, comprenez, sans creuser le déficit ou contraindre les dépenses. C'est évidemment tout le dilemme auquel se retrouve confronté aujourd'hui Sébastien Lecornu, le Premier ministre dont la marge de manœuvre se réduit au fur et à mesure que la crise se prolonge. Alors le chef du gouvernement a promis d'apporter des réponses lors d'une conférence de presse en fin de journée. A priori, il devrait présenter un nouveau paquet d'aide pour le mois de juin destiné aux secteurs les plus touchés, agriculture, pêche, transport, BTP, tout en préparant les esprits au coût de la guerre qui devra être compensée. Mélanie Kuzelevitch, bonjour.
9: Bonjour.
8: Alors, il se trouve que cette conférence de presse de Sébastien Lecornu, prévue à 17h, sera la toute première, en réalité, depuis sa prise de fonction à Matignon, il y a maintenant plus de 6 mois. Pourquoi ne s'était-il jamais prêté à l'exercice jusqu'à présent et pourquoi Mélanie le fait-il précisément aujourd'hui?
9: Un signe que le moment est important. Sébastien Lecornu choisit ce format inhabituel à Matignon, devant un parterre de journalistes. Le but, officialiser l'état de crise, conséquence de la guerre en Iran, explique Philippe Moreau-Chevrolet, professeur de communication à Sciences Po et communicant.
10: Déjà, la conférence de presse, c'est plutôt le format du président de la République. Donc, provoquer une conférence de presse quand on est Premier ministre, c'est assez exceptionnel. Probablement pour annoncer des mesures qui elles-mêmes seront exceptionnelles. Soit un plan d'aide pour certains secteurs comme les transports qui sont très touchés, soit des demandes d'efforts pour d'autres secteurs sur le plan de la consommation énergétique. En tout cas, on peut s'attendre à des annonces importantes.
9: Les conférences de presse sont convoquées pendant des périodes de crise aiguë. C'était le cas pendant la pandémie de Covid, par exemple. Aujourd'hui, l'exécutif veut préparer les Français à une crise qui va durer.
10: On est en année électorale, donc c'est une année très minée, très dangereuse, où il est très difficile de communiquer. Donc prendre les devants, annoncer un plan, essayer d'organiser des choses, c'est probablement ce que va essayer de faire le Premier ministre.
9: Communiquer, faire de la pédagogie, s'adresser directement aux Français, cette conférence de presse est aussi un moyen pour Sébastien Lecornu de changer de stature pendant une année charnière, décrypte le communicant.
10: C'est le moment de montrer qu'il a de l'autorité, qu'il a de l'ampleur, qu'il communique, qu'il existe autrement que comme un exécutant. Finalement, c'est une image qu'il a beaucoup cultivée, celle de l'exécutant modeste qui reste dans l'ombre, qu'il fait ce qu'il faut. Là, il a l'occasion de jouer un rôle de premier plan médiatique et de s'affirmer véritablement. Donc, c'est quelque chose d'important aussi pour lui à titre personnel, pour son autorité et puis peut-être aussi pour son avenir politique.
9: Mais les conférences de presse d'Édouard Philippe pendant la pandémie de Covid avaient beaucoup servi la popularité de l'ancien Premier ministre, aujourd'hui candidat à la présidentielle.
8: Merci Mélanie Kuzelevitch. Alors, tandis que Sébastien Lecornu est censé annoncer tout à l'heure de nouvelles mesures d'aide pour faire face à la hausse du prix des carburants, l'une des solutions à l'avenir, que ce soit pour les particuliers comme les professionnels, ce sont évidemment les voitures électriques, dont les ventes ont d'ailleurs bondi de 30% au premier trimestre en Europe. Et c'est également dans ce contexte que des députés viennent de publier un rapport avec 21 propositions pour inciter justement le gouvernement et les entreprises de transport à remplacer leurs camions thermiques par des véhicules électriques. Hakim Kasmi, bonjour.
11: Bonjour Thomas Cluzel.
8: Le problème, c'est que ces camions décarbonés coûtent pour l'instant deux fois plus cher, raison pour laquelle ils ne représentent que 2,5% seulement du marché en France. Et puis, l'autre difficulté, Hakim, reste leur manque d'autonomie.
11: Oui Thomas, la majorité des camions électriques qui circulent actuellement ne peuvent parcourir que 300 km maximum. Résultat, ils sont surtout utilisés pour le transport régional, alors que la vocation des poids lourds est aussi de pouvoir traverser le pays, voire l'Europe.

0: De nouveaux modèles avec deux fois plus d'autonomie commencent à être commercialisés, sauf que leurs prix peuvent atteindre jusqu'à 350 000 euros, sans compter les aides de l'État. Les rapporteurs proposent donc que les banques puissent mettre en place des taux d'emprunt plus attractifs, comme l'explique le député PS de Seine-Maritime, Gérard Le Seul.
1: S'il y a une aide de 100 000 euros pour acquérir un camion qui en coûte 350 000, il reste encore 250 000 à investir. Et donc nous proposons, en accompagnement de cette aide à l'acquisition, qu'il puisse y avoir une bonification des prêts octroyés par les banques et un fonds de garantie pour baisser encore davantage le risque des établissements bancaires, pour faciliter l'obtention des crédits pour l'acquisition d'un véhicule électrique, pour acquérir à moindre coût un véhicule électrique.
0: Les parlementaires demandent également un meilleur maillage du territoire pour les bornes de recharge dédiées aux camions électriques, car pour l'instant, il n'y en a que 65 en France, sans compter celles installées dans les dépôts des transporteurs. Désormais, les auteurs du rapport espèrent que leurs propositions seront retenues dans la future loi cadre sur les transports qui tarde toujours à arriver à l'Assemblée nationale.
2: Merci à Kim Kasmi.
3: Véritable serpent de mer du second quinquennat d'Emmanuel Macron, la loi dite de simplification économique va-t-elle enfin être promulguée ?
2: 2 ans après le début de son examen chaotique au Parlement et après avoir survécu à une dissolution et 3 changements de Premier ministre, ultime épreuve aujourd'hui, le projet de loi a été porté, chose rare, devant le Conseil constitutionnel. Or, la décision des sages est attendue en fin de journée sur 2 volets en particulier. Tout d'abord, la suppression des zones à faible émission contre les voitures polluantes. Et puis, dans l'ombre de ces fameuses ZFE, une autre réforme divise le camp gouvernemental, celle du dispositif national censé lutter contre le bétonnage des sols à horizon 2050.
3: C'est la 3e chambre du Parlement français.
2: Moins connue que les palais Bourbon et du Luxembourg, le CESE, le Conseil économique, social et environnemental, dont le rôle est uniquement consultatif, se retrouve aujourd'hui de plus en plus contesté, notamment à droite et à l'extrême droite, où certains voudraient carrément le supprimer, mais pas seulement, puisque l'été dernier, son utilité comme son coût de fonctionnement ont été également mis en cause par la Commission des finances de l'Assemblée et la Cour des comptes. Alors, il se trouve que depuis hier, l'institution est dirigée par une femme, la toute première élue à la tête du CESE, son nom Claire Toury, 36 ans, une sociologue spécialiste des questions d'engagement, et c'est donc à elle que reviendra désormais la lourde tâche de défendre l'institution. Catherine Pétillon a pu s'entretenir avec elle dans la matinée, elle est aujourd'hui l'invitée de la rédaction.
4: Bonjour Claire Toury.
5: Bonjour.
4: Vous prenez la tête du CESE alors que va commencer en France la campagne présidentielle, dans un contexte aussi de crise internationale, de tensions. Lors de votre élection hier, vous avez parlé de temps grave marqué par l'illibéralisme, les attaques contre les libertés fondamentales, les droits des femmes, la culture. Quel rôle vous voulez porter pour le Conseil économique, social et environnemental dans ce contexte ?
5: Alors le Conseil économique, social et environnemental, c'est la 3e chambre de la République, c'est la chambre de la société civile organisée et la chambre désormais de la participation citoyenne, et c'est la chambre de la vie quotidienne des gens. En fait, moi j'ai envie que ce soit ça, j'ai envie de porter ça au sein du CESE pendant les 5 prochaines années, que ce Conseil soit la chambre, l'espace, l'institution de la vie quotidienne des Françaises et des Français, qu'on puisse la dire, la raconter de la façon la plus fine possible, en se disant bien que tout le monde ne partage pas le même quotidien et c'est bien normal. Et donc comment est-ce qu'on le raconte ? Quelles solutions on peut porter en tant que société civile organisée face à la crise du logement, face à la crise agricole, les problématiques d'emploi des jeunes, l'augmentation de la pauvreté, la triple crise environnementale, etc. Qu'est-ce que nous on a à dire en tant que corps intermédiaire très ancré dans le réel ? Et comment on construit des solutions fines à partir de problématiques bien identifiées. Et pourquoi je vous dis ça ? Parce que la crise démocratique qu'on traverse, il y a un facteur qui l'explique bien, c'est le décalage permanent entre le récit et le réel. Et ça, on l'avait documenté ici, d'ailleurs, au CESE, lors du rapport annuel sur l'état de la France 2024, qu'on avait intitulé « Sortir de la crise démocratique ». Et on avait documenté, grâce à un sondage et grâce à une grande enquête, le décalage entre que les gens vivent et le discours macro, et les effets du coup que ce décalage a sur leur sentiment d'appartenance à la société, leur confiance dans les institutions, leur confiance dans les représentants politiques. Et donc, pour aller à rebours de ça, je crois que le CESE doit être l'espace où on dit précisément ce que les gens vivent au quotidien.
4: Faire peser davantage cette parole de la société civile dans le débat politique, par quoi ça pourra passer ?
5: Alors, le collectif, il y a 175 conseillers, autour de 70 organisations qui sont représentées au sein du Conseil. Ces organisations, quand on les met toutes ensemble, ça représente des millions de personnes. Et c'est ça, en fait, qu'il faut qu'on arrive à donner à voir. On les met ensemble, on a des choses à dire ensemble, on va construire des solutions ensemble. Et puis un autre élément, c'est la capacité à s'inscrire davantage dans le temps présent. Le CESE, c'est la chambre du temps long, ça doit le rester, a fortiori dans un monde où la crise appelle la crise, mais on est aussi la chambre du temps présent. On a des choses à dire sur ce qu'il se passe en ce moment même, et c'est ça qu'il faut qu'on mette en avant pour que la démocratie sociale vienne en aide à la démocratie politique.
4: Est-ce que ça implique de modifier la manière dont fonctionne, communique, pèse dans le débat public actuel le CESE ?
5: En partie oui, et d'ailleurs on va le faire très vite, on va travailler à de nouveaux formats d'avis, on va travailler à la notion de divergence, ça c'est quelque chose qui me semble essentiel. Le compromis c'est un cap évidemment, mais il y a des sujets sur lesquels on ne peut pas se mettre toujours d'accord et c'est normal, et il faut qu'on l'explique, il faut qu'on en fasse une force, et le CESE c'est la chambre où le conflit est organisé, et c'est ça qui est très puissant, et donc dès lors qu'il est organisé, on arrive à dégager en tout cas à minima un diagnostic.
4: Vous arrivez dans un contexte où de récents rapports, notamment celui de la Cour des comptes, ont pointé le coût, parfois la faible visibilité de certains des rapports, à un moment où, d'une façon un peu générale, l'institution est assez critiquée, voire attaquée. La droite, l'extrême droite demande régulièrement la suppression même du CESE. Comment vous imaginez aussi prendre en compte ces critiques qui ont été formulées ?
5: Il y a beaucoup de choses qui ont déjà été prises en compte quand même. Le rapport de la Cour des comptes, suite à ça, il y a des changements qui ont été mis en œuvre par Thierry Baudet, sous la présidence de Thierry Baudet. Attention quand même, c'est facile d'attaquer la société civile organisée, c'est facile mais c'est dangereux. Les corps intermédiaires, on en a besoin. On a besoin d'un espace où ces corps intermédiaires se retrouvent et débattent, même s'ils ne représentent pas forcément les mêmes intérêts. Et si le CESE n'existait pas, je suis à peu près sûre qu'on se poserait la question de l'inventer. Donc attention à ne pas tomber dans la critique facile, dans l'invective facile. C'est aussi une dérive, illibérale.
4: Vous insistez sur l'importance de lutter contre le sentiment d'impuissance des citoyens. En quoi le CESE, le Conseil économique, social et environnemental, il peut participer à ça ?
5: En disant le verre à moitié plein et pas toujours le verre à moitié vide. C'est pareil, je reviens à cette histoire de récit, mais le récit, il est toujours catastrophiste. On a l'impression qu'il y a une guerre civile au coin de la rue. Au quotidien, c'est pas ce qui se passe. Je viens du monde associatif. 70 000 associations qui se créent chaque année, 20 millions de bénévoles, c'est hyper puissant. Les gens donnent de leur temps, ils se mobilisent pour lutter contre des inégalités, pour porter des projets, pour défendre des causes, qu'il y ait plus de bien-être, plus de vivre ensemble, plus de liens sociaux. Il y a des choses positives qui se passent. Oui, on vit dans une période qui est complexe, il y a des choses graves qui sont en train de se passer, en Europe, dans le monde, voilà. Donc concentrons-nous sur ces alertes, mais rappelons-nous qu'il y a beaucoup de choses très puissantes qui se passent tous les jours, et insistons là-dessus pour faire en sorte que le réel prenne le pas sur le récit. La fonction démocratique des corps intermédiaires, c'est de dire le réel. Disons-le.
4: Merci infiniment.
5: Merci beaucoup.
2: Et merci à toutes les deux. Donc, Claire Toury, nouvelle présidente du CESE, interrogée par Catherine Pétillon.
3: Midi et 42 minutes sur France Culture, la suite de votre journal Thomas Cluzel.
2: Polémique et incident diplomatique hier, la publication d'une vidéo choquante montrant le sulfureux ministre d'extrême droite de la sécurité nationale israélien, le suprémaciste Itamar Ben-Gvir, humilié des militants de la flottille pour Gaza, a fait le tour du monde en même temps que provoquer rapidement une vague d'indignation à l'international. Sur les images apparaissent des hommes et des femmes agenouillés, visage contre le sol, les mains attachées dans le dos avec des colliers de serrage en plastique, ou quand la violence de cette scène le dispute à l'arrogance du dirigeant ultranationaliste venu lui-même au port d'Ashdod pour s'afficher ainsi devant l'œil des caméras. Alors ce matin, la France et l'Italie ont tour à tour convoqué l'ambassadeur d'Israël dans leurs pays respectifs. De son côté, le ministre polonais des Affaires étrangères a lui annoncé la convocation du chargé d'affaires israélien à Varsovie. Sauf que cette vidéo n'a pas seulement provoqué un tollé à l'étranger, mais aussi au sein même du gouvernement de l'État hébreu. Hier, le Premier ministre, Benjamin Netanyahou, s'est fendu d'une contestation, certes timide, mais qui n'en reste pas moins une forme de réprimande plutôt rare de la part du chef du gouvernement, et ce, alors qu'au même moment, les parlementaires votaient en lecture préalable un projet de loi visant à dissoudre l'Assemblée, et qui pourrait donc ouvrir la voie à des législatives anticipées, de quoi s'interroger sur la nature possiblement électoraliste de cette séquence d'hier volontairement provocatrice. Thibault Lefebvre, bonjour.
6: Bonjour Thomas, bonjour à tous.
2: Correspondant de France Culture à Jérusalem. Sait-on, pour commencer Thibault, où en sont aujourd'hui les activistes de la flottille ?
6: Eh bien ça va vite, très vite même. Il est clair que les autorités israéliennes veulent sortir rapidement de cette séquence une nouvelle fois dramatique pour l'image du pays. C'est d'ailleurs la communication de Ben-Gvir qui est largement critiquée ici et non les violences présumées subies par les activistes. Les membres de la flottille ont été enfermés dans une prison du désert du Negev, c'est au sud du pays, et ils sont tous actuellement, selon leurs avocats, en route vers l'aéroport de Ramon, près d'Elat, pour être expulsés.
2: Et en l'occurrence, si Israël veut aller vite, c'est sans doute parce que, vous l'avez dit, cette séquence met en lumière donc les conditions de détention terribles que subissent en réalité, Thibault, tous les prisonniers dans le pays.
6: Écoutez l'avocate de certains de ces détenus. Elle s'appelle Souad Bichara et elle travaille pour l'ONG israélienne Adala.
7: Le docteur qui les a auscultés pense qu'ils ont des côtes cassées. C'est une des interceptions de flottille les plus violentes ces dernières années.
6: Avec ces provocations et les traitements infligés aux activistes, Le Monde ouvre depuis hier après-midi les yeux. Mais Itamar Ben-Gvir n'en est évidemment pas à son premier fait d'armes. En février dernier, il est filmé par exemple à la prison d'Ofer, c'est tout près d'ici, et il pointe du doigt les détenus palestiniens allongés au sol, les mains entravées, et il leur promet la peine de mort. Même mise en scène et même mode opératoire que dans la vidéo publiée hier. À ce moment-là, Benjamin Netanyahou n'avait pas réagi, les chancelleries non plus. Quelques ONG israéliennes comme B'Tselem dénoncent cependant régulièrement les violences infligées en prison aux détenus palestiniens. En janvier dernier, elle a sorti un rapport décrivant le système pénitentiaire de l'État hébreu comme un réseau de camps de torture.
2: Merci Thibault Lefebvre à Jérusalem. C'est une franchise télévisée mondiale et dont la version britannique diffusée depuis maintenant 10 saisons est présentée comme une expérience sociale audacieuse, ou plutôt était, car la chaîne Channel 4 a annoncé cette semaine avoir commandé une enquête externe et surtout retiré tous les épisodes de son émission vedette Mariée au premier regard, après que d'anciennes participantes ont affirmé avoir été violées par leur mari à l'écran. Et l'affaire a pris une telle ampleur aujourd'hui, outre-Manche, Gaëlle Joly, que même le pouvoir politique désormais s'en mêle.
8: L'affaire éclate avec le témoignage de trois femmes diffusées cette semaine dans l'émission d'investigation Panorama sur la BBC. Parmi elles, Shona Manderson affirme avoir été violée pendant le tournage de l'émission en 2023 par son partenaire. À l'époque, le couple avait même fini par être écarté à l'écran car l'accusé était jugé trop dominateur par la production. Mon partenaire n'a pas respecté ce que nous avions convenu pendant notre rapport. J'ai été choquée et confuse parce qu'il a complètement franchi les limites. Participer à une émission de télé-réalité ne devrait jamais priver quelqu'un de son droit au consentement. Dans l'émission, une autre femme a annoncé porter plainte contre la société de production qui, selon elle, ne l'a pas protégée alors qu'elle les avait avertis. Channel 4 a annoncé avoir commandé une enquête, pas suffisant, estime la députée Caroline Dinenage, qui a écrit au régulateur de la télé britannique pour mieux encadrer ses émissions. Elle s'est dite horrifiée. Dans le contexte actuel où les violences sexuelles restent très répandues. Ces émissions sont terribles car elles accentuent certains comportements en raison de la forte pression exercée pour divertir et capter l'attention du public avec des clics. Le gouvernement britannique a déclaré que toutes les allégations devaient faire l'objet d'une enquête. La police a appelé les potentielles victimes à porter plainte.
9: Enfin, quand la réalité virtuelle s'invite au plus grand festival international du cinéma.
2: C'est aujourd'hui que s'achève la compétition immersive au festival de Cannes. 9 œuvres au total concourent cette année pour cette 3e édition. Le gagnant sera annoncé en fin de journée. Des œuvres immersives donc qui bousculent la frontière entre spectateurs et récits. C'est le cas en particulier avec Playing with Fire, un projet Louis-Valentin Lopez qui mêle musique et réalité virtuelle. Reportage.
10: Déplacez-vous calmement, silencieusement et avec précaution.
11: On enfile un casque de réalité virtuelle et nous voilà transportés au fond d'un océan ou sur une planète incandescente. Au centre de la pièce, la pianiste Yu Jawang, ou plutôt son avatar, joue sur un Steinway bien réel, imperturbable, Debussy, Bach, Liszt ou Stravinsky.
12: On voit les touches, les cordes bouger, enfin voilà, le piano s'anime.
11: Pierre-Alain Giraud est le réalisateur du projet, il nous décrit ce qui s'apparente à une petite prouesse technologique.
12: On a travaillé sur ce projet pendant 2 ans, c'était un gros challenge technique aussi, parce qu'il fallait qu'on arrive à représenter Yu Jawang, la filmer en 3 dimensions, la remettre calée exactement sur le piano comme si elle était là. Il fallait écrire et choisir avec Yu Jawang les pièces qu'elle allait jouer.
11: Pour les décors virtuels, Pierre-Alain Giraud a collaboré avec Gabriela Friedrichsdottir, une artiste islandaise avec qui il a aussi réalisé des clips pour la chanteuse Björk. Il était important pour lui de présenter ce projet dans le cadre du Festival de Cannes.
12: Ces œuvres immersives qui proposent des nouvelles formes de narration prennent petit à petit une place à l'intérieur du cinéma, mais il y a tout à inventer, il y a aussi une légitimité à créer. L'équipe de Cannes Immersif œuvre à ça depuis 3 ans et ça fait vraiment plaisir de voir que cette année, il y a un aboutissement, je pense, de quelque chose avec des œuvres assez ambitieuses.
13: Et après Cannes, Playing with Fire sera amené à voyager à Shanghai, Londres ou encore aux États-Unis.
2: Un reportage à Cannes signé Louis-Valentin Lopez. On termine avec un mot du temps pour cet après-midi avec partout du soleil et des températures en hausse, comprises entre 18 et jusqu'à 31 degrés. C'est la fin de ce journal. Il était réalisé par Nina Malraix et à 18h, vous avez rendez-vous avec Stanislas Vazak pour le prochain journal de la rédaction.
9: Merci Thomas Cluzel, à demain.
2: À demain.
9: La critique est au cœur du nouveau spectacle d'Igor Menjinski. Il sera avec nous à partir de 13h. Mais tout de suite, je suis avec Marie Sorbier pour le Point Culture. Bonjour.
14: Bonjour Marie et bonjour à tous. Direction Nice aujourd'hui au Musée National Marc Chagall. Car samedi, le 23 mai, s'ouvre l'exposition Chagall à l'œuvre qui éclaire un visage moins attendu de l'artiste, celui d'un créateur au travail, expérimentant les matières, les formats et les supports. Grâce à un prêt exceptionnel du Centre Pompidou, le parcours révèle esquisses, maquettes, costumes, collages et œuvres préparatoires, notamment autour du plafond de l'Opéra Garnier. Une manière de regarder Chagall autrement, non plus seulement comme le peintre du rêve, mais comme un artiste de la scène.
15: Bonjour, je suis Grégory Couder, conservateur au Musée National Marc Chagall à Nice.
14: À Nice, nous nous y trouvons devant le musée. Avant de parler de l'exposition qui va ouvrir ses portes, est-ce que vous pourriez nous présenter en quelques mots le musée Chagall ?
15: Alors, le musée Chagall présente donc les œuvres de Marc Chagall du message biblique qui sont dans les collections permanentes. Donc, il y a 17 œuvres qui présentent ce cycle que Marc Chagall a réalisé entre 1956 et 66, lorsqu'il habitait donc à Vence. Et nous présentons donc des expositions temporaires dans les autres salles du musée avec une programmation aussi culturelle dans la magnifique salle de concert qui a été donc décorée de magnifiques vitraux par Chagall lui-même.
14: Oui, parce qu'il faut dire que c'est donc un musée national et c'est un musée qui a été ouvert du vivant de Marc Chagall.
15: Oui, Marc Chagall donc, s'installe dans le sud de la France à Vence en 1950. Il va voir Matisse donc, décorer la chapelle du Rosaire à Vence et du coup il va avoir l'idée aussi lui de créer sa propre chapelle. Donc il va créer ce cycle biblique donc des 17 œuvres du message biblique pour une chapelle à Vence, donc avec l'accord donc, de la ville de Vence. Mais le projet est abandonné, donc à ce moment-là il va se retourner vers André Malraux qui va lui proposer de donner ses œuvres, l'ensemble de ses œuvres à l'État. L'État construit donc un musée et la ville de Nice participe aussi en offrant le terrain. Donc on est vraiment dans cette magnifique collaboration entre l'État, un artiste et une collectivité territoriale.
14: Alors puisque vous parlez d'André Malraux, ça fait une transition toute trouvée avec l'exposition qui ouvre ses portes, parce que parmi les ensembles exposés ici, il y a toute cette histoire du plafond de l'Opéra de Paris.
15: Oui, alors dans l'exposition que nous proposons, qui s'intitule Chagall à l'œuvre, nous présentons 4 ensembles, donc les esquisses et les maquettes donc du plafond de l'Opéra de Paris, mais aussi esquisses et maquettes des costumes et décors du ballet L'Oiseau de Feu de 1945, donc des collages, des céramiques et des sculptures. Donc on va pouvoir reparler effectivement plus précisément du plafond de l'Opéra de Paris.
14: Oui, parce que je parlais de Malraux, parce que c'est donc une commande de Malraux à Chagall pour recouvrir le plafond déjà existant de l'Opéra de Paris, qui a bien sûr généré une polémique comme on s'en doute, mais ce qu'on voit dans l'exposition, ce sont les esquisses et puis tout le travail en fait qu'il a fallu faire, comment en fait Marc Chagall travaille pour ce plafond.
15: Oui, en fait, on voit donc le processus de création de l'artiste donc pour cette œuvre qui a été commandée par Malraux en 1962, donc qui a été inaugurée en 1964. Et donc on peut voir donc le processus de création à travers donc des esquisses à la fois sur la forme, à la fois sur la couleur, comment après ce qui va synthétiser les deux et puis aboutir sur donc cette maquette définitive qui est absolument fabuleuse avec ses couleurs qui ressortent et ces différents donc motifs qui valorisent et qui le répertoire de l'Opéra Garnier.
14: D'où viennent les œuvres qu'on voit dans l'exposition là ?
15: Alors les œuvres qui sont présentées dans cette exposition sont issues des donations des petites filles de Marc Chagall, Mérette et Bella Meyer, qui ont donc donné au Centre Pompidou dans les collections nationales un ensemble de 141 œuvres entre 2022 et 2023. Elles ont été présentées une première fois au Centre Pompidou fin 2023 et nous sommes heureux de les présenter aujourd'hui. Cet ensemble d'œuvres qui enrichit de manière importante les collections nationales françaises.
14: Et donc, parmi ces œuvres de donation, on retrouve donc des collages. C'est peut-être pas là où on attend forcément Marc Chagall, et pourtant, il a pratiqué le collage.
15: Oui, effectivement, Marc Chagall avait travaillé sur quelques collages dans les années 10, dans sa période cubiste, mais ce n'était effectivement pas ce qui le caractérisait le plus. Et dans les années 60-70, il va commencer à intégrer en fait, des collages de tissus, des collages de papier, des collages d'éléments végétaux dans ses recherches en fait, formelles, dans son processus de création. Et c'était des œuvres qui, pour lui, n'étaient pas considérées comme des œuvres définitives et n'étaient pas montrées de son vivant. Donc on est ravis aujourd'hui de pouvoir les admirer, puisque dans Les Petites Filles de Marc Chagall, on souhaitait donc, les présenter, puisqu'on est vraiment sur des œuvres extrêmement fortes qui montrent le dynamisme créatif de l'artiste avec des couleurs très contrastées, très dissonantes, et puis ces éléments collés dessus qui apportent justement une variété de matériaux. Donc voilà, on est vraiment ravis de pouvoir les présenter et qu'elles soient intégrées dans les collections aussi nationales.
14: Ce qui est intéressant avec les collages aussi, c'est qu'en fait, on voit que dans d'autres œuvres de Marc Chagall où le collage n'est pas dans les techniques utilisées, pourtant il y a des traces de son travail de collage.
15: Oui, puisque comme je le disais, ces collages-là étaient destinés à la réalisation d'œuvres monumentales, que ce soit des peintures monumentales, que ce soit des mosaïques, des vitraux. Et c'est vrai qu'on peut retrouver des éléments géométriques dans ces œuvres monumentales qui évoquent donc du coup les collages-là.
14: Par exemple, la mosaïque, puisque Marc Chagall a offert des œuvres permanentes au musée, des œuvres in situ, donc dont une grande mosaïque. Et là, on voit des traces du collage précédent, du collage de travail.
15: Oui, dans la mosaïque Le prophète Élie que Chagall a réalisé en 1970 pour la création du musée, on peut effectivement voir ces traces de collage au milieu en fait, des signes du zodiaque, voilà, qui sont beaucoup plus évidemment figuratifs, mais on voit des éléments géométriques qui évoquent la présence de ces collages-là dans la gouache préparatoire.
14: Alors peut-être un mot maintenant sur la série sur l'oiseau de feu. Ce qu'on voit dans l'exposition, c'est là aussi Chagall à l'œuvre, comme le titre que vous avez choisi.
15: Oui, alors en 1944, le New York Ballet Theatre demande à Chagall de produire en fait des costumes et les décors du ballet L'Oiseau de Feu, qui est un ballet sur la musique d'Igor Stravinsky de 1909. Et donc Chagall, pour lui, c'est vraiment l'occasion aussi de rendre vivant en fait ses œuvres, ses peintures, à la fois avec donc ce décor de fond et ses costumes qui vont se mouvoir en fait par l'intermédiaire des danseurs. Chagall va s'inspirer donc pour ce conte, cette légende russe, bah, de son folklore, puisqu'en étant russe et étant né à Vitebsk, voilà, c'est quelque chose qui lui parle beaucoup. Et on va retrouver donc ces inspirations donc, de ce folklore russe dans ces décors-là. Et puis bien sûr, pour la création, je pense notamment des monstres, tous ces personnages hybrides que Chagall adore et que l'on retrouve dans de nombreuses œuvres de l'artiste vont pouvoir ici prendre naissance et prendre vie en fait.
14: Alors on a parlé de l'Opéra de Paris, on vient de parler de l'Oiseau de Feu, on le sait, Marc Chagall a une longue histoire avec la musique et ici au musée Chagall à Nice, vous avez un auditorium avec des vitraux de Marc Chagall.
15: Oui, alors comme la mosaïque, Chagall a offert réalisé des vitraux pour la création du musée donc inauguré en 1973. Et donc on a une magnifique salle de spectacle qui était très innovant en fait pour un musée dans les années 70 en région, hein, à Nice, avec donc plus de 200 places où nous avons une programmation culturelle importante en lien avec l'Opéra de Nice, avec l'Université de Nice et les ballets de Monte Carlo. Donc c'est vrai que nous continuons à faire vivre en fait ce lieu-là, puisque Chagall adorait la musique et c'était une partie prenante de sa vie. Donc,
14: jusqu'à quand on peut venir voir cette exposition ?
15: Alors l'exposition sera visible jusqu'au 21 septembre, donc vous avez tout l'été pour la visiter, et les journées du patrimoine aussi en septembre.
14: Merci beaucoup.
15: Merci à vous.
9: Et dans le reste de l'actualité culturelle, Marie, une donation exceptionnelle d'un ensemble d'œuvres de l'artiste Zhao Wuqi au Musée des Beaux-Arts de Lyon.
14: Oui, grâce à une donation de Françoise Marquezao, son épouse, l'artiste chinoise Zhao Wuqi entre dans les collections du Musée des Beaux-Arts de Lyon avec un ensemble de dessins, carnets d'aquarelles et d'esquisses. Considéré comme l'un des représentants les plus importants de l'abstraction lyrique, Zhao Wuqi occupe une place à part dans la seconde moitié du XXe siècle par l'originalité de son œuvre qui allie tradition chinoise et modernité occidentale. La donation d'une valeur de plus de 4 millions d'euros sera présentée au Musée des Beaux-Arts, donc à Lyon, à l'automne 2027, à l'occasion du nouvel accrochage des collections.
9: Les prix de musique et les prix artistiques de la Fondation Simone et Cino del Luca ont été décernés.
14: Le peintre Bruno Perramont a reçu le Grand Prix artistique avec une dotation de 100 000 euros et le sculpteur Kader Atia le prix de la sculpture avec une dotation de 25 000 euros. Et pour la musique, c'est le compositeur Marc-André Dalbavie et l'interprète Ariel Beck qui sont les lauréats avec des dotations de 15 000 et 10 000 euros. Chaque année, la Fondation décerne plusieurs prix sur proposition de l'Académie des Beaux-Arts dans le domaine des arts, des lettres et des sciences. Parmi les lauréats, depuis la création du prix en 1969, on compte notamment Léopold Sédar Senghor, Sylvie Germain, Patrick Modiano ou encore Milan Kundera.
9: Et pour finir, Marie, le festival plein phare débute ce week-end au Havre.
14: Cette quatrième édition du festival portée par le Centre National Chorégraphique, le Phare, propose 9 jours de découvertes artistiques autour du mouvement. La manifestation qui se déroule un peu partout dans la ville du Havre s'adresse au plus grand nombre avec des spectacles à partager en famille, tout en accueillant des chorégraphes à la pointe des écritures contemporaines. Au programme, danse, cirque, roller, skate, avec notamment l'acrobate Chloé Moglia, la chorégraphe Olga Dukovna ou encore Bastien Dos et Clément Stonfonie. Et bien sûr, toutes les informations sont à retrouver sur la page du Point Culture.
9: Tous au Havre. Merci Marie, on se retrouve demain
14: pour demain.
9: De nouvelles actualités culturelles. 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
9: La critique, elle s'enrichit à nos dépens et se nourrit de petits fours, Sacha Guitry. La critique est aisée et le critique dans l'aisance, Jules Renard. Tout le monde peut s'intituler critique, notamment, c'est d'autant plus facile quand on n'y connaît rien. Tristan Bernard, vous en voulez encore, allez, une dernière. La critique, le critique est un parasite de la société qui n'a aucune influence. Les critiques sont de vieux imbéciles, incapables de faire un autre métier, alors que la majorité des artistes sur le retour pourraient très bien devenir critiques, ça c'est Coluche. La critique et les artistes, drôle de relations faites d'attentes, d'amour, de détestation. Et si les critiques étaient des amateurs, qu'est-ce qui se passerait? Seraient-ils plus vertueux, plus attentifs à l'humain qui se cache derrière l'œuvre? Ces questions sont posées avec un humour ravageur dans le nouveau spectacle d'Igor Menditsky, Notre humble avis. Après avoir mis en scène des chefs-d'œuvre tels que Le Maître et Marguerite de Bulgakov, la trilogie new-yorkaise d'Oster, il revient à ses premières amours, le théâtre de masques. Est-ce à dire que le critique avance masqué? On va en parler avec lui, Igor Menditsky, et dans les midis aujourd'hui. Igor Menditsky.
17: Bonjour.
9: Vous seriez le bienvenu dans les midis de culture à notre humble avis. C'est le titre de votre nouveau spectacle que l'on peut voir en ce moment au Théâtre de l'Athénée à Paris. Et c'est une drôle d'expérience à laquelle vous invitez le public, assister à l'enregistrement d'une émission radio de critique culturelle. Mais ici, les critiques ne sont pas des professionnels, donc ce sont des amateurs qui vont nous parler de romans, d'expositions, de films. Alors, on va parler en détail de cette idée d'interroger la critique. Mais d'abord, ce que l'on voit. 5 comédiens sur scène, vous êtes plutôt à l'arrière dans le public, et eux nous tournent le dos au départ, et quand ils nous font enfin face, on découvre qu'ils sont masqués. Quelle est la fonction de ce moment de surprise que vous provoquez chez le spectateur?
17: Ah, la fonction Ah, c'est étonnant, je ne me suis pas interrogé sur la fonction de ce moment.
9: Qu'est-ce que vous vouliez produire, nous faire comprendre, sentir?
17: Non, je crois que ce qui est... étonnant, c'est quand c'est de voir ces personnages apparaître. C'est-à-dire que oui, ils sont de dos, on peut pas forcément se deviner le fait qu'ils soient masqués. Et étant donné que ce sont des personnages, je trouvais ça joli justement de les voir apparaître.
9: Ouais. Oui, quand on travaille, les voir naître.
17: C'est exactement ça. Les voir naître. Parce que en fait, quand on travaille le masque, on fait naître des personnages.
9: Alors, est-ce qu'on peut les décrire, ces masques?
17: Ah, les décrire.
9: Ils sont très différents. On a 5 personnages avec 5 masques très différents.
17: Alors, ce sont des masques en bois qui sont sculptés. Donc, ce sont des pièces uniques qui sont sculptées par un monsieur qui s'appelle Étienne Champion. Et disons que je crois que ce sont des masques qui peuvent, ressembler de loin aux masques qu'on peut voir dans la Comédia. Et en même temps, je crois qu'Étienne, il travaille aussi sur le grotesque que peuvent avoir... qu'on peut voir parfois sur certains visages, et il développe ça avec ses outils sur ces bouts de bois.
9: Alors, je l'ai dit, Igor Menditsky, vous avez déjà travaillé sur le masque. C'était avec votre spectacle Masque est né créé en 2011, qui a eu un énorme succès. Pourquoi le masque, et qu'est-ce qui vous intéresse dans cet attribut, cet artifice?
17: Il y a plusieurs choses. Je crois que la première chose, c'est que c'est comme si c'était le meilleur moyen pour se dévoiler. C'est-à-dire qu'on avance masqué, et en même temps, j'ai la sensation que le fond de l'âme apparaît parce qu'on est masqué. Donc c'est, je crois que c'est... En fait, c'est assez mystérieux. C'est-à-dire que moi-même, j'ai du mal à savoir pourquoi j'aime autant cette matière. Mais je crois que ouais, la première chose, ce serait comme ça que je pourrais la définir. Et puis la seconde, c'est que je crois qu'il y a quelque chose qui est très proche de l'enfance dans cette matière. Parce qu'on joue très fort, finalement. Vu que quand on fabrique un personnage, on doit changer de voix, changer de corps. Je sais pas, la manière dont on doit construire ces personnages. J'ai l'impression que ça ressemble à... un peu à ce qui peut se passer dans une cour de récréation quand on se dit « tiens, je vais jouer à lui ».
3: Et vous avez envie de retrouver cette forme de ce côté un peu primitif du jeu de l'enfant ?
17: Oui, je crois. Et puis le rapport au public aussi. C'est-à-dire que c'est une matière qui doit normalement être constamment en lien avec le public. Et je crois que pour me lancer dans cette thématique vaste qu'est la critique, j'avais besoin d'être en lien direct avec le public.
3: Alors c'est intéressant parce qu'on pourrait aussi se dire que c'est faire oublier quelque part l'homme ou la femme comédien qui est derrière ce masque. C'est ça, faire naître un personnage finalement, lui donner une vraie... comme une existence tangible.
17: Oui, mais en fait c'est parfaitement paradoxal. C'est-à-dire qu'en fait on les oublie. Et en même temps, en tout cas, moi, ce que je cherche avec cette matière, c'est qu'ils se racontent au plus profond de ce qu'ils sont. Et quand on est masqué, on a peut-être plus de facilité à se dévoiler. J'ai l'impression que ce spectacle, par exemple, ne ressemblerait, enfin, serait vraiment pas du tout le même s'ils n'étaient pas masqués.
3: Tiens, c'est intéressant. Qu'est-ce qui se passerait s'ils n'étaient pas masqués, à votre avis ?
17: Je pense qu'on oserait beaucoup moins.
3: Vous oseriez moins à l'écriture aussi ?
17: Oui, certainement.
3: Et eux dans le jeu.
17: Oui, je crois. Oui, une fois qu'on a ce masque sur le visage, c'est comme si ça nous offrait des grandes possibilités de liberté. Mais c'est comme le nez de clown, vous voyez. Enfin, d'un coup, on se sent. C'est très bizarre parce qu'on peut se sentir bien plus libre et en même temps parfois bien plus inhibé parce que le masque aussi, il dévoile nos fragilités.
3: De quelle façon ?
17: Là aussi, c'est mystérieux, je saurais pas bien comment l'expliquer, c'est que parfois, c'est très bizarre, on a cette chose-là sur le visage et on se sent complètement à nu, alors qu'on est masqué. Et ça, c'est pas vraiment explicable, c'est quelque chose qui se passe dans le ventre, dans le cœur, d'un coup on a cette chose sur nous et on a l'impression, mais aussi parce qu'il y a le rapport avec le public, et que vu qu'on doit parler au public, et d'un coup on a la sensation que notre parole est extrêmement fragile, qu'on a très peur de dire des bêtises.
3: Ouais. Et le masque, qui sont beaux, et ils ont aussi ce côté quand même, souvent d'ailleurs, même les masques de la comédia ont aussi cet aspect, quelque chose qui introduit pas mal d'étranges, presque un malaise quand même, il y a aussi ce jeu-là.
17: Oui, je crois que c'est à la fois... je sais pas, moi je trouve que c'est à la fois sublime et monstrueux.
3: Oui.
17: C'est comme si en effet ça dévoilait une partie de notre âme. Et on n'est pas toujours, sublime, on n'est pas toujours monstrueux.
3: Je voudrais vous faire écouter une archive qui va vous intéresser, puisque c'est Mario González qui est metteur en scène, avec qui vous avez travaillé, professeur de masque au Conservatoire National Supérieur d'Art Dramatique.
18: C'est vraiment comme pénétrer dans un autre univers. Et c'est vraiment quelqu'un d'autre qui te possède. Et qui parle à travers toi. C'est très sorcier pour moi. Et il faut que ce personnage-là, il soit prêt à toute éventualité, à toute situation. Il faut qu'il ait toujours une réponse à quelque chose. Et s'il n'a pas une réponse, il faut qu'il ait au moins l'attente, qu'il sache attendre, qu'il sache se taire. C'est très important. Il ne faut surtout pas qu'il agisse tout de suite. Il faut un frein quand tu as un masque. Ce frein est capital. Il t'évitera de faire n'importe quoi, de faire des clichés. Les gens, dès qu'ils mettent un masque, tout d'un coup, ils commencent à bouger, ils se font des clins d'œil et tout ça, ils font rien du tout, au lieu d'attendre. Et un masque, c'est un frein. C'est comme vraiment une naissance. Tu découvres tout avec d'autres yeux.
3: Voilà, c'était Mario González sur France Culture en 1979. Alors lui, il emploie le mot sorcier, c'est un peu sorcier.
17: Ouais, c'est complètement sorcier, ça me touche d'entendre sa voix. Oui, c'est sorcier, puis c'est beau aussi ce qu'il dit sur le temps, sur le silence. Mario, il a une règle de jeu qui est que quand on adresse la parole au personnage, il faut attendre 3 secondes avant de répondre. Et au début, je comprenais pas bien cette règle. Et puis, vu que moi, à mon tour, j'enseigne aussi le masque, je me rends compte que cette règle, finalement, elle nous permet aussi de sortir de notre réactivité. D'acteur, pour pouvoir dessiner la réactivité de notre personnage. Mmh. Et ça crée parfois des instants de silence que je trouve extrêmement beaux. Et c'est drôle parce que Mario, il était venu voir Maskené. Et à la sortie du spectacle, il m'avait dit « Fais attention aux règles
9: !» Il avait rappelé les règles.
17: Bien sûr, il m'avait dit « Fais attention les 3 secondes !» Et là, en fait, ça n'a pas été évident de répéter ce spectacle parce que quand on débat, parfois, c'est impulsif. Et du coup, il y a des moments où on est passé par des moments où je remettais très très fort les règles sur la table, où je disais « Il faut attendez, voyons voir ce que va créer le silence. » Donc on essaie de danser avec ça, de voir comment parfois on prend le temps avant de prendre la parole, et puis parfois j'ai besoin que ça avance plus vite pour qu'on retrouve le rythme des débats qu'on peut écouter quand on écoute une émission de critique.
9: Mais en même temps, comme il y a 5 personnages sur scène, quand il y en a un qui parle, tous les autres sont dans l'écoute. Mm-hmm. Et nous, spectateurs, on les regarde. Oui. Donc on les regarde écouter. Mm-hmm. Donc on n'arrête pas d'essayer de déchiffrer des expressions sur un masque qui n'en a pas par définition.
17: Oui, oui.
9: Ça crée quelque chose. Alors, mais ce qui est intéressant, c'est que vous l'avez évoqué rapidement, c'est que pour le comédien ou la comédienne qui est masqué, ce qui va devenir primordial, c'est la voix. Mm-hmm. Et c'est pour ça que vous avez choisi une émission de radio ou pas du tout? Parce que là, la voix, il n'y a que ça presque.
17: Oui, oui, complètement. Ah, je ne sais pas si c'est pour ça que j'ai choisi une émission de radio. Mais j'ai toujours été fasciné justement par la radio, parce que je trouve que, vous voyez, même moi, je sens bien que je ne parle pas avec ma voix là. Que c'est comme si je sens que je prends une voix un petit peu parce que j'ai un micro, parce que là, je m'entends au casque.
9: En plus, oui.
17: Oui, parce qu'il y a quelque chose de sensuel, en fait, dans la voix et aussi dans notre rapport au micro. Mmh. Et du coup, là aussi, ça a été étonnant parce qu'on a répété pendant plusieurs semaines sans micro. Et quand on s'est retrouvé face au micro, donc ils étaient tous ultra excités. Et en même temps, il fallait trouver justement ce rapport à cet outil qui est aussi étonnant. On peut parler moins fort, on peut faire plus travailler notre intimité, finalement. Mmh.
9: Alors on parlait de naissance, Mario Gonzalez aussi parle de naissance, comment ils sont nés ces personnages, je vais juste les citer un peu rapidement, mais il y a David qui est retraité, c'est lui l'animateur de l'émission, il y a Hugues qui répare des vélos et on sent qu'il a un petit souci avec des pulsions de violence, il y a Nadine qui elle s'est reconvertie, elle a ouvert une galerie d'art, Joséphine qui est plutôt ado, alors elle a mis le feu à son lycée mais en même temps on sent qu'elle est ultra fine. Mmh. Et puis on a Jaco avec son accent du sud, lui il est restaurateur. Comment vous les avez fait naître ces personnages?
17: Alors, c'est vrai. En fait, c'est un drôle d'exercice. C'est-à-dire que l'acteur regarde les masques, donc, et puis il choisit un masque ou je le choisis avec lui. Et puis ensuite, il s'assoit sur une chaise, il se penche, il met le masque, et puis je lui demande d'apparaître avec les 7 jours de la semaine, en me donnant les 7 jours de la semaine, et qu'il cherche une voix dans laquelle il se sent à l'aise. Et puis il doit faire ça en fermant les yeux Et une fois qu'il s'est redressé, qu'il a les yeux ouverts et qu'il a trouvé sa voix, ben là, moi, je dialogue avec lui. Et on fait naître le personnage petit à petit. Donc, par exemple, David, qui joue l'animateur, c'est Quentin qui joue,
9: oui.
17: David. Quentin, c'est quelqu'un qui a vraiment fait des études de sciences et de physique. Et il a commencé à faire naître ce vieux monsieur en se servant aussi, lui, de son parcours. Et puis, petit à petit, après, on échange. Et le personnage apparaît aussi au fil des conversations qu'il a avec les autres personnages. Mmh. Et puis leur rapport finalement dessine aussi ce qu'ils sont au fur et à mesure des répétitions.
9: Donc vous voulez dire qu'en fait ils se sont côtoyés avec leur masque entre,
17: oui,
9: eux.
17: Mais moi mon envie de travailler avec le masque, elle est venue de là. Elle est venue de ce qui se passait en loge. Pas forcément, en fait, donc j'ai adoré le travailler avec Mario, mais ce qui se passait en loge, en fait, à partir du moment où on mettait les masques sur nos visages et qu'on échangeait, d'un coup, je trouvais ça tellement intéressant. Je me disais, parce que d'un coup, on voyait ces personnages complètement vivre.
9: Posséder leur...
17: Et c'est ce qu'ils disaient, il y a quelque chose de sorcier, de schizophrénique, en fait.
9: Ouais.
17: C'est...
3: Alors, le masque au théâtre, il est souvent utilisé, en fait, plutôt dans le théâtre contemporain encore aujourd'hui, pour dépersonnaliser aussi. C'est-à-dire que les personnes qui apparaissent masquées sont représentants d'une force, d'une société. Ils peuvent, c'est vraiment l'autre, impénétrable. Mm-hmm. Et là, vous, c'est l'inverse. J'ai l'impression que, au contraire, vos personnages sont plus proches.
17: Ben je crois que parce que c'est ça qui me fascine dans cette matière, en tout cas qui m'a fasciné, c'est-à-dire que de me poser la, enfin je me dis mais comment ça se fait, et encore une fois j'ai vraiment adoré le travail avec Mario Gonzalez, mais je me disais pourquoi je suis beaucoup plus fasciné par ce qui se passe en loge que par ce qui se passe au plateau, parce qu'à partir du moment, enfin le travail moi que j'ai fait, c'est qu'à partir du moment où les personnages étaient nés, ensuite on se mettait à les coller à des personnages du théâtre ou de la littérature. Donc moi par exemple on a travaillé sur Molière, et moi j'étais très frustré de ça. Je me disais, mais j'ai envie que ce soit le personnage, en fait, qui joue. Pas que le personnage devienne Scapin, mais que ce soit lui, en fait, qui joue et qu'on puisse interagir avec lui. Et c'est de là qu'est née l'idée de Masquené. Mais oui, parce que je crois que ce qui m'a touché et ce qui me touche encore aujourd'hui, c'est que je vois apparaître l'âme de mes acteurs. Ah, et des acteurs.

0: Et pourtant, elle trouve quand même le moyen de se suicider. Oh, alors moi, ça m'a complètement sorti du roman.
1: Non, mais comment tu peux dire une chose pareille? Mais elle se plaint parce que pour elle, c'est insupportable de vivre une vie comme la sienne.
2: Mais alors, comment
1: je veux
2: ça,
1: bien t'accorder sur certains aspects.
0: Non, mais attends, Nadine, elle... attends, Nadine, excuse-moi, comment ça, une vie comme la sienne? Moi, j'aurais adoré avoir une vie comme la sienne, hein. Moi, j'aurais adoré avoir une vie comme la sienne. J'aurais adoré passer des soirées au coin du feu avec Charles et faire réciter son alphabet à la petite Berthe, hein. Mais non, Madame Bovary, ça lui suffit pas. Alors moi, ça me fait un peu sortir de mes gonds parce que moi, par exemple, je vais parler un peu de moi, mais c'est pour alimenter ma critique.
3: Bon, d'accord.
0: Moi, je suis tout seul à la boutique de vélo. Voilà.
3: Oui.
0: Et le soir, quand je mange ma pizza ou mon taboulé, eh ben, j'ai personne à qui raconter ma journée. Et pourtant, je me plains pas.
4: Notre humble avis, mise en scène par vous, Igor Mendjiski. On vient d'entendre l'avis de Hugues, donc le réparateur de vélo, qui alimente sa critique en parlant de lui. Ce que vous montrez, c'est que pour tous ceux qui la pratiquent, la critique, même en amateur, c'est très sérieux.
5: Ah oui, oui. Oui, c'est très sérieux. Enfin, en tout cas, je crois que c'est très sérieux parce que forcément, on donne de nous quand on donne notre avis. Donc là... Ils n'ont pas forcément donc l'habileté de critique professionnelle, mais ils tentent de la voir. En fait, ils la cherchent.
4: Oui, il y a même une petite imitation de certaines habitudes de critique professionnelle, même de tics de langage.
5: Oui, oui. Mais en fait, ça, c'est ce qu'on peut voir dans n'importe quel cours amateur aussi de théâtre, c'est qu'en fait, ils cherchent à faire comme.
4: Ah, oui.
5: Donc là, oui, ils tentent d'avoir les bonnes tournures de phrases.
4: Ouais. D'ailleurs, il y a cette question du « on » ou oui. du « nous » en critique mm-hmm. qui prend un petit moment dans le spectacle. Et effectivement, on entend beaucoup de critiques qui peuvent dire « on apprécie le geste de l'auteur ». Qu'est-ce qui se cache derrière tout ça, derrière le « on », derrière le « nous », à votre avis?
5: Hein, je ne sais pas ce qui se cache, c'est peut-être... c'est comme si on avait besoin de se sentir accompagné pour donner notre avis. Après, c'est vrai que c'est toujours très spécial, puisque ça peut être quelque chose qui peut, justement, quand on fabrique un spectacle, qui peut nous troubler, nous, en tant que créateur, entre guillemets, parce qu'on se dit, mais en effet, qui est ce « on » en fait, cette personne parle, et puis j'ai la sensation que la personne qui était à côté d'elle n'avait pas le même avis, donc pourquoi dire « on »
4: ouais. On va écouter un deuxième extrait, s'il vous plaît bien. C'est toujours sur la question de Madame Bovary, mais là, l'angle est un petit peu différent. C'est Jaco, le restaurateur, et lui, il est carrément indigné.
6: Je me pose la question de ma présence dans cette émission.
7: Pardon ? Mais pourquoi ça, Jaco ?
6: Mais parce que là, depuis tout à l'heure, moi, j'ai la sensation là, qu'on fait un procès à Flaubert. Alors que le gars, il s'est déjà fait décalquer la tranche il y a 200 ans. Et moi, je trouve ça dégueulasse.
7: Non, mais Jaco, on n'est pas en train de juger, on critique, c'est le jeu de l'émission.
6: Oui, non, mais je sais, David, c'est le jeu de l'émission et tout ça, on critique. Mais là, je ne sais pas pourquoi, c'est peut-être parce qu'il y a le public, hein, je ne sais pas, mais moi, j'ai la sensation là, qu'on a sorti Flaubert de la tombe, qu'on le fout sur la table, là, et qu'on lui pète sur la tranche.
7: Non, Jaco, on ne pète pas sur Flaubert.
6: Si, David. Si, on lui pète dessus. Et moi, je trouve ça dégueulasse. Parce que là, on oublie que derrière l'artiste, il y a un être humain. Moi, quand j'ai eu ma critique au Routard, j'ai mis 3 semaines à me remettre. Merci. Pendant 3 semaines, je me suis enfermé dans ma chambre. Daphné, elle m'a porté le brunch parce que j'arrivais pas à sortir du lit.
7: Oui,
6: j'étais coincé sous la couette. David, j'arrivais même plus à lui faire l'amour à Daphné.
7: Mais je sais, Jaco, je sais à quel point...
6: Non, mais vous savez pas, David.
7: Oui.
6: Ils ont dit que les herbes dans mes plats... Elles étaient éparpillées comme si j'avais éternu du persil. Merci. Ils ont dit que mon soufflet aux anchois, il ressemblait à une masse affaissée qui aurait abandonné toute volonté de vivre.
7: Non, mais... Oui, Jaco,
8: ils ont été durs, Jaco.
7: Vous vous faites du mal à ressasser tout ça, hein. Et puis, rappelez-vous ce que je vous avais dit de Roland Barthes, hein. La naissance du lecteur doit se payer de la mort de l'auteur. Il faut l'accepter,
6: mais on n'est pas obligé de le tuer, David. On n'est pas obligé de le tuer.
4: Notre humble avis au théâtre de l'Athénée, on parle de l'impact là, de la critique. C'est-à-dire que, oui, il souffre beaucoup. La critique professionnelle, quand on est créateur, on l'a évoqué rapidement, mais elle peut avoir un impact très fort.
5: Ah bah bien sûr.
4: Ouais.
5: Mais enfin, ce que vit Jaco avec son soufflet, moi, c'est ce que je vis de temps en temps.
4: Mm-hmm.
5: Et même à ce point, hein. Enfin, ce qu'il dit quand on a, il dit qu'il a la sensation quand il sort dans la rue d'avoir marqué sur son front le soufflet dégueulasse. On peut avoir ce, ouais, on peut ressentir ça. Ça peut être complètement dévastateur.
4: Ouais. Vous n'arrivez pas à avoir de recul face à la critique. On peut pas à ces moments-là quand on crée quelque chose, quoi.
5: Ben je sais pas. En tout cas.

0: Je crois que je monte aussi ce spectacle pour ça, pour justement, pour fabriquer ce recul. Mmh. Mais parfois, non, j'ai l'impression que ça se met à nous, à nous habiter complètement. Mmh. Mais parce que c'est là, je crois que c'est, il y a un lien à l'enfance là-dedans, que c'est la peur de ne plus plaire, le besoin de reconnaissance, c'est terrible.
1: La peur du jugement des parents, quoi.
0: Exactement.
1: C'est un peu freudien, quoi.
0: Mais complètement, ouais. Complètement, ouais.
1: Est-ce que vous vous posez la question de la légitimité de la critique?
0: Non, je dirais pas que je me pose la question, parce que je trouve que c'est complètement légitime et qu'en plus, ça peut donner envie aussi je crois que c'est le plus important, donner envie aux auditeurs, aux spectateurs d'aller voir des spectacles, d'aller découvrir des expositions. Donc je crois que c'est très important qu'on puisse échanger autour de l'art. C'est important. Après, j'ai l'impression que ce qui parfois peut être difficile, c'est que c'est de ne pas voir le travail et que du coup, c'est aussi ça qui peut être blessant hein, chez les artistes, les créateurs, et que du coup, on peut balayer comme ça en une phrase ou en un papier un travail de longue haleine. Mmh. Donc ça peut être difficile, mais non, je pense que c'est important que ça existe. C'est très important. Et puis, moi, je voulais pas du tout faire un spectacle, vous voyez, qui critique la critique. J'avais juste envie de soulever cette question, ouais, qui me trouble.
1: Et alors, cette idée de remplacer le critique par un critique amateur, qu'est-ce que ça a déplacé? Qu'est-ce que vous avez découvert avec cette idée-là?
0: Je crois que d'une certaine manière, je crois que j'avais aussi envie de rendre hommage aussi aux spectateurs. Parce que moi-même, quand je monte des spectacles, je m'en veux d'être plus à l'écoute du prochain article qui va sortir que de la vie de la petite dame qui va venir me voir à la fin du spectacle et me dire qu'elle a été bouleversée. Mmh. Et du coup, je crois qu'aussi j'ai fabriqué cette chose-là avec donc ce groupe d'amateurs pour me rapprocher du public aussi en me disant en fait c'est important de prendre ce qu'ils ont à donner.
1: Ouais. Et vos comédiens se sont nourris aussi de leur expérience pour interpréter ces rôles-là?
0: Alors oui, ce qui a été étonnant pendant la création, c'est que, vous voyez, ce sont des jeunes gens, ce sont des gens que j'ai eu en tant qu'étudiant pour la majorité, et à l'heure d'aujourd'hui, ils n'ont pas encore vraiment été confrontés à ça. Donc finalement, j'ai dû beaucoup me livrer, en fait.
1: Ah oui.
0: J'ai dû beaucoup leur dire, mais moi, ça m'a fait ça, j'ai vécu cette chose-là. Et donc, je crois qu'ils se sont aussi nourris de mon désespoir.
1: Oui, je vois. Ce qui est intéressant dans ce spectacle, c'est que ça pose pas du tout que la question de la critique et de ce qu'on peut en attendre ou de ce qu'elle peut provoquer. Ça questionne aussi beaucoup la position du spectateur ou du lecteur, par exemple, face à une œuvre. Et aussi de la peur de ne pas comprendre. C'est très, très présent, ça. Mm-hmm. La peur de pas avoir les codes.
0: Oui, oui, oui. Ben parce que je crois que on tente de développer la pensée de Bourdieu parce que parfois c'est difficile, on se sent pas armé pour comprendre une chose et du coup ça peut créer des complexes d'infériorité, se dire mais est-ce que je suis fait pour ça, est-ce que je suis à ma place là quand je regarde ce spectacle, quand je vais voir cette exposition. Et le personnage de David il développe une idée qui me touche, c'est qu'il dit peut-être que le plus important c'est de tenter de réussir à convoquer son émerveillement et sa curiosité. Mais ça parfois la société dessine ça, on se sent parfois tout petit.
1: Mmh. Est-ce que, en faisant un spectacle comme celui-là, c'est pas une façon aussi d'essayer de vous, d'aller vers tout le monde, en fait, essayer de vous adresser à tout le monde?
0: Oui, je crois que, disons que mon envie, c'est de faire... Je sais pas si on y arrive, mais c'est de faire un spectacle profondément populaire.
1: Ouais.
0: Et populaire dans le bon sens du terme, vous voyez, c'est un mot qui a été galvaudé. Maintenant, on transforme le mot, disons, commercial en populaire. Mais de faire, quelque chose de vraiment de populaire qui puisse parler à tout le monde.

0: monde. Mmh. Oui. Et même parler, enfin oui, c'est drôle, je sais qu'elle m'écoute, je pense à ma mère, et même parler aussi aux gens qui sont, en fait, qui vont pas apprendre grand chose en écoutant cette, en écoutant cette émission qu'on fabrique, parce que forcément que quelqu'un qui a une grande culture, on va pas lui apprendre grand chose et sur Madame Bovary et sur le pop art, mais de tenter de raconter le doute, je pense que c'est déjà joli.
1: Ouais. Et de pas et vous ne tombez pas dans l'écueil inverse qui aurait pu être celui du regard un peu populiste au lieu de populaire, de dire mais de toute façon là on n'y comprend rien, c'est pas fait pour nous et c'est fait pour les pour des bourgeois woke.
0: Ah oui. Non, c'est très non parce que je crois que le enfin je sais pas, j'ose espérer que l'art est fait pour tout le monde. Et puis surtout c'est ce que je leur dis constamment en fait aux actrices, aux acteurs, c'est de pas porter de jugement sur leurs personnages, qu'ils soient profondément vrais en fait, qu'ils soient et donc surtout de pas les rendre en fait c'est bizarre parce que c'est de pas les rendre caricaturaux, c'est-à-dire que ce soit oui de qu'on puisse s'identifier à eux, qu'on puisse se dire mais tiens je crois que j'ai croisé quelqu'un qui ressemble à celui-ci ou
1: peut-être même que je lui ressemble un tout petit peu.
0: Exactement. Ouais. Ouais.
1: Et le rire alors on rit énormément. Est-ce que vous pensiez en écrivant que ça allait faire rire autant?
0: Alors là aussi, c'est-à-dire que c'est aussi le masque qui crée ça. Ouais. Et là, vraiment, c'est mystérieux. C'est-à-dire que, parfois, moi, je ne comprends pas pourquoi je ne comprends pas pourquoi moi-même je ris à ce qu'ils font. Et comment, parfois, même le personnage de David qui dit une chose, le public rit et il remercie. Et que d'un coup, ça soulève un rire dans une salle. Mais parce que je crois qu'on est troublé par ces masques, en fait, qui sont un peu étranges, drôles. Et que du coup, ça produit le rire. Mais, non, et puis je crois que c'était important aussi de tenter de faire rire avec cette chose-là. Vous voyez, c'est ce qu'on se disait là en début d'émission, c'est que moi j'ai besoin de prendre du recul aussi sur ce que je vis, qui parfois je me dis, mais c'est pas possible qu'elle me relativise un peu.
1: Bon, je vous souhaite de très bonnes critiques pour Notre âme, la vie.
0: Oui, c'est gentil.
1: Igor Maljiski, merci beaucoup. C'est jusqu'au 6 juin 2026 à l'Athénée Théâtre Louis Jouvet à Paris. Moi, ça m'a donné envie d'écouter une vieille chanson de Renaud, 1983. Dites donc, ma chanson leur a pas plu.
2: J'avais écrit une chanson, un vrai tube, un truc en or, avec des paroles en béton, une musique le genre Milord. C'était pas vraiment mon style, je me suis dit, je vais la placer. Ça devrait pas être difficile, y'a de la demande dans ce métier. Yeah, yeah. J'ai rencontré Capdeviel au bar de l'Apocalypse. Je lui ai dit, écoute ma vieille, ça s'appelle le Cataclypse. Ça raconte l'histoire d'un ange qui est marchand de certitude et qui poignarde dans ce ciel étrange le fantôme des solitudes. Il est pote avec Mary, la vestiaire.
1: Les Midi de Culture, c'est fini pour aujourd'hui. Cette émission a été préparée par Aïssa Tundoy, Lise Ripoche et Zoé Coupé. Elle est réalisée par Hélène Trigueros avec Sofiane Aktib à la technique.
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1: On se retrouve demain. À midi, je recevrai le romancier américain Gabriel Talent. En attendant, il est bientôt 13h30. Il est temps pour vous de retrouver Sonia Kronlund pour Les Pieds sur Terre.
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8: Le procès qui jugera un animateur travaillant dans une école maternelle du 11e arrondissement de Paris pour agression sexuelle sur mineurs, entendez des enfants en maternelle entre 3 et 6 ans. aura lieu la semaine prochaine, le 26 mai.

0: celui de l'affaire de l'école élémentaire Titon, dans le 11e également, dans laquelle un animateur est accusé de harcèlement sexuel sur 9 victimes âgées de 10 ans au moment des faits et d'agression sexuelle sur 3 d'entre elles, s'est tenu, lui, le 5 mai dernier. Ce sont les premiers, hélas, d'une longue série noire. Rapidement, après son arrivée au pouvoir, le nouveau maire de Paris a d'ailleurs décidé de faire du combat contre la pédocriminalité et les violences à l'école une priorité absolue. Il a annoncé à cette occasion que depuis le 1er janvier 2026, 78 animateurs et animatrices périscolaires ont été suspendus, dont 31 pour des suspicions de violences sexuelles. Soit plus d'une école sur 10 touchée en 3 mois, a judicieusement compté Mathilde Mathieu, qui est journaliste à Mediapart et dont on salue au passage le travail impressionnant et le courage sur ce dossier. Celui des deux maires qui témoignent pour nous aujourd'hui n'est pas moins admirable, évidemment. Nous avons voulu vous faire entendre leurs paroles, à la fois la plus sobre possible, dans ce qu'elles ont vécu et les propos rapportés par leurs enfants, mais aussi avec suffisamment de détails pour qu'on puisse se rendre compte, pendant 28 petites minutes, de ce qui s'est passé et qui n'est pas prêt de passer dans ces écoles parisiennes au cours de ces dernières années. Inutile, je crois, de vous mettre en garde, cet épisode signé Alice Durieux contient des évocations de violences sexuelles sur des enfants.
1: Je m'appelle Anne, j'ai 42 ans, j'ai 2 enfants, Alma qui a 5 ans et mon petit qui a 2 ans. Nous habitons Paris, dans le 11e arrondissement, tout près de l'école. Donc l'année dernière, en avril 2020, nous avons appris que notre fille a été victime d'agressions sexuelles. À l'époque, elle avait 3 ans et demi. Elle était en moyenne section. Donc un matin, je l'ai déposée devant l'école comme d'habitude, en courant. Je l'ai déposée dans sa classe et en ressortant de l'école, j'avais mon petit dans la poussette et je dis bonjour à un papa. Puis j'ai vu un rassemblement de parents devant l'école avec l'air un peu grave. J'ai demandé qu'est-ce qui se passe. Et là, il m'a appris que, en fait, des plaintes avaient été déposées un peu plus tôt dans la semaine par certains parents parce que leurs enfants avaient subi des agressions sexuelles. Donc on avait très peu de détails. Moi, j'ai eu que ça comme information. Donc après, il a fallu aller travailler. Et là se suit une journée où des groupes WhatsApp se créent, où des parents commencent à parler entre eux pour savoir qui c'est quoi, quels enfants. Donc les agressions ont eu lieu sur le temps périscolaire au sein de l'école durant à peu près toute l'année, en fait, de septembre 2024 à avril 2025, le jour où on l'a appris. Avec un animateur en particulier, mais on ne sait pas vraiment lequel. On devine, mais on ne sait pas trop. On s'écrit tous, on comprend pas, on n'a aucune nouvelle de l'école, on n'a aucune nouvelle du périscolaire. Et là, il faut travailler. Il faut continuer cette journée affreuse. Et jusqu'au moment où, en fait, je décide de quitter le bureau à 15h. Donc là, mon cœur de maman me dit, quitte ton travail, va la chercher le plus tôt possible. Et je suis arrivée à 16h30 pour l'emmener et prendre le goûter au parc. Et pendant ce goûter au parc, j'étais avec ma maman et je lui demande si elle a passé une bonne journée. Elle m'a dit oui, oui, très bien. Elle est en train de manger son goûter tranquillement et je lui ai demandé si elle connaissait l'animateur en question. Elle m'a dit oui, je le connais, mais tu sais, il n'est plus là, il ne reviendra plus apparemment. Je lui ai dit ah bon, est-ce que tu sais pourquoi? Elle me dit ben non. Et je lui ai dit tu jouais beaucoup avec cet animateur, tu le connais bien? Elle me dit oui, oui, je le connais bien, on jouait beaucoup ensemble. Donc là, il y a un premier choc, il y a quelque chose qui se serre dans votre ventre. Qu'est-ce que tu faisais avec lui? Est-ce qu'il te faisait, par exemple, des câlins? Ou des guilis? Elle m'a dit oui, il me faisait des câlins. Je lui ai dit, est-ce que tu peux me montrer comment il te fait les câlins sur moi? Et je la vois me prendre dans ses bras très fort et me serrer. Et elle me passe la main sous le t-shirt et elle commence à me gratter, me masser un petit peu le dos. Et là, je me suis dit, deuxième choc, donc il y a encore autre chose qui se serre. Et c'est là où j'ai compris qu'il s'était passé quelque chose, que déjà, un câlin, c'est pas OK, que la main sous le t-shirt, c'est pas OK. Et je lui dis, est-ce qu'il te faisait autre chose, des guilis? Par exemple, il te touchait là et là, et je lui montre

ses parties intimes, donc sa vulve et ses fesses. Et elle me dit, oui, il me serrait là et là. Et elle me dit aussi, on avait le jeu, on mettait la cuillère dans les fesses. Et là, ben, le monde s'effondre et je comprends que plus rien ne va. Enfin, dans ma tête, c'est une tempête, je la laisse à ma maman, je m'éloigne en courant. Moi, je suis allée vomir derrière un buisson parce que ça m'a complètement retourné les tripes. Et en fait, j'ai compris qu'elle avait été agressée sexuellement et, pas, et que c'était pas juste un câlin. Même si un câlin, ça va pas. Mais là, il y a autre chose qui se met en place et c'est affreux. Complètement affreux. Et ce jour-là, on avait une réunion. L'école nous avait envoyé un mail dans l'après-midi pour nous convoquer urgemment à 17h30. Et je suis partie à cette réunion à garde, complètement retournée, tremblante, ne sachant pas quoi penser, quoi faire. Il y a entre crise d'hystérie et déprime totale en un quart de seconde, les tripes qui se serrent. Puis en arrivant devant l'école, je vois une centaine de parents complètement paumés, quoi, à gare. On se regardait tous en se demandant qu'est-ce dans quel merdier on est. On apprend qu'une petite fille a parlé à ses parents un peu plus tôt dans la semaine. Et elle a parlé aussi de ce qu'elle subissait elle, mais aussi d'autres enfants qui étaient avec elle dans certaines activités avec cet animateur. Et donc les parents de cette petite fille ont eu la lourde tâche d'appeler le soir les parents des autres enfants. Et donc c'est comme ça que sont sorties ces sortes de listes sordides d'enfants dont elle avait parlé. Et donc les autres parents qui ont reçu l'appel ont questionné leur enfant. Leur enfant leur a révélé également des agressions sexuelles. Ils ont aussi parlé d'autres enfants. Et là, c'est l'effet domino. Il y a un tel, à tel. Et moi, quand ma fille, on en a parlé toutes les deux, qu'elle m'a révélé qu'elle était agressée sexuellement, je lui ai demandé si elle était seule à ce moment-là ou s'il y avait d'autres enfants. Elle m'a dit, ah non, il y a aussi Tati, Tata, Tata. Elle m'a sorti 4 ou 5 noms. Et je lui ai dit, mais ça se passe où, ces choses-là? Elle m'a dit, à la bibliothèque. On nous met tout nus à la bibliothèque, et puis on joue. On nous met tout nus pendant la sieste. Et donc on s'est retrouvés à une centaine à écouter une réunion un peu lunaire. Il y en a qui pleurent, il y en a qui hurlent, il y en a qui... Enfin, lunaire. Le directeur était là et il a immédiatement dit, je pense que sa première phrase c'était « C'est pas moi, c'est le périscolaire, je suis blanchie dans cette histoire. » Il n'y a pas la directrice du périscolaire, il y a quelques animateurs qui passent pour regarder ce qui se passe, il y a des psychologues, puis il y a la CASP, il y a la DASCO. Donc la CASP, c'est ceux qui gèrent le périscolaire, donc il y avait la directrice de la CASP. Et la DASCO, c'est ceux qui sont au-dessus de la CASP, qui sont attachés à la mairie de Paris. En fait, tout ça est attaché à la mairie de Paris. C'est la direction des affaires scolaires, en fait. Et donc c'est eux qui gèrent le périscolaire. La réunion a duré très très longtemps. C'était irrespirable. Au bout d'un moment, on était depuis 3 heures dans cette salle sordide, avec toutes sortes de discours, d'infos. C'était trop pour mon cerveau. Et je me suis dit, je vais aller au commissariat du 11e, je ne vais pas attendre la fin. Et je suis partie avec une amie qui est maman aussi dans cette école. On est parties toutes les deux au commissariat pour déposer plainte. Le commissariat du 11e nous a très bien accueillis, mais nous a dit, écoutez, on ne peut pas enregistrer votre plainte. On a déjà enregistré des plaintes un peu plus tôt dans la semaine sur ce même cas. Maintenant, c'est la brigade de protection des mineurs qui le gère. Mais en tout cas, ils nous disent, ils vont vous rappeler, vous allez être auditionnés rapidement. Les jours passent, on est vendredi. Bon, samedi, dimanche, il ne se passe rien. Mais nous, on est là, chez nous, un week-end, avec cette info, avec notre petite fille, avec un bébé. Donc il faut continuer à faire à manger, à vivre. On s'appelle beaucoup entre parents parce que on a aussi besoin de parler, on a besoin de se rassurer, on a besoin d'échanger, d'essayer de comprendre, déjà de savoir comment vont les autres enfants. Et donc on a attendu que la BPM nous recontacte. Assez rapidement, on a été entendu, je crois, le mercredi. Vite. Donc c'était bien, il y a quelque chose d'assez rassurant parce qu'on a l'impression d'être un peu pris en main. Ça y est, on a notre rendez-vous, on va avoir notre audition, on va pouvoir libérer la parole de notre fille. Alors je ne l'ai pas briefée, en fait on ne sait pas comment faire, comment on explique à une petite fille de 4 ans qu'on va l'amener au bastion.

à la brigade de protection des mineurs, voir des policiers qui vont lui poser des questions. C'est compliqué, mais moi je lui ai dit très simplement, écoute, tu sais, à l'école il s'est passé des choses pas bien, ça devrait pas arriver, donc on va aller voir des policiers, ils vont te poser des questions, il faut que tu leur répondes, il faut que tu leur dises ce que tu m'as dit, il faut que tu leur racontes comment ça se passe à l'école, comment ça se passe au périscolaire. Et elle m'a dit d'accord. Et là vous voyez votre petit bout partir avec une policière pour la questionner pendant une heure et demie. Moi, j'ai été auditionnée en même temps qu'elle, dans un autre bureau. J'ai passé 3 heures en audition, ma fille 1 heure et demie, son papa l'attendait en salle d'attente. Pour lui, ça a été une attente abominable, parce qu'il me disait, en fait, j'avais tellement peur qu'elle dise plus de choses que ce qu'elle nous a dit. On avait peur qu'elle sorte des choses bien plus graves. Quand j'ai lu son audition, on m'a lu son audition à la fin de la mienne, voilà, j'ai vu qu'elle avait parlé, qu'elle avait dit ce qu'elle avait vécu, son histoire, son année, le fait qu'elle n'aimait pas la cantine, que les animateurs étaient méchants, bah, tout ça elle l'a dit. Et elle a révélé effectivement des agressions sexuelles. Le parcours en tant que parent, il est dur hein, pour un couple. C'était notre contrat entre mon mari et moi. On était d'accord tout de suite sur le fait qu'on ne pouvait pas rien faire. Que le jour où elle apprendra ce qui s'est passé dans une dizaine d'années, je veux qu'elle sache que ses parents ont tout fait pour la protéger et pour protéger les autres enfants. On s'est fait ce deal-là, on s'est serré la main, on s'est dit, allez, toute notre énergie, on va la mettre là-dedans. Pour plus que ça arrive. Ils ont continué l'enquête. Pendant ce temps-là, bah, on attend, on est livré à nous-mêmes. On n'a pas vraiment d'aide psychologique. Il faut la chercher soi-même avec sa famille, ses amis, un psy. Il faut être accompagné parce qu'on est très très seul. L'école ne nous parle pas. Nous, on a remis notre fille à l'école après les vacances scolaires parce que je voulais qu'elle termine son année avant de la changer d'école. En fait, tant que l'enquête judiciaire est en cours, il ne se passe rien. On attend. Et on a eu beaucoup de chance dans notre malheur, parce que l'enquête a été terminée en juillet. C'est-à-dire que sur les 19 enfants, 5 enfants avaient donné assez d'éléments pour qu'ils puissent ouvrir une instruction et qu'il y ait cette audience et ce procès sur un des 2 pédocriminels présumés. Un jour, j'ai pris mon courage à 2 mains et je me suis renseignée un peu toute seule parce que je ne connaissais pas les symptômes d'une agression sexuelle sur des enfants de 3 ans. Et j'ai lu l'article de Mediapart sur l'affaire de l'école Paul Dubois, qui était une école dans le 3e, maternelle aussi, où il y a eu des cas de viol et d'agression sexuelle. L'article est abominable à lire. Moi, j'avais besoin de comprendre. Et je vois que tous les symptômes que je pensais être... pas des symptômes justement, mais d'une petite fille qui grandit, qui s'affirme avec son caractère. En fait, je vois que tous ces symptômes qu'elle avait, donc les crises ingérables sous la douche, des douleurs sur les parties intimes, de l'irritation, où on vous dit, oui, moi j'étais allée voir le pédiatre qui m'avait dit, mais c'est normal à cet âge-là, on ne sait pas bien s'essuyer. Les crises, les je ne veux pas aller à la cantine, je ne veux pas aller au goûter en hurlant. Elle a repris sa tétine. Elle a repris mes doigts comme doudou. Elle ne me lâchait plus jamais les doigts. Et je me disais, bon, c'est le petit frère. Elle essaye de reprendre sa place. Elle manque d'affection. Donc... Et ça a été toute l'année comme ça. Et tous ces symptômes-là, en fait, je les ai retrouvés dans les articles que j'ai lus sur les symptômes que peuvent avoir les enfants après une agression sexuelle. Le procès va avoir lieu le 26 mai, où là, on aura toute la journée, parce qu'on est beaucoup de parties civiles, donc le stress monte, évidemment. En fait, vous êtes terrorisés à l'idée de trop parler, de mettre un trauma là où il n'y en a pas, de pas assez parler, donc c'est trouver juste l'équilibre et la bonne mesure pour que ça reste une cicatrice, pas un trauma. Et je l'ai observé beaucoup, comme par enchantement, à partir du moment où on nous a sorti l'info, de ces agressions sexuelles, tous ces symptômes ont disparu. Mais en 3 jours, du jour au lendemain quasiment,

0: plus de douches difficiles, plus de douleurs aux parties génitales, moins de problèmes avec la nudité. Voilà, tout ça, ça s'est remis en place très très vite. Et il reste ce symptôme de rétention d'urine qui traîne. Donc je me disais, ça va disparaître. Puis en fait, je vois que ça ne disparaît pas. Et là, je vois qu'elle va mieux, mais je sais, j'ai comme l'impression, et je pense que pour moi aussi, il y a quelque chose qu'on retient depuis un an. Et il y a quelque chose qui va se libérer avec ce procès. Elle commence à lire son nom, donc elle a vu son nom sur le dossier pénal qu'on a sur le bureau à la maison. Et elle m'a dit, pourquoi il y a mon nom là? Et donc je lui ai expliqué pourquoi. Je lui ai dit, tu sais, il va y avoir un procès, parce que tu te souviens de l'école l'année dernière, où il s'est passé ci et ça, et donc je lui ai re-raconté. Et je la vois toujours l'air pensive, très silencieuse, elle écoute très attentivement ce que je lui dis, elle a compris. Et je lui ai dit, est-ce que tu veux en parler? Elle m'a dit, non, j'ai pas envie. Mais je lui ai dit, est-ce que tu veux plus jamais en parler ou tu veux qu'on en reparle plus tard? Elle m'a dit, plus tard. Je suis là, si elle a besoin, je suis là. Avec son papa, on l'écoutera toujours. C'est une question qui est difficile, qu'on nous pose souvent, que notre famille nous pose, comment elle va? On dit, bah, elle va bien. Elle va à l'école, elle a ses petits problèmes de petite fille dans la cour d'école, elle a ses activités, son dessin, c'est le judo. Elle vit sa vie de petite fille. Après, je sais pas, à l'intérieur, j'ai l'impression que ça va. J'espère que ça va.
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2: Je m'appelle Pénélope, j'ai 46 ans bientôt. J'habite à Paris, dans le quartier de la Bastille. Et j'ai une fille de 12 ans maintenant qui s'appelle Romy, qui est en 6e. Et son papa est aussi là, très présent dans notre vie. Mais lui, il vit maintenant à la campagne. Quand ma fille était en CM1, à la fin de l'année scolaire, elle a évoqué avec moi, et son père d'ailleurs, qu'elle était très mal à l'aise par l'attitude d'un animateur. Un animateur qui exerçait dans le cadre du périscolaire, donc tous ces moments qui sont la cantine, l'étude et le centre aéré par exemple le mercredi ou pendant les vacances. Cet animateur utilisait des mots doux pour s'adresser à elle. C'était des mots du genre « ma chérie, ma délicieuse ». Et on lui a dit effectivement que ce n'était pas normal qu'il s'adresse à elle de cette manière. Et on a essayé de comprendre s'il y avait autre chose, si c'était aller plus loin. Elle a dit que non, que bon. Et on lui demandait régulièrement si tout allait bien. Elle m'a dit non, mais de toute façon, je ne le vois plus, il ne s'occupe plus de notre groupe. Bon, et voilà. J'avais voulu en parler à la directrice et ma fille a dit non, n'en parle pas. Bon. Et à partir de cette époque-là aussi, ma fille avait un peu de mal à s'endormir toute seule. Elle avait peur que quelqu'un rentre à la maison et nous tue. Donc elle dormait beaucoup avec moi. Le temps a passé, l'été. Et en octobre 2024, durant l'année de CM2, la fin de la journée se passe, on fait les devoirs, on mange. Et au moment d'aller se coucher, ma fille me dit « Maman, il y a la directrice qui va t'appeler bientôt parce qu'elle a quelque chose à te dire d'important. » Bon, elle ne veut pas m'en dire plus. Et j'ai tout de suite suspecté que c'était cet animateur. La directrice m'appelle et le lundi, on se retrouve, donc tous les parents concernés autour de la directrice pour nous expliquer ce qui se passe. Et c'est là qu'on découvre les faits, quoi. Ma fille et d'autres de ses copines ont révélé à la directrice de l'école qu'elle subissait du harcèlement sexuel de la part d'un animateur qui, par exemple, racontait des histoires d'horreur dans lesquelles il intégrait des scènes de viol. Il y a eu aussi des suspicions d'attouchement, ce qu'on a appelé dans le jargon des parents et des enfants, des câlins un peu trop serrés, des emprises aussi sur certaines petites filles. Donc ça me terrasse sur le coup. Je suis vraiment très, très en colère. Et on est tous sidérés. Il y a 6 familles concernées. La directrice nous a reçus. Elle était très bouleversée. Ça m'a rassurée parce que j'ai compris qu'elle se sentait très concernée par ce qui se passait. Romy et sa bande de copines, c'est une bande de filles assez classique, donc

qui s'entendent très bien, comme elles aussi peuvent aussi très vite se déchirer. Hein. Mais ce groupe de petites filles a été très solidaire. Certaines de ses copines ont carrément mené une enquête au sein de l'école pour savoir qui des autres enfants avait été ou non embêté par cet animateur. Ce qu'a dit très très précisément ma fille, c'est que c'était de plus en plus fréquent. Et à un moment, je pense qu'il est arrivé à un tel point d'agissement que là, les filles ont compris qu'il y avait quelque chose qui n'allait pas du tout. Et elles se le sont dit entre elles. Et il y a notamment une des petites filles, ses copines, elles ont assisté, je crois, à un câlin serré, un peu trop serré. Et là, les petites filles, elles lui ont dit « Mais là, ce qui vient de se passer, c'est pas normal. » Et donc, à partir de ce moment-là, un souci qu'elles ont toutes exprimé, c'était qu'elles avaient peur aussi qu'ils s'en prennent à d'autres enfants, à des enfants plus jeunes, moins capables de se défendre et de comprendre voilà, les limites qu'aurait pu franchir avec elles cet animateur. Ce même groupe de petites filles aussi a voulu faire circuler au sein de l'école une pétition contre cet animateur. Quand le soir, on revient de cette réunion, évidemment, j'en parle avec ma fille, mais elle avait pas très envie de parler. Et je lui ai dit, on en parle quand tu veux. En fait, je crois qu'à un moment, c'est surtout elle qui a dit, je veux plus en parler, j'en ai assez, je veux retourner à ma vie de un peu plus innocente, de petite fille. On s'est retrouvés tous les parents concernés. Il s'est très vite agi de porter plainte. Finalement, il y a 9 familles qui ont porté plainte contre cet animateur. Les enfants ont été entendus par la brigade des mineurs et par une psychologue judiciaire pour évaluer en fait les dégâts sur chacune des petites filles. Et l'enquêteur qui a entendu ma fille nous a rassurés tout de suite en disant « Votre fille n'a pas subi plus que ce qu'elle ne vous a déjà dit ». Après, une fois que les adultes ont pris le relais, elles ont retrouvé les relations qu'elles avaient avant tout ça. C'est reparti comme avant, quoi. Mais pour ma fille, il y avait quand même des problèmes de sommeil importants avec des peurs. Elle avait peur, en fait, que l'animateur aussi, une fois écarté de l'école, lui en veuille, il vienne se venger. Donc le trajet de l'école pour elle était très compliqué, rentrer de l'école toute seule. Et puis, bon, dormir seule aussi, elle avait quand même cette crainte encore, je pense, poursuivie par ces histoires d'horreur qui racontaient que quelqu'un rentre et nous tue, qu'il vienne se venger. Enfin là, ça a duré vraiment longtemps, quoi. Donc elle est allée voir une psychologue pendant un petit moment. À la rentrée 25-26, là, de nombreuses affaires se sont, ont éclaté un petit peu partout dans les écoles de maternelle du 11e arrondissement. On s'est rendu compte des défaillances énormes en fait de ce système, de la manière dont fonctionnait le périscolaire, de la manière dont les animateurs étaient embauchés, des difficultés de communication entre l'équipe d'animateurs, parfois avec leurs responsables. Donc bref, c'est tout un système qui a permis en fait que cet animateur puisse agir en fait sans que personne ne dise rien. Parce que cet animateur, en fait, il est à l'école depuis 10 ans. Hein. Cet animateur animait un atelier de dessin de manga. Il faisait dessiner aux petites filles, notamment à une des petites filles qui a été une de ses victimes, des dessins de jeunes filles avec une poitrine énorme, avec un vêtement qui frôlait en fait le téton, une robe qui remontait au-dessus de la culotte, dans une attitude extrêmement sexualisée, et ce dessin trônait, on a su après, trônait dans la cantine depuis apparemment plusieurs semaines déjà. Personne ne s'était interrogé sur ce dessin quand même extrêmement suggestif. Dès que les filles ont révélé les faits à la directrice a prévenu la direction de la CASP très très vite. Et un jour après, l'animateur était mis hors de nuire. Il était donc exclu de l'école le temps d'une enquête administrative et judiciaire. Donc, on a quand même eu assez vite une réunion avec la CASP. Et pendant cette réunion, donc nous, parents, sous

soucieux de protéger nos enfants et les autres enfants, on leur dit bah, il faut aussi qu'au sein de l'école, il y ait des personnes désignées pour recueillir la parole. Donc, ok, on désigne une animatrice et on apprend en échangeant avec nos enfants, voilà, une semaine plus tard, que cette animatrice leur dit bah, en gros, moi, si j'avais été vous, j'aurais pas porté plainte. Ce qu'il a fallu comme courage pour ces petites filles, pour parler. Donc, elles sont rentrées chez elles, et pour certaines, dans un état de doute terrible, en disant à leurs parents, mais non, il faut plus, il faut qu'on retire notre plainte, c'est terrible, il va arriver des malheurs à cet animateur, c'est pas juste. Enfin, voilà, dans une espèce de situation de détresse absolue. Donc, bon, nous, en tant que parents, on écrit un message de mécontentement à la CASP. La CASP décide de recevoir cette animatrice. Il semble que les points lui étaient remis sur les i. Sauf que la CASP nous écrit « Il semble qu'il y ait eu un malentendu. Vos petites filles n'ont pas compris. » Alors que la CASP, qui s'occupe d'enfants, est censée protéger nos enfants et les écouter, elle ne les entend pas. Alors que nous, parents, dans nos réunions avec la CASP, on a sans arrêt dû les mettre face à leurs responsabilités. Donc l'animateur, lui, aujourd'hui, il est poursuivi pour harcèlement sexuel sur mineurs concernant 9 petites filles et pour agression sexuelle sur 3 d'entre elles. La déposition des enfants auprès de la brigade des mineurs suffit à l'audience. Donc les enfants ne sont pas obligés d'être présents à l'audience. Le procès est à venir au printemps prochain. Peut-être que ce monsieur ne sera pas condamné, mais peut-être qu'au moins il sera interdit de travailler avec des enfants. C'est ce qu'on attend, en fait. Aujourd'hui, je suis plus apaisée et je suis très admirative de leur courage. Ce n'est pas les adultes qui ont parlé pour les enfants, c'est elles qui ont dénoncé. C'est elles qui ont parlé.

Des scandales dans le périscolaire, deux mères racontent, un reportage d'Alice Durieux réalisé par Anne-Laure Chanel et Anne Depelchin. Merci bien sûr aux familles qui ont témoigné, à Anna, Benjamin, à Charlotte, à Agnès et à Camille du collectif MeToo École. Je vous recommande le dossier et les articles de Mathilde Mathieu sur le site de Mediapart. L'attaché de production des Pieds sur Terre, par ailleurs, c'est Valentin Rémy et notre stagiaire, c'est Adèle Toquet.

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6: Loin de s'appuyer sur des faits, les débats médiatiques et donc politiques sur l'immigration reposent largement sur des fantasmes, à commencer par celui du grand remplacement ou de la subversion.

0: migratoire. Et face à ces discours idéologiques qui saturent l'espace public, les recherches en sciences sociales peuvent produire des données, des observations et les analyser, les mettre en relation. C'est précisément ce à quoi s'emploie l'enquête Trajectoire et Origine, dont la deuxième version, dont les résultats de la deuxième version ont été publiés cette semaine, conduite par l'INED entre 2019 et 2021, auprès de 27 000 personnes représentatives de la diversité des populations de France métropolitaine. TO2 est la plus grande enquête statistique jamais consacrée à ces questions dans notre pays. Elle a nécessité 10 ans de préparation et de travail collectif, a dû composer avec la pandémie, s'est dotée d'un protocole inédit pour ne pas laisser de côté les immigrés non francophones, ceux qu'en général la statistique ne voit pas. Et ce que ces résultats révèlent contredit point par point ces représentations médiatiques dominantes. Pour ne prendre que trois exemples, les immigrés sont massivement plus diplômés qu'on ne le croit. L'entre-soi est davantage le fait de la population sans ascendance migratoire que des minorités, et les inégalités qui persistent ne s'expliquent pas par un défaut d'intégration, mais par des discriminations structurelles. Les trois directeurs de cette enquête, Chris Beauchemin, Mathieu Hichoux et Patrick Simon, sont cette semaine les invités de la suite dans Les Idées. Et la deuxième partie de l'émission trouvera un écho très logique à cette enquête à propos d'une exposition dont on parlera dans la deuxième partie de cette émission. Une exposition titrée « Aux origines » au pluriel, « Regards croisés sur le racisme et les discriminations ». Une exposition dont la commissaire Farah Clémentine Dramani Issifou sera avec nous pour cette deuxième partie. Elle a lieu donc au Musée national de l'histoire de l'immigration, et Patrick Simon, l'un des sociologues démographes qui a travaillé sur cette enquête TO2, on est l'un des deux commissaires scientifiques. Ce sera l'occasion d'un dialogue entre vous. Alors bonjour à tous les deux, tous les trois même, puisque Patrick Simon arrive à l'instant dans ce studio. Vous êtes tous les trois, Chris Beauchemin, Mathieu Hichoux et Patrick Simon, chercheurs à l'INED. Deux d'entre vous, Patrick Simon et Chris Beauchemin, vous aviez coordonné la première vague, TO1, oui, qui avait été réalisée en 2008-2009. C'est très important de pouvoir faire ces grandes enquêtes de manière récurrente. Et là, donc, pour la première fois, vous pouvez comparer, ce qui n'est pas rien dans les sciences sociales. Vous avez trouvé donc un certain nombre d'évolutions par rapport à cette première enquête. Alors, il y a les évolutions et puis il y a ce que l'enquête aussi mesure pour la première fois, parce que vous avez également procédé à des additions dans les questions que vous avez pu poser. J'aimerais, avant qu'on en vienne aux résultats, qui ont fait l'objet d'ailleurs, je le signale, de l'ouverture du journal de 8h ce matin sur l'antenne de France Culture, un sujet d'Edouard Barré, 2 minutes consacrées à une actualité des sciences sociales, parce que parfois les sciences sociales font l'actualité elles-mêmes, et c'est ce dont on va parler aussi dans cette émission aujourd'hui. Peut-être sur les questions d'abord de méthode, Chris Beauchemin, parce que c'est pas un sondage comme on en entend parler tous les 4 matins qui sont faits n'importe comment. C'est 27 000 personnes, c'est beaucoup de travail, beaucoup de questionnements pour mettre au point le questionnaire et pour surtout trouver les moyens d'interroger des gens qui ne sont pas forcément facilement interrogeables en fait.
1: Oui, c'est effectivement un très gros échantillon. Sa particularité, c'est de surreprésenter les personnes immigrées et leurs descendants. C'est une enquête qu'on a fait avec l'INSEE, ce qui permet de construire un échantillon de très grande qualité. Donc les personnes sont tirées au hasard dans le recensement de la population, en tirant aussi parti des informations qui sont à l'état civil, pour pouvoir repérer les personnes qui sont notamment enfants d'immigrés, parce qu'au moment où on faisait l'enquête, dans le recensement, on avait comme question le lieu de naissance des personnes. Donc avec cette information, on pouvait repérer des immigrés, mais on n'avait pas l'information pour repérer les enfants d'immigrés. Donc on utilisait aussi les données de l'état civil, ce qui imposait à l'époque une opération complémentaire. Aujourd'hui, il y a des informations dans le recensement. Et donc ça donne un échantillon de très grande qualité, d'autant que on a fait des efforts particuliers encore plus que dans TO1, d'une certaine façon, pour opérer, comme vous le dites, enfin, pour pouvoir vraiment enquêter les personnes qui immigraient, ne maîtrisaient pas a priori suffisamment le français. Et donc, on avait des enquêteurs qui étaient capables d'aller parler dans la langue des enquêtés, en plus des enquêteurs de l'INSEE qui couvraient les enquêtés. Et donc, c'est une enquête qui a eu lieu dans la France entière. Et qui a été longue à collecter, parce qu'en fait, c'est un grand échantillon.

0: Bon, c'était aussi une enquête. Les enquêtés avaient à répondre à un questionnaire qui durait souvent plus d'une heure. Et donc, effectivement, c'était un immense travail sur le terrain.
1: Patrick Simon, je rappelais, vous pouvez comparer avec Théo 1, mais vous avez décidé d'ajouter des nouveautés dans cette enquête. Lesquelles et pourquoi ?
2: Alors, on a ajouté quelques... On a révisé le questionnaire, pour commencer, avec l'ajout de questions dans des domaines sur lesquels on couvrait un peu moins, la santé, des questions supplémentaires sur la religion. Et puis, par ailleurs, on a aussi touché de nouveaux groupes qu'on a surreprésentés, les Chinois, les personnes d'origine chinoise, qui n'étaient pas identifiées en tant que telles dans la première enquête. Et puis, on a aussi identifié les troisièmes générations.
1: Alors, oui, ça, c'est très important.
2: L'ajout le plus important du point de vue du symbole, d'une certaine façon. C'est-à-dire qu'on a demandé aux enquêtés d'où venaient leurs grands-parents. Et puis, en complément, parce qu'on savait qu'on n'aurait pas de façon directe beaucoup de personnes dont les grands-parents n'étaient pas d'origine européenne, on a été rechercher des personnes qui étaient des descendants d'immigrés, des petits-enfants d'immigrés d'origine non européenne. C'était pas évident et bon, ça n'a pas marché aussi bien qu'on l'aurait voulu, mais quand même, c'était une démarche qui était intéressante. Alors, voilà, on aura peut-être l'occasion d'en parler sur qu'est-ce que ça donne de savoir des choses sur les grands-parents par rapport à ce qu'on avait auparavant.
1: On va entrer dans ces détails. On ne va pas pouvoir rendre justice à cette enquête dont l'ampleur est considérable. Ça va donner un livre de 600 pages. C'est 28 chapitres, c'est ça, de très nombreux chercheurs et chercheuses associés au projet. On va essayer d'en dégager quelques grandes lignes, quelques grands résultats. À commencer, tout simplement, en reprenant un petit peu l'ordre de présentation qui est le vôtre, par un mot qui est celui de variété, de diversité. Au fond, vous venez avec ces données remettre en question l'immigration au singulier dont on entend parler tout le temps et en fait vous donner à voir des réalités plurielles, complexes. Mathieu Hichoux.
3: Oui, effectivement, quand on pense à l'immigration, on a souvent une image un peu homogène et souvent assez misérabiliste. En réalité, déjà ce qu'on montre, c'est que les personnes issues de l'immigration ne sont pas seulement immigrés de première génération, mais il y a aussi la deuxième génération d'enfants d'immigrés, la troisième génération, petits-enfants d'immigrés, qui a une diversité croissante des origines géographiques de ces populations. Elle était avant très largement européenne et elle se diversifie de plus en plus. C'est un constat qu'on fait en France, mais qui est aussi fait de manière très large dans les études comparatives au niveau mondial. Mais au-delà des différences national, on voit aussi au sein de chaque groupe des variations internes. On peut prendre plein d'indicateurs, mais par exemple pour les immigrés, l'âge à l'arrivée, le fait d'arriver enfant ou d'arriver adulte a des conséquences énormes sur les parcours ultérieurs. Et ces âges à l'arrivée, ils sont variés au sein de chaque origine et ils diffèrent d'une origine à l'autre. Donc voilà, en termes de... Je pense qu'un exemple assez important, c'est les niveaux d'éducation des immigrés. On se focalise souvent sur le bas de la distribution. Donc on a tendance à penser que les immigrés arrivent sans bagage, sans être instruits, etc. En réalité, ce qu'on peut montrer, c'est qu'en moyenne, ils sont souvent plus diplômés que la population majoritaire.
1: Des pays desquels ils proviennent.
3: Très fortement plus diplômés. C'est ce qu'on, dans la recherche, on appelle la sélectivité des migrations. Quand on les compare effectivement aux personnes comparables, c'est-à-dire du même âge et du même sexe dans leur pays d'origine, on constate que ceux qui réussissent à émigrer et s'installer en France...
1: Il faut avoir des compétences pour ça.
3: Et des diplômes, des ressources. Absolument. Donc il y a en fait, une diversité dans les ressources, les capitaux, même parmi les immigrés.
1: Une autre variété concerne les trajectoires et les parcours de ces personnes. Vous notez que une personne sur cinq a été à un moment sans papier. On parle beaucoup des sans-papiers. Mais ça ne veut pas dire qu'elle l'a été d'emblée, en fait. Elle est devenue sans-papiers.
0: Oui, c'est ça. Alors, en fait, c'était une question... La question était formulée comme ça. C'était, est-ce qu'à un moment donné de votre vie en France, vous avez été sans papier ? C'était la formule était dans la question. Et il y a quelque chose d'un petit peu flou, finalement, dans cette formulation. Donc, c'est probablement une mesure maximaliste de l'irrégularité ou plutôt une mesure de la vulnérabilité. Typiquement, quelqu'un qui a été demandeur d'asile et qui a eu pendant toute cette période-là un récépissé va considérer probablement que pendant cette période, elle était sans papier. Même chose pour des mineurs isolés, par exemple, qui ont des récépissés, ou de plus en plus souvent, pour des personnes qui sont titulaires d'un titre de séjour, qui doivent le renouveler, et parce que le titre n'arrive pas, parce que les services sont embolisés, elle se retrouve avec un récépissé. Donc ce 20%, il faut le comprendre comme un indicateur de vulnérabilité administrative, parce que ça met les personnes en situation de fragilité, mais pas forcément comme une vraie mesure de l'irrégularité. Ceci étant dit, ce qu'on voit dans les résultats, c'est que il n'y a pas vraiment d'évolution. Quand on compare les personnes qui sont arrivées à différentes périodes, celles qui sont arrivées avant 1989, 20% de personnes qui disent avoir été sans papier, celles qui sont arrivées après 2009, 20%. Et quand on regarde des informations qu'on trouve dans d'autres sources, en réalité, on voit même plutôt une diminution de l'irrégularité. Au début des années 70, par exemple, des analyses des titres de séjour montraient que 80% des immigrés, quand ils obtenaient leur titre de séjour, en fait, étaient rentrés irrégulièrement. À l'époque, c'était essentiellement des Espagnols, des Portugais. C'était la norme pour rentrer en France. Et ceci a beaucoup diminué. Et dans les 20% d'aujourd'hui, en réalité, la moitié sont rentrés avec un visa de manière tout à fait régulière et sont tombés ensuite dans l'irrégularité, notamment parce que c'est compliqué d'obtenir le droit de, enfin le statut de réfugié ou d'obtenir le renouvellement de son titre de séjour. Et on a affaire à des trajectoires qui sont extraordinairement compliquées parce que dans notre enquête, en réalité, on a des gens qui étaient présents dans le recensement et on en a toute une partie qui sont très intégrés et parmi eux même des personnes qui ont la nationalité française. Et parmi ceux qui ont été naturalisés, 20% ont été sans papier aussi à un moment donné. Donc, à un moment donné, l'administration a jugé qu'ils n'allaient pas avoir de papier et finalement, ils obtiennent la nationalité. Donc, il y a quelque chose de très irrégulier dans le traitement administratif des personnes et ça crée de la précarité.
1: Une autre irrégularité, ou en tous les cas qui va à l'encontre peut-être des représentations un peu simplistes qu'on peut avoir, ces gens qui ont ces trajectoires de migration peuvent avoir des trajectoires inverses à certains moments, faire des parenthèses, retourner là d'où ils étaient venus, ou ailleurs d'ailleurs. Et donc il y a des circulations beaucoup plus complexes que celles qu'on s'imagine. Ça, on le sait, par exemple, à l'intérieur des migrations sur le continent africain, c'est très fort, mais c'est fort aussi dans un pays comme la France.
0: Oui, en fait, l'enquête trajectoire et origine, on a beaucoup parlé des immigrés, des descendants d'immigrés depuis tout à l'heure, mais l'enquête couvre aussi la population qu'on appelle majoritaire, donc ni immigrés, ni enfants d'immigrés, et ça permet, sur toutes sortes d'indicateurs, de comparer les immigrés, leurs descendants et la population majoritaire. Et donc, on a pu étudier les trajectoires migratoires à la fois des immigrés et de leurs descendants, et puis de la population majoritaire. L'enquête ne se fait qu'en France, donc on n'a que les gens qui sont ici, on n'a pas ceux qui sont définitivement repartis. En revanche, on pouvait identifier les personnes qui ont fait des allers-retours pour une période d'au moins une année, ou des personnes qui ont l'intention de quitter la France métropolitaine à un moment donné.
1: Il semble qu'il y en ait pas mal.
0: Et il y en a pas mal. Alors, pour être tout à fait honnête, je n'ai plus les chiffres en tête, et j'en profite pour souligner que le livre est librement accessible en ligne sur Open Edition, donc tout le monde pourra retrouver les chiffres.
1: On peut trouver le PDF du livre.
0: Version électronique. Donc on y retrouvera les chiffres. Et oui, en fait, y compris dans la population majoritaire, c'est une expérience assez fréquente que d'être parti pour revenir. Et ça s'explique par différentes choses. Et chez les immigrés, les secondes générations, ça peut être lié à l'expérience des discriminations, par exemple, ou l'expérience de la précarité administrative. À un moment donné, même quand les personnes sont régularisées, elles peuvent être, d'une certaine façon, fatiguées de leur séjour en France et peuvent partir ailleurs.
1: Je voudrais qu'on en vienne, Patrick Simon, à ce que vous souligniez tout à l'heure, c'est-à-dire la possibilité pour cette enquête, pour la première fois, d'interroger trois générations. Et donc, c'est ça qui vous permet de dire qu'aujourd'hui, un tiers de la population qui réside en France aujourd'hui a un lien avec l'immigration et qui se répartit entre première, deuxième et troisième génération.
2: Oui, alors c'est ça qui est intéressant dans l'enquête, c'est qu'on arrive à avoir en plan de coupe toute la diversité et la complexité d'ailleurs de la place de l'immigration et sur ses conséquences de très long terme dans l'ensemble des familles françaises en fait. En réalité, il y a les personnes qui sont immigrées, donc les 13%, les 10%, 11% de personnes descendantes d'immigrés et puis les 10% de petits-enfants d'immigrés, ce qui ensemble fait à peu près un tiers.
1: Les critères, c'est avoir un parent immigré pour les deuxièmes générations, ouais. Et avoir un grand-parent
2: au moins un grand-parent immigré. Alors, il se trouve que les petits-enfants d'immigrés ont pour la plupart d'entre eux qu'un ou que deux grands-parents immigrés. C'est-à-dire que la grande majorité ont surtout des grands-parents qui ne sont pas immigrés. Donc ça devient compliqué de savoir à quoi raccrocher cette ascendance. Mais ça

0: Dans la société française, on a, si on ajoute ceux qui, les personnes qui ne sont pas en lien avec l'immigration, mais qui ont un conjoint qui est immigré, 41% qui sont en lien avec l'immigration, personnellement, directement ou indirectement, à travers ces liens familiaux. Ce qui veut dire que, en fait, tous ces débats autour du grand remplacement ou de une sorte de
1: submersion,
0: cas de présence indésirable, a pas tellement de sens, quand en réalité, ça concerne toutes les familles, quoi.
1: Oui, on est au-delà, d'une certaine façon, à bien des égards. Alors, ce qui est très intéressant aussi dans l'enquête, c'est ce que vous avez fait à propos des réseaux amicaux. Parce qu'un autre cliché, c'est le fameux communautarisme. Donc, on aurait des communautés comme ça, d'étrangers, qui vivent entre eux, qui font des enfants entre eux, qui habitent au même endroit, etc. Alors, en fait, ça me rappelait un peu vos résultats, ce que Éric Morin avait montré à propos des ghettos, en montrant qu'il y avait des ghettos en France, mais des ghettos de riches, en fait. Il n'y avait pas de ghettos de pauvres. Mais c'est un peu pareil, c'est-à-dire que le communautarisme, il existe, mais il existe plutôt s'agissant des personnes qui ne font pas partie des 41% dont parlait Patrick Simon à l'instant, enfin, si on veut simplifier les choses. C'est-à-dire que l'entre-soi est beaucoup plus fort parmi les gens qui n'ont pas de parents, de grands-parents, ou qui eux-mêmes, évidemment, ne sont pas immigrés.
0: Oui, ben, bon, c'est... C'est un peu un paradoxe. Bon, on joue dessus, hein, mais c'est vrai que la population majoritaire a les rapports les moins diversifiés dans son entourage amical, parce que aussi c'est conduit par qui habite à côté de chez vous, qui vous voyez à l'école, qui vous avez sur votre lieu de travail. Et il y a quand même beaucoup de clivages en France. Hein, la grande concentration de la diversité dans les grandes métropoles fait que le reste de la France, la diversité est beaucoup moins présente. Donc la probabilité pour rencontrer quelqu'un qui n'est pas d'une autre origine que la sienne est plus limité. Mais nous, ce qui nous intéresse, c'est plutôt le discours inverse, c'est-à-dire de dire parmi les personnes qui sont d'origine immigrée, eh bien finalement, leurs amis sont pour une partie d'entre eux la même origine qu'eux, et pour une grande partie, non. Et donc, cette idée selon laquelle on aurait des espèces de clusters, des isolats avec en circuit fermé qui se développeraient à cause de la ségrégation résidentielle, qui par ailleurs est observée, donc ça veut dire qu'il y a quand même de la ségrégation résidentielle.
1: Elle est très importante aussi.
0: Ça, c'est quand même quelque chose qui se produit. Mais même dans ces situations de ségrégation résidentielle, même s'il y a une plus grande, disons, homogamie dans les homophilies, dans les relations sociales, il y a quand même malgré tout de la diversité. Et donc, ça veut dire qu'on est quand même dans la société multiculturelle, avec une très grande ouverture dans les relations sociales, beaucoup plus que ce qu'on imagine ou ce qu'on en raconte dans les débats publics.
1: Alors, vous parliez de ségrégation résidentielle, elle est néanmoins très importante et elle est d'autant plus frappante qu'on pourrait s'attendre, compte tenu de ce que vous venez de dire, à retrouver sur la carte de l'habitat, au fond, davantage de mixité. Or, cette mixité fait défaut et ça semble bien ne pas être lié à des choix ou à des affinités, puisqu'on voit que dans d'autres manières de les mesurer, on ne les trouve pas, mais à des facteurs plus structurels, Mathieu Hichou.
2: Effectivement, il y a une forme de décalage entre ces réseaux amicaux assez diversifiés et des situations résidentielles qui sont très différenciées selon l'origine, à la fois dans des dimensions qu'on pourrait qualifier d'ethno-raciales. Donc, on voit par exemple que dans les quartiers où la présence d'immigrés non-européens est la plus forte, il y a beaucoup plus d'immigrés et de descendants d'immigrés du Maghreb ou d'Afrique subsaharienne que de populations majoritaires. C'est un peu tautologique, mais pas complètement. Mais il y a aussi une dimension socio-économique à cette ségrégation. Ces quartiers-là, en large partie, correspondent à des quartiers avec moins de ressources, plus de chômage. Et donc, ça pèse ensuite dans l'accès à d'autres types de ressources, les bonnes écoles, les bons emplois, les transports, les services, etc. Et donc, dès ce cadre résidentiel, on voit qu'il y a le début d'un système des inégalités qui commence et qui pèse très différemment sur les individus selon leur origine, au détriment des personnes originaires, en particulier d'Afrique subsaharienne et du Maghreb.
1: Alors ça, c'est le logement, mais il y a d'autres domaines que vous étudiez. On va y venir, parce que ça me semble très, très important. L'éducation, la santé, le travail, bien évidemment. Et à chaque fois, on observe un peu le même phénomène, avec des dimensions plus ou moins marquées, mais sensiblement le même phénomène. C'est-à-dire qu'on a véritablement des freins, des...

0: et des mécanismes qui ne traduisent pas dans les structures d'accès à certaines institutions ou la façon dont on les traverse ou dont on en sort les mêmes garanties selon qu'on a un parcours hérité de la migration ou pas, on peut le dire comme ça.
1: Oui, il y a une des petites évolutions entre TO1 et TO2, c'est qu'en termes de niveau de diplôme, il y a quand même eu une progression générale des niveaux de diplôme. C'est la massification scolaire, c'est normal, mais en particulier pour les descendants d'immigrés, il y en a moins qui sortent sans diplôme et plus avec un diplôme universitaire. Et il y a même des groupes comme les descendants d'immigrés d'Afrique subsaharienne qui sont en moyenne plus diplômés que la population majoritaire.
0: Mais sans doute, il faut aller chercher dans le détail pour voir là où il y a des vraies discriminations. C'est-à-dire qu'il ne s'agit pas de rester au diplôme, à sa façade, mais de regarder plus en détail les filières scolaires ou les établissements fréquentés pour voir qu'il y a là encore des formes de discrimination importantes.
1: Oui, absolument. Quand on regarde plus finement les conditions de scolarisation, les trajectoires, on voit des différenciations assez forte, notamment en termes de ségrégation scolaire. Mais en fait, au-delà du diplôme, ce qui est vraiment criant comme résultat, c'est que malgré ces diplômes parfois supérieurs, les risques de chômage pour certains groupes sont nettement plus élevés que pour la population majoritaire. Et à profil égal, donc à diplôme égal, à âge égal, etc., non seulement les immigrés, donc la première génération d'origine maghrébine ou Afrique subsaharienne, ont plus de chances d'être au chômage ou plus de risques d'être au chômage que la population majoritaire, mais aussi la deuxième génération, née en France, scolarisée en France, parlant français, s'identifiant à la France, etc., et ayant les mêmes diplômes, c'est ce type de mécanisme et de résultats qui nous paraît les plus indicateurs d'inégalité.
0: Alors on les voit, la situation au travail est plus compliquée que celle de l'éducation nationale. La situation de la santé, elle est complexe aussi. Elle est plus compliquée pour les femmes en particulier, dans ce que vous notez. Mais Patrick Simon, il y a aussi l'appréhension des discriminations. Parce que le propre de cette enquête Théo, c'est à la fois de mesurer des données objectives, mais aussi de prendre en compte des déclarations de la part des personnes que vous interrogez. Et ça permet de mesurer les discriminations telles que données par ceux que vous interrogez. Qu'est-ce qui s'est-il passé entre ces deux enquêtes, TO1 et TO2?
2: Alors oui, dans les deux cas, on a gardé les mêmes approches, c'est-à-dire qu'on a la mesure des inégalités telles que Mathieu les a rapportées, hein, et avec la mauvaise nouvelle qui est que les secondes générations à origine comparable fait moins bien que la première, ce qui est quand même un paradoxe. C'est-à-dire qu'on s'attendrait à une amélioration, il y a une mobilité sociale, une mobilité éducative. Eh bien, ça ne se traduit pas. La ségrégation, on l'a vu, elle est de façon assez surprenante, plus élevée même encore, des fois, pour les descendants d'immigrés subsahariens par rapport à leurs parents. Donc, il y a quelque chose qui ne fonctionne pas dans la mobilité, en tout cas d'un point de vue résidentiel, du statut résidentiel. Pareil pour l'emploi. Et alors, quand on leur pose les questions sur les discriminations, on retrouve le même scénario, c'est-à-dire que les descendants d'immigrés non-européens parlent plus de discrimination que les immigrés de même origine et beaucoup plus de discrimination que les personnes de la population majoritaire. Alors, évidemment, ce n'est pas les mêmes types de discrimination dont ils vont faire état. Et entre les deux enquêtes, on a une augmentation de la discrimination qui est rapportée, qui est déclarée, principalement parmi les femmes de la population majoritaire. C'est-à-dire que, d'un point de vue numérique, évidemment, elle pèse beaucoup plus lourd que les minorités ethno-raciales. Et donc, le fait qu'il y ait eu une montée de l'identification des situations de discrimination par les femmes fait que ça va modifier le chiffre général. Mais du côté des minorités ethno-raciales, on n'a pas une augmentation aussi spectaculaire, en tout cas aussi marquée. On a plutôt un plateau. Donc, ça s'améliore pas vraiment, ça se dégrade pas non plus, mais ça reste relativement constant et il y a une bifurcation très nette entre les descendants d'immigrés et les immigrés des minorités ethno-raciales racisées, quoi, Afrique subsaharienne, Maghreb et Asie aussi, et Turquie. Et par contre, de l'autre côté des Européens, on n'a pas du tout les mêmes mécanismes. On a plutôt une situation de plus faible niveau de discrimination. Donc on a une bifurcation qui se retrouve du côté des inégalités et du côté des déclarations d'expérience de discrimination.
0: Et ce qu'établit l'enquête, c'est que le fait que ça ne progresse pas et que ce soit un niveau

0: niveau élevé, ces discriminations, a pour conséquence des formes de défiance à l'égard de la politique. Ça, vous le mesurez aussi dans l'enquête.
1: Oui, alors on a pu mettre en lien, il y a des questions sur la façon dont on donne sa confiance aux institutions, et il y a un lien très fort qui a été identifié entre la défiance à l'égard des institutions et différents types d'expériences, celle de l'altérisation ou de la discrimination, et par ailleurs les contrôles d'identité. Alors ça, les contrôles d'identité de la police, pour les jeunes...
0: Si on veut que les jeunes ne votent pas, il faut faire des contrôles d'identité. En gros, si l'objectif, c'est la montée de l'abstention...
1: Ils n'ont pas confiance, mais ça veut pas dire qu'ils ne votent pas. Mais bon, sur le vote, c'est pas aussi pire que ça. Ceci dit, l'indicateur qu'on avait, c'est le vote à la présidentielle, qui est quand même le vote sur lequel il y a quand même une très très forte participation. Donc, ce n'est pas celle sur laquelle on va trouver les plus grandes variations. Mais par contre, la confiance dans les institutions, elle est très largement érodée par cette expérience des discriminations et des contrôles de la police. D'une façon générale, par le fait qu'on ne se sent pas reconnu, pas respecté, par les institutions ou du point de vue de l'identité nationale, par exemple, le fait d'être mis à l'écart, le fait d'être délégitimé, a des conséquences dans sa façon de concevoir sa place dans la société.
0: Et cela vaut autant, voire plus, pour les deuxièmes générations que pour la première.
1: Exactement, parce que la première, bon, elle est pas, elle s'attend pas à être reçue de façon extrêmement
0: totale,
1: sympathique. Oui. Malheureusement, tout le monde est à peu près au courant que ça va pas se passer super bien. Mais néanmoins, on vous dit, avec le temps, ça va se tasser. Ça se tasse un petit peu, mais par contre, la seconde génération, elle a pas du tout cette anticipation d'être traitée différemment.
0: Elle est allée à l'école comme les autres.
1: Et puis, elle a été burinée par le discours de l'égalité, quand même. Elle a été biberonnée dans les cours d'éducation civique, comme quoi elle était là, l'égalité. Donc finalement, si ça ne se passe pas, la déception est d'autant plus grande.
0: On en vient à la question des pratiques religieuses que vous abordez dans l'enquête également, pour en faire un tableau complexe, nuancé, beaucoup plus nuancé que, là encore, ce qu'on entend. Et il faut rentrer dans le détail de chacune des grandes religions pour comprendre, en fait. Patrick Simon ?
1: Oui, ça c'est un apport important de l'enquête déjà dans la première version et celle-ci, parce qu'il n'y a pas beaucoup de questions sur la religion dans les enquêtes de la statistique publique, il y en a quelques-unes quand même, mais donc là on a pu approfondir et creuser les situations des différentes grandes religions. Alors d'abord, c'est que des personnes sans religion sont quand même le fait majoritaire en France, et de plus en plus, ça a progressé entre les deux enquêtes, donc ça c'est quelque chose qui est déjà connu, mais néanmoins ça se confirme. Et puis par ailleurs, il y a des variations entre les religions, donc les catholiques ou les religions chrétiennes en général sont moins dynamiques que l'islam, ça c'est clair, et le type d'adhésion, le type d'investissement dans la religion est aussi moins fort, c'est-à-dire qu'il y a à peu près 25% des catholiques qui disent la religion joue un rôle important dans ma vie quotidienne, c'est le cas de 75% des musulmans. Donc non seulement il y a un peu une plus grande distance vis-à-vis de la religion, mais à l'intérieur des personnes qui se disent religieux, le rapport à la religion est moins dense que dans le cas des religions minoritaires, islam et judaïsme. Donc ça, on l'a pu le voir. Et quand on regarde les différents types de pratiques, d'un point de vue concret, c'est-à-dire le respect d'un certain nombre d'obligations, de restrictions, d'observance de la religion, eh bien, c'est vrai que les musulmans sont beaucoup plus enclins à le faire. Et ceux qui sont les plus investis dans la religion ont souvent des rapports, des rapports un peu autoritaires à la société, des normes un peu plus contraignantes. Et de ce point de vue-là, ils sont très comparables aux catholiques, qui ont les mêmes types d'orientation idéologique. Et donc, c'est ça aussi qui tire souvent les discours sur l'islam comme étant assez rigoriste. En fait, il y a une partie, et une partie relativement limitée des musulmans qui se situent dans ce cas-là, et les autres sont beaucoup plus proches de la moyenne dans les rapports aux attitudes, aux opinions, que celles qu'on peut retrouver dans l'ensemble de la population française.
0: Voilà, c'est quelques résultats, quelques enseignements de cette grande enquête. Vous la menez pas, vous n'avez pas les moyens de la mener très très souvent. C'est un événement scientifique. J'ai envie, pour terminer cette première partie, de vous demander un peu à tous les trois ce que

0: ce que vous pouvez dire au regard de ces résultats dont on a donné un aperçu à propos des politiques publiques qui sont directement concernées par ces résultats. On va parler tout à l'heure dans la rubrique actualité de politique publique, donc c'est peut-être aussi une manière de faire le lien. Qu'est-ce que vous auriez envie de dire de ce point de vue-là, non pas nécessairement en termes de préconisation, mais d'évaluation peut-être déjà tout simplement des politiques publiques, Chris Beauchemin?
1: C'est difficile de répondre parce que l'enquête touche à tellement de thèmes et qui souvent sont en lien avec des choix politiques que c'est difficile de répondre de manière globale.
0: Prendre quelques exemples.
1: Peut-être rebondir sur le cas des trajectoires administratives des migrants. J'évoquais tout à l'heure le fait que les trajectoires sont extraordinairement complexes. Aujourd'hui, les possibilités de s'établir un peu durablement avec un titre un peu durable sont très restreintes. En 84, il y avait une loi sur l'immigration qui voulait faire du titre de la carte de résident de 10 ans, qui est automatiquement renouvelable, la norme, avec cette idée que les immigrés ont besoin de stabilité administrative pour pouvoir s'établir. Depuis lors, les lois se sont succédées pour détricoter ce parti pris, et on se rend compte, nous, avec Théo, qu'au bout de 10 ans, ce sont seulement 40% des immigrés, 10 ans de séjour, ce sont seulement 40% des immigrés qui ont une carte de résident. Les autres se débrouillent avec des titres qu'ils doivent renouveler sans arrêt, de plus en plus fréquemment. Ça, c'est un très gros frein pour le déroulement des vies des personnes, et c'est aussi une énorme charge administrative que l'administration n'arrive pas à prendre en charge correctement, ce qui crée de la précarité parce que les gens n'ont pas de papier. Donc il y a certainement un enjeu pour les politiques publiques à repenser la façon dont on organise administrativement le séjour des personnes, parce que c'est déterminant sur tout le reste de leur vie pour accéder à un emploi, pour accéder à un logement, etc.
0: Mathieu Hichou.
2: Oui. Moi, je trouve de manière générale que si les politiques publiques s'intéressent davantage aux résultats scientifiques dans les domaines de l'immigration et de l'intégration, ce serait déjà une bonne idée.
0: Mais plus précisément, commence par lire l'enquête.
2: C'est ça, et d'écouter, en tout cas, quand on vient en parler à la radio. Plus précisément, quand même, je pense que ce qu'on montre dans l'ouvrage, c'est qu'il y a des domaines où ça se passe plutôt bien, et il y en a d'autres où ça se passe plutôt moins bien, et que c'est sans doute ces domaines-là, l'égalité sur le marché du travail, la ségrégation résidentielle, la lutte contre les discriminations, qui devraient faire l'objet d'une attention particulière.
0: Patrick Simon, un dernier mot.
3: C'est exactement le même constat, c'est-à-dire qu'il y a maintenant, depuis 20 ans, une politique de lutte contre les discriminations qui est à l'arrêt, sur la question de l'origine, hein, pas sur les autres domaines de discrimination qui sont plus ou moins bien traités, mais en tout cas, sur celui-là en particulier, il y a un problème. Ça n'a pas évolué, donc c'est ça un des enjeux. Et puis, d'une façon plus générale, il me semble que les gouvernements successifs n'ont pas préparé l'opinion publique ou n'ont pas réfléchi à ce qu'étaient les enjeux de cette grande diversité qu'on a mis au jour. En fait, on la connaît, elle est commentée, et elle est commentée la plupart du temps sous un mode extrêmement négatif, ou sous un mode sous l'angle de la décadence, ou de la perdition de quelque chose, la perte, et alors qu'il aurait fallu être beaucoup plus volontariste en expliquant ce qui est en train de se produire, et sans le décrire comme étant quelque chose qui nous échappe, mais plutôt quelque chose qui fait partie de l'organisation ordinaire de la société. Donc je crois qu'un des messages qu'on avait fait passer, qui est de dire c'est un fait structurel dans la société française aujourd'hui, l'immigration au sens très large, c'est-à-dire sur la long terme, ça, les politiques publiques devraient en tenir compte, devraient l'incorporer dans la conception même de l'organisation de l'intervention sur la société et du discours sur la société.
0: On continue à parler des résultats de cette enquête TO2 menée par l'INED avec l'INSEE dans la deuxième partie de l'émission, en regard avec une exposition qui va démarrer le 5 juin au Musée national de l'histoire de l'immigration, qui est titrée « Aux origines » avec sa commissaire, mais c'est après un morceau qui date de 1979, un peu de suite dans les idées, « Promises ».
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0: Oui, c'était Buzzcocks, évidemment. Alors, aux origines, c'est le titre de l'exposition qui va s'ouvrir le 5 juin au Musée national d'histoire de l'immigration, qui va se tenir tout l'été jusqu'au 23 août. Farah Clémentine Dramani-Sifou, vous en êtes la commissaire. C'est une exposition d'art contemporain. Ce sont des artistes contemporains que vous avez invités à participer à cette exposition, qui a pour sous-titre « Regards croisés sur le racisme et les discrimination et dont l'écho est direct. Patrick Simon, qui a parlé dans la première partie et qu'on va entendre de nouveau, est l'un des conseillers scientifiques de l'exposition, avec Jacques Toubon, l'ancien défenseur des droits, entre autres choses. Et donc, comment avez-vous imaginé cette exposition, décidé des artistes que vous alliez solliciter? J'imagine que ce sont des œuvres déjà existantes pour la plupart d'entre elles.
1: Tout à fait. Bonjour et merci de votre invitation. Cette exposition, en fait, le point de départ, c'est une invitation du musée, du palais de la Porte Dorée, de Constance Rivière et de son équipe, finalement à s'emparer d'un sujet brûlant et de pouvoir faire dialoguer justement le regard d'artistes et un certain nombre d'enquêtes, comme justement celle dont on a parlé dans la première partie de l'émission, mais également l'enquête du défenseur des droits ou des testings proposés par SOS Racisme, et de faire dialoguer à la fois au régime de la preuve, celui de la sensibilité, et d'essayer de montrer justement une pluralité des points de vue à travers justement le regard d'artiste. L'enjeu, ça a été aussi de revenir, et le titre en porte la trace, aux origines du racisme, hein, c'est-à-dire que le titre est un jeu de mots qui fait à la fois référence au racisme mais aux discriminations liées aux origines réelles et supposées, mais également aux origines du racisme. La question était finalement de comprendre pourquoi et comment le racisme et les discriminations structurent-ils nos sociétés contemporaines, et puis d'aller plus loin en se disant et comment faire société, comment faire monde en commun, justement au-delà du racisme et des discriminations. Et il nous semble que justement les artistes peuvent justement nous proposer une intimité et finalement nous permettre justement d'avoir de ressentir de l'émotion et d'essayer au fond de sortir d'un régime dans lequel finalement les personnes dont il s'agit, donc les personnes discriminées, racisées, enfin on peut les appeler de différentes manières, ont souvent été enfermées, c'est-à-dire qu'elles ont été transformées comme elles ont été perçues, étudiées comme des objets. Et là, l'idée, c'était vraiment de les faire devenir des sujets. Pour

0: Être un petit peu plus précise et rentrer dans ce qu'on pourra voir dans cette exposition qui en fait est structurée autour de trois chapitres. La première œuvre qui nous accueille au seuil de cette exposition est une œuvre qui a été une commande en fait que le musée a passée à l'artiste d'origine mozambicaine Eurydice Zetouna Kala, qui en fait s'appuie finalement sur l'histoire du palais de la Porte Dorée qui était l'ancien palais qui a été construit en fait au moment de l'exposition coloniale de 1931 et qui porte la trace justement du racisme et de cette idéologie coloniale. Et donc l'artiste finalement à travers une structure en verre et en métal, une structure fragile finalement, vient rompre en tout cas la monumentalité justement du bâtiment. Plus loin, une autre œuvre, celle de Romeo Mivecanin, qui s'appuie sur les collections anthropométriques, certaines collections anthropométriques.
1: Le racisme scientifique.
0: Tout à fait. Et qui du coup appose sa tête sur notamment plusieurs corps qui sont représentés de la Vénus Hottentote. Et finalement, avec un regard comme ça qui nous surplombe et qui finalement vient nous interroger. Donc l'enjeu tout au long du parcours, c'était vraiment de réfléchir à la construction justement de ce régime visuel hérité de la colonisation et comprendre ses effets aujourd'hui.
1: Alors, il y a, j'ai pas compté le nombre d'artistes, mais une quinzaine peut-être.
0: Non, plus, il y en a 43.
1: Ah oui, 43. Oui, c'est une expo assez dense, dans trois chapitres, vous l'avez dit. Il y a beaucoup de jeunes artistes, il y en a qui sont beaucoup plus reconnus, il y a des stars, il y a Sarah Walker, il y a Ali Sheri, dont on présentait il y a quelques jours le film La Sentinelle à Cannes, magnifique moyen-métrage. Et puis, il y a des artistes dont on va découvrir le travail. Beaucoup d'entre eux n'ont pas seulement une connaissance sur le racisme, ils en ont une connaissance directe, en quelque sorte. Ils ont pu en faire l'expérience ou des discriminations, et évidemment, ça se traduit dans leurs propositions artistiques.
0: Tout à fait, et ça a été aussi un des enjeux de l'exposition, c'était vraiment d'avoir un point de vue situé. L'idée, c'était pas d'illustrer le racisme à travers des œuvres d'art, mais d'apporter encore une fois une autre manière de rendre intelligible ces expériences. Et effectivement, les artistes, depuis leur position d'artiste, mais aussi de citoyen et d'être humain de manière générale, effectivement, en proposent différentes expériences. Et en même temps, il s'agissait également de ne pas enfermer les personnes racisées, discriminées dans ce statut. C'est-à-dire que l'enjeu, c'était aussi de reconnaître nos vies pleines et de pouvoir montrer que, effectivement, ce qu'il y a en commun dans justement ces différentes expériences, c'est bien le racisme et le fait de subir des discriminations, mais que nous sommes aussi des citoyens, des citoyennes, et de pouvoir aussi montrer des œuvres qui représentent la joie, les luttes, la solidarité. Et là, je pense justement à une installation qui est celle d'un artiste qui s'appelle Raphaël Grisé et qui a proposé une installation à partir d'archives de Bouba Touré, qui était un militant qui est arrivé du Mali en France dans les années 70 et qui a travaillé à l'usine, qui s'est syndiqué et qui très vite a voulu documenter notamment les luttes des personnes sans papier, privées de papier, et qui du coup également en parallèle avec une partie des personnes qu'il a rencontrées, ils ont créé une coopérative agricole au Mali. Et donc l'enjeu, voilà, c'était vraiment de pouvoir montrer cette diversité des trajectoires.
1: Patrick Simon, vous êtes l'un des deux, je le disais, conseillers scientifiques de cette exposition. Ça s'est traduit comment? Quel type de dialogue vous avez eu avec l'équipe des commissaires et du musée?
2: C'est une expérience intéressante, hein. Ça va pas de soi, hein, parce que nous on a un peu la froideur de nos chiffres, de nos enquêtes, et même dans les sciences sociales il y a beaucoup d'approches compréhensives du même ordre, hein, où la subjectivité joue un rôle important, mais malgré tout là il y a une mise en avant de la subjectivité, je pense que Farah Clémentine l'a bien dit, et donc l'enjeu était de faire converser. Alors je sais pas, j'avoue que j'ai pas encore vu le résultat du point de vue physique.
1: Non, on l'a
2: donc
1: pas encore vu. Il y a que les commissaires qu'on a une idée.
2: Je vais passer demain pour le voir, quoi, parce que j'ai vu les œuvres, mais j'ai pas vu les œuvres in situ et avec la façon dont ça répondait. Enfin, tout ça pour dire que je trouve qu'il y avait un enjeu d'essayer de traduire, de convertir un certain nombre de connaissances, de concepts et de résultats des sciences sociales dans un autre langage, et un langage qui est assez commun sur une partie, mais quand même malgré tout de voir ça. Et puis la deuxième chose, c'est que nous on faisait quelque chose, on avait une proposition qui était un peu compliquée à convertir, qui était celui du racisme systémique. C'est-à-dire que la subjectivité de l'expérience directe du racisme, elle n'est pas complètement assumée dans la question du racisme systémique, qui est beaucoup plus flottant. C'est compliqué d'incarner quelque chose qui est de l'ordre du fonctionnement des institutions. Donc là, on va voir si ça fonctionne, parce qu'on essaie de parler de ça. Donc non seulement il y a les racines de ces origines du racisme que Farah Clémentine a évoquées, et là, tout le monde est capable de l'identifier très très bien, a fait partie de notre stock de connaissances historiques, de nos représentations, mais les autres qui sont aujourd'hui et qui circulent et qui viennent expliquer les résultats qu'on a obtenus sont beaucoup plus compliqués à identifier, et donc l'enjeu c'était d'essayer de faire ça, quoi, d'essayer de montrer l'émulsion. Voilà.
1: Farah Clémentine, vous diriez que les artistes, en tous les cas certaines ou certains d'entre eux, portent un intérêt aux sciences sociales, à leur manière de documenter au fond ce sur quoi ils travaillent s'agissant de ces questions de discrimination ?
0: Je fais partie de celles et ceux qui pensent que l'art est politique, donc je crois qu'effectivement il y a toujours eu un intérêt, en tout cas de certains et certaines artistes, sur ces questions de sciences sociales, et on le voit bien. Je trouve que les artistes sont souvent presque précurseurs, même sur des sujets, en tout cas qu'ils accompagnent le changement social, et à travers justement la représentation qui est en fait un élément fondamental, justement qui imprègne nos imaginaires et nos manières au fond de concevoir le monde.
1: Alors on a tous hâte de découvrir, il faut encore patienter quelques jours, jusqu'au 5 juin pour l'ouverture au public de cette exposition Aux origines, regards croisés sur le racisme et les discriminations. Donc au Musée national de l'histoire de l'immigration, au Palais de la Porte Dorée, on trouve les références sur la page de l'émission. On y trouve aussi le lien vers la version électronique du livre dont on a parlé aujourd'hui, de ce livre en 28 chapitres qui mobilise de très nombreuses chercheuses et chercheurs pour restituer les résultats de cette enquête TO2 dont nous avons parlé, tout ça sur la page de l'émission que vous pouvez également écouter de nouveau et à laquelle vous pouvez vous abonner.
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1: Actualité dans cette dernière rubrique, actualité d'une revue, d'une vénérable revue, la RFSP, la revue française de sciences politiques, avec vous Philippe Bézès. Bonjour, vous êtes politiste, vous êtes chercheur au CNRS, au Centre d'études européennes à Sciences Po, et avec l'un de vos collègues, Patrick Le Gallès, vous avez dirigé un numéro thématique de cette revue française de sciences politiques consacré aux politiques publiques sur lesquelles vous travaillez l'un et l'autre depuis longtemps. Vous êtes parti de travaux américains qui invitent au fond à réfléchir à la manière dont les politiques publiques doivent nécessairement se conjuguer au pluriel, être pensées comme telles. Et vous proposez dans ce numéro de réfléchir à des formes, j'allais dire, d'intersectionnalité des politiques publiques au fond.
4: Oui, merci beaucoup. Merci pour l'invitation. Effectivement, c'est un numéro spécial donc qui part à la fois d'un constat empirique et d'un concept emprunté à des collègues américains, nord-américains. Donc le constat empirique qu'on peut faire aussi bien aux États-Unis qu'en Europe, c'est celui de la densification des politiques publiques que produisent les États, avec une part un accroissement très important de la part des dépenses publiques dans les PIB de 2-3% au début du 19e siècle jusqu'à 50% environ dans les États européens. Et donc de partir de ce constat d'une densification, d'une trame, d'une toile de politique publique de plus en plus dense.
1: Encore plus vrai en Europe d'ailleurs qu'aux États-Unis, qui était le cas qui intéressait ses collègues américains.
4: Exactement. Et donc on part de ça et on a trouvé un écho une envie de discuter avec ses collègues américains qui s'appellent Karen Oren et Steven Scofield, Chevronnet, qui ont écrit un ouvrage qui s'appelle The Policy State sur les États-Unis et dont la thèse est en fait de dire que les politiques publiques, le développement des politiques publiques dans le contexte américain et encore plus vrai dans le contexte européen, ont effectivement en quelque sorte changé la nature de l'État au sens déstabilisé les institutions, accentué la conflictualité dans l'État et ont imposé des capacités, des arts de gouverner très spécifiques, mais avec finalement en mettant, en fabriquant, en créant, disons, une instabilité.

0: et des changements très importants et très réguliers liés à cette multiplicité de politiques publiques. Et donc c'est ça qui nous a intéressés. On s'est dit finalement, l'analyse des politiques publiques nous a habitués à travailler sur des politiques au singulier, en silo. Et nous, ce qu'on s'est dit, c'est comment
1: pousser... La politique économique, la politique sociale, la politique de santé, la politique... Voilà.
0: Exactement. Et ce qu'on s'est dit, c'est finalement une manière peut-être de renouveler l'analyse des politiques publiques, c'est de prendre au sérieux plus systématiquement ces enjeux d'interdépendance. Et donc c'est ce que propose de faire le numéro, de travailler sur les interdépendances entre les politiques publiques. Et donc on le fait, on a pris cet enjeu-là à bras-le-corps.
1: Alors d'abord vous avez, Patrick Le Gallès et vous, vous co-signez un article un peu théorique, un peu, qui propose un cadre, au fond, qui élargit le cadre de ces collègues américains que vous citiez, et qui propose une manière de penser, de conceptualiser les relations, en fait, entre les différents types de politiques publiques.
0: Exactement. C'est-à-dire la première façon, c'est en effet de mettre en place, on propose dans cet article introductif, une grammaire sous la forme d'une typologie, en proposant d'identifier quatre manières dont les politiques publiques peuvent interagir entre elles. Donc ces quatre modalités, c'est l'accumulation, c'est la concurrence, c'est l'intégration et c'est la coévolution. Donc des manières un petit peu différentes de finalement de penser les interdépendances entre politiques publiques. Mais on le fait pas, le numéro n'est pas qu'un numéro théorique, on peut revenir si vous le souhaitez sur ces quatre catégories, mais c'est un numéro qui ensuite propose à travers des articles empiriques, donc on a rassemblé, c'est un numéro spécial qui est issu en fait d'une section thématique du congrès de l'Association française de sciences politiques de 2022, et donc on propose avec ses collègues, avec cinq collègues, d'étudier cinq grands domaines d'interdépendance où interagissent des politiques publiques variées. Donc les politiques alimentaires et leur écologisation, c'est Sophie Dubuisson-Kellier qui fait cet article. Les politiques de gestion de l'eau, c'est Sylvain Baronne. Les politiques de lutte contre la pauvreté, Romain Pasquier et Marc Rousseau. Les politiques des dépenses fiscales, les concurrences entre les niches fiscales, c'est Kevin Bernard et Camille Erlingiret. Et puis les politiques dites éco-sociales, et ce sont deux collègues, Matteo Mandelli et Bruno Palier, qui analysent cela.
1: Alors l'enjeu de ce numéro, au-delà du caractère monographique de chacun de ces articles, qui permet de comprendre la complexité de cette inflation de politique publique, cette densité dont vous parliez, l'enjeu principal derrière, c'est celui de la transformation, de la capacité d'imaginer des politiques publiques qui parviennent à produire les résultats escomptés et qui ne sont pas entravées par des interactions non souhaitées mais forcément existantes avec d'autres politiques publiques. Et au fond, l'idée qui n'existe probablement pas de design de politique publique à un niveau méta, en quelque sorte, qui serait capable de prendre en compte ces interactions dès le départ pour mieux les contrôler.
0: Oui, absolument. Alors, c'est vraiment les deux moments. C'est-à-dire, premier moment, effectivement, mieux penser systématiquement le fait que les politiques publiques sont en interaction les unes avec les autres. Et que donc, par exemple, la concurrence est un élément très classique dans les politiques publiques, l'une venant parfois saper les fondements, les objectifs et les résultats d'une autre.
1: Ça peut être les fameuses réunions interministérielles ou les choses tranchées par le Premier ministre.
0: Exactement. C'est par exemple ce qu'analysent Kevin Bernard et Camille Erlingiret en étudiant la manière dont les niches fiscales, en fait, qui sont portées par des ministères sectoriels, chacun développe sa politique appuyée sur les dépenses fiscales, donc sur des exonérations fiscales, entrent en concurrence les unes avec les autres et les réguler est une mission extrêmement complexe et c'est ce qu'il montre de manière très fine, aussi bien par la direction de la législation fiscale que par, évidemment, les arbitrages qui remontent à Matignon ou à l'Élysée et qui, généralement, très souvent débouche sur en fait le maintien de cet état de concurrence et de ces niches. Donc ça c'est un exemple. Un autre exemple qu'on peut prendre, c'est l'exemple de l'intégration. Beaucoup de politiques publiques, et c'est pour ça que le numéro présente à la fois un intérêt peut-être historique pour revenir sur l'histoire des États à travers la construction progressive de ces multi secteurs, mais aussi à travers les enjeux les plus contemporains, parce que la transition écologique, les enjeux liés aux pandémies, sont des enjeux qui ne peuvent pas être traités par une seule et unique politique publique et par un seul secteur. Donc, comme vous le dites, la question qui se pose, c'est aussi c'est la façon dont un

0: certains moments se mettent en place, ou pas, des modalités de hiérarchisation des différentes politiques publiques. Et ça marche plus ou moins bien. On le voit très bien autour des enjeux de la transition écologique aujourd'hui. Et l'article, par exemple, de Sylvain Baronne en est un très bon exemple, parce qu'il s'intéresse à la gestion de l'eau. Et en fait, il va montrer comment les politiques de gestion de l'eau, avec une orientation écologique, brandissent énormément l'idée de l'intégration comme un mot d'ordre. Mais en réalité, il nous montre comment les politiques agricoles, les politiques énergétiques portées par EDF ou l'autorité de sûreté nucléaire et les politiques budgétaires elles-mêmes viennent saper les ambitions à l'intégration et à l'écologisation des politiques de santé. Donc voilà, ce sont des exemples pour montrer l'importance de prendre en compte ces interdépendances.
1: Au-delà de ces exemples, Philippe Bézès, au fond, on peut se dire qu'il y a, puisque vous parliez d'évolution historique, de profondeur historique, que vous rappeliez le faible niveau de dépenses publiques au XIXe siècle, et aujourd'hui son importance considérable qui a cru en fait au fil du temps. Mais c'est pas la seule chose qui a cru. En fait, ce qui s'est produit aussi, mais ça les sciences sociales le savent bien, elles sont d'une certaine façon nées de ce constat, c'est la différenciation sociale, c'est-à-dire que les logiques de spécialisation se sont progressivement développé, et donc j'imagine qu'on a davantage de politiques sectorielles aujourd'hui qu'on en avait il y a 30 ans ou il y a 50 ans, et donc cette inflation du nombre de politiques sectorielles est à mettre en relation avec l'augmentation par ailleurs de l'intervention publique en général dans l'activité.
0: Oui, exactement. Elle serait d'ailleurs intéressante à cartographier. Je dirais, c'est vrai que c'est beaucoup cartographié par les économistes à partir de données macro sur l'évolution des dépenses publiques, et d'ailleurs montrant très bien la pluralisation ou la diversification des domaines dans lesquels ces dépenses publiques se développent. Mais ce serait intéressant de le cartographier plus largement, aussi bien sur le plan organisationnel, à travers les secteurs, comme vous le dites, et les ministères, qu'à travers les politiques publiques multiples qui se développent. Mais du coup, le point de débouché de ce numéro, c'est de revenir des politiques publiques vers l'État en se demandant finalement comment s'opèrent ces rehiérarchisations. Et c'est une vieille question, c'est une question classique que des collègues comme par exemple Bruno Jobert et Pierre Muller avaient abordé dans un ouvrage classique, L'État en action, que collègue Brigitte Gaïti aborde aussi sous un angle historique, et qu'on essaie vers lesquels on essaie d'ouvrir à la fin en disant finalement, historiquement, on voit que les modalités de cette rehiérarchisation ont évolué.
1: Dernier numéro de la Revue française de sciences politiques. Merci Philippe Bézès. C'était la suite dans les idées. Sylvain Bourmeau avec Aurélie Marsay et Serge Leroy.
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4: Allô, allô ? 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Enfin, j'entends quelqu'un au loin quand même. 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Personne n'est là. Bah, si nos auditeurs et auditrices sont là, on va...
5: C'était pas trop stressant.
4: 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Bon, allez, il est 15h sur France Culture, c'est le Book Club qui commence.
6: En fait, sentir, c'est aussi important que voir. Faire en sorte que l'ambiance qu'il y avait autour puisse être captée. Voilà, en fait, je ne suis pas un photographe de guerre, je suis un photographe ou un capteur d'émotions.
7: Bonjour le Book Club, bonjour Charles, bonjour Michel. Je referme cette BD qui regorge d'émotions. Je suis passée du rire au sourire, à la mélancolie, à la tristesse, en voyant l'état dans lequel est le Liban aujourd'hui.
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4: Comment Allons-nous aujourd'hui dans votre book club et le puissant trouble que recouvre cette question simple « Et toi, comment ça va ?» lorsqu'elle est adressée à une amie vivant à Beyrouth. On est en octobre 2024 et les bombes s'abattent sur la banlieue sud de la ville. Qu'est-il possible de dessiner quand les boucles de la guerre se resserrent à l'infini sur la vie ? À quoi ça sert ? Ces questions simples, en des temps difficiles, sont au cœur de la correspondance graphique de deux artistes, Michel Stantowski et Charles Berberian. Pendant des mois, ils se sont envoyés leurs planches d'encre, de crayons, de mots. Impossible d'échapper à l'actualité de la guerre, des guerres, et impossible d'y faire face complètement. S'alternent dans la bande dessinée, née de cet échange, les couleurs impassibles de l'automne, la mer, les rochers, mais aussi l'histoire, les années 70, les années 80, le travail du photographe Fouad El Khoury, l'absurdité de ces conflits qui semblent ne jamais finir et broient des générations d'humains. Les deux auteurs sont nos invités. Bienvenue à toutes et à tous dans le Book Club. Bonjour Michel Stantowski.
5: Bonjour.
4: Vous êtes de passage en France alors que vous vivez, que vous enseignez à Beyrouth, à l'occasion notamment du festival Étonnant Voyageurs qui aura lieu du 23 au 25 mai à Saint-Malo. Cette année, le festival propose notamment une programmation autour du Liban qui s'intitule Liban pluriel. Et vous signez donc avec Charles Berberian Et toi, comment ça va aux éditions Casterman. Bonjour Charles Berberian.
9: Bonjour.
4: Bienvenue à vous dans le Book Club.
9: Merci.
4: Et bienvenue à vous dans le Book Club.
5: Merci.
4: On est ravis de vous recevoir. Au début, à l'invitation, on en parlera de l'espèce de contrat que vous passez l'un à l'autre pour ce début de correspondance à distance. Vous exprimez, Michel Stantowski, la difficulté d'écrire et de dessiner. Qu'en est-il de la lecture en ce moment ? Quelle est la possibilité pour vous de lire ?
5: Alors, la lecture, c'est vraiment un refuge, comme le dessin d'ailleurs. Comme je ne peux pas dessiner tout le temps, la lecture est encore plus un refuge parce que c'est aussi une échappatoire, surtout quand c'est de la fiction. Donc, étonnamment, moins j'ai de temps pour la lecture, plus je lis. Et bon, c'est du temps volé, la lecture. Donc, voilà.
4: Et vous lisez quoi en ce moment ?
5: En ce moment, je lis Kolkhoz, d'Emmanuel
4: Carrère.
5: Justement, d'Emmanuel Carrère, qui est en rapport quelque part avec l'histoire de ma famille. Et. Mon prochain projet de bande dessinée. Sinon, j'ai lu La Maison Vide de Mauvigné. Voilà. Je compte lire bientôt le livre de Siri Hazvet sur.
4: Paul Auster.
5: Justement, sur Paul Auster. Paul Auster est certainement mon romancier préféré.
4: C'est vrai.
5: Ouais.
4: Quand est-ce que vous le découvrez, Paul Auster ?
5: Il y a longtemps, avec la chronique, avec la trilogie new-yorkaise. Mmh. Et depuis, je crois que je n'ai rien raté de Paul Auster.
4: C'est vrai ?
5: Ouais.
4: Qu'est-ce que vous y trouvez dans cette littérature-là ?
5: Ben, le souffle. Le souffle de la littérature américaine, mais avec quelque chose d'européen aussi. Ce rapport aussi entre la fiction et la réalité, ce jeu constant entre fiction et réalité. Et puis un petit côté mystérieux aussi, indéfinissable, inexplicable, je ne sais pas.
4: Vous enseignez aux Beaux-Arts à Beyrouth et il y a un passage dans la bande dessinée dont on va parler où vous vous demandez comment faire de cet espace-là, de cet espace d'études, un endroit possible, un endroit de vie possible. Vous utilisez même l'idée d'un safe space.
5: Oui.
4: Est-ce que vous savez si vos étudiants ont la place pour la lecture dans les temps particulièrement difficiles qu'ils traversent ?
5: Alors, en tout cas, ils ne lisent peut-être pas autant qu'on ne le voudrait. C'est pas une génération qui lit beaucoup, mais il y a beaucoup de place pour eux, pour la création, mm-hmm. en tout cas. Et ils considèrent que c'est un safe space. On a des étudiants qui
4: l'école
5: se sentent très mal, ouais, justement, et qui refusent de ne pas venir, même quand c'est risqué. Et on n'a aucun mal à les obliger à venir. Alors qu'en temps normal, bon, c'est pas tout à fait ça. Les étudiants, ils sèchent souvent les cours. Là, ils n'en sèchent pratiquement pas du tout.
4: Dans la bande dessinée Correspondance avec Charles Berberian, vous racontez un épisode de 1982 à l'occasion d'un bref cessez-le-feu. Vous et votre famille décidez de retourner dans la maison que vous avez quittée pour récupérer notamment des livres parmi les objets précieux que vous possédez. Qu'est-ce que c'est que cet épisode ? Qu'est-ce que ça dit de votre rapport familial à cet objet particulier qui est le livre ?
5: Bah écoutez, c'était l'année, l'été de l'invasion israélienne. Donc Beyrouth Ouest, où j'habitais avec mes parents, était bombardée. Il y a eu un très fragile et très provisoire cessez-le-feu. Et les gens, en général, se sont rués sur... sont retournés à Beyrouth Ouest pour faire sortir les tapis, les bijoux, l'argenterie. Et chez nous, c'était pas ça du tout. Donc, il y a ce qui est drôle, c'était surtout, visuellement, c'était surtout les plantes qui débordaient de partout, de la voiture de ma mère, parce qu'elle avait tenu à faire sortir ces plantes. Pour mon père et mon frère, c'était les disques. Et pour moi, c'était les bandes dessinées. Je ne pouvais pas imaginer perdre tous ces albums. Et bon, j'étais toute jeune à l'époque, mais j'avais quand même dépensé des fortunes en bande dessinée et je pouvais pas imaginer que ça disparaisse.
4: Oui, et puis ça donne lieu à des bulles mentales drôles, mais qui disent aussi ce que c'est que de vivre avec la guerre, malgré la guerre, pendant la guerre. C'est « rends-moi cet opus de telle bande dessinée, connard, j'espère que je vais pas perdre cette bande dessinée-là, j'espère que je vais récupérer celle-ci », c'est-à-dire l'attachement au livre, il demeure même dans ce contexte-là.
5: Mais surtout dans ce contexte-là, surtout. Parce que bon, la lecture, c'est quand même un luxe, là. Et on s'y attache parce que, comme je disais tout à l'heure, c'est un refuge, c'est une échappatoire, c'est vivant quand tout disparaît, quand... Je sais pas, on s'accroche quand même à ce qui est quelque part solide. Mmh. La littérature, c'est quelque part plus solide que la réalité.
4: Il y a aussi un lien entre Beyrouth, Charles Berberian, et votre découverte d'une bande dessinée qui est importante dans votre vie. Quel est ce lien-là? Vous le racontez notamment dans Une éducation orientale.
9: Moi, ça m'a touché ce que raconte Michel par rapport à ce trésor que représentent soit les disques, soit les livres. Et je me souviens bien que... À peine arrivé à Paris en 75, je suis allé dans une librairie et j'ai acheté La balade de la mer salée de Hugo Pratt. Et c'était une manière aussi de retrouver un peu de chez moi, quoi. C'est le livre, on est chez soi quand on ouvre un livre. C'est déjà deux pans de mur qui sont devant notre visage.
4: En fait, en retrouvant cette bande dessinée dans une ville qui était quand même la ville de l'exil, ça faisait un peu de... Si je pose ce livre dans cet endroit-là, je suis un peu de nouveau.
9: Et c'est le geste aussi d'aller dans une librairie pour chercher ce livre que je ne connaissais pas encore, mais dont j'avais entendu parler. Donc c'était une continuité dans ce qui était une césure que je ne percevais pas comme violente, c'est-à-dire je suis à Beyrouth, la guerre commence, et mes parents me disent, mon père me dit, on va à Paris, c'est une fête, quoi. C'est cette naïveté ou cet ultra-égoïsme dont peuvent faire preuve les adolescents, en tout cas l'adolescent que j'étais, voilà. Et le livre est un geste aussi individualiste. C'est un moment où on se retrouve avec soi-même, mais c'est surtout cette télépathie avec l'auteur. Et c'est vrai que La balade de la mer salée, c'est un livre qui m'accompagne depuis tout ce temps-là, que je relis régulièrement. Et Hugo Pratt, c'est une manière de dialoguer aussi avec un auteur qui peut me donner des conseils à travers ce qu'il a fait, ce qu'il raconte. Et donc, quand je reçois les pages de Michel... Et qu'elle parle de ses albums, ça, c'était quelque chose de très émouvant pour moi, ouais. Et on s'est pas dit ça pendant le moment où on a fait ce livre, mais cette réaction de se replier soit dans ces livres-là, soit dans l'acte de dessiner, c'est finalement le geste qu'on a eu au début de cette énième guerre au Liban.
4: Et alors justement, vous aussi, vous commencez, Charles Berberian, le livre et cette correspondance dessinée en disant votre effroi, votre impossibilité de penser, il y a une forme d'immobilité de laquelle vous allez sortir justement, en correspondant, en dessinant. Mais dans cette période-là, donc on est à l'automne 2024, vous pouvez lire? Est-ce que la lecture a une place?
9: La lecture et les livres ont une place énorme à la maison, envahissante. Je suis plutôt du genre à lire plusieurs livres en même temps, des livres de bande dessinée, des livres de littérature, des livres, des documents aussi. J'ai lu beaucoup autour du Liban, et d'ailleurs, ce que vous disiez, en temps de guerre, quand on a prêté une bande dessinée à quelqu'un d'autre et que finalement cette personne ne peut pas nous le rendre, c'est dans le roman de Sherif Majdalani, Le Nom des Rois, où il a prêté un album de Blueberry à un copain à lui. À l'époque, il a 15 ans, je crois.

0: Et ce copain est dans l'impossibilité de lui rendre ce livre et cette BD, quoi. Mmh. C'est... moi, j'ai une histoire à peu près pareille avec un disque, la bande originale de Butch Cassidy and the Sundance Kid, que m'avait prêté un ami de mes parents, et j'ai toujours l'album.
1: Parce que vous n'avez pas pu lui rendre pour raison de guerre civile, quoi.
0: J'ai pas pu le lui rendre, ouais. Et je le garde précieusement. Enfin, je pourrais le rendre à sa fille, d'ailleurs. Peut-être que là, à l'occasion d'un prochain voyage à Beyrouth, j'ai rentré le livre.
1: Qu'est-ce que vous gardez comme souvenir, pour le coup, d'enfance, vraiment, pendant la période où vous êtes à Beyrouth, et de rapport à la bande dessinée, notamment francophone, Charles Berberian ?
0: Moi, c'est le monde... en ce moment, on me dit d'où est-ce que tu viens exactement, est-ce que tu te sens arménien, français, libanais. Je dis, moi, mon pays, c'est le dessin. Bêtement, je dis ça, mais c'est peut-être une pirouette, mais je le crois profondément. C'est l'endroit où je suis chez moi, c'est le dessin. Et la bande dessinée, c'est l'endroit aussi où je suis chez moi, quand j'en fais, mais aussi quand j'en lis. Pourquoi ? Parce que c'est une éducation du regard pour moi, c'est comprendre ce monde à partir de ce que les auteurs et les autrices de bande dessinée me donnent à voir. Ça me plaît, et ça me plaît d'autant plus que la bande dessinée évolue dans ce sens-là,
1: c'est-à-dire que c'est pas d'outils pour comprendre le monde.
0: Oui, et c'est je trouve que le dessin, par exemple, ce qui m'a touché particulièrement dans le travail de Michel et l'échange qu'on a eu, c'est le fait d'utiliser les mêmes outils, le crayon de couleur, pour dessiner ce qui est horrible et ce qui est beau. Mmh. Et je trouve que le dessin a cette fonction-là de montrer, sans discourir autrement que par le trait lui-même du dessin, de montrer dans quoi on vit, ou comment on essaye de vivre, et d'accepter finalement cette réalité et de l'appréhender par le regard. Je trouve que le dessin, pour ça, est un pouvoir magique, sur moi en tout cas.
1: Ouais. Et alors, puisqu'on est au début de cette émission et que cette interrogation sur la lecture, c'est aussi une manière de se rencontrer, et qu'on pose apparemment la question à Charles Berberian de savoir d'où il vient, vous discutez souvent de cette question qu'on vous adresse à vous, Michel Stankowski. Justement, peut-être de par le nom que vous portez, on a l'impression qu'on vous discute, on vous supprime souvent une appartenance au Liban, que vous devez l'affirmer. Est-ce que vous voulez nous dire quelque chose de cette question-là ? Est-ce qu'on vous pose la question à vous, d'où venez-vous ?
2: On me la pose tout le temps. Et bon, je n'ai pas d'autre pays que le Liban.
1: Ah ouais.
2: Je n'ai absolument pas d'ADN libanais, mais je n'ai pas d'autre pays que le Liban. Et c'est un peu agaçant quand même qu'on continue à me poser cette question jusqu'à aujourd'hui. Dans un de mes albums, Toutes les mers, j'explique comment j'ai tapé du poing sur la table en disant, écoutez, je suis la seule qui ait le droit de dire si je suis libanaise ou pas. Donc, oui. Mais c'est comme ça. C'est comme ça dans notre région du monde. Il faut avoir un nom arabe. Il faut avoir un type libanais, absolument, même au physique, pour être considéré comme libanaise.
1: Et pourtant, on voit dans cette bande dessinée à quel point la moindre roche, le moindre caillou, le moindre millilitre de la mer dans laquelle il s'agit de nager, la moindre feuille, le moindre espace de cette ville de Beyrouth vous touche au cœur. C'est indéniable, ça se voit dans votre dessin.
2: Mais bien sûr, enfin, je ne veux pas rentrer dans les clichés qui sont très juste, parce que les clichés sont malheureusement souvent justes, qui consistent à dire que le Liban et Beyrouth surtout, on a toujours une relation d'amour-haine pour cette ville, mais quelque part c'est vrai, mais au fait c'est un pays et c'est une ville qu'on ne peut pas aimer comme on peut aimer aucun pays sans le connaître. Mm-hmm. C'est le pays que je connais le mieux. C'est mon pays, donc je l'aime, c'est comme ça, j'y suis attachée. C'est un pays agaçant. Beyrouth est une ville énervante, agaçante, frustrante, tout ce que vous voulez, mais elle est quand même magnifique. C'est-à-dire qu'elle est vivante. Je crois que peu de villes sont aussi vivantes que Beyrouth, même si ça sent la mort, Beyrouth, très souvent. Mais bon, c'est une ville quand même tellement varié, où il y a absolument tout. Et je crois que cette, et je suis très reconnaissante à Charles de m'avoir donné l'occasion
1: de l'exprimer.
2: Mais justement parce que c'est par la correspondance.

0: dire des choses drôles parfois, dire la colère, mais aussi la contemplation, etc. Et il y a tout ça dans Beyrouth. C'est pas parce qu'on vit des choses horribles qu'on ne vit pas les petites choses de la vie aussi.
1: On va continuer à parler de votre bande dessinée à quatre mains juste après ce morceau de Yasmine Hamdan. C'est le dernier morceau de son dernier disque. Le disque s'appelle I Remember, I Forget. Je vous encourage vraiment à aller l'écouter en concert si elle passe à côté de chez vous. Le titre qu'on écoute, c'est Réminiscence, et voilà ce qu'elle y chante au milieu d'un bain de percussions et de nappes sonores sublimes. 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
1: Une bande dessinée à quatre mains aujourd'hui dans votre Book Club, une correspondance entretenue pendant plusieurs mois entre vous deux, Charles Berberian et Michel Stanchowski. Réunis sous la question simple, et toi, comment ça va ? Au tout début de l'histoire, alors que vous vous demandez inquiet comment vit votre ami Michel à Beyrouth, cette ville qui abrita, si l'on peut dire, plusieurs années de votre enfance, Charles Berberian, vous lui proposez un échange. Le pacte de cet échange, c'est de dessiner ce que l'on voit.
2: Cher Charles, depuis que tu m'as conseillé de dessiner, je dessine. Dès que je suis chez moi, compulsivement. Mais sur le papier n'apparaissent que ces monstrueux nuages de fumée, figés, pétrifiés. Je me dis qu'ils correspondent peut-être à l'état de sidération dans lequel je plonge quand je ne suis pas à l'université. Les images de bombardements transmises à la télé, souvent en temps réel, me font l'effet d'un spectacle. Un spectacle du plus mauvais goût, conçu, planifié, financé, produit et exécuté par des monstres bien réels, mais un spectacle quand même. Quand les nuages de fumée surgissent devant moi, dans le ciel, ils ne m'en paraissent pas moins irréels. Le sentiment de dissociation est le même. Tu te souviens des combats durant la guerre civile ? On entendait la mise à feu des obus de mortier, leur sifflement quand ils passaient au-dessus de nos têtes, et puis l'explosion quand ils percutaient leurs cibles. On avait appris à reconnaître les départs des arrivées. C'était bruyant, très bruyant. Aujourd'hui, les bombes sont lâchées lâchement et silencieusement larguées par des drones souvent télécommandés. Selon la direction du vent, il arrive qu'on voit le flash de l'impact sans l'entendre. Pendant ce temps, indifférente, inoffensive et muette, les couleurs de l'automne explosent, elles aussi.

On pourrait dire que la première réponse dessinée que vous renvoie Michel, c'est que de la fumée, c'est cet ensemble de fumée, c'est cette indistinction. Et c'est aussi la fumée qui vient comme en réponse avec le spectacle des images infinies, des actualités.

0: des images qui sont plus digérables d'une certaine manière. Comment vous vient, Charles Berbarian, l'idée que, même si c'est votre médium, mais vous auriez pu décider autre chose, que ce serait une correspondance dessinée entre vous deux ?
1: D'abord, j'aime vraiment beaucoup le dessin de Michel. Et je fais confiance à ce que peut véhiculer le dessin lui-même en dehors des mots. Et de la manière dont ce véhicule envoie une espèce de vibration. Pour moi, le dessin, c'est une sismographie de ce qui est à l'intérieur de soi quand on dessine. Et donc, quand je vois la fumée que dessine Michel, mais qui est techniquement comparable aux nuages qu'elle dessine dans le ciel, mais quand je vois aussi ses traits de crayon pour dessiner la mer, les vagues, je sens, peut-être aussi parce que je suis dessinateur, ce qu'il y a derrière, c'est-à-dire le geste, ce qu'induit ce geste, le temps qu'il faut pour dessiner cette vague, cette lenteur ou cette vivacité qu'amène parfois le crayon. Mais d'ailleurs, la dernière fois, on a fait une séance de dédicace, on était sur la même table et j'arrivais pas à dessiner, on dirait pas comme ça en voyant les pages, mais en fait elle appuie assez fort.
0: Sur la page des couleurs de l'automne quand même.
1: Oui, bien sûr. Et il y a c'est quelque chose de physique, d'organique, quoi. Le dessin a cette fonction-là. Et puis, je trouve que cette manière de dessiner, je sais qu'on est de la même famille, quoi. Et si jamais on n'est pas d'accord sur certains points qui peuvent, par les mots, devenir clivants, je sais que le dessin va nous mettre d'accord.
0: Ah oui, voilà. Vous d'accord sur quoi ? Ça vous met d'accord sur quoi de dessiner ? Michel Sandowski.
2: Je crois que Charles parle magnifiquement bien du dessin, du pouvoir du dessin. Et il y a ce qui se passe avec le dessin, c'est qu'il y a une différence encore plus grande qu'avec les mots entre l'intention et le résultat. Et on obtient...
0: Mais alors du coup, ça pourrait être encore plus le bazar pour se comprendre.
2: Alors, pas vraiment, parce que je sens dans le dessin de Charles une bienveillance qui fait partie intrinsèque de sa personne, quoi. Et parfois, bon, quand Charles raconte cette histoire, cette anecdote sur la séance dédicace où il n'arrivait pas à dessiner parce que je bougeais trop sur la table, effectivement, il y a... parfois, j'ai de la colère dans le geste, et cette colère, elle ne se manifeste pas vraiment sur le papier. Elle se manifeste parfois, mais pas toujours. Alors, les nuages de fumée, par exemple, je les ai travaillés avec de la poudre de graphite et au doigt, très rapidement, de façon hargneuse, vraiment... j'étais très en colère la plupart du temps. Or, ce qui sort sur le papier, c'est quelque chose de figé. Et c'est ce que je raconte dans le texte, en fait, parce que je ne comprends pas ce qui sort sur le papier, mais au fait, je comprends avec recul, parce que je me rends compte qu'il y a de la sidération et qu'il y a une dissociation quelque part. Je veux être plus tranquille et c'est de la colère qui sort. Donc le dessin ne ment pas, finalement.
0: On y viendra justement à cette idée de la révélation par le dessin, mais je suis assez marquée en effet par ce que soulignait tout à l'heure Charles Berbarian en me disant ce sont les mêmes... Moi je suis sortie de là en me disant bon, c'est vraiment les mêmes humains, quoi. C'est vraiment les mêmes humains qui sont... Les mêmes humains, quoi. C'est nous tous, c'est l'humanité. C'est les mêmes humains qui sont les plus crétins, les plus violents, les plus extrémistes, les plus terribles, et les mêmes humains qui sont des petits jusqu'à des tout petits enfants que vous dessinez en pleine page, Michel Sokolowski, et qui sont broyés par les bombes. Et j'ai été marquée par le fait que Charles Berbarian dit c'est le même crayon. C'est avec le même crayon que vous dessinez la mer dans laquelle vous allez regarder l'horizon ou peut-être même vous baigner, et en effet des immeubles en ruine, des corps brisés, des voitures de personnes déplacées. Il y a une forme de... En tout cas, moi, j'y ai vu une forme de continuité, quoi. Le réel, c'est ça.
2: Mais c'est justement ça. Et c'est ce qu'a permis la correspondance. Mmh. Le fait que ce soit une correspondance et pas un travail fait séparément, ça aurait pu être le type de correspondance qu'on avait déjà fait quelques années plus tôt. Dans Wawa, justement, où on s'envoyait de façon beaucoup moins régulière les paquets de dessins. Là, non, on se les envoyait plus régulièrement. Et de mon côté, toute la première partie du livre a été faite de façon chronologique. Et c'est plus tard, à partir du cessez-le-feu, qu'on a pris un peu de recul, qu'on ne suit plus l'ordre chronologique. Et le fait que ce soit une correspondance, justement, ça ressemble à la vie. Ça ressemble à tout ce qu'on raconte, quoi. Et c'est le même outil parce que c'est la même vie, quoi, tout simplement. Et qu'on reçoive des missiles le matin et qu'on aille regarder la mer l'après-midi, ou bien tout simplement qu'on arrête sa voiture pour regarder la mer en sachant qu'on va recevoir des missiles un quart d'heure plus tard parce qu'ils ont été annoncés. C'est la même journée, ça se passe dans la même journée, dans le même souffle, quelque part. Et encore une fois, le fait de vivre des moments terribles, quelque part, on est habitué au Liban. Ça ne nous empêche pas d'aller faire des marches, discuter, faire un bon repas, prendre un verre avec des copains, rire, profiter de plein de choses, et puis, oui, pleurer en même temps.
0: On va écouter la voix de Rania. Tous les jours, on a une question d'auditeur et d'auditrice et celle-ci, elle nous est envoyée de Beyrouth. Elle est libraire, Rania, elle a lu votre livre.
3: Bonjour le Book Club, bonjour Charles, bonjour Michel. Je referme cette BD qui regorge d'émotions. Je suis passée du rire au sourire, à la mélancolie, à la tristesse, en voyant l'état dans lequel est le Liban aujourd'hui. Et je me suis posé cette question. Comment gérer ce trop-plein d'émotions et quelle dose d'émotions avez-vous voulu transmettre au lecteur ? Merci pour votre réponse.
0: Merci à vous, Rania, pour cette lecture et cette question qui va finalement droite au cœur. C'est vrai, beaucoup d'émotions à la lecture et beaucoup d'émotions, on l'imagine, au dessin et à la rédaction. Qu'est-ce que vous avez fait de ce magma ? Comment vous l'avez géré, Charles Berberian ?
1: Moi... Dans un premier temps, tout bêtement, je m'adresse à Michel et j'ai la voix de Michel qui me répond. Donc c'est vrai que au départ, il n'y a pas l'idée de faire un livre. Ça arrive assez tôt et dès que il y a un livre, déjà il y a un premier lecteur qui n'est ni Michel ni moi, c'est notre éditeur Benoît Mouchard. Et au-delà de ça, on pense au lecteur éventuel. Mais le fait d'être moi, à la fois auteur et lecteur sur ce livre, je voyais comment moi j'arrivais à coucher sur le papier ce que je ressentais, les doutes, les angoisses, et puis je recevais en même temps les pages de Michel. Et ce que je disais tout à l'heure sur la fonction, disons. Philosophiquement, ça me donne un outil pour appréhender l'horreur et la beauté avec cette acceptation de ce que c'est que nos vies, de ce que c'est que la réalité. C'est dans le dessin de Michel, c'est la poésie de son trait aussi. C'est-à-dire que moi, ce qui me touche particulièrement dans le travail de Michel, c'est que c'est pas une résolution, en tout cas telle que je l'aperçois, d'un vocabulaire graphique uniquement tourné vers quelque chose qui soit clairement exprimé pour que le lecteur comprenne. C'est aussi ce qu'elle charrie en elle et qu'elle arrive à mettre sur le papier. C'est vraiment une poésie graphique qui, pour moi, est très, très intense, quoi.
0: Et en même temps, vous le dites, il y a un caractère percussif, à la fois dans les planches de Michel Chtantovsky et dans les vôtres, Michel Berberian. Il y a certains de vos dessins qui vont pouvoir toucher toucher à la concision, à la précision, au caractère quasiment flèche de dessins de presse qui doivent aller très vite, dire beaucoup de choses. Et puis il y a par exemple devant moi cette page entière de Michel Chanjovski où un bulldozer spécifique est montré, qui est un bulldozer qui est célèbre depuis l'invasion de la bande de Gaza, les Black Thunder, une version sans pilote de bulldozer de combat A9 utilisée depuis 1948 pour détruire les maisons palestiniennes. Et là, il y a deux images, et en fait, c'est beaucoup de choses qui sont comme ramassées. Et la puissance du dessin, là, elle est active, parce qu'on a de l'information, on a quasiment des sensations physiques, et on a l'arrachement de la guerre, l'horreur de la guerre, en une planche, quoi.
1: Et ces petits nuages roses qui sont là pour garder, pour que nous gardions dans la mémoire de notre regard qu'il y a ce ciel au-dessus qui peut être splendide. Enfin, c'est toute la cruauté résumée avec vraiment peu de moyens, mais avec cette sensibilité, moi, qui m'a... À chaque fois que je recevais ces pages, je me disais, mais qu'est-ce que c'est bien d'être à ma place, qu'est-ce quelle chance j'ai de pouvoir recevoir ces pages, quoi. Surtout dans un moment où on est confronté à ces nouvelles extrêmement anxiogènes, qui sont résolument tournés vers la violence. Et là, j'ai la voix d'une personne qui est sur place et qui me parle exactement comme ce qu'a dit Michel tout à l'heure, de la vie de tous les jours et de à la fois de cette horreur auquel est confronté les Libanais et puis la vie qui continue, les nuages qui sont toujours là, qui sont magnifiques, que Michel arrive à dessiner juste d'un coup de crayon. Moi, je c'est ça pour moi la force du dessin et la force du travail de Michel qui me touche encore une fois. Peut-être que je me répète un peu.
0: Juste en face de cette page, il y a une carte et très rapidement la question de l'épaisseur géographique, l'épaisseur historique, c'est-à-dire que très rapidement dans cette correspondance, on n'est plus seulement que à l'automne 2024. Il y a une capacité d'étendre et d'essayer d'y comprendre quelque chose dans la situation dans laquelle se trouve le Liban, mais aussi, je l'ai dit, donc Gaza, Israël, l'Iran. Bon. À quel moment vous vous êtes dit que ce serait impossible de faire autrement qu'avec cette profondeur-là?
2: À quel moment?
0: Il n'y a pas que du présent dans ce que vous envoyez à Charles Berberian.
2: D'abord, il y a surtout du factuel de mon côté dans la première partie du récit, parce que il y a des bombardements quotidiens, donc je réagis au quotidien. Charles est à Paris. Donc il y a la distance géographique et il prend automatiquement plus hauteur que moi par rapport à ce qu'il raconte. Mais très vite, à partir du moment où le cessez-le-feu, qui n'en a jamais été un, a été signé, j'ai pu aussi prendre le temps de répondre aux planches de Charles, carrément. Et là, ce qui se passe aujourd'hui ne peut en tout cas pas être isolé de ce qui se passe dans la région depuis des décennies. Et automatiquement, en tant que Libanaise, et Charles, en tant que dessinateur qui s'intéresse de très près au Liban, on peut pas ne pas contextualiser, on peut pas ne pas prendre un peu prendre du recul à notre échelle, encore une fois, c'est-à-dire que ni Charles ni moi ne prétendons être experts en géopolitique ou quoi que ce soit, mais on reste sur le plan humain. Certainement, mais global. Et quand on dépasse le côté uniquement humain, disons...
0: pour aller sur le champ politique, justement, historique, etc.
2: Justement, on pose des questions. On se pose des questions, on se pose des questions. Et il y a des parties argumentées, il y a des parties très documentées de mon côté, Charles, du côté de Charles aussi, encore plus peut-être. C'est pour se poser des questions, ce sont des questionnements.
0: C'est pour chercher à comprendre.
2: C'est pour chercher à comprendre, justement.
0: Ce retour dans l'histoire, vous le faites notamment à l'aide d'une figure que vous re-rencontrez à Paris. C'est un photographe, il s'appelle Fouad El-Khoury.
4: Michel, faut que je te raconte. J'ai enfin fait la connaissance de Fouad El Khoury. 27 octobre, il est à Paris. Il a fui les bombardements israéliens. Nous nous rencontrons dans un café. Depuis l'explosion du 4 août, Fouad ne vit plus à Beyrouth. Il vit à Reish Maya, dans la montagne du Chouf. Nous parlons des bombardements intensifs sur la Daïe, la banlieue sud de Beyrouth. Je lui dis que je fuis les nouvelles en lisant plein de livres, mais tous parlent de l'actualité.

0: Évidemment, je ne peux pas m'empêcher de le bassiner avec mes louanges de fan. J'ai découvert son travail avec son livre « Liban provisoire » et j'ai été subjuguée par la beauté de ses photos. Des photos prises pendant la guerre civile dans les années 80, mais contrairement à la majorité des photographes sur place courant après l'événement lié à l'actualité, lui photographie la vie de tous les jours dans une ville déchiquetée par la guerre. Fouad m'écoute patiemment, il a l'air fatigué. Je lis dans son regard une mélancolie profonde, enracinée. Alors que nous discutons, une grosse goutte s'échappe du plafond et plonge dans son café.
1: Ça, c'est la série Civil War, guerre civile. Là, je faisais un peu des photos au hasard. C'était une période de guerre. Et je pensais que si je restais à la maison à me terrer, à avoir peur, ça serait dramatique. Et donc je me forçais à sortir pour pouvoir faire au moins une photo que je sentais importante. En fait, sentir, c'est aussi important que voir. Je ne sais pas si c'est facile de prendre des photos pendant la guerre, parce que tout semble incongru, tout semble absurde.
2: Il rajoute finalement une autre question à vos questions, ce Fouad El Khoury, peut-être il augmente la question des images à produire pendant la guerre, après la guerre, parlant de la guerre. Pourquoi est-ce que ce dialogue avec cet homme-là, et aussi l'histoire de la guerre civile du Liban et puis des conflits répétés dans ce territoire-là, finalement élargit encore votre correspondance, Charles Berberian? Ça devient presque une correspondance à trois.
3: Fouad est un petit peu plus âgé que nous. Il fait partie de cette génération qui était pleinement adulte quand cette guerre civile a commencé. Fouad l'a rejointe en 79. Avant, il était à Londres. Et donc, quand il me raconte son histoire, j'apprends qu'il est déjà activement pro-palestinien, puisqu'il est chassé de Londres.
2: Justement parce qu'il a des propos en manifestation très ouvertement pro-palestinienne.
3: Et donc, moi, j'ai lu il y a deux ans le livre de Selim Nassib, Le Tumulte, et je découvre cette génération d'activistes, journalistes, artistes, comme Jocelyne Saab aussi, qui est réalisatrice, et qui font partie de cette gauche, ou qui faisaient partie de cette gauche libanaise, dont j'ignorais absolument l'existence, quoi. Et comme disait Michel, se poser des questions par rapport à l'actualité, une manière d'élargir le propos, sans forcément trouver des réponses, c'est de tirer sur le fil de l'actualité pour savoir un petit peu comment tout ça a commencé. Et d'un seul coup, j'ai un témoin privilégié devant moi que j'ai eu la chance de rencontrer grâce à Clémentine Doroudil. Et là, l'extrait qu'on a écouté, c'est le documentaire qu'a fait Camille Pagdel sur Fouad El Khoury, qui est aussi un éditeur, un ami avec qui j'ai travaillé chez Actes Sud. Donc, il y a une espèce de convergence vers Fouad, hein, je le rencontre, et je commence à lui poser des questions, il commence à me raconter un peu son parcours, son histoire. Et moi, comme je suis en pleine correspondance avec Michel, je me dis, je vais intégrer ça à notre dialogue. Et tout ce qu'il me raconte sur son combat, quand il sort cette phrase en me disant, mais toutes les photos que j'ai faites, ça sert à rien, en fait. La cause palestinienne est toujours ignorée. Bah, ça me touche forcément, parce qu'on est en train de se demander aussi à quoi ça sert tout ce qu'on fait.
2: Et alors, comment vous vous en débrouillez de cette question-là? Puisqu'on entend bien dans la voix de Fouad El Khoury, l'idée de faire des images quand même, qu'il y a une accalmie de bombes, il y a quelques rues dans lesquelles on peut encore marcher, alors je sors, je fais des images quand même.
3: On ne peut pas s'en empêcher, en fait. Ça, voilà comment on y répond, on ne peut pas s'en empêcher, on fait, on dessine, on fait des photos.
4: C'est ce qu'on sait faire.
3: Ouais.
4: Voilà. Après, personnellement, je comprends pas la notion de responsabilité de l'artiste. On nous poursuit beaucoup ces derniers temps, ces deux dernières années au Liban, avec la nécessité de speak out. Donc, il faut parler, il faut s'exprimer. C'est honteux, tu n'as rien posté, tu n'as rien dit. Non, je dis quand je veux, quand je ressens le besoin.
2: Quand je peux aussi,
4: justement,
2: non justement,
4: quand je peux. Et sinon, bon, aussi, quand on parle trop, ça ne plaît pas non plus. Donc, voilà. Donc, pas de responsabilité, mais en même temps, quand on en ressent le besoin, je ne crois pas, je ne trouve pas que c'est nécessairement très utile. Surtout pour moi qui ai, je ne sais pas, 1000 ou 2000 followers, donc ce n'est vraiment pas très utile.
2: Au-delà des personnes qui peuvent vous suivre sur les réseaux sociaux, qui est quand même une autre question, j'ai l'impression que pourquoi dessiner, comment dessiner, c'est une vieille question. Voilà, quelle place donner à l'expression artistique, à l'écriture, à la poésie, aux couleurs, dans un moment où tout est meurtri, où en effet, on pourrait se dire, c'est une question qui a été beaucoup posée par les artistes.
4: Le dessin surtout, le dessin a un pouvoir magique, dans ce sens que ce n'est pas linéaire comme la littérature, il y a des couches, des couches dont on ne se rend même pas compte. En dessinant. Souvent, je suis sûre que c'est pareil pour Charles, on se rend compte de ce qu'a dit le dessin, de tout ce qu'il porte.
2: Après qu'il a été réalisé.
4: Qu'il a été réalisé. Et là, oui, ça vaut la peine de dessiner. Après, par rapport à la photo, le dessin a un autre pouvoir aussi. Il y a dans ce livre des choses que je n'aurais jamais prises en photo. Les cadavres d'enfants, par exemple, je ne les aurais jamais prises en photo.
2: Je peux vous dire que moi, ce sont des images que j'ai volontairement fuies, auxquelles je ne peux pas me confronter, qui circulent dans la presse, et que j'ai pu regarder. Et donc, ça m'a donné cette possibilité. Par exemple, cette page entière, qui est une page qui est à la fois insoutenable, grise, avec des enfants, des bébés, c'est à un moment donné de frappe incessante sur Gaza. Je me suis dit, c'est le dessin et la possibilité qu'elle offre, qui est différente de celle de la photographie, qui m'a permis de regarder quelque chose qui, dans un autre médium, m'est encore impossible.
4: C'est parce qu'il y a cette distance qu'offre le dessin.
2: Oui, c'est aussi une distance-proximité, parce qu'il y a aussi beaucoup de corps dans le dessin. Il y a le vôtre, il y a quelque chose qui est très sensuel, qui est très proche, mais c'est une proximité. Je place juste cette petite expérience personnelle de lectrice, mais ça m'a rendu, tout comme des pages historiques sur Sabra et Shatila, qui sont des choses qui sont très difficiles à aborder, je trouve, visuellement, pour moi en tout cas, vous les rendez possibles, quoi, par le dessin.
3: Il y a un coffret qui est sorti des films de Jocelyne Saab que je me suis procuré. Et puis, un des films, c'est sur Sabra et Shatila, et j'ai arrêté tout de suite. C'était insupportable.
2: Mais il y a des gens qui pourraient dire autre chose. Je veux dire, je fais pas de ça une règle. Je dis pas, avec le dessin, c'est possible. Non, avec le film, ça ne l'est pas.
3: Il y a une violence dans les photos ou dans les images. Et je pense que le travail de Fouad m'a touché pour ça. C'est-à-dire qu'il photographie les conséquences de la violence, pas la violence elle-même. Et il y a certains photographes de guerre qui ont mis en scène des scènes de violence, parce que c'était impossible de les tourner pendant les scènes d'action, enfin pendant que ça se passait vraiment. Donc c'est dire toute la responsabilité, par exemple, qu'est-ce qu'on montre, de choisir ce qu'on montre. Maintenant, par rapport au dessin, j'ai toujours eu cette interprétation pour moi du dessin quand je dessine dans mes carnets. C'est que quand je me promène, je mange par le regard ce que je vois, je le digère, je le mets sur ma page, et après je montre ma page à qui veut regarder. Et donc c'est une lecture qui est passée par ce filtre. Et donc quand le regard d'un lecteur ou d'une lectrice est porté sur le dessin, il y a cette acceptation dans un premier temps du style, c'est-à-dire que est-ce que c'est bien dessiné, mal dessiné, mais on s'en fout, on est en rapport avec cette vibration dont je parlais tout à l'heure.

0: tout à l'heure. Et pour moi, c'est comparable avec la vibration de la voix d'un chanteur ou d'une chanteuse. C'est pas forcément une belle voix, mais d'un seul coup, on est dans cette même vibration, quoi.
1: Vous avez prononcé le nom de cet auteur, journaliste, romancier Céline Nassib. Il était ici au micro de France Culture en 2022, au moment de la publication, je pense, du Tumulte. Il parle de Beyrouth.
2: C'est assez mystérieux, pour dire la vérité, parce que, en apparence, Beyrouth aujourd'hui est complètement à genoux. Hein. Ce qui est attirant, ce qui fait que les gens n'arrivent pas, et moi, et d'autres, et la plupart des Libanais, ou la plupart même des gens de passage qui ont vécu dans cette ville, ne s'en détachent pas facilement. Parce qu'elle envoie des signaux contradictoires. C'est ça, l'histoire. Je crois, hein, ce n'est qu'une hypothèse. Comme il y a ces deux montagnes qui sont le Liban, l'une s'appelle le Mont Liban et l'autre l'Anti-Liban. C'est vraiment les noms. C'est comme si c'était un pays en conflit avec lui-même. Et comme il est peuplé de petites communautés qui sont venues prendre refuge dans ces montagnes, à la fois elles sont obligées de s'entendre parce qu'elles ont un sort commun, et à la fois elles se regardent avec une telle méfiance que de temps en temps elles s'entretuent. Et donc s'entendre et s'entretuer sont les deux pôles qui font que ça crée quelque chose comme ça de contradictoire qui fait qu'on a du mal à se détacher.
1: Que ce soit Beyrouth au présent, le Liban au présent, Beyrouth au passé, le Liban au passé, elle existe beaucoup cette ville dans les pages de votre correspondance à Demain et toi comment ça va, Michel Stankowski. Qu'est-ce qu'il y a comme enjeu pour vous à dessiner cette ville? Comment est-ce que vous la sentez? On entendait Céline Nassib dire de toute façon on s'en défait pas quoi. Est-ce que la dessinée, c'est jouer ce lien-là tout particulier?
3: Je crois que la dessinée, c'est me réconcilier avec la ville. Parce que c'est une ville qui est très agaçante quand on y vit au quotidien. Elle est fatigante, elle est épuisante. Et j'ai découvert, il n'y a pas très longtemps, que je regarde, qu'en regardant la mer, en allant de tout temps, depuis il y a peut-être 40 ans que je ressens le besoin de regarder la mer. Pour moi, c'est tourner le dos à Beyrouth aussi, quelque part, regarder l'horizon. Mais en même temps, en dessinant la ville, la lenteur du dessin me permet de me réconcilier avec la ville, de retrouver, de ressentir la tendresse qui émane de cette ville. Par-delà le côté agaçant, le côté agressif, parce qu'il y a un côté très agressif à Beyrouth, mais il y a aussi quelque chose de très tendre, de très attendrissant dans cette ville. Et le fait de la dessiner me fait du bien, parce que je l'écoute mieux, je la regarde mieux.
1: Vous aussi, vous la dessinez, Charles Berberian, il y a des pages très belles. À un moment donné, vous retrouvez la ville et vous logez en face d'un cimetière. Qu'est-ce que ça vous fait à vous de dessiner cette ville-là, qui n'avez pas exactement le même rapport quand même? C'est pas tout à fait un rapport quotidien.
0: Oui, c'est à chaque fois je découvre un aspect de la ville que j'ignorais. C'est ça qui est fascinant aussi avec Beyrouth. Et pourtant tout est là. Enfin, je veux dire, c'est d'une éloquence dingue. Donc la dernière fois, peut-être parce que je logeais effectivement en face de ce cimetière, j'ai été frappé par la présence des morts, mais réelle. C'est-à-dire ces immeubles abandonnés, ces étages abandonnés. Ben c'est là où habitent les morts. Et c'est une manière de préserver les morts avec soi. Les morts sont avec les gens qui vivent au Liban. Et les stigmates de la guerre, les blessures, mais des différentes guerres successives, sont là. Tout est écrit sur les murs. En avril dernier, c'était la commémoration des 50 ans du début de la guerre civile de 75. Et l'une des problématiques les plus discutées, c'est comment raconter l'histoire de cette guerre, surtout quand on sait qu'au Liban, il y a trois langues, le libanais, le français et l'arabe. Et finalement, cette guerre, elle est là par l'image, elle est là par ce qu'on voit. Et c'est peut-être pour ça aussi que il y a beaucoup d'albums de bande dessinée et de témoignages cinématographiques de la ville, parce que l'image dit tout, raconte tout.
1: La ville en elle-même.
0: La ville raconte tout. Ouais. Et nous, on est des petits capteurs, quoi, avec nos moyens, les crayons, les carnets, les stylos, on capte. on couche sur le papier ce qu'on a capté et puis on transmet comme on peut.
1: Le book club continue. Et c'est l'heure de l'agenda du Book Club. Michel Stankowski et Charles Berberian, vous participez tous les deux ce week-end, je l'ai dit, au Festival international du livre et du film Étonnant Voyageur de Saint-Malo. Ça se tiendra du 23 au 25. Chaque année, c'est une fête des curieux de romans, de polars, d'essais, de bandes dessinées, romances, cinéma. Trois jours de découverte autour de la littérature. Cette année, le festival organise notamment toute une programmation spéciale autour du Liban. L'idée d'un Liban pluriel et dans ce cadre, plusieurs événements auxquels vous participez. Vous serez tous les deux avec le musicien Yann Aleji sur la scène du théâtre Chateaubriand, samedi 23 mai à 21h pour une lecture musicale dessinée. Ça va ressembler à quoi?
3: On ne sait pas encore.
0: Si, on l'a déjà fait à la Maison de la Poésie.
3: Justement, ouais. On va lire...
0: Yann est un musicien incroyable, ouais. J'aime beaucoup.
3: Ouais. Il est excellent. On va lire, on va dessiner...
1: Et vous allez chanter.
3: Charles va chanter.
0: Non, moi je chante.
3: Si.
0: Pas.
1: Très bien. On verra. Ça donne encore plus envie d'y aller, j'espère. Dimanche après-midi, on pourra vous écouter au micro d'Alexandra Schwarzbot pour réfléchir à correspondre en temps de guerre. Ça, ce sera dimanche après-midi après la projection d'un film qui s'appelle Letters, regroupant les créations de réalisateurs et de réalisatrices libanaises nées de lettres composées après le début de la guerre à Gaza en 2023. Est-ce que je dis d'autres choses? Une table ronde, raconter Beyrouth en bande dessinée, ça ce sera le lundi à 15h aux côtés de Selim Nassib et de la dessinatrice Léna Merek. Et Michel, vous serez vous en dialogue dimanche à 15h15 avec les auteurs Sharif Majdalani et Diane Mazloum. Tout le programme des Étonnants Voyageurs, parce qu'il y a évidemment plein d'autres choses, est à retrouver sur leur site étonnant-voyageurs.com.
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1: Il y a un jeu qui clôture chaque jour le Book Club, c'est le grand jeu des pages musicales. Il s'agit de chercher de la musique dans les livres. Sauf erreur de notre part, il n'y a pas d'évocation de musique. Et toi, comment ça va?
3: Il y a un album, la couverture d'un album de J.J. Cale.
1: Que vous allez chercher en 1982 dans ce fameux run en voiture, oui. Pour aller récupérer les objets précieux. C'est et ça. On a joué, en tout cas, chaque jour, on demande donc à nos auditeurs et auditrices d'aller chercher dans les livres qu'ils sont en train de lire des passages où des airs musicaux sont évoqués, même si c'est imprécis. Aujourd'hui, c'est Carole qui joue avec nous. Elle est allée chercher de la musique dans le roman « Je sors ce soir » de Guillaume Dustan, paru chez P.O.L. en 1997. On se quitte donc avec un extrait de ce roman-là.

Les rues vides. Pour moi tout seul. J'arrive à la Madeleine. Clé pour la porte cochère. Clé pour l'escalier, sur cour. Je monte les 6 étages. La porte s'ouvre sur la moquette bleu roi. Les poufs tortueux et les paquets de bonbons qui constituent la base de la déclaration chez Delphine et Tina. Je vais direct à la cuisine, bourrée de bouffe bio-bouddhiste. Je me fais chauffer de l'eau pour un thé. Je tape dans les gaufres au muesli qu'elles ont rapporté de Belgique. C'est hyper bon, trempé dans le thé. Je mets le CD de la BO de Lost Highway que Tina a eu la bonne idée d'acheter. La 13, Insensatez d'Antonio Carlos Jobim, en boucle. C'est ça qu'on entend pendant la séquence où Balthazar Getty se repose en jogging et en savate dans le jardin chez ses parents. Il est sublime de beauté, allongé sur un transat, et puis il se lève et il regarde par-dessus la barrière dans le jardin des voisins. Le ballon en plastique, ou peut-être que c'est une bouée canard, flottée dans la piscine pour enfants, vide.

Petite rectification de l'agenda. Tout à l'heure, en parlant du Festival des Étonnants Voyageurs qui a donc lieu à Saint-Malo du 23 au 25 mai. Dimanche après-midi, vous allez donc tous participer à une rencontre autour de la correspondance en temps de guerre. Et il y aura Alexandra Schwarzroth. En tant qu'autrice, elle signe un livre de correspondance avec le photographe Fouad El Khoury, dont nous avons parlé avec vous, Charles Berberian et Michel Stanjovski. Merci infiniment d'avoir été avec nous pour évoquer votre bande dessinée Et toi, comment ça va ? Correspondance dessinée publiée aux éditions Casterman. Au son, c'était Dali Yaha, à la réalisation Vivien Demeyer. Un très grand merci à toute l'équipe du Book Club, Mathilde Wagman, Marianne Chassor, Cyril Marchand, Julie Gastal, Jeanne Aléos et Alexandre Alaï-Begovic qui anime la conversation sur le compte Instagram du Book Club.

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4: Est-ce qu'il y a un Y ou pas à la
5: fin ? Il est 16h sur France Culture et on continue de parler dans ce studio. On vous retrouve, Natacha Triou, ça va ?
6: Ça va et toi, Marie ?
5: Oui, ça va. C'est l'heure de la science CQFD. Et bonne émission, bon après-midi.
6: Merci, bon après-midi.
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7: Nous avons un peu patienté avant de nous précipiter sur l'antivirus. Depuis le 15 mai, on recense 11 cas, tous issus du même navire, sans nouveau cas déclaré depuis hier. Pourquoi les experts se disent-ils pas inquiets, mais vigilants ? L'OMS, l'Organisation Mondiale de la Santé, est claire. Le risque épidémique est faible. On ne parle d'ailleurs pas d'épidémie, mais de foyer épidémique. Ce virus n'est ni nouveau, ni inconnu. C'est une zoonose, une maladie d'animal transmise à l'humain. Et cette souche, la seule à être transmissible entre humains, a déjà été documentée. Ce qui interpelle, c'est le réflexe post-Covid, surréagir plutôt que sous-réagir. Le bilan n'est pas terminé, mais ce foyer est probablement déjà éteint. Mais alors, une flambée en ce moment d'Ebola sévit en RDC, la prise de conscience des risques pandémiques est-elle suffisante ? Jean-Claude Manuguera, bonjour.
8: Bonjour.
7: Vous êtes professeur et responsable de la cellule d'intervention biologique d'urgence à l'Institut Pasteur et responsable adjoint du Centre National de Référence des Hantavirus. Et Nathan Pfeiffer-Smadja, bonjour.
9: Bonjour.
7: Vous êtes infectiologue à l'hôpital Bichat et nous sommes en ligne avec Bruno Lina, bonjour.
10: Bonjour.
7: Vous êtes virologue, professeur et président de l'université Claude Bernard Lyon 1, praticien hospitalier aux Hospices Civils de Lyon et président du Biocluster sur les maladies infectieuses. Merci à vous trois d'être là avec nous en direct dans nos studios sur France Culture. Et merci à vous d'être là avec nous également en direct ou à toute heure en podcast. N'hésitez pas à nous rejoindre sur Blue Sky, sur notre compte @sciencecqfd. Alors comment fonctionne ce virus? Quelle est sa capacité à muter? Et quelles sont les spécificités de cette souche qui a infecter les passagers du bateau de cette croisière? Nous sommes ensemble une heure pour répondre à ces questions. Mais d'abord, Jean-Claude Manuguera, c'est pas la première fois qu'on voit un foyer épidémique d'antivirus. Ce n'est pas du tout une première, cette histoire.
8: Non, ce sont des virus qui sont associés généralement à des épidémies relativement limitées, généralement sans transmission interhumaine. Il se trouve que dans le cadre du virus Andes, il y a possibilité de transmission interhumaine qui n'est pas très très efficace, hein. Heureusement d'ailleurs, et on le constate, puisque dans une séquence fermée, hein, sur un bateau, on a finalement peu de cas. De mémoire, il y a à peu près 147 passagers, à peu près 60 personnes membres d'équipage, et finalement pour l'instant 11 cas probables ou confirmés, donc finalement peu de cas.
7: Oui, peu de cas. Bruno Lina, en effet, on peut revenir sur ça parce qu'on a entendu dire que ce virus était nouveau. Ce n'est pas le cas. La première fois qu'il s'est déclaré, c'était pendant la guerre de Corée.
10: Oui, alors en fait, quand on parle des hantavirus, c'est une famille de virus où il y en a plusieurs qui sont différents et qui se comportent différemment. La première fois qu'on a entendu parler des hantavirus, c'était pendant la guerre de Corée, où environ 3000 soldats américains ont été contaminés par ce virus, mais c'était parce qu'en fait, ils étaient dans des tranchées à côté de rongeurs, et c'est au contact de ces rongeurs, et en particulier des déjections de ces rongeurs, éventuellement parce qu'ils avaient été mordus ou griffés par ces rongeurs, qu'ils avaient développé une maladie hantavirus, qui était une maladie rénale, avec un syndrome hémorragique et une atteinte rénale, mais qui était beaucoup moins grave que ce que l'on voit là aujourd'hui. Et c'était la première fois qu'on identifiait ces virus. Et ensuite, quand on a regardé, il y en a partout dans le monde, et qui sont différents. Il y a environ une vingtaine d'espèces de hantavirus différents. Et là, le virus Andes, il a une particularité, c'est qu'il donne plutôt des infections qui donnent des atteintes pulmonaires, respiratoires, aussi des atteintes vasculaires. C'est aussi un virus qui peut donner des hémorragies internes. Mais on voit que ces virus circulent. Ils circulent parfois simplement par des transmissions de l'animal à l'homme, sans foyer de transmission interhumaine, sauf le virus Andes, pour lequel on a déjà au moins documenté une autre fois un autre cas de cas groupé. En Argentine, il y a, il me semble, une dizaine d'années, à peu près un peu moins, où le foyer épidémique était éteint par des mesures d'hygiène.
7: Tout à fait, Nathan Pfeiffer-Smadjas, cette souche-là, ce virus Andes, comme vient de le dire Bruno Lina, on l'a déjà également observé dans un autre foyer d'infection.
4: Oui, alors il y a eu plusieurs foyers épidémiques qui ont été décrits avec le virus, la souche andine. Notamment, il y a eu un foyer épidémique qui est le plus grand qui a été décrit, qui était de 34 cas. En fait, l'histoire, c'était une personne qui a été un anniversaire, qui s'est assise, qui était malade déjà, symptomatique, et qui a contaminé lors de cet anniversaire dans un lieu fermé. Il est resté 1h30, donc c'est pas extrêmement long, mais il a contaminé 6 personnes autour de lui, donc des personnes qui étaient à la même table et des personnes qui étaient un peu autour. Et donc ce que ça montre pour nous, c'est que c'est un virus qui a jamais donné de flambée épidémique, mais qui a la capacité de se transmettre même sans contact direct par voie gouttelette ou aérienne. Et ça, c'est une possibilité qui est acquise pour ce virus. Et après, on a des données sur les modes de transmission un peu plus précises. Il y a une étude notamment chilienne qui a suivi pendant plusieurs années toutes les personnes qui habitent dans le même foyer qu'un patient malade d'hantavirus andin, et qui montre que les risques en général sont pour les personnes qui partagent le même lit, qui font, les Anglais disent deep kissing, et ça a été identifié, donc qui ont des baisers, qui ont des relations souvent intimes, et c'est vraiment ça le plus gros risque de transmission pour cet hantavirus.
7: Et en effet, c'est ce qui s'est passé sur ce bateau. Que s'y est-il passé plus précisément? On écoute ce petit panorama de ce qu'il s'est dit dans les médias ces derniers jours.
9: Léo Schilperord est-il le patient zéro de la nouvelle épidémie d'hantavirus? C'est en tout cas l'hypothèse privilégiée par l'OMS, qui parlerait d'une contamination en date du 28 mars 2026. Ce jour-là,

0: Léo Schilperor, de 70 ans, passionné d'ornithologie, visite cette décharge près d'Ushuaïa pour prendre en photo cet oiseau rare. Mais le site est aussi infesté de rongeurs porteurs de l'antivirus qui se transmet via les excréments ou par inhalation de poussière contaminée.
1: Ils ont interdiction de toucher terre. Les autorités du Cap-Vert refusent que les passagers de ce bateau de croisière débarquent, alors même que 3 d'entre eux sont contaminés à un antivirus, selon l'OMS. Maladie qui peut provoquer un syndrome respiratoire aigu. Les premiers symptômes ressemblent à ceux d'une grippe, mais le virus entraîne ensuite de graves problèmes aux poumons.
2: Regardez ces images, une femme qui figure parmi ce groupe de 5 Français rapatriés des Canaries hier, tous des passagers de la désormais fameuse croisière mortelle Ondus. Et bien parmi eux, cette femme qui ne sait pas encore à ce moment-là qu'elle a été contaminée par le virus des Andes. C'est un peu plus tard, dans le petit avion Falcon affrété par la France en direction de l'aéroport du Bourget, qu'elle a développé les premiers symptômes.
3: Ils sont hospitalisés depuis le début de la semaine, testés tous les 2 jours, et pour l'instant, tous négatifs à l'antivirus. Les 26 cas contacts français, sous surveillance pendant 42 jours, sont en bonne santé. Le virus ne semble pas s'étendre sur notre territoire. À l'échelle mondiale, seulement 8 cas confirmés, et point essentiel, ces 8 personnes étaient toutes sur le bateau.
1: Selon l'OMS, aucun risque de pandémie, la propagation de ce virus étant très faible.
4: Merci à notre réalisateur Olivier Bétard pour ce tour d'horizon médiatique. Jean-Claude Manugara, l'état actuel, c'est qu'on n'a pas encore de bilan terminé.
5: Pardon ?
4: La situation actuelle, on n'a pas de bilan encore.
5: Pour l'instant, on en est toujours à 12 moins 1 cas, parce qu'en fait, on avait compté 12, mais 1 qui n'a pas été confirmé. Donc on est toujours à 11 cas. Alors ça, ce sont les cas qui sont soit probables, parce que le premier cas n'a pas pu être testé. Les autres ont pu être confirmés au laboratoire. Mais il n'est pas complètement impossible qu'il y ait d'autres personnes qui étaient infectés par le virus, parce qu'il semble que à bord du bateau, il y ait des personnes qui, au cours du voyage, qui était assez long, hein, parce qu'ils ont embarqué vers le 1er avril, ont à un moment donné été pas bien, selon leur dire. Et donc, on verra sans doute en faisant des recherches sérologiques pour voir si effectivement il n'y avait pas plus d'infectés que ça. Mais pour l'instant, c'est 11 cas, mais les 11 cas ne sont heureusement pas tous graves.
4: Bruno Lina, en effet, pour le moment, la patience est de mise.
6: Oui, il faut premièrement maintenir les patients qui ont été exposés de façon isolée afin de ne pas permettre de transmission éventuelle. Et la deuxième chose, c'est de faire une surveillance qui est évoquée, la surveillance à la fois par la détection du virus dans le sang, mais aussi par la détection de ce qu'on appelle une séroconversion, c'est-à-dire la visualisation d'une signature sérologique qui dit que la personne a été infectée et qui, même si elle n'a plus de symptômes, est peut-être plus contagieuse, mais en tout cas, elle a été infectée et elle devrait compter parmi ceux qui auront été malades mais guéris.
4: De votre point de vue également, Nathan Pfeiffer-Smadja, comment justement ce foyer épidémique, pour être tout à fait précis, comment ce pouls-là se prend de votre côté?
7: Non, mais comme vous l'avez dit, on a l'avantage pour ce virus de décennies d'expérience de collègues argentins, chiliens, avec qui on a pu échanger, hein, puisqu'il y a quand même une communication à ce niveau-là. Et il y a un élément que je rappelle, parce qu'on dit souvent la transmission est limitée, la transmission est peu efficace de façon interhumaine, et ça c'est tout à fait vrai. Et il y a une étude, ce qui est bien de rappeler, pour illustrer ça, parce que parfois on me dit, peu efficace, qu'est-ce que ça veut dire? En fait, ils ont pris, notamment au Chili, 76 personnes qui avaient une maladie en antivirus andin. 76 sur plusieurs années, dans plusieurs villes. Donc, c'était plusieurs clusters. Et sur ces 76 personnes, ce qu'ils ont fait, c'est qu'ils ont pris toutes les personnes qui vivaient dans le même foyer qu'un patient malade. Et donc, ils ont abouti à 476 contacts de ces 76 malades. Donc, 476 contacts, tous vivant dans le même foyer. Donc, dans la même maison, parfois des couples, parfois voilà, des enfants et des parents. Et en fait, sur ces 476 contacts, il y a eu 16 nouveaux malades, en plus des 76 initiales. Ça veut dire que ces 67 personnes ont transmis, parmi 476 personnes très proches, la maladie 16 fois. avec une forme symptomatique. Et donc ça montre que c'est environ 3%. Ça montre que même avec un contact rapproché, ce n'est pas systématique la transmission interhumaine. Et donc on peut vraiment s'appuyer sur ces données de qualité pour dire, voilà, c'est assez peu efficace. Si on étudiait la grippe, la rougeole ou le Covid, bah, parmi 476 contacts aussi proches, il y aurait beaucoup plus de cas.
8: Jean-Claude Méniguin.
5: Oui, c'est clair. Heureusement que ça n'a pas cette contagiosité. Je pense qu'on serait beaucoup plus fébrile que ça. Et effectivement, c'est... Et encore, c'est un des seuls antivirus qui se transmettent à partir d'homme à homme. Les autres, ceux que nous avons dans l'ancien monde, ne se transmettent pas ou extrêmement rarement.
8: Oui, c'est ça, parce qu'il y a plusieurs types d'antivirus. Hein, vous dites l'ancien monde et ceux du nouveau monde. On distingue, Bruno Linin, les antivirus du vieux monde, finalement, c'est l'Eurasie, et le nouveau monde, c'est les États-Unis. Enfin, les Amériques, pardon.
6: Oui, c'est ça. C'est-à-dire que ça illustre la diversité des antivirus. Et ces antivirus, ils sont parfois inféodés à des zones géographiques. C'est-à-dire que le virus des Andes, il s'appelle virus des Andes parce qu'il est isolé dans les Andes du côté de l'Argentine. Et c'est des virus qui finalement sont dans des hôtes qui sont des petits rongeurs et qui sont souvent vraiment uniquement dans cette hôte, et ils ne sont pas toujours capables de franchir des barrières d'espèces, même à l'intérieur des animaux. Donc c'est le réservoir qui est contaminé, et ce qui peut se passer aussi, c'est que de temps en temps, quand il y a une intervention humaine, et on voit les décharges, hein, c'est pour ça que la décharge est un lieu intéressant à suivre, on a créé un environnement particulier qui va entraîner une augmentation de la densité des rongeurs, qui sont potentiellement vecteurs, et qui vont finalement se contaminés mutuellement plus fréquemment que dans la nature s'ils étaient chacun dans leur habitat normal. Et donc la création de ces endroits particuliers où on va avoir une pullulation de ces rongeurs parce qu'ils viennent chercher à manger, deviennent de fait des endroits à risque plus élevé d'être exposés à ce type de virus.
8: Nathan Pfeiffer-Smadja, vous souhaitiez réagir?
7: Oui, non, c'est ça. Moi, je pense que c'est vraiment important de rappeler que dans ces facteurs d'émergence, hein, comme le dit le professeur Lina, souvent, il y a des vrais facteurs humains. Et en fait, dans toutes les pandémies récentes, on trouve ça. Ça peut être la déforestation, c'est les interfaces homme-humain, c'est la perturbation de la nature au sens large, hein, et ça a été bien étudié, qui est un facteur important de ces émergences. Et je voulais aussi rebondir sur cette histoire d'antivirus, donc eurasien et plutôt des Amériques. Ça donne en outre des formes cliniques très différentes. Pour nous, infectiologues, j'étais amené à prendre en charge des gens qui avaient un antivirus européen, et en fait, ce qu'on sait, c'est que c'est des formes beaucoup plus hépatiques ou rénales, ça donne des hépatites, parfois de l'insuffisance rénale, des formes quand même beaucoup moins sévères en règle générale. Et cette forme qui vient des Andes donne plus fréquemment des formes sévères, avec cette fois-ci une atteinte plutôt cardiaque et pulmonaire. Donc c'est des maladies un peu différentes sur le plan clinique.
8: C'est que là, les antivirus respiratoires des Amériques, la mortalité est très élevée, Jean-Claude Manuguera.
5: Oui, elle varie entre 40 et 60%, cette létalité. Souvent, c'est un peu surestimé parce qu'on ne compare que avec les cas graves qui vont mourir. La proportion de personnes qui ont fait peu de symptômes, post-symptomatiques ou asymptomatiques, qui restent asymptomatiques, pourrait faire varier ce taux de létalité. Mais en tout cas, par rapport aux cas déclarés et traités, effectivement, c'est beaucoup plus élevé. Sur les anciens mondes, on est plutôt entre 1 et 12%. Donc, ça n'a rien à voir. Alors, il y a quand même un virus qui est ubiquitaire et qui est à la fois dans l'ancien et le nouveau monde, c'est le virus Séoul, parce que lui, son réservoir, il est partout, c'est le rat brun et quelquefois même le rat noir. Donc c'est la seule exception d'un virus, d'un antivirus qu'on va retrouver partout dans le monde, parce que son réservoir est partout dans le monde.
8: On parle dans quelques instants et tout de suite justement des différents mécanismes viraux en jeu. Comment fonctionne ce virus et quelle est sa capacité à muter? On poursuit.
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8: Dieu. En direct sur France Culture avec Jean-Claude Manuguera, Nathan Pfeiffer, Smadja et Bruno Lina, nous parlons de l'antavirus. Plusieurs semaines se sont donc écoulées depuis le signalement d'un cluster de 4 contaminations à l'antavirus sur un bateau de croisière. Le séquençage du virus a révélé qu'il s'agissait du virus Andes, le seul connu qui soit transmissible entre humains. Bruno Lina, ce scénario, finalement, ça rappelle la contamination à bord du paquebot, le Diamond Princess, qui a été placé en quarantaine au large du Japon au tout début de la pandémie de Covid-19. En février 2020.
6: Oui, mais justement, c'est intéressant de voir qu'effectivement, dans ces bateaux, il peut y avoir des phénomènes épidémiques parfois qui prennent une dimension à la fois massive et puis bien évidemment aussi rapportée par les médias. Mais justement, ça permet de faire une comparaison parce que quand vous regardiez ce qui s'est passé

0: qu'un virus à transmission aérienne classique. Le virus Andes, chez la personne infectée, comme l'avait dit Nathan tout à l'heure, c'est vraiment le contact étroit avec la salive et peut-être avec les quelques sécrétions respiratoires qui peut conduire à une infection et dans le cadre de la transmission interhumaine. Mais ça signifie donc qu'au bout du compte, la quantité de virus produite et exportée en quelque sorte par un cas infecté est relativement faible et en tout cas, elle ne dépasse pas de façon très significative les doses infectantes nécessaires pour déclencher une infection chez quelqu'un qui est exposé. Vous savez que c'est pas un virus qui vous contamine, mais c'est une quantité de virus auquel vous êtes exposé, qui va conduire à l'infection. Eh bien, cette quantité de virus, probablement, même si je ne suis pas sûr que ça ait été mesuré de façon très précise, elle est finalement pas si importante que ça chez les personnes infectées, même si elle est parfois suffisante pour entraîner une transmission.
1: On a le fameux R0 dont on a aussi beaucoup entendu parler pendant le Covid, le fameux taux de reproduction du virus. Est-ce qu'on a des estimations au sujet de cette souche Antès, Jean-Claude Manugara?
2: Alors, je ne suis pas un spécialiste du calcul du R0, je ne suis pas épidémiologiste. En revanche, ça n'a pas tellement de sens de parler de R0. Alors, le R0, c'est le taux, sans intervention, le taux naturel et sans non plus l'installation d'immunité au cours du temps. Donc, le R effectif varie en fonction des mesures, en fonction de l'immunité de la population qui va changer. Là, ce qui est clair, c'est que pour l'instant, les chaînes ont l'air d'être arrêtées. Donc, ce calcul va être plus difficile à faire et n'aurait pas beaucoup de sens. Pour ce qui concerne les infections, en fait, on a vu qu'on peut être en contact avec du virus ou proche avec des personnes qui sont infectées. D'abord, effectivement, on en retrouve dans la salive du virus Andes, mais probablement pas suffisamment pour être très contagieux. Et puis, nous avons une immunité innée, c'est-à-dire que nous avons une immunité qui est un premier barrage contre l'infection, et quelquefois, ça suffit. Et les virus ARN déclenchent des voies qui vont stimuler la production d'interférons, et cette voie de l'interféron est un premier mécanisme de défense qui peut se manifester par la fièvre. Quelquefois, c'est assez, quelquefois, ça n'est pas assez, et c'est probablement à mettre en regard à ce que vient de dire Bruno Lina, c'est-à-dire la dose reçue, soit cumulée, soit à un moment donné, mais la dose cumulée reçue qui va ou pas dépasser cette première ligne de défense de l'organisme.
1: C'est parce que là, vous venez de dire c'est un virus à ARN. Peut-être que c'est l'occasion, ensemble, Nathan Pfeiffer-Smadja, de rappeler comment fonctionne ce type de virus, sa capacité à muter dans le cas de cette souche-là.
3: Voilà, je vais laisser des virologues vous répondre.
1: Bruno Lina, alors.
3: J'abuserai à répondre à cette question.
0: Non, mais c'est des virus qui sont très curieux parce qu'ils ont des caractéristiques qui sont quand même assez atypiques. Donc c'est des virus à ARN. Donc effectivement, dans l'esprit des gens, les virus à ARN sont des virus avec une capacité de mutation élevée. Mais en fait, ces mutations parfois elles peuvent être embêtantes et être des mutations qui sont délétères. Donc elles sont pas toujours des mutations qui sont utiles pour le virus, lui permettant soit un échappement immunitaire, soit une augmentation de sa processivité, de sa capacité de se multiplier. Et c'est un virus avec un génome en morceaux. Il y a trois morceaux. Et il y a des morceaux où c'est de l'ARN à polarité négative. Et il y a des morceaux où c'est de l'ARN à polarité, qui sont des ARN à polarité dite ambisens. C'est-à-dire qu'ils en ont une partie qui est en ARN positif et une partie qui est en ARN négatif. C'est vraiment, il n'y a que ces virus, ces Bunia viridae, qui est la grande famille dans lesquelles se trouvent les hantavirus, qui ont ce type de génome très, très spécial. Et donc, en termes d'évolution, ce qui peut se passer, c'est que comme le génome est fragmenté, est en morceaux, il peut y avoir des mécanismes de réassortiment. C'est-à-dire que vous avez deux virus différents qui vont co-infecter une même cellule et il va y avoir un échange entre les segments de gènes et c'est la même chose que ce que l'on voit dans le virus de la grippe. Et ça s'appelle le réassortiment génétique. Et puis, vous pouvez avoir aussi des mutations qui surviennent de temps en temps. Mais ces réassortiments qui ont été décrits chez les hantavirus n'ont été vus que chez les hôtes murins. C'est chez l'animal que ça se passe. On n'a jamais observé ce type d'évolution chez l'homme. Donc, c'est des virus avec une biologie un peu complexe, assez amusante à comprendre, mais qui ne leur donne pas une facilité et finalement une capacité à diffuser de façon et à se muter, en tout cas, de façon extrêmement élevée.

0: Toujours sur cette biologie de ce virus, Jean-Claude Manugara, on dit aussi que c'est un virus qui est enveloppé, c'est pas un virus à capside. Qu'est-ce que ça signifie,
1: alors,
0: ça?
1: Alors, il peut y avoir une capside à l'intérieur de virus enveloppé, mais effectivement, c'est un virus enveloppé. Et en fait, comme l'a dit Bruno Lina, on pourrait le rapprocher du virus de la grippe, c'est-à-dire qu'en fait, il va prendre, lors de la sortie de la cellule, c'est-à-dire le manteau de la cellule, l'enveloppe de la cellule, il va se... Et dedans, dans cette enveloppe, il va y avoir des protéines qui vont servir au virus à s'accrocher, puis à entrer dans la cellule hôte qui vont aller contaminer. Et donc, ça a un intérêt assez pratique, puisque, en fait, les virus enveloppés sont sensibles aux détergents et se laver les mains est un bon moyen hygiénique de se débarrasser de ces virus. Ils sont aussi sensibles au gel hydroalcoolique. Donc, il y a des bonnes manières qui avaient été prises durant la Covid-19 qui peuvent être utiles aussi sur ce type de virus.
0: Oui, puis vous dites plus fragile, ça, on sait combien de temps le virus survit dans le milieu extérieur?
1: Alors en fait, c'est plus fragile parce qu'on les compare souvent au virus nu. Ceci dit, on a fait des expériences, nous par exemple, avec le virus grippal, qui est un virus qu'on peut comparer dans sa structure, et à 4 degrés sans ultraviolet, au bout de 1000 jours, il était toujours viable. En fait, ce sont des virus qui sont plus fragiles aux solvants des lipides, aux solvants et aux détergents, donc au savon, que les virus nus, le virus de la polio par exemple, ou les adénovirus, mais qui peuvent rester très longtemps viables dans le milieu extérieur.
0: Nathan Pfeiffer-Smedge.
2: Oui, nous aussi c'est un virus, moi je suis d'accord, ce qui est assez intéressant même sur le plan de ce qu'il fait chez l'être humain et qui est lié à la gravité de ce virus Andes. En fait, je parle sous le contrôle des virologues, mais il attaque une cellule qui est la cellule de paroi des vaisseaux. Les vaisseaux qui transportent le sang, qui sont partout dans l'organisme. Et en fait, de façon assez étonnante, et on discute un peu pour essayer de comprendre comment il marche, on retrouve des fragments de ce virus dans le sang avant les symptômes et bien avant les symptômes. En fait, on a pu voir que ça pouvait être présent dans le sang 2 semaines avant les symptômes. Et en 2 semaines, il ne se passe rien. Et puis, en fait, à un moment, les premiers symptômes apparaissent. Ce virus, sans détruire la paroi des vaisseaux, la rend perméable et autorise, par exemple, une fuite de liquide des vaisseaux dans les organes, avec des gens qui donc, ont moins de liquide dans les vaisseaux et donc sont hypotendus, ont une tension qui baisse, une difficulté à oxygéner, à perfuser les organes. Et puis, cette fuite de liquide, elle se fait aussi notamment dans les poumons, dans les formes graves. Et donc, les poumons ne peuvent plus faire les échanges en oxygène et en dioxyde de carbone qu'ils font habituellement, parce que les alvéoles pulmonaires sont remplies de liquide. Et donc, il a cette attaque des parois des vaisseaux qui, probablement, est liée à sa gravité quand même importante.
0: Oui, voilà, cette accumulation de plasma dans les poumons qui provoque ce syndrome cardio-pulmonaire sévère, dont la létalité varie entre 30 à 60%. Par rapport à ce que vous décrivez sur les symptômes, il y a cette question... Bruno Lina, de la contagiosité, et plus exactement de la transmission pour les formes asymptomatiques. On retombe finalement sur les mêmes questions qu'on se posait au moment de la pandémie de SARS-CoV-2.
3: Oui, vous comprenez bien que c'est extrêmement difficile de tracer des formes asymptomatiques parce que par essence, elles n'ont pas de symptômes. Donc, il n'y a aucun appel pour aller faire une analyse médicale. En revanche, l'épisode de ce qui s'est passé dans le bateau et où le travail qui avait été décrit Nathan sont des moments intéressants pour essayer de trouver justement quel est le taux d'infection asymptomatique que l'on peut avoir. Parce que on a finalement des patients qui ont été exposés ou très exposés, donc qui sont à risque d'avoir eu une infection, même si cette infection est peu fréquente, avec cette promiscuité qu'il y avait dans le bateau. Donc le risque de transmission est important, ils étaient tous exposés, c'est la raison pour laquelle aujourd'hui ils sont isolés. Et donc, c'est dans ces populations-là, très exposées, peu symptomatiques ou asymptomatiques, qu'on va arriver à y déterminer quel est le taux d'infection asymptomatique qu'il y a, simplement en les détectant alors qu'ils n'ont pas eu de symptômes, parce qu'ils font partie du suivi médical. La deuxième question qui est toujours sous-jacente à la présence de cas asymptomatiques, c'est est-ce que les asymptomatiques sont contagieux ? Et ça, aujourd'hui, on ne sait pas répondre à cette question, mais pour la simple raison que c'est très difficile d'identifier un asymptomatique qui, en même temps, serait un asymptomatique excréteur, sans qu'il ait de symptômes. Et très naturellement, les microbiologistes pensent que quelqu'un qui n'a pas de symptômes, alors que la transmission d'un pathogène se fait justement à l'occasion d'un symptôme comme la toux, il est probable qu'il ait moins transmetteur ou pas transmetteur. Mais On n'en a pas la preuve parce que ça n'a pas pu être démontré de façon formelle.
0: Ouais, c'est pas très clair de partir de quand ce virus devient contagieux. Jean-Claude Manugara, vous souhaitiez réagir?
1: Oui, en fait, il semblerait que la contagion commence à la fin de la phase asymptomatique et serait importante dans la phase prodromale, c'est-à-dire au début des symptômes qui ne sont pas spécifiques de l'infection d'antivirus.
0: Mais alors, est-ce que la longue durée d'incubation du virus est un facteur préoccupant?
1: Ce sont des virus feignants. En fait, vous avez des virus qui sont très sportifs, on va dire, et qui vont très très vite. Si vous avez le Mpox, par exemple, en 2-3 jours, vous cultivez au laboratoire. Le virus de la grippe aussi, c'est un bon client parce qu'il pousse très très vite. En quelques jours, on arrive à l'isoler. Pour les antivirus en général, alors nous, on a l'habitude plus d'autres, des virus de l'ancien monde, hein, comme le virus Puumala. Celui-là, comme pour Andes, on a un peu moins l'expérience, on est en train de tester maintenant, mais il met 3 semaines à pousser. C'est extrêmement long, c'est un peu les mycobactéries des bactériologistes, c'est-à-dire des agents qui mettent très longtemps à être isolés en culture. Et donc, c'est probablement un reflet de cette difficulté. Et même pour savoir, par exemple, lorsqu'on détecte du virus, est-ce que le virus est viable ou pas, ou est-ce que c'est du génome et qu'il n'y a plus de virus viable, et bien c'est très long, parce qu'en fait, contrairement à d'autres virus, on ne peut pas le mettre en culture et avoir relativement rapidement la réponse.
0: Nathan Pfeiffer-Smadja.
2: Oui, et l'impact de cette durée d'incubation le plus direct hein, pour les personnes qui ont été contacts, c'est la durée de suivi, de surveillance, éventuellement d'hospitalisation si cette surveillance se fait à l'hôpital ou même d'auto-confinement à domicile. Et c'est vrai qu'avec des virus à incubation longue, là, les recommandations sont 6 semaines au minimum de suivi, de surveillance, de dépistage pour essayer de trouver le virus dans le sang avant les symptômes, de façon à peut-être renforcer la surveillance chez quelqu'un qui aurait la présence du virus sans avoir les symptômes. Donc c'est sûr que cette durée d'incubation, elle impacte la façon de gérer l'épidémie et les contacts.
0: Et c'est ce qui explique également pourquoi les experts se disent encore patients et vigilants. Alors pour le moment, pour l'heure, il n'existe pas de traitement spécifique à la maladie, pas de vaccin. Alors comment la recherche mobilise-t-elle face à cette souche des Andes? Restez avec nous.

0: Virus de Griefjoy en direct sur France Culture, car nous parlons de l'antivirus en compagnie de nos trois invités du jour. Jean-Claude Manuguera, professeur et responsable de la cellule d'intervention biologique d'urgence à l'Institut Pasteur, et responsable adjoint du Centre National de Référence des Antivirus. Nathan Pfeiffer-Smadja, infectiologue à l'hôpital Bichat. Et Bruno Lina, virologue, professeur et président de l'université Claude Bernard Lyon 1, praticien hospitalier aux hospices civils de Lyon et président du biocluster sur les maladies infectieuses. On vient de parler et de définir, de montrer un peu cette carte d'identité du virus de type Andes, endémique d'Argentine, qui est responsable du foyer d'infection sur le bateau MB Ondus, ce bateau de croisière dont on a beaucoup entendu parler ce mois de mai et surtout ces dernières semaines. Bruno, Lina, on en a beaucoup entendu parler et on peut dire quand même que il y a un avant et un après Covid-19.
1: Oui, on voit que malgré tout ce qu'on peut dire en termes de critiques, malgré tout ce qui a pu se passer éventuellement plus ou moins bien, clairement un certain nombre de réflexes ont été activés pour la prise en charge de ces patients. Et ce que l'on voit, c'est qu'il y a un certain nombre de mesures qui ont été éprouvées pendant la crise Covid, qui ont été mises en œuvre progressivement, qui tout de suite ont pu être réactivées et on a pris des bons réflexes. C'est-à-dire qu'on a pris le temps de s'organiser, organiser un transport dans de bonnes conditions pour éviter l'exposition de personnes non infectées ou personnes qui étaient potentiellement cas contact. Derrière, ils ont été transportés dans de très bonnes conditions jusque dans leur lieu d'hospitalisation. Ensuite, il y a eu la recherche des différents cas contacts, aussi bien ceux du bateau que ceux qui étaient dans les avions au contact des cas qui s'étaient déclarés en dehors du bateau. Et tout ce monde-là, maintenant, est sous surveillance dans de bonnes conditions, avec une explication claire. En même temps, je vois qu'au niveau international, il y a aussi un réflexe qui a été pris de la part des Hollandais, qui, à mon avis, était très sain. Vous avez peut-être vu qu'à un moment donné, dans la gestion d'un patient qui avait été qui était dans le bateau et qui avait été pris en charge par des soignants hollandais, il s'est avéré qu'ils n'avaient pas respecté les procédures de protection. Et donc, les autorités hollandaises ont décidé, et à mon sens, c'est une très bonne idée, et c'était ce qu'il fallait faire, de considérer que, comme ils n'avaient pas appliqué comme il faut les procédures, il fallait considérer qu'ils étaient des cas exposés, et donc, ils sont maintenant sur surveillance parce qu'ils n'ont pas appliqué les procédures telles qu'elles avaient été demandées. Et ça, c'est quelque chose qui peut sembler excessif, mais il faut bien se rappeler que dans de très nombreux cas de zoonose et de début d'épidémie, je pense au SARS et je pense au MERS, les soignants ont payé un lourd tribut parce que justement, ils n'utilisaient pas les mesures de protection qu'il fallait mettre en place chez des patients qui présentaient une maladie infectieuse qui était inconnue et que, de fait, un certain nombre de ces soignants sont morts du fait de défauts de protection. Donc ces réflexes-là, c'est bien et c'est sain qu'ils étaient appliqués et que les mesures soient appliquées comme il faut.
0: Nathan Pfeiffer-Smadja, en somme, on a voulu frapper vite et fort vis-à-vis de ce virus.
2: Je pense effectivement, comme le professeur Lina, que à la fois il y a une prudence qui est naturelle, il y a une vigilance, il y a de l'humilité aussi sur un virus, certes, qui avait des données, mais qu'on connaît pas parfaitement, et notamment en Europe, donc qui a poussé à faire des mesures de précaution sont assez larges, puisqu'il y a une protection respiratoire qui est recommandée, qui a été mise en œuvre avec un masque FFP2. Il y a des protections contact qui sont le port de gants, d'une casaque imperméable. Donc voilà, des protections, et c'est très important de protéger les soignants, de protéger les autres patients qui sont hospitalisés, puisqu'il ne faudrait pas qu'il y ait des cas secondaires dans l'hôpital. Je suis tout à fait d'accord avec ce que dit le professeur Lina, c'est essentiel, et moi je salue quand même les soignants qui prennent en charge des patients à risque transmissible, et c'est pas que l'antivirus, c'est la tuberculose, des maladies bactériennes et virales tous les jours, et c'est vrai que c'est des gens qui sont très exposés. On parlera peut-être d'Ebola. Ebola, c'est caricatural malheureusement de ça, de la transmission aux soignants.
0: On va parler en effet dans quelques instants d'Ebola, mais restons un peu avec cet antivirus. Jean-Claude Manuguera, vous aussi, vous suivez quand même les épidémies depuis un certain temps, depuis 2002.
3: Oui.
0: Oui, on a beaucoup progressé selon vous.
3: Alors, oui, d'abord, j'ai juste
4: pour terminer sur... Je mets des grosses guillemets quand je parle d'épidémie à propos de ce cluster.
3: L'épisode à cet antivirus andes, pour l'instant, à ma connaissance, les seuls cas étaient des cas qui étaient sur les bateaux. On n'a pas de cas qui étaient contacts dans les avions. Je pense que c'est très important à dire, parce qu'effectivement, il y a beaucoup de cas de contacts qui étaient dans les avions, et il n'y a pas de cas symptomatiques pour l'instant.
4: C'est resté à l'état de cluster dans ce bateau.
3: Dans le bateau, et donc ça ne s'est pas transmis pour l'instant. Alors, il y a encore... je pense que c'est important de le dire, notamment pour peut-être soulager les gens qui ont été en contact dans ces avions. Alors, oui, on a fait beaucoup de progrès. On a fait beaucoup de progrès au laboratoire. Je sonne un peu ma propre trompette, hein, comme on dit, mais on a fait beaucoup de progrès, notamment pour l'identification des nouveaux virus. Alors, il y a, dans le temps, on a mis 15 ans, hein, pour 14 ans pour démontrer l'hépatite C et que le virus était dû les hépatites non A non B, qui étaient avec des virus qui causaient une maladie connue, mais on ne savait pas quel était le virus. Et il a fallu que la PCR existe pour avoir ça. Pour le VIH, on a mis 2 ans entre le début de l'alarme sur l'épidémie en 80 et la découverte du virus. L'Institut Pasteur en 83, c'était 2 ans. Et ça va beaucoup plus vite. Pour le SRAS-1, on a à peu près 6 semaines. Et pour le SARS-CoV-2, on a mis 1 semaine parce que là, les outils, notamment de métagénomique, hein, du séquençage sans a priori qui permet de séquencer tout ce qu'il y a dans un prélèvement, eh bien, nous font gagner beaucoup de temps. Là où on n'a pas beaucoup progressé, c'est le temps qu'on perd à détecter un phénomène. C'est-à-dire que lorsqu'on prend l'épidémie d'Ebola d'Afrique de l'Ouest, le début de l'épidémie, probablement les premiers cas, c'est décembre

0: mi-décembre 2012, avec une confirmation des cas au troisième week-end de mars 2013. Donc, pardon, 2013 et 2014, pardon. Et donc là, on perd beaucoup de temps. Et c'est un temps qu'il faut raccourcir parce qu'on perd du temps, même pour des virus qu'on sait déjà bien identifiés.
1: On reviendra tout de suite sur Ebola. Par rapport au temps, justement, le temps de la recherche, il y a aussi le temps médiatique. Bruno Lina, est-ce que la couverture médiatique par rapport à antivirus, on parle de Ebola dans quelques minutes, mais par rapport à antivirus, est-ce que cette couverture médiatique vous a paru démesurée ?
2: Alors, c'est important de communiquer autour de ces virus, et puis c'est bien qu'il y ait une acculturation sur le risque virologique et le fait que, sans revenir sur les mécanismes qui entraînent l'exposition des hommes à ces virus, c'est intéressant de pouvoir expliquer un petit peu la mécanique de cette transmission. Qu'est-ce qui se passe, comment on change nos écosystèmes, et quel est le risque qui apparaît du fait de ces modifications d'écosystèmes. Ça, c'est intéressant de le parler. Après, si vous voulez, quand on prend les médias, en particulier audiovisuel, et qu'on écoute un tout petit peu les personnes qui sont interviewées, qui ne connaissent pas cette maladie, qui entendent parler de ce qui se passe sur un bateau sans savoir ce qui se passe, et qu'on leur pose la question « est-ce que vous êtes inquiet ?» et qu'on n'enregistre que la réponse où ils répondent « eh ben oui, je suis inquiet parce que… » Donc on génère une espèce de crainte collective avec une sémantique très particulière autour de la peur, autour de la crainte, autour de l'inquiétude, etc., qui est quand même, je dirais, une marque de fabrique assez régulière des médias d'une manière générale lorsqu'il y a un phénomène épidémique avec un micro-organisme qui apparaît. Et au-delà de ça, à un moment donné, il va falloir qu'on déconstruise tout ceci pour essayer d'avoir une approche rationnelle. L'idée n'est pas de dire qu'il ne se passe rien, puisqu'il y a un foyer infectieux qui est dans un bateau, c'est un virus qui pose des problèmes en termes de prise en charge, c'est pas anodin, mais malgré tout, on peut parfaitement imaginer que du fait qu'il s'agit d'un problème qui est dans un bateau, on a le temps de s'organiser pour pouvoir prendre les choses sérieusement et ne pas exposer la population de toute la France à ce risque-là. Quand j'entends parler de gens qui portent des masques dans le métro parce qu'ils ont peur d'être infectés par un antivirus, c'est qu'ils n'ont rien compris et il faut qu'on leur explique ce que c'est et qu'ils aient confiance derrière dans les messages qu'on peut passer aussi.
1: Voilà, c'est le message qu'on cherche également à faire passer auprès de nos auditeurs et de nos auditrices pour éclairer justement ce qui est en train de se passer. Par rapport, évidemment, quand on parle de foyer épidémique, on pense traitement, on pense prise en charge thérapeutique. Nathan Pfeiffer-Smadja, de quoi disposons-nous ? Enfin, là, pour l'instant, on n'a pas de traitement spécifique à la maladie, pas de vaccin. Vers quoi avançons-nous par rapport justement à cette souche-là ?
3: Je pense que c'est vraiment important, et vous utilisez le bon terme, c'est pas de traitement spécifique, parce que c'est quelque chose qu'on a beaucoup connu pendant le Covid, c'est l'impression que s'il n'y a pas d'antiviral, il n'y a pas de traitement. Et qu'en fait, la seule autre option qu'un antiviral, c'est de laisser les gens mourir de leur maladie. C'est pas du tout le cas. Et en fait, une prise en soin, comme on dit maintenant, bah ça, il y a plein de piliers dessus. Et l'antiviral, pour les infections virales aiguës, c'est souvent un bonus qui est rarement radical. Hein, mais il y a la gestion de l'oxygénation, par exemple, choisir quel débit d'oxygène mettre et faire en sorte que les organes soient bien perfusés, la mesure régulière de l'oxygénation, la gestion d'une éventuelle hypotension et le remplissage, la gestion d'une insuffisance rénale, d'une infection bactérienne qui viendrait compliquer tout ça. Donc il y a tout une procédure en fait qui permet de s'occuper de ces gens même s'il n'y a pas de traitement antiviral, et les réanimateurs sont en première ligne face à ce virus, notamment en DES, parce que c'est beaucoup de la gestion de déférence d'organes, c'est technique, c'est de la médecine, et il faut sortir de cette idée que s'il n'y a pas de traitement anti-infectieux spécifique, et ben en fait c'est ne rien faire, et ça c'est pas vrai.
1: En effet, comme vous dites, c'est des traitements ciblés, pour beaucoup c'est par exemple de l'oxygénothérapie.
3: C'est ça, c'est que, en fait, c'est une évaluation globale qui va permettre d'identifier ce qui pose problème et de donner de l'oxygène s'il y a besoin. Vous avez suivi pendant le Covid, on a beaucoup parlé. L'oxygène, ça peut aller de lunettes qui donnent un petit débit d'oxygène à des masques, puis à une intubation avec un coma artificiel qui permet de ventiler avec une machine extérieure, donc de faire de la ventilation mécanique, jusqu'à des techniques encore plus invasives. Là, on a été amené pendant cette épidémie en DES à parler un peu d'une forme de poumon artificiel qui s'appelle l'ECMO, une membrane d'oxygénation. Voilà, Donc il y a tout ce panel que les réanimateurs utilisent, et ça je dirais que c'est presque le cas pour tous les organes, c'est-à-dire qu'on peut aller de façon plus ou moins invasive gérer des défaillances d'organes, et ça fait partie de la gestion des maladies infectieuses.
1: Par rapport justement à la recherche pour des traitements spécifiques, Jean-Claude Manugara, le souci actuel, c'est qu'on n'a pas, pas assez de cas donnés finalement pour les études. Enfin, le souci, enfin non, c'est pas un souci.
0: Heureusement.

0: Bon, je veux dire, mais en tout cas, ça, c'est ce qui, enfin, c'est ce qui ne nous permet pas de faire des essais cliniques.
1: Non, alors les essais cliniques, effectivement, pour les vaccins, faut, alors, on peut faire des essais, après les essais précliniques, on peut faire des phases 1 et 2, c'est-à-dire des phases qui c'est pas toxique, qui montrent qu'il y a une certaine efficacité sur le plan biologique, mais l'efficacité sur le terrain contre l'infection, elle ne peut pas être faite sans un effectif minimal et pour avoir une puissance statistique qui fait la démonstration de l'efficacité ou pas. Donc, effectivement, sans épidémie d'ampleur assez grande, c'est difficile d'évaluer l'efficacité d'un vaccin et de même pour les médicaments. Alors en plus, développer un vaccin pour un virus qui fait 150 à 100 cas en général en Argentine par an, pour un virus qui est fait de façon relativement sporadique, donc ce n'est pas d'infections chroniques qui vont durer longtemps qu'on va pouvoir repérer et traiter, c'est très très compliqué de mettre en place des études cliniques, que ce soit pour les médicaments ou pour les vaccins.
0: Alors justement, des vaccins contre Ebola ou des traitements contre Ebola, on en parle tout de suite puisqu'on prend un peu de distance, un peu de recul avec cette autre actualité qui vient se télescoper avec celle de l'hantavirus, la flambée d'Ebola en RDC.
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0: Direct sur France Culture avec Jean-Claude Manuguera, Nathan Pfeiffer-Smadja et Bruno Lina. Nous parlons de risque épidémique. On vient de parler de l'hantavirus, parlons maintenant de l'Ebola. J'ai sous les yeux un article du journal Le Monde d'hier à propos de ce virus. L'OMS juge le risque élevé en Afrique centrale, mais faible à l'échelle mondiale. L'épidémie, déjà suspectée d'avoir fait 139 morts pour près de 600 cas probables, se propage dans l'est de la RDC et pourrait se prolonger.
3: Pelle à la main. Il s'active pour remettre en état cet hôpital de campagne. La maladie se propage depuis plusieurs jours dans l'est de la République démocratique du Congo. Ici, à la frontière avec le Rwanda, les contrôles ont été renforcés. Ces commerçants ne sont plus autorisés à passer. L'OMS se dit préoccupée par la situation.
4: Cette épidémie est causée par une souche du virus Ebola pour laquelle il n'existe ni vaccin ni traitement. L'OMS dispose d'une équipe sur le terrain qui aide les autorités nationales à faire face à la situation.
3: Alors qu'un Américain a été testé positif, les États-Unis reprochent à l'OMS d'avoir tardé à réagir.
0: Voilà, un virus traité par la presse généraliste. C'était un extrait du journal de BFM hier avec la voix du directeur général de l'Organisation mondiale de la santé, Bruno Lina. On voit que ce foyer est traité par la presse généraliste, mais ça n'affole pas les médias comme l'hantavirus. Pourquoi ?
5: Parce que ça touche des Africains avec une diffusion locale. On n'est pas dans un bateau avec des Européens qui sont en train de passer du bon temps et qui vont revenir dans leur pays. Et donc, au bout du compte, là, les gens se sentent moins concernés, premièrement. Le deuxième point, c'est que peut-être qu'il y a une fatigue déjà d'avoir parlé du hantavirus. Ils veulent pas forcément revenir sur Ebola. Mais moi, je sais pas, je peux pas vous dire exactement pourquoi est-ce que les médias en parlent moins. Il faut en parler au rédac chef. Il n'empêche que c'est important de comprendre que là, pour le coup, on a un virus qui est endémique. Hein, c'est un virus qui est présent dans la partie est de la République démocratique du Congo, où il y a eu déjà de multiples foyers épidémiques qui se répètent. C'est une zone de conflit. C'est toujours dans ces conditions-là, zone de conflit avec peu d'accès avec les routes. C'est des zones qui sont très très rurales et avec des habitudes de gestion des morts qui est particulière, qui fait que ces foyers épidémiques ont tendance à évoluer parfois de façon extrêmement importante localement. Et c'est une expérience qu'on a vue, et je pense que Jean-Claude pourra en parler aussi, puisque on a été impliqué au moins un tout petit peu dans l'épidémie en Afrique de l'Ouest, lorsqu'il a fallu gérer Ebola en Guinée. Eh bien, on voyait bien qu'il fallait qu'il y ait une prise en charge extrêmement précise, parce que pour le coup, ce virus était très contagieux. Et si on gère les morts comme le font habituellement dans les rituels les personnes en Afrique, eh bien, il y a des risques de transmission intrafamiliaux extrêmement élevés, notamment. Mais on peut pas enlever leur rituel. Donc, il faut qu'on explique, il faut aller voir sur place. Ça demande beaucoup de temps, beaucoup de travail. Et c'est souvent difficile d'imaginer qu'on puisse gérer une épidémie d'Ebola qui a commencé dans un village de façon très simple et tout arrêter en quelques heures. C'est pas possible. Ça ne marche pas, ça.
0: Jean-Claude Manuguera, pour répondre à ce que vient de dire Bruno Lina.
1: Oui, c'est très important.

0: Ce que vient de dire Bruno, et en fait, je rebondis sur ce qu'a dit Nathan tout à l'heure, c'est qu'effectivement, on avait tendance à faire l'erreur, comme moi, de dire qu'il n'y avait pas de traitement, mais en fait, on aurait dû dire qu'il n'y avait pas de traitement spécifique. Et en fait, on s'est rendu compte, dans le cas de l'épidémie d'Afrique de l'Ouest, c'est qu'en fait, la prise en charge des patients, avec le suivi notamment des numérations formules, de l'équilibre ionique dans le sang, en fait, apportait des éléments de prise en charge aux médecins qui étaient importants pour passer le cap et réduisait la létalité du virus. Et en fait, ce qui était aussi très, très intéressant au moment de l'épidémie en Afrique de l'Ouest, c'est que là, ça a duré longtemps, malheureusement, mais on a pu établir dans les centres de traitement Ebola, de la Croix-Rouge ou de Médecins sans frontières, par exemple, des laboratoires mobiles qui ont été sur place. Et ayant été dans un de ces laboratoires, on a pu voir que c'était très important pour la gestion à la fois des patients, parce que expédier un prélèvement et attendre le résultat, s'il prend 3 jours, 4 jours. En fait, vous faites quoi des gens qui sont malades et vous les mettez où avec ceux qui sont malades et qui sont confirmés? Donc, c'est pour le triage, c'est très important. Avoir un labo qui vous donne le résultat 2 heures après ou 3 heures après ou même 4 heures après vous permet de faire une gestion entre les cas confirmés et les cas qui ne sont pas confirmés, où vous allez les mettre. Parce que là, l'erreur peut être fatale pour la personne qu'on va mettre dans le mauvais groupe. Donc, ça, c'est très important. Et malheureusement, c'est le déploiement de ces facilités de soins, à la fois cliniques et de laboratoire, est très difficile dans des zones de conflit comme c'est le cas actuellement, même s'il y a des organisations comme MSF qui le font quand même.
1: Là, l'OMS a déclenché dimanche une alerte sanitaire internationale pour faire face à cette nouvelle flambée. C'est la 17e dans ce vaste pays d'Afrique centrale, plus de 100 millions d'habitants, pardon. Selon vous, Bruno Lina, l'OMS a-t-elle tardé à identifier l'épidémie ?
2: Alors, c'est très difficile de faire ce genre de commentaire. C'est-à-dire que il faut qu'il y ait un signal, il faut que ce signal remonte, il faut qu'ensuite on identifie, c'est ce que disait Jean-Claude, est très juste, il faut qu'on identifie le virus, ça prend parfois des semaines. Et donc, entre le moment où commence le premier foyer épidémique, même si on peut avoir une idée qu'il s'agisse éventuellement d'une infection à virus Ebola, parce que cliniquement ça y ressemble, jusqu'à ce qu'on ait la preuve biologique que c'est bien ça, il peut se passer un petit peu de temps. Et quand vous avez besoin de faire 3 jours de brousse pour aller porter le prélèvement au laboratoire et qu'ensuite il faut que vous apportiez le résultat, ça peut prendre du temps. Donc je ne sais pas moi si l'OMS a pris trop de temps, il n'empêche que c'est toujours très compliqué. On a, nous, notre vision très européenne de comment est-ce qu'on peut prendre en charge un foyer épidémique. C'est pas du tout la même chose lorsqu'on est en République démocratique du Congo et qu'en plus on a affaire à un conflit armé en même temps.
1: Jean-Claude Manugara, je vous retourne la question.
0: Alors, je pense que l'OMS a été extrêmement rapide. Alors, ils sont toujours dans la difficulté parce que soit on leur reproche d'aller trop vite comme pour le H1N1 2009, soit pas assez vite pour Ebola 2014. Là, je pense qu'ils ont été très vite. Il faut savoir que, à partir du moment où le cas est confirmé, effectivement, là, ils peuvent évaluer les risques. Mais on estime que le début de l'épidémie remonterait à la mi-mars. Que le premier cas qui a été possiblement identifié comme Ebola, c'est à peu près vers le 20 avril. Et la confirmation que c'était de l'Ebola, c'était, je regarde les dates, c'est pas très très très gros, c'est genre début mai, voyez. De début mai à maintenant, les choses se sont faites et je pense pas du tout que l'OMS a été lente cette fois-ci, contrairement à 2014, pour déclarer cette...
1: Nathan Pfeiffer-Smadja.
3: Oui, non, je pense que moi je suis tout à fait d'accord. Et puis, au contraire, je pense qu'il faut remercier l'OMS, qui est quelque chose qui est essentiel pour faire face aux pandémies à l'échelle internationale. Il faut rappeler quand même que pour Ebola, l'OMS a été centrale dans les essais cliniques vaccinaux qui ont permis de valider un vaccin efficace contre la souche Zaïre d'Ebola. C'est un essai qui s'appelait Ebola, ça suffit, qui a été mis en place en Guinée notamment par l'OMS, où ils allaient dans des villages où il y avait des cas d'Ebola vacciner l'ensemble des contacts avec une vaccination dite en nano, en amenant des vaccins à moins 30 degrés dans des zones de Guinée forestière parfois. Donc je crois qu'il faut vraiment reconnaître le rôle central de l'OMS, des agences. Et là, dès qu'ils ont eu les informations, et effectivement, l'épidémie est restée sous le radar un certain temps, même pour les autorités de République démocratique du Congo. Mais dès qu'il y a eu cette alerte, extrêmement rapidement, l'OMS a déclenché le plus haut niveau.

0: d'alerte, hein, ce qu'ils appellent la Public Health Emergency of International Concern, très rapidement, après avoir su qu'il y avait cette épidémie. Et au contraire, je pense que ça, c'est notable et il faut le souligner.
1: Et pas de risque d'importation en France ou à l'international, Jean-Claude Manugara ?
2: Si, des risques, il en existe toujours. D'ailleurs, il y a un médecin américain qui a bien été importé, enfin, il a été importé ou il a été... Il est parti à Berlin, hein, donc effectivement, on peut avoir des cas d'importation. Ceci dit, je crois qu'il y a eu un cas d'une personne symptomatique qui a pris l'avion dans la grande épidémie d'Afrique de l'Ouest 2014-2016, on va dire. Et parce que c'est extrêmement rare, les gens qui sont symptomatiques avec Ebola, ils peuvent pas prendre l'avion. Donc en fait, dans un cas où un symptomatique a pris l'avion, qui est mort d'ailleurs, en faisant peu ou pas de victimes, si je me souviens bien. Donc, alors après, la personne peut être asymptomatique et déclarer sa maladie après effectivement arriver en France, mais on est tout à fait équipé pour, en tous les cas en France, pour prendre en charge ces patients.
1: Voilà, en tout cas, merci d'avoir mis en parallèle ces deux actualités et ces deux risques sanitaires. Tout de suite, on retrouve comme chaque jour Alexandra Delbourg qui nous parle de tout autre chose, qui nous parle de routine beauté et de polluants chimiques. C'est la chronique avec science. Merci à vous trois. Merci.
3: Changer simplement sa routine beauté permet-il de se débarrasser de substances chimiques ? Par substances chimiques, on entend donc des molécules de produits cosmétiques et d'hygiène dont la dangerosité est avérée ou suspectée. Cette frontière est toujours difficile à franchir. Cela prend du temps de prouver sans nul doute qu'un composé est toxique et de déterminer ce sur quoi précisément il est toxique, donc quel est son effet. Et puis, cela prend encore plus de temps pour qu'une substance dangereuse soit interdite. S'ajoute à cela, par exemple, que le Parlement européen vient de voter un allongement des délais accordés aux industriels pour reformuler leurs produits en cas d'interdiction. Et puis, dernier problème et pas des moindres, ce n'est pas parce qu'elle est interdite et toxique qu'une substance a totalement disparu de nos corps. C'est le cas par exemple du bisphénol A. Claire Philippa est chargée de recherche à l'INSERM.
4: Effectivement, le bisphénol A, c'est un composé chimique qui est utilisé depuis les années 50 dans différents produits de consommation courante, qui est utilisé notamment comme plastifiant, qu'on a beaucoup utilisé dans les contenants alimentaires et qui a été interdit dans les contenants alimentaires en 2015. Et c'est un composé qui intéresse les chercheurs et la réglementation parce qu'il a des propriétés de perturbateur endocrinien, c'est-à-dire qu'il va être capable d'affecter le bon fonctionnement du système hormonal et par ce biais avoir des effets sur la santé, comme sur le métabolisme par exemple, la reproduction, ou pour des expositions précoces sur le neurodéveloppement.
3: Le bisphénol A est un perturbateur endocrinien avéré. Il est donc interdit partout en tant qu'ingrédient, mais l'exposition à cette molécule n'a pas disparu. Aux côtés de ce polluant très connu et médiatisé, il y a aussi toute une série d'autres substances dont les effets de perturbateurs endocriniens, donc de perturbation des hormones, sont suspectés ou avérés, comme les phénols, les phtalates ou le méthylparabène. Cette nouvelle étude parue dans Environmental International a voulu voir si un simple changement de routine beauté pouvait réduire l'exposition à ces molécules. Une petite centaine d'étudiantes grenobloises a donc été invitée à réduire leur nombre de produits cosmétiques et d'hygiène qu'elles utilisent au quotidien. Les scientifiques ont mis à leur disposition des produits de substitution, des savons, dentifrices, shampoings et déodorants sans aucun des polluants dont ils cherchaient à détecter la présence. Et pour doser ces polluants, les volontaires ont dû faire des prélèvements d'urine avant et après l'expérience. Résultat, 5 jours suffisent à diminuer l'exposition à toutes ces substances.
4: Ce qu'on a pu mettre en évidence, c'est que limiter son utilisation de produits de soins et cosmétiques pendant 5 jours permettait de diminuer les doses internes au bisphénol A, un éther de glycol, différents parabènes et phtalates. Et ces diminutions, elles sont de l'ordre de 20 à 60%. Donc c'est un effet assez important. Ça montre que les produits de soins et cosmétiques sont une source d'exposition non négligeable à ces polluants chimiques et qu'en limitant son utilisation de produits de soins et cosmétiques, on arrive à faire baisser rapidement les doses internes de ces substances avec potentiellement des effets bénéfiques sur la santé. La rapidité des effets observés, ça c'est dû aux caractéristiques chimiques des composés qu'on a étudiés, donc qui sont non persistants, qui ne sont pas stockés dans les graisses, donc rapidement éliminés. Donc ça, c'était pas une surprise, c'était attendu. Et il y a des études précédentes d'intervention qui s'étaient intéressées, qui avaient un protocole assez similaire, mais réalisé aux États-Unis, et qui suggéraient aussi une diminution des concentrations urinaires de certains composés avec la limitation de l'utilisation des produits.

0: de soins et cosmétiques. C'était néanmoins important de réaliser aussi une étude en France parce que le contexte à la fois réglementaire et les habitudes de consommation sont différentes aux États-Unis par rapport à la France.
1: Utiliser moins de produits cosmétiques permet de limiter l'exposition à ces substances chimiques, même quand elles ne font pas partie de la liste des ingrédients. Ici, les volontaires ont simplement réduit en moyenne le nombre de produits utilisés de 12 à 7. L'exposition est donc réversible et très rapidement, ce qui est une excellente nouvelle. Ça veut dire qu'il existe un levier au niveau individuel, simple donc, à mettre en place. L'autre résultat de l'étude est prospectif. Les auteurs et autrices, dont fait partie Claire Philippa, ont tenté d'estimer les bénéfices économiques et de santé. Si on ne parle que du bisphénol A, cette simple réduction observée pourrait prévenir environ 4% des cas d'asthme chez les enfants exposés in utero. Et moins de cas d'asthme, c'est aussi moins de frais de santé. Jusqu'à 9,7 millions d'euros par an d'économies pour l'État en coûts de traitement et d'hospitalisation. Ce sont évidemment des modélisations, des projections avec leurs limites habituelles, mais ces résultats montrent qu'un simple changement d'habitude peut avoir des effets rapide et mesurable. Reste qu'en matière de santé publique, les gestes individuels ne suffisent pas. La question d'une réglementation plus ambitieuse reste donc entière.
2: Merci Alexandra pour votre chronique. Et merci à vous pour votre écoute. Un grand merci à toute l'équipe de la science CQFD. Ève Etienne, Noémie Naguet de Saint-Vulfran, Natacha Demoule, Louise Ormond-Ségy, Antoine Beauchamp, Céline Lausanne. À la réalisation, c'était Olivier Bétard. À la technique aujourd'hui, Sofiane Aktib. Et c'était ce qu'il fallait démontrer à ce jour.
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5: 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La série documentaire vous embarque cette semaine dans une déambulation entre Paris, Le Caire, Bagdad, Beyrouth, Doha et Abu Dhabi à la poursuite d'un siècle d'art moderne au Moyen-Orient pour essayer de comprendre pourquoi, après avoir été attiré par Paris, les artistes d'art moderne et contemporain du Moyen-Orient se tournent désormais vers le Golfe. C'est la question que pose ce grand documentaire d'Ilana Navarro, réalisé par Cécile Lafont.
6: The turn of the 20th century was a period categorized by significant advances.
7: Le tournant du XXe siècle fut une période caractérisée par des progrès significatifs dans tous les domaines de la vie, y compris dans le domaine artistique. En France, parmi les mouvements artistiques les plus importants, on trouve ce que l'on a appelé le post-impressionnisme. Ce qui s'est passé durant cette même période dans le monde arabe est moins connu. Les Arabes désignent cette ère sous le nom de Astronada, ou la Renaissance arabe. Elle a produit une vaste gamme de poésie, de littérature, d'architecture et d'art que nous continuons encore à découvrir aujourd'hui. Cette période fut le fruit de décennies de production intellectuelle et artistique arabe, caractérisée par une montée en puissance du nationalisme arabe et culminant avec un important rassemblement d'intellectuels arabes qui eut lieu à Paris au début du XXe siècle.
8: 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Un documentaire d'Ilana Navarro, réalisé par Cécile Lafont. Épisode 4. Préparer le futur.
9: Janvier 2025. Une brise fraîche traverse les marches de l'amphithéâtre sous le somptueux dôme en moucharabia du Louvre Abu Dhabi, conçu par l'architecte Jean Nouvel. face à un public international.

0: Bilal, Sultan Saoud al-Qassemi, l'un des collectionneurs majeurs de l'art moderne du monde arabe, donne une conférence sur des artistes encore méconnus qui ont vécu à la fin du 19e siècle pendant la Narda, Renaissance en arabe.
1: Can I just say that yes, I agree that we are on a cusp of Renaissance.
2: Puis-je me permettre de le dire ? Oui, en effet, nous sommes à l'aube d'une renaissance. Ça se passe en Arabie Saoudite, ça se passe au Qatar, et surtout, ça se passe aux Émirats Arabes Unis. Ça se passe à Sharjah, à Dubaï, à Abu Dhabi. C'est ici que le Louvre a ouvert ses portes. C'est ici que le Guggenheim va ouvrir ses portes. C'est ici que le Musée Zayed ouvre ses portes. C'est ici que se tient la Biennale de Sharjah. C'est ici que se tiennent les foires d'art d'Abu Dhabi. Nous avons tellement de chance d'être ici à Abu Dhabi.
0: Sultan Saoud al-Qassemi est à la fois collectionneur d'art et mécène. Cela fait près de 30 ans que ce membre de la famille royale de l'émirat de Sharjah s'intéresse au début de la peinture moderne arabe. Aujourd'hui, il est un de ceux qui comptent dans ce milieu. Un an plus tard, nous sommes dans ce même lieu, sous le dôme du Louvre Abu Dhabi, dans une soirée VIP où les principaux acteurs du monde de l'art et de la culture de la ville sont réunis. Des émiriennes très chics en tenue traditionnelle, cousues main par des designers dernier cri, côtoient des gens d'affaires, des ambassadeurs, des curatrices, toutes nationalités confondues. Ils sont tous là pour l'inauguration de l'exposition Picasso, qui n'est qu'une des multiples activités culturelles de la ville, où chaque semaine, sinon chaque jour, un événement artistique balaye l'autre.
3: On est là sous le dôme du Louvre Abu Dhabi, donc c'est un soir d'inauguration, donc on a beaucoup d'invités qui sont là, on a complètement habillé l'espace pour l'occasion avec des lumières colorées qui rappellent l'univers de notre sujet d'exposition qui est Picasso, puisque donc là, on inaugure ce soir une exceptionnelle exposition Picasso qui nous est amenée par le Musée Picasso de Paris. On a lancé plus de 700 invitations au cercle d'amateurs et de patrons autour du Louvre Abu Dhabi. Il y a des amateurs locaux, il y a des personnes qui sont expatriées, il y a des visiteurs de passage mais qui sont en relation avec nous régulière. Il y a un public très varié qui vient nous voir ce soir.
4: The mission of the museum is to bridge cultures.
5: La mission du musée est de créer des ponts entre les cultures, de raconter les histoires de l'humanité, de montrer aux gens que nous avons plus de points communs que de différences, raconter des histoires et montrer que l'art a la force de rassembler les gens. Ainsi, dans chaque exposition, vous trouverez un thème recoupant des œuvres d'art et des objets abordant des sujets variés, comme par exemple la maternité. Vous verrez par exemple des œuvres d'art venues d'Afrique, des Philippines, qui illustrent des histoires partagées par l'humanité. Et c'est la mission du musée, montrer cette universalité et le fait que nous avons beaucoup de choses qui nous rassemblent en tant qu'êtres humains et aussi qui nous rendent singuliers.
0: Il ne s'agit pas ici de l'histoire de l'art du monde arabe ou du Proche-Orient, mais d'une histoire de l'art commune, interconnectée. Depuis près de 10 ans, le Louvre Abu Dhabi se propose comme un musée majeur du monde, avec ses 1,4 million de visiteurs par an, qui viennent de partout sur la planète, et surtout d'Inde, de Chine, de Russie, d'Asie centrale, à seulement quelques heures de vol. Les allées qui conduisent d'une galerie à l'autre du musée jouent avec l'ombre et la lumière, de façon à plonger le visiteur dans une géométrie qui promet un voyage sensoriel. On oublie alors le centre-ville étouffant, ses gratte-ciels, sa circulation et son bruit. Enfin libre de se livrer à la brise réchauffée par le soleil de cet hiver doux, on est ailleurs.
6: Force est de constater que le Qatar et les Émirats Arabes Unis sont des lieux majeurs de l'expression architecturale contemporaine.
7: Alexandre Caseroni, politologue.
6: Et que d'un point de vue de l'innovation, à la fois des techniques de construction, nous sommes face à des projets très innovants. Et en particulier le Louvre Abu Dhabi et l'autre projet de Jean Nouvel qui est le musée national au Qatar. Et de mon point de vue, la grande innovation, c'est d'avoir provoqué une sortie de ce que Le Corbusier respectait aussi, c'est-à-dire le corps humain comme unité de mesure. On a quitté le corps humain dans ces projets de musée. Donc il y a une expérience de l'espace, d'un gigantisme. Donc, je pense que beaucoup sont capables de dire qu'ils ont éprouvé des émotions spatiales différentes de ce à quoi ils étaient habitués au Qatar et à Abu Dhabi. Et en ce sens, c'est sans doute une réussite.
8: Le musée universel, c'est en fait une assez vieille définition. Ça vient du musée encyclopédique, ça vient des Lumières, ça vient d'un rapport à la connaissance qui se traduit par une monstration d'objets au public. Et quand on parle des musées universels, on pense au Louvre, à Paris évidemment, au British Museum, à l'Ermitage, au Met, à différents musées aux États-Unis, à différents musées en Asie, et un concept qui en fait a essaimé dans le monde. Le premier musée universel, je voudrais dire, il est vraiment proche de cette idée d'encyclopédie. C'est-à-dire que c'est un ensemble d'œuvres organisées par rapport à une codification de la connaissance. Vous voyez bien que dans le Louvre de Paris, vous avez le département des peintures, et dans le département des peintures, la peinture italienne ou la peinture hollandaise, et ensuite classée par siècle, par cité. Et voilà. Et donc cet ensemble de typologies permet d'organiser la connaissance et donc de l'explorer de manière quasi exhaustive, en tout cas avec la tentation de l'exhaustivité de ces collections qui sont immenses.
4: So. What do you like about this gallery?
0: Qu'est-ce qui vous plaît dans cette galerie?
4: Yeah, so this one is about religions. I'm not a subject
5: celui-ci, qui parle de religion. Je ne suis pas experte en la matière, mais j'apprécie particulièrement cette présentation. Car ce thème réunit trois religions sous une même appellation, la lumière. Alors voilà, cette fenêtre vient de l'église. Quand le soleil frappe la fenêtre, les vitres teintées, il reflète les couleurs. La lumière du soleil la traverse. C'est donc une question de lumière. Les sculptures bouddhistes évoquent la soie dorée qui reflète la lumière. Et la dernière est la lanterne utilisée dans les mosquées. Ainsi, ces trois objets représentant les trois religions reflètent tous la lumière. Quelles que soient leurs croyances et leurs convictions, elles sont toutes unies par un même thème. C'est une présentation que je trouve vraiment intéressante.
8: Nous, au Louvre à Abu Dhabi, quand nous pensons collectivement à Paris, à Abu Dhabi, à ce nouveau musée, il y avait l'idée de prendre cette essence du musée universel et d'en garder cette curiosité infinie pour toutes les sources de créativité de l'humanité. Et donc, dans la façon dont on montre les objets, on les montre côte à côte et on a là un musée universel connecté, chronologique, qui offre salle par salle, vitrine par vitrine, des œuvres qui se répondent et qui en fait sont dans des époques ensemble. Et donc on comprend mieux les universaux de l'humanité en voyant partout dans le monde, partout dans toutes les religions, toutes les civilisations, des points communs.
9: Moi, je viens du Pérou, mais j'habite à Dubaï.
0: C'est votre première fois ici au musée du Louvre à Abu Dhabi?
9: Non, c'est pas la première fois. J'étais déjà venue ici. Et puis, je suis avec des amis qui sont venus pour connaître cet endroit aussi. Et ça attire l'attention pour l'évolution de l'art qu'ils montrent ici. C'est une mode de tout le monde.
0: Une tête colossale d'origine mexicaine qui date de 1000 ans avant Jésus-Christ ouvre le bal. Des masques funéraires du Pérou communient avec ceux des Philippines. Les motifs de la robe de la statue d'une femme de Tadjikistan datant de 2000 ans avant notre ère résonnent avec celles d'un homme sumérien d'il y a plus de 4000 ans. D'une œuvre à l'autre, d'une époque à l'autre, on avance dans le temps en un lieu où chaque objet, chaque regard a sa place, son sens. Il y a de quoi perdre ses repères. C'est tellement rare d'entendre parler de nos universalités à nous tous. Comme un sentiment de réparation. Comme s'il fallait voyager jusqu'à Abu Dhabi pour se rendre compte de cette évidence. L'expérience humaine est commune. Cette galerie, nommée Les Modernités Multiples, expose des artistes du 19e siècle du monde entier. Une œuvre résonne particulièrement ici, au point de devenir la couverture d'un cahier vendu dans la boutique. C'est Le jeune émir qui étudie, d'Osman Hamdi Bey, artiste ottoman qui peignait des personnages de son époque, avide de culture.
10: Un jeune homme à la peau brune est allongé sur un divan posé au sol, la tête reposant sur son menton. Sa robe vert clair contraste avec le mur aux faïences bleu turquoise. Au-dessus de lui, des inscriptions en arabe taillées dans la pierre. Le jeune homme est complètement ailleurs, la tête plongée dans sa lecture. Le jeune émir à l'étude, Osman Hamdi Bey, 1878.
8: L'année dernière, donc l'année 2025, le Louvre Abu Dhabi, qui avait été seul pendant 7 ou 8 ans, dans ce qu'on appelle le Saadiyat Cultural District, donc le district culturel de cette île, on a vu arriver à côté de nous Team Lab Phenomena, qui est un consortium d'artistes japonais digitaux qui font une expérience multisensorielle digitale assez géniale, donc nos voisins directs, c'est au début de l'année. On a eu à la fin de l'année deux musées qui sont arrivés, qui étaient le musée d'histoire naturelle, avec à nouveau une façon de raconter l'histoire. Alors là, c'est pas l'histoire de l'art, c'est l'histoire de la science, de la vie. Et puis, en décembre, le Zayed National Museum, donc le musée national de Zayed, qui est le musée de la nation, de l'histoire de la nation, à travers l'homme qui a structuré le pays. Donc en fait, on a déjà vu la complexité de notre environnement muséal se structurer. Le Guggenheim arrive bientôt, donc ça, je ne donne pas de date, mais vous n'avez qu'à regarder par la fenêtre de mon bureau pour voir que c'est bientôt. Et ça, ce sera un autre musée, Guggenheim Abu Dhabi, aussi enraciné dans son territoire, et qui va parler de la modernité, du contemporain, à travers l'art.
0: En regardant par la fenêtre le chantier bourdonnant du futur Guggenheim, en imaginant tous les autres musées qui l'entourent, on comprend qu'ici, chaque musée a son discours, sa communication, sa story, soigné et ajusté sur mesure pour nourrir une seule et même histoire, celle du pays. Les Émirats Arabes Unis.
6: Le Louvre Abu Dhabi est né d'une histoire très locale. Il faut d'abord bien comprendre que ce n'est pas un projet du Louvre, ni un projet de l'Élysée. Et d'ailleurs, le Louvre n'en a pas voulu au début. C'est vraiment un projet né à Abu Dhabi. Et donc, nous sommes en 2004-2005. C'est vraiment pour utiliser un outil extérieur pour la conquête du pouvoir en interne. À l'époque, à Abu Dhabi, la vie politique, c'est la transition de l'ancien patriarche qui meurt fin 2004, qui en fait est au pouvoir depuis les années 60, qui est une figure charismatique au dire de tout le monde. Et,
4: Cher
6: Zayed. Et qu'est-ce qui va se passer quand il va décéder ? Il y a le facteur interne local, une affaire très sérieuse quand même, comment gérer la succession d'une figure charismatique qui a été un homme clé pour fabriquer un État fédéral, les Émirats Arabes Unis. Deuxième faisceau de facteurs, c'est dépendance militaire. C'est cette incapacité pour les Émirats Arabes Unis, tout comme le Qatar, le Bahreïn, le Koweït, et dans une moindre mesure l'Arabie Saoudite, à se défendre. Et cette situation va complètement changer le rapport au monde des Émirats, du Qatar, du Bahreïn, de tous ces États. Ils vont vraiment prendre la mesure de leur déficit politique au niveau militaire. Et donc ça va enclencher une recherche de consolidation de leurs liens avec ceux à qui ils vont continuer à déléguer leur défense. Ils ne vont pas, si vous voulez, se mettre à développer, à investir massivement dans la création d'armées nationales. Parce qu'en fait, ils ont peur de ça. Ils ont peur de coups d'État militaire internes. Ils ont au contraire décidé de consolider ce lien de dépendance avec les États-Unis, le Royaume-Uni, l'ancienne puissance coloniale, et la France. Alors, les liens avec la France étaient beaucoup moins forts. Et ils vont décider de les renforcer et de les diversifier. Ils vont tous développer leurs achats d'armes à la France. Mais ils vont prendre en compte le fait que la France est une démocratie. Et donc, ils vont prendre en compte l'importance politique de l'opinion publique en France parce que la France, qui les intéresse du point de vue militaire, se trouve être un régime démocratique. Et pour en fait avoir un levier dans l'opinion publique, ils vont créer des projets qui distribuent légalement de l'argent sous forme d'accords aux acteurs sociaux français qui façonnent l'opinion publique. donc des acteurs culturels au sens large. Nous allons avoir des sportifs, donc Zinedine Zidane au Qatar. Nous allons avoir

0: ce mode de consolidation du lien avec les puissances militaires, on va avoir des multiplications de ces accords de prestations de services richement rémunérés avec des acteurs sociaux qui façonnent l'opinion publique dans ces puissances militaires qui sont des démocraties. Et là, on a un deuxième niveau très important de compréhension de ce qu'est l'accord Louvre-Abu Dhabi. L'accord Louvre-Abu Dhabi a permis de faire connaître Abu Dhabi de ceux qui fabriquent l'opinion en France, de faire connaître Abu Dhabi auprès de la classe moyenne qui vote en France. Abu Dhabi était totalement inconnu de l'électeur français ou même de l'élite sociale française en dehors de ceux qui sont intéressés par les ventes d'armes et le pétrole. Maintenant, tout le monde connaît Abu Dhabi en France. Donc, Abu Dhabi et le Qatar donc, se lancent dans les questions culturelles et deviennent très actifs dans la création de musées aux Émirats Arabes Unis. Le Guggenheim, c'est, si vous voulez, des accords de Abu Dhabi de la prestation de services au profit d'Américains influents dans la démocratie américaine. Le musée national Zayed, c'est la même chose pour le Royaume-Uni et le Louvre pour la France. C'est un contrat donc d'à peu près un milliard d'euros, étalé sur 30 ans. Et en fait, cet argent, aujourd'hui, irrigue une dizaine d'établissements publics culturels parmi les plus importants du pays. Il y a aujourd'hui une dépendance économique d'une dizaine d'établissements publics français vis-à-vis de fonds aboudhabiens. Et ces fonds ne sont pas en France, ils sont donnés progressivement. Toute l'intelligence politique d'Abu Dhabi, ça a été d'étaler sur 30 ans la distribution de cet argent. Et de créer donc une dépendance qui vient compenser leur dépendance militaire à eux. Eux, ils dépendent militairement de la France dépend économiquement d'eux.
1: Nous voilà bien plongés dans le réel géopolitique. Au moment où nous parcourons les galeries et les musées d'Abu Dhabi, dans la douceur du mois de janvier, il est impossible d'imaginer qu'une guerre se prépare. Tout est si calme, la paix que les émirs s'ingénient à financer semble encore acquise. Et pourtant, quelques semaines plus tard, des fragments de missiles iraniens tomberont sur l'île de Saadiyat où nous nous trouvons.
2: Bonjour.
3: Ça va, bonjour.
2: Hi,
3: Hedaya, enchantée. Ça va?
2: Enchantée.
1: Hind et Hidaya sont des étudiantes à la Sorbonne à Abu Dhabi en histoire de l'art. Pas besoin de marcher quelques centaines de mètres pour aller d'un musée à l'autre. On prend un buggy, cette petite voiture électrique conduite par des chauffeurs indiens, népalais, philippins ou ougandais. Ici, 90% des habitants sont des travailleurs étrangers.
4: Vous prenez un autre buggy pour aller voir...
1: D'un Uber à l'autre, d'un buggy à l'autre, nous passons devant la maison abrahamique, une sorte de temple pour les trois religions monothéistes.
3: Donc ici, ça c'est Zayed National Museum.
1: Pour arriver devant le tout nouveau musée consacré au Cheikh Zayed, fondateur des Émirats.
3: L'île de Saadiyat se concentre surtout sur le partage culturel. C'est une île qui était man-made.
5: Fait par les hommes.
3: Oui. Et c'est divisé par l'eau. Comme vous avez vu avec le Louvre, tout l'eau qu'on voit autour de nous, c'est intentionnel.
5: C'est intentionnel.
3: Intentionnel, oui. Et tous les musées et les bâtiments ici sont divisés pour créer une sorte de narrative globale. Et ça, c'est la plus importante chose pour montrer toutes les différentes inspirations par les différents architectes dans le même niveau. Il y a pas, there is no one monument or one museum that overpowers the other.
5: Oui. Il n'y a pas un seul monument qui prend le dessus des autres.
3: Oui, exactement.
5: Dites-nous, vous avez étudié l'histoire de l'art.
3: Oui. On est dans la troisième licence de l'histoire de l'art et l'archéologie à Sorbonne, Abu Dhabi. Oui. Donc c'est notre dernière année maintenant.
6: Et grâce à Dieu. Grâce à Dieu, on a terminé les licences parce que je suis très fière que j'ai trouvé beaucoup de travail sur l'art

0: En septembre, j'ai fait un stage en Paris. Je suis allée beaucoup des musées et j'ai tenu beaucoup des inspirations sur l'histoire de l'art.
1: Et qu'est-ce que tu aimerais faire après?
0: J'espère que je deviendrai en première restauratrice en États Arabes Unis. Des tableaux, par exemple. On restaurait les tableaux. Je pense que c'est une matière très niche, mais j'aime revivre le tableau. Mm-hmm.
2: Moi, en fait, je suis une artiste, je fais de peinture. Et donc, moi, j'essaie de poursuivre mes études en master en fine arts.
1: Dans les beaux-arts.
2: Dans les beaux-arts. Et donc, ça, c'est mon rêve, d'avoir mon petit atelier, de vendre mes œuvres, etc.
3: Can we just like go around? We want to see all the museums. Okay, thank you, sir.
2: Nous avons millions de gens qui habitent ici, mais c'est important de savoir que les Amériens, ils ont une pourcentage mineur de la population des Émirats.
1: 10% seulement, je crois.
2: Oui, donc on est vraiment, je ne veux pas dire marginal, mais on est, une petite partie, oui, une minority.
4: Alors, aux Émirats et au Qatar, nous sommes dans les cas extrêmes, 10% de nationaux, de citoyens et 90% d'étrangers.
5: Alexandre Caseroni, politologue.
4: La masse démographique des étrangers qui résident dans ces États sont de provenance indienne au sens large, c'est-à-dire de ce qu'on appelle le sous-continent indien, Pakistan, Inde, Bangladesh. Une dynamique nouvelle aussi, c'est de faire venir des populations africaines subsahariennes. Vous avez donc toutes ces populations qui exercent les métiers les moins rémunérés. Vous avez également beaucoup d'ingénieurs, de médecins, d'infirmières et d'infirmiers qui viennent de l'Inde, d'informaticiens. Donc tout ce qui correspond à une classe moyenne, si vous voulez, supérieure en France, c'est aussi beaucoup en provenance du sous-continent indien. Et puis, vous avez des Européens et des Nord-Américains qui, eux, s'inscrivent dans les accords de prestation de services que les familles régnantes cherchent à distribuer en direction de ces États. Et là, les salaires sont très nettement supérieurs à ce que ces individus pourraient toucher en restant dans leur propre pays. Mmh. Et ce sont donc des personnes qui vont là-bas, qui ne payent pas d'impôts, ou très peu, qui ne cotisent pas de manière obligatoire pour leur retraite en Europe ou en Amérique du Nord, et qui donc sur place se voient de plus en plus poussés à conserver leur job, parce qu'en fait, ils ne gagneront pas ou très difficilement même la moitié en revenant chez eux. Et puis, ils découvrent un mode de vie qu'ils ne connaissaient pas dans leur pays d'origine, avec des employés de maison, les enfants dans une très bonne école privée internationale, tout ce statut d'expatrié, vous voyez. Et donc, les 10% de nationaux ont un accès à l'État-providence, c'est-à-dire service au public financé par les revenus pétroliers aux Émirats et les revenus gaziers au Qatar. Donc, par exemple, il y a des prêts immobiliers. Les étrangers n'ont pas accès à ce foncier. Et ça, c'est très important parce que c'est ce foncier, c'est cette spéculation immobilière qui est un mode majeur d'enrichissement des nationaux. Le deuxième mode d'enrichissement, c'est d'occuper des postes dans la fonction publique. Ensuite, vous avez accès aux soins. Si vous allez à Houston, dans le Texas, donc Houston aux États-Unis est une ville pétrolière, mais aussi de soins, il y a beaucoup de cliniques. Il y a des immeubles entiers possédés par certains des États de la péninsule arabique, puisqu'ils envoient tout frais payés leurs malades les plus graves, les cancéreux, ils les envoient en fait se faire soigner, et tout est payé. Et dès les années 80, il y a des bourses qui sont données pour partir étudier en Angleterre. Donc là aussi, c'est ce qui est donné aux nationaux.
1: Pour gérer à long terme toutes les institutions culturelles installées ici, des nouvelles générations sont formées, et pas seulement à l'étranger.
6: nous fêtons les 20 ans de la Sorbonne cette année en 2026.
1: Rose-Marie Ferré est chargée du département de l'histoire de l'art à la Sorbonne Abu Dhabi.
6: Donc voilà, nous sommes sur ce campus qui a été voulu, pensé, conçu dès 2006. Donc la Sorbonne a 20 ans cette année. Ce campus, on a dû s'y installer en 2009. Et ce qui est le plus impressionnant, c'est cet atrium qui est couronné par cette coupole qui n'est pas sans rappeler, peut-être vous l'avez dans l'œil, la coupole de la chapelle Richelieu de la Sorbonne à Paris. Et donc le bâtiment est organisé autour de corridors. Vous avez deux corridors de cours ici avec des laboratoires. On a 1800 étudiants cette année, ce qui avait été l'objectif de départ.
1: Est-ce que ça coûte combien les études ici ?
6: Alors, le bachelor, en fait, pour les Émiriens, est gratuite, puisqu'en fait, ils ont des bourses du gouvernement. Voilà.
1: Les Émiriens ?
6: Si la mère est émirienne. En fait, l'obtention d'une bourse est relative à la nationalité par la mère. Et donc, si la mère est émirienne, effectivement, vos études sont gratuites. Pour les autres, ils ont un système de bourse qui est qui est quand même très avantageux. Et pour les étudiants qui ne sont pas émiriens, oui, la licence est payante. Et si je me souviens bien, on doit être autour... Alors, je vous le dis en euros parce que je ne l'ai plus en dirham, mais ça doit être autour de 40 000 euros pour les 3 ans. Pour le département qui me concerne en histoire de l'art, on a alors pour la licence 90% d'étudiants émiriens, 95% de filles, dans une université qui est mixte, vous l'aurez peut-être remarqué, ce qui est quand même assez exceptionnel ici. Et donc dès le début, dès la fondation il y a 20 ans, on a voulu cette mixité. Et puis ensuite, alors au niveau master, c'est un peu plus différent puisqu'on a 40% émiriens, 60% internationaux et donc des gens... Alors, comme ce sont des masters professionnels, ce sont des gens qui ont déjà parfois un poste hein, et qui veulent une spécialisation en museum studies, curation, et qui donc sont des expatriés, pas forcément français d'ailleurs, mais installés aux Émirats et qui viennent donc suivre une formation à la Sorbonne. Mais on a de plus en plus d'Émiriens. Voilà, cette année, on a 45-50% d'Émiriens dans notre master museum studies. Et je trouve que c'est... Pour nous, c'est très important parce qu'en fait, on est là pour former aussi... les futurs leaders, chercheurs, spécialistes qui travailleront dans les musées, dans les foires, dans le marché de l'art, dans les fondations, qui géreront des collections. Et je pense qu'on est juste des passeurs. Donc moi, je suis très contente quand on a des Émiriens.
7: Depuis quand vous êtes ici à la Sorbonne ?
6: Alors, je suis chef de département depuis septembre 2024, donc ça fait presque un an et demi. Mais j'étais visiting professeur ici depuis 2010. La première fois que je suis venue, j'étais jeune maître de conférence et donc je venais faire ce qu'on appelait à l'époque des missions d'enseignement de 2 semaines qui permettaient de couvrir en fait ce qu'on faisait à Paris en un semestre. On le proposait en une session extrêmement condensée à nos étudiants ici, et je suis venue pratiquement chaque année depuis 2010. Et c'est vrai que dès le départ, nous avions tout de suite en fait des étudiants locaux, puisque c'était une volonté du gouvernement émirien d'avoir des universités, des institutions d'enseignement supérieur vraiment implantées en milieu local. Et par des agréments politiques entre la France et les Émirats, la Sorbonne est née en 2006 de cette volonté émirienne, en fait, surtout de construire un projet d'éducation pour les jeunes Émiriens sur le long terme.
7: Et c'est quoi votre spécialité ?
6: Alors, j'ai fait ma thèse de doctorat et j'ai enseigné pendant longtemps en histoire de l'art du Moyen-Âge. J'ai travaillé surtout sur la commande artistique à la fin du Moyen-Âge, donc le patronage des grands princes, et sur les relations entre les arts, notamment entre les arts figurés et le théâtre. Donc j'ai beaucoup travaillé sur les questions de communication, de transfert culturel et artistique, puisque j'ai travaillé sur la figure d'un prince qui était à la fois en France, en Italie, il était roi de Jérusalem, c'était un prince très particulier qui était aussi écrivain.
7: C'était qui ?
6: Le roi René d'Anjou. Voilà. Et puis ensuite, en 2019, j'ai fait évoluer, disons, mes intérêts. Quand j'ai créé le master expertise et marché de l'art donc à Paris, ce master était une nécessité pour former justement les professionnels du monde du marché de l'art avec un background académique. Et donc j'ai développé des axes. Donc par exemple, un axe autour de l'art africain et des diasporas, des questions de restitution, un axe autour de l'art ultra contemporain, de l'art ancien, etc. Et surtout, dès 2019, j'ai créé un axe MENA, donc Moyen-Orient et Afrique du Nord, à Paris. Parce que j'ai très vite vu, dès les années 2019-2020, que le marché de l'art était en train de se développer, d'émerger en fait dans la région. J'étais déjà en lien avec des acteurs du monde de l'art en Afrique du Nord et dans le Golfe, notamment en Arabie Saoudite. Et je me suis dit qu'il fallait absolument former les jeunes, en tout cas les jeunes professionnels, sur ce pan du marché de l'art qu'on ne connaît pas très bien. Et je pense que j'ai... C'était pas un mauvais calcul, parce que quand on voit ce qui se passe aujourd'hui avec Art Basel Qatar, avec Frieze Abu Dhabi, avec les installations des maisons de vente ici. Voilà, donc j'ai créé Ex Nihilo, une formation professionnelle pour l'expertise et le marché de l'art. Et je vous disais ça parce que ça a déplacé mes lignes d'intérêt du Moyen-Âge à la création contemporaine. Et dans cette création contemporaine, celle qui a retenu mon attention dès le début quand j'ai créé le master, c'est cet art contemporain et moderne des mondes arabes que j'avais un peu perçu quand je venais à Abu Dhabi depuis 2010. Et on m'a proposé donc de prendre la direction du département l'année dernière, donc bien plus tard. Et donc aujourd'hui, je travaille plutôt sur l'art moderne et contemporain arabe, sur les questions d'historiographie, sur la question des collections et l'histoire du goût dans la région. Et donc aujourd'hui, on est plutôt dans un dialogue et dans une écoute des besoins locaux et régionaux, et qu'on fait vraiment du sur-mesure. L'objectif étant, enfin moi c'est comme ça que je conçois mon travail, une fois que j'ai passé les compétences, j'ai passé les outils, ben, à eux, mes étudiants émiriens et mes futurs jeunes professionnels émiriens, ben, de créer des nouveaux outils et de prendre les rênes. Voilà, on n'est que des transmetteurs, voilà, c'est ce que je leur dis. J'ai été frappée quand je suis arrivée à Abu Dhabi, enfin il y a quelques années maintenant, puis encore plus depuis que je suis chef de département ici, de voir la vitalité des scènes artistiques. Alors certes, promues, financées, encouragées par le pouvoir, mais pas uniquement. Il y a aussi beaucoup d'acteurs privés qui ne sont pas forcément émiriens, qui sont syriens, libanais, justement d'origine d'Afrique du Nord, etc., qui, par l'achat, par le soutien du marché, promeuvent l'art de la région et l'art local.
1: Un art qui commence à atteindre des prix incroyables. Ainsi, en janvier 2026, dans une vente aux enchères à Riyad, la capitale saoudienne, une œuvre de Safiya bin Zagr, une enfant du pays, a atteint la somme record de 2 millions d'euros, alors que son prix de départ ne dépassait pas les 200 000. Mais alors, comment cette effervescence a-t-elle commencé ?
4: Donc il y a cette dynamique au Qatar, et elle date du début des années 90, va s'y adjoindre une autre dynamique depuis Dubaï, qui elle est plus tardive, elle débute 15 ans plus tard, c'est la création d'un marché de l'art contemporain à Dubaï, dont la dynamique n'est pas du tout liée à une personne, à ses goûts, à un prince comme au Qatar, mais à une vision économique, portée par deux Britanniques. Deux Britanniques se demandent ce qu'ils peuvent faire à Dubaï pour s'enrichir. Au début, ils hésitent même, ils se disent que c'est un bon endroit pour rassembler des Européens et des Indiens. Et leur idée, c'était que c'est un bon endroit pour connecter la riche clientèle indienne à des marchands européens. Et ça, c'est la naissance de l'idée, progressivement, de créer une foire d'art contemporain. Et cette foire d'art contemporain, elle va trouver également une autre dynamique tout à fait intéressante, c'est qu'en Iran, en République islamique d'Iran, depuis les années 90, à Téhéran, s'est développé un marché de l'art, avec comme moteur l'État iranien. Il y avait beaucoup de galeries en Iran, et ces galeries avaient beaucoup de mal à accéder à la mondialisation économique, puisqu'en Iran, la carte Visa n'est pas utilisable. Donc, ces Britanniques ont l'idée de créer une foire d'art à Dubaï. Donc, le marché décolle assez rapidement. Et à côté de cette foire qui est très contemporaine, la maison de vente de Crisis, qui ouvre donc une branche à Dubaï, va elle s'intéresser à l'art du XXe siècle, iranien. C'est vraiment les œuvres iraniennes qui vont en fait faire exploser les prix. Et progressivement, l'art arabe qui va commencer à être valorisé. Et là, on va avoir la valorisation de la production artistique arabe du XXe siècle par le marché. Mais les clients vont être des Arabes.
8: Un café au beau milieu du désert. Devant la cabane couverte d'un toit en paille, des chaises et des bancs, sur lesquels discutent des hommes coiffés de turbans et vêtus de dishdash. Cette longue chemise blanche typique des pays du Golfe. Certains fument des chichas, d'autres discutent debout, avant de céder leur place aux nouveaux arrivants. Était-ce comme ça, la vie d'avant ? Safaya Benzagre, le café sur la rue Madina, 1968.
2: Ok, maintenant on va au pont qui connecte ce parti de Saadiyat, de l'île de Saadiyat, à Zayed National Museum. Oui, franchement, ça nous fait extrêmement heureux de voir tous ces musées ici, parce que on est un jeune pays. Donc le aspect culturel ici, c'était vraiment quelque chose qu'on a la chance de voir fleurir et de voir tous ces grands architectes comme Jean Nouvel, Frank Gehry, Norman Foster, de faire une sorte de collaboration. C'est très, très quelque chose que très grande ici, comme on est un jeune pays.
7: Un jeune pays.
2: C'est la chanson traditionnelle avec le oud.
1: Ce soir de janvier 2026, Hedaya et Hind vont participer à un festival de tradition autour de Kasr el-Hosn, une citadelle du XVIIIe siècle, ancienne résidence royale. Une fête plonge les Émiriens et les Émiriennes dans ce que fut la vie de leurs grands-parents. Des gratte-ciels entourent cette place où des cabanes en paille abritent les stands des parfumeurs, des charpentiers marins ou des filetiers. Confortablement installés dans un divan, on déguste du café chauffé sur du sable, tout en regardant ses enfants oublier leur PlayStation pour jouer aux jeux rustiques de leurs ancêtres. C'est vertigineux de penser qu'il y a à peine 50 ans, le pays était un désert peuplé de bédouins, de pêcheurs de perles et de commerçants d'origine yéménite ou persane.
9: Kasr el-Hosn is an annual festival. We activated for 10 to 16 days the duration of this festival.
10: Il s'agit donc d'un festival annuel. Nous l'organisons pendant 10 ou 16 jours. Notre but est de valoriser l'image de la culture émiratie et de la faire connaître à tous, pour les Émiratis et pour les personnes extérieures aux Émirats Arabes Unis, issues de milieux très divers. Nous essayons donc de promouvoir notre culture à travers la cuisine. Nous essayons de la promouvoir à travers l'artisanat.
1: Dites-nous ce qui se passe.
10: En arabe, on appelle ça « Ishr Nakhir ». Il s'agit de la partie des palmiers qu'ils utilisaient pour construire des maisons.
1: Avec des petits kiosques.
10: Oui, exactement. On peut donc dire qu'il s'agit d'un atelier interactif et que les gens peuvent simplement observer. C'est un spectacle interactif que l'on peut regarder. Nous avons de nombreux éléments différents qui reflètent nos traditions et notre patrimoine. En grandissant, au fil des années, nous ne voulons pas perdre le sens de notre héritage, parce que tout devient très moderne, même aux Émirats Arabes Unis et en dehors. Nous ne voulons pas que nos habitants, nos concitoyens et même nos résidents perdent le sens de leur patrimoine.
2: Avant, moi je peux dire dans mon expérience aussi, parce que quand j'étais, quand j'ai juste fini mon école, mon lycée, j'ai voulu de poursuivre des arts. Mais il n'y avait pas beaucoup d'opportunités ici, parce que l'aspect culturel, la vie culturelle était encore en développement. Mais maintenant, en tant qu'une dernière année à l'université, une personne, un étudiant qui veut faire le master, et il y a beaucoup d'opportunités pour travailler dans cette scène. Et ça nous aide d'être connecté avec le reste du monde, tu sais. It's a very important aspect to allow us to connect with the rest of the world. Nos parents, ils veulent être, par exemple, cultured,
7: et cultivés.
2: Cultivés, elles doivent voyager. Elles doivent aller à Londres, à Paris, ou New York pour voir toutes ces œuvres. Mais maintenant, on a cette

0: en eau. C'est vraiment extraordinaire.
1: Hello Marie-Claire, I'm Sarah Abou Khalil, member of the Amis du Centre Pompidou. Follow me into the Surrealist exhibition in Paris.
2: Donc, comment vous êtes retrouvée à Marie-Claire Arabia?
0: Alors, je ne suis pas avec Marie-Claire Arabia. Je ne travaille pas pour Marie-Claire Arabia. C'est une collaboration qui a commencé comme ça, au pif. Et je ne m'attendais pas que ça devienne une série non plus. Mon compte était privé il y a un an et demi ou deux ans, j'ai fait ce pas. Parce que j'ai réalisé que I'm tired to see stupid content. Je suis vraiment fatiguée de voir du contenu stupide. J'ai envie de faire quelque chose de différent. Puis je voulais partager ces histoires avec le grand public. Je voulais vraiment que nos artistes, que nos générations, que notre public, que notre peuple en tant qu'arabe, parce qu'on a, je pense, 22 ou 24 pays du monde arabe et on vient de différents continents, il y a une grande diversité du monde arabe. Mais je voulais qu'on apprenne combien nos artistes ont fait une différence historiquement.
1: I want to take some time to talk about this piece. It's one of my favorite pieces in the exhibition. It's painted by Algerian artist Baya, who was only 16 years old.
0: Et puis j'ai commencé avec l'exposition Les Centenaires du Surréalisme à Paris. Et c'est tout simple. Je suis avec mon sac à main, je traverse l'exposition, je parle de quelques œuvres. L'art visuel, c'est vraiment une façon de s'exprimer, c'est beaucoup de créativité. Et c'est pour ça que ce que je mets, ce que je dis, à la façon dont je le dis, tout est pensé. Je ne m'adresse pas à quelques clients spécifiques, je m'adresse vraiment au grand public de nos pays. Et je fais un travail de synthèse pour pouvoir faire passer le message en 2 minutes.
2: Et le message serait ?
0: Le message serait venez voir cette exposition. Quand vous êtes à Paris, passez du temps au musée Pompidou, pas seulement à la boutique Hermès. Mais vous pouvez prendre votre sac Hermès et prendre des photos. C'est ça le message.
2: Sur le site de l'ancien port d'Abu Dhabi, un énorme hangar a été transformé en centre d'art. Influenceurs, concepteurs, curateurs, galeristes, tous sont attendus. Le gérant indo-britannique de l'ancien port de Mina Zayed nous guide à travers les ateliers mis à disposition des futurs artistes. Le centre est flambant neuf, rempli de machines jamais utilisées, bureaux modernes, ateliers divers de menuiserie, de céramique, d'équipements informatiques. Tout est prêt pour accueillir les artistes. Ici, le futur compte plus que le présent.
3: Et si on est au Mina Zayed? Mina signifie port en arabe. Et Zayed, c'est le nom du Cheikh Zayed, fondateur des Émirats Arabes Unis. Mina Zayed est donc un port qui a été créé à la fin des années 60, au début des années 70, dans le but d'amener le monde à Abu Dhabi. À cette époque, Abu Dhabi ne faisait même pas partie des Émirats Arabes Unis. Les Émirats Arabes Unis n'existaient pas encore. Abu Dhabi était donc un émirat, un pays en lui-même. Et le Cheikh Zayed a découvert du pétrole. L'argent n'a pas encore commencé à affluer, mais il voulait faire connaître le pays au monde entier et l'intégrer à la communauté internationale. Ce port a donc été créé pour attirer le monde ici. Et aujourd'hui, dans les années 2020, nous souhaitons transformer ce lieu en un lieu d'exportation d'Abu Dhabi à l'international. Nous voulons que toutes ces idées, tous ces producteurs culturels locaux s'exportent à partir d'ici désormais. Nous essayons de le faire dans le secteur des arts, du design, de l'innovation et de la narration.
1: Outside world telling our story.
3: Je suis originaire

0: originaire de plusieurs endroits, né en Inde, j'ai grandi au Royaume-Uni, mais j'ai vécu en Nouvelle-Zélande, en Australie, à Hong Kong et aux États-Unis. Pour moi, c'est surtout l'occasion de rencontrer les talents émergents. C'est véritablement passionnant d'être ici et de se poser aussi la question, comment développer les compétences de jeunes talents. En tant qu'éducateur, c'est un projet magnifique et c'est très excitant de réfléchir aux besoins des créateurs de contenu pour les 50 prochaines années. Sachant que le pays a 54 ans, comment envisager ces 54 années à venir et comment les préparer? Il y a le pétrole et aussi un investissement marqué pour l'IA. Nous nous efforçons également de promouvoir un secteur spécifique lié à ces pratiques artisanales. Comment gagner sa vie en tant que fabricant de sacs à main, par exemple, au producteur d'une performance? Un bon exemple de croissance pour nous est l'entreprise Hermès. Hermès est une entreprise artisanale qui existe depuis plus de 200 ans. L'idée donc est de créer ici une aspiration similaire, à savoir à quoi pourrait ressembler un Hermès issu de cette partie du monde. C'est inspirant de regarder certaines de ces industries artisanales ancrées dans la culture locale ici depuis des centaines d'années. Voyez, Uber ne sera plus là dans 100 ans. En revanche, Hermès sera encore là dans 100 ans, voire plus.
1: Essayant un instant de faire abstraction des missiles qui tombent dans la région et regardant la carte. Juste à côté d'Abu Dhabi où nous sommes, à Dubaï, des maisons de vente locales et étrangères sont installées depuis 20 ans et font la loi de ce marché de l'art florissant. Un peu plus loin, l'émirat de Sharjah, déjà connu pour sa biennale depuis les années 90, possède des dizaines d'institutions culturelles et artistiques, dont la dernière a été fondée en 2025, le Africa Institute. Un peu plus haut, le Qatar, déjà doté de plusieurs institutions culturelles depuis 2008, n'arrête pas d'accueillir de nouveaux projets, dont Art Basel, qui a lieu en cette année 2026 à Doha. Et l'Arabie Saoudite rattrape son retard sur ses voisins avec une série d'initiatives prévues pour 2027, 2030, 2033. Institutions culturelles, maisons de vente, musées, foires artistiques. Juste à côté de la place Qasr el-Hosn, la Fondation culturelle d'Abu Dhabi, le plus vieux musée de la ville, abrite l'exposition d'art et après, proposée par une maison de curation émirienne, Dirwaza Lab. Y sont exposés des artistes issus de la péninsule arabique.
2: Deux hommes sont accoudés contre la vitre d'un bus. Ils regardent la ville qui défile. C'était le désert et ce n'est plus du tout le désert. Ils font partie des centaines de milliers d'ouvriers qui ont contribué à édifier la ville. Pourront-ils un jour vivre dans une de ces tours? Dans leur regard, un renoncement. Mohamed Kazen, série Fenêtre, 2023.
3: Le conflit au Moyen-Orient au fil des jours, eh bien, on s'inquiète aussi pour les lieux culturels, à commencer par le Louvre à Abu Dhabi, qui se trouve en face de la base navale française, touchée dimanche par une attaque de drone. Bonsoir Anne Chepeau.
1: France Info, 5 mars 2026.
3: Des débris sont d'ailleurs tombés sur l'île de Saadiyat, où se trouve le musée.
1: Le 28 février 2026, soit quelques semaines après notre séjour à Abu Dhabi et Doha, les États-Unis et Israël lancent une guerre contre l'Iran. Presque aussitôt, l'Iran envoie des missiles sur la plupart des pays de la péninsule arabique, dont le Qatar et les Émirats arabes unis. Au-delà des victimes et des dégâts matériels, c'est un coup dur pour leur soft power.
3: Bonsoir Alexandre Caseroni.
4: Bonsoir.
3: Merci d'avoir accepté l'invitation de France Info. Ce musée se trouve face à une base française, donc à une cible potentielle côté iranien.
4: Oui, en fait, la base est la partie de la ville d'Abu Dhabi la plus proche de ce quartier des musées. Et les deux ont été d'ailleurs inaugurés symboliquement en même temps. Le 26 mai 2009, Nicolas Sarkozy est allé à Abu Dhabi pour inaugurer cette base française, la première base française aux Émirats Arabes Unis et dans le Golfe Persique, qui s'appelle le Camp de la Paix. Et le même jour, il a participé à la cérémonie de pose de la première pierre. Et les

0: deux, en fait, sont liés à bien des égards, notamment par le financement. Le Louvre à Abu Dhabi a été financé par l'argent généré par les ventes d'armes françaises.
1: Revoyons cette œuvre de l'artiste émirien Mohamed Kazen au regard de cette guerre qui bouleverse toute la région.
2: Deux hommes sont accoudés contre la vitre d'un bus.
1: Deux hommes sont accoudés contre la vitre d'un bus.
2: Ils regardent
1: la ville qui défile. C'était le désert, et ce n'est plus du tout le désert. Ils font partie des centaines de milliers d'ouvriers qui ont contribué à édifier la ville.
2: Pourront-ils un jour vivre dans une de ces tours ? Dans leur regard, un renoncement.
1: Un homme regarde par la fenêtre d'un bus. Son regard est triste et désabusé. Mais qui regarde-t-il ? Que regarde-t-il ? De Paris à Abu Dhabi, une autre histoire de l'art.

0: avec Guillaume André, Manuel Rabaté, Alexandre Kazerouni, Rosemary Ferré, Hind et Hidaya, Sarah Aboukhalil, Pradeep Sharma, Dania El Tamimi, Salwa Mikdadi, Nada Chabout. Merci à Karim Miske, Juliette Casanave, Faten Naïm Rojdi, Mounira El Sayer, Saleh Barakat, Kirsten Chahid. Avec les voix de Nawel Ben Khayem, Hayat Darwish, Majida Gomari, Mohamed El Mazouji, Pauline Ziadeh et Zouina Ait Slimani. Prise de son: Benjamin Thuyot, Dofar Guérid, Éric Audra, Martin Troadec, Mathieu Leroux, Romain Lenoir, Cédric Châtelus. Merci à Aymeric Lemaître du pôle vidéo. 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
7: Vous êtes à l'écoute de France Culture dans une vingtaine de minutes, juste après les informations. Question du soir, première partie, un débat. Au Royaume-Uni, les jours du gouvernement de Keir Starmer sont-ils comptés? S'agit-il d'un changement de régime plus profond? Puis à 19h, dans l'actualité de la recherche et des idées, une question: que nous apprennent les Amériques de l'histoire de la colonisation? En attendant, il est bientôt 18h sur France Culture et c'est l'heure du journal de la rédaction. Il y avait quelques secondes d'avance, le journal qui vous est présenté par Stanislas Vazak. Bonjour Stanislas.
8: Bonsoir Mathéo, bonsoir à tous. Vers le retour des ZFE, le Conseil constitutionnel censure l'amendement qui avait supprimé les zones à faible émission, les ZFE destinées à éloigner les véhicules polluants des grandes agglomérations. Stellantis investit 60 milliards d'euros et réduit ses capacités de production en Europe. Le géant automobile qui va s'associer à des constructeurs chinois pour ses usines européennes. Un projet qui inquiète les syndicats. Il n'y a plus de militants de la dernière flottille pour Gaza en Israël. Ils ont tous été expulsés aujourd'hui, au lendemain de la vidéo d'humiliation diffusée par un ministre d'extrême droite. Au sein de l'Union européenne, de nouvelles voix s'élèvent pour réclamer une rupture avec l'État hébreu. À la fin de ce journal, nous retrouverons Antoine Guillot au Festival de Cannes et nous évoquerons ce bout d'escalier de la Tour Eiffel vendu aux enchères pour 450 000 euros. Quand le Conseil constitutionnel désavoue le Parlement, les sages de la rue Montpensier ont décidé de censurer plusieurs mesures de la loi de simplification économique adoptée le mois dernier, et notamment la suppression des ZFE, les zones à faible émission, qu'avaient obtenu le Rassemblement national et le Parti Les Républicains. L'amendement était passé grâce au soutien de LFI et de quelques députés macronistes. Bonsoir Julie Paco.
9: Bonsoir à tous.
8: Les sages estiment que les articles qu'ils ont censurés sont des cavaliers législatifs et donc sans sans rapport avec le projet de loi initialement déposé.
9: Effectivement, à commencer donc par l'article 37 de cette loi qui supprime les dispositions autorisant ou rendant obligatoires les zones à faible émission, les fameuses ZFE, instaurées en 2019 avant d'être étendues en 2021. Ces ZFE, un des marqueurs environnementaux du premier quinquennat Macron, visent à limiter les émissions de particules fines responsables de maladies respiratoires et de décès en interdisant l'accès à certains véhicules les plus polluants. Or, l'article les supprimant tombe sous le coup de l'article 45 de la Constitution, estime le Conseil constitutionnel, car cette disposition ne présente pas de lien, même indirect, avec le projet de loi initial sur la simplification de la vie économique. L'article sur la suppression des ZFE est donc censuré. Censuré également le paragraphe concernant les nouveaux cas de dérogation à la comptabilisation d'espaces naturels, agricoles et forestiers lorsque ces espaces sont occupés par certains projets industriels d'intérêt national majeur. Cet assouplissement au zéro artificialisation nette a été introduit par les députés LR et RN, mais il est là aussi sans rapport avec le projet de loi initial, estiment les sages. Un projet de loi déposé il y a 2 ans maintenant sur le bureau du Sénat et qui comptait initialement 28 articles avant de considérablement s'épaissir au fil des débats parlementaires, au point d'en comptabiliser 84 lors de son adoption le mois dernier, dont beaucoup sont donc des cavaliers législatifs. En tout, ce sont 25 articles et dispositions qui sont totalement ou partiellement retoqués par les sages ce soir.
8: Explication signée Julie Pacaud. ZFE ou pas, les professionnels et les particuliers sont aujourd'hui pénalisés par la hausse des carburants en raison du blocage persistant du détroit d'Ormuz. Le gouvernement a donc décidé de faire un geste supplémentaire, mais en direction des seuls professionnels, les transporteurs routiers, les taxis et les pêcheurs. Sébastien Lecornu annonce en ce moment de nouvelles mesures de soutien, mais cette fois, assure le Premier ministre, on change d'échelle.
10: Je ne peux pas vous dire que sur le terrain géopolitique, les perspectives de voir le conflit durer sont en train de s'installer et vous expliquer qu'on va continuer d'avoir une stratégie mois par mois. C'était bon au début de gestion de crise. Là, désormais, il faut commencer à donner des perspectives à des pans entiers de l'économie, des perspectives aux Françaises et aux Français qui travaillent pour juin, pour juillet, pour août et pour certains secteurs jusqu'à l'automne. Je le dis parce qu'on n'a pas fini de subir. Et donc, à la fois, on va déployer des moyens pour le soutien de court terme, mais on n'a pas d'autre choix que d'accélérer l'électrification du pays. Les hydrocarbures, c'est une laisse. C'est une laisse étrangleuse. Tout ça va avoir un coût. Il faudra donc évidemment gager tout ça, faire un certain nombre d'économies. Et je le dis aussi peut-être pour donner un peu de perspective, dire aussi comment le gouvernement travaille à la construction d'un budget pour 2027. C'est que la position du gouvernement et que les textes que nous proposerons au Conseil des ministres de mi-octobre seront des textes dans lesquels il n'y aura pas de proposition d'augmentation d'impôts.
8: À Sébastien Lecornu qui tient donc en ce moment une conférence de presse à Matignon. Nous y reviendrons à 19h. Fast Lane, voie rapide, c'est le nom du nouveau plan d'investissement de Stellantis, le géant mondial de l'automobile, aux 14 marques dont Peugeot et Citroën. Un plan qui prévoit 60 milliards d'investissements sur 5 ans, avec la priorité donnée à 4 marques qui capteront 70% de la somme, Peugeot et Fiat en Europe, Jeep et Ram aux États-Unis. Stellantis compte d'abord sur l'Amérique du Nord pour relancer sa croissance, car le groupe va réduire de 17% ses capacités de production en Europe, soit 800 000 véhicules en moins chaque année. Et les usines européennes construiront aussi des véhicules chinois des marques Leapmotor et Dongfeng. Hakim Kasmi, bonsoir.
11: Bonsoir Stanislas.
8: Ce plan Fastlane inquiète vivement les syndicats de Stellantis.
11: Oui, avec la baisse de ses ventes et des parts de marché qui sont passées en Europe de 22 à 15%, ces dernières années, les usines Stellantis du vieux continent sont sous-exploitées, puisqu'elles ne tournent qu'à 60% de leur capacité. Antonio Filosa, le nouveau directeur général, espère donc passer ce taux d'utilisation à 80% dans les prochaines années. Pour y parvenir et gagner en compétitivité, il compte donc sur des partenariats avec les constructeurs chinois Leapmotor en Espagne, à Madrid et Saragosse, et Dongfeng sur le site français de Rennes. Ce qui risque d'avoir des conséquences sur les emplois, aussi bien pour les cadres en recherche et développement que pour les ouvriers, estime Benoît Vernier, délégué central CFDT chez Stellantis.
12: Produire moins de véhicules en utilisant plus les usines, à un moment, il va falloir se débarrasser d'usines, entre guillemets. Alors, soit les céder à un autre constructeur, soit les utiliser dans une co-entreprise, soit les fermer. Et là, socialement, dans tous les cas, socialement, ça a un impact pour nous. Quid du contrat de travail des salariés s'ils basculent en JV? C'est un point primordial. Donc, vraiment, beaucoup d'inquiétudes, oui, avec ce chiffre annoncé, oui.
11: De son côté, la direction, qui espère réaliser avec ce plan 6 milliards d'euros d'économies, indique qu'aucun poste ne sera supprimé. Enfin, pour relancer ses ventes, le constructeur automobile compte également sur la sortie de 60 nouveaux modèles dans les prochaines années, dont la moitié seront tout électriques.
8: Hakim Kasmi, merci. Après 6 mois d'audition et d'investigation, la commission d'enquête sénatoriale sur les marges des industriels et de la grande distribution a dévoilé ce matin son rapport, présidé par la sénatrice centriste Anne-Catherine Loisier. Elle avait été constituée en décembre dernier à l'initiative du groupe écologiste. Et grâce à des dizaines d'auditions, mais aussi des visites d'entreprises et de nombreux documents collectés, la commission a regardé à qui bénéficie la valeur. Et elle s'est penchée, Catherine Pétillon, sur les pratiques des différents acteurs tout au long de la chaîne alimentaire.
13: Oui, et le principal constat, c'est le déséquilibre. Sur 100 euros de valeur alimentaire, seuls 8 reviennent à l'agriculteur, 14 aux industries, 40 aux distributeurs. Le reste va aux importations. Un déséquilibre qui s'explique par les pratiques de la grande distribution que la sénatrice Antoinette Gull, rapporteure de la commission, qualifie de préoccupante.
14: Nous avons constaté l'existence de pratiques prédatrices des distributeurs, à la fois sur les industriels et sur les agriculteurs. Deuxièmement, la guerre des prix, elle ne bénéficie pas toujours aux consommateurs. Elle masque en réalité une injustice entre les prix, puisque les produits les plus margés sont souvent les produits les plus sains. Nous avons constaté que certaines pratiques dans la grande distribution ne respectaient pas la loi, et en particulier les lois Egalim qui visent à protéger les agriculteurs.
13: Notamment grâce à la constitution de centrales d'achat européennes qui facilite le contournement du droit français. Ce matin, le PDG de Carrefour, Alexandre Bompard, s'est dit estomaqué par des conclusions qu'il juge caricaturales. La Fédération du commerce et de la distribution dénonce, elle, une méthodologie biaisée. Mais alors que les distributeurs affirment tous faire des marges très faibles, la commission d'enquête souligne elle que ce n'est le cas qu'en apparence, car ce n'est pas sur la vente des produits qu'ils fondent leur rentabilité, mais en facturant des services commerciaux aux industriels, ce qu'on appelle parfois les marges arrière. Le rapport formule 24 propositions comme rendre publique chaque année la comparaison entre l'évolution des prix de vente aux consommateurs et celle des tarifs négociés avec les fournisseurs, afin de mesurer leur évolution, ou encore d'instaurer un affichage obligatoire des marges sur les produits non transformés, à commencer par les fruits et légumes. Certaines préconisations pourraient être ajoutées par amendement au projet de loi d'urgence agricole à son arrivée au Sénat.
8: Catherine Pétillon. C'est à la fois un revirement judiciaire et une première pour des géants du secteur aérien. La Cour d'appel de Paris a condamné aujourd'hui Airbus et Air France pour la catastrophe du vol Rio-Paris. 228 morts dans l'Atlantique en 2009. Les deux sociétés avaient été relaxées en première instance. Cette fois, la Cour d'appel les a déclarés, je cite, « seuls et entièrement responsables de l'accident le plus meurtrier de l'histoire de l'aviation française ». Cette condamnation pour homicide involontaire est un soulagement pour les familles des victimes, Anne Fauquemberg.
15: Danielle Lamy, la présidente de l'association Entraide et Solidarité, qui a porté ce combat judiciaire pendant 17 ans, a évidemment pris la parole à la sortie du délibéré, ne cachant pas sa satisfaction.
16: Ça a été extrêmement difficile. On a eu des non-lieux, on a eu une relaxe. On ne pouvait pas entendre une nouvelle relaxe. Ce n'était absolument pas possible pour les familles. On sait effectivement maintenant que l'accident aurait pu être évité.
15: Soulagement également pour les familles des pilotes. Teddy Robert est le frère d'un des copilotes décédé lors du crash.
17: Nous, familles de pilotes, nous retrouvons avec bonheur le professionnalisme de nos familles qui se sont battues jusqu'au bout pour que cet avion s'en sorte.
15: Les entreprises Air France et Airbus ont été toutes deux condamnées à la peine maximale de 225 000 euros d'amende. La justice reproche à Air France de ne pas avoir suffisamment bien formé les pilotes à la gestion du gel des sondes Pitot et à Airbus d'avoir notamment sous-estimé la gravité des défaillances de ces sondes. Airbus qui a immédiatement réagi par la voix de son avocat Simon Ndiaye.
18: La cour d'appel vient de prendre le contre-pied de tous les autres magistrats qui ont travaillé sur ce dossier avec une motivation qui est très faible sur le plan factuel et inexistante au niveau du droit.
15: Airbus réitère sa compassion à l'égard des victimes, mais annonce se pourvoir en cassation.
8: Et de son côté, Air France regrette également cette condamnation et décide aussi de se pourvoir en cassation. Israël a expulsé aujourd'hui tous les militants étrangers de la dernière flottille pour Gaza, capturée en Méditerranée lundi dernier. 430 activistes pro-palestiniens, dont 37 Français, qui vont pouvoir regagner leur pays d'origine dans les prochaines heures. Une séquence désastreuse pour l'État hébreu après la diffusion de cette vidéo montrant ces militants à genoux et les mains liées dans le dos dans un hangar du port d'Ashdod. Vidéo postée par le ministre d'extrême droite Itamar Ben-Gvir, qui apparaît à l'image fier de lui au milieu de ses prisonniers humiliés. L'Union européenne, unanime, a immédiatement dénoncé ce traitement et l'affaire renforce le camp de ceux qui en Europe réclament une véritable rupture avec Israël. Fabien Cazot nous appelle de Bruxelles.
19: Les partisans de la suspension de l'accord d'association entre l'Union européenne et Israël le martèlent. Il est grand temps de passer à la vitesse supérieure, notamment à gauche, où plusieurs eurodéputés ont même participé ces derniers mois de précédentes flottilles pour Gaza. C'était le cas de l'écologiste Mélissa Camara à l'automne dernier. Les images qu'elle a vues hier avec l'hymne israélien en musique de fond lui ont rappelé de mauvais souvenirs.
20: Nous avons vécu exactement le même sort. Alors il n'y avait pas Ben Gvir, il n'y avait pas de ministre, il n'y avait pas de caméra, mais on a eu nous aussi la musique, on a eu les mauvais traitements, j'ai été personnellement frappée, on m'a levée à plusieurs reprises parce qu'on nous a laissé sur les genoux pendant de longues heures, et à plusieurs reprises j'ai été levée par la peau des bras, on m'a bandé les yeux, on m'a attaché les mains.
19: Grande discrétion en revanche dans les camps de la droite et de l'extrême droite au Parlement européen, toujours prompte à afficher leur soutien envers l'État d'Israël, alors que plusieurs États membres, comme l'Italie et l'Allemagne, gouvernés à droite, jugent inadmissible le sort réservé aux activistes arrêtés hier. Monstrueux a même réagi le gouvernement socialiste espagnol, qui appelle lui aussi à la remise en cause de l'accord d'association entre l'Union européenne et Israël.
8: Fabien Cazot à Bruxelles, les 37 militants français expulsés doivent arriver ce soir à Istanbul, en Turquie, où ils seront pris en charge par l'ambassade de France pour leur rapatriement. C'est la fin d'une émission mythique de la télévision américaine. La chaîne CBS diffuse ce soir le dernier numéro du Late Show, à l'antenne depuis 1994 et le plus suivi du genre. Présenté depuis 11 ans par l'humoriste Stephen Colbert, le rendez-vous était un savant mélange de cinéma, de musique, de littérature et de politique. CBS justifie son arrêt par des raisons économiques, en se gardant bien de préciser que Stephen Colbert était l'une des bêtes noires de Donald Trump. Notre correspondant à New York, Gwenda Lavina, a rencontré quelques-uns des derniers spectateurs de l'émission.
21: Sur Broadway, 300 personnes attendent d'entrer dans l'Ed Sullivan Theater où l'émission est enregistrée chaque jour. Pour Carole, venue de Californie, la fin du Late Show, c'est bien plus qu'un programme qui s'arrête.
22: Oh, I'm so sad. This has been,
23: Je suis très triste car c'était ma bouée face à tout ce qui se passe dans le monde. Une pause humoristique pour affronter cette période où on ne comprend rien, ça va me manquer.
21: Kim est certaine que cet arrêt est la conséquence de la liberté de ton de Stephen Colbert, notamment lorsqu'il avait critiqué un pot de vin après le paiement de 16 millions de dollars par Paramount, propriétaire de CBS, à Donald Trump.
23: Il a le courage de critiquer les autorités et on en a besoin. Il a été remercié 3 jours après avoir parlé de l'accord avec Trump. C'est pour ça qu'il faut continuer à s'exprimer, comme Jimmy Kimmel. On devrait pouvoir exprimer ses désaccords avec le président.
21: Ashlone s'inquiète d'ailleurs du signal envoyé aux autres chaînes.
24: C'est terrible que son émission soit juste supprimée comme ça. Qui sait s'ils ne s'en prendront pas aux autres présentateurs de Late Show comme Jimmy Fallon? Ça peut arriver à tout le monde.
21: En juillet dernier, lors de l'annonce par CBS de la fin de l'émission, Donald Trump avait lui écrit « Adoré voir Colbert viré ».
8: Gwendal Lavina à New York. New York toujours, mais cette fois à Cannes pour notre rendez-vous quotidien avec le 69e festival. En compétition aujourd'hui, Ira Sachs, figure du cinéma indépendant américain, qui a justement tourné son dernier film dans la métropole américaine. Bonsoir Antoine Guillot.
25: Bonsoir Stanislas.
8: En direct de Cannes, Antoine, ce film d'Ira Sachs, The Man I Love, L'Homme que j'aime, se déroule dans le New York des années 80, ravagé par le sida.
25: Oui Stanislas, même si le mot n'est jamais prononcé, on comprend vite que c'est ce dont se meurt le personnage principal du film, une star du théâtre underground new-yorkais. Il est le soleil noir, sorte d'ange fracassé pasolinien autour duquel gravite son entourage, la troupe avec laquelle il répète un ultime spectacle, l'homme dévoué qui s'occupe de lui, sa sœur inquiète de sa mort annoncée, mais aussi un jeune Anglais à peine débarqué à New York qui va entamer une relation amoureuse avec lui, dans le déni évidemment des risques qu'il encourt. Construit par petites touches dans la lignée d'un autre film sur les derniers jours d'un artiste, le Van Gogh de Maurice Pialat, dont se revendique Ira Sachs, The Man I Love, du nom de la célèbre chanson des frères Gershwin, a l'étrangeté d'être une comédie musicale sotto voce, sans l'irréalisme du genre, mais en respectant le principe, parce que c'est un milieu artistique, parce qu'on y fait la fête en club une dernière fois avant la fin, les personnages souvent chantent et dansent, exprimant par là ce qui ne peut se dire autrement. Autre curiosité, le héros est interprété par Rami Malek, celui qui, dans Bohemian Rhapsody, avait interprété une autre victime du sida, fameuse elle, Freddie Mercury. Il emporte encore les traces dans ce nouveau rôle, sans l'exubérance certes, mais avec un cabotinage paradoxal, dans la retenue, tout en pose et regard intense, une performance en soi.
8: Et puis hier soir, Antoine, vous étiez à la séance de minuit du festival pour voir Marion Cotillard dans Roma Elastica, un film qui se passe lui aussi dans les années 80.
25: Oui Stanislas, mais cette fois en Italie, dans ce moment où le cinéma national agonisait face à la télévision. Double crépuscule d'ailleurs dans ce film, puisque une star sur le retour et malade va essayer d'y retrouver le dernier élan d'une carrière qui s'essouffle après son heure de gloire américaine. La star, vous l'avez dit, c'est rien moins que Marion Cotillard, qui ne dédaigne pas les pas de côté chez les plus étranges cinéastes, à l'instar de Bertrand Mandicot, le mage symboliste et poète coctalien du cinéma des marges, l'auteur des Garçons Sauvages, d'After Blue et de Conan, qui avec ce Roma Elastica fait lui-même un pas inédit, quoique toujours aussi baroque, vers le grand public. On aurait aimé voir le film en compétition, ça aurait vraiment eu de la gueule.
8: Merci Antoine Guillot depuis le Festival de Cannes, on vous retrouve demain soir dans le journal de 18h. Un petit bout de la Tour Eiffel est parti aux enchères cet après-midi chez Arcurial, la célèbre maison de vente des Champs-Élysées. 450 000 euros, tout frais compris, pour un escalier hélicoïdal de la tour, plus exactement un morceau de l'escalier d'origine qui avait ensuite été démonté pour des travaux de modernisation. Un escalier qui est d'abord un objet chargé d'histoire, Benoît Grossin.
0: Il est composé de 14 marches et mesure 2,60 m. C'est un des tronçons tout en fer, issu du démontage et de la dispersion il y a plus de 40 ans et déjà aux enchères de cet escalier. Installé dans la Tour Eiffel pour son inauguration en 1889, il permettait de relier le deuxième au troisième étage, soit 160 mètres d'ascension à pied jusqu'au sommet.
1: C'est un morceau de l'histoire de Paris.
0: Sabrina Dola, responsable du département design chez Arcurial.
1: C'est ça qui fait sa valeur très forte, puisqu'il s'agit d'un vrai vestige de cette époque. En 1983, les 160 mètres d'escalier ont été découpés en 24 tronçons dans le cadre de travaux de modernisation pour remplacer cet escalier par des ascenseurs.
0: Trois ont été donnés à des musées, Orsay, la Villette et le musée de l'histoire du fer près de Nancy. Un quatrième est encore exposé au premier étage de la Tour Eiffel et celui aux enchères aujourd'hui est un des 20 autres tronçons partis en 1983 dans des collections privées. Un des rares, souligne Sabrina Dola, à ne pas avoir été acquis à l'époque par des Américains.
1: C'est un homme d'affaires français. Il l'avait acheté 160 000 francs, soit l'équivalent aujourd'hui d'environ 58 000 euros, ce qui faisait une somme assez importante à l'époque, pour saisir ce premier tronçon et l'a conservé pendant près de 40 ans dans un entrepôt en France.
0: Et chez Arcurial, il s'agit tout de même de la cinquième revente en moins de 15 ans d'un de ces objets hors normes, de 162 000 à plus de 520 000 euros en 2016 pour un tronçon de même dimension, identique à ce tronçon numéro 1.
8: Sachez que le nouveau propriétaire de ce tronçon numéro 1 est de nationalité française. Et sur cet escalier d'origine de la Tour Eiffel, morceau de l'histoire de Paris, un dossier complet est à retrouver dans la rubrique L'Info culturelle en une du site de France Culture. Le temps demain se résume en un seul mot, l'été pour tout le monde. Soleil et chaleur sur tout l'Hexagone après quelques brouillards matinaux. Demain matin, il fera entre 8 et 17 degrés. L'après-midi, le thermomètre s'envole de 26 à 31 degrés en général. C'est la fin de ce journal préparé ce soir avec Alison Vicrobeck à la technique d'Ali Yar. 18h20 sur France Culture, prochain point sur l'actualité à 19h. Mais tout de suite, je vous laisse en compagnie de Matteo Caranta pour les questions du soir.
7: Merci Stanislas et bienvenue à toutes et à tous dans Questions du soir. 1h30 de débats, d'analyses, de découvertes pour décrypter l'actualité. À

0: 19h en deuxième partie d'émission, nous retournerons aux sources de la pensée décoloniale en Amérique latine en compagnie de l'historienne Lycelle Quirose. Mais d'abord, place au débat dans Question du soir.
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0: La débâcle du Labour, le parti travailliste britannique lors des élections locales du 7 mai 2026, a fragilisé un peu plus encore le Premier ministre Keir Starmer, déjà impopulaire. Depuis cette défaite, une partie du Labour appelle Keir Starmer à démissionner, qui s'y refuse. Et derrière cette crise du parti travailliste, c'est l'extrême droite de Mr. Brexit, Nigel Farage, qui sort grande gagnante des élections sur fond de montée du nationalisme et des discours anti-immigration dans l'espace public britannique. Alors, comment comprendre les ressorts de la crise politique au Royaume-Uni? Quelles sont les lignes de fracture qui partagent la société britannique? Qui pour remplacer Keir Starmer? Et ces turbulences signent-elles la fin du bipartisme dans le Royaume? Voilà beaucoup de larges et amples questions que nous allons aborder avec nos deux invités. Nicolas Jarajoli, bonsoir. Vous êtes doctorant en sciences politiques en études anglophones à Panthéon-Sorbonne et à Nanterre et votre thèse porte justement sur les crises du parti travailliste, voilà, qui est bien trouvé. Anne-Elisabeth Moutet, bonsoir.
2: Bonsoir.
0: Vous êtes éditorialiste au Daily Telegraph. Merci à vous deux d'avoir accepté notre invitation dans Question du soir. Nous sommes ensemble en direct jusqu'à 19h.
3: Je veux bien me présenter aux prochaines élections. Évidemment, je reconnais qu'après les résultats des élections locales, ainsi que des scrutins au Pays de Galles et en Écosse, la première tâche consiste clairement à redresser la situation et à m'assurer que je concentre mes efforts là où il faut. Et je me rappelle chaque jour que j'ai été élu pour servir la population. Et c'est à cela que je vais m'atteler.
4: Je considère que le Brexit a été néfaste, mais je pense aussi que la dernière chose à faire en ce moment serait de relancer ces débats. La Grande-Bretagne restera coincée dans une impasse permanente si nous passons notre temps à nous disputer et que les gens s'éloignent les uns des autres. Il est temps, n'est-ce pas, de rassembler les gens, de se concentrer sur ce que nous avons en commun. C'est ce dont nous avons besoin maintenant.
5: Je suis profondément convaincu que les électeurs qui nous ont rejoints ne le font pas par protestation à court terme, mais parce qu'ils croient réellement en nous et qu'ils resteront à nos côtés jusqu'aux prochaines législatives. C'est un revirement électoral historique dans des régions que le Labour domine depuis des décennies, et même dans de nombreux cas, depuis un peu plus d'un siècle.
0: Voilà pour les voix doublées de Keir Starmer, Premier ministre du Royaume-Uni, d'Andy Burnham, maire du Grand Manchester, et de Nigel Farage, leader du parti Reform UK. Je me tourne vers vous, Nicolas Jarajoli. Quelle est l'ampleur de la défaite travailliste à ces dernières élections, s'il fallait la qualifier?
6: Historique, absolument historique. Le visage électoral que ça a donné, c'est presque sans précédent depuis les années 20. Le Parti travailliste a perdu des endroits, des « councils », comme on dit en anglais, qui ont été travaillistes depuis la fondation du parti. On ne pensait que 2019, la grande défaite électorale accablante du Parti travailliste, c'était vraiment aller rester... ce sommet d'échec électoral du parti, mais là, on commence à voir le profil d'une conjoncture politique vraiment très incertaine, où on a quatre ou même cinq blocs qui se profilent, alors qu'habituellement, on en a deux.
0: Est-ce qu'on peut tenir Keir Starmer pour responsable de cette défaite, Anne-Elisabeth Moutet?
2: Il n'est pas tout seul. Alors c'est vrai que sur le papier, Keir Starmer, c'était le leader travailliste qui pouvait faire en principe, et d'ailleurs il l'a fait il y a deux ans, une large majorité au Royaume-Uni.
0: Oui, il a été réélu triomphalement il y a deux ans.
2: Il a été élu. Vous savez que les élections en Grande-Bretagne, c'est le parti qui décide qui est le président de son parti, et le roi, par définition, n'a pas son mot politique à dire, mais c'est automatiquement le leader du parti travailliste, conservateur, autre, qui devient Premier ministre. Et donc là, Keir Starmer est en danger, mais ça passe par une discussion musclée avec d'autres leaders qui se présentent, et il faut qu'ils aient un certain nombre de députés membres du Parti travailliste pour accepter de changer de leader, auquel cas on change automatiquement de Premier ministre. Je crois que c'est 68 députés. Hein. Il faut au minimum dans les instances du parti. Tout ça, c'est donc encadré par les partis, et il est là en tant que représentant de son parti, et Il faut aussi rappeler, parce que ça va venir dans la discussion, que tout ministre, et a fortiori Premier ministre, doit être un représentant du peuple d'abord. Alors essentiellement, ça veut dire un député à la Chambre des communes. Et parfois, il y a des lords dans le gouvernement. Et parfois, quand vous voulez vraiment mettre quelqu'un de votre gouvernement, de votre parti, et qui n'est pas, que ça n'est pas un député, il faut en faire un lord, de façon à ce qu'il soit lui aussi un représentant parlementaire. Oui, parce que c'est un système différent et plus automatisé.
0: Il faut préciser hein, ça, le fonctionnement de la démocratie britannique avec deux chambres, une chambre des députés, vous le disiez, une chambre des lords. Comment est-ce que ça s'organise, Nicolas Jarajoli, pour gérer les questions justement de nomination des premiers ministres ?
6: Les lords sont un peu hors jeu hein, de ce processus. Et je pense qu'en fait, le truc le plus particulier du système britannique qu'il faut transmettre un peu à ce moment-là, c'est qu'il y a un système électoral différent. C'est-à-dire, c'est un système qu'on appelle majoritaire uninominal, first past the post. Et ça veut dire que...
2: À un tour.
6: Uninominal, ouais. Donc, il n'y a pas deux tours. Et on gagne selon... le plus grand nombre de voix dans chaque circonscription. Donc on gagne avec 30%, 25% très facilement. Mmh. Et c'est d'ailleurs ce que Starmer a fait dans l'élection 2024, en partie par stratégie électorale, en partie par chance. Il a gagné, il a eu 32%, je crois, du vote populaire et environ 60% des sièges. Donc ça, c'est important à comprendre si on veut comprendre comment le vote se traduit dans des sièges au Parlement. Je crois que ça, c'est un aspect.
0: Est-ce que vous voulez bien nous rappeler, Nicolas Jarajoli, sur quelle promesse est arrivé Keir Starmer en 2024? Je rappelle, il y a eu de nombreux gouvernements anglais qui se sont succédés au Royaume-Uni après 2020. Oui. Quelle est la promesse, quel est l'espoir qu'il porte lorsqu'il arrive en 2024?
6: Sa promesse, c'est la stabilité et la compétence, je dirais. C'était une promesse pas très politique. C'était une promesse un peu pratique, ou en tout cas conditionnée par le fait que son élection était, ou cette élection-là de 2024 était précédée par des gouvernements conservateurs extrêmement instables. On a eu trois premiers ministres depuis 2019, et si on remonte jusqu'à 2015, on en a eu cinq. Donc, pour Starmer, son pitch, sa promesse, c'était la stabilité et la compétence et, très important, la croissance. Or, les trois choses n'ont pas été delivered, comme on dit en anglais.
0: Il n'a pas réussi. Anne-Elisabeth Moutet, il n'a pas porté de politique publique marquante. Est-ce qu'il y a des lois, des projets qu'il a portés pendant
2: Je voudrais d'abord tout de même dire qu'il a été aussi élu sur le fait qu'on considérait que c'était un leader raisonnable et je pense qu'il a obtenu cette majorité de sièges, cette grande majorité de sièges aussi parce qu'il n'était pas le précédent leader du Parti travailliste qui était Jeremy Corbyn. Et si on veut faire de la sténo rapide, on va dire que Jeremy Corbyn, c'est Jean-Luc Mélenchon, avec tout ce qui va autour, c'est-à-dire le côté...
0: Jeremy Corbyn a été accusé d'antisémitisme, oui. Et il a été exclu du Parti travailliste.
2: L'obsession sur un seul conflit, qui est le conflit du Moyen-Orient, un marxiste. C'est un marxiste qui est très... il est historique. Enfin, je veux dire que c'est quelqu'un qui est beaucoup moins sinueux. Sa carrière a été beaucoup moins sinueuse que celle de Jean-Luc Mélenchon, qui vraiment s'est promené beaucoup.
0: On n'est pas là du tout pour parler de Jean-Luc Mélenchon, mais continuez donc. Keir Starmer se posait différemment de Jeremy Corbyn au sein de la gauche travailliste.
2: Il offrait à tout un tas d'électeurs naturels depuis longtemps des travaillistes, mais qui étaient un peu révulsés par l'idée de Jeremy Corbyn parce qu'ils le trouvaient trop extrémiste. Ils se disaient, voilà quelqu'un qui est raisonnable, voilà quelqu'un... En Grande-Bretagne, il faut être avocat avant de devenir un juge et ensuite d'avoir des fonctions dans le système de la justice britannique. Or, il était devenu ce que le directeur le procureur général de tout le pays, quelqu'un qui décide si on doit faire des poursuites dans les cas judiciaires. Il avait évidemment un service, donc on se disait c'est quelqu'un de compétent, c'est quelqu'un d'organisé, c'est quelqu'un qui a une grande culture juridique. Enfin, il était et il était tout de même revenu plus au centre du parti. Je dirais pas complètement au centre, mais enfin un socialiste à la française. Et donc tout ça, des tas de gens ont voté pour lui en se disant c'est tout de même bien. Et puis on en a jusque là des conservateurs, ça fait 16 ans qu'ils sont au pouvoir, on a eu Boris Johnson, on a eu toutes sortes de choses, c'est des fantaisistes, on a eu Liz Truss, avec qui dont le gouvernement a duré moins de

0: temps qu'il ne faut pour une laitue posée sur un bureau à finir par pourrir. Enfin, je veux dire, c'était un gag fait par une chaîne de télévision. Et bon, on voudrait avoir quelqu'un de sérieux. Et le quelqu'un de sérieux qui est arrivé s'est révélé être quelqu'un de pusillanime, de ne pas avoir de vision, à la stupeur générale de ne pas être très travailleur, c'est-à-dire que ce n'était pas quelqu'un qui connaissait ses dossiers de manière obsessive, c'est le moins qu'on puisse dire. Et tout ça, alors il y a eu cette déception, d'autre part il y a eu la crise qui a continué et qui s'est augmentée, elle a commencé sous les conservateurs avec le Covid et puis les effets économiques de la guerre en Ukraine, et ensuite ça s'est poursuivi l'inflation, les problèmes de l'immigration qui sont des problèmes que tous les Anglais considèrent comme important. Et d'ailleurs, on arrive en disant non, nous sommes ouverts à tout le monde, et ensuite, très vite, dès que les sondages commencent à être mauvais, quelle que soit la couleur du parti, on commence à dire qu'il faut tout de même empêcher les gens de venir illégalement dans le pays. Ça veut pas, pour certains, ça veut pas dire de ne pas prendre d'immigrés, mais ça veut certainement dire on ne veut pas d'immigrants illégaux, parce qu'il y en a beaucoup.
1: Nicolas Jarajoli, vous souhaitez réagir?
2: Oui, tant je suis d'accord un peu sur la fin du récit que moins sur le début. Je suis d'accord que Starmer était perçu comme quelqu'un de compétent, sérieux, etc. Et ça, il s'est avéré pas du tout ça. C'est vrai que au début, il s'est construit effectivement contre Corbyn, qui était devenu la bête noire des médias et du champ politique. D'ailleurs, donc c'était pratique pour lui. Par contre, il faut aussi rappeler qu'il a gagné le leadership du Parti travailliste en disant qu'il allait adopter le programme de 2017, pardon, du Parti travailliste, le programme Corbyn, qui... Bon, a fait 40%, a fait...
0: C'était pas Miliband ?
2: Non, pas du tout. Miliband, c'est 2015.
1: Alors, qui aujourd'hui peut remplacer Keir Starmer au sein du Parti travailliste ? Parce que, comme l'expliquait Anne-Elisabeth Moutet, le Premier ministre doit venir de l'un des deux partis, disons, majoritaires du Parlement, et en l'occurrence du parti majoritaire, qui est encore aujourd'hui le Parti travailliste, malgré la défaite à ces élections. Donc, la compétition se joue aujourd'hui pour le poste de Premier ministre au sein du Parti travailliste. Quelles sont les figures, quels sont les courants idéologiques qui ressortent? Nicolas Jarajoli et puis Anne-Elisabeth Moutet.
2: Au sein du Parti travailliste, c'est bon, peut-être un petit topo. Jusqu'à, disons, la période Corbyn, il y avait deux droites dans le Parti travailliste. Il y avait l'ancienne droite proche de...
1: De gauche, vous voulez dire?
2: Pardon?
1: Vous voulez dire de gauche au sein du Parti travailliste?
2: Non, parce qu'il y a des courants de... Pas de droite au sens du champ politique, mais il y a une droite, une aile droite du Parti travailliste et une aile gauche du Parti travailliste. Corbyn était de l'aile gauche, Tony Blair était de l'aile droite, de la nouvelle droite, et l'ancienne droite, c'était une droite plus proche des syndicats, associée avec Gordon Brown, qui était le rival, un peu le rival de Tony Blair. Mais dans la période Corbyn, ils ont convergé dans leur anti-corbynisme, et c'est les éléments les plus anti-gauche, disons anti-aile gauche du parti, qui ont été la condition factionnelle de l'entrée au pouvoir de Starmer au leadership du parti. Maintenant, les courants qui existent, si on prend les candidats putatifs à l'élection, il y a Angela Rayner, Wes Streeting et Andy Burnham. Angela Rayner, elle est proche des syndicats. Elle se dit « soft left », entre guillemets. Bon, c'est un sort de truc amorphe au milieu du parti, qui n'a pas d'organisation.
1: Le ventre, disons, du parti, oui.
2: Andy Burnham se dirait aussi « soft left ».
1: Andy Burnham qui est donné déjà comme gagnant maire de Manchester, qui se présente en juin à une élection partielle au nord de l'Angleterre et qui peut-être joue sa survie politique. Nicolas Jarry puisse finir cette description et puis qu'on puisse donner la parole à Anne Elisabeth
2: Moutet. West Streeting, c'est le candidat de l'aile entre guillemets blairiste, pour parler rapidement.
1: Donc on a une aile libérale qui serait représentée, vous l'avez dit, par West Streeting, un ventre, on pourrait dire ça, du parti, et puis Andy Burnham, ce candidat putatif. Anne-Elisabeth Moutet.
0: Alors, il faut rappeler une anecdote intéressante qui est, comme je le disais, on ne peut pas se présenter, on ne peut pas être ministre ni Premier ministre si on n'est pas un représentant du peuple. Andy Burnham était maire, on ne peut pas être député-maire en Grande-Bretagne non plus. Et il a voulu se présenter
1: le roi du Nord,
0: à une partielle, il y a à peu près au moment des élections locales.

0: locales, qui étaient à la fois des élections municipales et régionales. Et le chef du parti, c'est-à-dire Starmer, lui a interdit de se présenter à cette primaire. Il a dit, il n'est pas question qu'à cette partielle. Et donc, là, il a un de ses partisans a démissionné de son poste pour forcer une autre partielle, mais il y avait déjà une espèce de mesquinerie de la part de Starmer qui avait peur. Et l'autre chose, je pense qu'il faut aussi dire, c'est que il faut rappeler tout de même que les syndicats ont un rôle constitutif du Parti travailliste. C'est pour ça qu'ils s'appellent Labour. Ils font partie des instances du parti. Le parti est littéralement l'émanation du mouvement syndical. C'est pas séparé comme en France.
1: Oui, tout à fait. Ça, c'est un point très important d'ailleurs. Mais allez-y.
2: Je vous propose qu'on écoute la voix d'un autre leader, mais d'un autre mouvement, Tommy Robinson.
3: La violence arrive, elle est déjà là. Les communautés hostiles ont été importées dans notre pays et refusent de s'intégrer. Elles ne s'assimileront pas. Un affrontement est inévitable. Nous pouvons l'éviter par les urnes, mais il faut d'abord réveiller les 50% qui ne votent pas. Voilà le prix à payer. La réalité de l'immigration massive et de l'ouverture des frontières. Les crimes commis n'auraient jamais eu lieu si nous étions une nation fière et forte, car les hommes ne l'auraient jamais permis dans nos villes. Nous sommes désorganisés. Nous avons perdu notre identité et des hommes ont profité de ce que nous avons de plus cher, nos filles et nos femmes.
2: Voilà la voix de Tommy Robinson qui s'adresse à une grande manifestation, à une grande foule qui s'est tenue samedi dernier, 16 mai, à Londres, dans une manifestation anti-immigration, anti-islam, qui se faisait le parallèle d'une marche anti-raciste qui portait également sur le conflit au Proche-Orient. Unite the Kingdom, unir le royaume, c'était le slogan de cette manifestation. Et elle fait écho, évidemment, à la victoire d'un parti peut-être aussi d'extrême droite, peut-être moins radical que les mouvements de Tommy Robinson, qui est celui de Nigel Farage, qu'on appelait à l'époque en 2016 Mr. Brexit, avec son parti Réforme UK. Qu'est-ce que cette poussée de l'extrême droite raconte des équilibres politiques aujourd'hui au Royaume-Uni, Anne-Elisabeth Moutet?
0: Alors, je crois surtout qu'il faut vraiment qu'on fasse une différence entre les différents mouvements de droite, oui, et d'extrême droite. Le seul que je qualifierais vraiment d'extrême droite, c'est évidemment Tommy Robinson, qui n'est pas un leader politique, qui ne s'est jamais présenté à des élections, qui est un ancien football hooligan, qui a fait de la prison pour des histoires d'escroquerie, qui s'est emparé, parce que c'est un garçon de la classe ouvrière du nord de l'Angleterre, et qui s'est emparé de l'affaire des gangs de chauffeurs de taxi pakistanais, pas seulement dans le nord de l'Angleterre, mais beaucoup dans le nord de l'Angleterre, dans 20 ou 25 villes, pendant plus de 20 ans, qui ont essentiellement réduit en esclavage sexuel des très jeunes femmes et des petites filles. Il faut lire le rapport judiciaire, c'est une chose terrifiante. Et quand les parents venaient dire, naturellement, elles venaient de milieux où les gens étaient en détresse de toute façon, c'était plus facile. Pendant des années, on a dit, vous ne pouvez pas dire ça, c'est horriblement de dire raciste, que ça existe. Alors, c'est ça le vrai problème des gens qui disent, il ne faut surtout pas qu'il y ait un amalgame, c'est que quand les faits sont réels, on dit aux gens, vous devez surtout ignorer la réalité. Alors, je voudrais distinguer complètement Tommy Robinson, qui surfe là-dessus depuis plusieurs années, qui a failli faire capoter un procès parce qu'il était tellement excité qu'il s'est improvisé journaliste. Il est venu devant un tribunal où il y avait eu 2 ans d'instruction pour travailler cette histoire horrible, et qu'il a commencé à répéter les éléments de l'instruction devant un caméraman qui l'avait payé, devant l'entrée des juges, ce qui, dans la loi britannique, est le genre de chose qui vous fait capoter un procès tout de suite parce qu'on n'a pas le droit d'intervenir de l'extérieur. Donc, c'est vraiment un électron libre, bizarre et assez glauque. Et d'autre part, Nigel Farage, qui est d'un milieu social entièrement différent, et l'Angleterre est un pays de classe, qui est un ancien trader de la City, qui a récupéré, la partie extrême du parti conservateur, qui a cru à Boris Johnson et qui a dit mais Boris il n'est pas assez sérieux pour ça, et qui a pousser sur le Brexit et changer la carte politique de Grande-Bretagne. Et ce que Farage avait dit au moment de cette manifestation, qui était d'ailleurs une manifestation extraordinairement bon enfant, hein, il ne faut pas du tout imaginer des nervis avec des casques et des
2: pauvres, vous aviez des grand-mères avec leurs gosses et tout. Il y a des dizaines de milliers de personnes qui se sont rendues à cette manifestation.
0: Il y a 50 000 personnes. Mais Farage avait dit à tous ses députés, il n'en a pas encore beaucoup, et à tous ses conseillers, etc., il n'y a pas de personnalité de réforme à cette manifestation, on n'y va pas, c'est pas nous. Alors même que les gens qui marchaient dans la rue, c'était probablement leurs électeurs.
2: Nicolas Jarajoli, qu'est-ce que cette victoire de Réforme UK et ces manifestations récurrentes, il y en a eu une autre en novembre-octobre 2025 qui avait réuni plus de 100 000 personnes dans les rues de Londres, qu'est-ce qu'elle raconte du nouvel équilibre des forces au sein de la politique britannique?
1: Je vais déjà repousser un petit peu sur l'idée que Reform n'est pas d'extrême droite. Juste parce que Tommy Robinson et EDL et son organisation sont, on pourrait dire plus extrême, si vous voulez, mais c'est plutôt une question de comportement politique. Eux, ils sont dans la rue.
2: Comment est-ce qu'ils sont qualifiés au sein du débat
1: et dans
2: britannique,
1: le Parlement,
2: par exemple?
1: Mais c'est pas pour autant que, ben, c'est pas parce que le GUD existe, par exemple, que le RN n'est pas d'extrême droite.
2: Reform UK, comment sont-ils qualifiés au sein du débat politique britannique? Comme populiste, comme d'extrême droite,
1: Right populist.
2: Bon, oui. Alors c'est comme ça que nous les qualifierons.
1: Mais
2: ce soir.
1: C'est parce qu'on n'a pas les mêmes catégories en Angleterre pour le champ politique.
2: Alors qu'est-ce que ça raconte de la recomposition, je repose ma question, du paysage politique britannique? Parce qu'il y a un absent dans notre conversation depuis tout à l'heure, c'est le parti des Tories, le parti des conservateurs qui a été au pouvoir jusqu'en 2024. Nous parlons de la faiblesse et des crises qui sont traversées, qui traversent le parti travailliste, de la montée de ce populisme de droite. Que reste-t-il des Tories? Et est-ce que ces élections du 7 mai inaugurent un nouveau champ politique, une nouvelle répartition politique en Grande-Bretagne, s'il vous plaît?
1: Je pense que c'est effectivement le facteur clé, c'est l'effondrement des Tories. Il y a une citation très connue d'un intellectuel qui s'appelle Harold Laski des années 30, qui disait en Angleterre, enfin au Royaume-Uni, il n'y aura jamais une montée du fascisme, bon c'est les années 30 donc on parle de fascisme, parce que il y a le parti conservateur qui va toujours absorber des éléments et du coup qui va effriter le mouvement. Or, aujourd'hui, on est dans une situation qui est vraiment inédite, hein, historiquement, pour les Tories. Les Tories, c'est le plus vieux parti politique, ou un des plus vieux partis politiques, en tout cas, un des plus... avec le plus de succès électoral de l'histoire du monde. Et aujourd'hui, on est effectivement dans une situation où les Tories pourraient être le troisième ou même le quatrième parti du Parlement. Enfin, on ne sait pas. Et ça, c'est cet effondrement-là et la condition de la montée de Reform sur le plan de l'analyse du champ politique, absolument. C'est beaucoup plus à voir avec les Tories, les conservateurs, qu'avec Labour. Et d'ailleurs, si on regarde une carte des voix qui portent, qui commencent en 2024 et qui reportaient dans les élections municipales, il n'y a même pas 15% des voix du Parti travailliste qui vont à Reform, tandis que les conservateurs se font... Ah si.
0: Ils ont perdu le Blue Wall, le Red Wall tout de même.
1: En 2019.
0: Aussi maintenant, je veux dire, alors je parle évidemment de quelque chose qui n'est pas comparable, parce que les élections dont on parle, qui ont tout changé dans le paysage politique récemment, ce ne sont pas des élections législatives. Donc quand je dis qu'ils ont perdu les circonscriptions qu'ils avaient gagnées il y a deux ans, évidemment, ils ne les ont pas vraiment perdues encore, parce qu'ils ont perdu les endroits, mais ils n'ont pas perdu les sièges au Parlement, ils ont encore cette immense majorité.
2: Et il faut souligner qu'il y a une quatrième force, mais celle-là par la gauche du Parti travailliste qui arrive, qui est le Parti des Verts. Anne-Elisabeth Moutet, est-ce qu'on arrive à la fin du bipartisme au Royaume-Uni comme on l'a connu, d'un côté le Parti travailliste, de l'autre côté? Est-ce que de ce point de vue-là, on peut comparer cette situation à la recomposition politique française qui a lieu depuis 2017?
0: Alors je dirais que l'émiettement est comparable, mais on n'a même pas parlé du Pays de Galles et de l'Écosse, et c'est pourtant très intéressant le Pays de Galles et l'Écosse. Le Pays de Galles était un bastion du Labour, des travaillistes, et ça, ils ne le sont plus. L'Écosse a eu des velléités, mais elle est redevenue SNP complètement, c'est la cinquième fois qu'ils sont réélus, et donc il y avait... Jusqu'ici, jusqu'à cette espèce de sondage en grandeur nature qu'ont constitué les élections locales, on se disait, si la Grande-Bretagne va être éternellement conservatrice, parce qu'il n'y a pas assez de voix socialiste pour elle. C'est pas exactement comme ça que ça s'est passé, c'est là où il y a eu cet émiettement. Mais je pense aussi que le parti conservateur, c'était... Alors, d'une part, le parti conservateur, ça, vraiment, il avait fait toutes les bêtises possibles et imaginables en séquence. Je pense qu'ils sont capables de se relever pour des élections législatives pour plusieurs raisons. D'abord, parce qu'ils se sont enfin donné un leader, enfin une leaduse, un chef qui est Kémy Badenoch, qui est pas la personne qu'on attendait, qui est une femme politique britannique, qui est née au Nigeria, qui est une femme qui a

0: plus encore en Grande-Bretagne qu'en France, c'est la permanence de la mémoire politique qui fait que c'est très difficile de comprendre la Grande-Bretagne. D'abord parce que vous installez des gens et ils s'occupent de faire gagner le parti. Vous avez des gens aux racines, enfin, dans les circonscriptions, vous avez des gens régionales, vous avez des gens avec qui on a l'habitude de travailler. C'est pour ça que vous avez des endroits entiers du Sud-Ouest qui votent encore d'une certaine manière, parce que c'est le parti radical socialiste de l'avant-guerre. Il y a une mémoire historique. Vous avez la même chose pour les libéraux-démocrates britanniques. On ne comprend pas pourquoi ils sont dans l'ouest, le sud-ouest de l'Angleterre si on ne sait pas ce que c'était que les Whigs au 19e siècle. Et c'est à la fois le fait que vous avez les structures du travail local de circonscription qui perdurent, même quand on perd les élections d'une part, et d'autre part parce qu'il y a une grande mémoire politique. Moi, je vois le parti conservateur se reconstruire. Il a vraiment fait tout un tas de bêtises avec quatre politiciens à sa tête en très peu de temps. Mais je pense aussi que je ne pense pas que Nigel Farage soit quelqu'un de suffisamment sérieux et sa capacité à s'organiser dans les territoires et dans les circonscriptions soit telle qu'il ait la capacité de gagner des élections à la place des Tories et de les remplacer.
1: Nicolas Gérard-Joly, vous pensez également que c'est plus une secousse qu'une recomposition en profondeur de la structure du champ politique anglais ?
2: C'est difficile à dire, mais en tout cas, ce qu'on peut constater, c'est qu'il y a... Et bon, on aime utiliser ce mot dans les médias, et moi, en tant que chercheur, je suis un peu plus...
1: Précautionneux.
2: Oui, mais effectivement, il y a beaucoup de choses inédites qui se passent. Il y a cet effondrement du Parti conservateur, pour la première fois dans l'histoire du système politique britannique, il y a une alternative électorale crédible à gauche du Parti travailliste.
1: C'est-à-dire que la montée des Verts est crédible vis-à-vis du Parti travailliste ?
2: C'est crédible. Ils ont gagné une élection partielle il y a quelques mois. Où Reform, c'était vraiment les Verts contre Reform, avec les travaillistes en troisième. Mais en fait, il faut comprendre que dans le système britannique, quand il y a une percée d'un parti qui n'est pas soit Tories, Labour ou Liberal Democrats, on va dire aussi, en troisième position distante, même si c'est une petite percée, ça veut dire beaucoup, parce que le système britannique est extrêmement robuste. Quand il s'agit de repousser les marges politiques, si vous voulez. Donc, le fait que les Verts ont 5 sièges dans le Parlement, oui, 5 maintenant, que Reform en a eu 5 en 2024, qu'il y a 4 ou 5 indépendants dans le Parlement, c'est inédit. Et ça préfigure un effritement, une fragmentation du système partisan. Et ce qui est d'autant plus incertain, c'est qu'à cause du système électoral, ça veut dire que les divisions dans chaque circonscription qui vont se jouer à des centaines de voix vont déterminer le visage électoral du pays. Donc c'est très difficile de prédire comment des concours à 4... ou à 5, ou à 3, ou etc., dans une circonscription, ou dans toutes les circonscriptions, va donner en termes de sièges. Donc, je pense qu'en fait, non, on peut constater qu'il y a beaucoup d'éléments d'incertitude, et tout ce qu'on peut dire, c'est que, à mon avis, d'autres choses inattendues vont se passer. Je crois que c'est ça la seule certitude.
0: Mosley était un indépendant, après avoir essayé les socialistes et les conservateurs. Oui. Mosley, c'était le leader fasciste des années 30, Oswald Mosley.
2: Mais il n'a même pas gagné un siège au Parlement.
0: Il n'a jamais rien réussi. Et ça, c'est la grande différence avec la période pré-Deuxième Guerre mondiale, c'est qu'il y avait une espèce d'original assez délirant, ami avec Hitler et tout ce qu'on veut, mais il est allé nulle part, alors que quelqu'un de différent aurait peut-être pu faire plus de progrès.
2: Et le Parti communiste britannique n'a jamais été une alternative politique crédible non plus.
1: Anne-Elisabeth Moutet, on parle depuis tout à l'heure de la composition des partis, du fonctionnement aussi de la carte électorale et de la montée au pouvoir des partis. Sur le fond maintenant, vous avez parlé d'immigration. Quels sont les autres éléments ? Est-ce qu'il y a une guerre culturelle au Royaume-Uni, comme on peut parler de guerre culturelle aux États-Unis ?
0: Ou en France ?
1: Ou en France.
0: Bien sûr qu'il y a une guerre culturelle en Grande-Bretagne, et c'est toujours sur les mêmes termes.
1: C'est cela qui polarise le débat et peut-être aussi les
0: qui,
1: votes.
0: Qui certainement, d'abord, qui trouve de l'audience. Et c'est exactement comme chez nous, c'est exactement comme aux États-Unis. C'est-à-dire, d'un côté, vous avez l'angélisation de tout ce qui est immigrationniste, et le problème, c'est que si on ne regarde pas à la fois les bénéfices et les inconvénients de l'immigration et de la façon dont c'est structuré, et qu'on dit tous les illégaux sont acceptés, les réactions...

0: sont normales, puisqu'on dit aux gens, en gros, il faut enfreindre la loi. Il y a les questions de wokisme qui ont naturellement capturé les universités. Il y a le débat, alors tout à la, bon, il y a la Palestine qui a pris une espèce de d'hyper rôle dans ce qui est acceptable et ce qui est, il y a une seule cause, alors que dans les années 70 où on avait un peu ça, il y avait plusieurs causes qui étaient sur la question. Et puis vous avez,
1: c'est le modèle multiculturel qui est remis
0: le modèle multiculturel
1: qui est remis en cause aujourd'hui.
0: Kemi Badenoch, qui est un exemple de réussite du modèle multiculturel et qui est la patronne du parti conservateur, a dit j'ai vécu dans un pays multiculturel, je suis née dans un pays multiculturel où personne ne s'entendait. Je pense qu'un pays où on a des différences culturelles, mais où on a une idée générale que tout le monde dans le pays sache qui il est, ce que c'est que la Grande-Bretagne, ce que ça veut dire d'être un Britannique, c'est ça, elle pose la question dans des termes que je crois la majorité des Britanniques vont accepter.
1: Nicolas Jarajoli.
2: La guerre culturelle, le multiculturalisme, je pense que, bon, si on peut parler de manière précise, il y a un modèle du multiculturalisme qui est un modèle politique qui a été mis en place pendant le New Labour. Là, je pense qu'effectivement, il fonctionne pas très bien. Mais ça, c'est pour des raisons spécifiques. Peut-être qu'on n'a pas le temps d'en parler, mais c'est la manière que ça a géré les communautés du sommet. Ça a donné le pouvoir au sommet des communautés. Du coup, il y a des parties marginalisées au sein des communautés différentes qui existent en Angleterre. Bon, si on parle de les relations interculturelles en général, non, ça a pas échoué. À mon avis, l'Angleterre et le Royaume-Uni restent un pays où les minorités visibles font l'objet d'une tolérance, moi je pense, beaucoup plus élevée qu'en France ou d'autres pays européens.
3: En 2026, les Britanniques voient de plus en plus que dans un monde dangereux, nous devons nous serrer les coudes, à la fois pour reconstruire notre économie et notre commerce, et pour améliorer notre défense face aux menaces communes que représentent l'agression russe et le repli de l'America First. La plus grande opportunité économique que nous ayons se trouve à notre porte. Nous avons besoin d'une nouvelle relation spéciale avec l'UE. Car l'avenir de la Grande-Bretagne se trouve en Europe et un jour, de retour dans l'Union européenne.
1: Voilà la déclaration de Wes Streeting, donc ancien ministre britannique de la Santé, qui a démissionné il y a quelques semaines, rival de Keir Starmer pour la direction du Parti travailliste, qui dit « Nous avons besoin d'une nouvelle relation spéciale avec l'UE, car l'avenir de la Grande-Bretagne se trouve en Europe et nous devons à terme revenir dans l'Union européenne ». Nicolas Jarajoli, est-ce que le Brexit est encore un spectre qui plane au-dessus de la politique anglaise ? Est-ce que il est concevable aujourd'hui pour le Parti travailliste, par exemple, de porter un retour vers l'Union européenne ?
2: Réponse courte, non. mais est-ce que ça... C'est une ressource à mobiliser ponctuellement pour les acteurs politiques. Voilà. Reform va dire, regardez, ils veulent, abolir le Brexit et ils vont essayer de mobiliser les gens sur ce plan. Ou quelqu'un comme Wes Streeting, qui vient de l'aile libérale, comme vous dites, du Parti travailliste, va dire « Moi, je veux rejoindre le Parti travailliste » parce que lui, il regarde une élection du leadership travailliste et la base d'adhérents travaillistes est majoritairement pro-européen, même s'ils ne sont pas forcément du côté de Rejoin, qui est un peu...
1: C'est un sondage YouGov qui a été publié en avril 2026 qui disait que 55% des Britanniques sont favorables à une réintégration dans l'UE. Ce n'est pas un sujet qui fait débat aujourd'hui au Royaume-Uni, Elisabeth Moutet ?
0: Pas tellement. D'abord parce que la plupart des Britanniques n'ont pas l'idée qu'ils veulent envoyer leurs enfants en Erasmus et qu'ils veulent voyager en Europe, et que la plupart d'entre eux pensent d'abord à la politique nationale, au prix de l'énergie qui est le plus cher de toute l'Europe, à l'inflation, enfin à des choses, à la sécurité ou non dans les rues, enfin à des choses classiques qui sont les raisons pour lesquelles les gens votent. Et l'autre, c'est une chose de dire finalement on serait peut-être mieux dans l'Europe, et c'est une autre de se dire mon Dieu, on va encore s'infliger les mois de négociations et de discussions pour réorganiser quelque chose de monstrueusement bureaucratique. Est-ce qu'on veut vraiment se retaper ça? Et la dernière, c'est malgré tout que, aboyant au Basque, il y a bien Nigel Farage, qui a un parti qui, dont je ne sais pas s'il a un avenir, mais qui en tous les cas est assez dynamique en ce moment, et faire un argument principal de campagne, le fait de ne pas d'abolir le Brexit, eh ben, c'est absolument un cadeau aux gens qui disent « Non mais attendez, on a voté une première fois, on ne va pas recommencer parce que vous le voulez. » Donc c'est vraiment pas ce que les travaillistes devraient choisir comme truc principal de leur programme.
1: Nicolas Jarojoli, est-ce qu'il y a une possibilité que Keir Starmer reste Premier ministre du Royaume-Uni?
2: Oui. Petite peut-être, regrettable, sans doute. Mais oui, parce qu'en fait, voilà, on n'en a pas parlé, mais cette élection partielle où Burnham va se présenter.
1: Burnham, comme donc le maire de Manchester
2: qui est le favori pour devenir leadership, de la gauche telle qu'elle existe après la purge de la gauche. Bref. Qu'est-ce qu'on parle, pardon.
1: Keir Starmer,
2: ah oui, possiblement. Rester Premier ministre. Oui, du coup, si dans cette élection partielle, Burnham perd, il y aura, j'ai vu des sondages hier, des sondages entre les différents candidats, parce qu'il y en a quatre putatives, Keir Starmer, évidemment, Andy Burnham, Angela Rayner et Ed Miliband, bizarrement, qui était déjà leader du parti il y a 10 ans.
0: Et qui a perdu les seules élections nationales qu'il a...
2: Et le seul candidat qui bat, que c'est certain qu'il gagne contre Keir Starmer dans une élection au leadership, c'est Burnham. Donc si Burnham perd l'élection partielle, c'est possible que Starmer se présente et gagne l'élection contre ses compétiteurs.
1: Un mot de la fin, Elisabeth Moutet, est-ce que le Royaume-Uni est condamné à l'instabilité politique jusqu'aux prochaines élections législatives?
0: Alors, les prochaines législatives, c'est en 29, et il est possible que ce soit en 28, parce que le Premier ministre a l'habitude en général de décider le meilleur moment, parfois il se trompe, quand on doit avoir une élection, et donc il y a des élections un peu anticipées. Donc moi, je dirais que c'est en 28. Ça veut dire 2 ans. Je pense qu'on peut parier sur de l'instabilité pendant encore 2 ans.
2: Tout à fait.
1: Merci à vous deux de nous avoir éclairés sur la politique intérieure britannique. Nicolas Jarajoli, je rappelle que vous êtes doctorant en sciences politiques et en études anglophones à Panthéon, Sorbonne et Nanterre, et vous travaillez, cela s'est entendu, sur les crises du parti travailliste. En face, à vos côtés, se trouvait Anne-Elisabeth Moutet. Vous êtes éditorialiste au Daily Telegraph. Merci également à l'équipe de Questions du Soir. Première partie, Diane Devancey à la programmation, à la préparation, Louise Morfois, Mathias Mégy. Quant à nous, restez à l'écoute. On se retrouve dans quelques minutes seulement après le Point Info pour la deuxième partie de cette émission aujourd'hui. Alors que la figure de Christophe Colomb fait plus que jamais débat aux États-Unis, nous retournerons aux sources de la pensée des coloniales en Amérique latine en compagnie de l'historienne Lycelle Quiroz.
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1: 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Et le point d'information vous est présenté par Stanislas Fazak. Bonsoir Stanislas.
11: Bonsoir Mathéo, bonsoir à tous. Le Conseil constitutionnel vient de censurer 25 des 84 articles de la loi dite de simplification et notamment l'amendement qui supprimait les ZFE, les zones à faible émission, pour limiter le trafic des véhicules polluants. Le Conseil a aussi censuré l'assouplissement des règles contre l'artificialisation des sols. Motif invoqué par les sages, ces mesures sont des cavaliers législatifs sans rapport direct avec le texte initial de la loi. Sébastien Lecornu vient d'annoncer de nouvelles aides financières pour faire face à la hausse des carburants, 710 millions d'euros au total, qui s'ajoutent à une première enveloppe de 470 millions débloquée il y a quelques semaines. On retrouve à Matignon Annabelle Grelier, bonsoir.
12: Bonsoir Stanislas.
11: Annabelle, le Premier ministre a donc décidé de renforcer le soutien du gouvernement à tous ceux qui sont pénalisés par la flambée des carburants.
12: Oui, alors déjà un mot sur l'état d'esprit du Premier ministre. Cette guerre va durer au moins jusqu'entre l'été et l'automne, selon un scénario optimiste auquel il avoue il ne croit pas. Mais comme cette crise va durer, autant s'y résoudre et Sébastien Lecornu n'a pas, dit-il, envie d'emmerder les Français. Son obsession est que notre économie tourne et c'est pour cela que les aides vont à ceux qui travaillent. Le gouvernement ne change donc pas de stratégie mais change d'échelle et annonce 710 millions d'euros de nouvelles aides, soit près du double que ce qui avait été annoncé depuis le début de la guerre au Moyen-Orient si l'on retranche les crédits flash carburant. Passé donc parmi ces aides, on retrouve les aides de 20 centimes le litre de carburant aux pêcheurs, 15 centimes aux agriculteurs, 20 centimes pour les artisans du BTP, la prime au carburant pour les grands rouleurs, quelques-unes plus spécifiques aux 600 000 aides à domicile en France. Elles vont faire l'objet d'une revalorisation des indemnités kilométriques. Autre nouveauté, la prime carburant employeur que toutes les entreprises sont libres de verser à leurs salariés. Bercy y enlève toute contrainte réglementaire et enlève et relève le plafond exonéré de cotisations sociales de 300 à 600 euros. Bref, sans contraindre le patronat, il lui laisse le choix d'aider ses salariés et de mettre lui aussi la main à la poche. Voilà Stanislas pour ce soir.
11: Merci Annabelle Grelier en direct de Matignon. La Cour d'appel de Paris condamne Air France et Airbus pour homicide involontaire pour la catastrophe du vol Rio-Paris. 228 morts dans l'Atlantique en 2009. Les deux sociétés avaient pourtant été relaxées en première instance. Mais la Cour d'appel a estimé, je cite, qu'elles étaient seules et entièrement responsables de l'accident le plus meurtrier de l'histoire de l'aviation française. Air France et Airbus contestent leur condamnation et vont se pourvoir en cassation. Israël a expulsé cet après-midi tous les militants de la dernière flottille pour Gaza, arrêtés en Méditerranée lundi dernier. Au total, 430 activistes, dont 37 Français, qui seront rapatriés dans leur pays via la Turquie. Ils sont arrivés tout à l'heure à l'aéroport d'Istanbul dans trois avions affrétés par les autorités turques. Israël, très critiqué dans le monde entier après la vidéo du ministre d'extrême droite Itamar Ben-Gvir, montrant ses militants humiliés et malmenés dans un hangar du port d'Ashdod. À 19h03 sur France Culture, vous retrouvez Matteo Caranta pour la deuxième partie des questions du soir.
1: Merci Stanislas, à demain et bienvenue à toutes et à tous dans cette deuxième partie de questions du soir.
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1: Alors que les États-Unis préparent le 250e anniversaire de leur indépendance en juillet prochain, Donald Trump réhabilite la figure de Christophe Colomb dans la mémoire et sujet de tension depuis plusieurs décennies, tant aux États-Unis qu'en Amérique latine. En mars dernier, c'est une statue de l'explorateur qu'il a fait installer à la Maison-Blanche. Un peu plus tôt, il a renoué avec le Columbus Day, qui célèbre l'arrivée des premiers bateaux européens en 1492, pour remplacer le Indigenous People's Day, le jour des peuples indigènes, mis en place par Joe Biden. En faisant de Christophe Colomb une effigie de sa bataille mémorielle, le président des États-Unis s'inscrit en fait dans un vieux débat qui a fait émerger dans les années 90 la pensée décoloniale en Amérique latine et aux États-Unis. Alors pourquoi la figure de Christophe Colomb a-t-elle cristallisé tant de tensions mémorielles au cours du temps? Comment s'est construite cette pensée décoloniale en réaction et comment se distingue-t-elle des études post-coloniales? On va en parler avec Lycelle Quirose. Bonsoir.
13: Bonsoir.
1: Vous êtes professeur d'études latino-américaines à Sailly-Sergi Paris Université, membre de l'Institut de France. Et votre ouvrage « Pensée décoloniale, une introduction aux théories critiques d'Amérique latine » coécrit avec Philippe Collin vient tout juste de paraître en poche aux éditions La Découverte. Merci d'avoir accepté notre invitation dans Questions du soir.
13: Aujourd'hui, nous avons votre proclamation pour la journée de Christophe Colomb qui sera célébrée lundi et que nous signons un peu en avance. Christophe Colomb a évidemment découvert le Nouveau Monde en 1492. C'était un grand explorateur italien. Il a traversé l'océan Atlantique avec ses trois navires et a accosté dans ce qu'on appelle aujourd'hui les Caraïbes. C'est une fête particulièrement importante pour les Italo-Américains, qui célèbre l'héritage de Christophe Colomb, ainsi que l'esprit d'innovation et de découverte qu'il incarnait.
14: La journée de Christophe Colomb. Nous sommes de retour, les Italiens. Nous aimons les Italiens.
1: Voilà, terminé par la voix de Donald Trump, permettez-moi de vous lire quelques lignes de la proclamation présidentielle qui donc a instauré le 9 octobre, réinstauré le Columbus Day. Un géant de la civilisation occidentale, un titan de l'âge de l'exploration qui nous a légué un extraordinaire héritage de foi, de courage, de persévérance, de vertu, dont le voyage a transporté à travers l'Atlantique jusqu'aux Amériques des millénaires de sagesse, de philosophie, de raison et de culture. Lisselle Quiroz, pourquoi est-ce que Donald Trump décide de s'emparer de la figure de Christophe Colomb?
15: Je pense que là, on a un retour, en fait, une réponse à une évolution quand même de ces dernières années. Le personnage de Christophe Colomb, il n'a pas été si polémique jusqu'à, disons, les années 1990, comme vous l'avez dit précédemment. Jusque-là, il apparaissait et il reste toujours comme un personnage historique essentiel dans l'histoire dite universelle. Et comme un explorateur et celui qui aurait découvert l'Amérique. Depuis les années 1990, il y a tout un mouvement, en particulier mené par les peuples autochtones et puis des latino-américains aussi, des chercheurs et chercheuses qui contestent cette vision hégémonique en rappelant que le continent américain n'avait pas été ni isolé, ni découvert, ni perdu, mais qu'il y avait des contacts, des rapports avec d'autres continents, l'Europe, par exemple les Vikings, mais aussi la Polynésie et l'Afrique probablement. Donc il y a tout un renouveau de la recherche et puis des mouvements autochtones qui ne voient pas, ou si on change le prisme, qui propose de changer le prisme et non pas le regarder depuis l'Europe avec une perspective donc eurocentrée mais depuis une perspective des peuples autochtones, eh bien Christophe Colomb est un colonisateur et le premier ou à ouvrir une période de génocide qui a terminé avec 90% de la population du continent.
1: Donc une figure qui faisait consensus et dont on apprenait ici en France également à l'école qu'il avait découvert l'Amérique en 1492. Comment est-ce que, pourquoi toujours est-ce que Christophe Colomb devient une figure réactionnaire? Comment ça se passe, cette réaction?
15: Alors, il devient une figure réactionnaire à partir du moment où on change de lieu d'énonciation. Je pense que ça, c'est par exemple quelque chose d'intéressant de ces dernières années, de se dire qu'il n'y a pas un point de vue neutre dans la recherche et en général. C'est pas une question d'être activiste, politique ou politisé ou non, mais c'est toujours l'histoire se lit depuis un point de vue situé. Et l'histoire que nous connaissons de Christophe Colomb est une histoire située et racontée depuis l'Europe, depuis celles et ceux, ou les descendants, ou en tout cas depuis cette perspective-là, qui veut, bien entendu, valoriser, disons, la domination européenne, la légitimer. Mais si on la regarde d'un autre point de vue, le point de vue, je dirais que ce qui a émergé ces dernières années, c'est un autre point de vue. Celui des peuples autochtones, de ces autochtones qui, dans les Amériques, du nord jusqu'au sud, n'ont pas été entendus, ont été, en quelque sorte, leurs voix ont été effacées de cette histoire. En tout cas, on ne l'entend pas depuis ce point de vue-là. Et depuis les années 90, et en particulier le moment que nous appelons dans le livre, Philippe Collin et moi, le moment 1992, lorsqu'on a une velléité de fêter le 500e anniversaire de la découverte, eh bien c'est un peu logique à ce moment-là, se cristallise cette opposition ou cette réaction.
1: Je voudrais, si vous me le permettez, de rester encore un instant sur les États-Unis. Christophe Colomb À quel moment est-ce qu'il re-rentre là, ces dernières années, dans le débat public aux États-Unis ? Parce que pourquoi est-ce que Donald Trump décide d'un coup, en 2023, de poser une statue de Christophe Colomb à la Maison-Blanche ?
15: Alors, c'est vrai que depuis les années 90, il y a ce changement de perspective dont je viens de parler. Mais c'est surtout dans les années 2000-2020, surtout les mouvements sociaux aux États-Unis, hein, qui ont conduit aux États-Unis et ailleurs dans les Amériques. Parce qu'on a vu aussi dans les Antilles françaises, y compris dans les Antilles françaises, dans les Caraïbes, dans d'autres parties de l'Amérique latine, un mouvement d'activistes, ce qu'on appelle hein, ce temps des déboulonnements de statuts de colonisateurs. Et la première figure a été Christophe Colomb. Donc aux États-Unis, en 2020, et autour du mouvement Black Lives Matter, il y a eu mouvements ou des attaques de déboulonnement des statues. L'une d'entre elles, d'ailleurs, c'est celle que Trump veut remettre, la reconstituer, puisque une des statues avait été complètement dépiécé, jeté dans le fleuve à Baltimore. Et c'est en souvenir, en fait, de cela, où on reconstitue. Donc c'est vraiment une réaction contre. Hein, c'est un backlash par rapport à ces mouvements et clairement identifier le mouvement Black Lives Matter. C'est contester ce mouvement, le délégitimer et ramener en fait en quelque sorte un retour de Christophe Colomb comme figure centrale. Mais il y a une opposition, c'est aujourd'hui très clivé, même aux États-Unis. On peut dire que la moitié de la population est pour et l'autre contre. Et ce qui se retrouve avec le soutien que peut avoir Trump et au contraire la position hostile qu'il peut aussi émane de
1: Et la moitié de la population qui défend la figure de Christophe Colomb malgré, disons, les découvertes historiques des massacres ou de la mise en esclavage des peuples qui vivaient sur les Amériques, c'est quoi ? C'est que la découverte est plus importante que les crimes ? Qu'est-ce qui est mis dans la balance pour réhabiliter Christophe Colomb ?
15: Alors, je pense que derrière, il y a Trump, c'est vraiment un combat contre ce qu'il appelle la cancel culture et cette façon de revoir l'histoire. Je crois que ce qu'il y a derrière, c'est cette peur de revoir l'histoire, de la regarder d'un autre prisme, puisque ça induit forcément de questionner d'autres points aussi historiques. Et la figure de Christophe Colomb, elle est fondatrice de la nation. Christophe Colomb apparaît comme un fondateur de la nation états-unienne. Et donc, revoir cela, c'est un peu détruire aussi l'idée de la construction même de la nation. Donc, on peut le comprendre ainsi. Et puis, c'est une réaction également à l'idée qu'il n'y a pas une histoire commune. Et qu'il peut avoir différentes histoires, différentes mémoires. C'est toujours la question de voir que peut-être différentes mémoires peuvent contester un récit hégémonique de la nation. Donc je crois qu'il y a cette peur de revoir, mais on peut le retrouver en France également autour de ces questions. Est-ce que la colonisation, si on la critique, on commence à la critiquer, mais il faut jusqu'où on peut aller cette critique, jusqu'à contester complètement la construction nationale française. Ce sont des questions qui se posent aussi dans d'autres pays, pas uniquement aux États-Unis.
1: Et vous le disiez, Lycelle Quiroz, le point de départ, c'est ce moment 1992 où l'on célèbre les 500 ans de la découverte, et cette fois-ci, j'y mets les guillemets, du continent Amérique. Écoutez, Manuel Luca Choquea-Pasa, qui est un prêtre traditionnel bolivien de la communauté Aymara.
16: Nous ne sommes pas des Indiens, nous sommes des Aymara, la nation Aymara. Ceux qui sont arrivés vers notre pays allaient sûrement vers l'Inde. Ils pensaient arriver en Inde. Mais ce n'était pas le cas. Ils s'étaient trompés. C'est pourquoi ils nous ont appelés Indiens.
17: Este quinto centenario es para nosotros.
16: Ce cinquième centenaire est pour nous un moment très triste, parce que pendant ces 500 ans, nous avons été esclaves du colonialisme. Pendant 500 ans, ils ont pris nos richesses minières. Pendant 500 ans, nous avons été esclaves, des patrons, sur notre propre terre.
1: Voilà une archive de France 3 du 12 octobre 1992, ce témoignage d'un prêtre du peuple Aymara en Bolivie, qui témoigne de ce 12 octobre comme une date de deuil. 12 octobre parce que c'est la date du débarquement de Christophe Colomb sur l'île de Guanahani, qu'il baptise San Salvador et qui est perçu d'un côté donc comme le jour de la commémoration d'un ethnocide et de l'autre le jour de la commémoration des découvertes. Ce qui est intéressant, Lysel Quiro, c'est que c'est d'Amérique latine en premier lieu que part la critique et que débute cette remise en cause mémorielle de la figure de Christophe Colomb et des grandes découvertes.
15: Oui, absolument. Et je crois que c'est une évolution. Là, on entend un chef traditionnel, comme vous l'avez dit, Aymara, mais qui, jusque-là, il s'exprime en espagnol, en castillan. Donc, il y a toute cette génération aussi de ces autochtones qui ont fait, sont allés à l'université, qui ont un petit peu plus de voix, qui ne restent pas uniquement dans les communautés et qui peuvent s'organiser parce que ce questionnement autour de la figure de Christophe Colomb se fait dans des organisations de plusieurs pays, hein, réunions autochtones qui ne sont pas nationales mais continentales et où il y a cette revendication. Donc, en fait, ils ont pris un espace, une voix beaucoup plus importante dans ces années-là et questionnent et cette vision universaliste de leur histoire. Et c'est vrai qu'à partir du moment où on change le regard, eh bien, l'histoire, elle est tout à fait différente. C'est-à-dire que si on se met du côté de ces autochtones, hein, appelés faussement ou de manière non seulement péjorative, mais vraiment coloniale, comme indien, ces autochtones n'attendaient pas les Européens pour venir leur expliquer qu'ils vivaient sur un nouveau continent, que c'est le début de l'exploitation capitaliste, hein, de milliers de bateaux qui sont partis avec des tonnes et des tonnes de métaux précieux et d'autres épices et denrées, c'est aussi et surtout le début d'un génocide, en fait, de leur point de vue, puisque en moins d'un siècle, en 60-70 ans, 90% de la population de tout le continent, qui est population qui se situe, on ne sait pas très bien, mais autour de entre 50 et 100 millions de personnes, disparaît du fait de la colonisation et pas seulement, et des maladies, mais des maladies qui servent, qui sont utilisées comme des armes de guerre. Donc c'est vrai que c'est du point de vue autochtone, c'est un génocide. C'est aussi un génocide culturel, puisque leur culture ou leur façon de vivre sont complètement désorganisées et déstructurées.
1: Lysel Quiroz, est-ce que c'est ce moment 92 que vous décrivez, c'est d'abord un mouvement de mobilisation culturelle et sociale, ou est-ce que c'est d'abord un mouvement d'analyse théorique et universitaire? Comment est-ce que s'organisent les deux? Puisqu'on va y venir, 1992, c'est aussi une date, on pourrait peut-être en choisir une autre, mais en tout cas, un pas marquant dans ce qu'on appelle les études décoloniales.
15: Oui, je pense que tout est... C'est pas forcément... Il n'y a pas une primauté. Je crois qu'il y a un moment où, de différents lieux, s'exprime une pensée critique et qui est alimentée. Elle se rétroalimente, en fait, ces mouvements. Ils ne sont pas hermétiques les uns par rapport aux autres. Donc ces femmes et ces hommes qui vivent dans ces débuts des années 90, ils suivent aussi et ils écoutent les mouvements sociaux. Il y a en Amérique latine un mouvement social autochtone qui se développe notamment dans les Andes depuis les années 70. On pense par exemple en Équateur, la CONAE, une organisation de peuples autochtones, en Bolivie également, autour des mouvements de paysans, enfin on appelle comme ça des campesinos, mais qui sont essentiellement autochtones. Donc depuis les années 60-70, il y a déjà ces organisations qui se constituent et qui commencent à prendre une force importante. C'est par exemple dans cette ligne-là, en Bolivie, Evo Morales va être élu président, Correa en Équateur. Donc il y a ce groupe au Pérou également, des mouvements, et puis dans d'autres pays, y compris en Argentine, des autochtones qui commencent à qui rappellent qu'ils existent, qu'ils sont là, et une connexion aussi latino-américaine qui me paraît intéressante et importante. Donc ces mouvements sont présents depuis ces années-là, mais dans les années 80, fin des années 80 et surtout 90, des intellectuels prennent aussi part dans ce débat qui est plus large que uniquement universitaire.
1: Et ils posent des concepts. C'est un concept central, il faut quand même y venir, c'est le décolonial et aussi la colonialité du pouvoir. Est-ce que vous pouvez nous expliquer qu'est-ce que c'est le décolonial et quelle est la différence avec un mot dont on a peut-être plus l'habitude en France dans le débat public qui est post-colonial ?
15: Oui, absolument. Alors, la colonialité, je pense que c'est... La colonialité, c'est un concept forgé par le sociologue péruvien Aníbal Quijano qui se trouve, et on va le situer, dans un groupe qui s'appelle Modernité, Colonialité, Décolonialité, qui est un groupe de chercheurs et chercheuses, qui travaillent d'ailleurs essentiellement dans des universités états-uniennes, et qui, peut-être en regardant, certes, et certainement en regardant ce qui se passe dans ces groupes, dans le mouvement social, parce que certains viennent du mouvement social, beaucoup viennent du mouvement social. Aníbal Quijano avait été dans les mouvements sociaux péruviens des années 70. En les observant, ils se disent, mais effectivement, en fait, la colonisation, comme le dit ce prêtre Aymara, la colonisation, elle ne s'est jamais terminée pour nous, alors même qu'on est plus de 100 ans après les indépendances.
1: C'est-à-dire que ça veut dire quoi ? C'est-à-dire que les structures de pouvoir, les catégories sociales, qu'est-ce qui ne change pas dans ces 500 ans ?
15: Ce qui ne change pas, c'est, comme le dit encore une fois ce prêtre, c'est que 500 ans plus tard, eh bien, si on regarde le taux de pauvreté, par exemple, au Mexique ou au Pérou, on observe que la pauvreté et la pauvreté extrême, à 70%, elle concerne les autochtones. Quand on regarde dans les favelas et ou la pauvreté au Brésil, 75% des personnes les plus pauvres sont afro-brésiliennes. Et donc, de deux choses l'une. Est-ce que c'est une malédiction qu'ils vivent depuis 500 ans, depuis 1492 ? Est-ce qu'on peut l'expliquer par des questions spirituelles ou plutôt par des questions économiques structurelles ? Et donc, à partir de ce moment-là, on arrive de ce moment 1992 et ces années, donc 1990, à se dire qu'on est dans une situation plutôt structurelle de longue date, que depuis 500 ans, les structures des sociétés latino-américaines sont restées coloniales et elles n'ont été jamais transformées ou décolonisées. Et donc le mouvement décolonial, pour venir à votre réponse, c'est cette idée de comment véritablement décoloniser ces structures. Donc penser en structure. La colonialité du pouvoir est une forme de domination coloniale qui n'a jamais cessé, contrairement à la colonisation qui s'est terminée.
1: Et ces structures se retrouvent même dans la manière de décrire encore aujourd'hui les gens d'Amérique latine. Le mot de indio existe toujours en espagnol, comme celui de negro ou celui de criollo, justement, qui intervient dans ces catégories de race. Et vous dites, la race est née de la colonisation de l'Amérique du Sud. C'est-à-dire que le concept de race, d'une forme de pureté de sang, arrive avec la colonisation des Espagnols en Amérique du Sud, Lissel Quiros.
15: Absolument. Et ça, pour revenir peut-être un petit peu...
1: D'Amérique du Sud, du continent américain.
15: Oui, oui. Je reprends en même temps votre question de quelle est la différence avec la perspective ou le courant postcolonial. C'est que le courant postcolonial se pose aussi ces questions de pourquoi la colonisation n'a pas terminé. Mais sauf qu'il la pose au XVIIIe siècle, surtout la modernité placée au XVIIIe siècle, le racisme biologique inventé au 19e siècle, théorisé au 19e siècle. Ce que dit le courant décolonial d'Amérique latine, Abiyayal, en réalité, comme l'appelle le continent pour le décoloniser le nom même.
1: Qui est un mot qui vient de quelle langue ?
15: De la langue Kuna, qui est une langue parlée d'un peuple qui vit encore au Panama et en Colombie aujourd'hui. Donc cette colonialité qui n'a pas qui apparaît en 1492, elle est aussi constitue un moment de création de la race. Et ce n'est pas au XVIIIe siècle, ce n'est pas au XIXe siècle, mais ça commence en 1492, avec, comme le dit ce prêtre Aymara, en qualifiant tous les colonisés d'Indiens. Indien est une catégorie donc raciale et coloniale.
1: je vous propose d'écouter les mots de Christophe Colomb lui-même, une lettre qu'il envoie au roi d'Espagne, mi-février 1493.
3: Ces îles sont très belles, de contours variés, très pénétrables, recouvertes de mille sortes d'arbres majestueux qui paraissent toucher le ciel. Je crois bien que jamais ils ne perdent leurs feuilles, car je les ai vus aussi verts et beaux que ne le sont les arbres au mois de mai en Espagne. Certains sont couverts de fleurs, d'autres portent des fruits, chacun selon son espèce. Le rossignol et d'autres oiseaux chantaient de mille manières. Les gens de toutes les îles que j'ai vues vivent tout nus, aussi bien hommes que femmes, tels que leurs mères les ont mis au monde. Ils n'ont ni fer, ni acier. D'armes, ils ne connaissent pas. Ils sont bien faits et de bonne stature, mais extraordinairement craintifs. Ils n'ont aucune secte ou idolâtrie. Ils croient seulement que la puissance et le bien résident dans le ciel.

0: croyait que moi et mes gens venions du ciel avec nos navires.
1: Qu'est-ce qui se passe, Lycelle Quiroz, lorsque Christophe Colomb décrit comme ça les peuples qu'il rencontre sur les îles qu'il nomme ensuite San Salvador aux Bahamas?
2: Oui, alors dans cet extrait de son journal de bord, il y a déjà derrière cette sorte d'admiration qu'on entend autour des corps, il y a déjà une idée de possession de ces corps. C'est-à-dire que les regarder, les ausculter, il y a déjà une certaine volonté de domination. Et également de regarder la possibilité de les dominer. Puisque par exemple, toute la question autour de leur spiritualité. Ils sont dociles, ils n'ont pas un dieu très marqué, on pourra les dominer. C'est pas tellement évangéliser, mais plutôt les dominer. Donc il y a la domination physique de ces personnes, mais aussi, on va dire, une colonisation mentale ou culturelle qui se dessine, qu'on voit dans cet extrait.
1: Et vous décrivez très bien dans cette introduction aux théories critiques d'Amérique latine, de la même manière, comment l'Amérique pose cette conquête de l'Amérique, pose les jalons de la modernité, que ce soit dans l'organisation de l'esclavage, dans le classement de la société en race, vous nous en avez parlé, ou dans l'extraction, l'extractivisme dont on reparle beaucoup aujourd'hui. Je voudrais vous poser une dernière question. Quelle est l'actualité aujourd'hui des études décoloniales? Quelle est leur effectivité politique? Je pense au rapport de l'Espagne avec les pays d'Amérique latine. Il y a les relations diplomatiques n'ont pas été rompues, mais elles ont battu de l'aile pendant de nombreuses années entre l'Espagne et le Mexique. En avril, la présidente mexicaine s'est rendue en Espagne pour la première fois, après les mots du roi d'Espagne, Philippe VI, qui a reconnu qu'il y avait eu beaucoup d'abus. Qu'est-ce qu'il manque encore dans la politique mémorielle en Espagne? Est-ce que la décolonialité n'a toujours pas fait son travail après presque 30 ans, 30 et quelques années de mouvement décolonial?
2: Oui, en Espagne, il n'a pas encore été totalement... c'est difficile. L'Espagne s'est constituée autour de pour eux, découverte de l'Amérique. Ce n'est pas un hasard si leur fête nationale, c'est le 12 octobre, qui est la date...
1: Nous l'avons dit, oui,
2: de la découverte. Oui. Donc déjà, se défaire de cette date et la déconstruire, c'est pas évident. Et il y a des tentatives, en fait, par rapport au mouvement des latino-américains qui vivent en Espagne, et puis des présidents ou des gouvernements, comme celui du Mexique qui est très actif. Claudia Sheinbaum, par exemple, constamment rappelle cette histoire coloniale de l'Amérique et du Mexique en particulier.
1: Et bien de Christophe Colomb jusqu'aux relations hispano-latino-américaines, merci de nous avoir présenté toute l'actualité des pensées décoloniales. Je rappelle, c'est le titre de votre livre, Une introduction aux théories critiques d'Amérique latine, que vous avez co-signé avec Philippe Collin aux éditions Poche de La Découverte. Merci également à toute l'équipe, Bruno Barada, Berdy Bourdon, Rodier Ken à la réalisation et la prise de son, Léa Racine et Vincent Thévenet. Plein d'autres émissions sur ce sujet, d'autres documentaires sont à découvrir sur l'application Radio France N'existait pas. Quant à nous, restez à l'écoute tout de suite, on se retrouve, c'est à voix nue.
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7: À Voix Nue, épisode 4, Nour, Fabien, Nabil et les autres. Bonjour Rachid Benzine.
8: Bonjour.
7: Après avoir parlé de votre enfance, de Kenitra au Maroc à Trappes en banlieue parisienne, où nous nous trouvons d'ailleurs pour ces enregistrements, après avoir étudié votre éthique du dialogue à travers vos rencontres et un certain nombre de livres d'entretiens croisés, et après avoir défini votre vision de l'islam et du texte coranique, voudrais vous proposer aujourd'hui de parler d'un autre sujet qui est le sujet de la fiction. Parce que nous avons parlé de vos textes précédents, des entretiens, des essais. À partir de 2016, vous vous êtes tourné vers la littérature. D'abord avec « Lettre à Nour », qui est un échange épistolaire entre un père et sa fille partie avec son mari rejoindre les rangs de Daesh en Irak. Puis avec des romans, « Ainsi parlait ma mère », « Les silences des pères », « Dans les yeux du ciel », « Voyage au bout de l'enfance », « L'homme qui lisait les livres ». On parlera de votre façon de faire de la fiction vers la fin de cet épisode, mais un mot sur ce passage, soudain, j'ai envie de dire, à la fiction. Qu'est-ce qui s'est passé en 2016 ou en 2015, en l'occurrence? Quelle est la genèse de Lettre à Nour, qui s'appelait à l'époque, dans une première version, Nour, pourquoi n'ai-je rien vu venir?
8: Alors, ce passage, il s'est fait naturellement autour d'une question politique. Tout d'abord, nous avions assisté aux événements tragiques du Bataclan, l'éruption de la violence, l'éruption de Daesh.
7: Puis il y avait eu les attentats contre Charlie Hebdo, l'hypercachère.
8: Absolument, donc nous étions sur une séquence où la France était frappée de plein fouet dans ce qu'elle était, dans ce qu'elle pouvait représenter, avec... Je dirais des enfants qui sont nés sur son sol. Et en ce moment-là, je travaillais dans les prisons françaises et belges sur le récit de Daesh, en essayant de comprendre qu'est-ce que, dans le récit de Daesh, fonctionne chez ces jeunes qui étaient partis les rejoindre. Donc le récit au service d'une action, comme le disait Paul Ricoeur, comment on passe du texte à l'action. Et au moment où arrivent les événements du Bataclan, impossible de pouvoir, donner une explication rationnelle. Et je me rappelle très bien, le Premier ministre Emmanuel Valls disait que expliquer, c'était excuser. Alors que dans les sciences humaines, pour nous, d'abord expliquer, c'est pour comprendre mieux, et comprendre mieux pour justement anticiper les prochaines, en tout cas, attaques pour les éviter. Et la société française était rentrée dans une espèce de polarisation où l'analyse, le concept, l'abstraction, le retour critique n'étaient pas du tout possibles. Et voyant cela, je me suis dit, il faut que je trouve une autre forme que celle de l'analyse pour rendre compte de ce que je voyais sur le terrain, notamment dans les prisons. Et je me suis dit, mais j'ai envie d'aller au niveau de la fiction, mais je n'avais jamais écrit de roman. Et je me suis dit, des lettres, tu en as écrit. Donc, essaye de créer des lettres avec toujours cette idée d'un dialogue qui est impossible.
7: C'est encore un dialogue, d'ailleurs.
8: C'est encore un dialogue qui est impossible dans l'espace public et médiatique. Rends-le possible au niveau de la littérature. Et Lettre à Nour est né ainsi. Et donc, ça a été très vite porté au théâtre. Et j'ai vu l'impact de la littérature au théâtre. Et surtout, comment les collèges, les lycées, les prisons, les lieux de théâtre se sont saisis de ce texte-là pour en faire un outil même pédagogique, puisque juste après les représentations, il y avait souvent des débats. Et donc c'était intéressant, j'ai vu la possibilité que la fiction devenait une espèce de médiation pour permettre encore un dialogue qui était devenu impossible. Comme si, en passant par ce que j'appelle cette rhétorique du sensible au service du sens, le dialogue devenait à nouveau possible, mais il fallait passer par la fiction, il fallait passer par la sensibilité, il fallait passer par des incarnations et il fallait passer par des livres.
7: Dans l'édition poche, en point seuil de votre livre « Lettre à Nour », Rachid Benzine, vous avez écrit un avant-propos dans lequel vous revenez sur cette histoire et ce moment de choc qui a conduit à l'écriture de ce livre, et puis une postface. Et vous dites que le fait que le livre est tourné de cette manière, en particulier après avoir été adapté au théâtre, je crois qu'il a été joué par Robin Renucci, notamment.
8: Oui, et il y a eu aussi Charles Berling, il y a eu aussi Eric Cantona.
7: Donc le fait qu'il ait beaucoup été adapté au théâtre, qu'il ait ému, qu'il ait bousculé, a ouvert, dites-vous, un espace de dialogue insoupçonné. C'est de ça que vous voulez parler ?
8: Absolument, et je le vois bien encore depuis que j'écris des essais, comment là où je pensais qu'il n'y avait plus d'espace de dialogue, ça réouvre la possibilité de se parler. On n'est pas obligé d'être d'accord, mais ça réouvre. C'est comme si finalement, en passant par la littérature qui suppose d'abord un silence quand on entre en lecture ou un silence quand on va au théâtre, d'être capable d'accueillir une autre parole et d'être transformé par cette parole. Et donc il y a d'abord un dialogue qui naît d'abord chez le lecteur ou chez celui qui reçoit la pièce de théâtre. J'ai vu des gens très très émus, puisque L'être à Nord, c'est d'abord et avant tout l'histoire d'amour entre un père et une fille. Une fille à qui il a donné tous les rudiments de la critique, la liberté, la démocratie, la question de l'égalité, la question de la libération des femmes, et d'un seul coup, qui, partant en Irak, retourne ses valeurs qu'il lui a apprises contre lui. Et donc, on peut se reconnaître dans la figure de ce père, et on peut se reconnaître aussi dans cette fille qui est en colère contre les injustices du monde, mais qui, malheureusement, prend un chemin qui va être encore pire.
7: On croit vous lire, hein, d'ailleurs, derrière le père de Nour, quand le père de Nour écrit « Si nous voulons dépasser tout cela, et on entend le « tout cela », il nous faut créer des ponts et pas des murs », ou quand il dit « la guerre des civilisations n'est qu'une guerre des ignorances organisées », on vous entend.
8: Oui, absolument, et c'est ça qui est très intéressant dans la fiction, c'est qu'on peut mettre aussi de soi ce que je ne peux pas mettre au niveau des essais. Ici, c'est incarné, je me permets de parler un certain nombre de mes convictions, tout en sachant que je fais aussi de la fiction et que ce n'est pas un essai. Et ce qui m'intéressait, c'est que malgré, je dirais, ces violences-là, la société a tenu. Et je voulais aussi en témoigner. Pour moi, c'était important de pouvoir montrer qu'il y a quelque chose dans la société française qui fait que l'on tient. Et ce texte-là a été en tout cas pour moi très important parce qu'il a permis d'ouvrir des dialogues. Et je me rappelle très bien, les dialogues que j'avais avec des djihadistes en prison lorsque cette pièce était représentée. Il y en a un qui m'avait dit « cette pièce me gêne » et je lui dis « mais pourquoi ?» Il me dit « parce qu'elle m'enlève une partie de ma colère ». Et j'ai essayé de comprendre. Il m'a dit « parce que la colère que je voyais, elle a été portée par Nour ». Et donc, je me dis, c'est très important aussi de pouvoir écouter ce qu'ils ont à nous dire, de ne pas les circonscrire à des gens qui seraient des monstres, des bêtes, des gens qui sont ignorants. Et j'ai découvert en prison des jeunes qui étaient éduqués, qui avaient fait de longues études et qui avaient adhéré à Daesh. Et j'ai découvert aussi que les femmes que j'ai rencontrées en prison, qui avaient rejoint Daesh, étaient beaucoup plus radicales que les hommes. Et c'est pour ça que j'ai voulu mettre en place cette fille qui s'appelle Nour, 20 ans, qui fait des études de philosophie.
7: Nour, c'est la lumière. Hein.
8: C'est la lumière. Et comment cette lumière va être absorbée par une obscurité qui est celle de la vengeance. Mais c'est pour simplement tenter de comprendre. Et beaucoup de jeunes se reconnaissaient dans Nour, dans cette colère qu'ils peuvent avoir vis-à-vis du père, vis-à-vis de l'Occident. Et c'est important que la colère soit entendue. Si nous ne trouvons pas un espace démocratique pour que toutes ces colères, que tous ces ressentiments puissent être écoutés, d'autres entrepreneurs vont écouter ces colères et ces ressentiments. Simplement, ils vont les transformer en violence physique.
7: Le père et la fille abordent d'ailleurs dans ce livre tous les thèmes qu'il y avait à ce moment-là et qui sont malheureusement encore d'actualité 10 ans plus tard, y compris le thème de l'antisémitisme à travers cet attentat perpétré contre le journal Charlie Hebdo et contre un commerce cachère au début de l'année 2015. Et le père écrit « Malheureusement, nos frères juifs sont des habitués des exactions perpétrées par des musulmans. Je leur témoigne toute mon affection et mon respect, ce qui ne m'empêche pas de défendre ardemment les droits du peuple palestinien. Tu sais les nombreux articles que j'ai consacrés à la dénonciation de l'antisémitisme. Or, ce ne sont pas ces articles-là qui ont failli causer ma mort, mais celui que j'ai réussi à faire publier dans une modeste revue intellectuelle. J'y défendais la liberté d'expression et le travail acharné des journalistes et caricaturistes de Charlie Hebdo pour faire vivre la démocratie, la justice et l'humanisme. Ces hommes et ces femmes de presse se sont contentés de dénoncer les dérives barbares de quelques-uns des nôtres, mais à la manière du peuple de Moïse fasciné par le veau d'or, les masses musulmanes se sont précipitées sur les fausses rumeurs et les désinformations comme si elles valaient vérité. » Là aussi, on croit vous entendre.
8: Oui, parce que c'est la question d'une critique interne. Je pense que lorsqu'on aime un pays, lorsqu'on aime une tradition religieuse, on a à ce rapport critique interne. Et même le discours prophétique, il commence par dire « il y a quelque chose qui ne va pas chez nous ». Et je crois qu'il faut être lucide là-dessus. Et pendant que vous lisiez ces passages, je revois les djihadistes en prison en train d'écouter ces passages. Je revois un certain nombre d'élèves dans les représentations scolaires. Et ça ne branchait pas. C'est-à-dire qu'il y avait quelque chose qui permettait d'avoir cet équilibre-là parce qu'on entendait aussi les arguments de Nour. Et c'est ce dialogue-là que je voyais qui était vraiment impossible, que j'ai tenté de rendre possible dans cette conversation qui va durer 2 ans, 14 lettres. Et c'était assez marrant de voir que lorsque des gamins, parfois de 14 ans, 15 ans, arrivaient, puis des profs, ils disent, on ne sait pas ce que ça va donner. Et puis, dès que la fille, elle arrivait, elle dit, mon cher papa, je sais que cette lettre va te faire du mal, pourtant je veux te dire combien je t'aime. Papa, je t'ai demandé l'autorisation de passer quelques jours chez tante Safia. Pardonne-moi, je n'y suis pas allé. Avant-hier soir, je suis arrivé en Irak pour rejoindre mon mari. Et d'un seul coup, c'était le silence total.
7: On entendait une mouche voler.
8: Oui, une mouche voler. Et là, pendant une heure, des gamins sont en train d'entendre les arguments de l'un et de l'autre. Et ensuite, il faut pratiquement 10 minutes, le temps que ça redescende, pour pouvoir avoir, je dirais, ce dialogue-là. Et donc, il y a ici, me semble-t-il, au théâtre, quelque chose qui s'est passé, qui est d'abord une expérience collective, des corps qui sont ensemble, des corps qui entendent à la fois les arguments du père, qui n'est pas d'accord avec sa fille, et la fille qui n'est pas d'accord avec son propre père. Et ça nous renvoie aussi nous-mêmes par rapport parfois à nos propres parents. Et de voir que cette discussion est possible à l'intérieur d'une famille, c'est cela qui m'intéressait.
7: Dans Lettre à Nour, Rachid Benzine, le père dit aussi à un moment « Parfois j'ai envie d'être sourd au monde, à ses injustices, à ses souffrances ». Est-ce que ça aussi, c'est quelque chose que vous pouvez reprendre à votre compte? Est-ce que parfois, vous avez envie de vous réfugier chez vous en écoutant le chant des oiseaux et en regardant votre tortue?
8: Oui, parfois, effectivement, je ressens le besoin du retrait pour écouter à la fois le monde, m'écouter moi-même et prendre le temps de travailler. Si nous ne prenons pas le temps, je dirais un moment de pouvoir nous retirer, travailler, faire des recherches, pour aborder les choses autrement, on risque, si on est simplement exposé à l'espace public et médiatique, on risque à la fois de s'épuiser et de répéter globalement la même chose. Et je crois à la rareté de la parole. Je crois que nous sommes dans des sociétés où il y a beaucoup de communication, il y a beaucoup de discours, il y a beaucoup de paroles qui saturent l'espace public. Et on a besoin de ce retrait pour que la parole se fasse rare, pour que lorsqu'elle s'énonce dans l'espace public, elle puisse produire du lien.
7: C'est l'impact du livre qui vous a donné envie de continuer dans la fiction, ou c'est aussi ce que vous a apporté à vous, personnellement, le fait d'écrire une fiction qui a fait que vous avez continué?
8: C'est les deux. Je dirais, j'ai vu d'abord l'impact au niveau des gens. J'ai vu les retours, et ces retours-là m'ont beaucoup nourri en termes de réflexion. Et je me suis dit, là, c'est intéressant parce qu'il y a un chemin de la fiction qui peut aborder un certain nombre de questions que nous, en tant que chercheurs, nous n'arrivons pas globalement à aborder. Et je me rappelle très bien la première fois que j'ai dit à un certain nombre de collègues que j'allais écrire de la fiction. Ils m'ont dit « mais t'es complètement fou, continue à écrire dans ton domaine ». Fais plus de recherches dans ton domaine, mais ne va pas au niveau de la fiction. D'abord, c'est casse-gueule, c'est mal vu, il faut que tu restes dans ta spécialité. Mais je leur disais, mais il y a une exigence sociale et politique et éthique chez moi qu'il faut que j'aille sur ce terrain-là, parce que je n'entrevois pas autrement la recherche que par les implications qu'elle peut avoir au niveau des sociétés. L'érudition pour l'érudition ne m'a jamais véritablement intéressé.
7: Rachid Benzine, dans Voyage au bout de l'enfance, qui apparaît en 2022, vous reprenez le thème de Daesh. Mais cette fois du point de vue d'un enfant seulement, pas du point de vue des parents. C'est Fabien qui a été enlevé à sa vie, école, copains, foot, poésie. C'est un grand fan de poésie. Il a été enlevé à sa vie par ses parents pour partir en Syrie.
8: Oui, j'ai repris cette thématique que je ne pensais pas reprendre, mais uniquement d'un point de vue politique, parce que le président Emmanuel Macron avait refusé le retour des gamins qui étaient dans les camps au nord du Kurdistan, retenus dans la France Nouvelle et Plus. Alors que c'était des enfants qui, d'abord, face à la folie de leurs parents, se sont retrouvés là-bas, et ensuite sont abandonnés par l'État qui est censé globalement les protéger. Donc c'est au nom de cette protestation politique que je me suis dit, voilà, je vais reprendre l'écriture pour raconter l'histoire d'un gamin qui adore la poésie, qui adore Monsieur Tanier, professeur de CE2, qui est dans une école qui s'appelle Jacques Prévert, ce n'est pas rien, donc c'est aussi une référence par rapport au texte que j'avais appris, et qui va tenter de nous raconter l'horreur de ce qu'il vit là-bas en tant qu'enfant, donc c'est un regard d'enfant, pour savoir comment, avec les mots, la poésie, l'imagination, il tente de résister et de garder son enfance. Et c'est un texte qui a été, en tout cas pour moi, très très important, et qui a été lu notamment dans les hautes sphères du politique, et qui a permis de faire bouger un certain nombre de choses. Et c'est là où pour moi, la littérature devient aussi un élément politique.
7: C'est-à-dire, ça a fait bouger quoi?
8: J'en ai discuté avec le président de la République, et c'est à partir de là...

0: la révolution et en même temps poser une question, est-ce que toutes les révolutions mènent à une liberté? Et pour incarner cela, j'avais besoin de passer par la question du corps, qui la question éminemment politique, et le corps des femmes. Donc il a fallu, je dirais, que je travaille sur notamment la question de la prostitution, puisque Nour est une prostituée, sur la question des violences aussi sexuelles, et comment raconter ces révolutions, comment raconter une société en passant par le corps de cette femme qui reçoit, je dirais, tous les membres d'une société. Ça va du gouverneur en passant par l'islamiste, en passant par le journaliste occidental, et comment à travers ce corps de cette femme, je raconte le corps, je dirais, instrumentalisé, brutalisé du monde arabe.
1: Oui, c'est le corps social, c'est le corps politique. Et derrière, ça c'est quand même une constante dans vos romans, Rachid Benzine, qui sont courts, mais qui sont très denses, hein. Derrière chaque vie, qui sont des vies minuscules, des vies de personnes qu'on n'entend pas, hein, à qui vous donnez la parole, que vous faites exister. Mais derrière chaque vie, c'est l'épopée d'un pays, c'est une grande question philosophique. Bon, voilà, c'est ce que vous dites, hein. Est-ce que derrière chaque révolution, il y a la liberté, au bout du compte, on laissera les auditeurs se faire un avis en lisant ce livre. Et pour finir, L'homme qui lisait des livres a paru en 2025. Alors, L'homme qui lisait des livres, c'est l'histoire d'un vieux libraire à Gaza qui raconte sa vie et partant l'histoire de l'enclave, de tragédies collectives en drames personnels, et il raconte cette vie à un photographe qui est de passage et qui avait eu envie de le prendre en photo. Et Nabil, le vieux libraire, lui dit: tu peux me prendre en photo, mais après que je t'ai raconté mon histoire, parce qu'il y a beaucoup plus de choses derrière une image que ce qu'on en voit. C'est un dialogue, là encore, même si c'est un dialogue sous forme de monologue.
0: Oui, et qui part juste après le 7 octobre 2023 et les conséquences dans la société française et l'impossibilité de parler de ce qui se passe, et notamment en Palestine. Et je voyais de plus en plus de polarisation, de conflits même au sein des familles, des gens qui ne se parlaient plus autour de ce conflit. Et un certain nombre de mes amis juifs qui disaient que la France est un pays antisémite et que on n'entend pas le récit de la souffrance israélienne, et d'autres qui soutenaient Gaza et la Palestine, qui disaient: mais on a invisibilisé les Gazaouis, les Palestiniens. D'ailleurs, ils ne sont pas représentés au niveau des médias, on n'entend pas leur récit. Les images qui nous proviennent, ce sont des images souvent de la télévision israélienne. Les journalistes n'ont pas la capacité de rendre compte pour une première fois, et on a l'impression qu'effectivement, dans toutes les guerres que nous sommes en train de traverser, on a simplement des images de tirs, de missiles. Les êtres humains sont complètement effacés. On montre des destructions de bâtiments, mais les corps ont complètement disparu. Et quand les corps disparaissent, c'est un phénomène de déshumanisation qui est à l'œuvre, et on le voyait bien, notamment à travers les chiffres, puisque à chaque fois on nous disait 50 morts, 60, 70 morts, et on se battait sur les chiffres. D'autres disaient: mais c'est quand même pas la même chose de mourir dans un acte terroriste que de mourir dans un dommage collatéral par une bombe. D'un seul coup, il y avait des gens qui porter les souffrances, mais qui ne voulaient pas, absolument pas, porter les souffrances et les peines des autres, comme si les autres n'existaient pas, ou comme si le fait que l'autre puisse exister et avoir simplement une voix était quelque chose qui était devenu dangereux et impensable. Et ensuite, je me suis posé deux, trois questions. Qu'est-ce qui fait qu'à un moment, nous acceptions un consentement de la violence vis-à-vis des Gazaouis, vis-à-vis des Palestiniens? Ça, c'est une question qui m'interroge énormément. Et la seconde question, je me suis dit: mais comment on fait pour tenir face à toute cette violence quand on est palestinien? Et qu'est-ce que c'est qu'un homme bon pendant la guerre? Et comment on fait pour résister? Et c'est à partir de ces éléments-là que je suis parti en termes de, je dirais, de réflexion. Ensuite, quand j'ai demandé à l'enseignement supérieur de pouvoir me rendre là-bas, c'était impossible. Au ministère des Affaires étrangères aussi, c'était impossible. Donc j'ai dû travailler autrement pour raconter l'histoire de ce libraire, l'histoire de ce palestinien qui tente de résister par les livres, mais qui, au-delà des livres, nous permet d'accéder à une odyssée, je dirais, humaniste, palestinienne, de quelqu'un qui a tout traversé, qui a tout perdu, et qui fait que les livres deviennent une patrie portative, une patrie textuelle. Et donc, c'est ça qui m'intéressait, face à l'effondrement, comment on fait pour tenir?
1: Comment vos amis juifs ont-ils lu ce livre qui est du côté, du point de vue en tout cas, palestinien?
0: Bah, ils me connaissent, hein.

0: Donc, certains m'ont dit, mais on n'entend pas aussi la souffrance des Israéliens. Il y en a qui ont fait cette critique-là. Je leur ai dit, mais ce qui m'intéressait, c'était le point de vue palestinien et que tous les récits doivent pouvoir exister et que je n'essaie pas de trouver un espèce d'équilibre. Moi, ce qui m'intéresse, c'est qu'aussi des Israéliens, des Juifs puissent aussi raconter. Ce que je veux dire, c'est que lorsque Delphine Horviller sort son texte, elle le sort d'un point de vue de ce qu'elle ressent. Et ce livre a le droit de citer, comme d'autres ont le droit de citer. Et moi, je me bats toujours pour justement qu'il y ait une multiplicité de récits. Parce qu'aucun récit ne peut saisir la totalité du réel, ne peut dire la vérité sur une situation. J'ai d'autres amis qui ont vraiment apprécié ça, qui l'ont trouvé très, très bouleversant, parce qu'il y a, à la fois, je raconte cette question de la violence, mais sans tomber dans une question de pornographie de la violence, et en même temps, il y a aussi tous ces textes-là, et même la présence de Primo Levi, de Mahmoud Darwish, et d'autres, parce qu'il y a une espèce de panthéon, puisque chaque chapitre s'inscrit à la fois avec un lieu en Palestine, mais aussi une œuvre qui va l'accompagner.
1: Vous parlez de violence, Rachid Benzine, et vous parlez de pornographie de la violence. De fait, il n'y a jamais de pornographie de la violence dans vos textes, et pourtant, vous n'épargnez pas le lecteur. Et là, je ne parle pas de l'homme qui lisait des livres seulement, je parle de tous vos textes, depuis Lettre à Nour jusqu'à Voyage au bout de l'enfance et Dans les yeux du ciel. Il y a de la cruauté, il y a une énorme violence faite au corps. Vous voulez qu'on ouvre les yeux aussi, comme lecteur?
0: Absolument, je veux qu'à la fois qu'on ouvre les yeux, je veux aussi que l'on ressente dans son corps, parce que je trouve que quand j'écris, je mets mes tripes sur la table, je mets mes tripes sur la question de l'écriture, et qu'est-ce que c'est qu'une écriture qui ne traverse pas le corps? Donc il y a à la fois, je dirais, se coltiner la question de la violence, des effondrements, des ruines, ce que des hommes sont capables de faire à d'autres hommes. Il faut être capable de le dire. Et en même temps, les êtres humains sont saturés d'images et de violences, soit en termes de fiction, soit les images qui se coltinent à la télévision ou au niveau des réseaux sociaux. Donc la question, c'est comment on va parler de la question de la violence. Et en même temps, le contrepoint, comment on traverse cette violence-là avec aussi un humanisme et une humanité assez incroyable que nous avons chez ce libraire palestinien, que ça soit la poésie chez Fabien, que ça soit Nour dans l'amour qu'elle a pour sa fille Selma, mais aussi pour ce poète homosexuel Slimane, c'est toujours cette question de la relation à l'autre, à un objet, qui fait que l'être humain peut traverser cette question de la violence, cette question de l'amour et de la destruction. Et je crois que il y a du tragique dans l'existence. Toute la question, me semble-t-il, c'est comment on traverse cette question du tragique tout en restant humain. Et c'est ce que font mes personnages. Mais
1: Et ils cherchent, vos personnages, toujours à voir la lumière à un moment ou à un autre. Dans tous les cas, l'auteur que vous êtes met de la lumière, non serait-ce que par le prénom Nour, mais met de la lumière à chaque fois. Et peut-être que cette lumière, vous la mettez, Rachid Benzine, à travers la présence, la place des livres dans les livres eux-mêmes. C'est-à-dire que le récit, le livre présent dans vos propres livres à vous, offre toujours une porte de sortie à Nabil le libraire, à Fabien l'enfant embrigadé, à votre mère, la mère du narrateur en train de mourir. Il y a toujours un livre qui est là et qui permet une échappatoire, quoi.
0: Oui, parce que je trouve que les livres, c'est un continent assez incroyable d'imagination, pas pour fuir le réel, mais pour habiter le réel, je dirais, autrement et le dépasser. Et je crois qu'on est toujours sauvé par les mots des autres.
1: Comme ceux de Pina Bausch que vous mettez à la fin de Lettre à Nour et que je vais lire si vous le permettez. Longtemps, j'ai pensé que le rôle de l'artiste était de secouer le public. Aujourd'hui, je veux lui offrir sur scène ce que le monde, devenu trop dur, ne lui donne plus, des moments d'amour pur.
0: Cette phrase, elle est magnifique. Et c'est devenu un peu mon mantra dans la manière de concevoir même la création artistique ou théâtrale, puisque ce texte de l'homme qui lisait des livres, nous allons le porter au théâtre avec Roche Dizem. Donc une autre forme pour entendre cela, parce que je crois qu'on a besoin globalement d'être ensemble. pour vivre des expériences ensemble, pour traverser quelque chose ensemble, pour dire nos peurs ensemble et en même temps nos espoirs ensemble. Et je crois véritablement à cette question des corps, d'être ensemble. Une société, c'est d'abord un ensemble du corps. Et quand il y a l'oubli du corps, il y a quelque chose d'une espèce de virtualité qui se met en place, où même les relations deviennent virtuelles, ou même le rapport au social devient virtuel. Et je trouve que les mots, dans les textes, dans les romans, dans les essais, dans les traditions religieuses, permettent de revenir à la place du corps, de ressentir quelque chose. On devient ce Nabil quand il perd sa terre, quand il perd un certain nombre de choses, et même ses amis, parce que nous sommes des êtres humains, nous devenons cette mère lorsqu'elle essaye de lire dans Ainsi parlait ma mère. Ce corps de femme qui attend que son fils puisse lui lire chaque soir avant de s'endormir,
1: La peau de chagrin.
0: Peau de chagrin de Balzac. C'est la question de la vulnérabilité, c'est la question de la maladie. Et ce qui m'intéresse globalement, c'est comment on humanise. Mais c'est toujours cette idée que toute vie mérite récit. Quoi qu'elle ait fait, elle mérite récit.
1: Compte tenu de tout ce que vous nous dites de la fiction, de ce que vous appelez cette rhétorique du sensible, de cette façon de donner chair à des questions que jusqu'à présent vous exploriez comme chercheur, la mémoire, l'exil, la transmission, la religion, les fractures républicaines, vous y mettez aussi tout ça avec cœur dans vos fictions. Est-ce que, Rachid Benzine, vous allez un jour revenir aux essais?
0: Oui, je reviens aussi puisque je suis rentré par la fiction à l'être, nous, je dirais, en 2016 et en 2026. Je reviens à l'essai avec un essai qui s'intitule Le chagrin de la République.
1: Et c'est ce dont nous parlerons, entre autres choses, dans le dernier épisode de Ces avoines nues, l'épisode 5. Nous parlerons également des corps en politique et de votre travail d'enseignant, puisqu'il vous tient vraiment à cœur. Transmettre et réparer. Penser pour les générations à venir, c'est le titre de l'épisode 5. Merci et à demain.
0: À demain.
1: C'était À voix nue avec Rachid Benzine. Réalisation Nathalie Salle, prise de son Yvan Turc, chargée de programme À voix nue Daphné Abgral, une série de Caroline Brouet disponible sur le site de France Culture et l'application Radio France.
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7: Marilyn, dernière séance. Écrit et adapté par Michel Schneider. 9e épisode.
8: Avant d'emménager en 1957 dans l'appartement où elle vécut avec son troisième mari, Arthur Miller, et qu'elle garda jusqu'à sa mort comme pied-à-terre new-yorkais, Marilyn avait fait recouvrir de miroirs plusieurs murs du sol au plafond. On la trouvait souvent arrêtée devant sa propre image. Adulte, ses amis et ses collègues la voyaient sans cesse détaillant dans un miroir à trois faces, rajustant le tombé de sa robe ou la courbure d'un sourcil. Il lui était presque impossible de croiser une glace sans s'y chercher. Truman Capote raconte qu'un jour, il l'avait vue assise pendant des heures devant son reflet. Il lui avait demandé ce qu'elle faisait et elle avait répondu « Je la regarde ».

0: Un soir, au début des années 50, dans un nightclub de Los Angeles, Billie Holiday chantait.
1: All of this I'll soon forget with my man.
0: Marilyn était accompagnée de son costumier, Bill Travilia. Il lui dit qu'un exemplaire de son calendrier de nuit était accroché dans le bureau qui servait de loge à la chanteuse noire. Marilyn s'y rua, et sans un mot, sans un regard pour la chanteuse, elle se planta devant ses propres photos, les fixant dans une sorte d'extase. Billie Holiday lui lança le calendrier à la figure et la chassa en la traitant de conne.

0: Quelques semaines avant de rencontrer pour la première fois Ralph Grinson, son psychanalyste, Marilyn disait à son ami journaliste William Weatherby :
1: souvent, je me dis que ce serait mieux de ne pas être célèbre. Mais nous, les acteurs, nous nous torturons avec notre image. Nous sommes... oh, quel est le mot ? Narcissiques. Voilà. Je reste des heures assise devant mon miroir à guetter les signes de l'âge. Je veux vieillir sans lifting facial. Relever un visage qui tombe, c'est la facilité. Ça retire la vie du visage, le caractère. Je veux être loyale avec mes traits. Avec le visage que je me suis fait. Avoir ce courage-là. Et parfois, je pense que ce serait plus facile d'éviter la vieillesse et de mourir jeune. Mais alors, qui finira votre vie? Qui saura qui vous êtes?
2: Just the feeling. What he said and what she said and what he felt.
3: I liked singing, athletics, English.
2: I hated arithmetic.
3: Neither are true. My mother's first husband was named Baker. Her second husband was...
2: oh, yes. Yeah. Because, well, I wanted my mother's maiden name because I felt that rightfully was my name. I couldn't take my father's name very well. So I wanted at least something that was related. So I said, I want the name Monroe, which was my mother's maiden name.
4: Les dernières images de Marilyn Monroe gravées sur une pellicule le 31 mai 1962 sont muettes. Il n'existe que 35 minutes de « Something's Got to Give »,« Quelque chose doit craquer », son dernier film inachevé. Ces images montrent un visage d'une beauté indiciblement cruelle, un regard étonné et vaguement inquiet aux pupilles insomniaques, une femme dans un dénuement radical, portant comme un appel une robe éclatante de blancheur et de fleurs. Une femme qui rentre chez elle après qu'on l'a crue morte. Elle a la violence triste des réprouvés dans un monde dur et profond comme un miroir. La séquence se termine par un mot du réalisateur lancé hors champ. Cut. L'actrice, qui jusque-là se taisait, répète du bout des lèvres « Cut ». Le lendemain, elle allait avoir 36 ans. C'était la dernière séance de prise de vue. Le dernier jour où une caméra changea Marilyn en son image. Deux mois plus tard, le metteur en scène de son destin dira encore « Cut ». Le film de sa vie sera coupé à jamais. Et aucun assistant de plateau pour crier « Encore une !» Dernière prise. Un soir d'août 1962, vers 20h, alors qu'elle quittait Ralph Grinson, Marilyn lui tendit une grande enveloppe.
1: C'est pour vous. Vous me direz ce que vous en pensez.
4: Elle la posa sur la table près du divan avec un geste de grâce légère, comme on dépose le dernier vêtement avant de confier son corps nu au drap. L'enveloppe contenait deux bandes magnétiques enregistrées chez elle.
1: En votre présence, cher docteur, je ne peux pas me laisser aller. J'ai besoin d'un espace plus secret pour vous parler. Entre moi et moi. Mais c'est à vous que je m'adresse. Même si vous n'êtes pas là. Surtout si vous n'êtes pas là. Ce sont les plus privées, les plus secrètes pensées de Marilyn Monroe. Au revoir, docteur.
5: Au revoir.

0: J'ai mis en vous mon âme. Ça vous fait peur? Qu'est-ce que je peux vous donner? Pas de l'argent. Je sais que ça ne signifie pas grand-chose pour vous. Pas mon corps. Votre éthique professionnelle. Et votre fidélité à votre merveilleuse femme rendent ça impossible. Vous savez ce qu'a dit le scénariste Nonelly Johnson? Il a dit, pour Marilyn, le coït est le meilleur moyen pour dire merci. Comment puis-je vous remercier si ma monnaie n'a pas cours avec vous? Vous m'avez tout donné. Grâce à vous, je suis autre. Avec moi-même et avec les autres. Je ressens ce que je n'ai jamais connu. Une femme et une vraie. Maintenant, j'ai le contrôle de moi-même. De ma vie. Est-ce que je peux vous donner une idée à moi qui va révolutionner la psychanalyse? Écoutez, Marilyn Monroe fait des associations.
1: Moi, complètement dissociée.
0: Vous, mon docteur, par la compréhension et l'interprétation de ce qui se passe dans ma tête, vous accédez à mon inconscient et vous pouvez traiter mes névroses. Et moi, peut-être que je pourrais les dépasser. Mais pendant les séances, quand vous me demandez de me détendre et de vous dire ce que je suis en train de penser, j'ai un blanc. Je n'ai rien à dire. C'est ce que vous et le docteur Freud appelez résistance. Alors on parle d'autre chose et je réponds à vos questions du mieux que je peux. Vous êtes la seule personne au monde à qui je n'ai jamais dit de mensonge, et n'en dirai jamais.
2: Ah, oui, les rêves. Je sais qu'ils sont importants. Mais lorsque vous voulez que j'associe librement autour de mes rêves, j'ai le même blanc. Plus de résistance encore que vous et le docteur Freud ne pouvaient en espérer. Leçon d'introduction. Oh, quel génie!
0: Il rend tout facilement accessible. Il a tellement raison. Il dit lui-même que Shakespeare ou Dostoïevski comprenait mieux la psychologie que tous les savants mis ensemble. Bien sûr, c'est ainsi. Freud. La psychanalyse, c'est bien beau. Mais l'amour, le vrai, celui qu'on fait avec nos bouches, nos mains, nos sexes, c'est pas mal non plus pour sortir du gel. Mort. Vous m'avez dit de lire le monologue intérieur de Molly Bloom dans Ulysse. Tandis que je le lisais, quelque chose m'ennuyait. Joyce écrit ce qu'une femme pense d'elle-même. Le pouvait-il? Pouvait-il vraiment connaître ses pensées les plus intérieures? Et après que j'ai lu le livre en entier, j'ai pu mieux comprendre. Joyce était un artiste qui pouvait pénétrer les âmes des gens, hommes ou femmes. Ça n'importe absolument pas que Joyce ait eu ou non des seins, ou autre attribut féminin ou qu'il ait subi des douleurs menstruelles.
2: Attendez. Comme vous devez avoir deviné, je suis en train d'associer librement. Vous êtes en train d'entendre un tas de mots grossiers. À cause de mon respect pour vous, lorsque je suis en séance, je ne serai jamais capable de dire les mots que je pense réellement. Mais maintenant que vous êtes à distance, je vais vous dire tout ce que je pense. Peu importe avec quel mot. Je peux faire cela. Et si vous êtes patient, je vous dirai tout. C'est drôle. Je vous demande d'être patient, mais c'est moi qui suis votre patiente. Être patient ou être impatient. Encore un jeu avec les mots, n'est-ce pas? Il y a un médecin et son patient. Je n'aime pas le mot analysant. Il semble évoquer qu'un esprit malade est différent d'un corps malade. Mais vous et le docteur Freud, vous dites que l'esprit est une partie du corps. L'analyse ne me convient plus trop. Vous vous trouvez dans son bureau et le docteur vous demande « Dites ce que vous pensez. Dites ce qui vous vient. » Et vous n'arrivez pas à dire la moindre chose. Combien de fois, après une séance, je suis rentrée chez moi et j'ai pleuré en pensant que c'est ma faute. Alors, en lisant le monologue de Molly, l'idée m'est venue. Prends un magnétophone, mets une bande, fais la tournée. Et dis tout ce que tu penses. Comme je suis en train de le faire. C'est vraiment facile. Je suis couchée sur mon lit. Portant juste un soutien-gorge. Et si je veux, je peux aller au réfrigérateur. Ou dans la salle de bain. J'enfonce le bouton stop et je recommence quand je reviens. Là, je fais simplement des associations libres. Pas de problème. Votre patiente ne peut pas faire ça dans le bureau du médecin. Chez elle, elle s'enregistre. Et puis elle envoie la bande, le médecin l'écoute. Quand la patiente vient pour sa séance, il lui pose des questions, interprète ses réponses. Parfois, je me dis que l'analyste soigne sa patiente non avec ce qu'il sait, ni avec ce qu'il a pu résoudre de sa propre maladie, mais avec ses propres blessures mal guéries. On peut aussi mettre les rêves sur la bande. Juste après, en se réveillant. Vous savez que j'oublie mes rêves, j'oublie même que j'ai rêvé. Le docteur Freud dit que les rêves sont la voie royale de l'inconscient. Il n'interdit pas de les enregistrer et de les écouter en différé. Je vais désormais vous dire mes rêves sur une bande. D'accord ?
0: Docteur Grinson. Vous êtes le plus grand psychiatre au monde.
2: Dites-moi si Marilyn Monroe a inventé un nouveau et important moyen de faire avancer la psychanalyse. Allons-y. Tout ce que je vais vous dire est vrai. Depuis que je suis votre patiente, je n'ai jamais eu d'orgasme. Je me souviens que vous m'avez dit un jour qu'un orgasme arrive dans l'esprit et pas dans le sexe. Je préfère dire ce mot, sexe, plutôt qu'appareil génital. Le problème n'est pas dans les mots, mais dans la manière dont les gens s'en servent. Enfin bon, ça ne fait rien, mais vous savez, ces foutues associations libres peuvent rendre fou.
0: Quand je dis fou, ça me fait penser à ma mère. Et je ne vais pas faire des associations libres sur ma mère maintenant. Non. Bon, laissez-moi terminer à propos de l'orgasme. Vous avez dit aussi qu'une personne dans le coma ou un paraplégique ne pouvait pas avoir d'orgasme car la stimulation génitale n'atteignait pas le cerveau et qu'à l'inverse, un orgasme pouvait se produire dans le cerveau sans aucune stimulation de l'appareil génital. Vous disiez aussi qu'il y avait un obstacle dans mon esprit qui m'empêchait d'avoir des orgasmes. C'était quelque chose qui était apparu très tôt dans ma vie. Parce que je me sentais tellement coupable que je ne méritais pas d'avoir du plaisir. Là. Cela avait à voir avec quelque chose de sexuel qui s'était mal passé autrefois. Chose qui a recouvert le plaisir par la faute. Un tort, vous disiez. Une atteinte. Mais vous m'avez dit aussi que si je faisais comme vous me disiez de faire, j'aurais des orgasmes. Seule, puis avec des amants. Quelle différence les mots. Vous n'avez pas dit que je pourrais avoir des orgasmes, mais que j'en aurais. Soyez béni, docteur. Vous parlez d'or. Tant d'années perdues. Entre parenthèses, si les hommes n'étaient pas si idiots et s'il y avait un Oscar de la meilleure simulatrice, je l'aurais raflé chaque année. Mais peut-être que je pourrais vous décrire, à vous, un homme, ce qu'une femme éprouve pendant un orgasme. Je vais essayer. Pensez à une lampe avec un contrôle d'intensité tandis que vous montez doucement le variateur. L'ampoule commence à briller encore et finalement dans un éclair aveuglant illumine tout entière. Puis vous tournez dans l'autre sens. Et la lumière diminue. Et enfin, elle disparaît. À propos... Rien à voir, mais j'ai encore besoin de vous pour faire tenir les morceaux pendant au moins un an. Je vous paierai pour être votre seule patiente. Et puis, je vous ai fait un autre cadeau aujourd'hui. J'ai vidé dans la cuvette des toilettes mon dernier flacon de Nambutal. Toutes mes pilules. Ce sera tout pour aujourd'hui, comme disait le docteur Greenson dans ses débuts. Bonne nuit, docteur.

C'était Marilyn Dernière Séance, écrit et adapté par Michel Schneider. 9e épisode. Avec Clotilde Morgiev, Marilyn Monroe, Georges Kless, Ralph Grinson, Mohamed Rouabi, le narrateur, Johanna Nizar, la narratrice, Alain Fromager, William Weatherby.

Bruitage, Patrick Martinache. Recherche d'archives, Julie Amint. Prise de son, montage, mixage, Claude Niort, Sylvain D'Angoise. Assistante à la réalisation, Cécile Lafont. Réalisation, Juliette Eman. Marilyn, dernière séance de Michel Schneider, est publiée aux éditions Gratis.

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3: Je serai le feu. C'est un recueil de poésie. D'abord, l'objet est magnifique. C'est un livre rose, assez grand, qui ferait un très beau cadeau si jamais vous avez des anniversaires ou des Noëls ou que sais-je. C'est un recueil de textes qui réunit plein de textes qui a été fait par Digli, qui est une illustratrice. Ça m'a beaucoup plu parce que ça réunit beaucoup de poésie, très souvent méconnue, de femmes depuis des siècles et des siècles. C'est un objet d'art très très beau, archi précieux et hyper intéressant parce que ça permet vraiment d'aller découvrir des profils de femmes qu'on ne connaît pas et notamment cette femme Vita Sackville-West qui a écrit Adieu en 1933. Donc Vita Sackville-West était l'amante de Virginia Woolf. Woolf. De Virginia Woolf. Et ce texte s'appelle Adieu. Il est magnifique. Il parle donc de deux personnes qui se séparent. Peut-être que c'était pour Virginia, j'en sais rien d'ailleurs. Mais en tout cas, c'est un texte qui est dirigé pour une femme, puisque si on regarde... moi, je l'ai sous les yeux, et elle dit « N'oublie pas mon trésor qu'on s'est aimé un jour. » Et « aimé », c'est « E-E-S ». Donc, elle parle à une femme qu'elle a aimée.
4: N'oublie pas mon trésor.
5: N'oublie pas
4: qu'on s'est aimé un
5: mon
4: jour.
5: Mon trésor qu'on s'est aimé un jour.
4: Libéré aujourd'hui, cependant souviens-toi qu'il était nu, poisseux, humide, notre amour.
5: Et que toute ta peau frémissait sous mes doigts.
4: Et que toute ta peau frémissait sous mes doigts. Le monde avance et toi avec, tu te convaincs que rien de tout cela n'a existé vraiment. Crois-moi.
5: Crois-moi.
4: Ton cœur se moquera de ton chagrin. C'est un étrange traître au costume changeant.
5: Remords. Remémoré,
4: ces syllabes sont sœurs.
5: Si elles sonnent pareil, qu'il en soit donc ainsi.
4: Va, passe de mon cœur à un tout autre cœur. Mais remémore-toi notre amour à demi.
3: C'est très intéressant parce que, sur les questions d'homosexualité, de bisexualité, etc., George Sand aussi était bisexuel et c'est assez méconnu. Mais c'était une femme qui notamment est sortie avec une grande comédienne qui s'appelait Marie Dorval à l'époque. Et c'est drôle de se rendre compte comme dans l'art, il n'a jamais été question... La sexualité, l'attirance, l'amour n'a jamais été une problématique et c'est en ce sens que je pense que l'art, c'est ce qui fait que l'art est si important aussi, c'est que les artistes sont avant-gardistes parce qu'ils sont marginalisés, parce que l'art, en règle générale, ce sont des métiers bizarres. Enfin, je veux dire, quand on pense par exemple au métier de chanteur, on se dit qu'on fait rien et qu'en fait on regarde le ciel toute la journée et puis que d'un coup on a l'inspiration qui arrive et puis que ça fait une chanson. Mais en fait, on est des travailleurs, on est des artisans, on fabrique avec rien, on fabrique avec une matière qui n'existe pas. C'est-à-dire que on chope une pensée et on la matérialise. C'est quand même un truc de fou. Et je crois que le fait d'avoir ce métier si bizarre, c'est vrai que ça permet une liberté. Et souvent, Ce sont des gens qui sont à côté des codes de la société. Donc quand la société te dit le mariage, c'est un mariage avec un homme et une femme, et ben t'as une Virginia Woolf et une George Sand et une Vita Sackville et une Marie Dorval qui sont toutes des artistes qui disent bah non, nous on s'en fout, si je tombe amoureuse de toi, je tombe amoureuse de toi et c'est toi que je vais aimer et peut-être que ça durera ce temps-là et on s'en fout. Et viens, on se marie et on s'en fout, on se marie pas. Enfin, je veux dire, comment dire, il y a une telle liberté dans tout. Je trouve ça fabuleux et c'est pour ça que j'aime les artistes. J'aime trop les artistes.
5: N'oublie pas. Mon trésor, qu'on s'est aimé un jour. Libéré aujourd'hui, cependant souviens-toi qu'il était nu, poisseux, humide notre amour.
3: Qu'il était nu, et que toute poisseux, ta peau frémissait humide sous mes notre doigts. Amour. Et que toute ta peau frémissait sous mes doigts. Le monde avance, et toi avec, tu te convaincs que rien de tout cela n'a existé vraiment.
5: Crois-moi. Ton cœur se moquera de ton chagrin.
3: C'est un étrange traître. Au costume changeant, on dirait moi. Ça là.
4: C'est un étrange.
3: Ça c'est moi.
4: Au costume changeant.
3: J'ai une certaine capacité pour me protéger, je pense. Alors pas à réécrire les histoires, mais à les regarder sous une autre. En fait, quand je me lance dans quelque chose, je me lance tellement corps et âme dans les choses que je m'oublie parfois. Et du coup, quand je m'en sors, j'ai une tendance à les regarder par une autre lucarne. Et donc, du coup, on peut imaginer que c'est un cœur changeant, mais je crois pas qu'il soit changeant, je crois qu'il est évoluant.
5: Va.
4: Passe de mon cœur à un tout autre cœur.
5: Mais remémore-toi notre amour à demi.
2: C'était l'instant poésie de Barbara Pravi. 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

0: Candide ou l'optimisme de Voltaire.
1: Chapitre 11e. Histoire de la vieille. Suite.
2: Je ne vous dirai point combien il est dur pour une jeune princesse d'être menée esclave à Maroc avec sa mère. Vous concevez assez tout ce que nous eûmes à souffrir dans le vaisseau corsaire. Ma mère était encore très belle. Nos filles d'honneur, nos simples femmes de chambre, avaient plus de charme qu'on en peut trouver dans toute l'Afrique. Pour moi, j'étais ravissante. J'étais la beauté, la grâce même. Et j'étais pucelle. Je ne le fus pas longtemps. Cette fleur qui avait été réservée pour le beau prince de Massa Carrara me fut ravie par le capitaine corsaire. C'était un nègre abominable qui croyait encore me faire beaucoup d'honneur. Certes, il fallait que Madame la princesse de Palestrine et moi fussions bien fortes pour résister à tout ce que nous éprouvâmes jusqu'à notre arrivée à Maroc. Mais passons, ce sont des choses si communes qu'elles ne valent pas la peine qu'on en parle. Maroc nageait dans le sang quand nous arrivâmes. 50 fils de l'empereur Muley Ismaël avaient chacun leur parti, ce qui produisait, en effet, 50 guerres civiles, de noir contre noir, de noir contre basané, de basané contre basané, de mulâtre contre mulâtre. C'était un carnage continuel dans toute l'étendue de l'Empire.

peine fûmes-nous débarqués que des noirs d'une faction ennemie, de celle de mon corsaire, se présentèrent pour lui enlever son butin. Nous étions après les diamants et l'or, ce qu'il avait de plus précieux. Je fus témoin d'un combat tel que vous n'en voyez jamais dans vos climats d'Europe. Les peuples septentrionaux n'ont pas le sang assez ardent. Ils n'ont pas la rage des femmes au point où elle est commune en Afrique. Il semble que vos Européens aient du lait dans les veines. C'est du vitriol, c'est du feu qui coule dans celle des habitants du mont Atlas et des pays voisins. On combattit avec la fureur des lions, des tigres et des serpents de la contrée pour savoir à qui nous aurait. Un mort saisit ma mère par le bras droit. Le lieutenant de mon capitaine la retint par le bras gauche. Un soldat mort la prit par une jambe. Un de nos pirates la tenait par l'autre. Nos filles se trouvèrent presque toutes, en un moment, tirées à quatre soldats. Mon capitaine me tenait caché derrière lui. Il avait le cimeterre au poing et tuait tout ce qui s'opposait à sa rage. Enfin, je vis toutes nos Italiennes et ma mère déchirées, coupées, massacrées par les monstres qui se les disputaient. Les captifs, mes compagnons, ceux qui les avaient pris, soldats, matelots, noirs, basanés, blancs, mulâtres, et enfin mon capitaine, tout fut tué. Et je demeurai mourante sur un tas de morts. Des scènes pareilles se passaient, comme on sait, dans l'étendue de plus de 300 lieues, sans qu'on manquât aux saints prières par jour ordonnées par Mahomet. Je me débarrassais avec beaucoup de peine de la foule de tant de cadavres sanglants entassés. Et je me traînais sous un grand oranger au bord d'un ruisseau voisin. J'y tombais d'effroi, de lassitude, d'horreur, de désespoir et de faim. Bientôt après, mes sens accablés se livrèrent à un sommeil qui tenait plus de l'évanouissement que du repos. J'étais dans cet état de faiblesse et d'insensibilité entre la mort et la vie quand je me sentis pressée de quelque chose qui s'agitait sur mon corps. J'ouvris les yeux. Je vis un homme blanc et de bonne mine qui soupirait et qui disait entre ses dents « Oh, quel malheur d'être sans couilles !»

0: étonnée et ravie d'entendre la langue de ma patrie, et non moins surprise des paroles que proférait cet homme, on lui répondit qu'il y avait de plus grands malheurs que celui dont il se plaignait. Je l'instruisis en peu de mots des horreurs que j'avais essuyées, et je retombai en faiblesse. Il m'emporta dans une maison voisine, me fit mettre au lit, me fit donner à manger, me servit, me consola, me flatta, me dit qu'il n'avait rien vu de si beau que moi, et que jamais il n'avait tant regretté ce que personne ne pouvait lui rendre. « Je suis née à Naples, me dit-il. On y chaponne 2 ou 3 000 enfants tous les ans. Les uns en meurent, les autres acquièrent une voix plus belle que celle des femmes, les autres vont gouverner des États. On me fit cette opération avec un très grand succès et j'ai été musicien de la chapelle de Madame la Princesse de Palestrine. De ma mère ! M'écriai-je. De votre mère ! S'écria-t-il en pleurant. Quoi ? Vous seriez cette jeune princesse que j'ai élevée jusqu'à l'âge de 6 ans et qui promettait déjà d'être aussi belle que vous êtes ? C'est moi-même. Ma mère est à 400 pas d'ici, coupée en quartiers, sous un tas de morts. Je lui contai tout ce qui m'était arrivé. Il me conta aussi ses aventures et m'apprit comment il avait été envoyé chez le roi de Maroc par une puissance chrétienne pour conclure avec ce monarque un traité par lequel on lui fournirait de la poudre, des canons et des vaisseaux pour l'aider à exterminer le commerce des autres chrétiens. « Ma mission est faite, » dit cet honnête eunuque. « Je vais m'embarquer à Ceuta et je vous ramènerai en Italie. »« Quel malheur d'être sans couille !» Je le remerciai avec des larmes d'attendrissement. Et au lieu de me mener en Italie, il me conduisit à Alger et me vendit au dey de cette province. À peine fus-je vendu que cette peste qui a fait le tour de l'Afrique, de l'Asie et de l'Europe se déclara dans Alger, avec fureur. Vous avez vu les tremblements de terre. Mais mademoiselle, avez-vous jamais eu la peste ?
1: Jamais, répondit la baronne.
0: Si vous l'aviez eue,
1: reprit la vieille,
0: vous avoueriez qu'elle est bien au-dessus d'un tremblement de terre. Elle est fort commune en Afrique. J'en fus attaquée. Figurez-vous, quelle situation pour la fille d'un pape âgé de 15 ans, qui en 3 mois de temps avait éprouvé la pauvreté, l'esclavage, avait été violée presque tous les jours, avait vu couper sa mère en 4, avait essuyé la faim, la guerre, et mourait pestiférée dans Alger. Je n'en mourus pourtant pas, mais mon eunuque et le dey et presque tout le sérail d'Alger périrent. Quand les premiers ravages de cette épouvantable peste furent passés, on vendit les esclaves du dey. Un marchand m'acheta et me mena à Tunis. Il me vendit à un autre marchand qui me revendit à Tripoli. De Tripoli, je fus revendu à Alexandrie. D'Alexandrie, revendu à Smyrne. De Smyrne à Constantinople. J'appartins enfin à un aga des janissaires, qui fut bientôt commandé pour aller défendre Azov contre les Russes qui l'assiégeaient. L'aga, qui était un très galant homme, mena avec lui tout son sérail et nous logea dans un petit fort sur le palus Méotides, gardé par 2 eunuques noirs et 20 soldats. On tua prodigieusement de Russes, mais ils nous le rendirent bien. Azov fut mis à feu et à sang, et on ne pardonna ni au sexe ni à l'âge. Il ne resta que notre petit fort. Les ennemis voulurent nous prendre par famine. Les 20 janissaires avaient juré de ne se jamais rendre. Les extrémités de la faim où ils furent réduits les contraignirent à manger nos 2 eunuques, de peur de violer leur serment. Au bout de quelques jours, ils résolurent de manger les femmes. Nous avions un imam très pieux et très compatissant, qui leur fit un beau sermon, par lequel il leur persuada de ne pas nous tuer tout à fait. « Coupez, dit-il, seulement une fesse à chacune de ces dames, Vous ferez très bonne chère. S'il faut y revenir, vous en aurez encore autant dans quelques jours. Le ciel vous saura gré d'une action si charitable et vous serez secouru. Il avait beaucoup d'éloquence et les persuada. On nous fit cette horrible opération. L'imam nous appliqua le même baume qu'on met aux enfants qu'on vient de circoncire. Nous étions toutes à la mort. À peine les janissaires eurent-ils fait le repas que nous leur avions fourni que les Russes arrivent sur des bateaux plats. Il ne réchappa pas un janissaire. Les Russes ne firent aucune attention à l'état où nous étions. Il y a partout des chirurgiens français. Un d'eux qui était fort adroit, prit soin de nous, il nous guérit. Et je me souviendrai toute ma vie que quand mes plaies furent bien fermées, il me fit des propositions. Au reste, il nous dit à toutes de nous consoler. Il nous assura que dans plusieurs sièges, pareille chose était arrivée et que c'était la loi de la guerre. Dès que mes compagnes purent marcher, on les fit aller à Moscou. J'échus en partage à un boyard qui me fit sa jardinière et qui me donnait 20 coups de fouet par jour, mais ce seigneur ayant été roué au bout de 2 ans avec une trentaine de boyards pour quelques tracasseries de cour, je profitai de cette aventure, je m'enfuis. Je traversai toute la Russie. Je fus longtemps

encore la vie. Cette faiblesse ridicule est peut-être un de nos penchants les plus funestes. Car y a-t-il rien de plus sot que de vouloir porter continuellement un fardeau qu'on veut toujours jeter par terre? D'avoir son être en horreur et de tenir à son être. Enfin, de caresser le serpent qui nous dévore jusqu'à ce qu'il nous ait mangé le cœur. J'ai vu, dans les pays que le sort m'a fait parcourir et dans les cabarets où j'ai servi, un nombre prodigieux de personnes qui avaient leur existence en exécration. Mais je n'en ai vu que 12 qui aient mis volontairement fin à leur misère. 3 nègres, 4 anglais, 4 genevois et un professeur allemand nommé Robeck. J'ai fini par être servante chez le juif dont Issachar. Il me mit auprès de vous, ma belle demoiselle. Je me suis attachée à votre destinée et j'ai été plus occupée de vos aventures que des miennes. Je ne vous aurais même jamais parlé de mes malheurs si vous ne m'aviez pas un peu piqué et s'il n'était d'usage dans un vaisseau de conter des histoires pour se désennuyer. Enfin, mademoiselle, j'ai de l'expérience, je connais le monde. Donnez-vous un plaisir. Engagez chaque passager à vous conter son histoire. Et s'il s'en trouve un seul, qui n'ait souvent maudit sa vie, qui ne se soit souvent dit à lui-même qu'il était le plus malheureux des hommes, jetez-moi dans la mer, la tête la première.

0: Chapitre 13e. Comment Candide fut obligé de se séparer de la belle Cunégonde et de la vieille. La belle Cunégonde, ayant entendu l'histoire de la vieille, lui fit toutes les politesses qu'on devait à une personne de son rang et de son mérite. Elle accepta la proposition et engagea tous les passagers l'un après l'autre à lui conter leurs aventures. Candide et elle avouèrent que la vieille avait raison.
1: « C'est bien dommage, »
0: disait Candide,
1: « que le sage Pangloss ait été pendu contre la coutume dans un auto da fé. Il nous dirait des choses admirables sur le mal physique et sur le mal moral qui couvre la terre et la mer, et je me sentirais assez de force pour oser lui faire respectueusement quelques objections. »
0: À mesure que chacun racontait son histoire, le vaisseau avançait. On aborda dans Buenos Aires. Cunégonde, le capitaine Candide et la vieille allèrent chez le gouverneur, Don Fernando d'Ibarra y Figueroa, y Mascarenes, y Lampurdos, y Souza. Ce seigneur avait une fierté convenable à un homme qui portait tant de noms. Il parlait aux hommes avec le dédain le plus noble, portant le nez si haut, élevant si impitoyablement la voix, prenant un ton si imposant, affectant une démarche si altière que tous ceux qui le saluaient étaient tentés de le battre. Il aimait les femmes à la fureur. Cunégonde lui parut ce qu'il avait jamais vu de plus beau. La première chose qu'il fit fut de demander si elle n'était point la femme du capitaine. L'air dont il fit cette question alarma Candide. Il n'osa pas dire qu'elle était sa femme, parce qu'en effet, elle ne l'était point. Il n'osa pas dire que c'était sa sœur, parce qu'elle ne l'était pas non plus. Et quoique ce mensonge officieux eût été autrefois très à la mode chez les anciens et qu'il pût être utile aux modernes, son âme était trop pure pour trahir la vérité.
1: « Mademoiselle Cunégonde, »
0: dit-il,
1: « doit me faire l'honneur de m'épouser et nous supplions votre excellence de daigner faire notre noce. »
0: Don Fernando d'Ibarra, y Figueroa, y Mascarenes, y Lampurdos, y Souza, relevant sa moustache, sourit amèrement et ordonna au capitaine Candide d'aller faire la revue de sa compagnie. Candide obéit. Le gouverneur demeura avec Mademoiselle Cunégonde. Il lui déclara sa passion, lui protesta que le lendemain, il l'épouserait à la face de l'église ou autrement, ainsi qu'il plairait à ses charmes. Cunégonde lui demanda un quart d'heure pour se recueillir, pour consulter la vieille et pour se déterminer. La vieille dit à Cunégonde,
2: « Mademoiselle, vous avez 72 quartiers et pas une obole. Il ne tient qu'à vous d'être la femme du plus grand seigneur de l'Amérique méridionale qui a une très belle moustache. Est-ce à vous de vous piquer d'une fidélité à toute épreuve? Vous avez été violée par les Bulgares. Un juif et un inquisiteur ont eu

0: vos bonnes grâces, les malheurs donnent des droits. J'avoue que si j'étais à votre place, je ne ferais aucun scrupule d'épouser monsieur le gouverneur et de faire la fortune de monsieur le capitaine Candide.
1: Tandis que la vieille parlait avec toute la prudence que l'âge et l'expérience donnent, on vit entrer dans le port un petit vaisseau. Il portait un alcade et des alguazils, et voici ce qui était arrivé. La vieille avait très bien deviné que ce fut un cordelier à la grande manche qui vola l'argent et les bijoux de Cunégonde dans la ville de Badaros, lorsqu'elle fuyait en hâte avec Candide. Ce moine voulut vendre quelques-unes des pierreries à un joaillier. Le marchand les reconnut pour celles du grand inquisiteur. Le cordelier, avant d'être pendu, avoua qu'il les avait volées. Il indiqua les personnes et la route qu'elles prenaient. La fuite de Cunégonde et de Candide était déjà connue. On les suivit à Cadix. On envoya sans perdre temps un vaisseau à leur poursuite. Le vaisseau était déjà dans le port de Buenos Aires. Le bruit se répandit qu'un alcade allait débarquer et qu'on poursuivait les meurtriers de Monseigneur le Grand Inquisiteur. La prudente vieille vit dans l'instant tout ce qui était à faire.
0: Vous ne pouvez fuir,
1: dit-elle à Cunégonde.
0: Et vous n'avez rien à craindre. Ce n'est pas vous qui avez tué Monseigneur. Et d'ailleurs, le gouverneur qui vous aime ne souffrira pas qu'on vous maltraite. Demeurez.
1: Elle court sur le champ à Candide.
0: Fuyez,
1: dit-elle.
0: Ou dans une heure, vous allez être brûlé.
1: Il n'y avait pas un moment à perdre. Mais comment se séparer de Cunégonde? Et où se réfugier?
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5: Les fronts populaires dans le monde, histoire d'expérience politique, car il y a le Front populaire en France, bien sûr, en 1936, mais il y a aussi l'espagnol, El Frente Popular, que l'on retrouve également au Chili ou encore en Algérie ou au Sénégal, alors colonie française. Les effets sinistres de la Grande Dépression et la lutte antifasciste sont le mortier qui unissent ces différents mouvements politiques, socialistes, communistes, pourquoi pas radicaux. Mais en quoi une approche globale des fronts populaires offre-t-elle de nouveaux regards sur le Front populaire ?
6: Parce que le Front populaire existe. Vous avez à le proposer à nouveau à nos camarades communistes.

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1: Parce que le Front populaire existe.
2: Alors, je ne sais pas si vous avez reconnu la voix de Léon Blum, sans doute. Quant à l'international, dans différentes langues, c'est en français, ça va, l'italien, le portugais, le chinois, le vietnamien, l'hawaïen et le breton. Aussi, parce qu'il fallait un petit peu de breton dans le cours de l'histoire. Jean Vigreux, bonjour.
3: Bonjour.
2: Vous êtes professeur en histoire contemporaine à l'Université Bourgogne-Europe. Vous avez co-dirigé avec Serge Volikov, bonjour.
4: Bonjour.
2: Cet ouvrage, Les Fronts Populaires, une perspective mondiale 1934-1938, c'est publié par Libertalia. Et avec nous également dans le cours de l'histoire, Héloïse Dreher, bonjour.
5: Bonjour.
2: Vous êtes docteur en histoire contemporaine. Vous avez réalisé votre thèse sur le Parti communiste en situation coloniale, l'intitulé c'est Moscou, Paris, Alger, naissance et affirmation du Parti communiste algérien 1920-1939. Mais dites-nous, Héloïse Dreher, qui a dirigé votre thèse ?
5: Jean Vigreux, un certain Jean Vigreux.
2: Voilà, qui est là aujourd'hui dans le cours de l'histoire. Dites-nous, Jean Vigreux, qu'est-ce qui vous a pris de regarder les fronts populaires pour mieux comprendre le front populaire, entre autres, parce que ça va encore plus loin l'analyse.
3: Bien sûr, on est parti d'un constat, c'est-à-dire que souvent on a une histoire du Front Populaire, et c'est important, qui est prise dans un roman, on va dire national, ou enchâssée dans le national, et il fallait se retrouver avec d'autres collègues, c'était un peu l'idée de faire un collectif, en pensant ce moment Front Populaire à l'échelle internationale. Non seulement parce qu'il y a eu un mot d'ordre du 7e congrès de l'International communiste, et on y reviendra, et je pense que Serge Volikov y reviendra, de riposte antifasciste par rapport à l'onde de choc de l'arrivée d'Hitler au pouvoir. Et puis, comment, en fin de compte, eh bien, cette idée, ce laboratoire qu'a été d'abord la France, a pu s'étendre et devenir un mouvement international. Et le penser aussi au regard des autres. Comment les fascistes réagissent, comment les nazis réagissent, comment les droites réagissent. Et c'était un peu le thème de l'émission hier. Et tous les auteurs que vous avez invités durant la semaine sont présents dans l'ouvrage.
2: Oui, parce que cet ouvrage, Les Fronts Populaires, réunit les spécialistes de la question avec ces épisodes du cours de l'histoire que vous évoquez, Jean Vigreux, Objectif Urne, Le Front Populaire, une histoire de grève et de joie, ou encore Adversité et désaccord, Le Front Populaire désenchanté, sont des épisodes à retrouver, à podcaster sur franceculture.fr et l'appli Radio France. Serge Volikov, alors dites-nous là aussi l'évocation qui a été faite, parce que nous parlons d'histoire, de la chronologie, c'est de savoir si le Front Populaire français sert d'expérience à ce qui se passe ailleurs, ou bien est-ce un mouvement beaucoup plus large qui se construit ici et là au même moment ?
6: Eh ben, à votre question double, j'ai une réponse double. C'est à la fois un événement, un épisode, un moment historique dont l'origine est assez bien centrée sur le cas français, qui est en quelque sorte, qui expérimente le mot d'ordre et le début d'un mouvement social. Et puis ensuite, il y a un phénomène de diffusion de cette expérience qui correspond en fait à un état du monde. Si l'on se reporte à ces années-là, ces années qui sont à la fois des années de crise économique internationale, mondiale, mais c'est aussi une crise politique marquée par l'arrivée du nazisme au pouvoir en Allemagne. Et là, le choc est un choc proche pour la France. C'est la gauche allemande qui semblait la plus puissante, la plus moderne, qui s'effondre. Et le choc est un choc émotionnel et politique. Mais le choc va bien au-delà, puisque ce sont les relations internationales qui sont également impactées. Et le Front Populaire, son développement s'inscrit dans ce contexte. Il reste que ce qu'on pourrait appeler, pas la préhistoire, mais les débuts du Front Populaire, l'apparition du mot d'ordre, les premières tentatives d'alliance élargie, puisque le Front Populaire, c'est une alliance plus large que ne l'étaient habituellement les alliances dites de front unique, eh bien c'est en France, avec sa tradition politique propre, le bloc des gauches, le cartel des gauches, qui fait en quelque sorte, comme Jean Vigreux l'évoquait, fonction d'un peu de laboratoire. Et au début, il faut bien dire qu'il y a beaucoup de scepticisme, ici ou là, c'est-à-dire ici en France et aussi à l'étranger. Les soviétiques qui considèrent que le Parti communiste français est un petit parti par rapport à ce qu'était le Parti communiste allemand, ces prétentions semblent un peu indues, un peu exagérées. Mais finalement, la situation française, la mobilisation en fait en bas dans la société, dans le monde ouvrier, le monde paysan, va faire que le mot d'ordre prend, et il prend au-delà de ce que les spécialistes et les politiques, d'une certaine manière, avaient imaginé.
2: Héloïse Dreur, d'ailleurs, dire « la France » dans les années 1930 est une chose complexe, puisque dire « la France », c'est aussi évoquer l'Empire colonial.
5: Oui, bien sûr. Et puis, et le Front populaire va exister également dans les colonies. Et en particulier, comme vous l'avez dit, moi, j'ai travaillé sur en particulier l'Algérie, qui est une colonie de peuplement. Et le Front populaire va exister en Algérie, évidemment, en s'adaptant au territoire colonial et ce qui va donner lieu à un certain nombre de paradoxes, puisque finalement, alors je vais révéler la fin de l'histoire dès maintenant, il y aura finalement le Front populaire provoque un grand élan d'espoir en Algérie, ce qui sera finalement largement déçu, mais qui préparera finalement les luttes nationalistes à venir.
2: C'est important d'évoquer ce moment d'espoir aussi, parce que c'est le quotidien des gens qui suivent ce Front populaire, de se dire il est possible de faire bouger les choses, surtout qu'il faut rappeler ce contexte. Il a déjà été évoqué, ce contexte économique terrible, c'est la Grande Dépression, après ce qui s'est passé à Wall Street en 1929, et 10 ans plus tard, en 1939, John Steinbeck écrit Les raisins de la colère, son roman qui est mis l'année suivante, 1940, au cinéma, par John Ford.
0: Pour dire vrai, Mulet, après ce que la tornade a fait comme ravage, le système de fermage ne peut plus marcher. Ça ne paie même pas les frais, encore moins donne-t-il de profit. Mais un seul homme sur un tracteur peut s'occuper d'une douzaine de ses lotissements. On ne lui paie qu'un salaire et on prend toute la récolte.
4: Mais les enfants n'ont même pas assez à manger comme ça. Et ils sont si loqueteux qu'on aurait honte si les gosses des autres n'étaient pas logés à la même enseigne.
0: J'y suis pour rien, tout ce que je sais, c'est que j'ai reçu des ordres. On m'a dit de vous dire de partir et c'est pour ça que je vous le dis.
4: Que je parte de ma propre terre?
0: Pas la peine de m'en vouloir, c'est pas de ma faute.
7: C'est la faute à qui?
0: À qui appartient la terre, la société Shawnee des terres arables.
4: Et qui est la société Shawnee des terres arables?
0: C'est pas une personne, c'est une société.
7: Ils ont un directeur, n'est-ce pas? Ils ont quelqu'un qui sait à quoi sert un fusil, n'est-ce pas?
0: Oh, petit, c'est pas sa faute, c'est la banque qui lui dit ce qu'il doit faire.
7: Très bien. Où est la banque?
0: À Toulza. Mais à quoi bon se retourner contre lui? Il n'est rien que le directeur. Et il a assez d'ennuis déjà à exécuter les ordres venus de l'Est.
4: Alors sur qui il faut tirer?
0: Mon vieux, j'en sais rien. Si je le savais, je vous le dirais. Mais je sais pas à qui est la faute.
4: Eh ben moi, je sais une chose, monsieur, c'est que personne n'arrivera à me chasser de ma terre. Mon grand-père a pris cette terre il y a 70 ans. Mon père y est né. Nous y sommes tous nés. Et plusieurs d'entre nous y ont été tués. Et plusieurs d'entre nous y sont morts.
2: Dans une union antifasciste, l'ennemi est identifié, c'est le fasciste. Par contre, pour répondre aux problèmes économiques, Jean Vigreux, l'ennemi est beaucoup plus difficile à identifier. Cette globalisation qui est déjà présente fait que ce regard porté sur les fronts populaires rend pertinent la compréhension de ce qui se passe en France.
3: Ça rend pertinent, et là l'exemple qu'on vient d'avoir aux États-Unis montre bien que même le monde rural est touché. Faut jamais perdre de vue que la grande crise économique des années 30 fait une baisse des cours importante, plus de 50% sur le blé, le vin, tous les produits sont touchés, et qu'on assiste partout à des saisies, à des ventes saisies. C'est-à-dire qu'en France, au début des années 30, on va avoir tout un mouvement qui va s'en prendre aux fermiers qui ne peuvent plus payer leur loyer, aux métayers, même aussi aux petits propriétaires. La scène est connue dans La vie est à nous, puisqu'il y a la volonté de la folle enchère qui est lancée par les syndicats, la Confédération nationale paysanne proche de la SFIO et la Confédération générale des paysans travailleurs proche du Parti communiste qui vont lancer ça. Mais ce mouvement est aussi aux États-Unis. Et ça, c'est intéressant parce qu'on peut voir des relations, des circulations de mouvements, de modalités d'action, de rituels ou de registres d'action. Et ça, c'est ce qu'on essaye de montrer, de décloisonner, en fin de compte, par nos frontières et de regarder ce qui se passe ici ou là. N'oublions pas que de ce mouvement va naître des espoirs aux États-Unis, que le Parti communiste des États-Unis, qui est tout petit, devient un peu plus important et surtout va appeler à voter Roosevelt en 1936. Et c'est dans ce contexte-là qu'il faut voir cette défense de la démocratie, cette défense d'un modèle démocratique face aux dangers fascistes. Alors oui, il y a des dimensions économiques, oui, il y a des adaptations locales, mais il y a des choses qui circulent.
6: plus.
2: Oui, parce que l'on peut dire que les gens vivent les mêmes situations économiques, quels que soient les pays, avec la globalisation, des échelles différentes, bien sûr. Mais il y a le même ressenti.
6: Oui, oui, pour prendre cet exemple américain et le suivre, dans le domaine industriel, 1937, c'est le moment des très grandes grèves, et notamment des grèves de l'automobile, et qu'on appelait les grèves avec sit-in. Les ouvriers s'asseyaient, faisaient sit-in dans les usines, et occupent les usines, et on crée les nouveaux syndicats de l'industrie automobile, qui ont perduré d'ailleurs jusqu'à notre époque. Et c'est un moment où... On peut pas dire qu'il y ait un front populaire constitué comme en France, mais par contre, et l'expérience et le registre d'action des ouvriers qui prennent possession de leur usine pour se faire entendre, c'est quelque chose qui vient, ou qui n'a pas été inventé en France, mais qui en 36 a marqué l'opinion internationale, et y compris évidemment aux États-Unis.
2: Quelles sont les spécificités dans le monde colonial?

0: Parce que comparer ce qui se passe aux États-Unis, en France métropolitaine, dans différents pays, c'est pas du tout la même chose que de comparer à ce qui se passe dans les colonies.
1: Non, bien sûr, puisque quand on arrive par exemple en Algérie, on est dans une société qui est inégalitaire, mais qui est l'inégalité est fondée sur le droit, c'est-à-dire qu'il y a le statut de l'indigénat qui instaure bien une différence entre la population, ce qu'on appelle à l'époque la population colonisée, qu'on peut appeler ici les Algériens pour aller plus vite, mais ce n'était pas ainsi qu'on les appelait à l'époque, mais les Algériens et les Européens, c'est-à-dire les colons, très clairement, ils n'avaient pas les mêmes droits. Les Algériens n'avaient pas les mêmes droits de vote, étaient soumis à des sanctions arbitraires qui pouvaient aller de déportation, enfin de la simple amende à la déportation. Donc on arrive dans un territoire qui déjà est très différent, effectivement, de ce qu'on peut trouver en métropole. Ensuite, effectivement, entre le Parti communiste et le Parti socialiste, et évidemment les radicaux à l'époque, se pose aussi la question coloniale. Puisqu'on l'ignore souvent, mais le Parti communiste, à partir particulièrement de 1925, est la première grande organisation française à réclamer l'indépendance de l'Algérie. Et dit comme ça, bon, voilà, ça paraît assez évident, mais à l'époque, c'est une idée qui est absolument nouvelle et qui est assez inconcevable. La SFIO revendiquait jusque-là de l'amélioration des conditions de vie pour les colonisés. C'est tout, en fait. Jamais l'indépendance de l'Algérie n'avait été pensée. Et évidemment, ça crée des tensions entre les trois partis. Le Parti communiste subit une répression énorme dans les années 20. Et effectivement, il est plus difficile de faire alliance dans ces conditions-là. C'est pour ça aussi qu'en Algérie, le Front populaire mettra un petit peu plus de temps. Voilà, ce sera à l'automne vraiment que les accords seront faits entre les communistes et les socialistes et les radicaux, après que les communistes aient abandonné cette revendication de l'indépendance de l'Algérie pour laisser place à l'antifascisme.
0: Les colonisés eux-mêmes, ouais, déjà portent des mouvements d'indépendance, parce que faut vraiment contextualiser les choses. Hein. Au sortir des années 1920, il y a déjà des mouvements constitués dans le cas de l'Algérie, par exemple.
1: Oui, bien sûr, il y a l'étoile nord-africaine de Messali Hadj. Alors, l'étoile nord-africaine qui est née elle-même au sein du Parti communiste français en 1926. Elle est née, cette organisation est née en métropole au sein de la section anticoloniale du Parti communiste, dirigée par Messali Hadj, donc relativement proche des communistes. Voilà, et qui il y aura une rupture nette au moment du Front populaire entre les communistes et l'étoile nord-africaine à ce moment-là, du fait aussi de l'abandon de la revendication de l'indépendance et des espoirs déçus face à tout ce que le Front populaire n'a pas fait pour les colonisés.
2: Oui, justement, pour rebondir sur ce que vient de dire Héloïse, ce qu'il faut bien comprendre, c'est que la dimension internationale du Front populaire a à la fois des effets porteurs et en même temps des effets qui limitent, à un moment donné, ce qu'on pourrait appeler la capacité à innover dans certains endroits la politique, notamment d'émancipation, puisque la priorité donnée à l'antifascisme, on met une sourdine à la question de l'indépendance nationale. Et dans les colonies, ça va être évidemment très mal reçu et mal compris d'une partie de des populations. D'une certaine façon, le Front populaire sème des graines qui vont prendre leur essor ensuite. Mais le Front populaire, alors en Indochine, on a le cas de l'Indochine où le mouvement national va profiter d'une sorte de parenthèse heureuse de pendant un an de moindre répression pour se développer avec Ho Chi Minh. Mais là aussi, la parenthèse se referme assez vite au nom là de la lutte anti-japonaise et de la nécessité de faire front contre le fascisme. Et ça, évidemment, ça a un effet sur les mouvements nationaux d'émancipation nationale qui trouvent que la gauche française, et notamment y compris les communistes, abandonne, quoi. Et c'est une des contradictions du Front populaire dans sa dimension internationale.
0: Il n'y a pas de mode d'emploi du Front populaire. Les contextes nationaux sont très différents, nationaux et coloniaux. Jean Vigreux, les échanges sont particulièrement importants aussi. Ça, il faut vraiment le souligner. Ce sont des gens qui se connaissent au moins par les écrits.
3: Oui, ils se connaissent par les écrits, il y a des traductions, il y a des circulations. N'oublions pas les mobilisations des intellectuels, les congrès des intellectuels antifascistes en 1935 en France. Un an plus tard en Espagne, on oublie souvent le deuxième congrès.
2: À Valence.
3: À Valence, donc, et qui permet aussi à l'Amérique latine de rentrer dans le jeu avec Pablo Neruda. Donc chacun a sa place, les choses circulent, il y a une presse importante. Donc

0: faut pas vraiment avoir une vision simplement cloisonnée et seulement nationale et de penser en fin de compte ces circulations.
1: Avec ici une vision universelle.
2: Représentant des millions d'hommes et de femmes de toutes les nations, de toutes les races, des formations politiques, philosophiques ou religieuses les plus diverses, nous adhérons au Rassemblement universel pour la paix. Et nous jurons de tout faire en vue de sauvegarder la paix par la Société des Nations, en propageant nos idées à travers le monde, dans les villes et dans les campagnes, en répondant à l'appel de notre intelligence réaliste et aux élans de notre cœur qui nous commandent un même devoir. Nous le jurons.
1: Si Denis Lebeau, dans le cours de l'histoire, qui nous lisait ici le serment auquel devaient souscrire les membres du Rassemblement universel de la paix, nous étions en 1936. Jean Vigreux, dans ce serment est évoquée la Société des Nations, la SDN. Nous sommes dans un monde où l'idée d'international existe au-delà de l'international communiste.
0: Oui, les enjeux des relations internationales, il a fallu reconstruire après le choc de la Première Guerre mondiale un équilibre, et c'est la SDN qui a ce rôle. Et d'ailleurs, ce qu'on a essayé de faire aussi dans l'ouvrage, c'est que la SDN soit présente, et Jean-Michel Gueux a fait un chapitre sur le sujet, et de présenter en même temps toutes les réussites, parce que souvent on la présente comme quelque chose qui échoue, qui a échoué. C'est vraiment une lecture théologique de cette histoire, alors qu'il y a eu plein de choses. Pensons au passeport Nansen en particulier pour tous les apatrides. Donc de repartir du droit international, de repartir des enjeux universalistes, universels, et d'ailleurs il y a un petit passage qui va susciter des travaux. C'est Frédéric Monnier qui a fait quelque chose sur les francs-maçons et la logique d'une république universelle, de penser la république universelle dans le cadre des fronts populaires, parce que ce qui se joue en France, mais aussi au Mexique, au Chili, nous renvoie à cette histoire universelle et universaliste. Donc, essayer de tirer les fils, alors ce qui montre, bien sûr, des contradictions. Serge Volikov le rappelait, les contradictions entre une vision lutte des classes, une vision instauration du socialisme. Mais là, c'est pas la question. La question, c'est la défense de la démocratie. La démocratie est en danger face au fascisme. Donc, que faire ?
1: Oui, pour un front populaire, il faut qu'il y ait quelque chose de commun qui unisse les gens. Serge Volikov, vous êtes professeur émérite d'histoire contemporaine à l'Université de Bourgogne et donc ce co-directeur des fronts populaires, une perspective mondiale, publiée chez Libertalia.
3: Oui, justement, pour reprendre cette idée développée par Jean Vigreux, c'est le moment aussi où la lutte qui était classiquement dans la gauche française et internationale, la lutte contre une nouvelle guerre, devient aussi une lutte pour la paix, et en même temps une lutte pour la paix qui ne se veut pas seulement pacifiste, mais qui se veut effective. Et si vous voulez, il y a deux exemples qui vont être des sortes de tentatives de mise en œuvre d'une nouvelle manière de mener la lutte pour la paix contre la guerre voulue par les puissances fascistes. C'est l'Abyssinie, l'Éthiopie, la guerre d'Éthiopie en 1935, et on revient sur la SDN, puisque à cette époque, et ça a une sorte de résonance contemporaine assez exceptionnelle, sans déclaration de guerre, l'Italie déclenche l'invasion de l'Éthiopie, le seul pays africain à la Société des Nations. Et donc, avec une sorte de, sinon d'immobilisme, mais de compréhension relative des puissances occidentales qui essayent de faire que, dans un jeu diplomatique compliqué, de laisser les mains libres un peu à l'Italie pour pas qu'elle tombe dans le giron de l'Allemagne nazie. Et la SDN, évidemment, est paralysée par cette situation. Et l'année suivante, c'est la rébellion fasciste en Espagne qui va de nouveau poser la question: comment lutter contre des interventions militaires en étant épris de paix. La France, le Front populaire, va se diviser. Léon Blum, traversé par des sentiments qu'on a souvent mis en valeur, des sentiments à la fois personnels et politiques contradictoires, va se résoudre ou va proposer la non-intervention pour faire en quelque sorte qu'il n'y ait pas d'internationalisation de la guerre d'Espagne. Vous savez qu'il en fut tout à fait différemment, et dans le Front populaire, une partie du Parti Socialiste, la CGT et le Parti Communiste vont au contraire plaider pour aller soutenir les Espagnols. On voit bien que la question de la guerre et de la paix prend une importance progressivement centrale dans les mobilisations du Front Populaire, surtout en Europe. Et de ce point de vue, si vous voulez, quand on étudie le Front Populaire à 90 ans de distance, on a comme des échos, des résonances assez contemporaines devant les questions qui sont posées au Front Populaire.
1: Jean Vigreux, oui, ces échos contemporains, c'est vrai qu'on les entend dans ce contexte guerrier.
0: Ouais, ces échos contemporains, c'est tous les enjeux de que faire face à des déclarations de guerre impromptues, à des logiques impérialistes. Comment ça bouleverse, en fin de compte, l'ordre, on va dire, international, mondial, fondé, alors aujourd'hui sur l'ONU et la démocratie, comment, en fin de compte, la démocratie est remise en danger. Et c'est vrai que ces questions qui, à 90 ans d'écart, percute le présent. Même si, attention, on est aussi historien et on n'est pas en dehors de la cité, on n'est pas en dehors de notre présent, mais l'idée, c'était de vouloir montrer dans cet ouvrage et dans d'autres, parce qu'il y a plein d'autres choses qu'on a menées cette année sur les 90 ans, c'était de comprendre, en fin de compte, comment ça a circulé, comment, en fin de compte, on avait des connexions dans le monde et des ripostes, des réactions, même des refus, parce qu'il ne faut pas voir dans une vision mythique, tout le monde était pour. Non, vous avez bien montré hier qu'il y avait deux France, un face-à-face entre droite et gauche, 50-50 en France, mais c'est partout dans le monde que ça se joue. L'Europe du Nord est réfractaire, du côté de l'Europe du Sud, c'est un peu différent, mais on a aussi des fronts populaires en Amérique latine, mais dans des champs décalés. Regardez le Chili, c'est 1938 que Cerda arrive, fin 38, octobre 38. Il n'y a plus de Front Populaire en France. En Espagne, c'est la guerre civile et il est en train de s'effondrer. Donc comment aussi penser l'histoire avec des chronologies décalées, de regarder que ce n'est pas toujours 36, parce qu'on sacralise les dates, on aime bien ces choses-là, mais des fois on peut avoir des temporalités différentes.
1: Héloïse Dreur, sur ces fronts populaires, d'ailleurs nous parlons des autres pays, mais dans les colonies françaises, est-ce que les fronts populaires qui existent sont à l'image du Front Populaire qui est là à Paris en train de se développer, de gagner les élections et de gouverner?
4: Ils sont très liés puisque, en fait, c'est vrai que l'Algérie, par exemple, je reviens sur l'Algérie, à l'époque est constitué de trois départements français. Donc en fait, le Parti communiste français ne pense pas à ces trois départements autrement que n'importe quel autre département de métropole. Donc en fait, ce qu'on a en Algérie, ce sont des sections du Parti communiste français qui sont gérées comme des sections du Parti communiste français, comme elles le seraient en métropole. C'est la même chose pour la SFIO, la même chose pour les radicaux. Et ce sont du coup des sections constituées majoritairement, très majoritairement d'Européens. Alors pour les radicaux, uniquement des Européens. Pour les socialistes, on commence à voir dans les années 30 quelques Algériens qui commencent à rentrer au Parti Socialiste. Mais les socialistes, jusque-là, ce n'était pas du tout leur préoccupation. Au Parti communiste, c'est différent. En même temps que la revendication de l'indépendance a été adoptée sous vraiment la pression de l'international communiste en 1925, il y a eu aussi une volonté vraiment, on appelait ça d'algérianiser le parti, c'est-à-dire de faire rentrer des militants algériens dans le parti, et alors avec plus ou moins de succès. Au moment du Front Populaire, le Parti communiste qui, au début des années 30, était tombé dans une quasi-clandestinité du fait de la répression et n'existait presque plus, il connaît un rebond assez important durant la période du Front Populaire. On trouve à peu près 5000 adhérents au Parti communiste. Alors attention, ça reste un mouvement, c'est pas un mouvement de masse, il y a 6 millions de personnes en Algérie, mais sur ces 5000 adhérents, on a 40% quand même d'Algériens, ce qui n'est pas rien. Donc effectivement, ils sont très liés. Et effectivement, c'est toute là la difficulté aussi d'appliquer en Algérie, d'importer un Front Populaire dans une société qui est une société coloniale. Et ça va créer vraiment un moment de panique chez les colons aussi, puisque en fait on va avoir des tentatives de réforme de la situation coloniale. Et puis on va avoir des images, par exemple en 1935, une image qu'on voit, il y a une photo qui existe de femmes voilées qui défilent en levant le poing dans les rues d'Alger. Et alors là, ça provoque un vent de panique chez les colons qui ont très très très peur pour leur position.
1: C'est un défi hein, d'étudier de manière mondiale, les perspectives mondiales, c'est le sous-titre de votre ouvrage, les fronts populaires par la chronologie et puis par les différences de contexte. Serge Volikov.
3: Je voulais rebondir sur cette question de l'impact du front populaire dans les zones extra-européennes. Et il y a les pays qui sont pays dominés, pays sous influence européenne, mais qui ont une dimension mondiale. C'est la Chine. La Chine a une expérience du Front populaire qui est très originale et aujourd'hui qu'on doit en quelque sorte, sans doute aussi parce que la Chine étant ce qu'elle est du point de vue de l'histoire politique mondiale, qu'on doit apprécier et réévaluer. C'est ce qu'on a essayé de faire dans l'ouvrage. Si, la Chine est un pays sous zone d'influence étrangère qui ont la France, l'Angleterre, l'Amérique ont des concessions, dominent d'une certaine façon une Chine qui a déjà connu une révolution, mais qui est en même temps marquée par la guerre civile entre les nationalistes et les communistes. Elle est ravagée par cette guerre civile au début des années 30. Et là-dessus, évidemment, ce qui est fondamental et qui rapproche le cas chinois d'un cas mondial, c'est l'invasion japonaise. L'impérium japonais rêve d'un empire japonais à la fois continental et maritime qui ferait de la Chine une pièce essentielle. 1931, c'est la Mandchourie, et 1937, c'est l'invasion de la Chine avec des massacres à Nankin, des massacres qui visent à occuper toute la Chine. Et à ce moment-là, la guerre civile étant en même temps entre communistes et nationalistes, va se transformer à l'initiative à la fois des forces communistes et aussi à l'intérieur du parti nationaliste chinois qui s'appelle le Kuomintang, eh bien, d'un mouvement qui va se constituer comme un front unique, patriotique, anti-japonais et qui est inspiré, poussé par l'international communiste. Mao Tse-tung, dont le rôle apparaît à ce moment-là, en quelque sorte, a à la fois un rôle éminent et en même temps, il a des réticences. Et il faut que les négociations sont longues, on les restitue dans le livre, avec des épisodes où Chiang Kai-shek ne veut pas d'alliance avec les communistes, il les a brûlés, la guerre civile en Chine, ça a été des centaines de milliers de morts, c'est pas un petit moment. Et pourtant, au printemps 37 et puis après l'attaque japonaise, se constitue pendant quelques années un front unique anti-japonais qui est vraiment inspiré par l'exemple des fronts populaires et qui va mettre à l'ordre du jour ce qu'on pourrait appeler une sorte de compromis concernant à la fois les réformes agraires, concernant les petits paysans, mais aussi le patronat chinois pour l'associer à cette lutte qui va prendre des années. Et le front populaire, le front unique anti-japonais, il se poursuit jusqu'en 1944. Avec même des soutiens qui vont venir des États-Unis. À partir de là, c'est la rupture, une nouvelle guerre civile, et on sait qu'elle se développera en faveur des communistes chinois avec la prise du pouvoir en 49. Mais d'une certaine manière, 37, ça a été un moment extrêmement fort de cette histoire chinoise, et ça a à voir avec le Front populaire.
1: C'est Guido Samarani qui a livré ici le texte, l'étude sur le Front populaire patriotique en Chine, dans l'ouvrage « Les fronts populaires » avec Jean Vigreux. Cette difficulté de faire des études de cas, et on vient de l'entendre dans un contexte très particulier, mais dans le même temps de réussir à unir l'ensemble.
0: C'est ce paradoxe permanent, des contradictions permanentes, effectivement, mais ça nous permet de penser aussi le Front populaire, pas simplement comme un mouvement politique, mais aussi comme un mouvement social. Et donc, on a évoqué tout à l'heure les grèves, et il y a d'autres comparaisons. Je pense à Théo Bernard qui compare les grèves en France et les grèves aux États-Unis, etc. Donc on a plusieurs champs. Et puis la culture. N'oublions jamais l'élan culturel que constitue le Front populaire. On évoquait l'Algérie il y a peu avec Héloïse. La Maison de la Culture à Alger en 1937, inaugurée par Albert Camus, est ouverte à tout le monde. Elle permet à tout le monde d'avoir un accès à la culture. Cette démocratisation, Pascal Horry avait inventé cette idée de politique culturelle il y a quelques années, et on est au cœur de ce processus. L'idée, c'est d'un mouvement qui est aussi d'une logique de démocratisation. démocratisation, d'accès à tous, au loisir. Alors, il y a le sport aussi, il y a tous les enjeux sportifs qu'on a voulu aborder. Alors, bien sûr, à vouloir tout étreindre, des fois, on peut tout réduire, etc. Mais je pense qu'il faut penser ces dynamiques à la fois dans des jeux d'échelle, ce que vous avez évoqué entre l'international, le national et le local, et en dehors du jeu d'échelle, de penser aussi ces circulations.
1: Direction l'Algérie.
5: À ceux qui nient l'existence dans le passé d'une nation algérienne, Abdelhamid Ben Badis répond que la nation algérienne existe bel et bien. C'est pourquoi il écrit dans le numéro d'Al-Shirab d'avril 1936 « Cette nation algérienne musulmane, ce n'est pas la France. Il est impossible qu'elle soit la France. Elle ne veut pas devenir la France. Et même si elle le voulait, elle ne le pourrait pas. Tout au contraire, c'est une nation totalement distincte de la France par sa langue, par ses mœurs, par ses origines ethniques et sa religion. Elle ne veut point d'assimilation. » L'arrivée au pouvoir en France du Front populaire détend l'atmosphère politique en donnant aux musulmans une plus grande liberté d'expression. À Paris, Léon Blum, le nouveau président du Conseil depuis le 4 juin 1936, est sensible à la question algérienne. Il charge le sénateur Maurice Violette, ancien gouverneur de l'Algérie, d'élaborer un projet de loi en vue de débloquer la situation.
1: Ce sont les camarades d'RFI en 1992 qui s'intéressaient au Front populaire en Algérie. Héloïse Dreur, cet aspect culturel et cet aspect même d'identification, de se sentir algérien, c'est aussi cela le moment Front populaire.
4: Oui, alors il y a quand même beaucoup de paradoxes parce que, comme je le disais tout à l'heure, c'est quand même aussi le moment où on laisse de côté la question de l'indépendance, en tout cas pour le Parti communiste et donc pour le Front populaire. Il n'est jamais question, effectivement, de la nation algérienne. Au contraire, on revient vraiment sur une idée d'assimilation à la France avec finalement... Il ne faut pas oublier aussi que le Front populaire, c'est quand même un moment d'effervescence symbolique où on ressort des symboles tels que le drapeau bleu-blanc-rouge, tels que des références à 1789, des références à la nation française. Et ça existe aussi en Algérie. Donc c'est très paradoxal parce qu'effectivement, il va y avoir le projet Blum-Violette qui a été évoqué dans l'extrait sonore. Ce projet, finalement, il vise à élargir la citoyenneté à une minorité de colonisés. On parle de 25 000 colonisés concernés, ce qui est assez peu. Ça ne provoquera aucun trouble dans l'ordre colonial. Néanmoins, ça suscite une crise politique majeure. Vraiment, il y a une réticence énorme de la part des colons en Algérie. Donc, c'est vrai que les communistes aussi doivent essayer de faire oublier cette question de nation algérienne qui était pourtant la ligne pendant 10 ans. Et c'est pas évident parce que et c'est pour ça aussi que alors, on avance un petit peu dans le temps, mais en 1939, il y a Maurice Thorez qui viendra faire, alors accompagné de camarades, qui viendra faire une tournée en Algérie et qui parlera qui utilisera une formule qui est devenue assez connue, qui est la nation en formation, c'est-à-dire que qui vraiment sous-entend qu'il n'y avait pas de nation algérienne qui existait avant la présence de la France en Algérie et que cette nation est à construire avec les Français, entre Français et Algériens. Donc, et là, on a des références au passé, mais qui ne sont pas des références aux luttes algériennes passées. On va plutôt avoir des images de Maurice Thorez, par exemple, se promenant parmi les ruines antiques en Algérie pour rappeler ce passé commun.
1: Et voilà, ce passé commun, avec ici la position des communistes. C'est vrai qu'au moment de réfléchir à l'international, on n'a peut-être pas envie de créer des nations dans ce monde communiste. Serge Volikov, vous êtes intéressé au Comintern, particulièrement dans cet ouvrage que vous codez diriger les fronts populaires. D'ailleurs, vous pouvez nous rappeler ce qu'est le Comintern ?
3: Le Comintern, oui, je m'y suis intéressé parce qu'on ne peut pas faire l'impasse sur cette dimension internationale. Le Comintern, c'est le mot d'origine allemande, pour aller vite, allemande, qui couvre la réalité de l'international communiste qui a été créé en 1919 et qui avait comme objectif la révolution mondiale, pour aller vite, et qui a été une structure après la deuxième internationale qui avait été créée en France en 1889. Et bien la troisième internationale se donnait comme objectif, l'international communiste, de créer des partis communistes qui auraient comme objectif la révolution dans chacun des pays. Cet objectif de la révolution mondiale a fait assez rapidement, est apparu comme un horizon inatteignable, dès le milieu des années 20. Et la montée en puissance de la Russie soviétique a fait de cette révolution mondiale et du Comintern ce qu'on pourrait appeler une organisation centrée sur l'Union soviétique, mais en même temps, elle restait cette internationale communiste très originale et puissante par rapport à la tradition socialiste. Ce qu'évoquait Jean Vigreux, il y avait la création de partis ouvriers, socialistes, communistes en Asie, en Amérique latine, au Moyen-Orient, ce qui n'avait jamais été le cas. Prenons l'exemple du Parti communiste chinois créé dans la foulée des mouvements nationaux en Chine entre 1919 et 1921. En 1933, pour revenir à notre affaire, le principal parti communiste, c'était celui d'Allemagne, qui est englouti par la défaite et la catastrophe allemande. L'international communiste, sous l'autorité indirecte, mais quand même effective de Staline et des soviétiques, va être en quelque sorte perturbée par l'événement. Dans un premier temps, elle met toute la responsabilité sur le dos des socialistes en Allemagne et à l'échelle mondiale, qui ont laissé faire, qui ont été partisans de ce qu'on appelait le moindre mal, en soutenant la droite classique pour faire barrage à Hitler, ce qui n'a pas réussi. En substance, en 1934, vu les événements d'Autriche, les événements de France dans différents pays, on assiste à la montée de mouvements fascistes. L'international communiste, et notamment sur la base de l'exemple français, va prendre un vrai tournant. Ce tournant, c'est d'accepter que, notamment en France, il y ait rapprochement et action entre socialistes et communistes. Puis le Parti communiste propose à l'automne 34 un mot d'ordre nouveau. C'est Marcel Cachin, le directeur de l'Humanité, ancien dirigeant socialiste venu communiste, une personnalité qui à l'époque est extrêmement populaire, qui lance l'idée, à la veille du congrès du Parti radical, d'étendre l'alliance à tous les républicains contre le fascisme, et donc y compris les radicaux. Et là, le Comintern est un peu pris à contre-pied à son propre jeu. Pendant quelques mois, il y a des hésitations, et finalement, celui qui va dénouer ces tensions, c'est le héros du procès de Leipzig. Dimitrov, vous savez, ce personnage bulgare qui avait été accusé par les nazis, par Goebbels et Göring, d'avoir mis le feu au Reichstag. Ce procès international tourne en défaveur des nazis qui sont obligés d'acquitter Dimitrov. Et Dimitrov arrive en URSS et prend la direction de l'international communiste. Et lui pousse à l'alliance antifasciste. Et en 1935, le dernier congrès de l'international communiste va faire du mot d'ordre de Front populaire un mot d'ordre international. Et on peut dire que l'international communiste, on a fait une sorte de focus dans le livre là-dessus, devient en quelque sorte un mot d'ordre partagé, sinon de façon évidente dans tous les pays, mais en tout cas partagé par les différents partis communistes. À partir de là, la mondialisation du mot d'ordre est un événement inattendu et qui va dépasser d'une certaine façon l'internationale communiste elle-même, qui se trouve devant quelque chose qu'elle n'avait pas non plus prévu.
1: Oui, parce que c'est bien cela qui nous intéresse, c'est comment des socialistes et des communistes réussissent à s'associer, sachant que depuis le début des années 1920, ils se tapent dessus, et pourquoi pas rallier des radicaux pour faire un front populaire. Ça, c'est pas du tout évident. D'ailleurs, Jean Vigreux, vous êtes l'auteur de Découvrir le Front Populaire aux éditions Sociales. Parce que déjà, saisir ce qu'est le Front Populaire en France, c'est difficile, mais alors, essayer de regarder ce qui se passe dans d'autres pays pour d'autres fronts populaires, c'est bien complexe. Peut-on dire qu'il y a quelque chose de commun à tous ces fronts populaires, au-delà de l'antifascisme et puis de la volonté de donner une réponse à la crise économique?
0: Déjà, dans votre question, il y a deux réponses. Il y a la défense, effectivement, de la démocratie face au fascisme. Ça, c'est, on va dire, le minimum commun, la démocratie libérale ou la République universelle, peu importe comment on l'appelle. Mais c'est ça qui est mis en jeu. Quand j'évoquais tout à l'heure le Chili seulement en 1938, sont des gouvernements tenus par des radicaux. Ce n'est pas des partis de centre-gauche. Ce n'est pas l'extrême-gauche qui est au pouvoir. Mais ils sont soutenus par les communistes. Ils sont soutenus par l'ensemble, on va dire, des forces du mouvement ouvrier. C'est-à-dire que le mot d'ordre, il a quand même réussi. Il a participé. Aussi. Au Mexique, bien sûr, et j'allais y venir. Hein, au Mexique, il y a Cárdenas qui est soutenu par l'ensemble des forces de gauche. Et même avec un parti de masse hein, qui atteint 5 millions d'adhérents. Donc on voit bien qu'il y a une réponse aussi nationale. Donc c'est pour ça qu'il faut penser les cultures politiques nationales et les enjeux nationaux. Mais quel type de réformes on met en œuvre ? Eh bien, quand on voit les réformes qui sont mises en œuvre, c'est par exemple au Chili l'électrification, c'est tous les enjeux de réforme agraire, ce sont tous les enjeux de modernisation agricole, ce sont les enjeux de la démocratisation du savoir. Donc toutes les mesures qui ont été prises ou qui ont peut-être aussi échoué à certains moments donnés en France ou en Espagne, eh bien, on en tire les leçons au Chili. Il y a toujours ce décalage, en quelque sorte, de temps. Mais quand on regarde le New Deal aussi, il peut participer quelque part de cette histoire. C'est-à-dire, en fin de compte, de penser la réforme, le réformisme face à la grande crise économique et la grande dépression. C'est peut-être ça qu'on a comme trend commun, parce que, en fin de compte, c'est le même contexte. Et je crois que il faut effectivement penser ces contextes emboîtés. Alors, parfois décalés, ça c'est certain. On peut avoir des temporalités différentes. Mais c'est peut-être ça qui résume rapidement ce qu'étaient les fronts populaires mondiaux.
1: Direction le Chili.
6: De 1924-25, c'est la naissance du Parti communiste. Et de 1933, la naissance du Parti socialiste. Cette pensée marxiste s'est développée ici dès la même révolution russe et même la révolution de 1905 a eu une grande répercussion ici au Chili, dans la presse ouvrière. La presse ouvrière, c'est-à-dire des petits papiers qui ont été publiés, circulés dans les syndicats et particulièrement dans le nord du pays. Et on a enregistré les événements, on a commencé à regarder au-dessus des montagnes et des frontières à cet autre monde qui s'est développé dans la lutte ouvrière et politique dans l'Europe. Alors la présence des partis marxistes ont influé aussi sur les partis traditionnels, particulièrement sur les partis radicaux, et ont conduit en 1938 à la formation d'un front commun, une sorte de front populaire, comme en Europe, comme en France, qui a eu un grand succès en rassemblant toutes les forces de gauche pour élire un président qui a donné une sorte de point de départ pour une nouvelle étape de notre développement, 1938, c'est-à-dire la présidence de Pedro Aguirre Cerda.
1: L'historienne Olga Poblete, ici en 1971, à propos du Front populaire au Chili en 1938. Donc, sur la chronologie, c'est vrai qu'on est 2 ans après le Front populaire espagnol ou le Front populaire français.
3: Oui, et donc cet exemple du Chili, on peut le rapprocher de ce que Jean Vigreux évoquait tout à l'heure, c'est-à-dire la dimension internationale aussi de la communication à travers le rôle des écrivains, des poètes. Alors évidemment, il y a une personnalité emblématique chilienne, c'est Pablo Neruda. Et si on suit un peu le parcours et l'activité de Pablo Neruda, on sait que malheureusement, ce parcours est un parcours qui se termine de façon tragique avec le coup d'État de Pinochet, après en 73. Mais si on revient à cette période, Pablo Neruda fait partie de ces intellectuels qui ont un rôle à la fois continental en Amérique du Sud, mais aussi qui participent aux congrès internationaux des intellectuels. Jean évoquait le congrès international de 1935, il y a celui de Valence en 1936, il y en a encore un en 1937 en France, et ces congrès rassemblent des forces qui sont celles tout à l'heure, vous avez cité Steinbeck, on a entendu un extrait du film Les Raisins de la colère tiré du roman de Steinbeck. Steinbeck fait partie, comme Howard Fast, comme bien d'autres écrivains américains, de ces mouvements. Et on a une sorte de solidarité internationale des intellectuels autour de la défense de la culture écrasée par le nazisme et contre l'antisémitisme. Ce qui est intéressant, c'est que la dénonciation du racisme, dénonciation de, à la fois de la guerre et du fascisme se fait est portée de façon prémonitoire et primordiale par les intellectuels, par des écrivains, par des cinéastes. Tout à l'heure, on parlait des cinéastes à propos de l'engagement et des photographes dans la guerre d'Espagne. Ces intellectuels ne sont pas des intellectuels qui sont... Alors, ils ne sont pas seuls, parce qu'en face d'autres, ils ont d'autres intellectuels qui sont du côté du fascisme, évidemment. Mais je pense que dans la mobilisation du Front populaire... Il y a un engagement qui va au-delà de l'engagement qu'en France on a connu au moment de l'affaire Dreyfus, mais qui reprend un peu cette dynamique de la notion d'universalité des droits de l'homme, du fait que la défense de la démocratie est sans frontières. Cette idée qu'il y a un idéal républicain, un idéal progressiste partagé à l'échelle mondiale. Et ça, les fronts populaires sont porteurs de cela. C'est juste un mot pour évoquer l'exposition universelle de 1937 à Paris. Elle

0: L'anniversaire de la naissance de George Washington. Ces souvenirs sacrés, quel qu'en soit le prix, nous ne désirons pas les voir revivre. C'est dans la fête que la France désire cultiver l'amitié américaine. Les uns et les autres, nous estimons que la meilleure voie à suivre pour affermir la paix est d'améliorer les relations économiques entre les nations. Nous avons donné l'exemple en signant récemment un accord monétaire et un traité de commerce avec les États-Unis. Notre désir est de persévérer dans cette voie où notre tâche est si efficacement facilitée par la politique hardie et généreuse du président Roosevelt. Soyez donc les bienvenus. Comptez sur l'hospitalité cordiale de la France et de Paris.
1: Léon Blum, lors de l'exposition universelle en 1937, leur rapprochement des peuples. Héloïse Dreur, mais il y a déjà de la déception en 1937. Nous sommes un an après le Front populaire et en Algérie, ou en tout cas en situation coloniale, le Front populaire déçoit déjà ou commence à décevoir.
2: Oui, parce que le projet Blum-Violette n'aboutira pas. Il y a aussi les revendications qui sont celles du Congrès musulman, qui est un regroupement d'organisations qui a été créé en miroir du Front populaire, qui est lié au Front populaire, qui regroupe des organisations réformistes de colonisés, qui avaient un certain nombre de revendications qui, elles non plus, n'aboutiront pas. Donc, effectivement, il y a, oui, une grande déception du point de vue des réformes. Après, il ne faut pas oublier aussi que malgré tout, le Front populaire est un grand moment de politisation décolonisée, grâce en grande partie aussi au Parti communiste, hein, qui prend, comme je le disais tout à l'heure, une ampleur nouvelle à ce moment-là, et qui travaille depuis 10 ans vraiment à intégrer des Algériens dans le parti. Donc c'est aussi un moment où vraiment les Algériens émergent sur la scène politique, et ça va préparer les nationalismes futurs. Mais effectivement, c'est... Parce qu'il y a l'antifascisme, parce que la situation est urgente, effectivement, il y a des choses qu'on va laisser... alors, pardon d'être un petit peu rabâchois, mais il y a des choses qu'on va laisser un petit peu sur le bord de la route. Et il y a la question des femmes, je pense au droit de vote des femmes. Il y a la question des colonies, qu'on va également un petit peu oublier. Et je pense que c'est des choses qu'il faut garder en tête, parce que c'est des choses qui font aussi écho à ce qu'on peut vivre aujourd'hui, même si la France n'a plus de colonies, ou du moins ne les appelle plus ainsi.
1: Avec... Dans cette démarche-là, la volonté de regarder dans l'ouvrage Les Fronts Populaires, nous l'avons bien saisi, tous ces fronts populaires avec les crises, l'international, avec les territoires, avec la culture. Jean Vigreux, on sent combien c'est important. Et puis aussi, il y a cette démarche de se dire, et là où il n'y a pas de Front populaire ?
3: Là où il n'y a pas de Front populaire, bah oui, il y a des zones réfractaires, il y a un refus. L'Europe du Nord, Jean-Numa Ducange étudie aussi bien du côté britannique avec le Parti travailliste, et puis du côté de la Suède, Norvège, etc., et l'ensemble de l'Europe du Nord, où la social-démocratie est très forte, et où elle n'a pas besoin des communistes, et même, elle les met sur le même plan que les fascistes, on reste vraiment aux mêmes lectures que dans les années 20. Donc ça, c'était penser aussi ces enjeux de non-circulation ou de côté réfractaire. Et puis, l'idée aussi était de regarder, que pensent les nazis des fronts populaires, parce que c'était construit contre eux, et comment ils vont construire aussi une propagande contre les fronts populaires, les fascistes. Hein, n'oublions pas qu'en 1934, à Montreux, le Duce rassemble tous les partis fascistes d'Europe, et en particulier en France, les francistes de Bucard. Donc on est au cœur d'affrontements futurs qui, bien sûr, débouchent sur des cultures politiques particulières. Et l'importance de la culture, et vous aviez raison de le dire, on doit vous quitter bientôt parce qu'on va à Chaillot, parce qu'on va évoquer la politique culturelle du Front populaire lors d'un colloque, mais il y a tous ces enjeux, en fin de compte, de la démocratisation de la culture, de ces bâtiments, de tout ce qui reste, etc., mais aussi de penser, d'utiliser les loisirs, le temps libre de penser avec Léo Lagrange, de penser tout cet héritage du Front populaire, en particulier avec le sport. Et il y a aussi un chapitre sur les Jeux Olympiques et les contre-olympiades de Barcelone. Donc voilà, c'était un peu tout ça qu'on voulait faire.
1: Donner un début pour un Front populaire, 1936, alors l'Espagne, la France, 1938, on l'a dit pour le Chili, ça peut aller. La fin, c'est toujours plus délicat. Allez, on va dire 1938 pour la France.

0: France. Mais Serge Oulikov, à vous écouter, en fait, il n'y a pas de fin au sens où l'héritage est là encore et profond.
1: Alors, cette question de l'héritage, puisqu'on parle de la culture, il est vraiment, et tout à l'heure vous avez évoqué la question du décalage, et le temps entre le moment où le Front populaire se constitue, émerge, et les effets de la politique culturelle du Front populaire, il y a évidemment un décalage. 1937, 1939, mais dans l'ouvrage, on montre bien comment le projet d'un grand festival international du cinéma à Cannes, préparé par le Front populaire et par Jean Zay, et face aux entreprises fascistes et du Festival de Venise, est quelque chose d'actualité. Et vous savez que c'est seulement le déclenchement de la guerre en 1939 qui brise ce projet, qui sera repris à la Libération, et dont aujourd'hui, en mai 2026, nous sommes en plein dans le 79e anniversaire, mais qui prend sa racine dans l'histoire du Front populaire. Et tout à l'heure, le Palais de Chaillot, on l'évoquait tout à l'heure, avec la Fondation Gabriel Péri, on organise cette journée, et tout le monde y est invité d'ailleurs, une journée sur l'élan culturel du Front populaire, parce que c'est dans le domaine du cinéma, dans le domaine de la littérature, mais aussi de la musique et de la littérature, que le Front populaire a été une sorte de points d'appui, de déclencheurs dont les résultats vont largement excéder 1938-39. Hier, dans votre émission, Gilles Richard et Dimitri Manessis évoquaient la rupture du Front populaire 38-39, mais en même temps, les effets et la mémoire, mais aussi les produits du Front populaire excèdent cette période.
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2: Oui, et puis vous avez raison de dire l'héritage, parce que même si la période de la guerre change la donne, l'effondrement de la République, l'arrivée de l'État français et de Pétain et la revanche sur le Front populaire, on ne refait pas tout ça, etc. Mais la résistance, avec le programme du CNR, reprend en fin de compte tout ce qui n'avait pas été réalisé sous le Front populaire, qui était prévu mais qui n'avait pas été fait. Pensons aux assurances sociales, à la sécurité sociale, aux retraites, au statut du fermage et du métayage. Je reviens au monde rural, puisque ce sera pris qu'en 1946. Mais on a, en fin de compte, une parenthèse qui a été fermée brutalement. Il est clair, hein, avec une répression très forte. Et ce qui nous permet d'ailleurs d'avoir des archives nouvelles, parce que c'est une question qu'on n'a pas abordée. N'oublions pas que Vichy met en place la lutte contre les activités anarchistes et communistes terroristes, 1941.
1: Entre guillemets.
2: Oui, je mets des guillemets, bien sûr. C'est la fameuse série Z4. Et dans cette série Z4, on prenait chez les militants des archives, et ça nous a permis de retrouver des albums photos du Front populaire, des premières colonies de vacances, des auberges de jeunesse, des choses qui pendant longtemps avaient été oubliées parce qu'elles étaient à charge sur la période de Vichy. Et maintenant, elles sont consultables, elles sont ouvertes aux archives nationales.
0: Avec Héloïse Dreur, un héritage en situation coloniale différent de tout cet héritage-là. Parce que vous nous l'avez expliqué clairement, le ressenti du Front populaire tel qu'il se développe dans des colonies françaises, donc en France à ce moment-là, ben, ce n'est pas le même.
3: Non, mais c'est vraiment l'héritage, ce sera l'héritage, la formation de tous ces militants nationalistes, et puis surtout le raidissement. Alors Messa Liadj, son parti, l'Étoile Nord-Africaine, est interdite par le Front Populaire en 1937. Il va reconstituer une organisation qui s'appelle le Parti du Peuple Algérien, qui prend un autre nom pour pouvoir être à nouveau autorisé. Ce sera les premiers mouvements nationalistes qui déboucheront évidemment sur la guerre d'Algérie et puis la libération de la colonie.
0: Avec ici ces positionnements tellement complexes, et on le sait bien, selon les contextes, les contextes nationaux bien sûr, puis le contexte international, et l'on peut dire que quand la guerre éclate, la guerre mondiale, ça y est, c'en est fini des expériences communistes où on en trouve encore des traces.
2: Ça n'est pas totalement fini, puisqu'on a évoqué ce qui se passe en Chine. Là, ça va permettre effectivement d'avoir d'autres champs ouverts ou des possibles, mais ailleurs, effectivement, c'en est fini.
0: Voilà, avec tous les avenirs aussi également possibles. Ça fait partie de ces réflexions-là. Jean Vigreux, Serge Oulikov, merci vivement à vous deux. Vous avez co-dirigé l'ouvrage « Les Fronts Populaires, une perspective mondiale, 1934-1938 ». C'est publié chez Libertalia. Et merci vivement à vous, Héloïse Dreur. des communistes en situation coloniale 1920-1939, l'Algérie lutte et espère, aux presses universitaires de Dijon. Merci beaucoup, hein, vraiment à vous
2: merci
0: trois.
2: À vous.
0: Les
2: merci
0: épisodes
2: beaucoup.
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7: Bonjour le Book Club, bonjour Claire Richard. J'ai pu découvrir le livre Pardonner à nos mères il y a quelques semaines. J'ai beaucoup aimé le fait que ce soit pas un livre binaire, que ce soit pas tout noir ou tout blanc, et qu'il y ait aussi une vraie pluralité des expériences entre les mères et les filles. Et j'ai surtout aimé qu'on remette le lien mère-fille dans son contexte politique, puisqu'on le sait, l'intime est politique.
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8: La matrophobie est ce qu'il y a derrière aujourd'hui dans votre Book Club. Ou pourquoi, comment beaucoup de filles se construiraient sur le serment secret de ne jamais ressembler à leur mère. Partant comme à son habitude d'une situation intime, Claire Richard, enceinte, découvre il y a quelques années ce mot « matrophobie » pour recouvrir la crainte de mettre ses pas, son corps, sa vie dans les pas de sa mère. Enquêtant, lisant, recueillant des témoignages, elle cherche des échos à ses propres questionnements et souffrances. Elle en trouve, mais d'abord pas assez dans la théorie, pas assez à son goût, sauf en psychanalyse qui décortiquerait le ravage mère-fille, mais sans la satisfaire. C'est dans une approche féministe, plus systémique, envisageant cette relation comme le lieu privilégié d'expression et de transmission des violences patriarcales et de la misogynie, qu'elle trouve à la fois explication et possibilité de, je cite, pardonner à nos mères. C'est le titre de son ouvrage. Claire Richard est notre invitée. En fin d'émission, on jouera avec vous au grand jeu des pages musicales. On est ensemble pour une heure. Bienvenue tout le monde dans le Book Club. Bonjour Claire Richard.
9: Bonjour Marie-Rie.
8: J'ai fait plein de langages des signes. D'un seul coup, j'avais pas de dossier, puis un dossier, puis voilà, c'est venu. Votre livre « Pardonner à nos mères » apparu dans la collection Les Renversantes, dirigée par Victor Thuayon, aux éditions Le Duc. Je le signale parce qu'il s'inscrit aussi dans toute votre pratique d'autrice de radio et de podcast, et donc aussi dans une généalogie du présent de femmes en général, ou de personnes qui réfléchissent à l'écriture en lien avec le son ou avec les écritures documentaires. Bienvenue dans le Book Club.
9: Merci beaucoup.
8: On est ravis de vous recevoir. Vous avez déjà participé à ce Book Club, donc vous avez déjà rempli le questionnaire lecture à l'oral. Je renvoie nos auditeurs et auditrices. Vous étiez venus à l'époque parler d'un livre sur le toucher. On peut vous réécouter, parler notamment de vos lectures d'enfance et de la trace qu'a laissé les premières lectures en vous. Mais il se trouve qu'on va profiter du fait que Pardonner à nos mères est aussi un carnet d'une aventure de lectrice. C'est aussi l'histoire de vous en tant que lectrice, de vous qui d'abord ne trouvez pas de livres à lire, et puis ensuite de vous qui trouvez des livres à lire. Est-ce que vous pouvez un peu nous raconter ça dans un premier temps? Pourquoi est-ce que ça a aussi à voir, ce livre-là, avec les livres que vous n'avez d'abord pas lus?
9: Oui, c'est vrai que le point de départ de ce livre, comme vous l'avez rappelé au début, c'est la rencontre d'un concept, donc cette idée de matrophobie dont on reparlera peut-être, qui est un concept qui est développé par la poétesse Adrienne Rich, et qui est surtout un mot, en fait, que je rencontre, comme vous le disiez, au moment où je suis enceinte, à un moment où justement j'ai un... dont je parlais dans le livre précédent sur le toucher, où il y a un problème de lecture, j'ai un problème de récit, parce que je trouve peu de récits qui racontent l'étrangeté, la mutation, l'inconfort, en fait, qui sont plutôt les choses qui dominent pour moi au début de la grossesse. Mais il y a ce livre de Maggie Nelson, la poétesse américaine, Les Argonautes, qu'en plus j'avais déjà lu avant d'être enceinte, que j'avais adoré sur la question plutôt de la fluidité des genres, et qu'en plus là j'ai pu relire en l'adorant de nouveau sur la question de la mutation, de la grossesse, et je crois que c'est le seul livre, peut-être pas le seul, mais en tout cas un des seuls, que j'ai lu avec la même sensation de résonance à deux moments très différents de ma vie, avec des angles vraiment très différents.
10: Les Argonautes, donc.
9: Les Argonautes de Maggie Nelson. Et donc c'est en fait en regardant des vidéos de Maggie Nelson que j'ai découvert ce concept de matrophobie. Et du coup, il y a eu un peu... Donc de là, je suis allée chercher, j'ai découvert ce livre d'Adrienne Rich. Et en fait, ça a ouvert un premier champ qui était... effectivement revenir sur la question du lien à la mère, mais que j'ai pas lu tout de suite, quoi, parce que j'étais enceinte, parce que j'ai eu un enfant, parce qu'en fait mes nuits, enfin mes lectures sont redevenues très hachées, etc. Et en fait c'est après, mais c'est resté comme une question ouverte, et après est venue la question plutôt de chercher de la théorie autour de ça, et j'en ai pas effectivement trouvé beaucoup.
10: La question, elle se formulait comment pour vous, en des termes simples, si c'est possible. Votre question, puisque vous disiez ma question, elle est restée ouverte.
9: En fait, ce qui s'est passé quand j'ai lu ce terme, c'est que moi, vraiment, donc, je lisais que ce qui m'intéressait, c'était comment lire des choses sur la grossesse comme une expérience d'étrangeté. Et le devenir mère comme quelque chose de profondément étrange. Donc ça, c'était un peu l'urgence.
10: Mais d'abord, sans lien avec la femme d'avant qui serait la mère.
9: Non, sans lien avec la mère. Vraiment pas du tout. Et même pendant la grossesse, c'était pas une question qui s'est posée particulièrement. C'était plus cette question de la mutation, vraiment. Mais par contre, quand je suis tombée par hasard, du coup, sur ce concept, parce que je pensais pas chercher des choses sur les lignées maternelles ou de femmes. Et donc, le livre d'Adrienne Rich, c'est un livre en plus sur la maternité, donc qui s'appelle
10: Naître
9: d'une femme. Et c'est une étude sur le double aspect de la maternité, comme le dit le sous-titre, comme expérience et comme institution. Sauf que dans ce livre, il y a le terme de matrophobie qui désigne pour Adrienne Rich, la peur des filles de devenir comme leur mère pour des raisons patriarcales, en gros. Et en fait, ça m'a beaucoup marquée. Et en même temps, c'était pas le sujet urgent. C'est-à-dire que vraiment, j'ai eu un effet de déflagration très, très fort, comme on peut en avoir pas si souvent, finalement, quand un concept vient donner forme à quelque chose. Voilà. Et en même temps, c'était pas la question urgente. Donc, je l'ai gardée dans un coin de ma tête en me disant que j'y reviendrais. Et c'est après, et voilà. Mais en même temps, avec très vite l'idée que ce serait bien de le faire voyager. Je me disais quand même, moi j'en ai jamais entendu parler, et le féminisme ça m'intéresse, je lis des choses depuis, alors je sais pas tout, mais disons que ça m'intéresse, et j'en ai jamais même vaguement entendu parler, donc c'est qu'il y a plein d'autres gens qui doivent être dans mon cas, et si moi ça m'a fait cet effet salvateur-là, probablement que ça provoquerait des choses similaires chez d'autres femmes. Donc c'est pour ça après que je l'ai repris comme un fil laissé un petit peu en suspens le temps que mon enfant ait 2 ans, quoi, à peu près.
10: Et que vous réatterrissiez.
9: Absolument, ouais.
10: Et ensuite, vous avez comme pris la question à bras-le-corps, à savoir pourquoi, comment ce serment qui avait guidé en souterrain votre devenir femme et votre devenir mère, à savoir « please que je ne devienne pas comme ma mère », d'une part est-ce qu'il était partagé, et d'autre part par quoi il était motivé, et en déjouant, et peut-être ça on peut en parler aussi d'emblée, Claire Richard, votre crainte de jouer contre votre camp, c'est-à-dire produire une pensée qui avouerait que vous vous êtes construite en voulant ne pas ressembler à votre mère, donc en ayant une pensée critique de celle qui vous a précédée dans la lignée, c'était éventuellement ne pas être féministe. C'est une des premières craintes que vous essayez de discuter en introduction.
9: Oui, c'est ça. Alors, elle est mise en introduction, cette crainte, la question de la trahison, presque pour des raisons dramaturgiques, parce qu'elle est importante. Mais en réalité, elle s'est présentée peut-être un peu plus tard dans l'écriture. Parce que je suis quand même très convaincue de l'idée que les affects sont pas que individuels, quoi. Et que donc, si quelque chose... En tout cas, si ça avait pu produire ce texte, en plus, ce texte de Rich, c'est 76, donc ça date à un demi-siècle à peu près, parce que c'était en 2020 quand je le découvre, des effets de reconnaissance si proches, c'est bien que ça touche quelque chose de partagé. Donc ça, j'étais quand même assez sûre de cette idée-là, que ça ne touchait en tout cas pas que moi, mais c'était flou. Et donc effectivement, il y avait cette envie de déjà de déplier le concept, de de le cartographier un peu, même si c'est un mot qui est venu un peu plus tard en cours de route dans l'écriture, mais qui en fait me semble assez juste. Parce que ce qu'il y a de très puissant dans ce concept justement d'Adrienne Rich, c'est l'idée de dire, en fait, c'est un mécanisme partagé par beaucoup de filles, elle ne dit pas toutes évidemment, mais en tout cas par beaucoup de filles au sens de filles d'une mère. Et pour des raisons systémiques, quoi, pour des raisons dynamiques. C'est parce que la fille voit en l'exemple de sa mère, c'est ce qu'elle raconte, en gros, la messagère de la mauvaise nouvelle. Parce que la mère incarne au sein du théâtre de la famille la condition qui est faite aux femmes. Donc ce qui était intéressant, c'était que ça mettait tout de suite justement cette relation, parce qu'il y a beaucoup d'écrits sur les relations conflictuelles entre les filles et les mères, mais ça l'a... Le fait de l'envisager de ce point de vue féministe, ça la mettait tout de suite dans des espèces de dialectiques d'oppression, en fait, parce que ça voulait pas dire la mère est affreuse, ni entre la fille et la mère se joue un rapport à deux, une espèce de duo comme ça, fatal et habité, parce qu'en fait, entre elles se joue justement l'effet des forces extérieures qui sont ces normes patriarcales, pour le dire avec des grands mots. Donc, c'est ça que je trouvais aussi à la fois, d'une part, parce que moi, c'est des choses que j'avais jamais lues, alors que c'est pas fou comme idée. Ça semble intuitivement assez évident, en fait. Mais j'avais lu... Je crois que j'avais rien lu là-dessus, jamais, avant.
10: Qui désintimisait cette question-là,
9: oui,
10: en fait.
9: C'est ça. Qui n'en faisait plus un face-à-face psychologique. Parce qu'à l'époque où moi, j'avais cherché, quand c'était des questions qui étaient très... très douloureuses et très proches, je lisais beaucoup... Enfin, j'allais à la bibliothèque municipale et... Ce qui m'intrigue parfois, parce que je me dis, mais en fait, quand même, Internet existait, donc pourquoi j'allais à la bibliothèque ?
10: Parce que c'est super !
9: C'est vrai que j'adore la bibliothèque, mais j'aurais pu
10: faire les livres. Parce qu'il y a des livres, Claire Richard.
9: Parce qu'il y a beaucoup de livres, c'est vrai. Oui, c'est vrai que je pense que c'est un
10: réflexe
9: de dire...
10: Ah non, mais je pense que c'est pas pareil de se promener dans des rayonnages et de pouvoir sortir des ouvrages que de se promener d'une page à l'autre.
9: Ouais, c'est vrai.
10: Les deux sont même peut-être complémentaires.
9: Oui, c'est ça, c'est complémentaire. Mais du coup, je me dis, mais pourquoi je ne peux pas aller lire des blogs ? Bon, bref. Mais du coup, j'allais dans les rayons de psychologie et justement, je ne trouvais, en tout cas sur le catalogue de la bibliothèque et les rayons, que des choses, que des explications de type psychologique. Et donc, qui mobilisaient beaucoup de choses autour du féminin, de la rivalité, d'un schéma un peu comme ça qu'on retrouve d'une fusion, puis d'un écartement de tension, de rivalité, et puis de retrouvailles possibles, ou alors des espèces de descriptions de figures en fait, de couples mère-fille qui s'articulaient quand même beaucoup autour de rapports au féminin. Mais au féminin au sens, je sais pas, incarnation, désir d'un féminin, et pas du tout de manière critique. Et quand je les lisais, j'étais pas très outillée d'un point de vue féministe, parce que j'étais plus jeune et qu'on n'avait pas accès à autant de pensées féministes qu'aujourd'hui, mais je sentais quand même que ça me parlait pas du tout. En fait, je pense que c'était aussi quelque chose de très instinctif, comme on peut en avoir aussi, de se dire... C'est même pas que c'était un degré de pensée critique très élevé, c'était aussi me dire, en fait, ça me parle pas, j'ai pas l'impression que ça me parle de moi du tout, ni de ce qui s'est joué
10: avec
9: mon rapport
10: mère,
9: à ma mère.
10: Dire.
9: Ouais. Mmh. Et donc, c'est pour ça que ce concept, il m'avait semblé si intéressant, parce qu'il mettait en jeu la question patriarcale. Et effectivement, après, il y a eu quand même assez vite cette idée de se demander qu'est-ce que ça recouvre comme continent, aussi parce que ça vient toucher quelque chose qui me passionne un peu, qui est... ces questions des affects politiques, en fait, de nos affects et de l'endroit où ce qui est très personnel rencontre du politique et comment tout ça se
10: s'intermêle.
9: Ouais, voilà, s'intermêle comme une liane qui pousse sur des structures. Et après, très vite aussi est venue quand même l'idée, et qui vient peut-être de la pratique du documentaire et de la radio, de faire d'interroger d'autres expériences que la mienne, parce que ça me semblait quand même très clair, d'une part, que ce serait pas un récit, j'avais pas raconté ma vie avec ma mère. Parce que ce serait pas très intéressant, et parce qu'elle est vivante et que ça l'implique trop. Et par contre, du coup, on a fait un appel à témoignage avec Victoire Thuayon via la newsletter de son podcast. Donc c'est vraiment très lié à la radio quand même. Et on a reçu beaucoup de réponses. Et donc de ça, en fait, est venu. Enfin, je sais pas, c'était assez joyeux, et pas du tout le mot, parce que ça l'était pas du tout. Mais
10: non, parce qu'il y a beaucoup de choses très dures.
9: Ouais, c'est pas du tout joyeux. Mais par contre, c'était... Je sais pas, c'est devenu plus important aussi de se dire, c'est vraiment... Enfin, je m'en doutais que c'était collectif, que ça touchait pas que moi, sinon j'aurais pas commencé à écrire le livre. Mais ça l'a... Je sais pas, c'est venu confirmer un peu cette idée-là, que ça touchait, en tout cas, suffisamment de femmes que pour qu'elles aient voulu nous répondre, et assez vite.
10: Dans le début du book club, on parle souvent de lecture, de ce que lisent nos invités. Et il se trouve que ce livre, il est documenté à la fois par les paroles que vous recueillez, via cet appel à témoins, un questionnaire que vous faites circuler. Il y a quand même quelques-uns des

0: quelques-unes des étapes de votre propre relation à votre mère, les obstacles que vous rencontrez, et la souffrance de constater que vous ne voulez pas lui ressembler, ah bon, et pourquoi, et comment ça se traduit. Et puis, il y a ce que vous trouvez dans les livres, après n'avoir pas trouvé. Et si on reste du côté littérature, si on va du côté d'Annie Ernaux, si on va du côté de Simone de Beauvoir, si on va, alors c'est un peu plus théorique, mais du côté de Bell Hooks, vous avez cité Adrienne Rich, mais qu'est-ce que vous trouvez là, dans ces récits incarnés, romanesques, ou plus de l'ordre du témoignage, qui vous permet là aussi d'élargir votre pensée, Claire Richard, ou de la nourrir, ou de produire des échos?
1: En fait, pendant assez longtemps, je me suis tenue un peu à l'écart des récits littéraires sur ces relations-là, parce que, en fait, pour le coup, il y en a beaucoup. Autant, je pense qu'il y a... Enfin, en tout cas, j'ai trouvé assez peu d'éclairage théorique, conceptuel, au sens... de concepts féministes, c'est-à-dire au sens qui mettent aussi en jeu du sensible dans des écritures très, pour le coup, qui sont des écritures littéraires aussi, mais qui travaillent quand même l'idée de proposer des concepts. Je pense parce que j'avais l'impression que c'était un continent immense et que ça allait être très compliqué de n'en lire que quelques-uns.
0: Les témoignages, vous voulez dire.
1: Non, les récits, les mémoires, justement, Annie Ernaux, ou Arundhati Roy, ou Simone de Beauvoir, ou Gloria Steinem, ou Audrey Lorde. Donc, il y en avait que j'avais déjà pu lire, moi, à titre, avant. Notamment, je pense au livre, aux écrits autobiographiques d'Audrey Lorde, et je me souvenais, ça m'avait marqué, de son rapport à sa mère. Je me souvenais aussi de Beauvoir, quand même. Mais en fait, j'avais l'impression que ça allait être très compliqué, parce que c'était presque un travail de thèse en soi, en fait. Parce que c'est un fil très fort, en vrai, dans plein de...
0: Dans la littérature.
1: Dans la littérature.
0: Je faisais ce petit exercice rapidement ce matin. Je me disais, ah bon, bah oui, d'ailleurs, quand même, on peut aussi... J'avais pas pensé à Arundhati Roy, alors que, par exemple, son dernier texte est incroyable. C'est une radiographie hyper profonde, c'est bien, à sa mère. Et notamment, beaucoup, beaucoup, nourrie de beaucoup de violence, mais aussi de beaucoup de choses qui se sont transmises néanmoins. Mais je pensais aussi quand même à Marguerite Duras, Un parage contre le Pacifique, même L'Amant ou L'Amant de la Chine du Nord, enfin, beaucoup de choses qui se jouent entre elle et sa mère. Donc ça, vous vous dites, bon, je ne vais pas me lancer là-dedans parce que c'est tout un continent, mais ça vient quand même nourrir votre réflexion.
1: Oui, c'est ça. C'est venu après, un peu plus tard, presque comme un complément. Parce que, ouais, c'est ça, parce que j'avais quand même envie que ça parte, que ça décrive, plutôt que ça parte des récits qu'on avait reçus. En fait, de ces expériences-là, de ces écrits-là.
0: Peut-être on dit un petit mot, justement, de ces récits que vous avez reçus en faisant cet appel avec Victoire Tuillon, parce qu'elles vont nourrir ces paroles-là, la conversation qu'on va avoir dans ce book club. Vous nous mettez en garde contre un panel qui n'est constitué que de 136 personnes, que ces personnes ont une situation sociale qui n'est pas du tout représentative de toutes les situations sociales en France et certainement pas dans le monde, qu'elles sont quand même majoritairement blanches. Bon, bref, qu'elles sont situées, qu'en fait, c'est pas ce qu'on appelle un panel en sciences humaines et en sociologie, donc c'est autre chose. Ce serait quoi, Claire Richard? Vous utilisez le mot de cœur, ce qui est pas mal.
1: Oui, bah c'était une question qu'on s'est posée beaucoup. Je dis on parce qu'on a, c'était une réflexion collective avec Victoire et Karine Lanini, qui est l'éditrice. On s'est demandé est-ce qu'il était nécessaire. Est-ce qu'il était nécessaire? On s'est dit, bah oui, de fait, tous ces biais-là posent quand même un problème. Il y a une surreprésentation des blanches de classe moyenne, comme dans le féminisme. Donc bon, est-ce qu'on va se contenter de ça? Et en fait, c'était presque une sorte de solution pratique, parce qu'on n'a pas... On n'a pas trouvé... En tout cas, moi, peut-être, là, je peux l'assumer, je ne voyais pas comment élargir cet échantillon. Sache que je ne suis pas sociologue, mon métier n'est pas de construire des échantillons, justement.
0: Oui, en fait, ouais, sociologique.
1: Oui, voilà, c'est ça. Et sans instrumentaliser des collectifs de femmes racisées, par exemple. Je ne voyais pas comment ne pas aller chercher des mères de classe populaire ou des mères... Et donc, quelque chose qui serait... qui me semblait très instrumental, en fait. Et donc, au bout d'un moment, je me suis dit, j'ai eu cette image qui m'est venue, je me souviens très bien. Je marchais, enfin bref, pour aller dans un endroit, voir d'une sorte de route très passante, et je me suis dit, oui, en fait, c'est pas un passe-partout, c'est juste une clé sur un trousseau, et il faut juste l'assumer en tant que tel, assumer la limite de ça, mais dire, mais c'est quand même une matière riche pour autant. Donc, moi, je pense qu'elle a effectivement cette vertu, et au départ, donc on a eu plus de, je crois quand même, 150 réponses et quelques, et il y avait un peu l'idée que peut-être, dans une démarche documentaire plus classique, on allait pouvoir sélectionner, enfin, peut-être choisir quelques histoires qui seraient plus représentatives, dans lesquelles on pourrait entrer dans leur épaisseur. Et en fait, très vite, ce qui est apparu, qui était très touchant, c'est que c'était les échos entre ces récits qui étaient très forts. Enfin, il y avait plusieurs choses. Il y avait le fait qu'en fait, évidemment, ces femmes, elles avaient beaucoup réfléchi à leur histoire avec leur mère et que donc elles avaient un degré d'expertise sur leur histoire qui était hyper intéressant et important et qui me semblait important d'inclure et aussi que tout ça se répondait. Et donc, en fait, le terme de cœur, finalement, il est venu, c'est presque... Bah, pour le coup, c'est vraiment, je pense, des procédés radiophoniques. C'est du montage, quoi. C'est l'idée de faire entendre quelque chose que je trouve aussi un peu passionnant, c'est-à-dire le commun au sens de l'espace commun avec la variation à l'intérieur. Et c'est ça que permet le cœur, c'est-à-dire faire entendre le commun et la déviation à chaque fois. Et après, c'était passionnant.
0: On va parler de votre livre « Pardonner à nos mères » juste après ce super morceau qui s'appelle « Maman m'a dit non » de Lynn Lynn.

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1: Haine du corps, haine de soi, délétère et corrosive, active comme un poison de mère en fille. La sentence paraît terrible, mais vous l'écrivez, Claire Richard, après avoir écouté et lu plusieurs femmes qui témoignent de ce que ce poison et d'autres ont bien circulé dans l'échelle filiale qui les relie à leur mère, parfois à leur grand-mère, parfois même à la condition féminine en général. Et c'est d'ailleurs ainsi que vous proposez de penser dans les deux orthographes du mot le lien mère-fille-fille-mère, souvent décrit dans vos pages comme douloureux, empêchant, impossible ou défait. Vous partez de votre propre histoire, mais aussi d'une histoire que vous jugez manquante, on l'a entendu, et à laquelle vous répondez petit à petit par des lectures. Partagez nos mères. Peut-être c'est ça, partagez, pardonnez nos mères. Pardonnez à nos mères, c'est le vrai titre de votre livre Les Renversantes, et on en parle avec vous. On vient de le dire ensemble. Ce livre, il est nourri à la fois de votre histoire, à la fois de concepts théoriques que petit à petit vous amenez, et des voix de ce cœur de femme que vous réunissez, dont celle d'Agnès.
2: Histoire d'Agnès. Après avoir écrit, je me disais qu'il manquait le récit de certaines injustices qui ont façonné cette femme. Des injustices que je retrouve dans sa vie à elle, mais aussi dans les vies de mes grands-mères. Par exemple, ma mère était meilleure élève que son frère et pourtant mes grands-parents lui ont demandé d'arrêter l'école après le certificat pour travailler et pouvoir les emmener en week-end. Je pense qu'elle aurait pu, comme beaucoup de femmes, faire de grandes choses. Elle voulait être pilote de course ou pasteur, s'épanouir ailleurs que dans un couple. Elle ne souhaitait pas d'enfants et d'ailleurs elle me disait toujours que les enfants partent. Il ne faut donc pas s'y attacher. Je ne sais plus si j'ai précisé que moi, je n'ai pas d'enfants. Ma grand-mère paternelle a également été empêchée. Elle a été séquestrée. Ce sont ses propres mots, par son père pour ne pas rejoindre la résistance, par exemple. Ou devait servir ses frères à table et tout cela pour finir avec un mari qui lui faisait subir des sévices qu'on peut qualifier de torture. Puis, seule avec 4 enfants à élever et devant commencer à travailler à 50 ans. La mère de mon mari, une femme d'une douceur et d'une gentillesse exceptionnelles, a été méprisée dans son désir d'apprendre et de lire et s'est retrouvée mariée à 16 ans. Son mari, bien que bienveillant, l'a infantilisée toute sa vie et ce n'est qu'à son décès qu'elle s'est révélée. Nous lui avons fait découvrir la peinture et pour la première fois, dans un musée, elle a pleuré devant un tableau. Les livres qu'elle cachait derrière les polars de son mari, je lui ai dit qu'elle ne devait pas en avoir honte. Cette femme lisait en cachette Virginia Woolf ou Jane Austen. Elle montre une capacité à apprendre, un goût et une soif de découvrir qui font plaisir à voir et me rendent triste rétrospectivement pour cette femme qui s'est soumise complètement à son mari et ses goûts, la pêche, le sport. Et même si je le répète, c'était un homme plutôt gentil, il ne la laissait pas faire quoi que ce soit seule et lui faisait la tête si elle sortait avec une amie. Ce sort de beaucoup de femmes m'affecte profondément. Et je suis sûre que cela joue dans les relations fille-mère, comme dans le livre d'Elena Giannini, Bellotti, du côté des petites filles, qui m'a fait pleurer quand je l'ai lu, et que j'offre régulièrement autour de moi. On traite mal les petites filles, on traite mal les femmes, et cela nuit à la relation mère-fille.
3: Quand on est toute petite, on ne comprend pas pourquoi les garçons ont plus de droits que nous. On ne comprend pas pourquoi on nous donne moins la parole, on nous écoute moins, on nous réprime plus quand on est un tout petit peu plus agité, on nous réprime plus quand on a une très bonne idée et qu'on insiste et qu'on est obtus. On ne comprend pas pourquoi finalement on vient nous rapetisser. Et donc, voir l'origine du monde qu'est la mère, la voir aussi petite, insultée parfois, caricaturée souvent, voir ce monde réduit à une insulte misogyne ou à un cliché misogyne, eh bien, il y a quelque chose d'extrêmement décevant, de profondément humiliant. La maman est cet être petit que les hommes veulent petit pour être 2 fois plus grand qu'elle.
4: C'est fou la récurrence de ce mot petit à la fois dans le texte et le témoignage d'Agnès et la voix d'Annie Ferrand dans un podcast à soi de Charlotte Bien-Aimée. Annie Ferrand qui se définit comme psychologue féministe et qu'on peut écouter donc sur la plateforme d'Arte. Claire Richard, le témoignage d'Agnès vient vraiment dire, et d'ailleurs dans sa dernière phrase elle était éloquente, que c'est vraiment parce qu'on s'inscrit dans une lignée de femmes qui serait le témoignage des violences patriarcales, qu'en tant que fille, on ne voudrait pas ressembler à sa mère.
5: Oui, c'est ça. Alors déjà, je voudrais dire que je trouve ça très émouvant de l'entendre et de l'entendre à la radio, parce que il y a un peu, je sais pas, ça me fait penser à un message que j'ai reçu d'une des femmes qui a témoigné et qui me disait qu'elle s'était sentie portée de voir ses mots écrits aussi, en lien avec d'autres récits. Et du coup, je trouve ça très touchant de l'entendre voyager encore et dans encore un autre contexte, surtout ce témoignage-là. Non, effectivement, ça rappelle, en fait, et on en revient à la limitation que je trouve quand même en vrai un peu folle, d'imaginer qu'une relation mère-fille, ça se joue juste entre deux personnes à un instant T. En fait, ce qu'elle rappelle d'une façon très claire, c'est que ça met en jeu des générations et des transmissions de schémas sociaux et qui sont, dans le cas des femmes, quand même des schémas qui ont consisté à contraindre et à rapetisser. Alors, bien sûr qu'il y a des contre-exemples et que tout ça se module très différemment selon la classe sociale, les assignations raciales, sexuelles, évidemment. Mais en tout cas, il y a quand même cette condition partagée d'une existence de femme au sens de cet être social qui est une femme. C'est une existence moins large et moins vaste que celle des hommes. Et que, bien sûr, que toutes les filles, en fait, à chaque génération, héritent de ça. Et peut-être que ces écarts-là, ils sont encore plus frappants aujourd'hui, parce que les écarts sont plus grands, peut-être, entre les filles.
4: Dans les modes de vie, vous voulez dire ?
5: Dans les âges,
4: dans les années ?
5: Dans les espaces dont on dispose, dans la largeur des vies qui sont possibles, les choix de vie qui sont possibles et ce à quoi on a accès.
4: Donc on est plus loin encore que les vies de nos mères, vous diriez ?
5: Moi, je pense que les écarts sont, en tout cas, dans les dernières générations, ont pu être plus grands.
4: Donc plus criant.
5: Ouais, qu'entre une femme de 1820 et 1850. Je dis peut-être pas, parce que j'ai pas trouvé énormément de travaux historiques là-dessus. Mais en tout cas, ceux que j'ai lus, que je trouvais vraiment passionnants, notamment une historienne qui s'appelle Gabrielle Hourde et qui a fait un livre sur la relation des filles et des mères au 19e. Donc pareil, avec plein de biais, parce que elle travaille des archives écrites, donc c'est plutôt la bourgeoisie.
4: La correspondance,
5: ouais. Voilà. Et des journaux intimes. Mais quand même, il y a des petites choses qui surnagent, des indications, en tout cas, de la colère des filles. Parce que c'est aussi quelque chose qui revient dans les témoignages, c'est la notion de colère, que ce soit celle des mères ou celle des filles. Et donc, il y a un témoignage, par exemple, d'une reine anglaise, alors j'oublie

0: toujours si c'est une Victoria ou une Eugénie, je ne sais plus, mais qui parle à sa fille et qui dit, en gros, qu'il la réprimande pour les mouvements d'humeur dont elle a fait preuve devant des gens dont tout le monde en a fait remarque. Il y a la fille aussi de George Sand qui apparaît dans la correspondance de George Sand comme une fille butée, en colère et tout. Donc on peut faire l'hypothèse, en tout cas, je la trouve forte et, je ne sais pas comment dire, évocatrice, que cette colère-là des filles de 12 ans, c'est la colère des filles, là, ça, ce qui fait écho à ce que disait Annie Ferrand, qui voit l'injustice et qui voit aussi, je sais pas comment dire, la normalisation leur fondre dessus encore plus fort, peut-être à l'orée de l'adolescence, qu'à 6 ou 7 ans.
1: Et d'ailleurs, c'est aussi partant de votre propre expérience, c'est qu'arrivée à l'adolescence et observant, après un épisode de colère, Claire Richard, votre mère à table, les manières dont sa parole serait rapetissée, le petit coin dans lequel elle se retrouve dans la cuisine le soir à lire son magazine. Alors après, peut-être qu'elle y était tranquille, va savoir. Mais en tout cas, il y a quelque chose de ce petit, tout petit, auquel vous voulez absolument échapper. Et donc à la fois vous retrouvez dans la situation de ne pas vouloir être comme elle et puis la mépriser car vous la protégez d'être dans cet état-là. Et donc c'est quelque chose qui renverse la haine et contre elle et contre vous et donc n'est pas ni émancipateur, ni joyeux, ni dirigé vers un futur florissant. Et lisant les témoignages, on a l'impression que vous vous retrouvez accompagné avec tous les biais qu'on vient d'évoquer, mais d'une communauté de femmes qui a remarqué des choses similaires dans son lien à sa propre mère.
0: Oui, c'est ça. C'est quelque chose qui est très fort, je trouve, dans la façon dont Adrienne Rich elle déploie le concept de matrophobie. C'est justement que cette notion, en fait, cette ambivalence-là, de cet arrachement, c'est-à-dire, comme vous le dites, c'est pas un arrachement vers l'horizon, c'est pas la pointe de la flèche, quoi. C'est quelque chose qui est encore tissé de plein de sensations, de reconnaissance, refus de se reconnaître, mais qui peut pas être une césure claire.
1: Même si des témoignages dans votre livre disent « va savoir ce que vivent ces femmes dans leur quotidien, mais je ne la vois plus, j'en suis libérée, je me sens tellement mieux ».
0: Oui, c'est ça. C'est,
1: mais c'est pour des arrachements,
0: ça, des ruptures. Ça peut, en tout cas, ça peut, ces sensations-là, elles peuvent mener à des ruptures définitives. Mais en tout cas, le début, comment dire, je sais pas, le chaudron en fait matriciel de ce sentiment-là, c'est pas une cassure nette. Et c'est ça qui la rend d'autant plus douloureuse.
1: On va écouter une nouvelle histoire, c'est celle de Léa. Histoire de Léa. Elle a toujours été indépendante. Elle avait un père qui lui a toujours dit qu'il fallait qu'elle soit autonome financièrement et un mari très aimant. Je l'ai toujours connue au régime et elle n'a cessé de retranscrire ses peurs sur moi. Donc elle m'embarquait dans ses régimes alors que j'avais à peine 14 ans. Je sais qu'elle le faisait parce qu'elle pensait à bien. Elle savait que je me sentais mal dans mon corps, donc elle voulait m'aider. C'était une autre époque. Avec des magazines féminins qui vous rabâchaient le dernier régime en vogue ou comment préparer son summer body. J'aurais aimé qu'elle me trouve belle et qu'elle me montre qu'elle m'aime quoi qu'il arrive. Que le corps n'était qu'accessoire. Qu'il devait nous servir comme un instrument, donc être en bonne santé. Mais pas être une fin en soi, pas être parfait. Parce qu'on sait toutes les deux que c'est ce qui a mené ou ce qui m'a mené à mon TCA, mon trouble du comportement alimentaire, aujourd'hui. Maintenant, j'aimerais qu'elle-même se débarrasse de ses standards de corps féminin pour elle. Moi, j'ai mis 10 ans à les laisser de côté, et c'est encore difficile. Mais j'aimerais qu'elle aussi, elle puisse y arriver, pour elle et aussi pour ma sœur et moi. Pour éviter ces petites remarques anodines, mais qui continuent de blesser. Si je reviens sur l'histoire de l'image du corps féminin, je suis persuadée que si j'étais ado maintenant et qu'elle m'élevait, ça ne serait pas pareil. Car la société a changé de regard sur le corps des femmes. Body positivism and co. Donc je trouve ça dur de reprocher à ses parents des choses alors que la plupart du temps, ils font comme ils peuvent, en portant eux-mêmes les stigmates de leur éducation. Je pense que c'est l'image du corps féminin à travers les standards de société, elle-même soumise au regard masculin, qui a affecté le lien avec ma mère. Ses problèmes avec son corps et les régimes, elle les tient de sa mère elle-même. C'est un atavisme que j'aimerais briser si un jour j'ai une fille. De votre livre « Pardonner à nos mères », Claire Richard, et l'histoire de Léa, plus centrée sur la question du corps et des troubles de

0: Encore plus difficile, dites-vous, Claire Richard, que les violences venant des pères, qu'aujourd'hui il y a une sorte de parole qui est un peu mieux entendue dans la description des violences parentales quand c'est produit par les pères, et que c'est plus difficile à entendre quand c'est produit par les mères.
1: Oui, c'est ça. J'ai l'impression que, pour plusieurs raisons, déjà quand même, je pense que ça reste compliqué de visualiser ou même d'entendre en fait ce qu'on met derrière la question violence sur les enfants. C'est pour ça aussi que je voulais reproduire certains des témoignages, parce que je constatais même en moi en fait l'espèce de tentation du déni ou de mise à distance. Et en fait, c'est important, je pense, d'avoir ces descriptions pour réaliser ce qui se joue, quoi. C'est un adulte et un enfant de 4 ans, de 5 ans, de 6 ans. Et effectivement, pour les mères
0: petit.
1: Ou plus petits. Des enfants très vulnérables, et d'avoir la description des gestes, des coups, même si c'est dur à lire, ça m'a semblé vraiment important parce que le déni est très fort, quand même, sociétalement, et puis même, je pense, en nous. Bah, ça m'avait vraiment frappé à quel point, quand je lisais certains des témoignages, je me souviens vraiment me dire « Ah, mon premier réflexe, c'est de me dire « Non, mais elle exagère, c'est pas possible. » Et ensuite, derrière, me dire « Bah, non. » Mais que, comme si c'était affleurant en moi l'expression du déni un peu collectif, de dire « Non, mais vraiment, elle en fait trop. » Et donc, effectivement, je pense que c'est d'autant plus difficile à penser pour les mères, et même d'un point de vue féministe, puisqu'il y a cette idée que, quand même, les auteurs de violences sont en majorité des hommes. Donc, pourquoi s'intéresser encore aux femmes? Est-ce que c'est
0: quand même
1: encore blâmer les mères?
0: 98% des auteurs de violences qui sont des hommes.
1: Voilà. Donc, effectivement... On peut se dire d'un point de vue stratégique, et je pense que ça a été beaucoup le cas d'un point de vue féministe, est-ce qu'on risque pas, en fait, en parlant de ça, de réattirer l'attention là-dessus et de reproduire, en tout cas involontairement, en fait, de revenir nourrir le discours qui tient les mères pour responsables d'absolument tous les maux. Et après, effectivement, il y a cette question de l'amour maternel, ou en tout cas la figure maternelle est quand même beaucoup plus fortement fantasmée que celle paternelle.
0: Notamment du côté de la douceur, notamment du côté de, évidemment, la non-violence.
1: La réparation, ouais, c'est ça. Et l'écoute, etc. Et donc peut-être que c'est d'autant plus difficile à faire entendre parce que la figure sociale de la bonne mère, ou fantasmatique plutôt de la bonne mère, est plus présente. Mais j'ai l'impression que c'est quand même beaucoup la question, en tout cas peut-être parce que je me suis plus intéressée aux écrits féministes, c'est à la fois la question tactique et la question... presque philosophique, en tout cas qui est complexe, qui est à quel endroit se joue la responsabilité aussi. Si il y a des phénomènes, et comme on le sait, de reproduction de violences, de génération en génération, si les mères violentes, mal maternantes, mal aimantes, mal protégeantes, ont souvent elles-mêmes été mal aimées, mal protégées, violentées, à quel endroit on met la responsabilité? Et donc je pense que c'est aussi parce que ça pose cette question qui est très, très complexe, que le sujet est moins abordé.
0: On entend aussi dans la voix de Claire Bourdie, qu'est-ce qu'on fait avec ça? Parlant de sa propre mère, elle dit, ben moi, je me bouge, moi, je travaille, moi, je fais un chemin sur éventuellement le pardon, qui est le titre de votre livre, Claire Richard, et auquel vous arrivez. C'est-à-dire que vous dites, bon, ben voilà, il y a le travail des filles pour, à un moment donné, pardonner à leur mère, mais dans ce cas-là, que fait-on des blessures des filles? Comment considère-t-on ces blessures-là? Avec quels outils théoriques, féministes, collectifs, individuels? Donc on a bien compris, vous faites le choix de ne pas être du côté ni de la psychanalyse, ni trop de quelque chose de psychologisant. C'est un choix. Après, ce qui s'élabore, c'est quoi? Alors, qu'est-ce qui devient possible, Claire Richard?
1: Moi, ce qui me semblait important, en tout cas mon ambition ou mon envie dans le livre, puisque je ne suis pas du tout psychologue, ni coach, ni thérapeute, et j'aspire pas du tout à l'être, ni à donner des conseils, mais c'était plutôt de faire entendre, en fait, c'est la prolongation de cette question de l'expérience collective. Si cette difficulté, elle est en tout cas largement partagée, suffisamment pour que pas mal de femmes s'y retrouvent, ce qui était intéressant, c'était de faire entendre des récits, du coup, de transformation. Puisque, le titre, effectivement, il peut laisser entendre que...
0: Il faudrait
1: pardonner, et c'est...
0: Parce que vous nuancez. Enfin, en tout cas, vous dites pas...
1: Oui, je le pense pas du tout.
0: Ouais, voilà.
1: Ouais, c'est ça. En fait, c'est vraiment un titre parce que, pour des raisons éditoriales, et aussi parce qu'il est frappant, et que je pense qu'il y a quand même une injonction qui s'exerce à l'endroit du pardon, dans la famille en général, et à la mère en particulier, et que j'ai pu réentendre même dans certaines des discussions, oui, mais bon, au final, quand même. Alors que c'est vraiment pas ce que je pense. Et c'est parce que, justement, parce que, ayant lu toutes ces histoires, il y a des histoires de violence qui sont graves, des blessures réitérées sur des années, des refus, justement des dénis, des refus de reconnaissance, comme on l'entendait dans le témoignage. Et qu'en fait, évidemment, tout ça ne débouche pas sur des retissages miraculeux, y compris avec des outils

0: féministe. Et donc, en fait, c'était plutôt cette question de dire comment on rend ces relations habitables, ou plutôt comment ces femmes-là, elles, ont rendu leurs relations habitables. Et après, c'était de faire entendre, comme il y avait donc cette matière, en fait, très riche, et tous ces récits, et toutes ces femmes qui avaient vraiment beaucoup réfléchi sur et leur histoire et ce qu'elles en faisaient, faire entendre un peu trois voix qui se dégageaient et qui sont celles des femmes qui ont rompu, mm-hmm. et de le mettre aussi comme première
1: possibilité.
0: En fait, c'est la première des possibilités. Mm. Voilà, la dernière partie du livre s'appelle Horizon, et c'était important qu'elle soit la première, parce que même si on parle plus aujourd'hui des possibilités de rompre les liens, les anglo-saxons parlent du no contact, ça reste quand même quelque chose qui est tabou, peut-être un peu fort, mais en tout cas très très peu, en tout cas entouré de beaucoup de méfiance, et je pense avec quand même un peu l'idée qu'un jour on va le regretter, qu'on risque de le payer cher, etc. Et donc c'était important de faire entendre ces femmes-là qui écrivent. Alors, elles sont, certaines disent voilà, je regrette rien, d'autres disent c'est un peu difficile et je sais pas si je le tiendrai, mais elles disent toutes quand même que c'est deux choix qu'elles ont fait et qu'elles s'en trouvent apaisées. Donc ça, c'était important.
1: Et le deuxième horizon, ce serait quoi?
0: Le deuxième, celles qui ont pardonné à leur mère. Alors, parfois, elles discutent le terme. En tout cas, retrouver, et c'est souvent avec les outils de lecture féministe, c'est d'avoir, parce qu'on en a toujours pas, on en a parlé un peu, mais évidemment que la question, c'est où étaient les pères? Où sont les pères? Et donc, une fois de plus, de même que c'est pas un duo mère-fille, parce qu'il y a la question des normes patriarcales, du monde patriarcal, il y a aussi, évidemment, la question de où sont les hommes là-dedans? Et pourquoi tant de mères se sont retrouvées,
1: parce que notamment c'est ça dans la situation parentale.
0: Bien sûr. Voilà. Mmh. Pourquoi tant de mères se sont retrouvées seules à faire le travail éducatif de tous les jours avec toute la fatigue, le stress qu'on connaît.
1: Et qui peut, même si c'est pas du tout la seule cause, entraîner des violences.
0: Bien sûr. C'est-à-dire
1: que, voilà, beaucoup de femmes qui sont décrites par leurs filles sont décrites comme épuisées.
0: Oui, c'est
1: fatiguées,
0: ça.
1: Éreintées. C'est ça. Donc, parfois négligentes, violentes, mal aimantes.
0: Exactement. C'est ça, stresser, on sait que le stress est un déclencheur de violence verbale, etc. Ou checked out, ou si fatiguées qu'elles sont plus émotionnellement présentes, etc. Donc voilà, en fait, en général, c'est quand même des récits qui s'articulent autour de ces prises de conscience-là, de me dire, mais en fait, mon père, il avait, comme lui le dit, il était absent, il avait le beau rôle. Donc c'est vraiment ces figures. Et en même temps, c'est très... Ça semble presque caricatural, mais ça revient dans les témoignages. Moi, c'était mon expérience du père qui brille parce qu'il est là le week-end et il fait des trucs foufou, des super plats, des géniales blagues, mais il n'est pas là de 18 à 20 heures. Donc, et ça, je pense que quand même, dans un milieu égal, dans les familles qui se posent ces questions-là, ça, ces choses ont quand même changé, même si on n'est pas à l'égalité réelle. Et la dernière option, justement, de transformation qui me tenait beaucoup à cœur, c'est quelque chose d'un peu entre les deux. Parce que, en fait, la rupture ou le pardon, c'est deux, je sais pas, c'est des issues qui sont un peu flamboyantes, en fait, dans un sens ou dans un autre. Et moi, au tout début, j'avais quand même, ça me tenait à cœur de pas refaire un récit qui puisse sembler culpabilisant ou se, comment dire, qu'on se sente seul après l'avoir lu en se disant, mais
1: sachant
0: moi, c'est pas du tout ça.
1: Sachant qu'on commençait par je suis seule. Et
0: oui,
1: je
0: c'est
1: ne peux
0: ça.
1: Plus l'être. Donc, du coup, ça termine.
0: Voilà,
1: par
0: c'est
1: dire,
0: ça.
1: Je l'ai pas.
0: Et donc, c'est beaucoup de femmes qui disent « Moi, j'ai pas rompu parce que, en fait, je suis fatiguée, j'ai pas envie, mais c'est pas super avec ma mère. » Mais c'est comme ça. Et je trouvais que c'était assez beau parce que ça me semble en fait assez réaliste, qu'il y a des choses qui sont pas réparables, qu'il faut beaucoup de critères, en fait, enfin, beaucoup de paramètres plutôt pour qu'une relation abîmée fort puisse être réparée. Et que donc... En fait, dans plein de cas, on est dans cet entre-deux et de le, je sais pas, peut-être pas le valoriser, mais le faire entendre comme une option à part entière et comme quelque chose qui puisse être un choix et pas tu t'es arrêté au milieu du gué parce que t'as pas pu ni rompre ni pardonner. Et dire que cet inconfort-là peut être une occasion aussi de penser.
1: Notamment de le penser, mais même si vous n'en faites pas un obligatoire, Claire Richard, dans le propre devenir mère à son tour, qui est un autre lieu d'aménagement, de reconfiguration, de réexamen de ce lien-là. On va écouter Marie, elle vous a lu, et elle vous pose une question, vous allez voir, impossible.
2: Bonjour le Book Club, bonjour Claire Richard. J'ai pu découvrir le livre « Pardonner à nos mères » il y a quelques semaines, et je l'ai beaucoup aimé. Je me suis imaginée, d'ici 10 ou 20 ans, relire ce livre et voir ce qui avait changé, voir si peut-être moi-même j'étais devenue mère, qu'est-ce que j'en pensais à ce moment-là. C'est un essai féministe sur le lien mère-fille, mais c'est surtout un livre qui va potentiellement vous accompagner et qu'on pourra léguer d'ailleurs peut-être à sa fille même. Donc déjà merci pour ça. Et moi j'avais une question, Claire Richard, aujourd'hui. Dans un monde idéal, pour vous, ce serait quoi la relation mère-fille idéale?
1: Merci beaucoup, Marie, pour cette lecture et pour cette question. Claire Richard, je vous avais dit, elle est impossible, mais vous la traitez dans votre texte. Vous dites, qu'est-ce que ce serait ? Mais moi, je trouve, finalement, je la trouve et impossible et intéressante, comme toutes les questions impossibles. Vous dites, c'est dur d'imaginer aujourd'hui une relation mère-fille hors d'un monde pétri par la domination masculine et les violences patriarcales.
0: En fait, on ne sait pas ce que c'est. Je pense vraiment, on ne sait pas ce que c'est, comme on ne sait pas qu'est-ce que c'est l'amour entre un homme et une femme dans un monde non patriarcal. En fait, on ne sait pas ce que c'est un monde non patriarcal. Non, en fait, moi, ce que j'ai
1: pas d'avis là-dessus. Ça nous empêche pas de rêver. Je pense que c'est intéressant de rêver à ça, non ? Ou d'imaginer ?
0: Oui, en gros, moi, ce que j'imagine, ce que j'espère plutôt, c'est une relation qui est débarrassée de cette question de la matrophobie. Parce que je n'imagine pas du tout une relation non conflictuelle ou complice. En fait, ça, j'ai l'impression que s'y joue la question de l'autonomie, de l'accession à, je sais pas, à l'individualisation. En fait, il y a tellement de choses. Mais en tout cas, j'espère, et ça, j'y crois beaucoup, que ce soit une relation qui soit débarrassée de ce poids-là.
1: C'est-à-dire de cette scorie-là.
0: Ouais, de cet héritage. De la, bah, tout ce qu'on a dit, de la petitesse des injonctions, de ce leg toxique, en fait, vraiment comme ce bagage, et donc qu'elle puisse s'inventer dans un terrain qui sera pas forcément lisse ou partout
1: mais non,
0: semé de fleurs.
1: Pas, quand même, on peut,
0: non, non,
1: parce qu'on a pas du tout.
0: Où il y aura des crevasses et des ravines, mais en tout cas, pas celle-ci.
1: Parce que. Évidemment, ça me paraît très important de le préciser là en fin d'émission. On n'a pas parlé, par exemple, de ce que c'est que corporellement être mère, donc être fille, être née du corps de la mère. C'est-à-dire que de toute façon, ça reste une expérience étrange, Claire Richard. C'est-à-dire que tout ce que vous dites là, de replacer la question de la relation mère-fille dans une société patriarcale, etc., c'est une chose. Mais une fois qu'on aura enlevé ça, moi je vais réfléchir avec vous à la question de Marie,
0: ouais.
1: Il restera cette bizarrerie à traiter.
0: Et ce rapport à quelque chose dont on a peut-être besoin. En tout cas, pareil, j'ai l'impression que ça dépend des rapports de chacune à l'individualisation. Moi, je pense que j'ai besoin du conflit pour l'autonomie. Et je n'imaginerais pas en vrai, je pense que ça resterait. Parce que c'est, je sais pas, ma configuration psychologique.
1: Mais si ça se trouve.
0: Peut-être pas, mais peut-être que si. Mais effectivement, mais du coup, ça laisserait la place pour, comme la grossesse et une expérience de l'étrangeté et de l'altérité radicale, mais qu'on puisse l'éprouver. Débarrasser plutôt de toutes ces impositions culturelles. Alors, c'est des fantômes, donc ça reste vraiment longtemps, mais j'ai quand même bon espoir que petit à petit, leur murmure se fasse de plus en plus ténu.
1: On n'a pas parlé de la relation mère-fils que vous abordez aussi, évidemment, notamment par l'expérience, mais ça fait partie du fait de faire taire un tout petit peu les fantômes. Le book club continue. Et on joue... Dans le book club, dans la fin du book club, un grand jeu qui s'appelle le grand jeu des pages musicales. On invite nos auditrices et auditeurs à trouver de la musique dans les livres qu'ils, elles, lisent. L'idée, c'est de prendre une photographie ou de nous recopier le passage du livre que vous êtes en train de lire et où vous trouvez l'évocation, claire ou pas claire, d'un air musical. C'est Laure qui joue avec nous et qui nous soumet, c'est super, un roman à destination, ce qu'on appelle les romans young adultes, donc j'imagine pour les jeunes adultes. Voilà. Le roman s'appelle Dysfonctionnel, il a paru aux éditions Sarbacane en 2015 et il est signé d'Axel Sandre. Sur les tables, on chantait et on dansait, sauf Jésus, pour des raisons religieuses. Et Dalida qui nous regardait comme pour dire « ça ne se fait pas ». Mais on n'en avait rien à foutre d'elle. Et on hurlait comme des dingues « mourir sur scène » de Dalida, l'autre. La chanson sur laquelle on aimait s'égosiller aussi, c'était « Tombée du ciel » de Jacques Higelin. Mais comme maman n'aimait pas quand il disait que les rois mages étaient des trafiquants d'import-export, on se taisait pendant ce passage. Maman était quand même contente quand, à la fin de la chanson, on criait tous la dernière phrase « L'amour, l'amour, encore et toujours ». Elle pardonnait alors à Jacques Higelin sa phrase sur les rois mages.

0: Merci Claire Richard.
1: Merci beaucoup.
0: Pardonnez à nos mères, c'est le titre de votre livre paru aux éditions Les Renversantes. Au son aujourd'hui, c'était Sofiane Actib, à la réalisation Cassandre Puel. Un grand merci à toute l'équipe du Book Club, Jeanne Aléos, Marianne Chassor, Cyril Marchand, Mathilde Wagman, Julie Gastal et Alexandra Laibegovic aux commandes du compte Instagram où on espère recueillir beaucoup de témoignages de lecture.
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9: 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C'est la question que pose ce grand documentaire d'Ilana Navarro, réalisé par Cécile Lafont.
10: Une troupe de cavaliers chevauche des chameaux. Chacun d'entre eux porte un vêtement coloré. Du bleu, du jaune, du rouge. Le paysage derrière eux est en train de s'effacer, comme leur visage au contour flou. Des colonnes entières sont démolies par des hommes habillés en noir. Le noir, d'ailleurs, envahit l'espace de la toile. 26 février 2015, de Abed El Qadiri, 2017.
11: My work is very much concerned with depicting the act of violence and destruction that
12: Mon travail est profondément marqué par la représentation des actes de violence et de destruction qui nous entouraient. Car étant né à Beyrouth, c'est-à-dire pendant la guerre civile, à une époque où il y avait énormément de destruction, c'est donc tout naturellement que j'ai trouvé que le charbon de bois en tant que matériau et en tant que médium, traduisait parfaitement ce sentiment de destruction. Car le charbon de bois provient d'un acte destructeur qui transforme le bois. Il y a donc cette étape de la cuisson qui confère à ce matériau une signification symbolique pour moi. C'est probablement l'une des principales raisons pour lesquelles j'utilise le fusain dans mon travail.
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14: Des djihadistes qui détruisent des sculptures pré-islamiques, dont certaines ont plus de 2000 ans, cela se passe à Mossoul en Irak. Des images qui ont choqué dans le monde entier.
15: L'œuvre de l'artiste libanais Abed El Qadiri, exposée au musée Sursok au centre de Beyrouth, se nomme 26 février 2015. Elle fait allusion à la destruction des statues à Mossoul en Irak par des djihadistes de Daesh. Mais Abed El Qadiri se réfère aussi à l'œuvre de Yahya Al-Wasiti, considérée comme un classique de l'art de l'époque abbasside, dont il met en scène l'effacement par des traits au fusain.
11: Well, this is part of a larger series that I started in
12: Mon travail fait partie d'une série plus vaste que j'ai commencée en 2014. Elle représente la destruction du musée de Mossoul en Irak lorsque l'État islamique a commencé à détruire et à démolir tous les artefacts qui, pour eux, n'avaient rien à voir avec l'islam ou ne le représentaient pas. Pour moi, c'était l'un des moments les plus sombres de l'histoire de l'Irak. À ce moment-là, je travaillais sur le projet d'un hommage à Yahya al-Wasiti, ce miniaturiste irakien né il y a plus de 800 ans, qui est, pour de nombreux historiens, l'un des premiers artistes à avoir représenté ou qui a donné forme à des représentations figuratives d'un art islamique. Son travail a été pour moi une découverte incroyable. Alors que je travaillais sur cet hommage à Yahya al-Wasiti, l'événement de Mossoul s'est produit au même moment. Je voulais donc raconter cette contradiction, ces deux images différentes de l'Irak. L'une qui met l'accent sur les lumières et le progrès de l'islam et de cette région à l'époque, et l'autre sur ce à quoi nous sommes confrontés en 2014 ou au cours des dernières décennies avec les extrémistes. Pour moi, c'est un pur manifeste politique et social. D'un côté, je représente au fusain des images diffusées par les médias montrant Daesh détruisant des monuments du patrimoine culturel. Tout ça au charbon, qui n'est pas un matériau permanent, qui va disparaître avec le temps. Et d'un autre, il y a les éléments visuels de l'œuvre de Yahya al-Wasiti qui sont peints à l'huile, qui pour le coup est un matériau permanent. Ce contraste entre les matériaux était pour moi une façon de transmettre mon message. Malheureusement, en tant qu'artiste originaire de cette partie du monde, je suis profondément touché de voir comment cet incroyable héritage, cet art, n'est pas valorisé. Nombre de ces œuvres ont été laissées pour compte et sont tombées dans l'oubli, reléguées aux oubliettes de l'histoire de l'art. Je pense que rien n'est totalement achevé et que rien n'existe de façon permanente. Il y a toujours cette fine frontière entre la présence et l'absence.
15: La présence et l'absence. L'oubli et la renaissance. La conscience qu'un jour on sera anéanti à cause d'une guerre ou d'une banale explosion, ou bien effacé par manque d'intérêt, des considérations ou simple refus. Essayons un instant de suivre le regard de celle ou celui qui valorise cette trajectoire même, cette fragilité de l'existence. Celle ou celui qui y trouve une beauté. Dans une galerie d'art à Doha, au Qatar, un homme coiffé du traditionnel goutra regarde attentivement les œuvres d'artistes du Levant. D'une toile à l'autre, il se laisse guider par les employés d'Ashraf Abou Issa, galeriste historique.
1: My name is Ashraf Abou Issa. I am the chairman of Abou Issa Holding.
16: Je m'appelle Ashraf Abou Issa. Je suis le président du groupe Abou Issa. Notre groupe est principalement actif dans la vente au détail de marques de luxe et de la distribution de biens de consommation. Je suis également impliqué dans le milieu artistique qatari. J'ai fondé la première galerie d'art du pays à la fin des années 90. Elle s'appelle la Galerie Bissan. Par la suite, j'ai également créé la première maison de vente aux enchères d'art initialement destinée à une clientèle locale du Qatar.
15: La maison de vente Al-Bahieh, connue pour représenter des artistes contemporains du monde arabe, se trouve en plein cœur du village culturel de Qatara, à quelques kilomètres du centre historique de la capitale qatarienne. Ce quartier flambant neuf, qui abrite galeries d'art, amphithéâtres, planétariums, mosquées, restaurants et centres commerciaux, est devenu l'un des lieux incontournables des consommateurs de culture de la ville.
1: very little that came from abroad because they hear about the exhibitions and everything. But now, thanks to the global reach with the
16: Avant,
1: internet and
16: très peu de ventes provenaient de l'étranger. D'acheteurs entendant parler des expositions et d'autres événements. Mais maintenant, grâce à la portée mondiale d'Internet et aux différentes plateformes sur lesquelles nous sommes présents, près de 40% de nos ventes proviennent de l'étranger. Cela peut aller du Japon à l'Australie, en passant par les États-Unis, partout dans le monde. En Europe, nous avons beaucoup de clients qui sont devenus des clients réguliers.
1: Au début, leur goût était plutôt tourné vers ce qui est beau et décoratif pour les murs, des paysages marins, désertiques, des paysages en général, quelques portraits, rien de sophistiqué à l'époque, mais avec le temps, en rencontrant des artistes et des galeristes, ils réalisent qu'il y a beaucoup plus de profondeur dans l'art. Parfois, ils regardent une peinture abstraite et ne la comprennent pas. Mais lorsque l'artiste explique l'histoire de l'œuvre abstraite, cela prend tout son sens et rencontre un vif succès. Le public commence alors à suivre ces artistes et à devenir de grands collectionneurs. Bien sûr, plus on forme les gens, plus leur goût devient sophistiqué. Et c'est une mission importante pour nous, à la maison de vente aux enchères Al-Bahi.
17: Je m'appelle Kevork Mourad. Je suis né à Alep, en Syrie. Et je vis maintenant aux États-Unis, à New York, depuis 26 ans. Ma spécialité en art visuel est la performance. Je réalise des performances live avec musique et je crée également des installations inspirées de mes origines arméniennes, syriennes et mésopotamiennes. En résumé, ma mission est de recréer la beauté du passé tout en soulignant l'urgence de le préserver. Dans de nombreux endroits, le patrimoine du monde antique a été détruit et effacé, y compris les langues et les œuvres d'art. J'ai donc le sentiment, en tant qu'artiste, d'avoir pour mission de transmettre ce message, en particulier en Occident. Je ne pense pas qu'il y ait une grande différence entre diffuser mon message en Occident ou dans le Golfe Persique. Mais quand je suis ici au Qatar, les gens se sentent connectés, concernés, car beaucoup de ces patrimoines anciens ne sont pas très loin d'eux, comme en Arabie Saoudite ou en Irak, pas très loin d'ici, ou en Iran aussi. Alors que vu d'Amérique, tout paraît très loin. Car mon langage visuel, est principalement celui du Moyen-Orient. Le langage que vous verrez, les formes architecturales et la calligraphie, ressemblent beaucoup au langage moyen-oriental.
16: Le Qatar possède peut-être la plus grande collection d'art contemporain arabe rassemblée par Sheikh Hassan il y a quelques années. Peut-être commencé il y a 35 ans. J'ai commencé par les collectionner. Et c'est ce qui est bien avec le Qatar. Généralement, les choses se développent à partir de la base. Vous savez, on n'arrive pas comme ça. On achète des collections et on s'intègre au milieu artistique. On part généralement de la base. Prenez par exemple la chaîne Al Jazeera. On n'a pas importé une BBC ou une CNN. On est parti de rien. On a bâti un vaste conglomérat médiatique. Aujourd'hui, nous avons une cité des médias qui regroupe 350 entreprises. C'est donc une croissance organique. Idem pour l'art. Sheikh Hassan et Sheikh Hamayasa, et encore avant cela, il y a 50 ans, le tout premier musée du Qatar.

0: transnationale. On voit qu'après la grande période des indépendances, les artistes se sont interrogés sur l'idée d'un art arabe. Ils ont tenté de le définir et tenté aussi de créer donc, ces connexions entre eux. Donc qu'est-ce qui rapproche un artiste marocain d'un artiste syrien ? Et c'est ici, donc, dans cette galerie, que j'ai voulu explorer ça. Donc par exemple, en 1973, il y a eu la conférence à Damas sur cette idée de se regrouper en tant qu'artiste arabe. Et donc en 1972 et 1973, donc, l'union des artistes arabes est née.
1: Et qui il y a ici, je vois
0: Njia Flatoun.
1: Njia Flatoun, la peintre
0: égyptienne. Tamam al-Ahal, peintre palestinienne.
1: Et lui, c'est Arif al-Rayes, le peintre libanais.
0: Oui, Arif al-Rayes, c'est ça. Ah non, Abou Mouda, c'est ça.
2: Une main rouge porte un flambeau en forme de cube déplié. Sur les faces du cube, deux yeux, deux oreilles et une bouche. Au fond, à gauche, un château flotte sur l'eau. Orné d'un visage peint en vert, marron et rouge, le château arbore un sourire fatigué. Que racontent ces masques et quelle cause peut bien défendre ce bras qui tend le flambeau? Sur le fond, une toile dans une toile, comme une peinture murale où l'on aperçoit des entrées de tunnels. Dans chaque tunnel, un cadavre. Arif al-Rayes, Le monde du pétrole, 1975.
3: La question de l'appropriation, elle est importante parce que quand on regarde les collections qui se sont formées en péninsule arabique et qui prétendent avoir assemblé là-bas l'art de la région, c'est pour beaucoup de l'art produit dans les pays environnants et pas au Qatar et aux Émirats. Donc il s'est agi pour beaucoup au Qatar et aux Émirats Arabes Unis depuis les années 90 de s'identifier à la production artistique égyptienne, irakienne, syro-libanaise, palestinienne ou iranienne.
4: Alors, bienvenue.
5: Pour s'assurer que vous êtes dans la bonne classe, ici, c'est la classe musée, art et société. Et je suis votre professeur, Nada Chabout. Comme je le disais, sur la question de musée, d'art et de société. Il y a beaucoup de nouveaux musées en train de se construire dans notre pays. Et cela change notre vision de la relation avec notre propre culture ici. Par exemple, à Abu Dhabi, c'est important de définir notre relation au musée et notre vision de l'art. Et moi, je suis plus intéressée par la politique de représentation, par la politique et sa connexion à la région. Mais bien sûr, on va rencontrer des termes comme le Moyen-Orient, qui est un terme qu'on ne va pas utiliser dans cette classe. En réalité, nous parlons d'Asie occidentale et d'Afrique du Nord. Donc ce n'est pas Mina, mais Wana, ou Swana, si nous incluons aussi l'Asie du Sud. Quand nous parlons de Sud global, qu'entendons-nous par là? Et le monde arabe au sein de cette société qui englobe l'Asie occidentale et l'Afrique du Nord, qu'entendons-nous par là? Quelle est la différence avec le monde islamique?
6: For me, I chose Anwar Abu Dhabi because it was different. It was unexpected. There was adventure.
7: Anwar Abu Dhabi is like incredible.
8: From the classes to the people to the professors.
9: Being able to meet so many different people from different backgrounds, getting exposure to different research areas.
10: Il n'y a pas qu'au Qatar que l'histoire de l'art moderne du monde arabe est mise en valeur. Là, on est aux Émirats Arabes Unis, à la New York University, Abu Dhabi. Dans sa classe de Museum Studies, l'historienne irako-américaine Nada Chabout fait la liste de toutes les dénominations problématiques utilisées pour parler de l'histoire de l'art de cette région. L'art et la géopolitique sont intimement liés ici. Dans le campus de la New York University à Abu Dhabi, café latte à la main, des bancs éparpillés sous des palmiers, l'atmosphère est détendue. S'il n'y avait pas autant d'élégantes en hijab, on pourrait se croire aux États-Unis. Ici, tous les styles sont bienvenus. Émiriens et émiriennes côtoient des étudiants de l'Inde, des Philippines, de l'Égypte, d'Argentine. Au fond, derrière une

0: Une gigantesque bibliothèque et tout un tas d'équipements dernier cri se découpent la skyline d'Abu Dhabi, capitale des Émirats Arabes Unis, sortie du désert il y a 55 ans. Nada Chabout vient de quitter les États-Unis, l'université de North Texas plus particulièrement, pour s'installer ici. L'art arabe est en plein essor à Abu Dhabi, aux Émirats Arabes Unis et dans toute la région. Je pense qu'il est tout à fait logique d'enseigner ce sujet ici, dans la région. Je suis donc née à Glasgow, en Écosse, un peu par hasard. Mes parents se sont rencontrés au Royaume-Uni, ma mère est palestinienne et mon père irakien. Ils se sont rencontrés au Royaume-Uni, ils se sont mariés, ils étaient tous les deux étudiants. Je suis donc née en 1962. J'ai déménagé en Irak à l'âge de 4 ans et demi environ. Mes études supérieures se sont déroulées entre les États-Unis et le Royaume-Uni, puis de nouveau aux États-Unis. Donc cela fait 45 ans que je vis aux États-Unis. J'ai donc étudié l'architecture, notamment aux États-Unis, et suivi des cours d'introduction à l'art. J'étais toujours un peu surprise de constater que ma propre esthétique s'inspirait de ce que j'avais vu en grandissant en Irak. Et ça a toujours été un peu différent. Ce furent des années fondatrices. J'ai vécu 13 ans en Irak, certes, mais elles ont été fondatrices. Du coup, je me sens plus à ma place dans ce contexte. J'ai donc commencé à vouloir en savoir plus sur les artistes que je voyais chez mes parents, chez mes amis, dans la classe moyenne irakienne qui collectionnait l'art. Vous savez, c'est très particulier par rapport à la plupart des autres endroits de la région, car nous n'avions pas de collectionneurs en Irak. Il y avait bien un musée, mais ce n'était pas, vous savez, les gens achetaient des œuvres, de nouveaux artistes, la classe moyenne, et donc on trouve de l'art dans les maisons. Et ce sont des artistes que je n'ai pas vus dans les cours d'histoire de l'art que je suivais. Ce sont des artistes que j'ai vus visuellement. Ils étaient donc en quelque sorte présents dans ma mémoire visuelle. Il était donc tout à fait naturel pour moi de commencer à enquêter. Où sont-ils? Qui sont-ils? Pourquoi ne figurent-ils pas dans l'histoire de l'art? C'est en fait une des principales raisons pour lesquelles je suis passée de l'architecture à l'histoire de l'art. Je voulais écrire sur cette partie de l'histoire et en comprendre les raisons. Pourquoi suis-je la seule, semble-t-il, dans ma classe ou mon université, à connaître ces artistes?
1: C'est un troupeau qui avance difficilement, suivi par une famille de bergers. Des couleurs beige, blanche, bleue, verte. Peut-être y a-t-il un enfant? On distingue six yeux, perdus dans des cubes. Humains ou animaux sont fondus dans un même mouvement. Le taureau et les vaches les guident, avec un rythme lent, mais déterminé. Vont-ils trouver la force? Shakir Hassan El Saïd, retour au village. 1951.
0: Alors comment cet art irakien des années 50 a-t-il survécu à toutes ces guerres et destructions en Irak?
2: Je suis partie quelques mois avant la guerre Iran-Irak en 1980. Rien n'était encore détruit dans les années 80. C'était en fait une décennie où l'Irak était en plein développement. Quand je suis partie, il y avait tellement de projets en cours, surtout les premières années. Puis bien sûr, la guerre avec l'Iran s'est intensifiée et la situation a empiré. Avec la première guerre du Golfe et les sanctions, les sanctions étaient vraiment sévères. Elles ont changé la société de Bagdad et de l'Irak en général, mais surtout celle de Bagdad. Nombreux furent ceux qui durent vendre leurs œuvres d'art, leurs bibliothèques, pour survivre, pour vivre. Et de fait, ce qui composa par la suite la plupart des collections, des grands collectionneurs d'aujourd'hui. Les grandes œuvres de Bargil, Dalul ou Mathaf sont issues de ces collections privées. Puis est survenue l'invasion de 2003 et puis il y a eu le coup dur pour le musée d'art moderne avec des pillages et des destructions à grande échelle.
0: Les circonstances exactes du 9 avril 2003 restent un peu floues. Il y a bien eu un incendie au musée ce jour-là. Que s'est-il passé exactement? Comment cela s'est-il produit? Il y a eu tellement de rumeurs et d'histoires non vérifiées. Par exemple, à propos de Shakir Hassan, le cofondateur du Baghdad Modern Art Group, qui avait une sculpture en bois, une sorte de pyramide, qui a été vue utilisée comme une cage à oiseaux sur un balcon d'un appartement de la rue Haïfa.
3: Vous êtes installé ici à Abu Dhabi depuis quelques mois, mais je pense que ça fait longtemps que vous faites des allers-retours dans la région. Comment voyez-vous l'avenir de cet art du Proche-Orient?
0: Même si j'ai vécu dans le nord du Texas et que j'y ai enseigné à l'université pendant 23 ans, le monde universitaire n'est jamais vraiment cantonné à un seul endroit. À tel point que lorsque j'ai déménagé ici, il y a 6 mois, tout m'était familier. Tout était tout à fait normal, très confortable, que ce soit ici, à Doha ou ailleurs. C'est ainsi que j'entrevois l'avenir de l'art. Il y a un intérêt croissant pour l'art moderne et son acquisition, qui nourrit les recherches et les études. Il y a maintenant un intérêt accru pour mieux comprendre et contextualiser cet art. Je pense donc que c'est là que réside désormais l'espoir. Je ne suis plus certaine du financement de l'art arabe aux États-Unis compte tenu du contexte politique actuel. C'était donc le moment idéal pour moi de venir à Abu Dhabi et de poursuivre mon travail.
4: C'était avant le 28 février 2026, avant le début d'une guerre dont on n'a pas fini d'évaluer les conséquences. Mais revenons quelques mois plus tôt, en octobre 2025, Donald Trump, le président des États-Unis, annonçait que pour tout étudiant étranger qui souhaitait rester quelques années après ses études, le visa coûterait 100 000 $. Dans la foulée de cette annonce, The National, le journal anglophone des Émirats arabes unis, publiait un article du grand collectionneur d'art émirien, Sultan Saoud Al-Qassimi. Ce dernier affirmait que le refus des États-Unis d'accueillir les futurs cerveaux était une chance pour tous les pays de la péninsule arabique qui essayent, eux, d'attirer cette intelligentsia, se positionner par rapport à l'Occident. En décembre 2025, à Doha, la capitale qatarienne, le musée Matraf, le premier musée d'art moderne arabe, fêtait ses 15 ans. Et pour bien marquer le coup, cet anniversaire a été célébré autour d'une exposition nommée « Nous refusons, nous refusés ».
5: Il y a donc 15 artistes qui sont représentés, artistes contemporains, un seul n'est plus avec nous maintenant. Donc artistes palestiniens ou qui ont un lien donc avec la Palestine.
6: Arthur Debsi, consultant aux collections du musée Mataf.
5: Donc là ici, on a une œuvre de l'artiste libanais Walid Ra'at, qui lui s'est intéressé donc à tous ces titres. Donc des journaux qui ont paru justement en réaction à la censure que ces artistes ont vécue. Donc là vous voyez Indiana University cancels major exhibition of Palestinian artists.
6: Des titres de journaux en anglais, en arabe, en allemand aussi.
5: Alors Indiana University cancels major exhibition of Palestinian artists. Nearly 800 artists protest Royal Academy's anti-Palestine censorship.
7: German city resigns support for art prize.
8: Des rubans de toutes les couleurs sont collés au mur. Un rouleau de scotch est suspendu, comme prêt à l'emploi. Et des extraits d'articles se succèdent au sol en bas du mur. On pourrait presque leur marcher dessus. Sur chaque ruban, des phrases écrites dans toutes les langues, comme des simples faits de notre actualité quotidienne devenue banale. Walid Ra'at et Pierre Wigbert, je pensais que j'échapperais à nouveau à mon destin. 2025.
9: We refused. L'université Cornell annule un concert de Kahlani à cause de ses propos pro-palestiniens.
10: L'exposition Gaza, On a fait ce qu'on a pu, refusé par la mairie de Toulouse.
2: L'exposition Ai Weiwei à Londres, annulée suite à un post concernant Israël sur les réseaux sociaux.
9: Les artistes accusent le Whitney Museum de censure après l'annulation d'une performance pro-palestinienne.
2: Festival Cinéma et Droits de l'Homme 2025.
10: Comment des artistes pro-palestiniens sont annulés par des institutions britanniques.
2: Refusé par la mairie de Toulouse.
11: Alors, on peut traduire le titre de cette installation par « J'ai pensé que j'allais échapper à mon destin encore une fois ».
12: Nadia Radouane, historienne de l'art et co-commissaire de l'exposition « Nous refusons, nous refuser ».
11: Alors, je ne vais pas parler à la place de Walid Rad, qui a toujours des titres très énigmatiques et suggestifs. Mais ce que je peux dire, c'est que dans cette installation, sur laquelle il a travaillé d'ailleurs avec un graphiste, Pierre Hugbert, ils ont travaillé avec des extraits de discours de personnes qui ont annulé des artistes et d'artistes qui ont été annulés. Et c'est vraiment un commentaire sur la violence institutionnelle et la manière dont certaines institutions recours à des mécanismes de pouvoir.
4: Paris, mai 1863. En marge du salon officiel s'ouvre le salon des réfugiés. Édouard Manet y expose son fameux « Déjeuner sur l'herbe ». C'est une révolution artistique. Chacun se pose la question « Qu'est-ce que l'art officiel ? Où va-t-on lorsqu'on est refusé ?»
13: C'est quoi ce titre ? C'est le refus de quoi ? Et c'est quoi le point de départ de cette exposition ?
11: Disons comme c'est un jeu de mots, ce serait « nous refusons, nous refuser », la répétition. Parce qu'en anglais, c'est « we refuse, we refused ». Donc, cette exposition répond à une vague croissante d'annulation, de censure, de mise sous silence, et parfois même de diffamation publique qui ont visé des artistes, mais pas uniquement, aussi des écrivains, des écrivaines, des musiciens, des musiciennes, des chercheurs, des chercheuses, qui ont pris des positions claires ces deux dernières années, souvent très courageuses, sur la guerre, les conflits et les soulèvements. Beaucoup d'annulations d'expositions, de prix, parfois même des licenciements, ont augmenté après les terribles événements du 7 octobre. Et dans ce climat, c'est vrai que le fait de créer, ça devient à la fois un geste de présence et un acte de refus. Donc c'est des refus multiples. On refuse d'arrêter de faire de l'art. On refuse d'arrêter de nous soucier les uns des autres, d'arrêter de penser, d'arrêter d'écrire. On refuse de disparaître et on refuse aussi d'être refusé. Et ça, c'est l'idée de laquelle est partie l'exposition. Et une des premières artistes qu'on a invitée, c'est Samia Halabi, qui est une artiste palestinienne basée aux États-Unis, à New York, et qui est un peu la marraine de l'exposition, qui est vraiment une pionnière de l'abstraction au Moyen-Orient. Et elle venait d'avoir donc sa rétrospective qui était prévue pour être montrée à Indiana University, qui avait été annulée. Et donc, on a recréé une sorte de petite exposition à moindre échelle avec les œuvres qui auraient dû être montrées dans cette exposition. L'exposition évoque en quelque sorte l'esprit du Salon des Refusés, mais que ce n'est pas vraiment une citation historique, mais plutôt elle se réfère à cet événement comme un événement symbolique, c'est-à-dire une exposition qui montrait les artistes qui avaient été donc refusés du salon officiel, c'est-à-dire un espace alternatif, un espace d'engagement critique, un espace qui permettait d'opérer en dehors des discours politiques et institutionnels dominants. Voilà, et une plateforme qui donnait de la visibilité à d'autres voix. Donc, c'était aussi une exposition qui permettait de trouver des alliés, en fait, dans une forme de réaction des artistes en tant qu'intellectuels publics. Et pour nous, c'était très important, dans notre exposition, de remettre cette figure de l'artiste comme intellectuel public.
14: montre rapidement les dessins.
3: Taïsir Batnidji est un des artistes représentés au sein de l'exposition « Nous refusons, nous refusés » au musée Mathaf à Doha. Nous l'avons rencontré dans son atelier dans le nord de

0: de Paris.
1: Je commence d'en haut vers le bas, c'est comme vous voyez l'imprimante, comme
2: elle
1: fait ça.
2: Mais avec elle, avec un crayon.
1: Avec un crayon couleur.
2: Ça, c'est un crayon couleur.
1: Ça, c'est un crayon couleur.
2: Ça alors.
1: Je vous montre un qui est en cours, mais ça fait. Maintenant, comme je peins beaucoup, j'en fais moins de ces dessins, donc j'ai commencé il y a quelques mois. Ça montre un peu le processus. Vous voyez, j'ai fait cette bande, et là, je suis en train de faire celle-là. Je passe, j'ai passé
0: plusieurs
1: deux couches, j'ai passé la deuxième, il faut que je continue pour que ça soit homogène.
2: Avec un crayon, c'est pas un feutre?
1: Non, c'est là. Je m'appelle Taïsir Batniji, je suis né en 1966 à Gaza, en Palestine. Je suis artiste plasticien. Et, il y a quelques années, enfin... beaucoup d'années, peut-être une vingtaine d'années, je vivais un peu entre les deux, je faisais beaucoup d'aller-retour entre la Palestine et la France. Et maintenant, je suis basé principalement en France, à Paris, parce qu'à Gaza, malheureusement, on ne peut pas y retourner. En fait, le travail à Doha, il y a trois œuvres qui tournent autour de l'élément, la clé. En 48, quand les Palestiniens ont été chassés de leur village et de leur ville, en partant, ils ont gardé les clés de leur maison avec l'espoir de retourner un jour. Mais beaucoup, enfin, pratiquement tous, n'ont pas pu retourner. Et de génération en génération, les gens gardent ces clés comme espoir de retour. Voilà. Et puis, la clé, c'est quelque chose de très présent dans mon travail. Ça commence avec une pièce que j'avais réalisée en 97. C'était pour mon diplôme de Beaux-Arts de Bourges. Donc cette pièce consiste en une vingtaine de rouleaux de tissu. C'était le tissu que j'ai utilisé pour peindre mes toiles à Bourges. Et sur lequel j'avais fait laissé des empreintes des clés de maison, la rouille des clés. Les rouleaux sont scellés avec un fil de fer, vous les avez vus, et puis on voit une empreinte très fantomatique de clé de maison, la rouille. Et à l'époque, je voulais créer ce lien avec un poème de Mahmoud Darwish qui s'appelle Ahmad al-Arabi, dans lequel je cite juste ce passage que j'ai toujours utilisé. Enfin, c'est un poème très long, vraiment très intéressant. Oui, dans toutes choses, Ahmad trouvait son contraire. Pendant 20 ans, il voyage, pendant 20 ans, il pose des questions. Pendant 20 ans, sa mère est en train de le mettre au monde. Sous le bananier, il réclame une identité, il est frappé par un volcan. Et là, en 2024, les clés reviennent. Mais sous une autre forme, c'est les clés des Palestiniens qui ont été dans le nord de Gaza et après le 7 octobre ont été ordonnés par l'armée israélienne de quitter leur maison et de partir dans le sud de Gaza. Et dans la plupart, les maisons ont été complètement détruites. J'ai su, après avoir réalisé le travail, que beaucoup des gens qui m'ont envoyé leurs clés, beaucoup ont été tués. Ouais, et leurs familles, des familles entières qui étaient complètement disparues. Donc j'ai commencé à demander autour de moi, enfin, ma famille déjà, qui sont partis. J'ai des frères qui sont partis en Égypte début 2024, des amis, etc. Et que ce soit sur place ou que ce soit en Égypte, de m'envoyer leur trousseau de clés, une photo sur WhatsApp de leur trousseau de clés. Et petit à petit, j'ai commencé aussi à demander. Au début, c'était difficile de demander aux gens, mais il fallait qu'il y ait des informations, le nom de la personne, la maison où il habitait, quand est-ce qu'elle a quitté sa maison, qu'est-ce qui est arrivé à la maison, s'il y a eu des morts, des blessés, etc. Donc les mêmes questions que je posais à tout le monde. Et j'avoue qu'il y avait quelque chose de pénible aussi en faisant ça. Enfin, à chaque fois, je recevais une salve de clés, enfin, de photos. J'avais quelque chose, enfin, un peu le ventre, comment dire, noué. Et donc, les clés sont exposées, sont imprimées en couleur sur de feuilles A4. Et sont épinglées sur le mur par des petits clous en haut. Et sous chaque clé, l'histoire, enfin, la légende, écrite à la main au crayon, sur le mur directement. Donc ça fait des murs comme ça, avec des lignes, quatre lignes, une colonne de quatre. Et voilà, et ça a été exposé pour la première fois à la Biennale de Lyon. Et c'est peut-être ça aussi qui m'a encouragé, parce que je pensais à ce projet depuis le début de la guerre, depuis le début du génocide à Gaza.

0: Gaza. Et j'étais vraiment dans une phase où j'étais, comment dire, j'arrivais pas à être dans le travail, surtout que j'ai perdu beaucoup de membres de ma famille, y compris ma sœur, avec toute sa famille, son mari, ses enfants, ses petits-enfants, mon frère aîné, et beaucoup de cousins et de cousines, de plus de 100 personnes. Et du coup, c'était difficile de travailler. Et le fait d'avoir été invité à la Biennale, ça m'a donné, voilà, ça m'a donné une sorte de motivation. Je me suis dit, oui, il faut que je le fasse.
1: Cette exposition We
0: Oui.
1: Refuse, ça a été conçu autour des artistes qui ont été annulés.
0: Oui.
1: Est-ce que vous avez vécu une expérience comme ça ou on
0: Non.
1: vous a contacté parce que vous travaillez sur ce sujet, sur la Palestine depuis longtemps?
0: Oui. En fait, j'ai pas vraiment été censuré directement. Enfin, j'ai pas eu de problèmes comme ont eu les autres artistes, de manière claire et nette. Enfin, il y en a qui devaient recevoir des prix, les prix ont été annulés, des expos ont été annulés, etc. Moi, j'ai pas eu ça, mais je pense que c'est avant le 7 octobre qu'il y a certaines institutions, mais vite, parce qu'ils veulent pas, voilà. Alors que je suis dans plein de collections publiques et privées, enfin surtout, je vais au jus de pomme, à plusieurs fracs. Enfin, je pense, moi, c'est mon interprétation qu'il m'évite, parce que, artiste palestinien, machin, alors que c'est pas vraiment ce que je mets en avant. Enfin, moi, je suis artiste. C'est sûr que je suis palestinien, je suis artiste, et si mon travail parle de la Palestine, il parle aussi d'autres choses, et même des thèmes qui sont liés à la Palestine, comme l'exil, les déplacements, etc., ils sont toujours pensés et conçus et formulés de manière universelle. Enfin, y a toujours une dimension poétique et formelle qui est très importante pour moi. Et je refuse, enfin, l'idée que les gens s'intéressent à mon travail uniquement parce que je suis palestinien.
2: 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Depuis 20 ans, il voyage. Pendant 20 ans, sa mère l'a mis au monde. En quelques secondes, sous le bananier, avant de se retirer. Il réclame une identité. Il est frappé par un volcan. Les nuages ont voyagé et m'ont égaré. Les montagnes ont étendu leurs bras et m'ont caché. Je suis Ahmed l'Arabe, a-t-il dit. Je suis la balle, l'orange, la mémoire. J'ai trouvé mon âme près de mon âme. Je me suis éloigné de la rosée et de la vue sur la mer. Et moi, le pays réincarné, je suis le départ continu vers le pays. J'ai trouvé mon âme remplie de mon âme. Ahmed a pris possession de ses côtes et de ses mains. Lui, le pas et l'étoile, et du golfe à l'océan, de l'océan au golfe, ils aiguisaient leur lame. Ahmed l'Arabe est monté pour voir Haïfa et sauter. À deux mains de pierre et de thym. Je dédie ce chant à Ahmed, l'oublié entre deux papillons. Mahmoud Darwish, Ahmed al-Arabi.

0: Des artistes œuvrent à empêcher l'effacement de leur histoire. Les historiens de l'art travaillent à préserver la mémoire des acteurs de la modernité de leur région, avant qu'il ne soit trop tard. Telle une gardienne du temple, l'historienne de l'art Salwa Miqdadi a fondé un centre au sein de la New York University à Abu Dhabi. Ce lieu, Ma'rid, qui signifie la source, a pour but la numérisation des textes, des journaux, des écrits d'artistes arabes du monde entier, pour que les futures générations, qu'ils soient chercheurs ou artistes, puissent un jour découvrir le cheminement de leurs ancêtres en pensée, écrire ou réécrire l'histoire de l'art.
1: Je suis Salwa Miqdadi. J'enseigne ici à l'Université de New York à Abu Dhabi. Je suis d'origine palestinienne, américaine, d'origine arabe. Je vis aux États-Unis.

0: ni depuis 1972, avant de venir travailler à l'université de New York à Abu Dhabi. J'ai commencé à travailler aux Émirats Arabes Unis dès 2009.
1: Où êtes-vous né?
2: En Koweït. My parents were working there. I was born in Kuwait.
0: En fait, je suis née au Koweït et je connais donc bien la région du Golfe Persique.
1: D'où venaient vos parents?
2: From Palestine.
0: De Palestine, oui.
1: Quand vos parents sont-ils arrivés?
2: As a result of the Nakba.
0: Eh bien, suite à la Nakba, c'est-à-dire la création de l'État d'Israël sur les territoires palestiniens occupés. Mais après être née au Koweït, j'ai vécu à Jérusalem. J'étais élève dans un internat pendant de nombreuses années, dès l'âge de 9 ans. J'ai donc grandi à Jérusalem, dans cet internat allemand. Et j'ai vu une exposition, l'une des seules à l'époque, au YMCA de Jérusalem. C'est comme ça que j'ai découvert l'art palestinien. Et cela a suscité mon intérêt. Après, je suis partie étudier à Beyrouth, où j'ai obtenu mon diplôme d'université américaine. Là-bas, je me suis rendu compte qu'il y avait beaucoup d'artistes palestiniens qui vivaient dans des camps de réfugiés. Ça a été une grande découverte pour moi. Et j'ai souhaité que leur travail soit vu par le public. J'ai donc rassemblé, je ne peux même pas dire organisé, car j'ignorais même l'existence de ce terme curatrice à l'époque. J'ai donc organisé avec des amis cette exposition, la première exposition d'art palestinien au Liban en 1968. Après cela, j'en ai organisé deux autres et je me suis liée d'amitié avec plusieurs de ces artistes qui m'ont en quelque sorte adoptée. Je les ai observés travailler et j'ai commencé à poser des questions, car c'est à leur processus créatif qui m'intéressait le plus. C'était une période triste, quoique un peu différente. Elle ressemble à celle qu'on traverse aujourd'hui. Des déplacements de population, des pertes de vie humaine. C'est ainsi que du Liban, je suis arrivée aux États-Unis. Je me suis retrouvée face à une autre population qui n'avait aucune idée des cultures de cette région. Nous étions partis étudier, mon mari et moi, puis il s'est avéré qu'il était difficile, voire impossible de retourner en Palestine. Nous avons donc décidé de rester aux États-Unis et je me suis donné pour mission de faire découvrir l'art de cette région au public américain à travers différents projets que j'ai organisés. Les budgets étaient minimes. À l'époque, il n'y avait aucun intérêt pour l'art arabe aux États-Unis. Je parle des années 1970. Et en 1994, j'ai organisé la grande exposition aux États-Unis sur les artistes du monde arabe qui ne présentaient que des artistes femmes. Et je l'ai intitulée « Force du changement » parce que ces femmes étaient une force de changement à cette époque et auparavant. La première grande foire d'art qui a attiré les foules dans cette région s'est tenue, je crois, à Doha, où il y a eu une vente de Sotheby's. Puis Christie's a ouvert un bureau ici, aux Émirats, en 2006. Et la première foire d'art à Dubaï a eu lieu la même année. Et je suis venue à cette foire d'art parce qu'un ami artiste m'avait dit que c'était « the place to be ». Il m'avait dit « arrête de travailler ici aux États-Unis et va voir ce qui se passe aux Émirats Arabes Unis ». Cet ami artiste m'avait contacté depuis Londres pour me dire que je devrais y aller et voir par moi-même.
2: I submitted a proposal to the university that it's important to establish such a center where we could not only do conduct
0: research. J'ai soumis une proposition à l'université pour leur dire qu'il est important de créer un centre où nous pourrions non seulement mener des recherches et contribuer à l'éducation et aux cours, mais aussi héberger une collection numérique d'archives et de documents accessibles à tous en ligne. L'accessibilité de ces documents primaires est donc primordiale. Prenons l'exemple d'un chercheur syrien qui souhaite se rendre aux États-Unis pour effectuer des recherches. Il n'obtiendra jamais le visa pour les États-Unis. Comment pourrait-il accéder aux collections d'archives si elles se trouvent à la Bibliothèque du Congrès, si elles ont été données ou si elles sont conservées chez ces artistes ou chez leurs familles ayant quitté le pays? J'avais identifié plus de 25 artistes, par exemple, en France. Par ailleurs, certains chercheurs se demandent comment accéder aux documents se trouvant au Liban, où la situation est de nouveau instable, ou au Soudan, en Libye ou en Palestine. Par exemple, aujourd'hui, les archives et les collections d'artistes où nous espérions trouver certains documents à Gaza ont simplement disparu. C'est pourquoi c'est un tel défi, mais c'est un défi tragique en réalité quand on y pense. L'histoire s'est évaporée. C'est pourquoi nous estimons qu'il est impératif de nous concentrer maintenant sur l'écriture de l'histoire de l'art, avec l'appui de ces documents de sources primaires que nous découvrons.

0: Orient caché, Orient taché, nos points de vue sont vos virgules et vous trouvez, trouez nos bulles. Orient gâché, papier mâché, Orient lâché, papier craché, et point de vie, désorienté. Point de vie et point virgule, j'abrite un secret, Nawel Bankrayem, 2020.
1: Avec Abed El Kadiri, Ashraf Abouissa, Alexandre Kazerouni, Arthur Debsi, Nadia Radouane, Taysir Batniji, Nada Chabout, Salwa Mikdadi, Kevork Mourad. Merci à Karim Miske, Juliette Kazanav, Mary Khalil, Zaina Arida, Vassif Kortoun et l'Institut français de Doha. Avec les voix de Nawel Bankrayem, Hayat Darwish, Majida Gomari, Mohamed El Mazouji, Pauline Ziadé et Zouina Ait Slimani. Prise de son, Benjamin Thuyot, Dofar Guérid, Éric Audra, Martin Troadec, Mathieu Leroux, Romain Lenoir, Cédric Châtelus. Merci à Aymeric Lemaître du pôle vidéo. Mixage, Manon Houssin. Documentation, Annelise Signoret, Vanessa Chang. Traduction, Zera Kuniera et Zouina Ait Slimani. Archive INA, Isabelle Fort-Rendu. Chargée de programme, Marie-Vonne Abolivier et Anaï Morales. Coordination, Emmanuel Laurentin. 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
1: Bonsoir. Au sommaire de cette nuit sur France Culture, alors que la 79e édition du Festival de Cannes se poursuit, dans un instant, Tu vois ce que j'entends avec Pierre Janssen. Un carnet de notes de Philippe Langlois, diffusé en 2000, dans lequel le compositeur évoquait notamment sa longue collaboration avec le cinéaste Claude Chabrol. Vers minuit 25, Jean Rouch, Palabre, un atelier de création radiophonique de René Farabet et Taïeb Louichi, diffusé le 23 mai 1976. Il y a 20 ans, disparaissait le comédien Claude Pieplu. À 2h20, La Consultation et Le Compte-Goutte, extrait des dialogues de Roland Dubillard, interprété par leur auteur et par Claude Pieplu. Première diffusion en août 1975. 3h-10, Connaître le jazz tzigane par Lucien Malson en 1966, avec Pierre Ferret, guitariste de jazz manouche, plus connu sous le nom de Matelot Ferret, et Michel-Claude Jallard, éditeur, écrivain et critique musical. Et enfin, aux alentours de 3h30, Pastoral, un curé paysan, une émission proposée par Michel Bigebois en 1975. Une très bonne nuit à tous, à l'écoute de France Culture.
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1: Disparu en 2015, Pierre Janssen était né en 1930, comme Claude Chabrol, dont il composa les musiques de plus de la moitié des films. 28 au total, depuis celle des Bonnes Femmes en 1960 jusqu'à celle de Violette Nozière et pour finir Du Cheval d'Orgueil, quand cessa leur collaboration en 1980 et non en 1973, comme il est dit par erreur dans l'émission que nous allons entendre. Dans la mémoire de leurs spectateurs, les souvenirs du boucher, de Que la bête meure, de La femme infidèle, de Juste avant la nuit ou des Noces rouges sont forcément empreints des compositions, aussi troublantes que savantes, de Pierre Janssen qui accompagnait jusqu'au bord de l'abîme les personnages incarnés par Jean Yann, Stéphane Audran, Michel Duchossois, Michel Bouquet ou Michel Piccoli. En 2000, dans Carnet de notes, Philippe Langlois proposait aux auditeurs de France Culture de mieux connaître Pierre Janssen, salué à sa disparition dans le journal Le Monde par le compositeur et ancien directeur de la musique de Radio France et de France Musique, Marc-Olivier Dupin, comme un musicien d'une intégrité absolue et d'une exigence extrême, et aussi comme un enseignant de grande culture musicale et littéraire qui, avec son épouse, la pianiste Colette Zera, aura marqué plusieurs générations d'élèves et de jeunes musiciens. Carnet de notes, Tu vois ce que j'entends avec Pierre Janssen, une émission diffusée la première fois le 6 septembre 2000 sur France Culture.

Pierre Janssen occupe une place à part dans l'univers de la musique de film en France. Né en 1930, il fait partie de cette génération de compositeurs qui a connu la montée en puissance du sérialisme de Schoenberg et son immense influence sur la musique d'après-guerre. En 1960, il rencontre Claude Chabrol, c'est le prélude d'une carrière en tant que compositeur de musique de film, mené également aux côtés de Claude Goretta, Francis Giraud, Serge Moati et Michel Mitrani. Marqué par ses études à Darmstadt, certaines de ses compositions empruntent un discours contemporain à contre-courant des règles traditionnelles de la musique de film. C'est ce que nous allons découvrir, notamment à travers la musique de Boucher, du Boucher de Claude Chabrol en 1970.

0: Pierre Janssen.
1: J'ai toujours pensé que je ferais de la musique de film, mais que je ne ferais pas que de la musique de film. J'ai fait une partie de mes études au conservatoire de Bruxelles, et des études classiques, notamment d'écriture, et j'avais un maître formidable qui s'appelait André Souris, et qui avait fait de la musique de film, avait écrit beaucoup de musique de film, notamment des films, des documentaires, genre de Renoir à Picasso, de ce genre. Et j'avais eu, vous imaginez un peu à l'année où je faisais mes études, une formation déjà qui me préparait un peu à la musique de film. Une formation qui se bornait à dire faire de la musique de film, c'est très facile, il suffit de savoir écrire la musique et de savoir se servir d'un chronomètre. Donc j'ai toujours pensé que je ferais de la musique de film, mais que je ne ferais pas que de la musique de film.
0: Pierre Janssen a donc reçu une éducation musicale classique. Après des études de piano à Roubaix, sa ville natale, les cours d'écriture d'André Souris à Bruxelles, il se rend à Darmstadt dans les années 50 pour y suivre les cours d'analyse d'Olivier Messiaen. Dans cette période d'après-guerre, au milieu des ruines de la ville, s'élabore la nouvelle musique de Pierre Boulez, de Karlheinz Stockhausen et de Bruno Baderna. Pierre Janssen découvre alors l'école de Vienne, le sérialisme de Schönberg, comme point d'ancrage à la nouvelle modernité. Mais il reste très attaché à l'héritage musical légué par Poulenc, Stravinsky et Ravel. Inévitablement, la cassure se produit avec l'avant-garde musicale. À partir de 1960, Pierre Janssen aborde le cinéma, ce sera avec Les Bonnes Femmes, le début d'une longue carrière avec Claude Chabrol qui dure jusqu'en 1973 avec Les Innocents au Mainsal.

0: Pierre Janssen, les contraintes de la musique de film sont énormes. Il faut se plier au synchronisme, à la durée, également, ce qui n'est pas la moindre chose, à la volonté du réalisateur. Mais j'ai l'impression que malgré toutes ces contraintes, vous êtes arrivé à imposer un certain style qui vous est propre, notamment dans Nos Rouges ou Les Innocents Minsales ou encore Le Boucher.
1: Le Boucher et Juste avant la nuit. Et où il a des cadres prodigieux. Ce sont les films qui pour moi me satisfont, la musique de film qui me satisfont le plus, n'est-ce pas ? Ce sont celles-là. Maintenant, les contraintes de la musique de film ne sont pas des contraintes. La durée, les situations, la progression, ce ne sont pas des contraintes, c'est un outil. Vous savez, on a besoin de ça. Si je n'ai pas ces contraintes-là, je ne peux pas écrire une musique de film. La volonté du metteur en scène, ça, c'est une autre histoire. Parce que la volonté du metteur en scène, il est le dernier à savoir ce qu'il veut. Il ne sait pas ce qu'il veut, plus exactement. Il sait pas. Il sait ce qu'il veut, mais il ne sait pas comment l'obtenir avec la musique. Enfin, pas tous, vous savez. Quand je travaillais avec Chabrol, c'était pas le cas. Il savait vraiment ce qu'il voulait et il avait le respect de la musique.
0: Alors Pierre Janssen, vous avez formé avec Claude Chabrol un tandem très fécond en expression artistique. Vous avez collaboré sur plus d'une quinzaine de films.
1: Oui.
0: Comment se déroulait votre collaboration?
1: Ah non, c'était très agréable. Hein. C'était très agréable. D'ailleurs, on travaillait comme on travaille habituellement. Vous savez, on va dans les salles de montage, on cherche les endroits où on met de la musique. Puis j'arrivais chez moi et puis je me mettais au piano, j'essayais de faire de donner à Chabrol, quand il venait chez moi, une idée de ce que j'écrivais. Mais ça faisait rigoler Chabrol parce qu'il comprenait vaguement ce que j'expliquais ou il comprenait même pas du tout. Et puis tout d'un coup, il l'entendait en enregistrement et ça se passait toujours bien.
0: En fait, il vous laissait très libre.
1: Il me laissait libre, oui, parce que c'était son principe. Hein. Il disait, je ne sais pas pourquoi je parle au passé, parce que je ne fais plus de cinéma, que je ne travaille plus avec lui. Mais c'était son principe, c'est de dire le cinéma est une création collective. Quand on s'adresse à quelqu'un, c'est qu'il connaît exactement son affaire. Et s'il y a une entente préalable qui a pu se fixer, eh bien, ça marche tout seul. Et c'était le cas.

0: Vous parliez tout à l'heure des contraintes de la musique de film. Et moi, je vais vous parler des contraintes de la musique contemporaine. C'est pas aussi simple que ça. Il y a eu une dictature de l'école de Darmstadt, de dictature sérielle, entretenue en particulier, je pense, par les musiciens qui ont aidé à Darmstadt, qui ont formé la musique contemporaine, je pense Boulez et Stockhausen. Et il n'était pas question d'écrire en dehors de ces règles. Et un compositeur à l'époque se demandait toujours s'il avait le droit d'écrire ce qu'il écrivait. Mais en France, il y a eu aussi une dictature sérielle, et les compositeurs ne se sentaient absolument pas libres d'écrire ce qu'ils voulaient. Et j'ai fait partie de cette génération-là. Aussi, j'ai cessé d'écrire, plutôt que de souscrire à ces, ou d'adhérer, si vous voulez, à ces principes dictatoriaux. Et c'est à ce moment-là que j'ai fait de la musique de film et j'ai cessé d'écrire de la musique en dehors du cinéma.
1: À cette époque, vous vous sentiez d'inspiration, non pas sérielle, du moins pas d'un sérialisme pur.
0: Si.
1: Vous aspiriez à quoi à cette époque ?
0: J'essayais, vous savez, je vais vous dire franchement, je pensais comme tout le monde à l'époque qu'il n'y avait pas d'autre issue pour la musique dite sérieuse que le sérialisme. Voilà, le sérieux et le sérialisme, vous voyez, c'est assez curieux. Je pensais qu'il n'y avait pas d'autre issue. Vous savez, c'était l'époque où on disait également le communisme et l'avenir de l'homme. Hein. C'est à peu près pareil, vous savez, je fais souvent la relation. On pensait qu'il n'y avait pas d'autre issue, que c'était ça qu'il fallait.
1: C'était une évolution normale.
0: Que c'était l'évolution normale et que peut-être on était une génération sacrifiée. Vous savez, c'était pas drôle du tout. Et c'est pour ça qu'on pensait ça et j'ai essayé d'écrire cette musique et ça ne marchait pas. J'étais pas du tout satisfait de ce que j'écrivais. Et j'ai cessé d'écrire. Et la liberté, je la trouvais non pas dans cette musique-là, dans celle que j'avais envie d'écrire et que je ne pouvais pas, mais je la trouvais dans la musique de film. Vous voyez comme c'est paradoxal, mais comme ça peut s'expliquer.

0: Lorsque Claude Chabrol réalise Le Boucher en 1970, il permet à Pierre Janssen de composer une musique très librement. Dès le générique, l'inquiétude, l'étrangeté musicale sont la prémonition des meurtres de femmes qui seront perpétrés. Pierre Janssen nous explique à partir de quels matériaux il a composé sa musique.
1: Ah ben, Le Boucher, vous savez, c'était facile. Il me disait, dans les provinces en France, dans la campagne française, on entend tout le temps des cloches. Ce qui est vrai, enfin un peu moins maintenant. Mais on entendait à l'époque, c'est vrai, on entend tout le temps des cloches. Alors il dit, moi, on entend les cloches là-bas, dans le Périgord, où se tournait le film. Et puis il dit, mais je voudrais qu'il y ait une espèce de transposition, qu'il y ait une espèce de... qu'on transcende un peu ces cloches et qu'elles baignent un peu tout le film et qu'elles soient plus du tout réalistes. Et c'est ce qui m'a donné l'idée de cette incroyable formation de cloche-tubes, de vibraphones, de célestas, de harpes, de sitar à tire de ton.
0: Oui, mais il n'y a pas que des instruments traditionnels. On trouve également une basse électrique, une guitare électrique.
1: Une guitare électrique basse, oui. Non, vous savez, quand je pense à l'année où a été faite la musique du Boucher, c'était vraiment très, très, très audacieux.
0: Hein. 1970.
1: Ouais, et ben vous savez, et c'était une musique... qu'on pourrait dire une musique contemporaine. Et c'est là où il y avait tout d'un coup l'influence de la musique contemporaine, de ce que j'avais pu apprendre à Darmstadt, de ce que j'avais appris avec Olivier Nessian d'ailleurs. Il y avait des traits de piano dedans qui n'étaient pas loin d'évoquer les chants d'oiseaux de Messiaen, vous savez. Et il y avait quelque chose là. Mais je n'ai plus jamais refait ça après, je n'ai plus jamais eu l'occasion de faire ça. Et puis maintenant, on n'a plus du tout l'occasion de faire ça. Et c'est la raison pour laquelle j'ai cessé complètement et je ne veux plus entendre parler de musique de film.
0: Alors, et là où cette musique me paraît également prendre ses distances, c'est justement au niveau du timbre. Et dès le générique, la musique, avec les images fixes où on voit des peintures rupestres sur les murs des grottes du Périgord, justement, puisque le film se déroule dans cette région.
1: Oui.
0: Cette musique avec ces images, cela crée tout de suite une distance incroyable qui permet au spectateur de pressentir qu'il va se passer quelque chose de terrible.
1: Oui. C'est vrai, parce que dans ce Périgord, qui est un paysage, on ne peut plus, c'est séduisant, n'est-ce pas ? C'est un paysage complètement séduisant, c'est un paysage magnifique. Tout d'un coup, on entend une musique agressive. On ne sait pas très bien quels sont les instruments qui jouent ça. On a un climat très particulier. Mais vous savez, c'est vrai. Et moi, j'avais très peur. Vous savez, quand on a enregistré ça, je me demandais ce qu'on allait entendre. Hein. Je vous assure, il y a un orgue électrique, il y a une guitare basse, il y a des tiers de ton, il y a des vibraphones qui jouent à quatre mains. Qu'est-ce qu'il y a encore ? Il y a un piano. Bon, pourquoi pas, mais
0: il y a des xylophones aussi, je crois.
1: Il y a des xylos, oui, et puis des tas d'instruments à percussion. On dirait vraiment de la musique qui est la musique actuelle, contemporaine, telle qu'on l'entend maintenant, où le timbre, où le son est plus important que les rythmes et que les mélodies. Mais c'était ma seule expérience dans ce domaine-là.

0: La musique, qui ne se raccroche à aucun personnage au début du film, cerne progressivement l'auteur de ces crimes horribles, et ce jusqu'à faire corps avec lui. Telle l'enquête menée pendant le film, la musique resserre son étreinte sur le coupable au fil des indices qui se dévoilent. Dans la séquence finale où le meurtrier s'est poignardé, où il est conduit à l'hôpital, les gammes descendantes écrites en tiers de ton à la harpe et au clavecin créent une atmosphère aquatique relayée à l'image par l'eau qui s'écoule sur le bas-côté de la route, les larmes de Stéphane Audran, le sang et la sueur de Jean-Yann.
1: Jean-Yann, dans une deux chevaux, avec Stéphane Audran, il s'est trucidé, là, il s'est ouvert le ventre. On l'amène à l'hôpital et il y a un dialogue pathétique où il explique le sang, ouais, c'est terrible.
2: Dépêchez-vous. Ah, dépêchez-vous, il y a mon sang qui s'en va.
3: Taisez-vous.
2: Il faut mieux que je vous parle maintenant.
1: Et moi, le bruit de la deux chevaux, pensez bien, cette séquence est très longue. On a très très vite estompé le bruit de la deux chevaux qui était un peu... Une fois qu'on a compris que c'était une deux chevaux, ça va, c'est pas la peine.
0: Et puis ce qui permet aussi de mettre les personnages dans une espèce de bulle.
1: Ils sont dans une bulle. Et moi, j'ai traité ça comme si c'était de l'opéra. C'est-à-dire que je tenais compte chaque fois qu'il y avait des silences dans le dialogue.
2: Ce que c'est long.
1: Et chaque fois qu'on parlait.
2: Ce que c'est long. J'ai beaucoup de sang. Mon sang n'arrête pas de couler. Je connais ça, le sang. J'en ai tellement vu du sang. Du sang qui coulait. Quand vous étiez là, il n'y avait plus de sang. Je pensais plus au sang.

0: Comment petit à petit est revenu l'envie de recomposer de la musique
1: Je vous ai parlé tout à l'heure de la dictature de la modernité, qui existe peut-être encore maintenant, mais beaucoup moins. Et maintenant, vous avez des jeunes compositeurs, par exemple, qui viennent de Finlande, par exemple, comme Lindberg. Lindberg peut dire ce qu'il était impossible de dire avant. Sibelius est un grand musicien. À l'époque du dodécaphonisme, Sibelius était considéré comme le plus médiocre musicien de toute l'histoire de la musique. Maintenant, on peut le dire. Alors, j'ai ressenti profondément cette liberté. Et c'est vous savez, quand je ne voulais plus entendre parler de la musique contemporaine et que je faisais néanmoins de la musique de film, j'ai écrit une sonate de piano en si bémol mineur, c'est tout dire à quel point c'était presque provoquant, mais elle était gardée dans mes tiroirs, je n'osais pas la montrer. Et puis depuis, maintenant, je peux la montrer, on l'a même enregistrée dans le disque qu'on a fait de toute ma musique de piano. Mais à l'époque, je ne pouvais pas la montrer, c'était impensable. Dès qu'il y avait quelque chose qui ne convenait pas dans le système de la modernité, dans les comités de lecture, on vous refusait la partition. Une dictature. Alors je vous dis, maintenant, cette dictature s'est atténuée. Alors à ce moment-là, ça a pu correspondre. Je me suis dit, je peux écrire maintenant, je me sens libre d'écrire ce que je veux. J'ai plus envie d'écrire la musique de film, profitons-en. Mais vous savez, c'est une reconversion que j'ai faite. Mais une reconversion à l'âge où je l'ai faite, c'est pas facile à assumer, je vous assure. Ça n'est pas facile du tout à assumer. J'insiste là-dessus parce que c'est vrai.

0: Pierre Janssen, extrait de sa pièce « Éloge de la consonance » interprétée par l'Orchestre National d'Île-de-France sous la direction de Jacques Mercier, une œuvre au titre provoquant qui reflète les contradictions qui ont marqué le compositeur. Je remercie toute l'équipe de Radio France Drôme qui a établi la liaison téléphonique avec Pierre Janssen, ainsi que Delphine Baudet pour la prise de son. Mixage Ariane Herbé, réalisation Gilles Mardi-Rossian, tu vois ce que j'entends, une émission de Philippe Langlois.
1: Cette émission a été diffusée la première fois le 6 septembre 2000 sur France Culture.

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0: siècle empêtré dans des questions d'autonomie de la recherche, d'intrusion systématique de la doctrine statistique dotée de moyens techniques puissants, d'impact sur les études des contrats entre labos et industriels, etc. En réalité, toutes choses qui ne permettent plus l'intelligibilité scientifique, puisque pris dans la réduction computationnelle et surtout au coup par coup. Dans cet atelier de création radiophonique qui nous rappelle à tout autre contexte, Jean Rouch est entouré des témoignages et des analyses contradictoires de Pierre Fougérolas, Enrico Fulchignoni, Vincent Nordon, Sidney Socona, Alfred Tomatis et Jean-Louis Bory. À écouter donc avec le recul, l'émission est de 1976 et peut-être en exergue ce mot de Jean-Luc Godard à propos de Jean Rouch, chargé de recherche au musée de l'homme. Existe-t-il plus belle définition de cinéaste ?
1: Je pense que c'est parce que je suis ethnographe que j'ai fait le cinéma que je fais. Et c'est parce que je suis cinéaste que je fais l'ethnographie que je fais.

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1: Atelier de création radiophonique. Jean Rouche, Palabre. Par René Farabé, Taïeb Louichi. Assisté d'eux, Janine Antoine, Bertrand Ducunel, Viviane Vandenbroek. Collaboration technique, Yann Parentouen, Jean-Pierre Zinc. Moussa Hamidou, Amadou Soumana. Le Rouge et le Noir. Eddie Doucard, Pierre Fougérolas, Enrico Fulcognoni, Jean Rouche, Sidney Surona. Le Mille, La chasse au lion à l'arc, Les maîtres fous, Moi un noir, Cocorico Monsieur Poulet, Chronique d'un été, Baby Ghana. Jean-Louis Bory, Jean Copan, Michel Delahaye, Jean-Luc Godard, Claude Jutras. Afrique, ethnologie, sociologie, cinéma vérité, anthropologie, Sigui, Occident, cinéma, colonialisme, recherche, empi, néocolonialisme, ethnocentrisme, caméra, possession, Gombe, ethnographie, Touareg, nouvelle vague, science humaine, Beriberi. Jean Rouche, Palabre.

0: En courant derrière rouge, journal par Claude Jutras. Les pêcheurs Sorco. Mardi matin. Palabre sous un arbre, cerné par une foule d'auditeurs avides. Rouge aiguillonne de questions le chef des pêcheurs. Pourquoi à Koumassi achète-t-on leurs poissons moins chers que celui de Mopti? Pourquoi ne récupère-t-on pas les caisses d'emballage? Connaît-il les filets de nylon? Sait-il que, contrairement à ceux de coton, il ne faut pas les faire sécher? Serait-il en faveur d'un marché du poisson à Niamey même, avec transport organisé par le gouvernement? Les sorcons nous accompagnent au rivage en nous surchargeant de cadeaux. Tête des derniers caïmans tués et de nombreux œufs dont nous tenterons vainement de faire une omelette car ils sont tous habités. Retour à Niamey. Repas chez Monsieur Sivat. Beefsteak frites arrosées de Châteauneuf-du-Pape. Il y a un appareil de haute fidélité et des disques. À proximité du désert, cela cause autant de joie qu'un puits ou que l'ombre d'un palmier. Nous nous en tenons à Bach. C'est un véritable bain dans la source de toute musique. Dans ce contexte, il importe d'ajouter de toute musique occidentale. Monsieur Sivat, lui-même excellent violoniste, interprète une sonate pour violon seul. Petit concert intime et inattendu, Rouche jubile.
1: Jean Rouche, né le 31 mai 1917 à Paris. Directeur scientifique de l'Institut français d'Afrique noire, l'IFAN du Niger. Maître de recherche au CNRS.
2: J'avais été élevé, comme tous les jeunes Français de ma génération, dans une certaine admiration des héros de la guerre de 14-18, de Verdun, de toutes ces choses-là, et une idée de l'honneur.
1: Chevalier de la Légion d'honneur à titre militaire. Campagne 1942-1945, armée d'Afrique, chef de la section de reconnaissance du génie de la 1ère DB, 1ère armée.
2: J'ai fini mes études d'ingénieur à Paris en 1940-1941, alors que Paris était occupé par les Allemands. Et finalement, une des rares portes ouvertes avait été curieusement le musée de l'Homme. Un certain nombre d'étudiants, nos camarades, nous n'étions pas très nombreux, on était une trentaine, faisaient du droit, faisaient des choses qui allaient conduire vers une vie normale. Et avec trois ou quatre de mes camarades, on avait choisi d'aller au musée de l'Homme. Et là, on avait découvert un merveilleux bonhomme qui s'appelait Marcel Griaul, qui parlait à ce moment-là de l'Éthiopie. C'était pendant la guerre où il y avait effectivement en Éthiopie une guerre contre les Italiens. On parlait de Gonda, on parlait de ces choses-là, et lui nous parlait de la vie des Éthiopiens. Et pour nous, c'était l'ouverture sur un monde extérieur et qui était infiniment plus passionnant que la triste réalité de Paris occupé. Et parmi les postes qu'on nous a offerts comme ingénieurs, il y avait un certain nombre de places comme ingénieurs des travaux publics des colonies. Nous sommes partis, un, pour aller ailleurs, deux, parce que c'était le seul moyen de quitter légalement la France occupée, et trois, un peu par goût d'aventure. La fille qui nous avait embauché à Paris, qui nous racontait une histoire fabuleuse de la construction du chemin de fer transsaharien, que nous allions être tous envoyés à Gao, et qu'on allait se mettre à construire un chemin de fer qui allait rejoindre Alger au Niger. C'était le Méditerranée-Niger. Alors nous sommes partis avec ce rêve, et bien sûr, à partir de ce moment-là, nous avons suivi, ici, au Musée de l'Homme, des cours sur les populations de la boucle du Niger. Donc, Griaul nous a donné des cours spéciaux. Labouré nous a initié également. Michel Léris a commencé à nous montrer des objets, etc. Et moi, j'ai commencé à faire de la photographie. Et nous sommes partis en Afrique. Et là, évidemment, les rêves ont commencé à s'écrouler. D'abord, à bord du bateau qui s'appelait le Providence, nous sommes trouvés en face de tous les fonctionnaires coloniaux, leurs femmes, leurs enfants, les militaires qui partaient à ce moment-là, et en Afrique du Nord et en Afrique noire. Nous avons fait une escale à Oran, et sur la jetée d'Oran, il y avait écrit simplement « France, Légion, vive Pétain ». Et à l'arrivée à Oran, un groupe de boy scouts algériens est venu nous accueillir en chantant « Maréchal, nous voilà ». C'était l'accueil de l'Algérie, pétainiste, à des gens qui arrivaient et qui étaient un peu surpris. Au passage de Gibraltar, en bateau, on s'est dit, tiens, on saute. Et puis tu vois, on n'a pas eu le courage. On n'a pas eu le courage de sauter. Nous avons continué. Nous sommes arrivés à Dakar et là, c'était le désenchantement. D'abord parce que moi j'imaginais que Dakar était une très grande ville, c'était à ce moment une bourgade incroyable, il y avait peut-être 200 mètres de route goudronnée en 241 à Dakar, donc rien du tout. Et le chef des travaux publics nous a fait savoir que nous étions tous, non pas du tout affectés à la construction du chemin de fer Méditerranée-Niger, mais nous étions tous éparpillés dans différents pays. Ponty était affecté au Sénégal, mon camarade Souvi en Guinée et moi au Niger, par hasard.
1: Mission scientifique, octobre-novembre 1942, Niamey et Moyen Niger. Prise de contact avec les populations du Niger. Étude de la langue Songhai, premières observations des phénomènes de possession. Décembre 1942, mars 1944, Sénégal. Premiers travaux bibliographiques et mise en ordre des fiches de l'IFAN de Dakar. Classement d'une collection d'objets rituels au musée de Dakar. Publication d'un article sur la religion Songhai. Au
3: 465.
2: Et puis, moi j'ai rejoint mon poste pour aller de Koulikoro à Gao. Et là, j'ai découvert autre chose. J'ai découvert un pays qui, c'était le coup de foudre, qui était le fleuve Niger. À Gao, j'ai pris un diesel qui fonctionnait à l'huile d'arachide, qui m'amenait à Niamey. Et là, je me suis trouvé en poste à Niamey.

Et effectivement, l'ethnologie, dans tout ça, n'existait pas, si ce n'est un vieux fond d'exotisme, un vieux fond de quelque chose. Mais le travail que j'avais à faire consistait à faire des routes, à faire des ponts. J'étais environné de gens qui étaient des ingénieurs, qui étaient des coloniaux. Donc, si tu veux, dès ce moment-là, j'étais rejeté. J'ai refusé d'adhérer à la Légion des combattants. Lorsque j'étais reçu par le gouverneur du Niger, il m'a dit « Vous avez fait la guerre, il faut vous préparer pour envahir le Nigeria. Nous allons nous battre contre les Anglais. » Bon, ben, il a vu que j'avais pas grand enthousiasme. Il m'a dit « C'est votre devoir et faites attention, je n'aime pas les fortes têtes. » Enfin, dès le départ, j'étais en dehors de cette société. Et, si tu veux, j'étais automatiquement poussé vers l'ethnologie. Les seuls types, finalement, que je voyais, c'est les Africains. Et bien sûr, les premiers Africains que j'ai pu connaître, c'est des gens extrêmement humbles, des gens qui n'avaient pas de bagages, qui n'étaient pas des intellectuels, qui étaient des types avec qui je travaillais sur des chantiers. Et c'est là que j'ai rencontré pour la première fois mes vieux complices de mes aventures africaines, Damourezika. À cette époque, il n'y avait pas d'essence, il n'y avait pas de ciment. Et j'étais responsable de cette chose abominable qu'on appelle le travail forcé. J'étais responsable de deux chantiers de route qui représentaient approximativement 10 000 manœuvres qui faisaient des routes en portant la terre sur leur tête et des cailloux sur leur tête. Donc il fallait pointer ces manœuvres qui étaient payées une somme dérisoire, mais légalement ils étaient payés. Et j'ai engagé donc Damouré comme pointeur. Et tout d'un coup, j'ai souvent raconté cette histoire, la porte s'est ouverte un jour de la saison des pluies de 1942, où sur un chantier, pas très loin de Niamey, j'ai reçu une note du chef de chantier, qui était aussi un voltaïque, qui me disait que la foudre était tombée sur le chantier et avait tué 10 manœuvres. Je ne savais pas quoi faire, j'ai appelé un prêtre de l'islam, un marabout, qui m'a dit ce n'est pas notre affaire. Et je m'apprêtais à partir lorsque Damouré, le pointeur, étant au courant, me dit « Mais c'est le travail de ma grand-mère. » Là, j'étais un peu surpris. Damouré m'a emmené chez sa grand-mère, la vieille Kalia, qui à ce moment-là était le chef spirituel des Sorko, des pêcheurs de la région de Niamey, et qui effectivement avait comme spécialité la guérison des foudroyés. Nous sommes partis ensemble et j'ai assisté à une cérémonie fantastique, qui était une danse de possession, dans laquelle on a demandé au génie du tonnerre de venir. Et Kalia, la vieille Kalia, a purifié les corps de ses foudroyés en les arrosant de lait. Et je me suis trouvé tout d'un coup devant quelque chose qu'on n'avait jamais appris dans aucune école, ni en classe de philo, ni ailleurs, qui était ce contact avec ces divinités terribles de la nature. Alors à partir de ce moment-là, ma vie s'est partagée en deux, entre mon bureau des travaux publics, on essayait de faire des routes, ce n'avait pas un grand intérêt, et d'autre part, entre la case de cette vieille grand-mère africaine qui, tous les soirs, nous racontait des histoires. Et me souvenant que j'avais été élève du Musée de l'Homme, j'ai envoyé un premier rapport à Griol et à Germaine Déterlin qui travaillaient ici. Ils m'ont répondu et en me posant des questions sur le génie de l'eau. Et l'une de ces questions était très étrange. Elle était la suivante, je n'ai jamais oublié, c'était « Est-ce que quand le génie de l'eau tue quelqu'un, on retrouve son cadavre avec les narines et le nombril sectionnés ?» Je pose cette question à Kalia, qui tout de suite me dit « Mais puisque tu sais ça, pourquoi tu me questionnes ?» Alors là, tout d'un coup, j'ai découvert ce que c'était que l'ethnologie. J'ai découvert que, jusque-là, moi, j'avais cette position vis-à-vis de ces cultures africaines. Bon, ce sont des gens qui ont une technique différente, ce sont des gens qui pêchent d'une façon différente, qui mangent d'une façon différente, qui sont polygames, qui ont une religion différente, etc. Et je rangeais ça dans des petites catégories. Puis tout d'un coup, j'ai découvert un monde fabuleux qui m'échappait complètement, et qui avait sa logique. J'avais découvert, en somme, des gens qui étaient beaucoup plus près de moi que ceux de mon propre pays. Lorsque, refaisant en sens inverse la campagne de France, c'est-à-dire alors qu'en 40 j'avais fait sauter des ponts, cette fois-ci on les a reconstruits. Et arrivant au bout du compte, rentrant à Paris,

dans l'après-guerre et m'apercevant qu'à Paris, les gens n'avaient pas changé, que c'était les mêmes. Par exemple, qu'un chef de travaux ici à Paris me dit « Qu'est-ce que vous avez fait pendant ces 4 années ?» Je lui dis « J'ai fait la guerre », il me répond « Que de temps perdu », tu comprends ? Bon, alors à ce moment-là, avec justement Ponty et Sauvy, on a décidé qu'on n'avait plus rien à voir avec la France. On n'avait plus rien. Que ce pays, on s'était donné assez de mal, on avait failli claquer, beaucoup de nos copains étaient morts, d'autres étaient mutilés. Et qu'à partir de ce moment-là, on vivrait, on ferait ce qui nous plairait. Et on est reparti pour descendre du Niger en pirogue et pour faire autre chose. Et c'est là que moi j'ai décidé de devenir ethnologue et de faire de l'ethnologie.

0: qu'est-ce que vous allez jouer?
1: À Timbo.
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1: Juillet 46, avril 47, Guinée, Soudan, Niger, Nigeria. Descente du fleuve Niger en pirogue depuis sa source, frontière de la Guinée et de la Sierra Leone, jusqu'à la mer Fort Cados, dans le delta du Nigeria. Avec Jean Sauvy et Pierre Ponty. Enquête sur les populations des pêcheurs chez les Songhai. Culte du génie de l'eau, collection d'objets rituels donnés au musée de l'homme. Publication d'un conte à Oussa, le petit Dan. Septembre 48, mars 49, Niger-Soudan. Mission à cheval en pays Songhai. Anzuru, Gouroul, Terra, liaison à cheval d'Ori Ombori, avec Damouré Sika, Lam Ibrahim Adia, assistant africain. Enquête sur la religion et la magie Songhai.
2: En courant derrière Rouche, journal par Claude Jutras. Jean n'est pas un homme de science, l'observation objective ne l'intéresse que très peu. Toutes ses démarches ne sont que des tropismes. C'est toujours lui le meneur de jeu. Il vous attire dans un sentier interdit et se trouve saisi par le fou rire comme un gosse. Il est le grand chef des écoliers buissonniers. Il porte le costume de l'ethnologue pour qu'on le laisse passer, mais il désavoue l'ethnographie qui consiste à prendre des instantanés d'une civilisation, à momifier des êtres vivants. L'ethnographie, pour lui, est le moyen de créer des rapports nouveaux entre les hommes, jusqu'alors étrangers, à entamer des cloisons.
1: Juillet 50, mai 51, Soudan, Niger, Gold Coast. Soudan, ce jour avec la mission Griol Dieterlen dans la falaise de Bandiagara. Ce jour à Yoru, Niger, pour l'étude des rituels agraires en pays Songhai, suite de l'enquête sur la religion Songhai du groupe de Soko. Gold Coast, première mission de reconnaissance au Gold Coast,

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0: Jean Coppens, Les Temps modernes, numéro 293-94. S'il y a une tradition occidentale de la pratique anthropologique, il faut avouer que la variante française de cette tradition est particulièrement traditionnaliste. Au pays des tristes tropiques, des Afriques ambiguës et des exotiques quotidiens, la recherche, sinon du paradis perdu, du moins du temps perdu, les primitifs vont disparaître, a toujours été un motif subjectif suffisamment puissant pour justifier le fonctionnement de cette discipline scientifique. L'anthropologie française a pu se développer dans le sérail quiétiste de la colonisation française.
1: Dans l'ancien cadre colonial,
0: Pierre Fougérolas,
1: le commandant de cercle, c'est-à-dire l'homme de l'administration coloniale, se trouvant en pays, en terre colonisée, se souciait fort peu, finalement, des problèmes économiques des populations qu'il administrait, pour la bonne raison que l'économie était elle-même importée par le système colonial. Le système colonial avait décidé qu'au Sénégal, on ferait de l'arachide et rien que de l'arachide. Il avait décidé qu'au sud Cameroun, on ferait du café et du cacao, rien que du café et du cacao. Et finalement, il n'avait pas d'études économiques à faire sur le terrain. En revanche, ces administrateurs coloniaux, ces commandants de cercle, étaient inquiets des possibilités de résistance de la population administrée par eux. De telle sorte qu'ils voulaient savoir, comme on pourrait dire familièrement, ce que ces gens-là avaient dans la tête. Et c'est là que l'ethnologue intervient. Alors l'ethnologue est moins un savant ou un soi-disant savant étudiant globalement une société que quelqu'un qui étudie des mentalités, des phénomènes de mentalité mal reliés aux autres aspects de la société.
0: Toute science doit définir des priorités dans la recherche. En anthropologie, on a confondu l'ordre des urgences et l'objet, c'est-à-dire les sociétés primitives en voie de disparition. Mais cette confusion est également le résultat de la coupure instituée entre anthropologie et sociologie. Cette coupure nous paraît de plus en plus arbitraire. L'étude des sociétés humaines constitue une discipline spécifique mais unique, et les modalités particulières de l'objet, taille, histoire, ressources, etc., n'introduisent que des modalités particulières des méthodes mises en œuvre. L'unité des sciences humaines ne doit donc pas être un vain projet ni un mythe idéologique, elle est une nécessité scientifique.
2: L'ethnographie, en principe, était l'étude sur le terrain de groupes humains et l'ethnologie était, en principe, la synthèse permettant, à partir des études ethnographiques menées dans différentes régions auprès de différents groupes humains, de tirer des conclusions et d'essayer de faire un certain nombre de synthèses. En fait, il s'agit toujours de la même chose pour moi, il s'agit de l'étude des hommes. Et ce que l'on pourrait dire, si tu veux, c'est que l'ethnologie est l'étude de groupes humains appartenant à une société différente de celle de l'observateur. Le fait d'étudier une société qui est différente de la vôtre vous permet de voir et d'étudier des choses que l'on ne remarque pas dans sa propre société. C'est cette distanciation, à mon sens, qui ferait le caractère particulier de l'ethnologie. Cette distanciation, d'ailleurs,

0: plus grand-chose à nous apporter, si ce n'est, toujours, cette idée mystérieuse des mentalités qui seraient différentes à travers l'espèce humaine, qui seraient différentes à la surface du globe, et dont on ne peut rien tirer dès lors qu'on s'abstient au départ d'étudier les conditions matérielles dans lesquelles les individus appartenant à une société produisent leurs biens matériels, produisent leurs moyens matériels de production et finalement se produisent eux-mêmes comme êtres sociaux dans des conditions déterminées, comme êtres sociaux de cette société-là. Alors par rapport à cela, moi je vois dans l'ethnologie une espèce de développement fantasmagorique qui n'a pas les pieds sur terre et qui ne peut rien apporter à personne.
1: Je crois que l'ethnologie a un rôle très important à jouer. C'est d'étudier notre culture, c'est d'étudier la façon dont nous vivons, c'est d'étudier ce que nous sommes, ce que veut dire pour nous la famille, la mort, l'économie, etc. Et à mon avis, ce qui est extrêmement important, c'est ce que, avec un certain nombre d'amis, avec Jolin, nous appelons l'anthropologie partagée, c'est qu'actuellement, nous avons besoin, nous, qu'il y ait des anthropologues maghrébins, africains, indiens, indonésiens, malaisiens qui viennent étudier notre culture. Et ce que je reprocherais aux intellectuels, c'est d'en accepter les modèles sans les discuter, sans les analyser. Enfin, pour moi, ce qui est essentiel, c'est la sauvegarde d'une identité culturelle. Nous sommes des sortes de... nous ne sommes pas des gardiens de musée. Nous sommes des gens qui disons, attention, ne détruisez pas une chose que vous ne pourrez pas remplacer. Nous valorisons les choses qui, normalement, devraient être condamnées par les systèmes de pensée occidentaux, qu'ils soient capitalistes, qu'ils soient marxistes, de civilisations étrangères.
2: 1954, projet d'enquête systématique sur les migrations en Afrique occidentale. 1956, migration au Ghana. 1957, rapport sur les migrations nigériennes vers la basse Côte d'Ivoire. Note sur les prostituées Toutou de Trècheville et d'Adjamé.
0: Les peuples du monde actuellement se trouvent engagés dans des histoires. Ces histoires d'ailleurs ne sont pas séparées. Elles interfèrent et elles interagissent de telle sorte qu'il y a finalement un cours de l'histoire mondiale dans lequel nous sommes tous engagés. Alors que veut dire revaloriser ? Alors bien sûr, le passé nous habite tous. Nous véhiculons avec nous un certain passé, un certain héritage culturel. Le colonialisme avait effectivement dévalorisé les héritages culturels des peuples tombés sous le coup de la colonisation. Qu'il y ait donc, de la part de ces peuples, la volonté de récupérer aujourd'hui leur héritage par rapport à la phase coloniale, je le comprends, ça a au moins un sens. Mais vous savez, il n'est pas à la portée des individus de décider de ce qui doit ou ne doit pas être revalorisé. Les transformations révolutionnaires font disparaître d'anciennes structures économiques et sociales, d'anciennes coutumes, d'anciennes croyances, et puis à travers ces transformations, quelque chose de l'ancien héritage demeure. Mais qui peut dire où est l'ivraie et où est le bon grain ? Qui peut trier à l'avance ? Lorsque l'ethnologue prétend trier, revaloriser ceci plutôt que cela. Et cela est d'autant plus scandaleux que l'ethnologue est étranger au peuple en question. Mais même si cet ethnologue est un ethnologue du pays appartenant à son propre peuple, cette décision de revaloriser plutôt ceci que cela appartient finalement à des conduites politiques, c'est-à-dire à des attitudes développées par des gouvernements en faveur de tel ou tel ancien aspect de l'héritage traditionnel. Et moi je dis que si on veut comprendre ce qui se passe là, il faut se demander ce qui en résulte pour les phénomènes de base, qui sont des phénomènes économiques, sociaux et politiques. Alors l'ethnologie revalorisante, l'ethnologie disant voilà au Niger ce qu'il faut revaloriser du passé, ou voilà ce qu'il faut revaloriser ici même, en Bretagne, en Occitanie, ou dans les régions proprement françaises de l'Hexagone, je crois que ce n'est jamais innocent. Et que derrière ces entreprises de revalorisation, certaines forces essaient de se maintenir, de s'accrocher à une histoire qui les lâche. Ou d'autres veulent faire leur percée. Alors dans chaque cas, il faudrait examiner. C'est seulement sur des cas précis qu'on pourrait voir ce que fait l'ethnologue. Mais l'ethnologue finalement, là, n'est que, disons, le domestique plus ou moins reconnu des hommes politiques qui essaient, eux, de jouer leur jeu dans une telle affaire.
1: Nous avons, et la France comme l'Angleterre, nous avons

0: balkaniser ces pays, nous avons fait des frontières qui séparent des groupes qui parlaient la même langue, qui avaient la même culture, et qui maintenant se trouvent dans des conférences internationales à ne pas pouvoir se parler entre eux, parce que les uns sont anglophones, les autres sont francophones. C'est une position qui est absolument lamentable. Donc, actuellement, c'est cette prise de conscience que doivent avoir ces pays, savoir qui ils sont, ce que veut dire leur identité nationale, ce que veut dire l'identité culturelle. Qu'est-ce que c'est que l'identité culturelle de... Prenons un exemple, l'identité culturelle de la Nigeria. Bon, Fédération Nigeria, c'est quoi? C'est le groupe des Yoruba? C'est le groupe des Igbo? C'est le groupe des Hausa? C'est le groupe des Nupé? C'est le groupe des Peul? C'est quoi? Or, ce sont des cultures qui sont toutes différentes. Ce sont des cultures de pasteurs, de cultivateurs, des cultures d'hommes de la forêt. Et c'est quoi? C'est l'ensemble. Alors nous revenons à une théorie qui est la mienne, c'est que la Nigeria, est composée d'éléments différents qui se fédèrent et qui respectent l'un l'autre, la différence de l'autre et la différence de l'un. Et si tu veux, pour te donner ma position, je crois que le malheur de l'homme occidental d'aujourd'hui, c'est qu'il est à la recherche de son ethnie. Et nous sommes tous à la recherche de cela. Donc il est pour moi absolument indispensable d'être marginal. Si j'ai fait de l'ethnologie, c'est parce que je ne trouvais pas dans la culture française de réponse satisfaisante à... je ne sais pas, un certain goût de la liberté, un certain goût de la vie que j'avais, un certain goût du bonheur que j'avais, et j'en ai trouvé une parcelle. Je ne dis pas tout, j'ai pas trouvé ma réponse, j'ai pas trouvé mon Katmandou au Niger. Ce n'est pas vrai. J'ai trouvé simplement des gens qui apportaient dans une situation épouvantable, dans une situation économique dramatique, qui allait de la famine au gavage, qui allait de vraiment, qui n'avait rien, eh bien, un certain style de vie que mes contemporains ont perdu peut-être depuis 50 ou depuis 100 ans.
1: 1962, enregistrement sonore des traditions orales. 1963, introduction à l'étude de la communauté de Brekbo. 1964, préface aux mallettes cinématographiques sur l'Afrique. Nouvelles techniques cinématographiques et cinéma d'enquête. 1966, les problèmes sonores du film ethnographique. La chasse au lion à l'arc, film couleur 1965.
2: Cette fois-ci, les chasseurs ont décidé d'avoir la bonne chance avec eux. Le soir, sur son violon godier, Issiaka appelle les génies de la brousse.

0: Au courant d'arrière rouge, journal par Claude Dutras. La chasse au lion.
1: Et Takun, le génie, qui circule sur les tourbillons, dit « Partez, la chasse sera bonne ».
0: Nous les voyons arriver 5 ou 6 dans leur attirail hétéroclite. Les uns portant le camail et la talia, petite calotte, les autres le maillot de corps rassurel et le bûchat australien. Ils trimballent leur panoplie de pièges à ressorts, d'arcs, de flèches empoisonnées, sans oublier les gris-gris qui les rendent invisibles aux lions. Nous nous entassons dans la Land Rover qui nous ballotte à travers un bout de savane. Nous arrivons dans un maquis d'épineux. Nos guides s'y enfoncent en nous faisant des signes mystérieux. Bientôt, ils nous désignent du doigt, sous l'enchevêtrement des racines d'un baobab, une concavité dans le sable. C'est la maison du lion.
1: Mais l'Américain est un lion qui connaît tous les secrets de chasse. Et Ishiaka prend d'autres précautions. Le génie Takun lui a dit « Les lions sont comme des belles filles. Les lions aiment le parfum. Ouvre une petite bouteille, mets-la à côté des pièges et certainement, le lion viendra et appellera tous les autres lions. » Ishiaka enterre sous un tas de cailloux une petite bouteille de parfum un soir de Paris. Et chacun des chasseurs vient placer un petit caillou en formulant le même vœu. Que les lions viennent ce soir visiter les pièges. Au matin, l'emplacement d'un piège est vide. Il y a une trace, un lion a été pris. C'est un jeune mâle, peut-être le fils de l'Américain. Les chasseurs saluent le petit lion. Et Taïrou, le chef, calme le petit lion, car il n'est pas bon de tuer un lion en colère. Taïrou balance sa hache lentement d'arrière en avant. Il parle au petit lion dans son cœur. Et Yeya et Wangari disent et chantent les devises des chasseurs et les louanges du petit lion. Alors le petit lion se calme. Ishiaka, le plus jeune des chasseurs, est désigné pour le tuer. Il sait que le chasseur qui tue un petit lion risque de perdre un fils dans l'année. Mais la chasse est une chose grave et méchante dont on connaît les risques. Et Taïrou, le chef des chasseurs, parle dans son cœur au petit lion. Il lui demande de pardonner aux chasseurs et de mourir le plus vite possible. Et par 3 coups de son coupe-coupe, Taïrou libère l'âme du petit lion.
2: Les ethnologues se réfugient derrière la doctrine du bon sauvage, derrière la doctrine de l'homme de la nature, qui permettrait aujourd'hui de mieux respirer qu'à travers les miasmes et les pollutions de nos grandes cités ou de notre monde occidental. Mais finalement, qu'est-ce que ça veut dire? Et qu'est-ce que ça nous apporte, ça? Alors moi, je crois que les problèmes des Africains actuellement ne se situent pas du tout au niveau de la préservation d'une espèce de paradis perdu, au niveau de la préservation d'une espèce de culture plus proche de la nature que ne serait la culture occidentale. Le problème des Africains, c'est le problème, disons, d'échapper à l'intégration dans le marché mondial qui est la leur aujourd'hui. Intégration de producteurs de matières premières, de denrées agricoles qui fait que ils sont toujours perdants par rapport à ceux qui ont les moyens de production développés, qui ont la technologie de pointe, qui produisent, eux, des produits industriels finis. Alors le problème des Africains se situe là. Et alors à quoi ça sert à ce moment-là d'évoquer le soi-disant bon vieux temps, d'évoquer une culture proche de la nature, bon, si, comme Jolin le fait par exemple, on insiste tant soit peu sur de tels phénomènes, et si ça avait une portée quelconque, et je ne crois pas que ça en ait heureusement, mais si ça avait une portée quelconque sur la politique des peuples africains, ça voudrait dire les maintenir pieds et poings liés à la discrétion des forces extérieures, à la discrétion des puissances industrielles. Quand on parle de vocation agricole, c'est qu'il y a quelque chose qui ne va pas quelque part. Tenez, Pétain, à l'époque de l'occupation hitlérienne, ici en France, disait « la France a une vocation agricole ». Bien sûr, parce que Hitler réservait à l'Allemagne la vocation industrielle. Alors la vocation agricole, la vocation de la nature et du bon sauvage qui gamberge dans les prairies ou dans les savanes africaines, ce sont des alibis d'intellectuels occidentaux pour ne pas aborder les vrais problèmes. Heureusement, les paysans africains s'en fichent. Alors l'industrialisation ne doit pas être envisagée par rapport à tel ou tel inconvénient que l'intellectuel, dans sa conception subjectiviste, n'est-ce pas, du monde, il pourrait trouver. L'industrialisation, c'est une question de vie ou de mort. Alors l'Afrique s'industrialisera ou elle continuera, disons, à mourir à petit feu et à être dominée par des forces extérieures. Nous n'y pouvons rien. Rouche essaie de trouver une troisième voie difficile entre le structuralisme et le marxisme. Il me semble, moi, qu'il n'y a pas trois voies, il y en a deux, finalement. Ou bien on accepte l'hypothèse de Marx selon laquelle, en produisant leurs biens matériels et en produisant leurs moyens matériels de production, les hommes se produisent eux-mêmes comme êtres sociaux déterminés dans des circonstances déterminées. C'est ça le matérialisme historique. Ou bien on ne l'accepte pas. Et à ce moment-là, on partira de structures mentales caractérisant diversement tel ou tel peuple, telle ou telle société, telle ou telle civilisation. Et ça, c'est Lévi-Strauss. La forme actuelle du refus du marxisme dans les domaines dont nous parlons, c'est l'anthropologie structurale de Lévi-Strauss. Alors, il n'y a pas de troisième voie dans laquelle pourrait s'engager Rouche ou pourrait s'engager Jolin. Lorsque Rouche refuse la référence aux conditions matérielles de la production de l'existence en société, il tombe nécessairement de l'autre côté. Alors, avec peut-être quelques variantes, n'est-ce pas? Parce que Lévi-Strauss sera plus soucieux d'une approche scientifique, alors que Rouche, n'est-ce pas, aura une espèce de style plus poétique, un style, disons, néo-surréaliste ou semi-pisant, qui lui fera refuser de surcroît ce que la science pourrait apporter dans ce domaine. Alors, entre un Lévi-Strauss se voulant très scientifique au point peut-être d'être scientiste et un Rouche refusant finalement la science comme une production occidentale, il n'y a pas un fossé, il n'y a pas un abîme. L'un et l'autre sont du côté de ceux qui expliquent par des structures de mentalité, par des mouvements de mentalité, sans référence aux conditions matérielles d'existence, les phénomènes sociaux, ou du moins qui prétendent les expliquer, car je ne crois pas, pour ma part, qu'ils y arrivent.
3: Le goumier Asrid chante Gindaru.
2: Je crois simplement que Jean Rouche éprouve une sympathie immense pour, disons, l'Afrique et les Africains, mais qu'il demeure en position d'extériorité. Un film ne peut appréhender la réalité africaine actuelle dans les milieux populaires que si les auteurs, les acteurs, les agents de ce film parlent les langues africaines qu'on parle dans ces milieux. Alors il faut voir de ce point de vue, non pas Jean Rouche, mais Ousmane Sambène, où effectivement les Sénégalais parlent Wolof. Tandis que souvent, dans les films de Rouche, n'est-ce pas, d'une manière un peu grinçante, bon, les acteurs parlent ce mauvais français qu'on appelle petit nègre. Or, quand ces hommes, ces femmes sont entre eux, dans les sociétés africaines, ils ne parlent pas petit nègre. Ils parlent le Wolof, ou ils parlent le Haoussa, ou ils parlent le Zarma, ou ils parlent le Bambara, ou telle autre langue, n'est-ce pas, des pays par lesquels a transité Jean Rouche.
4: Peut-on parler d'ethnocentrisme dans la démarche de Rouche?
2: Vous savez, l'ethnocentrisme, hein, c'est comme la tunique de Nessus. Hein. On porte l'ethnocentrisme avec soi, et si on veut l'arracher, on risque de s'arracher la peau avec. Je ne pense pas qu'il existe un individu qui puisse miraculeusement échapper au conditionnement biographique dans lequel il a été élevé par suite de son origine nationale, par suite de son milieu social, par suite de son éducation. Alors nous portons tous en nous une certaine part d'ethnocentrisme. Le problème, c'est effectivement d'échapper à cette part d'ethnocentrisme. Et moi, je crois que l'ethnologie ne le permet pas. Parce que, à la limite, Si l'ethnologie croit que les croyances, que les coutumes, que les phénomènes de pensée sont indépendants, alors finalement, seul, de l'intérieur, celui qui appartient à une société peut faire l'ethnologie de cette société. Et à la limite, ce qu'il en dirait serait incommunicable aux autres. Bon, alors si nous voulons dépasser cela, alors il faut le faire non pas par une ethnologie partagée à laquelle je ne crois pas du tout, une anthropologie partagée à laquelle je ne crois pas non plus, il faut le faire par la compréhension des problèmes qu'affrontent les individus, les collectivités, les peuples aujourd'hui. Et ces problèmes en Afrique, en raison des récentes famines par exemple, en raison de la disette, ces problèmes sont des problèmes matériels, sont des problèmes économiques, et à partir de ces problèmes économiques, ils deviennent sociaux, ils deviennent politiques. Alors l'ethnologie n'a plus guère à y voir. On peut surmonter l'ethnocentrisme dans la mesure où on se donne une perspective mondiale et où on acquiert à travers cette perspective le sentiment de forces qui s'opposent à l'échelle mondiale, lesquelles forces ont leur correspondant, mais seulement leur correspondant à l'intérieur du continent africain, comme elles ont sous d'autres formes leur correspondant dans d'autres continents, comme le continent européen par exemple. C'est ça le dépassement de l'ethnocentrisme. Le dépassement de l'ethnocentrisme, il est plutôt pratique dans la participation à des pratiques sociales libératrices qu'il n'est purement et simplement théorique. Jean Rouch est parti en Afrique, il a découvert des hommes, il a découvert des femmes, il a aimé l'Afrique, il l'aime encore. Mais l'enfer, comme vous le savez, est pavé de bonnes intentions.

En courant derrière rouge, journal par Claude Jutras. Une cérémonie animiste. 22 janvier. Sur le territoire de l'Ifan, de Niamey, un village nigérien a été reconstitué. Jean y a convoqué des prêtres animistes et leur a proposé d'y instaurer un sanctuaire consacré à Dongo, génie du tonnerre. L'inauguration donnera lieu à des rites que Jean connaît bien pour les avoir étudiés pendant 15 ans. Ce sera pour lui l'occasion d'un nouveau film, le film ethnographique dont Rouche a établi le type, tourné en entier en quelques heures. La petite belle ovale est toute prête. Il y a une quinzaine de bobines de Kodachrome qui attendent. 23 janvier. Tournage de la cérémonie animiste. La présence de Jean catalysait les phénomènes. Le démiurge, c'était lui. Il sollicitait les miracles, les dieux obtempéraient. Un signe de lui, et Dongo Tonnerre s'incarnait. L'esprit envahissait la campagne, la musique devenait inspirée et les objets du culte sacrés. Et comment ne pas croire que la caméra même avait son génie, qu'elle était devenue l'œil suprême, témoin des hommes et des dieux.

0: Devise de l'ouverture du vase. Je me confie à Dieu, je me confie à Hassan, je me confie à Inni, je me confie à Domdour Fama, je me confie à Dongo. Dongo qui retire du sang frais, Dongo qui fait les saignées, qu'il tape le fer pour que les gens le soudent, il doit taper avec force. Ndanei Moy, Azikara, Awandakara, Asanya, Adugunya, Walambalandi, Amai Mai, Korora, Satobe. Au ciel, le nuage est venu, sur la terre, il fait sombre, très sombre. Il est grand, il est con, il est fort, il est vilain, il fait du mal. Il tape sur le dos, il tape sur le ventre. Zirbini est dangereux, Zabin Tongo est dangereux, Dongo aussi est dangereux. Il faut craindre Dieu, il faut craindre Dongo. S'il fait chaud, Dongo nous sompagne autour de ses reins. Il a un nom qu'un père Sorko ne connaît pas, à plus forte raison un fils de Sorko, à plus forte raison un captif de Sorko. Il n'a qu'à taper dans tous les sens, il ne faut pas avoir pitié. Madina Fombo, Ngari Fombo, Diga Fombo, Digal Fombo, Almagiri Fombo, Turo Fombo. La famille est complète, la famille marche. Dieu a voulu beaucoup de souffrance. Le bâton en bois de Bani qui a coupé en deux les bâtons de fer. Les gens tortueux qui entendent et ne croient pas. Ils ramassent des termitières et des pierres plates pour les jeter. Que Dieu nous protège comme il a protégé les îles, ô Yabilan. C'est pour ta protection que l'on t'aime, ô Yabilan. Hassan peut protéger, Inni peut protéger. Il aide ceux qui sont mouillés, il aide ceux qui sont secs, il aide ceux qu'il vient de taper.
1: Rampi, film couleur, 1960. Pose d'un vase rituel au musée de Niamey, Niger.

Aujourd'hui, nous sommes dans le quartier des pêcheurs. En effet, la direction du musée a décidé d'acquérir le Hampi, le vase sacré des pêcheurs Sorco, maîtres du fleuve et maîtres du ciel. Dès le lever du soleil, les grands pêcheurs, les prêtres Zimma, les femmes tranquilles, les chevaux de génie et les musiciens se rassemblent au village des pêcheurs du musée du Niger. Les batteurs de calebasse et les joueurs de violon sont venus. Ce sont eux, les joueurs de la musique rituelle. Les griots aussi sont venus. Les dom-dom kari, les joueurs de tambour d'aisselle. Ce sont eux qui ouvrent la cérémonie en jouant les airs des sorantiers, les airs des magiciens. Ils font danser Barkiré. Barkiré, le magicien, celui qui s'est volé dans le ciel comme un vautour pour écouter les secrets de Dieu et venir redire ses secrets de Dieu aux hommes. Et Barkiré,

0: et purifie la reine de danse avec son bâton ferré, comme ses ancêtres purifiaient les champs de bataille avec la lance et le sabre. Devise des génies pendant le Windy, pendant le tour. Je me confie à Dieu et à son prophète. Je me confie à Suntan, je me confie à Wantan. Je me confie à la peau du ciel. Je me confie aux nuages femelles. Je me confie aux nuages mâles. Je me confie à la viande rouge. Les premiers Kumbao, les premiers pêcheurs, les premiers batteurs de calebasse, les premiers joueurs de violon et les premiers cabisés. J'ai pleuré à vous. J'ai pleuré à Dandur Fama qui arrache le baobab pour s'en frotter les dents. Les vieillards ne meurent pas, les enfants ne vieillissent pas, la route est sur la chaîne. Wandu a chassé celui qui vient mettre sa bouche où il n'a rien à dire. L'homme n'a qu'à vomir, les autres n'ont qu'à ramasser. Haba, peau du grand tambour de Bornou, la cuillère a fendu la pierre plate, Zin Zin Bori. On ne doit pas couper le cou au bord du fleuve si ce n'est le cou des Zin étrangers. Patronne de l'île de Kasami, patronne de l'île de Norié, la pierre des basses, le lait frais pour le Hampi, la hache est pour le Hampi. Le lait frais ne sèche pas, la hache ne sèche pas. Dikko au bord du fleuve, chamelière de Yukun, borom borom Dikko, elle dit qu'ils aillent chez Surya. Il descend au fleuve avec la bouche d'un autre, il remonte avec la bouche d'un autre. Pendant le sacrifice du bouc noir. Souleymana Bantassi. Il n'était pas berger, il était chef. Le yéné est pour toi, Dongo. Il ne faut pas choisir, il ne faut pas avoir pitié. Nous sommes dans tes mains que tu fermes. Que le ciel soit froid, que la terre soit froide, que nos oreilles entendent, que nos yeux ne voient pas. Pour le yéné, Farangmakka fut appelé. Les sorcos sont issus de Farangmakka. Si Dongo a frappé un homme, on doit dire tant mieux. Nous appelons personne, sauf Dongo pour le yéné. Ils sont tous issus de rien si ce n'est de la femme créatrice. Si l'un n'est pas là, le yéné ne se fait pas. Ils ont été réunis par le Hampi de Dandu. Le Hampi a été fait pour le yéné. S'il a tué un homme, le Hampi le soigne. On doit l'enterrer. Si Dongo n'est pas là, on ne l'enterre pas. Le détenteur des secrets les plus secrets. Dieu l'a créé pour le yéné. Le ciel et la terre sont dans les mains de Dongo seul. Qu'il soit frais, très frais, très frais. Devise finale pour mettre sur les harpons quand les nuages sont là. Au ciel, il y a des nuages. Sur la terre, il fait sombre. Le nuage est petit. La honte est petite. La honte de la dune et la honte du ravin. La faim a fait du mal à celui qui travaille le bois. Celui qui travaille le bois a fait du mal à la brousse. Il faut que l'arbre à la tête coupée pousse dans la brousse. Il faut que le mal s'en aille en brousse.
1: Les maîtres fous.
2: Accra, la communauté la plus intéressante est peut-être celle des Abramas, des Sonrai et des Djermas, venus de la région de Gao et de Niamey.
1: Jean Rouge, les maîtres fous.
2: Ils sont dockers sur le port.
1: Film 1953.
2: Ils sont Sumuguli, smugglers, contrebandiers. Ils sont Kaya Kaya, manœuvre, Grass Boy, fabricant de gazon anglais. Hygiene Boys, tueurs de moustiques. Teen Boys, marchands de bidons vides.
1: Grande cérémonie annuelle des Aouka,

0: génie de la force au Ghana.
1: Et tout le jour et toutes les eaux venues des West Indies. Ils célèbrent un mariage. Ce sont des prostituées à Oussa qui font une manifestation. Ce sont les petites sœurs du Christ qui chantent leur foi dans les rues. Alors, devant ce bruit, devant ces fanfares, les hommes venus des calmes savanes du Nord doivent se réfugier dans les faubourgs de la ville. Et là, tous les dimanches soirs, ils se livrent à des cérémonies que l'on connaît encore très mal. Ils appellent les dieux nouveaux, les dieux de la ville, les dieux de la technique, les dieux de la force, les Hauka. La danse commence. C'est Muntieba qui ouvre la danse, car il faut que tous les Hauka soient possédés. Les sentinelles entourent les danseurs. Ils tiennent les fusils de bois ou des cravaches faites avec des courroies de ventilateurs de camions.

0: Aïe.
1: Yerba, l'un des punis, entendant la musique, veut se mêler au cercle des danseurs. Mais il n'a pas le droit d'être là, puisqu'il n'est pas encore possédé. Et Munkeba le chasse vers la brousse. L'impuissant aussi est chassé. Et des sentinelles sont placées tout autour de la concession. Claquant les fusils de bois, elles interdisent l'entrée des punis. D'autres sentinelles tiennent sous leur feu ceux qui vont être possédés, dans la position du tireur debout ou du tireur couché. Et la possession commence. Lentement, par le pied gauche, puis par le pied droit, elle monte par les mains, les bras, les épaules et la tête. Et le premier possédé se lève. C'est Capral Gardi, le caporal de garde. Il salue tout le monde. Puis, il demande du feu. Du feu, pour se brûler, pour montrer qu'il n'est plus un homme, mais un hauka. Madame Salma a reçu la robe et le casque colonial. Elle va faire l'inspection de la nouvelle statue du gouverneur. Puis le lieutenant casse un œuf sur la tête du gouverneur. Pourquoi un œuf? Pour imiter le plumet que les gouverneurs britanniques portent sur leur casque. Car le voilà, le véritable gouverneur. Au Trooping de Colors, de l'ouverture de l'Assemblée à Accra. Canon tonne, et dans cette foule, il y a des haoukas qui sont venus ici pour chercher leur modèle. Et si l'ordre est différent, ici et là, le protocole est bien le même. L'état-major se réunit pour l'inspection du palais du gouvernement. Caporal de garde se tient à l'entrée et le gouverneur et le lieutenant viennent voir si le bâtiment a été peint à neuf. Munkeba, qui en est responsable, est inquiet. Si le gouverneur se plaint, il aura une amende, un mouton, un bœuf peut-être. Le gouverneur est satisfait. Cet homme vêtu de bleu est possédé par le général. Le gouverneur insulte le général et le capitaine dit: moi, gouverneur, je vais aller chercher le général. Le général furieux fait une petite colère. C'est toujours pareil, dit-il. On ne veut jamais m'écouter, moi, général.

0: le gouverneur s'approche et l'invite à un round table conference, une conférence de la table ronde. Le général demande son ordonnance. Le soldat Tiemoko s'assomme à moitié, se relève et vient présenter ses devoirs à son général. Et de brousse arrivent les derniers possédés. Le secrétaire général, Maimota, le chauffeur de camion. Commandant Mougou, le méchant commandant. Le méchant commandant vient présenter ses respects à son général qui lui dit « brûle-toi comme les autres ». Et le gouverneur lui dit « montre que tu es vraiment le commandant méchant ». Et le commandant prend une torche si petite que le général l'insulte. Il demande que l'on apporte une torche plus grande. Le commandant la prend, il met le feu à sa chemise de rayonne, on est forcé d'éteindre le méchant commandant.
1: Bon, ok.
2: Si on fait des films, je veux qu'on a quelque chose qui vous trotte par la tête. Je voudrais aimer raconter des histoires. J'aime bien les mimer aussi. J'aime bien les vivre. Et le cinéma, c'est vivre des histoires.
1: Vas-y, annonce. 27. C'est prêt, oh. Une seconde. 27.
3: Ça marche?
1: Oui.
3: 25.
1: 27. Voilà, vas-y, donne-moi.
3: Maintenant, ça. Maintenant, Haran, il va où ce bois-là, Hawaï? Hein? Il y a un peu de temps. Il y a un peu de temps. Il y a un peu de
4: temps.
3: Il y a un peu de temps. Il y a un peu
1: de temps. Il y a un peu de temps. Il y a un
3: peu
2: de temps. Je suis un peu un spécialiste en ethnologie des systèmes de pensée africains, c'est-à-dire des mythes africains. Qu'est-ce que c'est qu'un mythe? Un mythe, c'est une histoire merveilleuse que les gens racontent partant d'un fondement de réalité, d'un fondement de croyance, et qui débouche sur quelque chose. Alors moi, j'ai fait des films pour me raconter des histoires et raconter des histoires à mes copains. Et si ces histoires peuvent intéresser d'autres personnes, je suis content. Et par exemple, tu vois, je vais te dire que pour moi, la plus grande joie que j'ai eue en tournant « Moi un noir », c'est que Oumar Gonda, qui joue le rôle de Robinson, prenne la relève et décide de faire un film parce qu'il pensait que ce que je disais sur lui était insuffisant ou inexact. Bon ben ça, c'est merveilleux. Tu vois, c'est comme une sorte de course de relais où quelqu'un part et va devant.
1: Attends, tu annonces. Vas-y, annonce. Les plans qui vont suivre, c'est la VV extérieure doublant le camion. Il n'y a pas de clap ou on fera peut-être un clap à la fin.
5: Cahier du cinéma numéro 94, Jean-Luc Godard. Moi, un noir. Rouche se met à suivre son ancien para, en travelling avant les jours d'espoir et arrière ceux d'amertume, à la recherche des filles, à la recherche du fric, à la recherche. Le mot est lâché. Balthazar Claës moderne, Jean Rouche n'a pas volé son titre de carte de visite, chargé de recherche par le musée de l'homme. Existe-t-il une plus belle définition du cinéaste?
2: Au départ, c'était pour moi un outil d'observation. Et puis, quand je me suis aperçu que les gens que j'observais comprenaient les films que j'avais faits, alors qu'ils ne comprenaient pas les bouquins que j'avais écrits. Et ils ne savaient pas très bien ce que je faisais. Ils pensaient que, par exemple, quand j'étudiais les phénomènes de religion et de magie, les réactions des magiciens, c'était, voilà, un type qui est venu ici pour être gouverneur, pour gagner de l'argent, pour trouver des femmes, pour avoir la chance aux examens ou des choses de ce genre. Puis après ça, ils se sont dit, c'est quelqu'un qui veut devenir, qui veut apprendre notre métier pour faire comme nous. Et puis, lorsque j'ai montré les bouquins que j'avais écrits, ils se sont dit, tiens, c'est curieux, à quoi ça va servir, puisque normalement, tout ça, c'est de la tradition orale, nous ne savons pas lire, etc. Et j'ai raconté très souvent cette anecdote, j'ai donné ma thèse aux gens avec qui j'avais travaillé. Ils ont déchiré les photos, les ont mis sur leur mur, et le reste du papier, l'ont fichu en l'air, hein, ils n'avaient rien à en faire. Donc je me sentais là effectivement l'ethnographe dans sa tour d'ivoire, derrière son microscope à scruter les hommes. Et puis j'ai eu l'occasion de projeter des films. Et là c'était tout à fait différent. Puisque là les gens comprenaient ce que j'avais fait. Dès le premier film, il y a eu cette critique, tu vois justement. Le premier film que j'ai projeté est un film sur une chasse à l'hippopotame. C'est un film que j'ai réalisé en 51-52 avec un de mes camarades, Roger Rosfelder. C'est un des premiers films sonores que nous ayons fait. Et on était resté 4 mois sur le fleuve à suivre une campagne de chasse à l'hippopotame au harpon. Et j'avais monté ce film tant bien que mal. À ce moment-là, on avait très peu de moyens pour monter les films. Et sur les périodes de la chasse, j'avais mis une musique qui me semblait très belle, qui était la musique des chasseurs. Et quand j'ai projeté le film, ils m'ont violemment critiqué en me disant « Mais c'est pas possible, l'hippopotame a des oreilles extrêmement fines, si on joue de la musique à ce moment-là, il foutra le camp. Donc il faut pas mettre de musique au moment où on chasse. » Et bien là, ils me reprochaient un phénomène ethnocentriste. Je mettais de la musique dramatique sur une séquence dramatique comme on le faisait dans le cinéma occidental de cette époque. Bon ben là, non. Alors si tu veux, le film m'a appris cela. Ça m'a appris à ouvrir un dialogue. Et j'ai commencé par organiser des projections qui étaient, disons, des projections de travail, en faisant ce que nous appelons une analyse critique différée d'un film, qui permet par exemple de filmer une technique, un rituel ou n'importe quel comportement, et ensuite de reprocher le film à la personne qui était impliquée dans ce qui avait été filmé, et de lui poser des questions. On s'arrête, on repart. Donc c'est un moyen d'investigation très extraordinaire. Puis j'ai dépassé cela en m'apercevant que les gens que je filmais, par ce procédé que l'on appelle aujourd'hui le feedback, étaient très différents après avoir été filmés. Ils devenaient d'autres personnages. Et la caméra devenait pour moi la complice de quelque chose. Et depuis 20 ans pratiquement, enfin la caméra ne m'a pas quitté. Elle est à la fois le prétexte, elle est le guide, elle est le stimulant, elle est, même pour les gens que je filme, elle est devenue un élément un peu magique qui permet d'aller au-delà de nous-mêmes et d'inventer une quatrième dimension qui est pour moi la dimension cinématographique. Et depuis ce temps-là, effectivement, j'ai abandonné, non pas complètement, mais beaucoup l'écriture, et je m'exprime, si possible, par le film.
1: 1, 2, 3. Il n'y aura pas de son synchrone pour le son des vaches. On fera une claquette de début, une claquette de fin. Merci.
4: 1947, au pays des mages noirs, noir et blanc, 12 minutes. 1948, les magiciens d'Ouanzar Bay, noir et blanc, 30 minutes. Circoncision, couleur, 15 minutes. Initiation à la danse des possédés, couleur, 22 minutes. 1951, cimetière dans la falaise, couleur, 25 minutes. Bataille sur le grand fleuve, couleur, 35 minutes. Yemendi, les hommes qui font la pluie, couleur, 27 minutes. 1953, les maîtres fous, couleur, 24 minutes. Mami Wata, couleur, 20 minutes. Jaguar, couleur, 2h20 minutes.
2: J'ai commencé par faire mes films seul. C'est-à-dire que le premier film que j'ai tourné en descendant le Niger, avec deux de mes camarades, plus exactement, nous n'étions pas seuls, tu vois, je me trompe dès le début, avec deux de mes camarades, on a vendu tout ce qu'on avait et on a acheté une caméra d'occasion, une belle Owell au marché Opus qu'on a acheté 25 000 anciens francs. Caméra 16 mm. Nous avons acheté la pellicule nous-mêmes et au retour, j'ai vendu le film, monté, un bout du film que nous avions tourné, aux actualités françaises qui nous ont fait un contrat 60% pour nous, 40% pour eux. C'est le meilleur contrat que j'ai eu de ma vie. Et c'est un film qui a rapporté un peu d'argent, disons. Il a dû rapporter à peu près 1,5 million anciens. Ceci dit, c'est le premier et dernier contrat que j'ai fait de ce genre, car le film avait été pris par des gens très gentils, qui l'avaient mis à la sauce des documentaires de cette époque. Et le film qui en est sorti, qui s'appelle « Au pays des mages noirs », qui est accompagné d'un commentaire du style actualité sportive, était pour moi intolérable. J'ai décidé ensuite d'être producteur indépendant.
6: Pour la ville comme pour la brousse.
4: 1955. Les fils de l'eau. Couleur 1h15. 1957. Moronaba. Couleur 27 minutes.
6: C'est comme si on n'a pas voyagé d'ailleurs.
4: Moi un noir. Couleur 1h20. 1959. La pyramide humaine. Couleur 1h20.
2: Bon, allô, allô, allô.
1: Allô. Ça tourne. Annonce. Montre le numéro. 24. Allez, tape.
7: 20 mars.
1: 24.
7: 24.
1: Bon.
2: Alors, à ce moment-là, je rentre dans un système différent. Un producteur, Pierre Brunberger, s'intéresse à ces films. Et lance une opération de gonflage en 35 mm, ce qui ne s'était jamais fait en France, réunit une partie de ses films dans un film qui s'appelle Les Fils de l'eau, et qui est sorti en 35 mm et qui a obtenu une prime à la qualité. Et c'était le démarrage d'une alliance avec les films de la Pléiade. J'ai travaillé avec les films de la Pléiade pendant très longtemps, avec un succès mitigé, et dans lequel, personnellement, je n'avais rien, absolument rien. Je n'avais pas de droit d'auteur, j'avais simplement une partie infime de prime qui était gagnée par ces films. Mais les films de la Pléiade investissaient de l'argent dans les films que je demandais de faire. Autrement dit, j'avais un producteur qui, moralement, était obligé de suivre, disons, mes caprices et mes fantaisies. Et nous avons fait ensemble des films qui ont très bien marché, qui étaient, par exemple, très bien marché, enfin, qui ont bien marché, Moins Noir, donc qui a eu un prix de Luc, un film comme La Chasse au Lion, qui a bien marché, des films qui ont très mal marché, comme La Pyramide humaine, et Petit à Petit. Ces films-là ont mangé, d'après mon producteur, ce que nous avions gagné par ailleurs. Donc je me suis retrouvé à peu près sans rien. Depuis quelques années, je me suis libéré de ce système et actuellement, normalement, je fais beaucoup de films ethnographiques, ce qui me permet d'avoir de la pellicule. J'ai pu acquérir, grâce à ces productions, du matériel. J'ai une caméra et un agra qui m'appartiennent. Donc, je suis libre sur le plan matériel. Je tourne des films qui sont très bon marché, puisque la plupart sont montés sur l'original, sonorisés sur l'original et la première copie est la copie de travail. Et dans certains cas, je m'adresse à des aides extérieures. Depuis mai 68, tous les projets de films que j'ai eus au Centre National du Cinéma, comme Avance sur recette, ont été à peu près repoussés. Donc, je n'ai rien eu comme aide du cinéma français. Et les deux dernières aides que je viens d'avoir, j'ai eu une aide, une petite aide nigérienne pour tourner Cocorico, Monsieur Poulet, qui devait représenter à peu près 400 000 anciens francs, et une aide de la coopération. L'aide, puisque le co-réalisateur d'Amour et Zika, c'était son premier film. Nous avons obtenu l'aide normale de la coopération pour un premier film, c'est-à-dire ça doit être de l'ordre de 2 millions. Et le film est revenu, était revenu, si tu veux, au tournage, frais de laboratoire, à peu près à 4 millions anciens.
4: 1960, Chronique d'un été, en collaboration avec Edgar Morin, Noir et Blanc, 1h25.
1: Ah, tu vois, Edgar... Je ne sais pas si c'est un symbole, nous sommes devant deux vitrines, les criminels de ton côté et les hommes illustres du mien. C'est là qu'il y a le crâne de Descartes enfant. Et j'espère que cette discussion sera cartésienne.
4: Essai de sociologie parisienne.
1: Voilà, les vacances sont finies. On a un peu raté notre coup. Moi, j'ai l'impression sur l'histoire de l'été 60. C'est-à-dire qu'il s'est passé beaucoup de choses dans cet été, mais pas ce qu'on espérait.
7: Mais non, il s'est passé des tas de choses, mais elles se passent dans le monde. Et ces choses qui se passaient dans le monde, au Congo, à l'ONU, tout ça, ben, c'est des choses qui n'ont eu que des répercussions indirectes sur la vie des gens. Ici, les gens étaient en vacances. Et puis, les choses qui se passent en France, eh bien, c'est des choses dont on ne peut pas parler. C'est des trucs comme... les 121, la guerre d'Algérie, etc.
1: Oui, c'est-à-dire que c'est censuré automatiquement.
7: Oui.
1: Alors qu'est-ce que tu penses? Quel est actuellement le point de notre film?
7: Mais écoute, moi je suis assez frappé par les questions « Êtes-vous heureux ?» que posent Nadine et Marceline, tu vois?
1: Oui.
7: Parce que les gens, beaucoup de gens répondent « Oui, oui, je suis très heureux. » Moi je crois que c'est pas vrai. Je ne crois pas qu'ils sont malheureux, non. Mais je crois que c'est une question qui les embarrasse, et un petit peu pour faire bien, ils disent on est heureux. Et on n'arrive pas, à travers ces réponses, à saisir le vrai problème des gens. C'est-à-dire qu'ils sont dans un état entre le bonheur et le malheur, avec des moments de
5: Pour
7: joie,
5: le cinéma document, Jean-Louis Bory. Entre la suite en rocaille de Marianne Bade et Chronique d'un été, il y a la même distance qu'entre Mallarmé et la poésie brute, qui naît spontanément de la réalité saisie à visage découvert. Ce visage que, pour faire vite et pour simplifier bien des choses, nous appelons la vérité. Chronique d'un été se présente d'abord comme un documentaire scientifique. Et ce sont deux savants qui en sont les auteurs, l'ethnologue Jean Rouch et le sociologue Edgar Morin. L'objet de ce documentaire, notre civilisation occidentale à couleur chrétienne au début de la deuxième moitié du XXe siècle. Comment, dans la France de l'été 1960.

0: enceinte, les gens se débrouillent-ils avec la vie? Dans quelles conditions travaillent-ils? Et leur vie privée? Le bonheur existe-t-il? Comment aime-t-on? Comment réagissez-vous seul? Comment réagissez-vous aux événements? La guerre d'Algérie, par exemple. La caméra descend dans la rue, grimpe les escaliers, se glisse dans une usine, pénètre dans des appartements, accompagne quelques personnes jusque dans leurs vacances. Pour réponse, non seulement les réactions de l'homme de la rue, mais surtout l'existence dévoilée, expliquée devant nous, d'une poignée d'individus, à la fois exemplaires et quelconques.
1: Ceux qui se sont manifestés d'une façon qui te satisfait, ce sont ceux avec lesquels nous avons eu des rapports suivis qui n'avaient pas un rôle anecdotique dans notre affaire. Et qui maintenant arrive à une espèce d'état bizarre, qui est une... à mon sens, je viens de dire si j'ai tort, qu'ils ont envie de filmer, d'être filmés, pour résoudre devant la caméra leurs problèmes. Est-ce que ce n'est pas un peu vrai?
2: Oh, il y a ça, mais ils se sont transformés.
1: Ils se sont transformés
2: par la caméra.
1: Ils se sont transformés aussi par la caméra. De quelle façon, crois-tu? Viens, on continue.
2: Mais c'est-à-dire que je crois qu'ils sont transformés de la façon où, ils, d'une part, ils ont été...
3: Les premiers films que j'ai faits étaient des films muets, parce qu'à ce moment-là, on ne pouvait travailler qu'en muet. Ensuite, j'étais passionné par les problèmes de son. J'avais été très jaloux dans les années 1946-47, quand mes copains du Musée de l'Homme étaient partis tourner des films en Afrique équatoriale et avaient rapporté au pays des pygmées, Pirogue sur l'Ogoué, Danse congolaise, qui étaient des films tournés en 35 mm avec un équipement énorme. Je crois que l'équipement, ça devait faire à ce moment-là quelque chose comme 10 tonnes d'équipement. Et ils avaient ramené vraiment la première musique authentique bien enregistrée, africaine. Alors que jusque-là, tous les films étaient accompagnés de musique absurde, du style du marché persan. Et j'avais été très jaloux. Enfin, je me disais, c'est pas possible de continuer à faire des films de ce genre sans son. Les films que j'avais tournés ensuite, j'avais essayé de trouver une solution. Avec mon ami Rouget, au Musée de l'Homme, nous avions projeté les films devant De Griot Malinquet, qui avait improvisé à la projection de la musique. C'était de la musique africaine, mais elle n'était pas du pays où se passait l'action. Et elle était un accompagnement musical. Ça ne me satisfaisait pas. C'est la raison pour laquelle, dès 1951, je suis parti avec un des premiers magnétophones autonomes, qui est un appareil très lourd, avec des manivelles, qu'on remontait pendant l'enregistrement, mais où j'ai ramené du son authentique. Et ce son authentique était... C'était mieux que ce que j'avais fait jusqu'ici, mais c'est encore très faux. Nous avons monté des séquences de danse, des choses de ce genre, mais on plaquait un son réel sur des images qui ne correspondaient pas à ce son. Elles n'étaient pas synchrones. Ce n'est pas exactement à ce son-là que ça correspondait. Et à partir de 1955-1956, effectivement, le problème que je me posais était d'essayer de m'en sortir. Je m'en suis sorti par ce système de projection de films à des gens qui improvisaient un commentaire sur l'image, en la voyant sur l'écran. Et puis, je me suis aperçu dans Pyramide humaine que ce qui était possible avec des gens très doués, comme des dockers d'Abidjan, était impossible avec des lycéens. Ils étaient passés par le moule occidental, ils avaient leur complexe, ils étaient allés à l'école. Et je leur projetais le film, ils étaient incapables d'improviser un dialogue, ils étaient incapables de parler. On les avait bloqués dans le système Gutenberg, ils avaient les doigts couverts d'encre, ils connaissaient le stylo, la pointe bique, ils allaient être reçus à leur bachot. Ils étaient incapables de s'exprimer, ils avaient tout oublié, ils avaient perdu leur culture. Alors j'ai commencé à m'intéresser au problème du son direct. Et déjà à cette époque, c'était toute une aventure. Nous avons tourné une partie de Pyramide humaine en son direct, avec une caméra blimpée, c'est une caméra réflexe qui était dans un énorme truc, qui pesait près de 50 kilos, 60 kilos. Et un petit magnétophone portatif relié par un fil, ça marchait ou ça ne marchait pas. Et c'est après ce film qui m'avait terriblement frustré, il fallait être très nombreux pour tourner cela, qu'en tournant en France, un film qui est aussi un film d'ethnographie sur les Français de l'époque, en 1960, ce film qui s'appelle Chronique d'un été, avec mon camarade Edgar Morin, nous avons posé des questions qui semblaient complètement insolubles aux fabricants de l'époque en leur demandant de nous fabriquer du matériel de prise de vue et de son synchrone. Alors c'est comme ça qu'est né l'éclair 16, qui depuis envahit presque toutes les télévisions du monde, et que nous avons perfectionné le système Nagra, qui continue à tourner, comme celui qui tourne actuellement devant nous.
1: C'est presque ça, c'est quand même presque le cas actuellement.
2: Oui, mais ça,
1: actuellement, nous avons une chronique de l'été 60 à travers quelques personnages.
2: C'est ça.
1: Et nous l'arrêtons au mois d'octobre, parce qu'il faut bien que ce film s'arrête.
2: Il faut s'arrêter, oui, oui.
1: Mais enfin, il y a quand même une chose

0: enfin, moi qui m'inquiète un peu. Nous avons commencé un film sur la recherche du bonheur.
1: Oui.
0: Et dans ceci, nous avions des conceptions un peu opposées.
1: Oui.
0: C'est-à-dire que toi, tu avais l'impression que les gens étaient malheureux, qu'ils n'arrivaient pas à résoudre leurs problèmes. Moi, j'avais l'impression qu'ils n'étaient malheureux que quand on les questionnait. Et nous arrivons à la situation paradoxale suivante. C'était une impression, je m'en prie de dire, c'est pas un jugement de valeur. Nous arrivons à la situation paradoxale suivante, c'est que par notre film, les gens qui étaient relativement heureux ont l'air d'être devenus malheureux. Prenons l'exemple de notre pauvre Catherine, avec laquelle nous avons été d'une cruauté sans borne, et que les gens qui étaient malheureux comme Marie-Lou, peut-être à l'occasion de ce film, je ne dis pas que ce soit lui qui l'a causé, ont l'air d'avoir trouvé le bonheur.
1: Oui,
0: c'est une sorte de filmothérapie paradoxale et à l'envers.
1: Oui.
0: Mais nous sommes en tout cas responsables.
1: Bah, on est des apprentis sorciers, c'est sûr.
0: Oui, bon alors...
1: Mais, oui, mais je veux dire cette opposition entre nous. Moi, je ne dis pas que les gens sont malheureux. Je dis que les gens vivent dans un état de demi-conscience, dans un état vague, qui n'est ni le bonheur ni le malheur.
2: Jean-Marie Straub.
1: Et ce que je voudrais, c'est...
2: Rouche, comme l'auteur de Grid, en ayant l'air de se borner à filmer des choses telles qu'elles sont, les invente. Comme ceux que Brecht appelle les réalistes, ou comme fait l'archéologue, il découvre la vérité du particulier sous les décombres de l'ordinaire et en étonne le monde.
3: Moi, un noir, film couleur, 1957. Vie de jeunes émigrés nigériens à Trècheville, en Côte d'Ivoire.
4: Ce film arrive dans les villes d'Afrique. Ils ont abandonné l'école ou le champ familial pour essayer d'entrer dans le monde moderne. Ils ne savent rien faire et tout faire. Ils sont l'une des maladies des nouvelles villes africaines, la jeunesse sans emploi. Cette jeunesse, coincée entre la tradition et le machinisme, entre l'islam et l'alcool, n'a pas renoncé à ses croyances, mais se voue aux idoles modernes de la boxe et du cinéma. Pendant 6 mois, j'ai suivi un petit groupe de jeunes immigrés nigériens à Trècheville, faubourg d'Abidjan. Je leur ai proposé de faire un film où ils joueraient leur propre rôle, où ils auraient le droit de tout faire et de tout dire. C'est ainsi que nous avons improvisé ce film.
5: Mesdames, mesdemoiselles et messieurs, présente Trècheville.
6: Enrico Fulcugnoni.
7: Il faut le voir agir au Niger comme je l'ai vu à plusieurs reprises, parce que là, il a un contact prodigieux avec les gens, avec les êtres, et je dirais même avec les animaux. Parce que là, chez lui, il y a une telle familiarité sur le terrain, il la connaît depuis tellement longtemps, que pratiquement, il réalise cet idéal qui était l'idéal de Flaherty, pour lequel finalement les gens évoluent au milieu de la caméra et du réalisateur comme s'il s'agissait d'objets, de personnes qui leur sont totalement familières. C'est un élément capital. Quand on pense que le plus souvent, les mass media aujourd'hui envoient pour une période courte des équipes complexes qui ne peuvent que gêner les gens qui sont parfois basourdis par les lumières, par les cris, par la manière qu'ils ont de diriger tous ces étrangers qui se présentent. Quand on pense que lui, qui vit au milieu d'eux pendant une si longue période de l'année, qui parle souvent leur langue de manière parfaitement intelligible, qui mange leur mets, qui dort comme eux et qui circule parmi eux comme un de leurs, pour mesurer cette différence, il n'y a qu'à le voir agir sur le terrain où justement on le considère comme un de leurs.
4: Le samedi après-midi, Trècheville revit. Aujourd'hui, tout est possible. On part à la plage, on va à la boxe, on danse, on rêve éveillé.
5: Mais aujourd'hui, c'est samedi. Et le samedi, même les manœuvres ne travaillent pas. Comment allez-vous? Ça va très bien, mon cher ami. Eh bien, aujourd'hui, ça va bien, je crois. Parce que le soir, on ne va pas travailler, c'est samedi soir. Il faut replier les manches, je crois que ça va barder. Et dans un moment, ça peut coster même. Bébé, ça va, nous allons voir. Attendez, tiens, qui arrive là? Cet argent, c'est le taximan. Cet argent qui arrive. Cet argent est taximan.
4: Voici enfin l'Afrique en vacances.
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0: l'eau est calme. Ici, c'est bien. C'est plus mieux que dans la mer. Ça me rappelle le Niger. Ici, c'est bon comme le Niger. Tout le monde est gay et moi je suis triste. Je connais la cause. C'est parce que pour moi, tous les jours ne vont pas durer comme ça. Pour moi, c'est seulement le samedi soir que je suis heureux. En dehors du samedi soir, toute ma vie est troublée. Ma vie ne va pas toujours durer comme ça. Pour moi aussi, il faut quelque chose. Dorothy, l'amour, tu vois. Il faut que moi aussi, j'ai une femme. Et aussi plus tard, des enfants. Il faut que je sois moi aussi un homme heureux, comme tous les autres. Bientôt, je serai peut-être boxeur. Et je me nommerai Rashida Robinson. Et j'aurai pour ménager Mega Alassane Tarjan Julius Millet. Je rencontrerai Hogan Kid Passé, le champion du monde. Et nous ferons un combat de 15, un combat de poids plume en 15 minutes de 3 secondes. Ah tiens, maintenant il faut aller à la Goumbé. Tarjan, il faut oublier quand même ces gères de tristesse.
1: L'histoire du cinéma direct est une histoire très intéressante parce que finalement la guerre y a contribué beaucoup. Tu sais que la guerre est un des coefficients les plus atroces mais en même temps les plus utiles pour l'avancement de la technologie. Eh bien, c'est avéré que pendant ce dernier conflit, il fallait construire des appareils facilement portatifs qui pouvaient se placer non seulement dans un avion mais même sous le dos d'un parachutiste qui ne pouvait pas s'encombrer naturellement d'un outillage lourd et difficile à transporter ou bien qui l'aurait rendu vulnérable. Et au fur et à mesure, on est arrivé à la fin de la guerre, vers les années 45, en disposant de structures faciles, portatives, simples, maniables d'une manière extrêmement rapide, et qui étaient tout à fait prêtes pour la création d'un produit complètement différent de ce qui avait été le produit précédent. Et alors, dans le passage des caméras de 35 à ces nouvelles caméras portatives, légères, etc., le produit qui naît est un produit qui a infiniment plus de mobilité, beaucoup plus de disponibilité de pellicule, parce que finalement, on peut mettre des bobines qui pèsent moins lourd et qui sont facilement interchangeables. Et pratiquement, le cinéma direct naît tout vraiment de ces innovations techniques issues de la guerre. Aux États-Unis, Leacock, qui avait été l'opérateur de Flaherty, pour Louisiana Story, un prodigieux opérateur, tant dans ses films directs à se pencher sur des événements qui sont dramatiques depuis le départ. Je vais donner un exemple. Dans The Chair, il traite le cas d'un futur condamné à mort et en même temps, il démarre son film en même temps avec l'événement réel. Donc le public, au moment où le film commence, ne sait absolument pas quelle va être l'issue, s'il va être gracié ou ne va pas être gracié, s'il est destiné à brûler sur la chaise électrique ou bien s'il pourra sortir finalement indemne parce qu'il aurait obtenu la grâce du président des États-Unis. Et il suit jusqu'aux dernières minutes cet événement, lequel a été choisi comme dramatique dès le début. Donc il y a une tension qui est une tension voulue. Dans un autre cas, par exemple, qui traite de l'actrice Fonda, il examine quel va être le résultat d'une première théâtrale dont on ne sait pas du tout si elle